0: Il va avoir des précautions avant de se mettre en pyjama qu'il n'avait pas avant, etc., etc. Donc, on sait très bien que les enfants ne mentent pas. Mais ça nous arrange de penser que les enfants mentent. Parce que si nous tous adultes, qui ne sommes ni prédateurs, ni magistrats, mais simplement des adultes dans l'environnement d'enfants, nous cessons de penser qu'ils mentent et nous les croyons, alors ça nous met en position de responsabilité. Et en fait, je pense qu'on est tous responsables collectivement des mineurs et qu'on les a abandonnés parce qu'on se dit « c'est pas mes affaires, je m'en lave les mains, je vois bien que le voisin du dessous, il est bizarre, mais je ne veux pas savoir ce que vit cette petite fille, etc. etc. » Et donc, on s'est habitué à un déni, on a intériorisé une forme d'impuissance parce que, on le sait aussi quand on travaille au contact des enfants, très souvent, ça n'est pas suivi d'effet. C'est-à-dire que nous, quand on fait des signalements, on a l'obligation de faire les signalements, mais d'abord il faut être formé à faire le signalement et c'est important de savoir, on en parlera dans une prochaine émission, comment on fait un signalement quand on est psychologue ou pédopsychiatre, mais très souvent on a peur des représailles, on a peur que ce soit pas suivi des faits, voire c'est la maman qui dit non mais ne faites pas de signalement parce que ça va être encore pire. Moi j'ai quand même été très traumatisée par une affaire pendant le confinement où j'avais une patiente d'une fratrie de 7 qui était violée par son père. Elle pensait qu'en se laissant violer elle allait protéger ses sœurs jusqu'à ce qu'elle se rende compte qu'il violait tout le monde. Quand la mère a compris, elle a dit à son mari qu'elle allait porter plainte, il lui a cassé les côtes. Ma patiente s'est enfuie, c'était l'aînée, elle s'est enfuie. Et pendant le confinement, cet homme a été reconfiné avec sa femme et les cadettes. Est-ce que vous imaginez où on en est dans le pays ? Il a été reconfiné avec la femme et les cadettes.
1: Marie-Estelle Dupont, le thème de l'émission de cet après-midi est terriblement dans l'actualité et extrêmement lourd. On va pas trouver des solutions aujourd'hui. En tout cas, on va poser les premières pierres du débat. Espérons que les choses changent et que la volonté politique ne soit pas que de la communication. Liana, symbole de l'enfance en danger. Et si on en parlait avec Marie-Estelle Dupont, on accueille Inès de Ragnel, qui est conseillère de Paris, vice-présidente du groupe Paris Liberté au Conseil de Paris, et Omera Cellier, présidente de l'association Innocence en danger. Restez bien avec nous sur Europe 1. Petite pause, le flash, et on se retrouve juste après. À tout de suite sur Europe 1.
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1: Et si on en parlait avec Marie-Estelle Dupont, Liana, symbole de l'enfance en danger. On parle de la pauvre petite Liana. Et puis on parle également de l'affaire du fiasco à Paris des attaques et des agressions pédophiles dans l'affaire du périscolaire. On est avec Inès de Ragnel, qui est conseillère de Paris, et Omera Cellier, présidente de l'association Innocence en danger. Gérald Darmanin a convoqué les procureurs, il a fait des annonces, il a dit que personne ne partirait en vacances avant le 14 juillet et que 70 000 dossiers seraient étudiés, des dossiers qui dorment dans des parquets, dans des tribunaux. Marie-Estelle Dupont, est-ce que vous avez un espoir qu'on sorte du déni, qu'en réalité les choses bougent ?
0: Je pense que l'opinion publique, elle est en train de sortir du déni et que certaines personnes sont en train de mesurer quand même que c'est totalement systémique, ces agressions sur enfants, et que c'est pas des cas isolés. Mais malheureusement, je pense que l'inquiétude qui croît chez les parents ne rencontrera pas d'écho. C'est une blague, 70 000 dossiers traités en 3 semaines, alors qu'on savait qu'ils étaient là, ces dossiers. Donc on sait bien que c'est des effets de communication pour se protéger en accusant d'un coup l'administration à qui on n'a pas donné les moyens de faire le travail. Et moi, j'ai une question pour Omera Cellier. Quand vous parliez des manques de moyens, moi, j'ai le sentiment aussi qu'il va falloir véritablement, désormais, arrêter de faire l'impasse sur la formation du recueil de la parole de l'enfant, que ce soit les policiers, que ce soit les avocats, les magistrats, qu'ils aient des billes là-dessus, psychologiques.
4: Vous avez absolument raison. La question de formation, c'est une des questions sur laquelle Innocence en danger, on l'a toujours dit, mais c'est toujours pas fait. La formation et la prise en charge de la parole de l'enfant, c'est le problème de fond. C'est évident. Et on ne s'attaque pas au fond. Là, ce que Gérald Darmanin annonce, magistrat, etc., c'est de nouveau pour esquiver et ne pas s'attaquer au problème de fond qui est la prise en charge de la parole de l'enfant, qui est la formation des personnes qui accueillent cette parole pour les premières fois. Et puis, c'est surtout, je trouve que tout ça est un non-sens. Il y a 4 fois moins de procureurs que la moyenne européenne en France. et il y a moins de magistrats que dans le reste. Enfin, il paraît qu'il y a autant de magistrats qu'en 1827. Donc, c'est ce problème, il faut faire table rase. Il faut arrêter avec des effets d'annonce. Il faut arrêter avec des effets des candidats qui voudraient se faire réélire. Ils l'ont tous fait. Souvenez-vous quand Emmanuel Macron a dit en 2022 que l'enfant sera au cœur de son quinquennat. Ça ne l'a pas été un seul instant. Je lui ai écrit à ce moment-là. Je lui ai écrit à plusieurs reprises. Parce qu'on ne peut pas annoncer des choses comme ça et complètement esquiver le sujet, ce qui a été le cas de ces gouvernements successifs.
0: Oui, d'ailleurs, on l'a vu avec une autre commission sur les 1000 premiers jours, hein, où ils avaient beaucoup travaillé sur la question de la petite enfance. Et on a bien vu pendant l'audition à l'Assemblée nationale sur la baisse de la natalité que la question du congé maternité, de l'accueil du jeune enfant, ça n'avait pas été suivi d'effet. Or, c'est lié. Parce qu'il faut comprendre qu'à partir du moment où on ne met pas en œuvre les moyens pour que les jeunes enfants soient accueillis convenablement par des gens bien formés, bien payés, bien identifiés sur le plan de leur personnalité et de leur casier judiciaire, on crée un boulevard pour attirer tous les prédateurs qui se ruent sur les emplois où il y a des enfants. Enfin, je veux dire, il ne faut pas avoir fait Polytechnique pour comprendre ça.
4: Tout à fait. Vous savez, moi, je me suis fait, lorsqu'on a eu c'était en 2016, lorsqu'on a eu les premières histoires du périscolaire à Paris, j'ai essayé de me faire embaucher, je sais plus où maintenant, je me souviens plus. J'ai menti surtout et j'étais embauchée en périscolaire. J'ai dit que j'étais un homme, que j'avais 25 ans, que j'avais, pas encore, que j'étais tout nouveau, mais j'étais embauchée. Alors, il est évident que si on peut être embauché aussi facilement et travailler auprès des enfants innocents qui ne peuvent pas se défendre, ça veut dire que toute personne, ben, je veux dire, c'est comme s'il y avait un réseau qui s'était donné le mot en disant « vas-y, vas-y dans le périscolaire, il t'arrivera rien ». Et puis, tu ne seras pas condamné, et puis, ça sera avec sursis, etc., etc. Il n'y aura pas d'enquête. Les enquêtes sont bâclées. Après, on voudrait faire des enquêtes bâclées sur des enquêtes bâclées. C'est une catastrophe. C'est une catastrophe. Ouais. La situation de la protection des enfants, la chaîne des responsabilités n'est pas claire. Rien n'est clair. Et tout le monde s'envoie la pomme de terre chaude aujourd'hui. Darmanin parle des magistrats, parle des policiers. Mais c'est n'importe quoi. C'est n'importe quoi.
0: Madame de Ragnel, vous qui êtes au contact direct des parents dont les enfants ont été victimes dans cette école, qu'est-ce qu'ils vous disent, les parents, au-delà du désarroi en sortant du tribunal, qu'est-ce qu'ils vous confient, qu'est-ce qu'ils vous disent?
5: Ce qu'ils me disent depuis un an, c'est qu'ils sont seuls. Et c'est bien pour ça que moi j'ai décidé de les accompagner, alors qu'on n'attend pas forcément ça d'un élu d'opposition au départ. Mais ils étaient profondément seuls. C'est-à-dire qu'il faut s'imaginer quand même dans quel tunnel vous rentrez quand votre enfant vous parle, vous témoigne de tels actes. Je le dirai pas à l'antenne, mais je vous assure, et je rebondis sur ce que vous disiez tout à l'heure, je vous assure que quand vous entendez ces mots d'enfants, ces enfants ne peuvent pas mentir. C'est impossible. Il se trouve que l'année dernière, dès le départ, on a compris, nous, avec notre groupe, avec Rachida Dati, tout de suite, qu'il y avait un problème systémique à Paris, hein, d'organisation profondément dysfonctionnelle, défaillante à la ville de Paris, avec une responsabilité qui se dilue. On a demandé une enquête globale dès le mois de juillet de l'année dernière. Je pourrais montrer le courrier, je peux vous dire, c'est écrit noir sur blanc. Et noir sur blanc, la ville de Paris nous a répondu à la fin de l'été, circulez, il n'y a rien à voir, on n'a pas besoin d'enquête. Tout ça, ce sont des drames épisodiques, isolés, comme on l'entend toujours. Donc, je peux vous dire qu'à Paris, le déni, il est toujours actuel. Je vais vous donner une anecdote. Au mois de novembre, la seule fois où on a entendu la procureure de Paris, mis à part sa prise de parole il y a 15 jours, elle a parlé au mois de novembre, elle a donné une interview à Libération. On avait déjà 8 écoles dans le 11e qui étaient touchées, 8 écoles maternelles. Imaginez avec dans chaque école 1 à 4 animateurs soupçonnés d'agression sexuelle et de viol sur des enfants de 3 à 5 ans. Eh bien, sa prise de parole, ça a été de dire, vous savez, ça touche un épicentre dans le 11e avec une population très CSP+, en gros des bobos qui ont une telle éducation bienveillante avec leurs enfants que ce sont des enfants qui parlent plus que la norme. Alors, si vous voulez, pour diluer totalement le sujet, il n'y avait
1: qui
5: pas mieux.
1: Qui a dit ça?
5: La procureure, le parquet. À ce moment-là, je ne sais plus si c'était la procureure ou la vice-procureure.
0: Alors ça, c'est typiquement une inversion accusatoire perverse. C'est-à-dire, le problème, c'est vous parce que votre enfant parle. Vous l'avez trop sensibilisé au danger.
5: Exactement.
0: Hein? Avant, on pouvait violer tranquille.
1: Oui.
5: Oui, et pardon. Oui, non, mais c'est totalement vrai. Et je peux vous dire que tous ces parents donc sont démunis depuis tout ce temps. Il fallait qu'ils trouvent un avocat. Il faut qu'ils trouvent un soutien psychologique, psychiatrique pour leur enfant, changer d'école, arrêter le périscolaire. Enfin, il faut imaginer dans quoi ils sont rentrés. Et le problème, c'est que ça a complètement rentré en tampon avec la campagne électorale à Paris. Je pense que nous, ça participe aussi du déni qui a préexisté à Paris. C'est que Rachida Dati avait beau en parler pendant la campagne, les uns et les autres se sont dit, elle prend ça comme un thème de campagne, j'imagine. Hein. Alors que du fond du cœur, je peux vous dire qu'elle a reçu ses familles, elle les a portées, on les a emmenées au ministère de la Justice, etc. Et rien ne s'est passé. Et moi, j'en veux aussi à une partie quand même des médias, parce que je peux vous dire que ces sujets-là, quand on leur proposait, quand d'elle-même, Madame Dati en parlait dans les médias, il n'y avait pas de retour.
1: Il n'y avait personne. Et je n'arrive pas à l'expliquer. Tous les journalistes, et je prends ma part, ont leur part de responsabilité. Tous les journalistes ont leur part de responsabilité. Parce que, effectivement, il y a eu ces signaux qui n'étaient pas faibles, parfois forts, et ça n'a pas émergé dans le discours médiatique. En clair, pour parler très clairement, on n'en a pas parlé dans les journaux, à la radio et à la télévision.
5: Non, et moi, ce qui me rend profondément, mais vraiment en colère et avec une grande frustration, c'est que je vais vous dire...
1: On en a peu parlé.
5: Peu parlé. Alors, au mois de novembre, en Conseil de Paris, moi, j'ai dit à ce moment-là, attention, la ville de Paris déplace ses animateurs comme on déplaçait avant des prêtres. Attention, il y a un sujet. Et je peux vous dire que moi, j'ai des parents aujourd'hui de victimes qui sont dont les enfants ont été victimes de ce fameux animateur qui a été déplacé de l'école Saint-Dominique dans le 7e à l'école volontaire dans le 15e. Ces parents-là m'ont dit à l'époque, je vous ai entendu, je ne me sentais pas concernée. Si on vous avait entendu, mon enfant, un mois après, n'aurait pas été violé.
1: Ouais. Comment vous l'expliquez, vous, que ce soit passé sous les radars, Inès de Ragnel ?
5: Je pense que... Alors, nous, on a un vrai sujet à Paris, c'est que ça touche des enfants qui ne parlent pas d'eux-mêmes, que personne n'a vu, dont personne connaît ni le visage ni le prénom, parce que c'est la dernière des sécurités que leur offrent leurs parents, l'anonymat. Les parents, on ne les a pas vus non plus. Quand ils témoignent, c'est à visage couvert, c'est anonymement, parce qu'encore une fois, ils n'ont pas envie que leur enfant soit pointé du doigt. Et donc, je pense que les gens, concrètement, n'arrivent pas à comprendre ce qu'il y a derrière ces mots. Je vais vous dire, même en Conseil de Paris, une fois... moi, en Conseil de Paris, je parlais régulièrement, là, depuis des mois, d'agression sexuelle, de viol. Mais en fait, ça parle pas parce que les mots sont banalisés. Aujourd'hui, il y a tellement de faits de délinquance, d'insécurité partout. Et donc, un jour, à un conseil, j'ai décidé de mettre les mots des enfants. Un enfant qui dit à ses parents, mais apparemment, mon corps, c'est comme des Legos, ça s'imbrique, c'est l'animateur qui me l'a dit. Des tas de choses, que je préfère taire là à l'antenne. Je peux vous dire que tout le monde hurlait dans l'hémicycle. Tout le monde a trouvé ça dégoûtant, déplacé de ma part, d'utiliser ces mots-là dans un hémicycle. Et je peux vous dire, j'ai même un élu qui était dans la majorité d'Anne Hidalgo à l'époque, qui m'a dit dans les couloirs que j'étais totalement ringarde, que j'ai joué la maman hystérique, et que dans le fond, tout ça, ça peut être aussi de l'éducation au corps. C'est pour vous dire à quel point il y a quand même encore des gens qui sont sur ce que moi
1: ça,
5: j'appelle...
1: Ça, on l'entendait dans les années 70.
5: Oui, c'est ce que j'appelle la jurisprudence comme bandit quand même. Vous voyez,
1: pensais à ça.
5: Il y a quand même un énorme, énorme problème de certaines personnes qui ne considèrent pas la pédocriminalité de la même façon que nous.
1: Marie-Estelle Dupont.
0: Oui, absolument, encore une fois. Et des avocats qui vous disent qu'on ne peut pas condamner la pédophilie parce que c'est une maladie. D'autres qui vous disent qu'il y aura un consentement de l'enfant. Enfin, on entend des abominations. Et je pense que c'est plus du déni, c'est de l'encouragement, comme s'il y avait finalement en concurrence deux modes de civilisation. Finalement, au sein de notre pays. Moi, je sais pas, mais l'affaire de Karine Jambu, où on arrive à mettre un violeur dans un immeuble où il y a des centaines d'enfants à 4 km d'une femme qui est restée handicapée à vie. Pour moi, on condamne cette femme à mort une deuxième fois. C'est abominable.
1: Marie-Estelle Dupont, que dire du taux de récidive des pédophiles ? Est-ce que on peut les soigner ou est-ce que un pédophile qui sort de prison recommencera et que c'est une certitude à 100%.
0: Non, je pense qu'il ne faut pas jouer avec ça et que le risque de récidive est bien trop important, que en général, ils sont multirécidivistes et tueur. Faut savoir que il y a des dossiers, c'est très documenté maintenant. On sait que des violeurs ont pu violer 150 enfants, violer des milliers de fois le même enfant. Donc moi, je ne parierais pas sur la réintégration. Je pense qu'on peut pas se permettre de faire peser ce risque sur les enfants. En revanche, j'ai envie de dire aux parents, de les encourager, de leur dire, dans un environnement dangereux, la paranoïa est saine. Et que donc, les parents qui nous écoutent et qui ont peur, parce que nous avons tous peur pour nos enfants, ne doivent absolument pas complexer ou craindre ou culpabiliser de parler de ce danger à leurs enfants. Ça n'est pas effractant d'entendre parler un danger. Vous ne vous dites pas, oh, je vais l'inquiéter si je lui parle du danger de l'eau bouillante, de la prise électrique, de la voiture quand il traverse la rue, des animaux qui peuvent mordre, etc., etc. C'est la même chose. Je crois qu'on doit dire des tout petits à nos enfants. Ce n'est pas parce que tu as devant toi un adulte que cet adulte fait les choses bien. Et vraiment, mettre en confiance l'enfant pour qu'il vienne vous parler, que vous soyez sa personne de confiance, tu ne seras jamais grondé d'être venu me parler. Il n'y a pas de secret qui tienne entre un adulte et un enfant. Une surprise, c'est pas un secret. On dit pas à papy la surprise qu'on a préparée, c'est une surprise, c'est pas un secret. Quand on dit à l'enfant ça, il faut pas en parler à ta copine, ça va lui faire de la peine parce que son papa est pas là pour Noël, donc parle pas trop des fêtes de Noël, c'est de la délicatesse. C'est pas un secret. Il faut bien lui faire comprendre que le secret est un danger pour lui. Donc, dire à nos enfants de nous parler, parler à nos enfants des dangers du fait que des adultes vont utiliser le fait qu'il est petit pour faire des choses qui sont interdites. Et que interdit, ça veut dire que même s'il était d'accord, c'est interdit quand même. Parce que la perversion va passer par c'est des jeux ou c'est des soins. Tiens, il s'est fait mal et j'en profite pour l'isoler à l'infirmerie. Donc vraiment encourager les parents à être totalement paranoïaques là-dessus. Moi, j'ai aucun problème avec le fait d'être paranoïaque quant à la sécurité de nos enfants. Je l'assume à 1000% et c'est pas grave si on me traite de détraqué. Quand on voit à quel point l'environnement collectif est défaillant, être paranoïaque, c'est juste être vigilant aujourd'hui.
1: Les parents qui ne doivent pas avoir peur d'informer du danger, c'est ce que vous nous dites, Marie-Estelle Dupont.
0: Bien sûr, moi j'ai eu toute une garderie qui a défilé, des parents qui ont défilé dans mon cabinet il y a quelques années parce qu'il y avait un animateur qui violait pendant la sieste, qui attouchait pendant la sieste, avec la complicité quand même de la directrice. Donc il ne faut pas dire que c'est juste les hommes qui agressent, il y a des femmes malheureusement. Et la seule petite fille qui avait été rescapée, c'est fou, elle avait 2 ans et demi, et en fait, quand il s'est approché de sa couchette, elle lui a dit « Non, tu t'en vas ». Donc cette petite fille, elle avait été informée par les parents. Les parents lui avaient appris qu'il y a des choses interdites. Et c'est incroyable, mais il a dû être sidéré qu'un enfant de cet âge-là arrive à dire non. Et il ne l'a pas touché. Donc vraiment, j'encourage les parents, ça suffira pas à faire le ménage dans les prédateurs qui rôdent, mais voilà, ayez à l'esprit que quand vous rentrez dans un supermarché, une salle de cinéma, une entreprise, un mariage, une école, il y a un nombre incompressible de prédateurs et il y a un nombre incompressible d'anciennes victimes. Et quand on regarde les gens en ayant ça à l'esprit, il y a certaines choses qu'on dit à nos enfants. Ça les met en danger de pas leur parler du fait que les dangers humains, ça existe autant que les dangers matériels.
1: Et malheureusement, il y a beaucoup plus de prédateurs dans toutes les organisations où il y a beaucoup d'enfants. Forcément, Inès de Raguenel.
5: Oui, je rebondis sur ce que vous dites. Alors moi, je veux pas non plus qu'on culpabilise les parents, parce qu'il y a un certain nombre de parents qu'on suit aujourd'hui et qui me disent, moi, je lui ai expliqué le bien et le mal, je lui ai dit que t'es partie intime, machin, et les enfants lui répondent, mais je n'avais pas le choix. C'est des enfants qui ont pu dire non aussi, et malheureusement, ça n'a pas suffi. Alors, bien sûr. Madame Dupont, je suis hyper d'accord avec vous, et il y a un vrai apprentissage à faire à la maison et à l'école. Mais quand l'école, ce sanctuaire-là, ne protège plus du tout, mais plus du tout, il y a quand même un vrai problème. Je rappelle quand même qu'on a 100 d'écoles qui sont concernées à Paris sur 600, c'est 1 sur 6. Il y a quand même un problème qui est scandaleux de recrutement, etc. Et je pense que la ville de Paris, encore une fois, n'a pas du tout pris la mesure des choses. Je rappelle quand même que la première mesure qu'ils ont mis en place, c'est une convention citoyenne.
1: Oui. Très peu de victimes portent plainte, ça, c'est important de le noter. L'affaire du périscolaire, elle est passée sous les radars. Ça, on l'a dit, on a du mal à l'expliquer. Un jour, on reviendra là-dessus et on le comprendra. Je voulais vous entendre également, Marie-Estelle Dupont et Inès de Raguenel, sur les solutions. Alors, parmi les solutions, on entend souvent parler de la castration chimique. Qu'est-ce qu'on peut en dire, Marie-Estelle Dupont ?
0: faut voir ce que ça donne en Italie. Malheureusement, ils sont tellement pervers qu'il faut avoir conscience qu'ils agissent avec des objets. Donc, je ne sais pas si la castration chimique suffira à modifier les structures cérébrales.
1: Ça ne brise pas le désir sexuel.
0: Ça brise pas. Non, parce qu'en fait, je crois qu'il faut comprendre que les abus sexuels sur les enfants ne sont pas un enjeu de sexualité. C'est pas un enjeu érotique. C'est un enjeu de domination. Et normalement, la mission de la civilisation et la mission de la société, c'est comment on fait pour sublimer les instincts de domination et de prédation et que le collectif protège les plus faibles. Je suis pas sûre que la castration chimique neutralisera cet instinct de domination chez les pervers et chez les prédateurs. Donc je pense que nous, ça nous soulagerait d'avoir une réponse magique, et je crois qu'il va falloir qu'on ait l'humilité d'admettre, et le désespoir aussi, qu'il n'y aura pas de solution magique. Mais que par contre, il faut une formation et une information complète sur l'amnésie traumatique, sur le psychotrauma, qu'éventuellement il y ait une imprescriptibilité des peines, enfin une imprescriptibilité, pardon, des crimes, et des peines absolument exemplaires et dissuasives. Enfin, moi, je suis vraiment pour que ces gens-là soient mis en dehors de la société, quoi, avec des travaux d'intérêt généraux dont les fruits sont utilisés pour payer les avocats et les psys qui vont suivre ces personnes, parce que c'est à vie qu'elles vont payer.
1: Inès de Ragnel.
5: Écoutez, nous, on a fait un certain nombre de propositions à la ville de Paris, à notre échelle, à l'échelle de la collectivité, avec Grégory Canal, avec Rachida Dati. Pour l'instant, force est de constater que rien n'est repris par la ville. C'est extraordinaire. Quand la droite fait des propositions, formule des propositions qui sont en plus les plus pragmatiques. Revenir à la semaine de 4 jours pour arrêter ces temps périscolaires qui sont des temps morcelés, donc avec un besoin d'animateurs croissant qui est impossible en fait à avoir. Il y a plusieurs choses. Je vais vous dire, il y a une proposition que j'arrive pas à faire émerger, donc je vais vous parler là parce que je suis hyper dépitée. J'ai essayé via le député Sylvain Maillard, député de Paris, de la faire porter dans le projet de la proposition de loi Spielbou-Vanier, qu'il a rejetée. Parce que c'était trop cher, parce que beaucoup de choses. Je veux dire, il y a une possibilité aujourd'hui, ça serait de faire des vraies enquêtes administratives de sécurité. Ces enquêtes administratives de sécurité, elles sont régies par le Code de sécurité intérieure. Je vais être technique, mais pas très longtemps. Ces enquêtes-là, elles sont faites pour recruter les chauffeurs de bus, pour le dire de façon très pragmatique. Donc un chauffeur de bus, un chauffeur de transport public, RATP, fera l'objet de cette enquête avant d'être embauché. Et donc, vous avez beaucoup moins de risques avec ces gens-là qu'avec les gens à qui vous confiez vos propres enfants. Il y a quand même un énorme problème. Aujourd'hui, tout le monde parle de ce fameux contrôle d'honorabilité qui sera renforcé. Mais ce contrôle d'honorabilité, c'est la loi Taquet de 2022. La réalité, c'est qu'ils auraient dû exercer en fait ce qui existe déjà. Là, ça ne serait pas ce contrôle de probité, mais un vrai contrôle de sécurité. Et je ne comprends même pas pourquoi. C'est une petite disposition législative à modifier. Et on pourrait très bien l'intégrer dans le projet de loi de Darmanin, justement, qui arrive au Parlement à la fin du mois. Moi, je plaide vraiment pour cette enquête administrative de sécurité qui permettra demain non seulement de regarder le casier judiciaire de la personne, s'il est dans le fichier des auteurs d'infractions sexuelles, mais également tout ce qui est de l'ordre de la délinquance de droit commun, de l'entrisme, du radicalisme. Vous avez un panorama entier sur le bonhomme que vous recrutez.
1: Marie-Estelle Dupont, en tant que psychologue, quand vous recevez des témoignages de victimes, vous êtes obligée et que vous les découvrez et qu'ils n'ont pas été rapportés à la police, quelles sont vos obligations vis-à-vis des autorités? Vous êtes obligée de rapporter ces témoignages à la police ou aux gendarmes?
0: Alors, il y a deux choses, il y a deux principes. Un qui concerne tous les adultes, professionnels ou pas, c'est la non-assistance à personne en danger. Quand on a connaissance d'une souffrance de ce type, on doit parler. Ensuite, nous, les professionnels, on a l'obligation de signalement quand un mineur, c'est 17 ans et demi, c'est encore un mineur. On a une obligation ou de signalement, ou de transmettre ce qu'on appelle une information préoccupante. Et sur ça, je vais revenir dans une prochaine émission avec une psychologue clinicienne qui va vous expliquer quel formulaire utiliser, comment ça fonctionne, parce que d'abord, beaucoup de psychologues ne savent pas, beaucoup de pédopsychiatres aussi ont peur des pressions qu'ils pourraient subir. Et donc, on va réexpliquer dans une prochaine émission comment les signalements et les informations préoccupantes sont transmis et dans quel cadre on doit le faire. Encore une fois, c'est pas de la délation, c'est transmettre une information pour qu'une enquête soit ouverte.
2: 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Voilà, ce sera le thème de l'émission. On vous souhaite une très bonne nuit avec nous et merci de nous rejoindre sur Europe 1, la nuit qui se poursuit dans un instant avec la Libre Antenne. Donc nous allons réécouter un ou plusieurs témoignages. Et côté musique, c'est Alanis Morissette et son hit « Ironic ». 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

Un morceau qui ravive les souvenirs et les émotions d'une époque révolue, celle des années 90. C'était Ironic, Alanis Morissette, un iconique d'Europe 1. 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Allez, place à la libre antenne, votre rendez-vous en direct, et oui, c'est tous les soirs de 22h30 à 1h, avec Roland Pérez pour vous écouter du lundi au jeudi, et Valérie Darmon du vendredi au dimanche. Séance de rattrapage, tout de suite.

0: Bonsoir Magali.
1: Bonsoir.
0: On est absolument ravis de vous entendre sur l'antenne d'Europe 1. Je vous dis pourquoi, parce qu'on s'est beaucoup interrogé. La dernière fois que vous êtes intervenue, c'était il y a quelques semaines, vous étiez hospitalisée, ouais. Hein, à l'hôpital psychiatrique, pour schizophrénie, avec un peu d'abus hein, sur votre hospitalisation. C'est ce qu'en tout cas vous nous aviez livré. Et on s'était fixé, vous nous aviez appelé très tard le soir, et on s'était fixé un rendez-vous le lendemain. Et le lendemain, quand on a tenté de vous joindre, on n'y arrivait pas. Et les auditeurs de la Libre Antenne, et nous aussi dans l'équipe, on était très inquiets pour vous. Et donc, on n'a pas cessé de vous appeler depuis pour savoir comment vous alliez. Alors, donnez-nous de vos nouvelles, Magali.
1: Bah, ça va mieux. Je peux dire que ça va mieux. Personnellement, dans ma tête, c'est pas encore trop ça parce que J'ai un nouveau traitement qui s'est mis en place et puis c'est la première fois, enfin c'est pas vraiment la première fois dans ma vie que j'ai des régulateurs d'humeur, mais avant quand j'étais plus jeune je les prenais pas. Donc en fait c'est la première fois dans ma vie que je prends, je suis sous lithium en fait.
0: D'accord. Vous étiez hospitalisée, il me semble, dans mon souvenir, pour schizophrénie, c'est ça?
1: Affective.
0: Schizophrénie affective. Et en fait, quand on est venu vous chercher, vous étiez chez vous, tranquille, avec une vie qui était quand même relativement réglée. C'est bien cela, Magali. Oui, allez-y, dites-nous.
1: Bah, en fait, hier, j'ai vu le juge. En fait, si vous voulez, on doit voir un juge des libertés et on a un avocat. Commis d'office pour voir si les mesures
0: d'hospitalisation,
1: de détention,
0: d'hospitalisation forcée,
1: sont bien établies quoi. Et en fait, par rapport à ce que m'a dit l'avocat et ce que m'a dit le juge, je pense que c'était quand même nécessaire d'avoir une petite hospitalisation parce que ces derniers temps. Mais bon, après, je reviens pas sur le premier problème que j'ai eu parce que ça faisait 6 ans que j'étais pas revenue en hôpital psy ici là. Oui. Et ça avait complètement changé. C'était complètement, c'était Beyrouth quoi. Les gens ils faisaient ce qu'ils voulaient quoi. Enfin bon, j'avais expliqué un peu à Nicolas de quoi j'avais été victime.
0: Oui, et vous nous l'aviez dit à l'antenne, puisque voilà, vous aviez appelé en parlant de maltraitance, et d'ailleurs ça avait ouvert le débat, parce que de nombreux auditeurs avaient réagi, maltraitance au sein de l'hôpital psychiatrique, hein, c'était ça dont vous nous parliez.
1: Carrément, c'était vraiment déjà... je trouvais vraiment que les gens qui avaient ici, ils avaient le vice, quoi. Les patients, ils avaient le vice, quoi. Ils faisaient tout, il y avait des vols, ils faisaient tout par derrière. Façon de dire, ils inventaient des histoires, par exemple, sur ma personne, et puis ils allaient redire à la cadre de santé. Après, la cadre, elle me saquait. Ils inventaient, je sais pas moi, je trouvais vraiment... Et puis là, ils ont enlevé toutes les personnes, ils les ont mis dans des autres pavillons. Je suis à peu près tranquille.
0: Dans d'autres unités.
1: Franchement, c'était la galère. Hein.
0: Oui, c'est ce que vous aviez dit.
1: La preuve, j'étais toujours avec ma valise, je trimballais ma valise partout parce qu'ils arrivaient même à ouvrir mes cadenas. Vous pouvez regarder sur YouTube, vous pouvez ouvrir un cadenas avec une aiguille. C'était la galère.
0: Et alors, vous aviez soulevé un autre problème qu'était, et c'est le cas, les hôpitaux sont souvent des lieux ouverts, alors pas les hôpitaux psychiatriques, parce que c'est souvent des unités fermées, mais l'hôpital est quand même un lieu... Voilà. Vous nous aviez parlé quand même d'abus aussi, au sein du service, et vous étiez extrêmement inquiète. C'est pourquoi la communauté de la Libre Antenne était très inquiète aussi, parce que vous nous aviez dit qu'il y avait des abus.
1: Moi, j'ai vécu des trucs, mais ils ne veulent pas... Ils y mettent sur le dos de ma maladie, mais je sais quand même où j'en suis. Ce que j'ai vécu ma première nuit au mois de juillet, c'était pas... Enfin, je veux dire, avec la dose de médicaments que j'avais, ça peut pas être possible que ce soit moi qui me soit fait du mal en dormant, quoi. C'est pas possible.
0: Oui. Alors aujourd'hui, vous êtes toujours hospitalisée?
1: Malheureusement, oui. De toute façon, j'ai d'énormes soucis parce que on m'avait attribué en 2019 à ma sortie un logement social. Au début, j'y étais bien pendant 4 ans. Puis après, les voisins ont commencé à venir s'interroger sur ma vie personnelle. Et puis bon, moi, naïvement, j'ai même fait une attestation comme quoi, une personne d'origine étrangère avec ma carte d'identité pour lui faire sa carte d'identité à lui. J'ai été naïve. Mais bon, pas trop non plus, parce que j'ai pas raconté toute ma vie, mais bon, je sais que tout se sait, parce que, en fait, je me disais, mais pourquoi personne me parle? Pourquoi personne me parle dans la commune, en fait?
0: Ah, carrément dans la commune, pas que dans votre immeuble, dans la commune.
1: Personne ne m'adressait la parole, quoi.
0: C'est une grosse ville?
1: Bon, il y a quoi? Il y a. Waouh! Ouais, c'est une commune principale dans le département, ouais. Et en fait, ouais, tout le monde me traitait. Enfin, moi, je suis peut-être un peu distante comme ça de par ma pathologie, mais bon, je me suis toujours demandé. J'ai essayé de me réinsérer. J'ai essayé de faire du bénévolat à la Croix-Rouge. Bon, là, ça passait encore, mais bon, c'était pour aller voir les mourants à l'hôpital. Alors ma mère me disait, ouais, fais pas ça, ça va te déprimer. Après, j'ai fait les Restos du Cœur, je me suis fait éjecter. Après, j'ai travaillé pour une assoce. Ça se passait bien avec les enfants, mais bon, niveau ménage, bon, c'est pas trop ça. J'ai essayé plein de trucs, j'ai fait des formations aussi. Ils m'ont même pris à la mairie. Et ça s'est super bien passé. D'ailleurs, j'étais très fière de moi. Mais j'arrive pas à me.
0: Puis là,
1: dernièrement, il a fallu que les flics débarquent, défoncer ma porte. Là, heureusement que j'ai ouvert à temps. Mais franchement, j'y comprends plus rien, moi. J'arrive à un stade où mon cerveau, il capte plus rien. Je comprends plus rien à la vie. Franchement, je me dis, oui, bah, ma foi, si c'est pour mon bien que je sois ici, mais autant être bien ici, dans de bonnes conditions, quoi.
0: Et est-ce que là, vous êtes dans de bonnes conditions,
1: Magali? Là, ça va mieux, ouais, ça va mieux, ouais.
0: Oui, donc c'est peut-être le traitement aussi qui est adapté.
1: Ouais, mais il n'y a pas eu que ça, hein, parce que je vous dis, j'ai eu des embrouilles avec des patients. Hein.
0: Donc ils vous ont changé d'unité, maintenant vous êtes dans...
1: Non, je suis dans la même.
0: Alors c'est les patients qui ont changé d'unité, les patients difficiles, voilà. Donc, ils ont un peu assaini l'environnement et ils vous ont adapté le traitement. Donc, finalement, là, ce que vous nous dites ce soir, Magali, c'est que l'hospitalisation, elle était plutôt bienvenue. Qui l'a demandé, alors? Parce que la dernière fois que vous êtes venu témoigner sur l'antenne d'Europa,
1: j'en sais même rien, je sais pas. Au mois de juillet, je sais pas pourquoi ils sont venus défoncer ma porte. J'en sais rien. Ça, on me le dira jamais. C'est ça qui m'énerve. On me prend pour une gamine, là, mais... Ça me saoule de pas savoir la vérité, parce que si je la connaissais vraiment, ben ça voudrait barder. Mais
0: en plus vous étiez en règle avec votre loyer, il était payé le loyer,
1: tout
0: était
1: carrément.
0: Oui, c'est ce que vous nous expliquiez la dernière fois.
1: Mais carrément, hein. Il n'y a pas plus réglo que moi, punaise.
0: Oui, donc vous savez pas du tout pourquoi vous êtes là finalement. Et à la demande de qui?
1: Il y a un truc, peut-être depuis quelques mois, enfin, à partir de mon hospice en juillet, là, ils ont peut-être pensé que je pétais un câble dans le voisinage, parce qu'en fait, j'avais un micro et je chantais, quoi. Je faisais du karaoké, mais vraiment à fond, quoi. Peut-être que ça, je me suis pas rendu compte que j'avais pas le droit non plus de faire du karaoké à 3h du mat, quoi.
0: Ah bah oui, non, ça vous n'avez pas le droit, non. Ça c'est du tapage nocturne.
1: C'est un crime.
0: C'est pas un crime, mais c'est du tapage nocturne toutes les nuits, le karaoké à 3h du matin, on peut comprendre les voisins.
1: Ça m'est arrivé à 3h du matin, mais j'essayais de le faire l'après-midi quand même.
0: Ah bon, bah alors si c'est une fois de temps en temps à 3h du matin. Bon.
1: Non, c'était souvent, j'avoue. Mais quand même, vous vous rendez compte, on vous met en psychiatrie pour ça.
0: Oui, mais on n'est pas venu vous dire gentiment ou en vous mettre un mot dans la boîte aux lettres, attention.
1: Même pas.
0: Ah oui,
1: non, donc, mais vous voyez comme ils sont. Hein.
0: Oui, effectivement, c'est un peu excessif. C'est un peu excessif.
1: Alors, je cherche pourquoi, à part ces karaokés, je vois pas ce qui m'aurait foutu.
0: Et pourquoi le juge n'a pas le droit de vous dire ce qui s'est passé? Parce qu'on vient frapper à votre porte, on vous embarque.
1: Alors, elle m'a dit, c'est pour l'hospice, parce qu'en fait, je suis sortie. En fait, j'ai voulu sortir de cet enfer. Je suis partie, j'étais en hospitalisation libre. Puis quand je suis rentrée, le psychiatre m'a dit, je veux vous voir à 10h30 lundi. Eh ben, il m'a refoutu en contrainte. Alors du coup, ça m'embête. Moi, en plus, j'ai déliré chez moi. Je me suis coupé tous les cheveux. Franchement, c'est la galère. Puis là, faut tout que je recommence à zéro. Faut que je me retrouve un appart. Parce que mes voisins, de toute façon, c'est des gros cons. Et puis, il faut que je recommence ma vie à zéro. Là, 42 balais. Faut que tout que je recommence. Faut que je parte de cette ville, parce que de toute façon, il n'y en a pas un qui peut me blairer ici. Alors,
0: Et vous avez de la famille, hein, qui est proche de vous?
1: Pas trop.
0: Vous avez parlé de votre mère à l'instant?
1: Oui, il y a ma mère. Mais bon, ma mère, elle a plus de famille non plus, quoi. Parce que bon, dans ma famille, c'est ma mère qui porte... ma grand-mère était malade... Ma tante s'est suicidée d'une balle dans la tête, donc vous voyez, c'est un peu génétique, quoi.
0: Ah oui, c'est lourd, effectivement. Donc là, vous allez continuer de voir le psychiatre, évidemment. Vous savez à quel moment vous allez sortir ou pas? Ils vous ont laissé.
1: Mais non, il faut que je trouve un nouvel appart. Alors là.
0: Si vous trouvez le nouvel appartement, vous pouvez partir.
1: Le psychiatre, je l'ai coincé cet après-midi, là. Je lui dis, qu'est-ce que je vais devenir, moi? Il n'a aucune réponse.
0: Parce que comment vous allez chercher, trouver un appartement en étant à l'hôpital?
1: Et c'est sans revenu. Assistante sociale qui va m'aider, mais bon, elle a pas l'air trop active, quoi. Enfin bon, va falloir que je me démerde encore toute seule, quoi. Puis bon, le juge, il m'a dit, de toute façon, vous pouvez pas aller à la rue, c'est pas possible.
0: C'est pas souhaitable du tout, d'autant que vous payez votre loyer tout à fait correctement.
1: J'ai téléphoné au bailleur social, il me dit, à part la musique, il n'y a pas de plainte, mais bon, les voisins, ils me font chier, quoi. Si c'était de moi, à la limite, ouais, j'ouvrirais le gaz, je ferais sauter l'immeuble, quoi. Mais franchement...
0: Mais là, vous êtes dangereuse pour autrui, là, donc effectivement...
1: Non, mais je ne veux pas faire ça, mais ils me prennent tellement la tête. Je veux pas faire ça, je jure, je veux pas faire ça. De toute façon, je m'en vais de là-bas, j'ai plus le gaz. Mais franchement, j'y comprends plus rien, moi, je comprends pas. Et s'ils étaient venus me dire gentiment... j'aurais compris, mais
0: Est-ce que vous auriez été gentil avec eux? Vous auriez été un peu rebelle et un peu dur aussi.
1: Mais moi je suis caractérielle. Hein.
0: Et oui, voilà, c'est ça le problème, c'est que si ça crée une ambiance tendue et un climat violent dans l'environnement, ça peut pas le faire non plus, Magali.
1: Ah, je sais, ouais. Non, mais en ce moment là, je suis en pleine adaptation à mon nouveau traitement. Donc, excusez-moi si ça peut être un peu virulent. Mais c'est pas évident pour moi parce que vous savez, j'ai le cerveau. Je sais pas ce qui se passe dans ma tête, mais c'est compliqué. Heureusement que je prends pas de la cocaïne ou des trucs comme ça parce que là, ça voudrait péter.
0: C'est certain, oui. De toute façon, c'est jamais conseillé de prendre de la cocaïne, hein, jamais. Mais en tout cas, là, ce qu'on peut entendre à travers vos propos, c'est que finalement, cette hospitalisation, elle est plutôt bienvenue.
1: Oui, parce que les choses se sont arrangées, ils ont arrangé pas mal de choses, et puis j'ai pas le choix. J'ai vu la juge hier, j'ai vu l'avocat qui m'a expliqué pour cette hospitalisation-là, pas pour celle du mois de juillet, parce que là on m'a rien dit, hélas, je regrette, parce que au mois de juillet on m'a rien dit de ce qui s'est passé. Donc j'aurais quand même voulu savoir, mais bon, je suis assez résiliente, je me dis, moi je prends le jour, et là ça se passe bien, on va faire en sorte que ça continue comme ça, Et enfin voilà quoi.
0: Oui, et puis on va faire confiance à l'assistante sociale. On a une auditrice au 739-21 qui nous dit que vous avez eu de la chance, entre guillemets, d'avoir eu encore toute votre tête pour parler à l'avocat et au juge à l'hôpital psychiatrique, car à chaque fois qu'elle y est allée, cette auditrice, dans sa jeunesse, à la demande d'un tiers, ça ne s'est pas passé comme ça.
1: Ah bon ?
0: Voilà, elle visiblement, on ne l'entendait pas et on ne l'écoutait pas. Alors que vous, quand même, vous avez pu échanger et vous vous êtes senti accompagné pour votre bien.
1: Bah oui, finalement, hier, elle m'a fait prendre conscience. Elle m'a dit surtout, prenez bien votre traitement. Bah oui, j'ai encore ce petit doute de me dire, bon sang, mais est-ce que je suis vraiment bipolaire ? J'en sais rien. Je comprends pas tout mon comportement non plus. Mais enfin voilà, c'est compliqué. Je passe des fois des moments à rigoler toute seule. C'est très compliqué. Franchement, je dis toujours, j'aurais préféré avoir un bras en moins qu'être schizo.
0: En tout cas, vous allez voir la différence entre l'avant-après. Et la vie va se stabiliser aussi en même temps que vous allez prendre vos médicaments, Magali.
1: Bah oui, c'est comme un diabétique finalement.
0: Voilà, c'est voilà. Exactement ça. En fait, nous, on a eu beaucoup de témoignages dans la Libre Antenne d'Europe 1 hein, sur la schizophrénie et la schizophrénie affective. Et on peut très bien vivre avec à condition de bien prendre ses traitements.
1: Ah oh, mais je vais les prendre. Enfin, je dis toujours ça avec un petit sourire, mais parce que en fait, ouais, toute ma vie ça a été ça. Ah, oh, faut bien prendre vos traitements, tout ça. Donc, mais oui, c'est vrai. Et là, le médecin me parle d'injection, mais j'ai pas trop envie, quoi, parce que j'ai déjà été pas mal d'années sous injection, mais c'est pas très ragoûtant, quoi, d'avoir une aiguille dans le bras ou ailleurs, quoi. Donc.
0: Aujourd'hui, on fait des injections pour plein de choses. Hein. Regardez,
1: ouais,
0: ce sont les nouveaux médicaments pour maigrir. On parlait de poids à l'instant avec Jérôme au sujet de son ex-compagne. Vous savez, on fait une injection une fois par semaine et on maigrit régulièrement. Ben, vous dites
1: pourquoi
0: que c'est...
1: Ah bon, ça existe, ça.
0: Ah ben, ça existe depuis... c'est les fameux Wegovy, Ozempic, Saxenda...
1: Ah oui, je vais le demander, moi. Ouais,
0: voilà,
1: bien sûr,
0: donc,
1: ouais.
0: Donc non, mais... dites-vous que cette injection, si les médecins vous la prescrivent et si vous sentez une vraie différence en interne avec un climat beaucoup plus apaisant à l'intérieur de vous, bah vous vous dites que c'est juste pour votre bien et voilà. Et après, et vous ferez comme d'autres font une piqûre d'insuline, et bah vous ferez votre piqûre pour la schizoaffection. Tout
1: ouais,
0: simplement.
1: Bah...
0: Il faut relativiser. Je sais que c'est très difficile
1: ouais, bon,
0: hein, quand on est sur des maladies un peu mentales, c'est difficile. Hein, mais parfois, on n'a pas le choix.
1: Ah, c'est pas évident parce que moi, un psychiatre m'avait dit que j'avais une bonne observance de ma maladie, mais là, je suis à un tournant de ma maladie en fait où pendant 6 ans, j'ai tenu avec un seul clopixol par jour, un clopixol 10, le soir pour aller dormir, et tout allait bien, quoi. Je faisais ma vie sans faire de bruit. Puis à partir du moment où j'ai commencé à vouloir retravailler, à vouloir. Bah là, tout a foiré, quoi. J'ai fait des décompensations. Et puis tout a foiré, quoi. C'est ma mère m'a dit ouais, t'aurais dû rester avec ton âge. Et puis voilà. Mais bon, c'est pas évident, quoi.
0: Ou alors peut-être y aller plus lentement, plus doucement. Voilà. C'est-à-dire continuer. Oui, mais voilà, c'est peut-être ça la difficulté. Mais avec les régulateurs d'humeur, ce sera plus simple, peut-être aussi. C'est-à-dire continuer de bien voir le psychiatre ou le psychothérapeute, ou les deux d'ailleurs, souvent. Faire une activité comme le bénévolat, ce que vous aviez commencé par faire. Alors peut-être pas du tout à plein temps, mais un mi-temps par semaine.
1: Chiens, ou je sais pas, un truc comme ça, je sais pas.
0: Ça, il n'y a pas mieux, parce que les animaux sont tellement thérapeutiques qu'il n'y a pas mieux que de s'occuper des animaux.
1: Ah bah pas les humains, ne sont pas thérapeutiques. Hein.
0: Ah non, mais je n'ai pas dit les humains, j'ai dit les animaux.
1: les animaux. Peut-être.
0: Voilà, donc pourquoi pas, mais sans y aller trop fort, trop loin. Mais pour ça, il faut que l'humeur soit d'abord régulée pour que vous puissiez adopter une autre vision. En fait, des choses.
1: Là, pour l'instant, ma vision en ce moment, je sais pas où elle est, mais elle est partie loin, quoi.
0: Mais parce que vous êtes en train de vous adapter physiologiquement à ce nouveau traitement aussi. Hein.
1: Bah, je crois, ouais. Parce qu'en fait, ils m'ont laissé. C'est bizarre parce qu'ils m'ont. Je voulais plus prendre mon traitement ici à l'hôpital. Puis alors, ils m'ont laissé. Finalement, ils m'ont laissé pas prendre mon traitement. Et je prenais rien du tout comme traitement et j'ai complètement pété un câble. Il y a une nuit, j'ai pété un plomb. puis, du coup, c'est une infirmière qui m'a dit, bon, je ne veux pas dévoiler sa vie, mais elle m'a dit qu'elle était bipolaire. Et du coup, je dis, c'est pas possible. Et puis, elle me dit, si, si, bon, je suis sûre que c'est vrai, hein, c'est pas des conneries. Et puis, du coup, elle m'a dit, moi aussi, je prends un traitement, machin. Donc, j'ai dit, bah voilà, si elle, elle prend un traitement, moi, je peux très bien en prendre un.
0: Ah, c'est surtout que là, vous avez pu constater que quand vous ne le prenez pas, ça ne va pas. Puisque vous venez de le dire,
1: ah
0: vous
1: non,
0: avez pété
1: pas,
0: un plomb.
1: Hein, de...
0: Donc, c'est important de prendre votre traitement. Vous avez tous les éléments en main, Magali, là, pour redémarrer sur de bonnes bases, avec la base médicamenteuse, évidemment.
1: Bah, bien sûr, ouais, il manque juste un nouvel appart dans un nouveau département. Mais d'ailleurs,
0: ça va peut-être venir.
1: Je passe une annonce, s'il y a un propriétaire qui est prêt, qui n'a pas le gaz. Je suis prêt.
0: dit comme ça, c'est extrêmement rassurant pour les propriétaires.
1: Mais je rigole. Ce qui me sauve, c'est d'avoir beaucoup d'humour.
0: Je sais, Magali. Je sais, je ris aussi avec vous. Hein. Mais faites confiance à cette assistante sociale. Ils vont pas vous laisser dans la nature comme ça.
1: Bon, de toute façon, c'est impossible. Hein. Ils me laisseront jamais sortir dehors. On n'est plus dans les années 2000.
0: Voilà, donc vous avez l'air d'être
1: on
0: très
1: en
0: bien.
1: En 2025, et puis les choses ont bien changé.
0: Et finalement, vous avez l'air d'être très bien prise en charge. Alors que la dernière fois, on était quand même très inquiets.
1: Ah bah, puis moi, j'étais chargée la dernière fois. Hein. J'étais dans un autre monde, je ne sais plus où. Mais bon, c'est vrai que quand je suis arrivée au mois de juillet, j'ai rien compris. Hein. C'était compliqué, on ne m'a rien expliqué. Alors, franchement, imaginez-vous. Vous êtes chez vous, en train de regarder la télé. Enfin, moi, j'étais en train de fumer une clope, je me rappelle. Eh ben, les flics arrivent, le SAMU arrive, les pompiers arrivent. Non, mais attendez, vous dites, c'est quoi ce stress-là?
0: C'est vrai que ça fait un peu beaucoup, hein, pour quelqu'un qui est tranquillement posé chez soi, c'est qu'il avait dû avoir des antécédents de quelque chose.
1: Mais j'aimerais bien qu'on me dise, moi.
0: Bah, vous allez revoir le juge, vous allez revoir votre avocat, peut-être que vous aurez des éclairages. Vous tissez des relations assez facilement avec les infirmières, avec le personnel. À un moment donné ou à un autre, vous pourrez poser des questions et peut-être que vous aurez des réponses.
1: Ah ouais, non, mais c'est un gros questionnement. Mais bon, je me dis, je ne vais pas y penser maintenant. Là, je suis en train de m'accoutumer au terralite, là, au lithium.
0: Au lithium.
1: Donc,
0: oui.
1: Je vous jure, ça prend du temps. Hein.
0: Alors, on a une auditrice qui nous dit « Je découvre le SMS en même temps que vous. Ma sœur a une injection une fois par mois pour équilibrer sa schizophrénie et cela l'aide beaucoup. Elle aussi, on lui a parlé de schizophrénie affective avec parfois des épisodes comme de la bipolarité. » Donc, avec surtout des épisodes « high ». Donc, en haut, hein, évidemment.
1: Ah oui, « high ».
0: Voilà.
1: Oh punaise, ouais.
0: Voilà. Donc vous voyez, c'est une injection par mois. Les traitements ont énormément évolué, Magali.
1: Non, moi, il m'a parlé tous les deux mois. Hein.
0: C'est encore mieux tous les deux mois. Donc vous voyez, c'est pas tellement contraignant. Hein. Quelqu'un qui est diabétique...
1: Eh ben, je veux bien si c'est Tom Cruise qui me l'a fait.
0: Bah, écoutez, on peut lancer l'appel hein, sur l'antenne d'Europe 1. On sait jamais, nous, dans la libre antenne, on est magique, hein, vous savez ça.
1: Ah,
0: hein.
1: Super, ouais, qu'il arrive en Top Gun, là. Et puis... non, ce serait super.
0: Eh bien, on sait jamais. Hein. Vous pouvez rencontrer un praticien de santé à l'hôpital. On a Sylvain, qui habite à Fécamp, qui nous écrit aussi, il ne faut surtout pas arrêter, je suis bien d'accord avec lui, un traitement de médicaments psychiatriques brutalement à cause de l'effet rebond. Bon courage à vous, Magali. Oui, surtout.
1: Merci, j'en ai du courage.
0: Et surtout pas d'automédication. C'est-à-dire, faut vraiment écouter les praticiens qui vous entourent, Magali.
1: Pas d'herbacha, quoi. Pas des trucs.
0: Voilà. C'est-à-dire, on fait pas n'importe quoi. On n'arrête pas, on diminue pas. Voilà. On écoute ce qu'on nous dit. Hein, c'est important pour la suite de la vie. Parce que, comme le dit l'auditrice, sa sœur, elle vit très bien avec sa schizophrénie affective et son injection une fois par mois.
1: Mais moi, j'aimerais savoir s'il y a des gens qui sont schizophrènes comme moi, s'ils sont insérés dans le système ou s'ils se contentent d'aller faire du bénévolat.
0: Alors, il y en a plein. Parce qu'on les a eus à l'antenne, ces témoignages-là. On les a eus.
1: D'accord.
0: Il y en a plein qui travaillent et qui ont même aussi des enfants et des petits-enfants. Je pense notamment à un de nos auditeurs qui nous a appelé à plusieurs reprises, donc gardez espoir. Oui, bien sûr.
1: Ah non, mais moi je veux pas faire d'enfants. Hein.
0: Non, je parle pas des enfants, je parle du travail.

0: Bonsoir Sophie.
1: Bonsoir Roland.
0: On va parler amour avec vous, mais comment trouver cet amour ?
1: C'est la question qui revient d'ailleurs souvent dans la libre antenne.
0: C'est vrai ? Alors non, dans la libre antenne, alors c'est vrai qu'on parle de solitude parfois. Non, dans la libre antenne, depuis quelque temps, c'est les histoires d'amour qui nous sont racontées. Vous, c'est pas tellement les histoires d'amour que vous avez envie de raconter, parce que vous avez envie d'en vivre de ces histoires d'amour, en tout cas une histoire d'amour.
1: Et c'est... Une nouvelle.
0: Alors vous allez nous raconter justement quelle a été un peu votre vie. Vous êtes une très jeune femme encore, vous habitez Lyon, et vous vouliez parler justement des difficultés à trouver un quelqu'un qui s'engage, ou en tout cas voilà, une histoire qui pourrait durer un peu dans le temps, avec laquelle avec qui on pourrait construire peut-être cette histoire.
1: Voilà, vous avez bien résumé la situation. Donc j'ai 61 ans,
0: oui.
1: Et je constate qu'à partir d'un certain âge, il est assez difficile pour une femme de trouver chaussure à son pied. Alors j'ai essayé les méthodes classiques, hein, qui ont souvent été abordées dans l'émission, à savoir les sites de rencontres en ligne, hein, ou bien les speed dating.
0: Et alors oui, parce que vous êtes dans une grande ville, donc dans ces grandes villes, à la fois les sites, bon, vous avez pas mal de personnes qui s'inscrivent sur les sites de rencontres, donc ça permet de pouvoir multiplier les chances de rencontrer peut-être la bonne personne. Et puis les speed dating, c'est quoi ? C'est des lieux où vous vous rendez, où vous parlez à plusieurs personnes, et vous faites un tour comme ça. Oui.
1: Voilà, on s'inscrit à un événement et... Le jour venu, on vous présente 7 personnes à qui vous parlez pendant 5 minutes. Donc en 5 minutes, il faut être convaincant.
0: Et alors là, vous dites que...
1: Il y a à boire et manger.
0: Mais il n'y a pas une seule rencontre qui a pu être sympathique ?
1: Absolument aucune.
0: Aucune ?
1: En revanche, j'ai rencontré de sacrés phénomènes.
0: Ah oui, c'est une étude anthropologique, mais pas tellement...
1: Ça, effectivement. Ouais.
0: Mais pas tellement pour rencontrer la bonne personne. Et les sites de rencontres aussi ?
1: Alors, les sites de rencontres, je pense que ce n'est pas fait pour moi. Il y a beaucoup de gens qui fantasment ou romancent leur vie ou leurs expériences. Et puis au moment de se rencontrer, il n'y a plus personne, ils se désinscrivent, enfin ils ne sont plus joignables. Donc voilà, je n'ai pas vraiment insisté, ça ne me convient pas.
0: Oui, parce qu'il y a plus de déception, il y a plus de déception que d'enthousiasme.
1: Exactement, où il y a parfois des personnes, des hommes mal intentionnés. Enfin, j'imagine qu'il y a des femmes mal intentionnées aussi, mais... En tout cas, pour ce qui me concerne, oui, je suis tombée parfois sur des personnes mal intentionnées.
0: Et vous ne vous dites pas qu'un seul suffit ? Peut-être que parmi tous ceux qui ont peut-être été mal intentionnés, ceux qui ne vous plaisent pas, ceux qui sont de vrais menteurs, de vrais manipulateurs, est-ce qu'il n'y en a pas un qui viendrait se glisser parmi tout cela et qui serait peut-être la bonne personne ?
1: Écoutez, s'il y en a un qui se manifeste ce soir.
0: Alors oui, on le dit assez, hein, la libre antenne n'est pas encore, pourquoi pas, hein, moi je serais ravi de transformer la libre antenne en site de rencontre, j'adore présenter les uns aux autres, donc je trouverais ça bien, mais je ne pense pas que ce soit la vocation de la libre antenne, mais vous avez raison, il y a parfois des personnes qui appellent pour se mettre en relation. Alors après, on ne sait pas ce qui se passe. Après, ils sont grands et majeurs et ils peuvent effectivement dialoguer et plus y affinité. Mais bon, au départ, c'est vrai qu'on est là pour raconter un peu son parcours, ou raconter un peu ce que vous dites là, c'est-à-dire cette difficulté. Vous pensez que c'est plus lié aux femmes ou aux hommes de cette génération, ou ça concerne...
1: J'ai bien l'impression, oui.
0: Parce que
1: déjà, quand j'avais 40 ans, j'attirais les hommes de 60 ans.
0: Oui.
1: Donc maintenant que j'en ai 60, j'attire plus les hommes de 40.
0: Vous attirez les hommes de 80.
1: Malheureusement, oui.

0: Et oui, c'est ça. Oui, parce que les hommes ne se voient pas vieillir et pensent qu'ils peuvent être avec quelqu'un de beaucoup plus jeune. Oui. Les femmes, elles...
1: Je ne vois pas vieillir.
0: Ben oui, ben j'imagine. Et vous verriez, vous accepteriez, vous, de rencontrer quelqu'un de beaucoup plus jeune ?
1: Non. Ah. Ça a déjà été le cas pour moi. Non.
0: Pourquoi ? Non.
1: Il y a quand même un décalage qui s'opère. Hein. On le ressent à la longue, on le ressent, le décalage. Donc, ce n'est pas vraiment ce que je recherche. Non, un homme de 60 ans me conviendra parfaitement. Quelqu'un de ma génération.
0: Mais il y en a, voilà. vous dites qu'il n'y en a pas tant que ça de libre.
1: Il y en a peut-être, mais peut-être qu'ils n'osent pas faire le premier pas ou qu'ils n'osent pas s'inscrire sur des sites ou je ne sais pas.
0: Dans vos activités, vos loisirs, je pense aux salles de sport, aux vacances parfois, entre copines, au bar ou au restaurant qu'on fait entre copines, il y a parfois des groupes de copains d'hommes célibataires aussi. Dans toutes ces occasions, vous ne rencontrez pas une personne qui pourrait vous plaire ?
1: Alors, je me suis inscrite à plusieurs associations ou clubs, selon mes intérêts, comme vous m'avez recommandé. Mais malheureusement, dans ces clubs ou ces associations, je rencontre soit des femmes divorcées, seules, soit des couples de retraités. Voilà. Des hommes seuls, pas vraiment. Les hommes seuls, il faut vraiment... je sais pas, ils n'ont pas le sens de, je sais pas, de la fête. Enfin, ils ne participent pas vraiment aux associations.
0: D'accord. Alors, moi,
1: je... qu'ils sont poussés par leur femme, mais à ce moment-là,
0: ils sont en couple.
1: Moi, je ne partage pas.
0: Ben oui. Je vois beaucoup sur les réseaux des clubs de vacances célibataires. Ça vous...
1: J'ai jamais essayé, pour vous dire. Je n'ai jamais essayé, mais c'est un peu cher, à mon avis, et pas forcément. Non, je me vois pas rencontrer quelqu'un comme ça dans un club de célibataires. Ça fait
0: non, c'est des vacances organisées, des voyages organisés où il n'y a que des célibataires. Donc ça ne veut pas dire que vous allez forcément faire des rencontres, mais au moins vous êtes un peu à pied d'égalité dans la situation.
1: Oui. Alors, j'ai l'habitude de voyager, mais je voyage souvent seule. Et je me dis tout le temps que pendant mes voyages, je vais forcément rencontrer quelqu'un. Oui, ça arrive, mais ça ne dépasse pas la petite conversation dans le train ou à la boucherie, à la boulangerie. Voilà. Alors, peut-être que je suis un peu timide et que je n'arrive pas à repérer les signes que l'on m'envoie. Il faut dire aussi que je suis un peu prudente, hein, dans un monde un peu dingue hein, quand même. Donc, en tant que femme, je suis prudente, je fais attention quand même. Peut-être que ça freine un peu les rencontres.
0: Alors, on a un message déjà pour vous, Sophie. Mais alors, j'ai pas le prénom. J'ai pas le prénom, je sais pas le prénom. Enfin, le premier mot est un peu étrangement écrit. J'ai demandé à Florian de me dire ce qu'il disait dans le premier mot parce que je ne vois pas d'Ardeville. Je sais pas ce que ça veut dire. Bonsoir. En tout cas, la voix de Sophie m'inspire énormément. Je sens en elle une femme solaire. Mon numéro pour elle, si elle le désire. J'ai 63 ans.
1: Est-ce que c'est un lyonnais?
0: Ah, est-ce que ça, vous me demandez beaucoup, je ne sais pas. Mais enfin, il n'est pas obligé d'habiter Lyon quand même, vous pouvez voyager un peu, vous et lui.
1: Mais moi je travaille encore à Lyon, donc je suis un petit peu obligée de rester à Lyon.
0: Oui, il y a ce qu'on appelle, ma chère Sophie, les week-ends.
1: Mais moi je veux un homme pour tout le temps, pas pour que...
0: Mais au départ, pour vous connaître et pour savoir, parce que s'il a 63 ans, la retraite ne doit pas être très loin pour lui, et vous, même si vous êtes encore jeune et que vous avez plusieurs années encore de travail, voilà, on peut trouver un...
1: Oui, vous ne ravivez pas le couteau dans la
0: plaie. Non, mais au contraire, mais il faut y penser, donc il ne faut pas...
1: Oui, j'y pense.
0: Alors, je ne sais pas si Florian ou Audrey peuvent me dire si on a le numéro de téléphone de cette personne, puisqu'il dit... Mon numéro pour elle. Ah oui, alors il l'a. Et vous avez le prénom, Florian ? Tu as le prénom ? Oui, mais c'est son prénom, ça ? C'est quoi ? C'est son nom de famille ? Ah d'accord, il a un pseudo, alors semble-t-il. Il a déjà pris un pseudo, ça va pas plaire à Sophie, ça, le pseudo. Hein. Elle aime bien que les choses soient transparentes et claires et directes, hein, Sophie, j'ai bien compris. Hein, il va peut-être changer de prénom simplement, on ne sait pas. Bon, en tout cas, on a le téléphone, donc tout à l'heure, quand on va se quitter, Sophie, eh bien, on va vous donner ce numéro, c'est vous qui l'appellerez. Et vous nous donnerez des nouvelles, surtout.
1: Pardon ?
0: Et vous nous donnerez des nouvelles. Alors non, il s'appelle Eric. Voilà, il a renvoyé un message. Ah oui, Dardeville, c'est Trompe-la-Mort. Ça doit être le personnage de Dardeville. Ça veut dire Trompe-la-Mort. Bon, ben, il est déjà très joyeux. Eric. Et alors, quelqu'un nous écrit, c'est normal que vous ne trouviez pas d'homme, sauf seul, pardon, car il y a sur cette terre un homme pour quatre femmes.
1: D'accord, donc ils ont eu le choix.
0: Ouais, ils ont l'embarras du choix. Sophie de Niort, en réaction également à votre message, Sophie, nous dit « Moi, je me vois hélas vieillir, mon corps me rappelle à l'ordre.
1: Oui. »
0: Et puis quelqu'un d'autre nous écrit « Je suis célibataire depuis... »
1: Je n'ai pas la réponse, les hommes aussi, je dis, ma chère Sophie de Niort.
0: Bah, non, apparemment, vous êtes en pleine forme.
1: À moi, oui.
0: Ah ouais. Alors, on a un autre message. Je suis célibataire depuis une relation de 11 ans et je ne renonce pas à être amoureuse, même sans enfant, à 47 ans et demi. Merci pour cette émission sur l'amour, ça fait du bien. Voilà. Sophie, quelle a été un peu votre vie avant de vous retrouver célibataire ?
1: Eh bien, j'ai vécu deux histoires d'amour. J'ai été en couple avec un homme divorcé qui avait des enfants. Ça ne l'a pas fait du tout. Le problème, c'était ses enfants.
0: Ses enfants, parce que, avec vous, parce qu'ils ne vous aimaient pas ou c'est vous qui ne les supportiez pas ?
1: Ça n'approchait pas. Moi, je n'ai pas d'enfants, donc peut-être que je n'ai pas su y faire. Et j'avoue que ça me crispait un peu dans ma relation à leur père.
0: D'accord. Mmh.
1: Et
0: je ne sais pas si Eric a des enfants.
1: J'espère pas.
0: Oh, bah, faut pas exagérer là. Faut qu'il habite Lyon et qu'il n'ait pas d'enfants. On va resserrer un peu trop les critères, chère Sophie.
1: Voilà, tout est possible, mais disons que voilà, j'ai cette expérience en moi. Voilà. Et donc, ma deuxième expérience de couple, c'était avec un homme plus jeune que moi, sans enfants, et allemand.
0: D'accord, oui.
1: Voilà.
0: Et ça vous a plu ?
1: Oui, mais à un moment, quand même, la différence d'âge se fait sentir. Hein. Mmh. Donc, c'est devenu un petit peu assez difficile à vivre avec lui, mais on est resté en très bon terme. Voilà. Et toutes ces histoires sont bien digérées, donc je suis prête pour une nouvelle aventure.
0: Ça fait combien de temps que vous êtes célibataire ?
1: Ça va faire 8 ans.
0: Ah oui. Donc,
1: oui. Il est temps de prendre le taureau par les cornes et d'aller de l'avant.
0: Bon, bah écoutez, j'espère que cette libre antenne va réagir. Alors, on a déjà donc Dardeville, là, Trompe-la-Mort, Eric, qui s'est manifesté et avec lequel vous allez rentrer en contact et nous en dire plus peut-être une première fois, une prochaine fois. Et puis peut-être qu'on va avoir d'autres appels pour vous, Sophie. Dans votre vie professionnelle, vous ne rencontrez pas non plus, vous n'avez pas l'occasion de rencontrer des personnes qui pourraient vous plaire, qui seraient libres ?
1: Alors, j'exerce un métier qui est plutôt féminin, donc les personnes que je rencontre sont plutôt des femmes, donc ça ne m'intéresse pas, vous voyez. Voilà.
0: Oui, donc vous n'avez pas l'occasion de rencontrer... enfin, il en suffit d'un seul à chaque fois, mais vous n'avez pas... Il n'y en a pas. S'il faut quatre femmes pour un homme, effectivement, ça raréfie les possibilités.
1: J'ai exclusivement des collègues féminines, mais non. Malheureusement, ça ne peut pas le faire.
0: Bon, en tout cas, c'est vrai que c'est un vrai sujet de rencontrer, de trouver des lieux de rencontre. C'est vrai que c'est un peu difficile parce que quand on s'est réjouis tous de cette plateforme de rencontre à l'époque, on s'est dit bah c'est formidable. Oui. En restant sur son canapé, on a un catalogue comme ça de personnes qui se présentent.
1: Non mais c'est formidable pour une certaine catégorie de personnes peut-être, mais en tout cas moi ça me convient.
0: Est-ce qu'il n'y a pas.
1: Pas
0: des sites plus favorables que d'autres? Vous avez été sur les plus grands sites, ceux qu'on connaît, Mythique, Disons Demain.
1: Des sites aussi spécifiques. Voilà, c'est ça. Pour les seniors, comme on dit.
0: Ouais.
1: Mais il n'empêche que sur les sites seniors, on a parfois de mauvaises surprises. Des jeunes, des personnes très jeunes qui sont mal intentionnées.
0: Qui ont des fantasmes, oui.
1: Ouais, ou qui cherchent des. Comment dirais-je, des personnes pour avoir un passeport, vous voyez.
0: Ah oui. Vous avez beaucoup de copines, d'amis dans votre situation, qui sont célibataires, qui ont envie de rencontrer, qui sont comme vous.
1: Principalement, je suis entourée, ouais, de copines qui sont célibataires.
0: Alors, j'ai Eric qui a tout de suite réagi, évidemment, parce qu'on parlait d'enfants. Il a tout de suite, il a voulu vous rassurer. Il a dit, j'ai de grands enfants autonomes.
1: Voilà.
0: Bah, cachez votre joie, Sophie. Et puis alors, attendez, on a Frédéric aussi. Moi aussi, je suis tout seul, j'ai 56 ans. Il dit pas grand chose Frédéric, mais voilà. Alors je sais pas s'il veut, je sais pas, il donne pas son numéro, je ne sais pas s'il a donné son numéro. Florian va vous le dire tout à l'heure quand il va vous récupérer la ligne, il vous le dira, parce que sur le SMS je ne sais pas si on a son numéro, mais en tout cas voilà, il se dit seul lui aussi, 56 ans, donc il s'est peut-être inscrit sur la liste des probables rencontres, Sophie.
1: D'accord. Et peut-être qu'on pourrait ajouter sur la liste,
0: oui,
1: peut-être un expatrié allemand à Lyon. Ça, ce serait le nec plus ultra.
0: Ah non, mais là, vous exagérez quand même. C'est-à-dire que vous allez chercher un expatrié allemand à Lyon. C'est-à-dire, autant vous dire que c'est une aiguille dans une botte de foin.
1: Mais
0: qui écouterait Europe 1. Parce que si c'est le cas, alors vraiment. Moi, je crois déjà beaucoup au miracle. Bon, écoutez, franchement, moi, je crois au miracle, hein, pourquoi pas. Écoutez, si c'est le cas, on ne va pas rester jusqu'à une heure du matin pour savoir
1: si... Oui, je crois qu'on s'est dit l'essentiel.
0: Oui, on s'est dit évidemment l'essentiel. Et puis surtout, votre message est passé, chère Sophie, et j'espère vraiment que ça va susciter des envies de vous découvrir, des envies de vous rencontrer, des envies de discuter. Voilà, et puis vous nous direz, vous passerez par la petite lucarne de cette émission pour nous dire un peu les résultats des courses, comme on dit.
1: Voilà, je vous tiendrai au courant, je vous informerai si toutefois les choses se passent bien. Et si elles ne se passent pas bien, je m'autoriserai de vous rappeler.
0: Dans tous les cas, vous savez que vous êtes là, très bienvenue dans cette émission, dans cette libre antenne sur Europe 1. Je vous laisse avec Florian, normalement s'il est libre, il va reprendre la ligne et vous donner donc le téléphone d'Eric et puis peut-être celui de Frédéric, on va voir. D'accord ?
1: Très bien. Eh bien, je vous remercie, je vous souhaite une bonne émission.
0: Et puis, bonne chance, merci. Merci à vous.
1: Merci pour l'enregistrement.
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0: Bonsoir Céline.
1: Oui, bonsoir Valérie. Je suis contente de passer à l'antenne. Franchement, je suis hyper contente.
0: Eh bien, tant mieux. Je suis contente de vous accueillir pour nous parler de quoi, Céline, dites-moi.
1: Merci beaucoup. Je vais vous parler, c'est différent, moi c'est le syndic.
0: Oui.
1: Je suis une petite copropriétaire que j'ai achetée, je me disant qu'à ma retraite, je serai bien tranquille. J'ai bientôt 68 ans. Et il n'arrête pas de me gonfler les charges, monter les voisins contre moi, demander à ce qu'on me met sous tutelle, rendez-vous compte de ce qu'il est vraiment odieux. Voilà.
0: Mais je ne savais pas qu'un syndic pouvait se permettre de demander que quelqu'un soit mis sous tutelle, surtout un locataire ou un propriétaire. Alors là, il ne manquerait plus que ça, en fait.
1: Oui, moi, ça m'a surpris. Ça m'a surpris, mais il paraît, même le voisin il peut dire que celui-là, il faut regarder pour le mettre sous tutelle, c'est bizarre. Mais je suis bien épaulée par ma psychiatre, qui a tout démonté. Elle a dit, c'est moi qui la suis, pas vous, vous ne la connaissez pas. Je paye mes charges pour être tranquille, mais malgré ça, il trouve toujours des choses à me rajouter et je me trouve avec des factures énormes à payer. Mais je vais passer peut-être par la justice pour...
0: Bah oui, mais encore faut-il le justifier, tout ça. C'est qu'un syndic, en fait. Il y a un conseil syndical dans votre immeuble, Céline.
1: Oui, mais ils sont pour lui. Vous savez ce qu'il veut faire ? Sur l'étage, il y a un ami à lui qui fait du Airbnb au noir, et surtout avec des jeunes homos. C'est que ça. Et lui, ce qu'il veut, c'est récupérer mon appartement. Ça leur fait tout un étage à eux, tranquille, plus les combles. Voilà.
0: Ah, donc, ils veulent vous pousser à vendre votre appartement.
1: Oui. Mais ils ne proposent pas le bon prix, déjà. Mais de toute façon, moi, pourquoi je vais vendre ? Moi, je ne veux pas faire tout un machin. Je veux vivre le temps que j'ai à vivre tranquille. Je le laisse à mes enfants, à mes petits-fils surtout. Et ça lui plaît pas. Et sur le coup, il est concurrencé par un autre voisin qui veut aussi l'appartement. Donc, je dis, ce qu'il me propose, c'est vraiment rien du tout. Et s'il sort derrière comme ça, c'est que l'appartement, il vaut plus cher. Mais quoi qu'il en coûte, je ne le vends pas.
0: Ah, voilà, c'était ma question. Parce que si vous proposez un bon prix, par exemple, vous vendriez ?
1: Non, mais je vais où après ?
0: Ah oui, voilà, donc vous n'avez pas du tout envie de vendre ?
1: Non. À 68 ans, je vais louer. C'est compliqué. Pourquoi je vais louer ? Là, je ne paye pas de loyer. Je vais devoir payer le loyer. Donc, je vais bouffer mon appartement et rien laisser à mes petits-fils. Donc, vous résistez,
0: Céline.
1: Oh oui. Si vous savez tout ce qu'ils m'ont fait.
0: Qu'est-ce qu'ils vous font, justement ?
1: Ils vont casser la porte d'entrée.
0: Ah oui, ça va loin.
1: Oui. Oui. Ils ont cassé la porte. Pourtant, elle est blindée et maintenant, je la ferme avec une chienne. C'est vraiment... c'est à rigoler, mais bon. Voilà, il y a ça. Le voisin d'en face qui est pour lui, qui est avec lui, il rentrait dans mon appartement. Il a terrorisé mes chiens, c'est des jeunes chiens, et il m'a mouillé mes affaires d'eau et de pipi. Voilà. Donc, je me trouve dans un état lamentable à cause de ce personnage-là.
0: Donc, il est rentré chez vous ?
1: Oui, il est rentré chez moi.
0: Mais c'est violation de la propriété privée.
1: Oui.
0: Violation du domicile.
1: Oui, ils ont fait des photos, des machins. Et j'attends de voir pour trouver un bon avocat qui me comprend et que je puisse vraiment me défendre parce que... Que ça, c'est pas des ordres.
0: Ça fait combien de temps que ça dure ?
1: Oh, longtemps. Longtemps. Quand je suis retournée habiter chez moi, j'avais laissé quelques affaires à la cour. Il les a pris, il les a jetées, déjà au départ. Alors, je ne comprenais pas pourquoi. Et quand je suis retournée chez moi, je montais les affaires doucement. On n'était que deux. Il y avait une bouteille de gaz, vide, heureusement. Il a fait les photos, il a envoyé ça au procureur pour dire « je suis dangereuse ». Depuis le début, il a commencé à m'embêter. Et moi, quand j'ai vu ça, j'ai dit « bon, c'est très bien, je ne veux pas de bouteille de gaz, je passe tout à l'électricité ». Et ça m'a sauvée, j'allais dire, du feu. Parce qu'ils sont rentrés chez moi, et il y en a un avec qui il est rentré, il me disait qu'il allait me mettre le feu à la maison. Carrément. Alors je ne vous dis pas, ils m'ont pris des choses, des affaires, je m'en fous du matériel. Mais ce que je voudrais, c'est que ça se sache. Et ce coup, ils ont fait à une dame qui était moins résistante, une dame âgée, toujours. Ce syndic, il est vraiment voleur et tout ce qu'on n'aime pas, escroc. Et la dame, ils l'ont obligée à vendre son appartement. Et je suis certaine qu'ils ne lui ont pas donné le bon prix. C'est eux qui ont acheté. Voilà, c'est malheureux. Mais des gars comme
0: qu'est-ce
1: ça.
0: Qu'est-ce qu'ils disent les autres copropriétaires ?
1: Tant pour lui. Parce que, quand j'ai quitté mon appartement et je suis allée vivre à la campagne, tout le temps que j'ai été, je suis restée pendant 10-20 ans. C'était tranquille, il n'y avait que des ouvriers, mais des gens qui travaillaient ici et tout. À mon retour, qu'est-ce que je trouve ? Une dame qui faisait la... qui faisait rentrer les messieurs, et elle me dit « Ah, moi, ça fait 6 ans, je suis là, et personne ne me dérange. » Et ces messieurs, ils me sonnaient à moi, ils m'ont vu seul, ils me sonnaient à moi aussi, le soir. Alors, quand je répondais à la fenêtre, « Oui ?» Et je suis Christian, je suis Philippe, je suis gêné, mais moi, j'attends personne. Qu'est-ce que vous me voulez ? Alors, on va chez Christine. J'ai dit, allez-y où vous voulez, mais pas chez moi. Donc, ce propriétaire-là, il savait que sa locataire faisait ses travaux-là. Il n'était pas gêné. Voilà. Et je pense qu'il lui prenait des sous. L'immeuble, il est devenu infect. Depuis mon retour, je ne reviens pas comment c'est. Il y a le voisin d'en face donc, qui fait du Airbnb avec que les hommes, les jeunes homo. Et c'est horrible. Comme ils montent les escaliers, c'est pas des jeunes qui font ce qu'ils veulent, mais je veux dire en toute en tranquillité, quoi. Ils arrivent à plusieurs. Ceux-là, ils sont partis, il a mis une autre catégorie de personnes. Bon, quand ils montent les escaliers, ils les démontent. C'est d'horreur. Et eux, ils sont, je pense, dans la poudre. Voilà. Donc, l'immeuble est devenu infect, inhabitable, normalement. C'est pas pour moi, ça.
0: Et ça fait, bon, ça fait combien de temps, là, que ça tourne mal, comme ça ?
1: Au moins 2 ans. Et la boîte aux lettres cassée, à un moment, ils me l'ont bloquée, j'arrivais pas à l'ouvrir. Après, ils l'ont cassée, je la ferme avec du scotch. Et du courrier, je ne reçois pas à bonne adresse. Donc, et quand il a demandé est-ce qu'on me met sous tutelle, il a écrit sur Internet, mais qu'est-ce qu'ils attendent pour m'enfermer ? C'est peut-être lui qu'il faudrait enfermer.
0: Comment ça,
1: c'est
0: sur drôle. Internet hein ? Ils vous ont diffamé en plus ? Il y a eu de la diffamation ?
1: Oui. J'ai relevé ce qu'il a mis. J'étais pas passée en justice, parce qu'il faut passer devant le juge pour évaluer. Il a envoyé un docteur un soir à 18h. Il m'a parlé 5 minutes. Je ne lui ai même pas répondu. Après, j'ai dit, si je réponds, on est quel jour aujourd'hui ? J'ai donné le bonjour. Et qui c'est le président de la République ? J'ai donné le bon. Non, mais je ne mérite pas d'être sous tutelle. J'ai encore ma tête. Je n'ai pas perdu ma tête, 68 ans bientôt, mais je n'ai pas perdu ma tête. Et je sais raisonner, je sais compter. Voilà, la seule chose, c'est ce syndic, qu'il faudrait vraiment que je trouve de l'appui et le mettre en justice. Déjà, effraction.
0: Vous avez signalé, d'abord vous pouvez porter plainte parce qu'il y a eu diffamation, il y a eu viol de votre propriété privée.
1: Oui.
0: Déjà, vous pourriez aller porter plainte, hein.
1: Ah oui, la seule chose, j'ai des chiens, je ne veux pas les laisser derrière moi tout seul. Parce que la porte, je la ferme avec un cadenas, une porte blindée. Voilà, comme ils l'ont cassé, je ferme avec une chaîne et deux cadenas.
0: Mais Céline, vous avez peur pour vos animaux de les laisser seuls, vous avez peur qu'il leur arrive quelque chose.
1: Oui.
0: Donc vous vivez dans la peur tout le temps.
1: Oui, c'est... C'est où ça, où trouver, où aller. Mais pour le moment, je ne peux pas louer. Je ne peux pas avoir un appartement et aller louer un appartement à moi. et je vais louer.
0: Non, non, mais c'était pas ça le sujet. Le sujet, oui. c'est que si l'immeuble devient ce que vous êtes en train de nous décrire, oui. peut-être oui. que l'idée, c'est de vendre au prix correct. Au prix correct, il n'est pas question de perdre de l'argent, évidemment. Oui. De leur oui. vendre, à la limite, ils veulent acheter, ben, au moins qu'ils achètent, vous leur vendez au prix que vous souhaitez, et vous allez acheter quelque chose ailleurs. Parce que là, ça c'est pas possible, cette dégradation de l'immeuble.
1: Oui, ah oui, oui. Mais le... Comment vous dire ? Il se dit que c'est Bouygues Immobilier qui va acheter. Ils ont acheté dans le coin. Mais ils achètent par immeuble, parce qu'il y a beaucoup de rénovation. Et Bouygues, c'est plus avantageux que personne. C'est le mieux. Voilà. Et je lui ai dit, je ne vendrai jamais. Je vois un Bouygues. Mais ils n'ont pas arrêté. Voilà.
0: Bah, vous pouvez vendre voilà. à qui vous voulez. Vous n'avez pas de compte à leur rendre.
1: Ah ben ça, c'est certain. Mais attendez, avec tout ce qu'il me fait, ce qu'il est culotté, ils ont déjà fait ça à une dame dans le coin dans mon secteur, mais j'arrive pas à voir son nom. Voilà, pareil.
0: Parce que là, vous pouvez pas vivre dans la peur en permanence, Céline. Hein, c'est ouais, pas possible. Ouais, c'est vous avez peur pour vos vrai, animaux, vous avez peur pour vous.
1: Oui.
0: Mais pourquoi vous vous débarrassez pas de cette... Vous êtes attachée à votre appartement ?
1: Oui, c'est mon premier appartement. Vous savez, j'ai travaillé dur pour le payer. J'ai travaillé la nuit et pour avoir un... Je faisais double travail pour avoir un peu de sous et avancer. Et c'était, pour moi, c'était une superbe joie. Sincèrement, je travaillais dur. Et je revenais des fois le matin, les yeux fermés. J'ai failli me faire écraser à plusieurs reprises par les camions. Donc, je sais pas. Je l'aime bien. Et je vous dis, moi, Bouygues, je lui vendrai volontiers. S'il m'achète Bouygues, oui, ils ont de meilleures conditions.
0: Eh bien, alors, allez les voir, Céline. Faites au moins une estimation de l'appartement.
1: Oui, mais j'ai appelé Bouygues. Pour le moment, ils n'achètent pas un appartement par immeuble. Ils achètent l'immeuble entier. Eux, c'est le terrain qui les intéresse. Pour
0: oui, c'est ça. Ils déconstruisent et ils reconstruisent, effectivement. Donc, oui.
1: Voilà, ils cassent tout et reconstruisent. Je les ai contactés. Pour le moment, je n'ai pas eu de bon retour.
0: Mais au moins, faites venir quelques agents immobiliers pour estimer votre bien. Peut-être que vous oui. allez... parce que, d'accord, vous êtes attaché à votre appartement, mais là, c'est devenu invivable et vous vivez dans la peur. Oui. Moi, je ne vous dis pas d'aller louer autre chose, parce que ça ne sert à rien. À votre âge, vous n'allez pas louer. Autant réinvestir et être chez vous dans un lieu correct, où vous êtes tranquille, où vous n'avez pas peur de rentrer, de sortir, de faire ce que vous avez à faire, de laisser vos animaux... Ben oui, c'est pour ça.
1: Pour mes chiens, oui.
0: De laisser vos animaux tranquilles. Là, vous avez peur qu'il arrive quelque chose.
1: Oui, parce que mes chiens, quand il y a le coproprio du mon voisin de palier, quand ils l'entendent, quand ils entendent sa voix, ils deviennent fous. Fous, mes chiens. Et les autres personnes, beaucoup de personnes, ils viennent et ils disent rien. Même les centres, s'ils sont dehors, ils disent rien. Mais quand il y a ce coproprio, mon chien, il dévore la porte.
0: Qu'est-ce qu'ils disent, vos petits-enfants ?
1: Ils sont petits encore, ils ont 5 ans.
0: Ah oui, ils sont tout petits. Et vos enfants ?
1: Ma fille, je lui parle pour qu'elle soit quand même au courant. Mais bon, voilà. Pour le moment, c'est comme ça. Non, pour moi, c'est aller en justice. Mais c'est le bon avocat. Il faut trouver un avocat honnête.
0: Vous êtes prête à rentrer dans un combat judiciaire ?
1: Oui.
0: Oui.
1: Malgré que j'ai
0: peur. Que vous avez peur. D'accord.
1: Oui. Malgré ça, il faut qu'il me paye déjà tous les dégâts qu'il m'a fait. La porte.
0: Ah bah oui, quand
1: je
0: même.
1: Je vous promets, c'est rigolo à voir ça. Une porte, je suis 8e arrondissement avec une porte que je ferme avec le cadenas.
0: Vous êtes dans quelle ville ?
1: Marseille.
0: À Marseille, oui, j'entendais votre petit accent chantant.
1: Oh oui, oui, c'est drôle.
0: Céline, vraiment, faites le nécessaire parce que c'est pas tolérable de vivre dans la peur.
1: Non.
0: Et c'est invivable, vous allez vous rajouter du stress, et le stress, on le sait, c'est pas bon pour la santé.
1: Ah oui, oui, oui, il faut tout surveiller, tout regarder.
0: Et puis, ça ne coûte rien que de faire une estimation.
1: Oui.
0: Faites-le quand même.
1: C'est monté l'appartement, enfin le coin. Il a pris de la valeur. On a, comment il s'appelle, le tramway, on a le jardin, on a les grandes surfaces qui se sont rajoutées, des nouveaux immeubles, voilà. Le petit appartement qui coûtait pas beaucoup, et maintenant il a pris de la valeur. Oui. Voilà. Et il y a moins de d'appartements libres, moins. Donc, lui, il s'est dit, il va repérer, je suis âgé, je suis seul, donc il peut y aller. La seule chose, bon, ça me flippe parce que c'est pas bon cette situation, mais il faut vraiment qu'il me foute la paix. Sinon, dans là, lui ou ses copains, franchement, il faut qu'il me lâche. Je ne lui donnerai jamais. Même s'il me donne plus que Bouygues, je ne lui donnerai pas. Voilà, ça sera aussi moi ma vengeance.

0: Bonsoir Émilie.
1: Oui, bonsoir.
0: Alors, je sais que vous êtes déjà passé avec notre grand ami Olivier Delacroix, mais vous
1: oui.
0: aviez envie ce soir également de passer sur cette antenne et vous aviez peut-être envie de nous parler un petit peu. Alors voilà, l'antenne est à vous, chère Émilie.
1: Oui, d'accord. Merci.
0: Qu'est-ce que vous avez envie de nous dire, de nous raconter, de demander peut-être, je ne sais pas.
1: J'ai rien à vous demander, mais je voulais peut-être vous parler, je ne sais pas, parler un peu avec vous, quoi,
0: oui.
1: que vous posez des questions.
0: Alors, vous avez 39 ans, Émilie, pour nos auditeurs, puisque les auditeurs ne se rappellent pas toujours, sauf la communauté très fidèle de la Libre Antenne se rappelle des intervenants, des auditeurs ou auditrices qui appellent. Vous avez 39
1: oui.
0: ans, vous habitez, je crois, la Bourboule. C'est dans le sud.
1: Oui. C'est vers Clermont-Ferrand,
0: c'est
1: pas loin.
0: D'accord.
1: Ouais.
0: Et vous disiez, dans ce que vous avez confié, je crois, à Florian, vous disiez que vous vous ennuyez un petit peu, que vous dessinez parfois chez vous, toute seule, et que, et puis surtout, vous avez un traitement que vous suivez, car vous avez été, je crois, dépisté schizophrène.
1: Oui, c'est ça, oui.
0: Il y a longtemps ?
1: Oui, il y a vers 24-25 ans, je crois, un truc comme ça.
0: Et aujourd'hui, comment le traitement se passe ? Comment vous vous sentez ? Est-ce que vous avez moins de crises ? Vous êtes encore en proie à des moments difficiles, compliqués ?
1: Des fois, ça m'arrive d'avoir des petites crises.
0: Oui.
1: Mais c'est pas vraiment des... C'est parce que je me révolte un peu, parce que des fois, je ne peux pas parler trop en famille et tout ça. Et des fois, quand je suis avec des amis avec qui j'ai de la confiance, je pique des petites crises de révolte un peu sur ce que je ne dis pas trop la plupart du temps. Quoi. Mais après, je regrette souvent parce que c'est souvent des rêves... des rêves de petite fille et tout ça qui remontent à la surface, c'est ça mes crises en fait.
0: Parce que qu'est-ce que vous pouvez dire ? Comment vous définiriez ce que vous avez ? Parce que je pense qu'il doit y avoir plusieurs types de schizophrénie. Comment vous définiriez exactement ce que vous ressentiez ? Ce que vous ressentez ?
1: En fait, c'est que je pense tout le temps. J'ai toujours des pensées, mais que en fait, j'adore penser. Et ma schizophrénie, j'en souffre un peu parce que des fois, il y a des blocages dans les pensées, quoi. Mais j'adore penser, j'adore rêver, et c'est ça ma schizophrénie, en fait.
0: C'est pas grave de penser, c'est plutôt bien, des rêver aussi, c'est plutôt bien,
1: ouais.
0: Mais la schizophrénie, c'est souvent, il y a parfois des délires, de la persécution, c'est comme ça qu'on définit un peu les critères de la schizophrénie, c'est ce qui était votre cas, vous vous sentiez un peu persécuté, vous entendiez parfois des voix, vous étiez dans des moments un peu de délire ou pas du tout
1: À un moment de ma vie, oui, j'étais un peu dans un délire amoureux, quoi.
0: Ah.
1: J'avais parlé à Olivier, mais bon, ça s'est passé, c'est du passé.
0: Ouais.
1: Mais là, c'est plus des rêves, et quand je sens que qu'ils vont pas se réaliser, mes rêves, je suis pas bien, quoi.
0: Ah, d'accord, je comprends mieux. Alors, vous voulez dire que vous avez des rêves obsessionnels, un peu des rêves que vous voulez à tout prix, que vous analysez pas forcément comme des rêves, mais comme quelque chose que vous voulez voir réaliser totalement. Parce que parfois,
1: ouais,
0: les
1: ouais.
0: rêves restent... On sait que c'est un rêve, que ça peut peut-être arriver, mais que c'est pas quelque chose... C'est toute la magie du rêve, c'est-à-dire qu'on ferme les yeux et on imagine certaines choses qui arriveront peut-être pas, ou qui peuvent arriver aussi. Mais dans votre cas, vous ne supportez pas que ça n'arrive pas.
1: Moi, j'aimerais vraiment... c'est tout mon espoir, en fait. Tous mes rêves sont mon espoir, sont mon art. Parce que, et Ouais.
0: Et quels sont vos rêves, par exemple, Émilie, puisque vous nous parlez de ces rêves et que vous voulez voir réaliser, c'est quoi ces rêves? Vous pouvez nous donner quelques-uns de vos rêves? On peut les partager ensemble?
1: Ben, oui, il y en a beaucoup, mais par exemple, j'ai dessiné des cartes géographiques.
0: Oui.
1: Et que j'aimerais bien voir réaliser avec chacun de mes amoureux, c'est j'ai réalisé des cartes.
0: Vous voulez dire des cartes géographiques, des routes que vous voudriez explorer, des voyages que vous voudriez faire selon ces cartes?
1: Des continents, enfin des espèces de continents que j'aimerais explorer avec
0: D'accord, des continents. Vous avez ouais. Des rêves sous forme de cartes de route, comme carnet de route, si vous voulez, que vous voudriez ouais. faire avec les hommes, enfin les personnes que vous aimez. Je dis les hommes, ouais. Ça peut être les femmes aussi d'ailleurs, que vous aimez.
1: Mais j'ai mon copain quand même. Et mon copain, c'est le plus. C'est celui que j'aime le plus, mais je suis amoureuse de plusieurs personnes en secret. Mais mon copain, pour moi, c'est comme Dieu, quoi. C'est mon copain, c'est mon Dieu, quoi.
0: C'est votre amoureux. Vous lui dites pas que vous êtes amoureux d'autres personnes. Vous dites en secret, donc vous ne partagez pas vos autres...
1: Je ne dis pas vraiment, mais... Il est très ouvert d'esprit, alors des fois je peux lui dire sous quelques formes et tout ça, parce qu'il est très ouvert d'esprit. Donc,
0: Et lui, s'il vous disait qu'il avait en secret d'autres amoureux, ça vous chagrinerait ou ça vous accepteriez?
1: Non, je n'accepterais pas, parce que moi, mes amoureux, ils sont magiques.
0: Ils sont virtuels, d'accord.
1: Ouais.
0: Oui, vous voulez. Mais
1: donc,
0: vous,
1: bah, c'est
0: quand
1: pas
0: vous dites
1: comme
0: ça. Ils sont magiques parce qu'ils n'existent pas véritablement ou ils sont idéalisés dans votre tête simplement?
1: Non, ils existent véritablement, mais surtout dans ma tête, mais surtout dans mes cartes aussi, pour le futur, quoi, pour l'avenir, quoi.
0: Et ces amoureux. Ne savent pas que vous aimeriez avec eux explorer, vous aventurer sur des continents que vous avez dessinés. Ils le savent ou ils ne le savent pas?
1: S'ils le savent, parce qu'ils sont magiques, ils résident un peu chez moi, parce que chez moi c'est un peu j'ai des choses un peu magiques et ils le savent parce que c'est magique, alors ils le savent, oui.
0: Vous voulez dire que vous leur parlez chez vous?
1: Oui.
0: Donc, il y a des personnes qui existent véritablement dans la vie que vous avez identifiée et que dans vos rêves, lorsque vous êtes chez vous, vous leur parlez comme s'ils étaient avec vous.
1: Oui, oui. Et puis, j'en rêve aussi parce que il y en a à la radio que j'écoute sur Europe 1. C'est ma radio préférée. Et puis... J'ai des amoureux sur Europe 1 dont je rêve aussi.
0: Ah bon? Alors quels sont ces amoureux sur Europe 1 dont vous rêvez?
1: Non mais je ne veux pas le dire, c'est un secret.
0: D'accord. Mais en tout cas, ça vous aide à vivre, Émilie?
1: Oui, bien sûr, parce que mon petit chez-moi, quand je suis chez moi, c'est un peu ma seule intimité, quoi. Et puis en plus, j'ai des petites poupées, j'ai deux petites poupées avec moi que j'adore.
0: Oui.
1: Qui sont un peu magiques aussi, quoi.
0: Donc vous êtes quand même entouré chez vous, on va dire, non pas d'amis imaginaires, parce que vous dites que c'est vous puisez dans le fond commun de tous ceux qui existent médiatiquement ou qui existent dans votre vie, vous puisez autour de vous pour secrètement entretenir des relations privilégiées avec eux.
1: Oui, voilà, oui.
0: C'est ça, Émilie. Et ça vous fait
1: oui,
0: du bien,
1: c'est ça.
0: Émilie. Ça vous fait du bien.
1: Oui.
0: Ça ne
1: oui.
0: vous empêche pas de vivre. Ça vous empêche pas. Ça vous rend pas malheureux, surtout.
1: Ben, Des fois, je pleure parce que des fois, j'ai plus d'espoir.
0: Oui.
1: Parce que j'arrive pas à trouver des solutions pour que mes rêves se réalisent. Mais parce que
0: quand vous dites qu'ils vont se réaliser, ces rêves, c'est quoi ? C'est rencontrer véritablement ces personnes, entretenir une vraie relation amoureuse avec eux, c'est ça ?
1: Oui.
0: C'est ce que vous voudriez, mais vous voudriez passer du rêve à la réalité.
1: Ben oui, sans perdre mon copain.
0: Qu'est-ce qu'il dit qu'est-ce qu'il dit d'ailleurs votre copain de tout ça, de tous ses rêves, de parce que vous les partagez vous un petit peu avec lui quand même.
1: Oui, je les partage un peu avec lui, oui.
0: Et qu'est-ce qu'il dit alors votre ami, votre copain, votre amoureux comme vous dites?
1: Ben, mon copain, il
0: vous écoute, il respecte.
1: Oui, il m'écoute, il me respecte, et puis pour moi, il fait partie. Je l'imagine parmi la médiatisation, quoi. Enfin, il est là dans la réalité, mais pour moi, il est là dans la médiatisation aussi. Il me parle à la radio aussi, quoi.
0: Votre amoureux?
1: Oui.
0: Parce qu'il travaille à la radio?
1: Oui, mais sous une autre forme, sous la forme de Dieu, quoi.
0: Ah, sous la forme de Dieu. Parce que votre vrai amoureux dont vous parlez tout à l'heure, votre Dieu, comme vous dites, votre vrai amoureux, il n'est pas dans votre vie réelle, il ne partage pas votre vie réelle?
1: Si, bien sûr, il la partage.
0: Mais il la partage comment alors?
1: Ben, on a chacun notre petite. Enfin, moi, j'ai un appartement, lui, il a une maison.
0: Oui.
1: Et moi, je viens des fois chez lui, lui, il vient des fois chez moi. On part en vacances. D'ailleurs, c'est lui qui me fait partir en vacances parce que je n'étais pas partie en vacances depuis des années. Je ne m'étais pas baignée dans la mer depuis des années. Et il m'a fait redécouvrir cette joie, quoi.
0: Oui.
1: Donc
0: cet amoureux qui existe vraiment, vous dites aussi qu'il vous parle à la radio.
1: Ouais, ouais.
0: Et comment il fait pour vous parler à la radio?
1: Eh ben, il a une autre voix, il chante aussi.
0: C'est quelqu'un de connu, votre amoureux?
1: Oui.
0: Ah, c'est quelqu'un qui est connu, d'accord.
1: Oui.
0: D'accord. Mmh. Mmh. Je comprends, Émilie. On peut peut-être pas en dire plus, mais du coup, je comprends. On a un message d'ailleurs qui nous dit : je suis très touchée par le message, par le témoignage, pardon, d'Émilie. J'aimerais approfondir la discussion, car je pense que c'est une forme de gestion de la frustration qui fait mal et qui n'est pas gérée. Et une sorte d'épanouissement personnel qui serait nécessaire. Et du coup, la personne dont je n'ai pas le nom, hélas, qui nous a adressé ce SMS, laisse ses coordonnées. Vous aimeriez parler, je crois que c'est Yannick, voilà, c'est ce qu'on vient de me dire, ce que vient de me dire Florian dans mon casque. Vous accepteriez, Émilie, qu'on vous donne ses coordonnées?
1: Oui, pourquoi pas, oui.
0: Vous acceptez de parler avec d'autres gens, éventuellement de ce que vous ressentez, de ce que vous vivez?
1: Oui, ben c'est vrai que... oui, pourquoi pas, oui.
0: En tout cas, Émilie, voilà, moi j'ai été ravie de vous parler. Émilie, merci d'avoir joint cette libre antenne. Merci d'avoir partagé avec nous vos rêves. Nous aussi, on rêve de vos rêves, finalement. On accompagne vos rêves. C'est ce que fait aussi la libre antenne. Elle est là également pour ça. Puisque vous l'aviez déjà fait avec Olivier, vous pouvez évidemment nous rappeler, Émilie, quand vous le souhaitez. vous nous appelez sur l'antenne d'Europe 1 et puis on peut parler de vos rêves, de vos cartes magiques, géographiques, de vos amours imaginaires et réels. On n'en saura pas plus sur votre amoureux qui est votre Dieu, mais en tout cas, on garde le secret avec vous. Merci beaucoup, Émilie, d'être intervenue. À très bientôt.
1: Oui, merci à vous. Oui.

La Libre Antenne sera de retour dès 22h30 ce soir en direct. 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La suite du programme, c'est Culture Média avec Thomas Hill qui a reçu ce mardi Antoine Decaune et Luc Barué pour le festival Solidays qui se déroulera du 26 au 28 juin à Paris. Mais avant de se replonger dans l'émission, on va écouter un groupe de rock québécois qui s'appelle 2120 et leur titre Still You Love Me. 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

2120 avec Still You Love Me, une nouveauté Europe 1. 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

0: Et Julien Pichenet.
1: Bonjour Thomas.
0: À part vos parents, est-ce que vous avez reçu des coups de fil un petit peu ces derniers jours? Ça foisonne.
1: Je ne sais plus où donner de la tête.
0: C'est terrible.
1: Arrêtez avec toutes vos propositions.
0: Redonnez peut-être votre numéro à l'antenne.
1: Alors 06 21. Pour
0: Julien
1: tous
0: Pichenet.
1: Les patrons.
2: Non, moi j'enchaîne les déj, mais tout seul.
1: C'est bien aussi.
2: Hein.
1: Non, Julien il déj avec des patrons d'autres médias. Mais quand le patron voit la facture,
0: ça l'inquiète
1: il annule l'embauche.
2: Ça coûte cher.
0: Malheureusement, ça va pas être possible de l'embaucher.
1: Non, ça va pas être possible.
0: Alors il y en a un ici. Qui connaît ses petits coups de fil. Il a dû en recevoir quelques-uns, mais depuis près de 40 ans, il est fidèle à Canal+, résistant à toute débauche. Bonjour Antoine Decaune.
3: Alors, toute débauche, c'est faux. Permettez-moi de corriger. Au contraire. Partisan de toute débauche.
0: Mais c'est vrai que vous êtes un homme fidèle.
3: Oui, par nature.
0: Fidèle
3: et loyal, oui.
0: C'est assez rare dans ce milieu, quand même.
3: Je ne vous le fais pas dire.
0: En vrai, est-ce qu'on a déjà essayé de vous débaucher?
3: Oui, plusieurs fois. Plusieurs fois, mais écoutez, moi, je suis sur ma petite chaîne, là, depuis 40 ans, où ils me supportent et me tolèrent. J'y suis bien, ils me laissent essayer tous les formats de télévision lesquels j'ai envie avec lesquels j'ai envie de m'amuser, que ce soit du quotidien, de l'hebdo, du mensuel, du trimestriel, de la fiction.
0: Tous les formats.
3: Voilà, donc non, pourquoi irais-je voir ailleurs?
0: Et alors ce matin, vous êtes venu avec un homme fidèle, lui, à une cause depuis 25 ans, le fondateur du festival Solidays. Bonjour Luc Barouet.
4: Bonjour.
0: Et merci beaucoup d'être là. Solidays, c'est du 26 au 28 juin à l'Hippodrome de Paris-Longchamp. Antoine Decaune, vous en êtes le parrain.
3: Pas du tout.
0: Ah bon?
3: Président d'honneur.
0: Président d'honneur.
4: Président de Solidarité SIDA.
3: De Solidarité SIDA.
0: C'est encore plus classe. Et alors, vous allez nous raconter d'ailleurs comment Luc vous a convaincu au tout départ, parce que c'était il y a 25 ans.
3: Il y a plus longtemps même.
4: Oui, parce que c'est la 28e édition de Solidaise, mais Solidarité SIDA existe depuis 33 ans.
0: Ah, ça fait 33 ans.
4: Ouais,
0: et 33 ans que vous êtes fidèle là encore.
3: Et nous sommes le 9 juin.
0: Merci beaucoup. Et alors, dans la deuxième partie de l'émission, place à l'aventure dans le Nord, mais vraiment le grand, grand Nord. L'explorateur Laurie Lag et le comédien Jérémy Régnier seront là à l'occasion de la sortie demain au cinéma du film D'un monde à l'autre qui raconte leur aventure à ski dans l'Arctique avec un blizzard de fou et un ours affamé. C'est assez dingue ce qu'ils ont vécu tous les deux. On va en parler. Et alors, de la musique, de l'aventure, du coup, j'ai prévu un blind test qui va vous opposer Antoine Decaune et Luc Barouet à ces deux aventuriers. Le thème était tout trouvé, les chansons qui parlent d'aventure.
1: Bien sûr.
0: Alors, qui des aventuriers ou des icos va l'emporter ce matin? À la fin, il n'en restera que deux pour l'épreuve finale des poteaux que je vous proposerai, bien sûr, en fin d'émission. Merci d'être avec nous chaque matin sur Europe 1. On est ensemble jusqu'à 11h30.
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0: Et on démarre cette émission avec le journal des médias de Julien Pichenet. De quoi on va parler ce matin, Julien?
2: Du mercato, de ces petits coups de fil discretos qui se trament. On va parler de C'est à vous précisément, parce que on ne sait pas encore qui présentera l'émission la saison prochaine. Il y aura aussi du changement à la Starac, ça bouge de partout en ce mois de juin.
0: Mais d'abord, les audiences. TF1 a un nouveau bon score grâce au football.
2: Oui, un peu comme le dernier match contre la Côte d'Ivoire. 5 millions de supporters ont suivi ce match amical France-Irlande du Nord. TF1 était largement en tête devant les autres chaînes qui ont fait, elles, des tout petits scores. 2 140 000 pour Meurtre au Paradis sur France 2. M6 s'en sort pas trop mal avec Marié au premier regard, 1 600 000. Ce soir, c'est l'heure du bilan, Anissa. Quels couples seront encore ensemble, à votre avis?
1: J'ai ma petite idée. Certains couples, ouais.
0: Ah oui.
1: Mais je vais regarder ce soir.
0: En général, ça pète au bout de 3 jours.
1: Non, mais cette année, il y en a qui tiennent.
0: Ah.
1: Je suis sûre que cette année, il y a un couple qui tient.
2: Toute la saison,
1: j'ai regardé toute la saison, bien sûr.
0: C'est héroïque.
1: Et je m'inscris l'année prochaine.
2: Ah non, vous êtes déjà mariés.
0: Ah oui, c'est bien de le rappeler.
1: Ça s'allume.
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0: Et puis à la une de ce journal des médias, donc le mercato télé, avec peut-être un changement de taille qui se préparerait en coulisses.
2: Vous reconnaissez le générique de C'est à vous, vous y avez été invité régulièrement, Antoine Decaune.
3: 42 fois.
2: Émission présentée par Anne-Elisabeth Lemoine depuis le lundi 28 août 2017. Hein. Ça fait près de 9 ans que Anne-Elisabeth Lemoine présente C'est à vous, mais pour combien de temps encore? C'est vrai qu'on peut se poser la question. Il y a eu un article dans Le Parisien ce matin, Le Parisien aujourd'hui en France, selon qui Philippe Corbet, le directeur de l'info à France Télévisions, aurait proposé à Anne-Elisabeth Lemoine une autre émission, à savoir Télématin. Et toujours selon le journal, l'animatrice aurait eu carte blanche pour remanier la tranche. Bref, elle pouvait arriver à Télématin en faisant un petit peu ce qu'elle voulait, mais il y a une autre rumeur ce matin, d'après le site CGTV, Anne-Elisabeth Lemoine aurait refusé la présentation de Télématin. Mais l'affaire ne s'arrête pas là, parce que ceux qui présentent Télématin, en l'occurrence Damien Thévenot et Maya Loquet,

0: ont appris que France Télévisions cherchait peut-être une ou d'autres présentateurs en lisant la presse, qui effectivement a jeté un froid dans l'équipe de Télématin. Et le producteur de C'est à vous, de son côté, Pierre-Antoine Capton, lui, n'a pas apprécié que Anne-Elisabeth Lemoine trame son avenir dans son dos, parce qu'il n'était pas au courant non plus.
1: Oh là là, mais quelle histoire,
2: les feux
1: de l'amour, cette histoire.
3: Alors, mais
1: c'est vrai que c'est très désagréable. Je sais pas, ça vous est déjà arrivé, Antoine Decaune, ça, d'apprendre par la presse que éventuellement on cherchait à vous remplacer?
3: Ah non, alors curieusement jamais.
1: Non, jamais.
3: Non,
1: vous n'avez pas eu cette figure.
3: Irremplaçable, vous savez.
1: Bien sûr, mais pourtant ça vous est arrivé quand même.
3: non, ça m'est jamais arrivé, honnêtement.
1: Comment ça, vous n'avez jamais été remplacé?
3: Non, comme vous le rappeliez, ça fait 40 ans que je suis sur cette petite chaîne Canal Plus, donc j'ai jamais eu envie d'en partir, donc on ne m'a jamais proposé non plus de m'en aller.
2: Mais au sein même de la chaîne.
1: Sur une émission.
3: Oh non, vraiment pas.
1: Le Grand Journal, vous n'avez pas été remplacé?
3: J'ai été remplacé au Grand Journal. Non, le Grand Journal, dans la formule que je présentais, s'est arrêtée. Ouais. Il y a une nouvelle formule qui a redémarré, mais c'était pas un remplacement au sens premier du terme.
1: D'accord.
0: Je précise, Thomas, que c'est la dernière année de contrat d'Anne-Elisabeth Lemoine à C'est à vous, et son avenir à la tête de l'émission n'est pas forcément assuré. En tout cas, on voit qu'elle était peut-être en réflexion pour partir, donc ça ne dit pas qu'elle sera encore là pour rempiler pour une saison supplémentaire la saison prochaine, même si ça va être une année présidentielle sans doute très intéressante pour tous les porteurs de tranches.
1: Sachant que c'est la record woman, près de 9 ans à la tête de C'est à vous, c'est elle.
0: Oui, parce que Anne-Sophie Lapix est restée beaucoup moins longtemps.
2: Et Alessandra Sublet aussi. Ouais.
0: Également, ouais.
1: Et ça bouge aussi du côté du talk quotidien avec le départ de deux chroniqueuses, Maya Mazorette et Ambre Chalumeau. Peut-être qu'elles vont aller candidater, qui sait, à C'est à vous. Chalumeau, ça vous dit quelque chose selon la famille, Antoine Decaune peut-être?
3: Ambre Chalumeau, une jeune femme qui a un talent fou. Très bonne chroniqueuse et excellente romancière, comme l'a prouvé son premier roman, qui a fait un carton monumental. Une jeune fille épatante.
1: Et vous connaissez bien son papa?
3: Ah, je connais bien Laurent, le papa, c'est mon meilleur ami, oui. Voilà. Alors, népotisme entre soi, tout ça.
1: Et puis alors, ils ont tous la bougeotte en ce moment, parce qu'il va y avoir du mouvement aussi du côté de la Star Academy.
0: Les génériques ce matin. Michael Goldman, qui était le directeur des académiciens depuis le retour de l'émission, va quitter la Star Academy pour être remplacé par Quentin Mosimann, grand gagnant de la saison 7. C'est ce que précise encore Le Parisien aujourd'hui en France. Alors, la semaine dernière, la professeure d'expression scénique Marlène Schaff a aussi annoncé son départ. Est-ce que d'autres vont suivre? On sait que Lucie Bernardoni, autre professeure de la Starac, est dans la tourmente après des accusations de maltraitance sur sa fille, accusation qu'elle dément formellement. Affaire à suivre.
1: Qui pourrait remplacer Marlène Schaff à votre avis comme prof d'expression scénique?
2: Ah ouais, vous.
1: Bien
2: prof
1: sûr.
2: D'expression scénique et prof de karaoké, il faut rajouter cette matière.
1: Et danse aussi, je peux peut-être...
2: Ouais, non, ça vous emballez, mais prof de karaoké, franchement, vous seriez pas mauvais.
1: Prof de karaoké, je pense qu'ils en ont besoin, effectivement. Ça me semble nécessaire. Allez, on termine avec un mot sur un podcast d'Europe 1, Julien.
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4: Non, j'y crois pas. Non,
5: j'y crois pas.
6: Non, je pense pas, non. Si c'est une blague, c'est une mauvaise blague. Non, c'est pas vrai.
4: Vous êtes au courant de la formation de la soirée?
7: Non, pas du tout.
4: Coluche est mort.
7: Oh, non, c'est pas vrai. Non.
4: Certainement pas.
7: Coluche?
4: Ah non, je le crois pas. Pas du tout.
7: Bon, c'était tellement amusant que non, pas possible.
8: C'est vrai?
9: Ouais.
8: Sans blaguer. Ouais, ça m'étonnerait. Il était pas si vieux que ça. Il est drôle et il est gentil.
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1: Antoine Decaune, vous qui avez même réalisé un film sur Coluche, vous vous souvenez de ce 19 juin 86?
3: Oui, c'était un trauma national. Ouais. Vraiment, je réécoutais tous ces témoignages, personne n'arrivait à y croire. C'était tellement insensé. Et ouais, ça, c'était un gros choc.
1: Merci beaucoup, Julien, pour ce journal des médias.
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1: Oui, je reçois ce matin le directeur fondateur de Solidarité Sida, Luc Barouet, et le président d'honneur de Solid Days, Antoine Decaune. Merci d'être avec nous pour cette 28e édition de Solid Days. Alors, comme toujours, une belle brochette d'artistes. Hein. Elena, Aurel San, Suzanne, Gim, Sam Sauvage, Big Flo et Oli. Il y a aussi Skip the Use qui fait son grand retour, vous vous souvenez de ça évidemment. Survive. Et bien oui, d'autres bien. Artistes. Il y a un concert, un nom que vous attendez en particulier, Antoine Decaune, vous ?
3: Moi j'aime bien Big Flo et Oli. Je suis curieux de découvrir Sam Sauvage sur scène que je n'ai jamais vu. Et puis Aurel San, c'est toujours bon à prendre un petit Aurel San.
1: Ah, bien sûr. Mais c'est la compétition chaque année maintenant parce qu'il y a énormément de festivals partout en France. Avant vous étiez un peu tranquille sur votre créneau. Là il faut les convaincre,
5: surtout
1: tous ces artistes, de venir.
5: Ouais. Surtout à Paris.
1: C'est vrai ?
5: Ah oui, là il faut se battre pour faire une programmation. D'abord il faut s'inscrire dans des calendriers parce qu'on parle de Paris, mais on parle de la France, mais on parle de l'international aussi. Hein.
1: Ouais.
5: Quand vous essayez de programmer Major Lazer ou Zara Larsson ou Jade, voilà. Donc il faut qu'il y ait beaucoup de choses qui se mettent en branle en même temps, ouais. et pour que ça se traduise positivement.
1: Après, il y a un supplément d'âme quand même à Solid Days.
3: Oui,
1: il y a quand même quelque chose d'unique à ce festival.
3: C'est un festival comme les autres, oui. C'est un endroit, ça dure 3 jours, où on réunit toute cette nouvelle génération. S'adresse quand même principalement aux 15-25, sans exclusive évidemment,
1: oui,
3: pour à chaque fois renouveler le message de prévention, tenir au courant de l'avancée des recherches, de l'état du monde, l'état de santé du monde. Et c'est un festival qui fait appel à la solidarité, c'est quand même un joli mot.
5: Et pour les artistes, c'est aussi un rendez-vous important, d'abord parce que c'est un festival qui fait quand même beaucoup de monde, hein, puisque on est près de 250 000 sur 3 jours, un peu plus même, et c'est un festival où la qualité de l'accueil et la chaleur et l'enthousiasme du public est rare.
1: Ah bon,
5: ce que je veux dire, c'est qu'il y a Martin Garrix, Moby à l'époque, ou beaucoup d'autres, sont marqués par leur concert à Solid Days. C'est-à-dire que Mathieu Chédid, par exemple, m'avait dit un jour, un des challenges à Solid Days, c'est que c'est pas toi qui donne le tempo au travers de ta setlist, c'est le public qui le donne. Et donc, à un moment, il faut que tu t'adaptes à ton auditoire, et ça, c'est pas toujours facile pour les artistes.
1: Ouais. Et alors vous, Luc, c'est vous qui avez créé cette association, donc Solidarité Sida, en 1992, quand vous étiez étudiant, avec un ami qui s'appelle Eric Elzière.
5: Je le suis plus, hein. Étudiant.
1: Oui, je croyais ami.
5: Ah bon,
1: et alors racontez-nous comment vous avez fait pour embarquer Antoine Decaune dans l'histoire, parce que c'est assez original quand même. Vous vous êtes battu pour l'avoir.
5: D'abord, il y a eu que des premières fois à cette époque-là, parce que moi j'ai 25 ans, on se dit on va essayer de récolter des fonds pour aider des malades, on se dit comment on va s'y prendre, et donc dans les premières missions qu'on s'est fixées, c'était chasseur de tête, c'est-à-dire qu'on avait fait une liste de personnes dans le milieu de l'entreprise, dans le milieu de la santé, dans le milieu artistique et médiatique, et donc Antoine Decaune, on a réfléchi à qui pourrait être président d'honneur, et donc on avait 3 noms, et Antoine était tête de liste, et donc j'ai fait le siège au secrétariat par téléphone à l'époque, donc je suis devenu proche téléphoniquement de ses assistantes, mais j'arrivais pas à le voir.
1: Vous étiez animateur de Nulle Part Ailleurs à l'époque,
5: ouais, hein, ça. Oui, et donc au bout d'un moment, j'en avais marre parce que ça n'avançait pas, et donc c'était une autre époque, parce qu'aujourd'hui ça serait plus possible. Donc je me suis pointé au siège de Canal avec un bouquet de fleurs en leur disant que j'avais ce bouquet à remettre en main propre à Antoine Decaune.
1: En livreur, quoi.
5: Et ça a marché, et donc on m'a laissé monter, et donc j'ai attendu devant son bureau. Quand il est sorti, il a dit... Ah bah c'est pour qui ces fleurs ? Je lui ai dit bah c'est pour vous. Et il dit ah bon, mais c'est de la part de qui ? Je dis c'est de ma part. C'est tout ce que j'ai trouvé pour vous rencontrer. Et là où le tact d'Antoine Decaune, que je connaissais pas encore à ce moment-là, a opéré, c'est qu'il m'a dit bon bah j'ai pas d'autre choix que vous mettre un rendez-vous maintenant. Et donc j'ai eu un vrai rendez-vous le lendemain, et je suis revenu à 11h le lendemain pour un vrai rendez-vous où je venais pitcher le projet de Solidarité Sida.
3: Le message c'est envoyez-moi des fleurs.
1: Ouais, c'est voilà. Ça la solution.
3: Et je cède.
1: Vous avez dit oui tout de suite ?
3: Oui, bien sûr, parce que c'était impossible de dire non. Voilà, la cause que défendait Luc et qu'il défend toujours aujourd'hui, elle était au carrefour de tout ce qui nous touche. C'est-à-dire, ça parlait à la fois de sexualité, de transmission, de santé, de politique, d'économie, de rapport Nord-Sud.
5: D'amour.
3: d'amour, évidemment. Mmh. Et donc, voilà, tout ce qu'il me demandait, moi, c'était d'être la tête de gondole, la face visible de l'iceberg. Et j'avais aucune raison de refuser.
1: Je crois qu'au départ, votre objectif, c'était que ça rapporte 1,5 million d'euros. C'était ça, le premier objectif.
5: Pour être tout à fait exact, que ça rapporte 10 millions de francs. Parce qu'à l'époque, on parlait en francs. Ouais. Et donc, effectivement.
3: On n'a pas connu ça, jeune Thomas. Si, enfin,
5: et donc, 1,5 million d'euros, ouais. Effectivement. Et le plus drôle, c'est que je ne sais pas situer dans le temps quand est-ce qu'on a fait ces 10 millions. Ce 1,5 million d'euros, pardon. Ouais, ouais. Mais effectivement, maintenant, on en a récolté beaucoup plus.
1: Vous êtes à combien, là, aujourd'hui? Ça rapporte combien, Solidays?
5: Alors, Solidays, c'est un festival qui génère, en tout cas l'année dernière, qui a généré 3,4 millions de bénéfices.
1: Ah oui.
5: Donc, non, Solidays est le seul festival qui génère de l'argent en France, hein, soyons clairs. Mais ça, c'est un gros.
1: Comment ça se fait, ça?
5: Comment ça se fait qu'on soit le seul?
1: Oui.
5: Bah, parce que je pense que les systèmes, les modèles économiques d'un festival sont très, très, très, très compliqués. Et donc, si nous, on arrive à faire ça, c'est d'abord parce qu'il y a beaucoup de monde. Parce que, concrètement, on se bat pour l'accessibilité du festival, donc les tarifs de Solidays sont pas chers.
1: Bah oui.
5: Maintenant, les gens nous sont fidèles, on arrive à faire un montage financier privé-public important, mmh. Et surtout, on paye très peu de choses au prix. Donc,
1: c'est-à-dire les artistes, par exemple, ils vous font un prix?
5: Les artistes font des efforts. Quotidien. Font des efforts.
1: Font des efforts.
5: Et, ouais, font des efforts. Ils ont tendance à en faire de moins en moins, on peut se le dire.
1: D'accord.
5: Oui, parce que je pense que la conscience sociale et politique a quand même un peu évolué sur ces champs-là.
3: Oui, maintenant, et puis le marché du disque s'est effondré. Maintenant, ils vivent avec les concerts, les artistes, c'est principalement
1: c'est vraiment
3: la période d'été. Donc c'est,
5: Et surtout, les machines qui sont sur la route aujourd'hui n'ont plus rien à voir avec celles qu'il y avait il y a 15 ans. Ouais. Et donc, il y a ça. Et il y a le fait que Solidaire, en tout cas, quand on arrive à Longchamp, c'est la conclusion d'une chaîne de solidarité exceptionnelle, qui doit traverser des centaines d'entreprises, d'organisations multiples, puisqu'il y a près de 6-7 000 personnes qui travaillent sur le festival ou qui ont aidé à sa préparation. Donc on se rend
1: donc
5: pas compte.
1: Donc beaucoup de bénévoles.
5: Il y a près de 3000 bénévoles sur le festival, et donc je pense qu'il y en a qui ont déjà plus de 20 éditions au compteur. Ouais. Il y en a plein qui vont faire leur première et qui vont arriver tout timide en espérant, parce que ça arrive régulièrement, à titre indicatif par exemple, l'année dernière je croise le vendredi du festival un petit jeune qui doit avoir 18 ans, qui vient me voir, qui me dit voilà, c'est bien vous qui avez créé Solidays? Je dis bah oui, bonjour. Il me dit voilà, je voulais vous dire, c'est mon premier Solidays, et ben j'espère que dimanche vous serez fiers de moi. Voilà, donc il y a beaucoup de jeunes qui mettent des choses très importantes derrière Solidays aujourd'hui. Je pense que ce festival est devenu un événement initiatique pour beaucoup de jeunes et de moins jeunes. C'est-à-dire que ça correspond à un passage obligé, un lieu de pèlerinage où on va croiser des destinées, des convictions, des ressentis, des aspirations collectives et individuelles. Donc il y a des gens qui se disent que si le monde était plus solidaire, peut-être qu'on serait plus heureux, et qui se disent en étant bénévole à Solidays ou en achetant un billet, bah, quelque part on peut y contribuer. Et donc
1: en même temps passer un super moment, quoi.
5: Alors bien évidemment, mais le gros enjeu, c'est de pas les décevoir, bien évidemment, et de faire en sorte que ça soit une belle fête.
1: Ça doit être une pression aussi chaque année. Vous participez, Antoine, à la sélection justement des artistes qui vont se retrouver sur les scènes de Solidays? Il y a 7 scènes, hein, c'est énorme.
3: Oui, pas du tout, parce qu'en fait, c'est comme je vous le disais tout à l'heure, on s'adresse vraiment à un public jeune, parce que l'intérêt, c'est d'ameuter et de fédérer la jeunesse, donc un public qui est entre 15 et 25, et c'est plus tout à fait la musique que j'écoute.
1: Vous avez plus les références?
3: Non, il m'en manque un certain nombre. Je fais des efforts, mais bon.
1: D'où
3: c'est
1: votre.
3: Pas, c'est pas mon festival, c'est pas pour moi, c'est pas pour me faire plaisir.
1: D'où votre magazine vieux, où on retrouve davantage vos références, et moi, il m'a passionné, votre magazine, d'ailleurs, c'est là où ça m'a même un peu inquiété. Je me suis dit, ça y est, je
3: vous
1: suis
3: dedans.
1: Dans la cible de ce magazine vieux en kiosque avec Jacques Dutronc en couverture, et l'interview est très très drôle de Jacques Dutronc. Il y a quelques saillies. Il vous fait une blague, notamment, quelle est la différence entre une bière et un chasseur?
2: Je ne l'ai pas, non.
1: Vous voulez donner la chute?
3: Il n'y a pas de chasseur sans alcool.
1: Voilà. Le festival Solidays, c'est donc du 26 au 28 juin. C'est à l'hippodrome de Paris, Longchamp.
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1: Merci d'être avec nous pour la suite de Culture Média. On est toujours avec Antoine Decaune et Luc Barouet pour la 28e édition du festival Solidays qui aura lieu du 26 au 28 juin à l'hippodrome Paris, Longchamp. Il reste encore des places. Vous pouvez aller vous les procurer sur le site de Solidays. Et Antoine Luc, je vous présente un duo improbable, mais tellement attachant. L'un est explorateur, l'autre comédien et réalisateur. Ils sont partis à travers l'Arctique. Bonjour Jérémy Régnier et Laurie Lag.
11: Bonjour.
12: Salut.
1: Et merci de revenir nous voir, parce qu'alors en novembre dernier, Jérémy, vous avez accompagné Loury Lag venu nous présenter son livre Arctic Mission, et ce matin c'est l'inverse. Voilà, c'est Loury qui accompagne Jérémy pour nous présenter le film tiré de cette aventure commune absolument hors norme. Le film s'appelle D'un monde à l'autre, ça sort mercredi, c'est-à-dire demain au cinéma. On va en parler dans un instant, mais d'abord, puisque j'ai autour de moi des fous de musique d'un côté et des fous d'aventure de l'autre, je vous propose un blind test foufou autour du thème de l'aventure. Vous jouez en binôme, bien sûr, donc c'est deux contre deux. Il n'y a que vous qui jouez ce matin. Anissa va compter les points.
2: Moi, je
1: attention,
2: compte les points, ouais.
1: Un point pour l'artiste, un point pour le titre. Et donc, dès que vous les avez, vous les donnez. Hein. Vous n'hésitez pas, vous y allez. Attention, le premier, ça devrait aller très très vite.
11: Écoutez. Canary Bay, Indochine.
2: Non.
1: C'est Indochine, oui.
11: Ah,
1: et le titre.
11: Ah non, c'est.
3: Oh, je connais pas tous les titres d'Indochine, moi, c'est bizarre.
11: Attends,
3: moi,
11: si tu t'as des mains, ça va.
1: Moi, je l'aurais pas. Attends, vous adorez Indochine.
2: Pensez au thème.
11: L'aventurier.
1: Bien sûr. Ça fait déjà deux points pour les Icos. Attention, messieurs. La suivante, c'est parti, écoutez ça.
3: Born to be Wild, ah oui. Steppenwolf.
11: Pas notre génération,
3: génération.
11: T'emmerdes. Non, mais mettez-moi, je sais pas.
1: Mais on la connaît tous. On la connaît tous. Moi, j'avoue, j'avais pas.
11: Ah ouais, mon père l'a trouvé le titre et moi, je passais la journée là-dessus.
1: Ah, la suivante. La suivante, c'est votre génération. Attention. Non ?
3: Pas du tout.
11: Alors, si, moi je vois ce que c'est, mais j'aurais jamais le titre.
3: On peut pas se faire souffler un mot.
1: Groupe immense.
3: Ah, ça me dit, mais
11: un fixe,
3: on rien dit rien du tout.
2: Mais si. Chris Martin.
1: Coldplay, ça veut dire rien, Coldplay.
3: Ah, mais je déteste Coldplay.
2: Ouais.
1: Coldplay. Adventure of a Lifetime. Vous connaissez Coldplay quand même.
11: Bien sûr. Oui, mais non, bien sûr. On vous l'a dit, on est nul.
1: Bon, non, la suivante, vous allez la voir.
2: Ah ouais.
3: Ouais, bah dites-les nous à l'avance, ça ira plus vite, je pense.
1: Non, mais là, c'est énorme. Attention.
2: Oui. Des cheveux,
3: Desireless.
1: Oui.
3: Ah.
1: Et le titre.
3: Je suis balèze, hein. Avoir retrouvé Desireless.
11: Ouais, Desireless.
3: Bah, c'est le titre.
11: Voyage.
1: Ah, bien sûr.
11: Bah, oui, voilà.
1: Maintenant que c'est dit, c'est évident.
11: C'est comme d'habitude.
2: Plus loin que la nuit et le jour.
3: J'ai pas obligé de chanter non plus.
1: Non, toujours pas. Même sur Desireless, on n'a pas le droit. Faut respecter tout, hein. La suivante.
3: On va se faire éclater.
11: Oui. Ah, ouais, je pense que. Ah, ça, je connais, c'est.
2: Bien sûr.
11: Non,
1: pensez à votre film, Jérémy.
11: Téléphone.
3: Ouais, téléphone.
11: C'est
3: un autre monde.
1: Un autre monde.
11: Black Test, un enfer avec Manu Payet. À chaque fois, on se dispute parce que lui, il est hyper fort. Et quand je suis dans son équipe, il me déteste, quoi.
1: Alors là, encore un énorme tube.
11: Mais arrêtez, c'est atroce, arrêtez.
1: Oui, je sais,
11: c'est vraiment facile à trouver.
1: Allez.
11: Goldman.
1: Oui. Jean-Jacques Goldman, et c'est quoi le titre?
11: Là-bas.
13: C'est pour ça que j'irai là-bas.
1: Quand même.
11: Merci.
1: Attention, est-ce qu'on va assister à une remontada fantastique?
11: On n'y croit pas.
1: Les aventuriers, personne n'y croit, bien sûr.
2: Si, ça
1: mais
2: peut
1: on va quand même le tenter. Allez, c'est parti. Ça, c'est très beau, ça. C'est un groupe en quatre mots.
11: Red Hot.
1: Oui.
2: Ouais,
11: bien. Qui a dit Red Hot?
2: Jérémy. Non, c'est vous.
3: Red Hot Chili Peppers.
1: C'est vous qui l'avez dit, c'est vous qui dites qui l'a dit, c'est ça?
11: Non, mais j'ai entendu Red Hot en même temps que je l'ai dit.
3: Red Hot Chili Peppers.
1: C'est votre voix.
2: Ça, c'est le cas.
3: Il a dit Red Hot, j'ai dit Chili Peppers.
11: Aux États-Unis, ils disent Chili Pepper et pas Red Hot.
14: En France, il y a un sublime documentaire.
1: C'est vrai?
14: Sur Netflix, que je vous conseille de voir, qui est très très beau.
1: On les appelle les Chili Peppers.
14: Chili Peppers.
1: Ah,
14: avec l'accent.
2: Et le titre, vous l'avez pas? En lien avec la route.
14: The Road.
1: Road tripping. On revient en France.
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3: Véronique Sanson.
1: Maya, il l'a
2: bien
1: dit,
2: Loury
1: Lag. Ah, voilà. Ah, on le retrouve, Loury.
2: Il y a la remontada.
14: Non, il n'y a pas de remontada.
11: Non, c'est une grosse cote. Franchement, c'est une grosse cote. Bien joué.
1: C'est une grosse cote.
14: Je pense pas que j'en ai mieux.
1: Ah, là, c'est beaucoup plus dur, là. J'avoue, je l'aurais pas eu moi-même.
14: Non, non, pas du tout.
1: Oui, pardon. Non.
14: I'm gonna be.
1: Non. Non, c'est trop dur.
2: I'm gonna be. Il y a quelqu'un qui a dit I'm gonna be.
14: Qui a dit I'm gonna be. Ouais, c'est ce qu'on entend.
1: Moi, je vois, ça vous fait un point, c'est le titre.
14: Ouais, super, c'est
3: I'm gonna be, c'est le titre.
5: Ah, d'accord.
3: Okay.
5: Bravo.
3: J'ai dit chapeau.
1: Bah, c'est The Proclaimers.
3: Ah, Proclaimers, ouais.
1: Ah, ouais.
3: Ouais.
1: Connaissez-vous?
3: Oui, oui, mais je passe à tous les jours.
2: Ouais.
3: Non.
2: Ouais.
1: On se demande vraiment ce que vous écoutez.
3: Oui, je vous dis vraiment.
1: C'est Bruce Springsteen, vraiment, c'est que ça.
3: Ah, mais pas que Bruce. Il y a le nouveau McCartney qui vient de sortir.
2: Ah, excellent. Oui.
1: Ouais, ouais, c'est pas mal, hein.
3: Ouais, c'est pas mal du tout.
1: Il a encore la main. Hein. Ah, ça, vous connaissez forcément.
14: Aurel San.
2: Ouais,
1: oui.
2: Bien.
1: Oui. Hein? Oui, et le titre?
14: La Terre, je sais pas quoi.
2: Fond,
1: oui, la Terre. Crois. La Terre, elle est comment, la Terre?
3: La Terre 11.
1: La Terre, bien sûr. Bien sûr.
3: Ils sont pas mal, les aventuriers, là.
11: C'est une génération, ça, j'irais bien jouer.
1: Hein. C'est une victoire des musicos, Luc Barouet et Antoine.
11: Oh, on vous la cède.
1: Allez, on va. Et Aurel,
5: je crois qu'on a gagné sur Desireless. On a fait la vie.
1: Et Aurel San, vous auriez pu le trouver quand même, parce qu'Aurel San sera à Solidays.
5: Tout à fait. Il fera la clôture le dimanche.
1: Clôture le dimanche. Ouais. Oh, ça va être énorme. Merci.
5: C'est son premier concert à Paris.
1: Merci Antoine Decaune et Luc Barouet. Allez au festival Solidays, donc du 26 au 28 juin, et achetez le magazine Vieux, le magazine qu'on finira tous par lire, notamment pour cet article sur le walking football. C'est assez original. C'est du football.
3: C'est un sport inventé par les Anglais récemment. Oui, c'est du football en marchant. On n'a pas le droit de courir.
1: Pas le droit de courir, pas le droit de lever la balle, pas le droit de tacler.
3: Voilà, mais la partie dure quand même 90 minutes. Hein, c'est pas.
1: Ça doit pas durer très longtemps.
2: Ce qui est bien, c'est qu'on a le temps de se lever, d'aller chercher une petite boisson. On n'a pas manqué grand chose, quoi. Vous voyez.
5: Bah, on peut y aller en jouant même. Et est-ce qu'il y a des prolongations? Est-ce que en cas de match nul, il y a des prolongations?
1: Ça, c'est génial. Non, j'aime bien.
11: Tire en marchant.
1: C'est un peu l'équivalent du paddle pour le tennis, quoi. Oui,
2: c'est
1: un
2: bon
3: sens. Un peu d'idées d'envieux.
1: Ça nous va très bien.
5: Moi, je joue au défi. Le paddle, c'est physique. Hein.
1: Mais je sais.
14: Attention, il y a un gars qui joue.
1: Mais tout le monde se moque des joueurs de paddle aujourd'hui. Alors que c'est vrai, je suis d'accord avec vous. C'est quand même physique. D'ailleurs, j'ai des courbatures. Merci à tous les deux d'être venus ce matin sur Europe 1.
2: Vous êtes bien sur Europe 1, vous écoutez Culture Média, 10h, 11h30, tous les jours sur Europe 1 avec Thomas Hill, avec Héloïse Goy ce matin. Et vos
1: bonjour
2: invités.
1: Héloïse.
2: Bonjour Thomas. Et vos invités Thomas, le comédien réalisateur Jérémy Régnier et l'explorateur Loury Lag.
1: Jérémy Régnier, vous signez donc ce film documentaire qui sort demain, ça s'appelle D'un monde à l'autre et ça raconte l'aventure absolument folle que vous avez vécue tous les deux avec Loury Lag.
12: Un matin, mon téléphone a sonné. J'ai décroché et le monde s'est écroulé. Tu étais parti, toi, mon meilleur ami. Il y a quelques mois, Loury s'est invité sur mon chemin. Dès notre première rencontre, nous avons compris que la mort et le deuil nous liaient étrangement. Il m'a dit que si je venais avec lui sur sa mission en Arctique, cela m'aiderait peut-être à traverser tout ça.
13: À moins 60, une erreur ou un mauvais choix, et tu meurs.
1: Sur le papier, tous les deux, vous n'aviez pas grand-chose pour vous rencontrer. L'un est acteur, l'autre est aventurier. Vous êtes très différents. Mais c'est ce que vous dites dans cette bande-annonce, hein, Jérémy Régnier. Vous vous êtes rencontrés au bon moment, en fait.
14: On s'est rencontrés à un moment qui était une synchronicité assez folle pour Loury comme pour moi. Je ne savais pas ce que lui traversait dans sa vie. Il était en train de perdre son papa. D'un cancer. Et moi, je lui ai écrit en toute transparence, alors qu'on ne se connaissait pas, et je lui ai écrit ce que je traversais dans ma vie. Et lui m'a dit retrouvons-nous. Et on s'est retrouvés quelques mois après. Et il m'a fait une proposition complètement folle, c'est de l'accompagner en Arctique, sur une partie de sa mission.
1: Donc, 3-4 mois après votre rencontre, vous étiez déjà dans le Grand Nord à vous préparer pour une expédition extrême, très dangereuse dans l'article. Est-ce que vous pourriez, Loury, nous lister les dangers principaux?
16: Alors, les dangers principaux de l'Arctique, ça reste la météo. Quand on est arrivé sur place, il faisait moins 61 en température ressentie. Donc, une erreur malheureusement et c'est la vie qui s'arrête. Ouais. Ensuite, il y a évidemment les prédateurs, les ours polaires notamment, les loups. Et puis après, il y a surtout la préparation et l'organisation, puisque c'est surtout sur des automatismes que dans l'effort et dans l'urgence qu'on doit réagir. Et si on n'a pas le bon protocole, si la banque s'ouvre, si on tombe dans l'eau, si on sort dehors, il y a une hypothermie, enfin, il faut aller très très vite.
1: Et donc, à un moment dans votre film, Jérémy, vous avez quand même cet éclair de lucidité et vous dites, je suis en train de suivre un gars qui est prêt à mourir alors que je viens de perdre mon meilleur ami. Il fallait être quand même assez désespéré pour se lancer dans une aventure comme ça.
14: J'étais désespéré. Moi, je l'ai vu vraiment quand il m'a fait cette proposition comme une forme de main tendue. C'était un peu comme une proposition chevaleresque à la vie, à la mort. Et j'étais prêt à me confronter à ça, mais je dois dire que j'ai minimisé quand même beaucoup de choses.
1: Parce que vous n'aviez pas d'expérience aussi.
14: J'avais une expérience parce que j'ai fait du sport, j'ai fait déjà différents
16: la marche, la randonnée,
14: j'ai fait
16: du ping-pong,
14: du ping-pong, du tennis, du paddle. Mais c'est vrai que j'étais pas du tout préparé comme a pu l'être Laurie. J'ai fait des tests à l'effort quand même malgré tout. J'ai fait une préparation physique, mais
16: après, est-ce que vraiment on est préparé à l'Arctique? Je crois que on peut tout envisager, mais il y a que quand on met un pied là-bas qu'on se rend compte de la difficulté et de la dangerosité.
1: Et donc vous y allez quand même un peu avec la boule au ventre, hein, Jérémy Régnier, et dès les premières minutes du film, on vous voit acheter des pièges à ours, et en plus la gérante du magasin vous apprend qu'un chasseur a disparu l'été dernier.
2: Super.
1: Ce qui est quand même pas très rassurant. Et là vous vous dites
16: tout le long, tout le monde nous dit, t'es au courant en fait qu'il y a un mec qui est mort hier sur la glace, et le week-end dernier aussi, quelqu'un est parti, il est jamais revenu. Et toi t'es là, merci les gars, super.
2: Quand la dame elle vous dit ça, là, le chasseur est parti, il est jamais revenu.
16: Ça, c'est fou.
2: Il a dû croiser un ours.
16: Et nous, on est un peu genre, merci de nous motiver, quoi.
2: Merci.
16: C'est génial. Et tout le long, c'est ça, quoi.
14: Il nous prenait pour des dingues, quand même, parce que c'est sûr que les gens ne partent pas comme ça. Mais les dangers ont été. J'ai découvert, en fait, assez vite que c'était plus complexe que ce que j'avais imaginé. Déjà, pouvoir ramener des images. En fait, les techniciens qu'on a essayé d'amener avec nous disaient, mais attendez, là, déjà, nous, on ne vient pas avec vous. Et puis, si vous arrivez à ramener des images, on est curieux de les voir parce que c'est presque impossible de ramener des images.
1: Pourquoi c'est impossible?
14: Parce que techniquement c'est très très compliqué.
1: Le froid,
2: pour le matériel,
1: les batteries se déchargent très vite, c'est ça.
14: Que tu peux pas utiliser ta caméra sans des moufles qui te protègent les mains. Si tu retires tes moufles, ta main gèle, et ainsi de suite. Donc
1: on se rend pas compte que c'est cadré avec des moufles. Hein. Franchement, quand on voit le film,
16: c'est très très violent.
1: Parce que les images sont somptueuses, vraiment. Donc c'est une prouesse.
14: Une minuscule équipe. D'une part, c'est parce que moi j'avais envie de pouvoir se déplacer très facilement, qu'il y ait une forme de liberté par rapport au fait qu'il n'y ait pas trop de techniciens. Donc il y avait deux cadreurs au début du film et après un seul quand on part sur la glace. Donc ça a été vraiment c'est eux qui ont créé aussi le film parce qu'ils ont ramené des images.
16: C'est grâce à eux, clairement.
1: Est-ce que vous avez vu, vous, sur place, parce que au-delà de la peur, du danger dont on va parler tout au long de cette émission, il y a aussi la beauté de ce lieu, quoi.
16: Ouais.
1: C'est assez incroyable, cette immensité de les aurores boréales. Enfin,
14: c'est complètement fou. Alors, la première fois que tu poses ton pied sur l'Arctique, c'est vraiment, il y a un truc comme si t'étais le petit prince qui débarque sur une nouvelle planète. Il y a vraiment un truc, mais tout fonctionne. Tu mets tellement longtemps pour y arriver. Tu mets presque 4 jours, tu vois. Donc, c'est vraiment un voyage complexe. Et quand tu débarques là-bas, tout de suite, tu comprends la beauté, mais en même temps, c'est le Far West. Tu te sens très vite que t'as rien à faire là, que c'est pas la place des hommes,
1: pas
14: d'être
1: peu.
14: Ouais, accueillant parce que la nature est puissante, forte et sans compromis, quoi.
1: On va continuer à raconter votre aventure extraordinaire de ce film d'un monde à l'autre de Jérémy Régnier qui sort demain au cinéma et notamment cette belle rencontre que vous avez pu faire sur place en pleine nuit avec un ours affamé. Il y a pas de quoi paniquer non plus. Hein.
14: Non.
1: On va en parler dans un instant et puis on va parler série aussi avec Héloïse Bois.
17: Qu'est-ce
1: que vous avez prévu ?
17: On est sur un coup de cœur aujourd'hui, un nouveau thriller britannique qui cartonne sur Netflix et pour de bonnes raisons. J'ai adoré, vous allez voir.
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1: Alors ça c'est notre recommandation au cinéma, mais on va avoir le droit à une recommandation série maintenant avec Héloïse
17: Goy. C'est complémentaire.
1: Et votre conseil du jour Héloïse, c'est une nouvelle série policière britannique.
17: Eh ben oui Thomas, Nissa, je vous le rappelle, ce soir je vous abandonne quelques jours pour aller me marier rapido.
2: Ah oui, c'est vrai, elle se marie ce week-end.
16: Félicitations.
17: Merci. Mais histoire que vous ne vous ennuyez pas trop sans moi, et ben je vous laisse avec une pépite, le genre de série qui se regarde en une fois, le souffle coupé. Ça s'appelle Sous ses yeux, The Witness en VO. Alors, c'est pas joyeux du tout, hein, je vous le dis tout de suite, mais comme souvent, les Anglais ne font pas les choses à moitié niveau série policière. Et je dois dire que celle-ci est vraiment saisissante. Il n'y a que 3 épisodes. Et c'est inspiré d'une histoire vraie. C'est ça qui la rend très très forte.
1: Et alors, qu'est-ce que ça raconte ?
17: Le 15 juillet 1992, Rachel Nickel est tuée dans un parc londonien devant Alex, son fils de 2 ans et demi. Et dès les premières minutes, la série vous attache à cette jeune femme et à son enfant avec des images issues du caméscope familial.
18: Tu vois papa ? On lui fait coucou ?
19: Tu me fais coucou ?
18: Tu lâches les mains pour lui faire coucou ? Coucou ! Ah non !
20: Quand j'étais petit, je suis parti me promener avec ma mère. Et elle n'est jamais rentrée à la maison.
17: Après le meurtre, ce tout petit petit bonhomme, hein, c'est encore un bébé, se retrouve donc seul avec son papa qui vient d'apprendre la nouvelle.
19: Allez-y, racontez-moi tout. Je dois savoir ce qui s'est passé.
20: Elle a été poignardée à plusieurs reprises.
17: Très exactement 42 fois. Le problème, c'est que le bout de chou est le seul témoin du crime. 2 ans et demi, lui a vu le visage de l'agresseur. Mais comment recueillir la parole d'un enfant qui n'a même pas 3 ans ? C'est le début d'une enquête passionnante, complexe et souvent dérangeante pour les policiers et les psychologues.
20: Tu te souviens un peu de lui ? Ça te dit que je le dessine ? Tu veux m'aider à le dessiner ?
16: Faire.
20: Tu peux me dire ce qu'il porte ?
17: Bah oui, il parle pas trop, hein, le petit bonhomme. Mmh. Et c'est un cas de conscience pour tout le monde. Hein. Faut-il pousser un enfant traumatisé à replonger dans ses souvenirs pour espérer retrouver un meurtrier ? Et surtout, quand bien même il répond, peut-on se fier à la mémoire d'un bébé ?
1: Et alors pourquoi elle vous a tant marqué cette série, Héloïse ? Qu'est-ce qu'elle a de plus que les autres ?
17: Et bah parce que contrairement à la plupart des fictions policières, on cherche pas d'abord à savoir qui a tué Rachel Nickel. Le sujet, c'est surtout ce qui arrive à ceux qui restent. On suit ce père qui tente d'élever seul son fils sous le regard de toute l'Angleterre. On assiste à la pression médiatique, aux erreurs de l'enquête, aux blessures qui cicatrisent jamais vraiment. Et la série a l'intelligence de rester constamment à hauteur d'homme, sans transformer ce drame en spectacle. Pour ça, ils sont très forts, les Britanniques. D'ailleurs, le père et son fils ont participé au projet de cette série pour raconter leur histoire au plus près de la réalité. Et vous verrez, après la série, vous aurez envie de foncer voir le documentaire sur cette affaire avec les témoignages d'Alex et André, le papa, qui parle aujourd'hui face caméra. C'est aussi sur Netflix. Mais allez d'abord voir Sous ses yeux. C'est une série rare, pudique et bouleversante qui prouve une fois de plus que les Britanniques restent les maîtres du polar. Je suis pas la seule à avoir aimé. Je crois que c'est la série numéro 1 de Netflix en ce moment, depuis ce week-end. Ouais.
1: Série en 3 épisodes. Hein,
17: c'est
1: seulement.
17: Ça, 3 épisodes d'une heure, ça se regarde en une traite.
1: Merci Héloïse Goy. Je vous vois faire une tête bizarre, Loury Lag. Ça vous inspire pas ?
16: Moi j'ai des trop enfants. Non. Ça me fait pas kiffer. J'irai regarder parce que je suis très curieux, mais c'est vrai que tout ce qui touche aux kids, ça me terrorise.
1: Ouais. Et ben on va quand même regarder ça sous ses yeux. C'est donc à voir sur Netflix. Et puis dans un instant, on va jouer, Anissa, on va jouer avec un auditeur au 3
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2: 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Au cinéma, l'Antarctique c'est tout en bas.
1: Ouais. C'est ça, l'Arctique c'est tout en haut.
2: Voilà.
17: On dit l'Arctique ou l'Arctique ?
16: C'est comme tu veux.
2: Ok.
1: L'Arctique.
16: Au plaisir.
17: L'Arctique.
2: L'Arctique. Aux auditeurs, ça doit être pénible.
1: Pardon. Non, et alors, ce qui est terrible, c'est qu'avant la survie, avant le froid, les ours et tout ça, il y a quelque chose d'autre qui a mis quand même votre périple et votre amitié en danger, Jérémy Régnier. Et c'est un des grands moments de ce film, c'est que votre directeur de production vous apprend que Loury Lag lui a envoyé de fausses factures avec des montants quand même assez conséquents. En clair, votre meilleur pote, celui dont vous dépendez entièrement...
22: Vous c'était pas mon meilleur pote encore à ce moment-là.
1: Mais bon, quand même, vous êtes censé être un peu proche.
22: Ça a été un moment compliqué. Ça a été un moment compliqué. Après, c'est un twist dans le film que vous venez de révéler, mais c'est pas grave.
1: On ne dit pas comment ça se passe derrière. Mais c'est vrai qu'il y a, une perte de confiance à ce moment-là.
22: Il y a une perte de confiance qui se... Oui, bien sûr. Non, ça a été très douloureux. Ça faisait en plus... Moi, j'étais... En fait, pour vous raconter, c'est que même si le film, ça dure 1h15, nous, on est parti 3 mois là-haut. Et quand Loury est parti faire son trajet seul... moi, j'étais censé le retrouver à des points précis, des petits villages perdus en Arctique. Et en fait, ça a mis beaucoup plus de temps que prévu parce qu'il lui arrivait plein de problèmes, etc., avec le vent, la météo, etc. Donc, en fait, le moment, la première fois où on s'est quitté, on devait se retrouver 5 jours après. En fait, on s'est retrouvé presque un mois après. Et pendant ce mois-là, c'est vrai qu'il s'est passé ça, cette découverte qui, donc, je dois dire, ça a rajouté un poids supplémentaire sur le fait de ne pas comprendre d'une part ce qui m'arrivait, pas comprendre ses intentions. Ça a été un moment douloureux pour moi.
1: Et dans le film, vous le cachez pas.
22: Non, alors c'était... en fait, pour être totalement transparent, j'ai dit à Loury, écoute, je pense que vu ce qu'on avait mis en place, je savais pas comment il allait réagir. Je pense qu'il faut qu'on se filme parce que ça fait partie de ce projet, d'être totalement transparent. Si t'es d'accord, voilà. Et moi, c'est peut-être une façon de retrouver aussi confiance.
16: Moi, j'étais pas d'accord. Hein.
1: Vous aviez plus le choix en fait, à Loury là.
16: On a toujours le choix. Après,
1: c'est pas évident comme séquence quand même de se retrouver à s'expliquer devant la caméra comme ça.
16: Oui, après, bon, c'est un film de cinéma. Dans la vraie vie, des montants conséquents, c'est peut-être pas le mot adapté, mais c'est pas grave. C'est pas ce qu'on retient en fait du film.
1: Non.
16: Je crois que l'idée qu'il faut se faire de cette mésaventure, c'est que on a tous des travers, on a tous reçu une éducation, on a tous eu des problématiques quand on était enfant. Moi, le premier, et j'ai été très impacté par la façon dont j'ai été fabriqué durant toute ma jeunesse, ce qui fait que tomber dans des travers. Ça peut arriver au meilleur d'entre nous. Et le plus dur, c'est effectivement de l'assumer et de se retrouver dans un film qui va sortir au cinéma, dans un univers que j'admire énormément, et d'accepter qu'effectivement, je me suis saboté et que j'aurais pu perdre une belle amitié. Mais il faut dire aussi que c'était tellement rocambolesque et extraordinaire pour moi. Il faut imaginer que nous, on monte des expéditions, on fait des documentaires, ils viennent avec des budgets de cinoche. Depuis le départ, fais-moi confiance, il va y avoir
2: Vous avez été grisé, quoi.
16: Non, mais j'avais l'impression que c'était David contre Goliath, en fait. C'était genre la puissance d'un côté, la confiance, et j'avais jamais rien, moi. On me donnait, t'inquiète pas, tu vas sur la glace, on va te faire des contrats. On est parti. Les mecs nous disaient qu'on vous assure pas et tout. Et en fait, on s'est retrouvés et moi, j'y ai pas cru, quoi, tout le long. Ouais. Oh. Et c'est ça que Jérémy raconte. Il le raconte très bien dans son film, puisqu'effectivement, c'est un sujet sans qui et sans quoi il aurait pas pu faire son film. Donc, merci à moi, Jérémy Régnier.
2: Merci, s'il te plaît.
22: Non, mais un peu quand même, parce qu'à un moment donné, on se serait fait chier littéralement de 2 mètres sur la glace, et là, enfin, il y a un petit peu quelque chose qui est intéressant.
1: Il est très fort. Heureusement que vous étiez là.
22: Non, mais sans déconner.
16: Si vous cherchiez des acteurs d'ailleurs, je suis là.
22: Heureusement que ça s'est passé, parce que c'est à ce moment-là, parce que pendant longtemps, je suis parti en fait avec une feuille A4 en imaginant ce qu'allait se passer sur ce voyage, sur cette expédition, sans rien savoir. Et je n'étais pas sûr de pouvoir amener une histoire ou quelque chose d'intéressant à raconter. Et en fait, quand il s'est passé ça, au-delà de la douleur, etc., quand on s'est parlé surtout, et qu'il m'a dit ce qu'il avait au fond du cœur, et qu'on s'est vraiment échangé ce qu'on ressentait, et je me suis dit, tiens, ok, je suis en train de créer peut-être un endroit clé du film, de ce que j'ai vraiment envie de raconter sur mon regard sur l'humain, sur les rapports humains, c'est comment on passe des épreuves, même dans l'amitié.
1: Ouais. Ce film s'appelle D'un monde à l'autre et ça sort demain au cinéma et c'est signé Jérémy Régnier. Allez, on va jouer maintenant avec un auditeur et on va jouer au 3 ou rien et l'arrêt de les simples, hein. 3 bonnes réponses ou sinon vous ne gagnez rien.
2: Ouais, il y a quand même un beau coffret à gagner pour vous prendre pour des aventuriers vous aussi, le temps d'une aventure avec Jungle Gift. Aujourd'hui, c'est le coffret émotion et aventure de Cap Adrénaline qui est à gagner. Alors le plus dur va être de choisir l'aventure. S'il y en a 15 000, il y a 15 000 activités en France dans ce coffret. Alors il y a soit l'élastique.
1: Ça je peux pas.
2: Non. Ah ouais. Montgolfière. Montgolfière.
1: Non. Ça,
22: soit l'élastique de la Montgolfière.
2: Voyez, là c'est un vrai aventurier là. Pilotage de voiture.
1: Bah oui, bien sûr.
2: Ah ouais, ça va.
22: Non, soit l'élastique.
2: Atelier.
16: Atelier en voiture.
17: Atelier quoi? Atelier peinture.
2: Poterie.
1: Quelle
2: adrénaline. Mais non, mais chacun son adrénaline. Écoutez, si ça finit comme dans Ghost, il y a un peu d'adrénaline. Vous pouvez découvrir ce coffret sur junglegift.com.
1: Et nous accueillons Clément au téléphone. Bonjour Clément.
6: Bonjour, bonjour à tous, bonjour toute l'équipe.
2: Bonjour,
6: Jérémy et Loury.
16: Salut.
1: Vous nous appelez d'où, Clément?
6: De Haute-Pince.
1: Ouais,
6: carrément. Montgolfière, et j'étais en train de sauter en élastique. Haute-Pince, près de Bordeaux. Une région que connaît Loury, je crois.
16: Tout à fait, tout à fait.
1: Voilà, ça vous arrive.
6: Ah, j'ai bossé un peu.
2: Ah ouais.
1: Ça vous arrive d'avoir des sensations fortes, Clément?
6: J'ai deux enfants.
16: Super réponse. C'est la dernière réponse.
6: Non, pour l'instant, je regarde les documentaires, notamment celui qui va sortir.
1: Ouais.
6: Et puis quand les enfants seront grands, on repartira.
1: On y retournera. Bon. Ah oui. Alors, avant ça, pour vous faire gagner ce beau cadeau, j'ai trois extraits sonores pour vous, Clément. Si vous les reconnaissez, c'est gagné. C'est parti. 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

0: peut-être de l'inconscience, mais je préfère tenter ma chance sur l'océan que de rester ici et de crever dans ce trou du cul.
1: Ah oui, je l'ai, celui-là.
0: Passer le reste de ma vie à parler à un putain de ballon de volée.
2: Eh oui, bien sûr. Wilson.
0: Wilson.
3: Oui.
0: Wilson.
2: Qu'est-ce que c'est ça?
3: Ça, je regardais ça.
2: Les années 90, ça, non?
3: Tous les vendredis soirs. Alors Clément, on vous écoute. Qu'est-ce que vous avez reconnu?
4: Alors, pour l'instant, je suis pas très bon. J'en ai un seul, le film, peut-être Seul au monde avec
3: Seul
4: Thomas.
3: Seul au monde, bien oui. Joué.
5: Super.
3: Alors la chanteuse, quand même, vous en parlez souvent de cette chanteuse.
6: C'est la préférée de Thomas.
7: Popcorn salé.
6: Allez, viens.
4: Santa.
3: Santa, oui. Bien sûr. Et alors le générique télé. Ça, c'est plus dur.
4: Ouh. Ouais.
3: Une émission animée par Marc-Olivier Fogiel. C'était tous les vendredis soirs sur France 3. Après, c'est passé le dimanche soir en prime.
2: Il y avait un long...
3: Il y avait Ariane Massenet aussi à ses côtés.
2: Ah oui, d'accord.
3: Et c'est un peu une formule qu'on peut dire quand on n'est pas sûr que tout le monde peut être convaincu par notre personnalité.
4: On peut pas plaire à tout le monde.
3: Eh ben bah voilà. Oui, il est très
6: bravo
3: fort, Clément. Bravo.
4: Bon, j'avais bossé sur le thème de l'aventure, de l'Arctique et tout.
6: Ouais, non, pas du
4: j'avoue
6: tout.
4: Que le Ariane Massenet, il m'a un peu tué.
2: Ouais.
4: Mais merci pour votre aide.
3: On ne peut pas plaire à tout le monde. Bah ouais, Ariane Massenet, elle est de votre coin en plus. Ouais. Elle est de Bordeaux. Bah voilà, elle vous apporte chance. Bravo Clément.
2: Bon Clément, on est très merci heureux de vous envoyer à Ostens, près de Bordeaux, un coffret cadeau Jungle Gift, émotion, aventure, cap adrénaline. Vous allez pouvoir déjà aller sur le site junglegift.com pour choisir. Mais il y a 15 000 aventures, 15 000 activités à faire partout en France. Donc vous allez choisir et vous nous raconterez, j'espère.
4: Mais j'avoue que hier, vos collaborateurs m'ont vendu des week-ends romantiques.
2: Ah
4: mais je peux vendre le faire de la poterie en montgolfière.
2: Ouais, ça peut être romantique.
3: Ça va vous plaire à votre épouse.
2: Le week-end romantique, c'est demain. C'est le cadeau de demain, le week-end romantique. Ah. Ouais, ça sera demain.
4: Aventure, ça peut être romantique.
3: Franchement, la montgolfière, ça peut être romantique.
6: Mais même la poterie, la montgolfière à deux, c'est romantique.
3: La poterie. Ouais, c'est moins adrénaline.
2: C'est romantique, mais ça se sent. Quoi.
5: Dans Ghost, vous vous souvenez.
2: Voilà,
4: ouais,
2: c'est
4: ou le saut en élastique si on a des comptes à régler.
2: Voilà, ou le saut en élastique.
3: Bien sûr, ça peut être très romantique, un saut en élastique.
4: Non, mais merci beaucoup, en tout cas, c'est très gentil.
3: On vous embrasse, Clément. Merci d'avoir joué avec nous.
4: Et continuez comme ça, j'adore ce que vous faites.
3: C'est trop gentil.
2: Merci, Clément. Bonne journée.
4: Au revoir.
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3: Bon, on parle depuis tout à l'heure de cette histoire d'ours. Il va peut-être falloir qu'on la raconte.
6: Non, mais
3: quand même,
6: on sait juste qu'ils ont survécu.
3: A priori, ils sont là et en un morceau. Mais
6: là, ils sont assis. Moi, j'ai pas vu leurs jambes.
3: J'aime bien.
5: Et pas que.
3: J'aime bien ce teasing.
6: Non.
3: Bien sûr, quoi. Bien sûr.
6: Oh là là, j'ai hâte de savoir.
5: Il leur fait de chaleur.
3: Il leur manque une partie de leur corps. Laquelle? On va le découvrir dans un instant sur
6: Très important.
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2: 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C'est tous les jours avec Thomas Hill. Ce matin avec Héloïse Goua et vos invités Thomas, le comédien réalisateur Jérémy Régnier et l'explorateur Loury Lac pour le film qu'on ne peut que vous recommander. C'est magnifique. D'un monde à l'autre dans le Grand Nord qui sort demain au cinéma.
3: Et alors, lors de ce voyage en Arctique, vous êtes en ski et vous traînez derrière vous une énorme poulka avec tout votre paquetage, notamment votre tente, bien sûr. Et alors, installé une tente en plein blizzard, ça
2: 60.
3: Devrait être une épreuve des JO. C'est un enfer.
5: Bah surtout quand on oublie sa tente, quoi.
3: Ah oui, ce qui est arrivé à Loury Lac, effectivement, un jour.
8: Ouais. Oh là là, putain. On a fait Baffy hier pendant... Une heure, il s'est foutu de ma gueule. Putain, il m'a pas lâché. Et là, maintenant, dès qu'on parle de tente, on va penser à ça. C'est super. Ok. Donc, heureusement que j'étais là encore une fois dans le documentaire de Jérémy Régnier. Oui. Sans quoi, il n'y aurait pas eu un retournement. Il serait pas devenu le sauveur de Loury Lac.
3: Alors, il faut expliquer effectivement qu'à un moment, quand vous êtes encore dans votre expédition en solo, Loury Lac,
8: ouais.
3: Vous vous rendez compte tout d'un coup, enfin, c'est votre assistante qui se rend compte que vous êtes parti sans votre tente.
8: Effectivement.
3: Et du coup, là, course poursuite où Jérémy Régnier est obligé d'aller vous retrouver avec une équipe, retrouver où est-ce que vous êtes exactement, ce qui n'est pas simple évidemment.
8: Mais des chasseurs, en fait, très vite, on s'est dit tiens, comment retrouver, parce que bon, l'Arctique est énorme, impossible de savoir exactement où il est. Donc ouais. On s'est dit tiens, on va partir d'un point précis où on l'a laissé, et sans doute qu'il a laissé, enfin, il a laissé des traces. Donc il nous faut des chasseurs. On a été chercher des chasseurs pour suivre ces traces.
3: Parce que sans tente, c'est la mort assurée, quoi. Voilà.
5: Sans ça, Laurie serait mort.
8: Je serais certainement mort, ouais. Non, mais alors, il faut le remettre dans le contexte. On va pas raconter tout le film, mais ça arrive à un moment aussi qui est assez clé. Où je suis complètement déboussolé. Ce qu'on voit pas dans le film de Jérémy, c'est que mon papa est mourant aussi. Donc à chaque fois que j'arrive à un ravitaillement, en fait, je ne sais pas s'il est encore en vie ou non. Donc j'ai une pression psychologique et je suis accablé, écrasé par l'organisation, par tout ce qui se passe, acculé par l'histoire avec Jérémy. C'est vrai que je repars et ma chef d'expédition, Chloé, se pose la question à un moment donné, quelle tente j'ai prise, et il s'avère que j'ai oublié une tente. Et là, en fait, il y a un espèce de compte à rebours qui est lancé, puisque moi, je suis sur la glace, il fait moins 50, et finalement, je suis parti en journée, et le moment où on va rentrer sur la tombée de la nuit ou la fin de journée, eh bien, c'est le moment où je vais me rendre compte que j'ai pas la tente, et là, même si j'aurais survécu parce que je suis Laurie Lag.
3: Bien sûr,
8: évidemment.
3: Bien sûr.
8: Non, je serais mort comme un con tout seul au milieu de la banquise.
3: Et alors, même quand on arrive à mettre sa tente, à rentrer dans sa tente, est-ce que vous arrivez à trouver un peu de chaleur dans cette tente?
5: Mais quand on se serre l'un contre l'autre,
8: c'est pas dans le film, Jérémy. On avait dit non.
5: La chaleur corporelle qu'on dégage forcément à un moment donné dans un vase clos qui est une tente.
8: Ça réchauffe, mais il reste. Il y a plein de techniques aussi. La tente, c'est quand même un endroit où, en fait, c'est censé être chaleureux. Même s'il fait quand même moins 20, moins 15 dans la tente, c'est pour nous, c'est un moment de réconfort. On a des duvets qui sont très compétents. On rentre le réchaud qui est aussi une source de chaleur pour faire fondre de la glace, pour pouvoir se nourrir, pour pouvoir avoir un minimum de temps pour justement faire attention.
3: Et puis, il faut expliquer qu'il y a un système de sécurité tout autour de la tente que vous êtes obligé d'installer tous les soirs. Système de sécurité, ce sont des câbles électriques.
8: Pas du tout.
3: C'est pas ça?
8: Pas du tout.
3: C'est pas des câbles électriques.
8: C'est un espèce de fil tendu branché sur des amorces, et si le prédateur passe, il déclenche l'amorce et ça nous dit, ça émet un bruit et ça nous dit, vous êtes dans la merde.
6: Danger.
8: À 5 mètres.
3: D'accord, c'est ça. Et donc un soir, je sais pas s'il était bien installé ou pas.
8: Ça, c'est Jérémy qui l'a mis, on le voit dans le film.
3: Mais il n'insiste pas dans le montage.
8: Par contre, c'est moi.
5: Pour dire la vérité, le pire, c'est que lui, à ce moment-là, il m'a dit, non, franchement, on n'a pas besoin de le mettre.
8: C'est vrai.
3: Dans votre livre, c'était très clair que c'était à cause de Jérémy.
5: Bien sûr,
8: dans mon œuvre, je peux lui en mettre plein la gueule, et dans son œuvre, je peux lui en mettre plein la gueule.
3: C'est ça l'idée.
8: Ce qu'il faut savoir, c'est que moi, ça fait un long moment que je suis sur la glace, et je dis à Jérémy, moi, j'en ai plus rien à foutre, en fait, qu'il vienne l'ours, qu'il nous becte et tout. Donc, c'est vrai que lui, il met le piège.
5: Non, puis on oublie aussi des proies.
8: Et on est fatigué et tout.
3: Et donc, l'ours arrive à rentrer, quoi.
8: Il arrive à pénétrer.
5: Non, moi, j'ai quand même mis justement cette protection, mais j'ai du mal à mettre. Parce que, quand même, en fait, pour dire, c'est quand même, on est sur de la glace, l'océan gelé. Donc, en fait, c'est des harpons en métal, mais parfois, tu peux bien le mettre et parfois, ça tient moins bien.
8: En fait, la neige qui vient faire des petits bosses permet d'enfoncer un petit peu les piquets, mais sinon très rapidement sur l'eau. Parfois ils sont mal mis. Et donc l'ours, ce qui s'est passé là dans le film, c'est que l'ours pénètre sur le camp, fait tomber le piège vers l'intérieur. Et donc là, il y a un moment qui est assez incroyable. On va pas tout raconter dans le film, mais c'est un des moments des plus stressants de cette aventure, puisque Jérémy découvre que vraiment il y a des ours, que c'est dangereux, qu'on peut mourir en l'espace de 5 secondes. Et l'ours rentre sur le camp. Et là, on doit réagir et on doit avoir un protocole de sécurité hyper rapide. Et on passe évidemment l'état de choc dans lequel on est, la température extérieure.
5: N'en dis pas plus.
3: Voilà, la nuit.
8: N'allez pas voir le film, je vais tout vous raconter.
3: Mais c'est vrai que la nuit derrière, bon, c'est plus compliqué de dormir, quoi, forcément, quand on a vécu un truc pareil. Quoi.
8: Ah ouais, je me rappelle de Jérémy, il était complètement en état de choc. Il était avec la frontale, il était choqué comme ça partout. Et puis quand on rentre, c'est clair que là, on ne dort plus du tout. Et le pire, c'est le lendemain matin, on se réveille et là on se rend compte que l'ours est affamé. Parce qu'il y a des trous partout, il y a des traces de griffes, de pas autour du camp et tout. Et on se dit,
5: il va nous becter, quoi.
8: On est dans la merde.
3: Mais ce qui est beau avec tout ça et avec ce que vous vivez, avec cette aventure extraordinaire, c'est qu'au final, c'est ce que vous racontez dans le film, Jérémy Régnier, ça vous permet de débrancher votre cerveau, en fait. Et juste d'avancer. Vous dites, je suis comme un animal. Je ne fais qu'avancer, progresser. Et d'un coup, on peut pas dire le bonheur, mais enfin, en tout cas, une forme de joie revient, quoi.
5: dans votre vie. Oui, il y a quelque chose de une forme de transe en fait. C'est-à-dire qu'en fait, on skie, on marche pendant 10, 15, 18 heures et donc avec le même mouvement, les mêmes actions dans un espace infini qui ne s'arrête jamais, qui est une page blanche. Et donc il y a que le mental qui travaille, le corps souffre et à un moment donné, c'est vrai que on arrive tout doucement à quitter l'espace, le temps, la sensation de douleur. Et c'est ce que je pense Laurie m'avait proposé en partant là-bas, en fait, d'arriver à traverser du coup toutes les douleurs personnelles que je traversais à ce moment-là.
3: Mais je pense que c'est même un conseil qu'on peut donner à beaucoup de gens qui sont dans des situations
8: partez
3: comme ça.
8: En Arctique,
3: sans non, aller peut-être jusqu'en Arctique.
5: Marcher, c'est une vraie... Pour moi, c'est une thérapie très intéressante.
3: D'un monde à l'autre de Jérémy Régnier, c'est donc à voir demain au cinéma. Merci à tous les deux, Laurie Lac, Jérémy Régnier, d'être revenu nous voir ce matin pour
5: avec
3: nous
5: plaisir.
3: En parler. Merci.
1: Culture Média avec Thomas Hill, que vous retrouverez tout à l'heure de 10h à 11h30 sur Europe 1. Et il reçoit aujourd'hui notamment Pierre Demar, de retour avec ce single Je pense à vous, et que l'on diffuse très régulièrement la nuit sur Europe 1. Il nous parlera également de sa tournée, puisqu'il sera à l'Olympia les 8 et 9 décembre prochains. Ainsi s'achèvent nos programmes de nuit. Vous avez rendez-vous dans un instant avec Alexandre Lemaire pour Europe 1 Bonjour, les premières informations de la journée, et nous allons donc le retrouver après un titre inédit, c'est une nouveauté Europe 1. Le duo Sébastien Tellier-Juliette Armanet, en fait Sébastien Tellier revisite l'un de ses morceaux qui s'appelle Thrill of the Night, et il nous propose une version française grâce aux paroles signées Juliette Armanet, et ça donne cette chanson.

0: Dans la playlist d'Europe 1, il y a cette nouveauté attraction signée Sébastien Tellier et Juliette Armanet. On vous souhaite un très bon début de journée, bonne matinée à tous, bon réveil, c'est l'heure des infos avec vous, Alexandre Lemaire. Bonjour Alexandre.
1: Bonjour Marlène, bonjour à tous chers auditeurs. C'est un plaisir de vous retrouver sur Europe 1 en direct ce mercredi matin. Marion Gagnon pour vous accompagner, bonjour Marion.
2: Bonjour Alexandre, bonjour à tous.
1: La tendance météo ce matin.
2: Ah, toujours ce beau soleil dans le sud-est et toujours ce temps mitigé ailleurs.
1: Météo complète dans un instant, Marion. Europe 1, bonjour. Mercredi 10 juin. L'information de la nuit d'abord, eh bien, c'est la reprise des frappes américaines en Iran. Des frappes en réponse à la destruction d'un hélicoptère de l'armée américaine au-dessus du détroit d'Ormuz. Les premières réponses de Sébastien Lecornu après la mort de Liana. Le Premier ministre veut des enquêtes plus rapides et des sanctions plus lourdes contre les violeurs en série. Mon invité dans une demi-heure, Isabelle Debré, ancienne sénatrice, elle est aujourd'hui la présidente de l'association L'Enfant Bleu. Elle est en colère contre les failles qui ont conduit à la mort de Liana. Elle va vous annoncer sa décision. Ne manquez pas ce rendez-vous, ce sera à 6h20 sur Europe 1. L'actualité de ce mercredi également, attention à la grève à la SNCF, grève à l'appel de tous les syndicats, ça veut dire qu'elle s'annonce très suivie.

0: rapport à ce vent et ce risque d'incendie, forcément, avec ces températures élevées dans le sud-est. Sur le reste du pays, un temps plus mitigé, sous une alternance d'éclaircies et de passages nuageux, parfois accompagnés d'ondées à nouveau. Alors, les averses les plus nombreuses, elles vont concerner ce matin la façade atlantique, les côtes de la Manche et le nord-nord-est du pays. Et elles vont perdurer cet après-midi sur un large quart nord-est, notamment sur le Grand Est, où on pourrait avoir quelques coups de tonnerre. Côté température, là, c'est le grand écart entre le nord et le sud. 15 degrés à Cherbourg cet après-midi à Boulogne-sur-Mer, quand il fera 30 degrés à Ajaccio. Vous aurez 16 à Brest au meilleur de la journée, 16 au Havre, 18 degrés à Strasbourg, 18 au Mans, 19 degrés à Tarbes, Colmar et Paris, 21 degrés à Clermont-Ferrand et à Annecy, 23 degrés à Carcassonne, 25 à Avignon, 27 à Nice, Marseille, Nîmes et Montpellier.
1: Merci Marion Gagnon. Europe 1, bonjour, bon réveil, voici votre journal. Il est 5h sur Europe 1.
2: Europe 1, bonjour. 5h, 7h.
3: Alexandre Lemaire.
1: L'émotion toujours très vive après la mort de Liana. Hier, en conférence de presse, l'avocat de la famille a dénoncé le manque de moyens de la justice. Dans son viseur, le gouvernement qui tente de répondre à la crise avec de nouvelles mesures. Explication Europe 1 dans ce journal. Au moins deux familles qui avaient porté plainte contre le suspect dans l'affaire Liana se retournent contre l'État pour son inaction dans la gestion de leur affaire. Une situation que prévenait déjà l'inspection générale de la justice il y a 3 ans. Information Europe 1 à suivre. Et puis la grève aujourd'hui à la SNCF. Le trafic des RER et Transiliens très perturbé. Un RER sur 3, le RER D fortement touché également.
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1: 1 5h, le journal Fanny Marceau. Bonjour Fanny.
4: Bonjour Alexandre, bonjour à tous. L'État et l'appareil judiciaire confrontés à leur propre défaillance. La mort de la petite Liana jeudi dernier a poussé le ministre de la Justice, Gérald Darmanin, à présenter ses excuses vendredi. Et hier soir, sur TF1, le directeur général de la Gendarmerie nationale, Hubert Bonneau, a reconnu l'échec que représente cette affaire.
5: Je voudrais tout d'abord avoir une pensée pour la famille de Liana. Alors ce sujet est un sujet délicat, sensible. Quand dans nos opérations, cela se traduit par de la mort ou de la souffrance, oui, je peux dire que c'est un échec pour la gendarmerie.
4: Voilà Hubert Bonneau, le directeur de la gendarmerie nationale, qui précise que toutes les heures, la gendarmerie nationale reçoit 4 plaintes pour des violences sexuelles et sexistes et des viols sur mineurs.
1: Et s'il assure que cela n'excuse rien, il met le doigt sur le nœud du problème, c'est-à-dire la justice débordée.
4: Oui, c'est d'ailleurs ce que dénonçait hier l'avocat des parents de Liana en conférence de presse. Pour François Roujou de Boubet, le drame n'aurait pas eu lieu si les magistrats avaient davantage de moyens, Mathis Lang.
6: C'est un homme ému et surtout un professionnel de la justice visiblement exaspéré qui s'est présenté devant les caméras. L'avocat n'a pas donné de nouveaux détails sur l'avancée de l'enquête, mais a apporté une réponse cinglante à l'exécutif qui rejette ces derniers jours tout lien entre l'affaire Liana et le manque de moyens accordés à la justice.
7: Attribuer la responsabilité de ce drame à l'institution judiciaire serait se tromper de responsable. Et par ma voix, cette famille endeuillée souhaite envisager les véritables responsabilités, celles des moyens qu'on accorde à la justice et à leur efficacité. Car oui, Monsieur le Président, c'est le vrai cœur du problème.
6: Si la justice avait eu plus de moyens, ce drame aurait pu être évité, poursuit l'avocat, qui a par ailleurs tenu à apporter son soutien au procureur et aux gendarmes, pointés du doigt depuis le début de l'affaire.
7: N'oublions pas que si le corps de Liana a pu être retrouvé, c'est grâce à la mobilisation de la gendarmerie du Gers, sous les ordres du procureur de la République. Retrouver son corps tient du miracle. Et combien de parents n'ont pas eu cette chance?
6: Alors que les obsèques de Liana sont prévues vendredi, l'avocat des parents appelle désormais à laisser la justice faire son œuvre.
4: Mathis Lang.
1: Laisser la justice faire son œuvre, encore faut-il qu'elle en ait les moyens.
4: Les tribunaux débordés, les magistrats et les enquêteurs sous l'eau, voilà ce qui explique la lenteur des procédures. Au moins 2 familles ayant porté plainte contre Jérôme Barella, le suspect de l'affaire Liana, se retournent désormais contre l'État pour son inaction dans la gestion de leur affaire. Des longueurs d'autant plus incompréhensibles que cette situation avait été annoncée, alertée par l'inspection générale de la justice. C'était il y a 3 ans. Dans un rapport d'inspection qu'Europe 1 s'est procuré, la justice décrivait déjà, William Molinier, les principales difficultés qui ont mené au fiasco de l'affaire Liana.
8: Dans ce document, les auteurs proposent d'évaluer le nombre de procédures en cours dans les services de police. On est en juin 2023 et déjà, les chiffres sont alarmants. 2,7 millions de procédures en souffrance pour la seule police nationale. Plus inquiétant encore, l'inspection générale de la justice entrevoit le doublement de ce stock dans les 6 à 8 ans, même si la délinquance n'augmente pas. Un système ankylosé qui

0: pas forcément conduire à des classements sans suite massifs, dont un certain nombre uniquement motivés par la seule inaction des services d'investigation, un risque juridique et financier, notent les inspecteurs dans ce rapport, car des familles de victimes pourraient alors se retourner contre l'État et demander réparation. C'est exactement le cas auquel est confrontée aujourd'hui la justice dans l'affaire Liana. Les auteurs du rapport, conscients d'un risque quasi inéluctable, préconisaient alors d'engager une réflexion pour que le ministère de la Justice partage les frais d'indemnisation avec le ministère de l'Intérieur.
1: William Molinier du service police-justice d'Europe 1.
2: Hier, le Premier ministre Sébastien Lecornu a annoncé plusieurs mesures dans les affaires de viol et d'agression sexuelle sur mineurs.
1: Et notamment le durcissement des peines contre les violeurs en série, perpétuité au lieu de 20 ans actuellement, et l'accélération des procédures, 3 mois maximum pour les actes d'enquête. Le projet de loi sur la protection des enfants, déjà présenté en Conseil des ministres, sera examiné par le Parlement le 15 juillet, avec 4 nouvelles mesures intégrées à la lumière de l'affaire Liana.
2: Les agressions sur mineurs désormais prioritaires, mais ce ne sont pas les seuls à subir les lenteurs de la justice.
1: Et de nombreux justiciables se plaignent globalement des délais à rallonge, des procédures interminables, y compris lorsque cela touche des affaires du quotidien. Illustration à Lyon avec ce reportage du correspondant d'Europe 1, Jean-Luc Boujon.
3: L'accueil du palais de justice. Dans la file d'attente, Fabien n'en finit plus de patienter, comme un symbole de son affaire qui n'avance pas, un litige avec un voisin pour des nuisances sonores.
4: J'attends le paiement juste de 1000 euros de dommages et intérêts et on me dit qu'il va falloir attendre encore 2 mois pour demander une pièce et à force, je ne pourrai plus demander les dommages et intérêts puisque le délai d'un an sera écoulé.
3: Donc ça fait un an que ça quasiment.
4: Et 14 ans que je me bats contre un règlement de copropriété non respecté. C'est effroyable. Je trouve que la justice devrait être comme en Allemagne. Il faudrait 4 fois plus de magistrats.
3: Mais que fait donc la justice, interroge de son côté Célia, 20 ans, victime d'une tentative de meurtre il y a plusieurs années, mais sans date de procès pour l'instant.
5: C'est super long en fait, et je suis toujours pas passée en jugement, ça fait 3 ans. Normalement je devais recevoir des indemnités, et ben j'ai encore rien reçu du tout. C'est long, ça traîne, et je relance les avocats, mais toujours en cours, même eux ils ont pas de date encore.
3: Et le résultat c'est bien souvent le découragement des justiciables, raconte Marois.
6: J'ai eu une injustice par rapport au travail, on m'a fait travailler 1 mois et demi. Au bout d'un mois et demi je relance tous les jours pour un contrat de travail et pour mon premier mois de salaire, rien du tout. Il me dit qu'il va pas me payer, mais je sais tellement que ça va prendre du temps que je porte même pas plainte en fait.
3: Renoncer parce que vous dites ouais. Ça n'aboutira jamais, ce sera trop long.
6: C'est ça, je me dis qu'en fait ils vont rien faire.
3: Une justice qui, du fait de sa lenteur, devient donc bien souvent, et c'est un comble, injuste aux yeux des Français. Lyon, Jean-Luc Boujon, Europe 1.
1: Il est 5h05, vous écoutez Europe 1, bonjour.
2: L'information de la nuit, l'armée américaine a mené 2 séries de frappes contre l'Iran.
1: Des frappes d'autodéfense, dit-elle, après qu'un de ses hélicoptères a été abattu près du détroit d'Ormuz, où les médias iraniens ont rapporté des explosions. Une réponse jugée proportionnée par les Américains. Les gardiens de la révolution iranienne annoncent de leur côté avoir ciblé une base américaine en Jordanie ce matin. L'armée du Koweït dit quant à elle viser des cibles hostiles au-dessus de son territoire.
2: Attention à la grève. À la SNCF, le trafic s'annonce très perturbé sur les rails aujourd'hui.
1: Pas de TGV, mais surtout des trains régionaux ou de banlieue qui resteront à quai. Un RER C sur 3, le RER D fortement touché. L'ensemble des syndicats représentatifs réclament un moratoire sur l'ouverture à la concurrence, des mesures salariales urgentes pour faire face à l'inflation et une meilleure prise en compte des risques sanitaires et sociaux. Comme souvent dans ce genre de cas, la direction de la SNCF fait appel à des cadres volontaires pour remplacer les cheminots en grève. Pour autant, seule une partie des absences devrait être comblée, car le mouvement s'annonce assez suivi et le trafic très très perturbé, Barthélémy Philippe.
7: Oui, la SNCF a communiqué dès lundi soir pour permettre aux usagers de s'organiser. Au niveau national, un TGV sur 3 est annulé, mais la compagnie précise toutefois que tous les usagers devraient pouvoir rejoindre leur destination dans la journée grâce aux places vacantes dans les trains qui circulent. Trafic encore plus dégradé sur le réseau intercité, 1 train sur 2 en circulation. Dans les régions, la SNCF annonce également une circulation des TER très perturbée, 1 train sur 5 dans les Hauts-de-France, de fortes perturbations en Auvergne-Rhône-Alpes et en PACA. Journée galère en perspective pour les habitants de la région Île-de-France. La SNCF recommande aux voyageurs qui le peuvent de reporter leur trajet. Le réseau transilien est très perturbé. Comptez au mieux 1 train sur 2 pour la plupart des lignes. Le trafic RER est lui aussi largement touché par la grève. La SNCF annonce de fortes perturbations sur les lignes B, C, D et E. Enfin, la compagnie rappelle que les voyageurs dont le train est annulé sont prévenus par mail ou SMS et que leur billet peut être échanger sans frais ou rembourser.
1: Barthélémy Philippe du service économie d'Europe 1 tient la grève également hier au Mexique. Des milliers d'enseignants mexicains en grève ont brièvement bloqué le principal accès au stade Aztec de Mexico où doivent se dérouler demain la cérémonie et le match d'ouverture de la Coupe du Monde de football, ce qui maintient la pression sur le gouvernement. Ils ont été dispersés dans la soirée, mais voilà, c'est ainsi que va démarrer cette Coupe du Monde de foot, un petit peu sous tension.
2: C'était votre journal de 5h, Fanny Marceau. Il est 5h08. Bienvenue à tous sur Europe 1. 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
2: Mercredi 10 juin, bon réveil.
9: Et dans quelques instants, c'est votre rendez-vous en la une du nouveau numéro du JD News.
2: Des personnalités de droite lancent un appel au sursaut à propos de la guerre en Ukraine, c'est dans un instant. D'abord les courses, votre pari gagnant, Thierry Léger, bonjour.
10: Bonjour Alexandre, il y aura des courses cet après-midi sur l'hippodrome de Caen et mon pari gagnant sera le 811 New Yorker. Très bien né, ce poulain estimé fait preuve d'une louable régularité depuis ses débuts en compétition, n'ayant jamais terminé plus loin que troisième lors de ses trois premières tentatives. Et il pourrait bien, dès cet après-midi, remporter sa première victoire, d'après ce que l'on chuchote le matin sur les pistes d'entraînement. Alors notez bien pour cet après-midi sur l'hippodrome de Caen, Réunion 1, dans la huitième course, le numéro 11, New Yorker.
2: Merci Thierry Léger, vous revenez avec vos pronostics du quintet après le journal de 5h30 sur Europe 1. Dans deux minutes, Marion, votre histoire dingue, c'est une histoire ce matin de chasse au trésor.
9: La chasse au soleil de minuit, c'est joli, n'est-ce
2: pas ?
9: Mais
2: oui, c'est joli.
9: Direction la Laponie où un lingot d'or vous attend. Il est 5h10 sur Europe 1.
2: La une du JD News, bonjour Humbert Anglès.
11: Bonjour Alexandre, bonjour Marion, bonjour à tous.
2: Cette semaine dans le JD News, plusieurs personnalités de droite lancent un appel au sursaut sur la guerre en Ukraine.
11: Eh bien, il est consacré à la guerre en Ukraine et c'est un appel au sursaut lancé par quatre personnalités, Henri Guénaud, Philippe de Villiers, Nicolas Dupont-Aignan et Luc Ferry. Ils nous expliquent pourquoi, selon eux, la France doit renouer avec la Russie et stopper l'escalade vers la guerre. Et donc on ouvre le dossier avec un entretien avec Philippe de Villiers qui défend l'idée qu'entretenir cette guerre serait, je cite, une erreur historique. Pour le fondateur du Puy du Fou, la France a renoué à sa vocation historique de puissance d'équilibre et de paix. Et il explique même qu'en d'autres temps, c'est à Paris que se serait négociée la paix, que la France aurait été capable de réunir les deux belligérants. La pomme de discorde originelle vient de l'élargissement de l'OTAN, explique Philippe de Villiers. Et pour lui, l'Ukraine, une nation souveraine, devrait rester un pont entre l'Europe et la Russie. Il reproche donc à Emmanuel Macron et à Ursula von der Leyen de poursuivre d'autres intérêts avec cette logique de confrontation, alors que la sécurité du continent supposerait, au contraire, selon lui, de renouer un jour avec Moscou.
2: Vous donnez donc aussi la parole à Henri Guénaud, Luc Ferry et Nicolas Dupont-Aignan.
11: Oui, ils ont trois approches différentes. Bien sûr, ce sont des personnalités différentes, mais les trois alertent à leur manière sur cette fuite en avant européenne. Henri Guénaud, dans la continuité de ces alertes qu'il avait lancées depuis le début du conflit, convoque la profondeur historique pour rappeler que la guerre n'est pas une querelle de cours de récréation, pour reprendre ses mots. Et il nous dit que face à une puissance nucléaire, chaque mot, chaque missile, chaque sanction peut conduire à un engrenage. Sa question est donc simple. Que fait-on pour arrêter cette tuerie ? Luc Ferry, quant à lui, parle donc d'un sujet devenu radioactif. Et il déplore qu'on ne puisse même plus critiquer la stratégie occidentale, la remettre en cause sans être rangé dans le camp des infamants, bien sûr, des pro-Poutine. Il estime aussi que les sanctions n'ont servi qu'à rapprocher la Russie de la Chine et plus largement du Sud global. Quant à Nicolas Dupont-Aignan, il s'attaque à l'adhésion accélérée de l'Ukraine à l'Union européenne. Le président de Debout la France y voit une folie sur le plan géopolitique, financier et aussi agricole, et accessoirement un passage en force sans légitimité démocratique.
2: Quoi d'autre cette semaine dans le JD News ?
11: Alors plein de choses, vous savez bien Alexandre, on trouve un entretien avec l'ancien ambassadeur Xavier Driancourt autour de son livre passionnant sur les relations tourmentées entre la France et l'Algérie. dans des univers très différents. On pourra lire aussi une interview avec Doriane Pain, la jeune pilote automobile française qui a 22 ans, qui est engagée aux 24 heures du Mans et qui rêve un jour, soyons fous, de Formule 1. Ou bien avec la navigatrice Maude Fontenoy qui publie un cahier d'exercice sur la confiance en soi. On pourra lire aussi une rencontre avec Chicandier. 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Aujourd'hui, l'amuseur haut en couleur le raconte dans un livre qui s'appelle Accro, où se déploie tout son talent d'écriture. Enfin, on aura une rencontre avec le chanteur Antoine, 82 ans, les cheveux toujours longs, qui nous raconte sa vie d'artiste, de voyageur et de marin, fidèle à sa seule boussole, la liberté. 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
2: Merci à Béranglès.
9: Et à suivre dans 5 minutes sur Europe 1, les initiatives en France, Alexandre.
2: Oui, ce matin, ça va sans doute vous intéresser, tiens Marion. Ah. Une solution sur votre smartphone pour vous éviter de faire la queue en caisse.
9: Effectivement.
2: Eh oui, c'est très astucieux, on va en parler dans 2 minutes.
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2: D'abord à 5h14 sur Europe 1, votre histoire dingue. Marion, vous nous faites voyager en Laponie.
9: Jingle bells. Et oui, quand on pense Laponie, on pense directement au paysage enneigé et surtout au village du Père Noël, hein, avec ses rennes, voilà, ses lutins. Tout ce décor féerique qui attire des millions de touristes chaque année. Mais j'ai un scoop pour vous. Chaque année, il y a aussi un été en Laponie.
2: Ah oui.
9: Alors je ne sais pas ce que fait le Père Noël, sûrement de la rando, mais en tout cas, voilà, c'est possible. C'est vrai que la neige fond et les paysages changent totalement l'été. Hein.
2: Bon, et surtout, la région est totalement vidée de ses touristes. C'est plutôt en hiver.
9: C'est bien le problème. Ouais. Et oui, c'est le problème auquel la Finlande essaie de remédier. Et pour attirer du monde l'été, une station touristique a eu l'idée de cacher un trésor dans son espace naturel.
13: Le trésor qu'il contient est inestimable.
9: Alors si, en fait, il est facilement estimable, hein, c'est un lingot d'or d'une valeur de 20 000 euros.
2: Oh, ben ça veut dire que la chasse au trésor est lancée alors, Marion.
9: Bientôt. La chasse baptisée Midnight Sun Hunt, qui signifie en français la chasse au soleil de minuit, débutera le 18 juin et durera tout l'été jusqu'au 22 août, si le trésor n'est pas trouvé avant, évidemment. Et pour avoir toutes les chances de dénicher ce trésor, il faudra s'inscrire auprès de l'Office de tourisme de la ville de Lévis, qui va dévoiler des indices au compte-gouttes pour réduire progressivement le champ des recherches.
2: Bon, en tout cas, les aventuriers qui voudraient passer la région comme ça au peigne fin pour espérer trouver le lingot d'or sont pas obligés d'attendre les indices. Hein.
9: Alors non, bien sûr, la chasse est ouverte à tous et il n'y a pas de règles, ça sera au plus chanceux. Après, il est quand même préférable de suivre les indices, sinon la traque risque d'être longue et laborieuse. Mais sait-on jamais, il suffit parfois d'être au bon endroit, au bon moment et d'avoir de la chance.
2: Exactement.
9: Moi, je vous donne déjà un indice, Alexandre. Allez. Si vous décidez de partir à l'aventure en Laponie cet été, sachez que le lingot n'a pas été enfoui sous terre, donc il n'y a pas besoin de creuser pour le trouver.
2: Bon, bah déjà, en tout cas, tout a été pensé pour ne pas dégrader la nature.
9: Oui, c'est ça, la région est encore préservée et compte bien rester.
2: Ça fait beaucoup de monde qui creuse en même temps. Hein.
9: Oui, ce serait dommage. Hein. Les aventuriers vont devoir respecter l'environnement qui est absolument magnifique. Et ça, les touristes chasseurs qui suivront les indices de l'Office de tourisme vont bien le découvrir parce que les énigmes ont été pensées pour faire justement découvrir les sentiers, les pistes cyclables et les sites emblématiques de Lévis. Donc les chasseurs en prendront plein les yeux, mais il n'y en a qu'un qui en prendra plein les poches aussi.
2: Oui, alors plein les yeux, vous dites ça, Marion, ce qui est pas mal, ce qui est pratique en Laponie à cette saison, c'est qu'on n'a pas besoin de lampe de poche, hein, quelle que soit l'heure du jour et de la nuit.
9: Oui, parce que le soleil ne se couche jamais vraiment à cette saison. À l'heure de la nuit, il fait encore jour, c'est ce qu'on appelle le soleil de minuit, d'où le nom de la chasse au trésor. Alors bonne chance à tous et surtout, bonnes vacances en Laponie. Voilà une belle idée voyage.
2: Bah oui, c'est une idée ça.
9: L'été.
2: L'été en Laponie, pourquoi pas. Votre histoire dingue, merci Marion Gagnon.
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2: Europe 1, 5h16, le journal permanent, Fanny Marceau.
1: Nouvel hommage à Liana hier en Charente-Maritime, à Saint-Jean d'Angély, à l'initiative de ses grands-parents. Beaucoup de larmes et de colère, une fois encore, à quelques jours des funérailles de la fillette prévues ce vendredi à Fleurance, dans le Gers. Le gouvernement tente de répondre à la crise judiciaire déclenchée par l'affaire Liana. Le Premier ministre a annoncé hier le durcissement des peines contre les violeurs en série, perpétuité au lieu de 20 ans et l'accélération des procédures, 3 mois maximum pour les actes d'enquête. Deux séries de frappes américaines contre l'Iran ce matin après qu'un de ses hélicoptères a été abattu près du détroit d'Ormuz. Une réponse d'autodéfense selon l'armée américaine qui la juge proportionnée. Les gardiens de la révolution iranienne annoncent de leur côté avoir ciblé une base américaine en Jordanie ce matin. La grève de la SNCF, trafic fortement perturbé hier soir et jusqu'à demain matin. En Ile-de-France, les voyageurs qui le peuvent sont invités à reporter leur déplacement en train. En région parisienne, seul le RER A ne devrait pas être trop touché par le mouvement. Plusieurs TGV ont été annulés annulé hier. 24 heures de grève pour réclamer un moratoire sur l'ouverture à la concurrence, des mesures salariales urgentes pour faire face à l'inflation et une meilleure prise en compte des risques sanitaires et sociaux. Et puis la canicule, il y a quelques jours, nous a mis en alerte. L'Observatoire climatique européen Copernicus confirme ce matin que les phénomènes extrêmes deviennent la norme plutôt que l'exception. Il souligne dans un rapport publié aujourd'hui que le mois de mai se classe deuxième après le record de chaleur de mai 2024.
2: Merci Fanny Marceau, avant le journal de 5h30 dans 10 minutes sur Europe 1. Vous allez écouter Dochi. Voilà la rappeuse américaine Dochi qu'on va écouter dans quelques minutes. 5h18 d'abord, les initiatives en France sur Europe 1 ce matin. C'est un coup de baguette magique pour ne plus faire la queue en caisse. Bonjour Alexandre Chen.
14: Bonjour, bonjour Alexandre.
2: Vous êtes le cofondateur de PicoPay. Alors PicoPay avec deux K, hein, c'est une appli à télécharger sur son smartphone, Android et iPhone ?
14: Alors c'est les deux, c'est-à-dire qu'on peut télécharger l'application ou bien l'utiliser sans téléchargement dans les magasins.
2: Alors voilà, vous allez nous expliquer ça. L'idée que vous avez développée, c'est de nous libérer des files d'attente. Plus besoin, grâce à votre solution, de faire la queue en magasin pour payer. Bah, expliquez-nous concrètement, comment vous faites ?
14: Exactement, c'est bien ça. Alors, imaginez un magasin, vous entrez en tant que client, vous sortez votre téléphone, vous scannez notre QR code à l'entrée du magasin et votre téléphone devient une caisse automatique. Vous allez pouvoir scanner le code barre des produits que vous voulez acheter. Admettons, je prends un sandwich, une boisson, hop, je scanne les codes barres. Une fois que j'ai fini mon panier, je paye directement sur mon smartphone. Donc là, j'ai intégré dans l'application et dans la web app Apple Pay, Google Pay et même les cartes restaurants. Et donc, le client, une fois qu'il a payé, il y a une file dédiée à lui en magasin, une sorte de file VIP, comme la fast lane, on va dire, à l'aéroport, pour que le client puisse sortir en priorité. Sur cette fast lane, cette file VIP, il y a un système de contrôle qui est sécurisé, mais surtout rapide pour le client.
2: Alors dites-moi, effectivement, on visualise, on a tous l'image de ces files d'attente de la cohue du week-end, où on se dit, oh là là là là, ça va prendre des heures là, pour régler mes achats en caisse. Donc là, ça c'est fini, avec votre QR code. Je vois ce QR code à l'entrée du magasin, je le scanne, et après, je règle mes achats en magasin directement avec mon smartphone, sans passer par le personnel.
14: Tout est en autonomie. Le client peut scanner. Vous voyez un petit peu comme l'application Yuka.
2: Oui.
14: On peut scanner les codes barres des produits en magasin.
2: Bon.
14: Et bien là, c'est la même chose, on peut scanner, sauf qu'on peut l'ajouter au panier et payer directement sur le téléphone.
2: Bon, alors,
14: c'est ça l'avantage.
2: J'imagine que ça marche avec un nombre limité d'articles, il ne faut pas avoir un caddie plein.
14: Alors, c'est ce que je conseille généralement aux magasins, à nos partenaires, c'est que l'idéal, c'est de mettre une limite d'articles, parce que naturellement, on voit que ce type d'utilisateur, c'est vraiment pour les achats, les petites emplettes, c'est-à-dire vraiment les compléments de course. Ou le midi, par exemple, on voit beaucoup de nos utilisateurs le midi, parce que typiquement, on n'a qu'une heure pour manger. Ils ont besoin d'un sandwich, une boisson, peut-être un paquet de chips, trois articles.
2: Ouais.
14: Ils n'ont pas envie de faire la queue pendant 10-15 minutes pour ces trois articles. Et donc là où notre solution apporte vraiment de la valeur, c'est sur ces pics d'activité-là.
2: Alexandre Chen, vous avez fait une école d'ingénieur, hein, c'est bien ça ?
14: C'est ça.
2: Qu'est-ce qui vous a donné l'idée de vous lancer là-dedans ? Vous êtes, je sais pas, vous-même un naufragé des files d'attente ? Racontez-nous.
14: Exactement. Au cours de mon cursus, j'ai toujours voulu monter un projet. Sur mes 5 années d'études d'école d'ingénieur, j'étais à Lessive La Défense. C'est le pôle Léonard de Vinci où il y a plusieurs écoles qui sont regroupées. On a eu l'habitude de mener des projets entre l'école de commerce, l'école d'ingénieur et l'école de design. Donc ça a toujours fait partie un petit peu de mon ADN. Arrivé à la 5e année, je me suis dit, bon, maintenant j'ai vraiment envie de tester l'entrepreneuriat à la fin de mes études. Et avec mon cofondateur, on s'est dit, on a 6 mois de stage, pendant 6 mois de stage, on va se rencontrer tous les week-ends et se raconter 5 problèmes qu'on a vécu. Au bout d'un moment, on aura une liste longue de problèmes à résoudre et on va en choisir un.
2: Bon.
14: Et c'est tombé sur la file d'attente.
2: La file d'attente. Alors, je rappelle votre solution en quelques mots. Avec PicoPay, donc, vous proposez de scanner un QR code à l'entrée des magasins qui transforme dès lors notre smartphone en caisse pour régler ses achats, en fait, hein, virtuel.
14: Exactement.
2: Et c'est astucieux parce que tout le monde s'y retrouve. Là, je ne renonce pas à mon achat en raison d'une file d'attente trop importante. Et puis, on imagine que ça représente un gros manque à gagner pour les commerces. Tous ces achats avortés au dernier moment, quand le client voit la longueur de la file.
14: Alors, quand on est tombé sur le problème, c'est-à-dire que j'ai fait quelques recherches à ce moment-là, je me suis posé la question, combien de Français, aujourd'hui, ont déjà quitté un magasin à cause d'une file d'attente ? Et je suis tombé sur la statistique impressionnante de 9 Français sur 10 ont déjà quitté un magasin à cause de l'attente.
15: Oui, on a presque tous connu ça. Oui, oui.
14: C'est ça. Et donc, quelle est la perte potentielle de chiffre d'affaires que ça génère ? Eh bien, c'est 7,3 milliards d'euros de manque à gagner chaque année pour les retailers européens.
15: Ah oui, c'est colossal.
14: C'est colossal, ouais.
15: En même temps, c'est vrai que ça paraît d'une telle évidence. Je sais pas, pendant le Covid, on s'est tous mis à payer au resto avec un QR code. Alors c'est vrai, pourquoi pas directement au magasin ? On peut s'étonner que personne n'y ait pensé avant vous, Alexandre Chêne.
14: Je pense que c'est souvent une question de timing. On est arrivé au bon timing, justement, après le Covid, où l'usage du QR code s'est beaucoup démocratisé. Apple Pay s'est beaucoup démocratisé, Google Pay aussi. C'est tous ces petits éléments qui font que, quand il y a une opportunité, c'est souvent une question de timing. Et ce timing-là, nous, on a eu la chance de le voir et de le saisir. Aujourd'hui, on est sur une cinquantaine de magasins. Et
15: alors voilà, vos partenaires, vous en parliez, qui sont-ils ?
14: Alors, on a des magasins Carrefour, des Intermarchés, l'enseigne Supermarché Match dans le Nord et dans l'Est, et Netto, Franprix. Donc principalement aujourd'hui, on est sur la grande distribution alimentaire, parce que c'est là où le besoin pour moi est le plus fort, de réduire l'attente. Et dans un second temps, on va se diversifier auprès d'autres types de retailers.
15: Le prêt-à-porter peut-être ?
14: C'est ça, ou même les parapharmacies.
15: Oui, par exemple.
14: Magasin de bricolage. L'idée, c'est vraiment d'être un outil d'encaissement pour un magasin où il n'a pas besoin d'acheter du matériel, finalement. Et pour le client, d'être une solution sans téléchargement ou, si la solution lui plaît, peut-être télécharger et créer un compte. Mais en tout cas, fluidifier l'encaissement dans les magasins.
15: Voilà, c'est une aventure qui démarre. Un simple QR code, donc, pour payer en magasin avec son smartphone et se passer ainsi des files d'attente. C'est votre solution PicoPay. PicoPay avec 2K. Merci, Alexandre Chêne.
14: Exactement. Merci à vous. Merci pour l'invitation.
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15: Bon réveil à l'écoute d'Europe 1, 5h24, avant le journal de 5h30, Marion, un réveil en musique.
9: Et oui, on écoute Anxiety de la rappeuse américaine Dochi sur Europe 1.

0: Anxiety Dochi sur Europe 1.
1: Mercredi 10 juin, soyez les bienvenus dans la prochaine demi-heure sur Europe 1. Marion, dans 20 minutes, le livre du jour de Nicolas Caro.
0: Oui, Nicolas a choisi un livre de poche ce matin, Les Éveillés d'Éric Giacometti.
1: Les films à voir au cinéma avec Laurie Choleva.
0: Qui vous parlera du dernier Spielberg, évidemment un grand film de science-fiction sur les extraterrestres, Disclosure Day.
1: Mon invité, après le journal, l'ancienne sénatrice Isabelle Debré. Elle est aujourd'hui la présidente d'une association reconnue de protection de l'enfance, L'Enfant Bleu. Elle est très en colère contre les failles qui ont conduit à la mort de Liana. Elle va vous annoncer sa décision dans 10 minutes à 6h20.
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1: D'abord, le temps pour ce mercredi, Marion, sera mitigé, sauf dans le sud-est.
0: Oui, on commence par les bonnes nouvelles. Le soleil va résister dans le sud-est. Il va faire beau aujourd'hui, mais au prix du vent. Le Mistral se renforce sérieusement près de la Méditerranée et partout ailleurs. Écoutez, le ciel sera variable et de nombreuses averses vont circuler à nouveau. Alors sur la façade atlantique et surtout sur un large quart nord-est, avec un risque d'orage cet après-midi sur le Grand Est et du côté des Ardennes. Prudence. Et puis il va faire frais au lever du jour qui approche, avec des températures entre 5 et 11 degrés en général. Sauf près de la Méditerranée, 20 degrés déjà ce matin à Toulon, 19 degrés à Nice, 18 degrés à Bastia, quand il en fera seulement 7 à Charleville-Mézières. Cet après-midi, vous aurez 15 degrés à Cherbourg, 17 degrés à Rouen et à Belfort, 19 à Paris, Tarbes et Nantes, 20 degrés à Biarritz et à Saint-Étienne, 24 à Grenoble, 27 à Nice et jusqu'à 30 degrés à Ajaccio.
1: Merci Marion. Europe 1, bonjour et bon réveil, 5h30.
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1: À la une, le Premier ministre tente de calmer la colère populaire après la mort de Liana. Sébastien Lecornu promet d'intégrer une nouvelle batterie de mesures à l'actuel projet de loi sur la protection des mineurs. L'État et le ministre de la Justice poursuivis par la maman de Rosa pour faute lourde. Elle avait porté plainte l'année dernière contre Jérôme Barella pour des viols répétés sur sa fille. La procédure n'a jamais abouti. Gérald Darmanin sous pression, les appels à sa démission se multiplient. Le garde des Sceaux était l'invité hier de l'heure des pros sur CNews. Dans le reste de l'actualité, la grève à la SNCF, 2 TGV sur 3 en moyenne, 1 intercité sur 2. Un mouvement de 24 heures qui s'annonce très suivi sur le réseau TER ainsi qu'en région parisienne.
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1: 5h30, le journal Christophe Lamarre. Bonjour Christophe.
4: Bonjour Alexandre, bonjour à tous. L'affaire Liana peut-elle faire trembler la République? Elle secoue en tout cas un pouvoir politique et une institution judiciaire tétanisée par l'émoi et la colère populaire. L'exécutif à la recherche d'une sortie de secours rapide et sûre. Pour le Premier ministre, cela passe par un renforcement de l'arsenal pénal. Sébastien Lecornu a profité des questions au gouvernement hier à l'Assemblée nationale pour annoncer un renforcement du projet de loi sur la protection des mineurs, Mayalène Trémollet.
5: Face à l'indignation unanime de la classe politique, Sébastien Lecornu veut éviter tout procès en inaction. Après une réunion interministérielle dans la matinée, le Premier ministre tente d'apaiser dans l'après-midi un hémicycle surchauffé.
6: Seul le résultat compte et donc il nous faut agir vite. Premier moyen d'agir vite, c'est évidemment de faire la vérité. Moi, je souhaite qu'on avance sans démagogie, sans instrumentalisation, pour apporter une réponse sociétale à un problème de société large.
5: Premier chantier, un renforcement des peines pour les violeurs en série, permettant de condamner à la perpétuité plutôt qu'à la limite de 20 ans prévue à ce jour. Autre proposition, un délai maximal de 3 mois d'enquête pour les crimes contre les enfants, mais aussi l'ouverture d'un débat sur les prescriptions ou encore la transparence des procédures pour les victimes. Autant de mesures qui devraient être intégrées dans le projet de loi sur la protection des enfants, examiné par le Parlement dès la mi-juillet. Mais d'ici là, pas question de relâcher la pression. Le locataire de Matignon s'engage également à publier l'intégralité des conclusions de l'enquête dans une dizaine de jours pour tenter d'expliquer ce qu'il s'est réellement passé avant la fin du mois de juin.
4: Enquête administrative en cours également à la gendarmerie. Sans attendre ses conclusions, son grand patron, le général Hubert Bonneau, reconnaît un échec dans la conduite des investigations. Côté famille de victimes, l'avocat de la mère de Rosa, dont la fille a dénoncé les viols perpétrés par Jérôme Barella, elle annonce porter plainte contre l'État pour faute lourde et porte plainte également contre le garde des Sceaux.
1: Gérald Darmanin, qui était hier l'invité de l'heure des pros sur CNews.
4: Un garde des Sceaux qui multiplie les annonces, les initiatives pour desserrer l'étau. Est-ce une relation de cause à effet, vous allez l'entendre. Gérald Darmanin n'a pratiquement plus de voix, comme si la justice était devenue subitement aphone face à la pluie de reproches qui s'abat sur elle. Jacques Seret.
3: Oui, Gérald Darmanin multiplie les prises de parole, le matin au Sénat, l'après-midi à l'Assemblée et le soir sur CNews, au point qu'il en perd sa voix.
7: J'en suis désolé, j'espère que ce n'est pas trop désagréable pour vous.
3: Et de cette voix enrouée, il insiste.
7: Je partage la colère froide qui est celle des Français, votre incompréhension.
3: Et promet des sanctions.
7: Il est normal de rendre des comptes. Et on parle beaucoup d'état de droit. Moi je dis aux magistrats, il y a un article 15 également, dans la Déclaration des droits de l'homme. Chaque citoyen a le droit de demander des comptes à un agent public. Et les magistrats sont des agents publics indépendants, mais ils doivent rendre des comptes également.
3: Quant à la question de sa démission réclamée par certains, Gérald Darmanin apporte cette réponse.
7: Personnellement, je me suis posé la question de savoir si j'avais une quelconque responsabilité dans la défaillance totale de ce système. Et c'est une question démocratique et normale. Et je me suis dit que ce que j'essayais de faire au ministère de la Justice, l'autorité que j'essayais d'y remettre, c'était pas une bonne chose de déstabiliser le ministère de la Justice.
3: Le garde des Sceaux veut retrouver de la stabilité et surtout relever un ministère plus que jamais dans la tempête.
4: Jacques Serret du service politique d'Europe 1, Gérald Darmanin qui maintient que la défaillance de l'institution judiciaire n'est pas liée à un manque de moyens. C'est au contraire le cœur du problème, lui répond l'avocat de la maire de Liana. C'est un fait, Antoine Bienvaux, la justice française souffre de la comparaison par rapport à ses voisins européens.
8: Oui, à commencer par le nombre de juges. Selon les chiffres de la Commission européenne pour l'efficacité de la justice, la France en compte environ 11 pour 100 000 habitants, soit le 20e ratio le plus faible des 27 pays de l'Union européenne. Beaucoup moins que l'Allemagne qui affiche un nombre de juges plus de deux fois supérieur au nôtre. Concernant les moyens alloués à la justice, la France là aussi est bien en dessous de la moyenne européenne avec seulement 0,2% du PIB consacré au fonctionnement des tribunaux, au ministère public et à l'aide judiciaire. 0,2%, c'est là encore moins que l'Allemagne, mais aussi cette fois que l'Espagne et l'Italie qui investissent donc plus massivement que nous dans leur justice. Dernière donnée enfin, la durée des procédures judiciaires. Souvent critiquée, la justice française est loin d'être la plus lente avec un temps moyen de 333 jours par dossier. C'est moins que l'Espagne, l'Italie ou encore la Pologne, mais plus que l'Allemagne qui juge en moyenne ses affaires en 241 jours, soit presque 100 jours de moins que la France.
4: Antoine Bienvaux.
0: Il est 5h34, vous écoutez Europe 1, bonjour.
1: La trêve semble bel et bien rompue au Moyen-Orient puisque Américains comme Iraniens reprennent leurs frappes, Christophe.
4: Plusieurs missiles ou drones ont visé des bases américaines en Jordanie, à Bahreïn, attaque revendiquée par les gardiens de la révolution iranienne, réplique du régime à une série de frappes américaines sur la côte sud de l'Iran, près du détroit d'Ormuz. Et il y a moins d'une heure, le Koweït affirme à son tour avoir activé sa défense anti-aérienne en raison de la présence d'engins hostiles.
1: La campagne pour 2027, la gauche menacée d'un trop-plein de candidats, tandis qu'à droite, Bruno Retailleau met son équipe en ordre de bataille.
4: Karim Bouamrane se lance à son tour dans la course à l'Élysée. Le maire socialiste de Saint-Ouen en région parisienne à la tête d'un micro-mouvement La France Humaine n'a pas dit mot de la double primaire envisagée pourtant par le premier secrétaire du PS Olivier Faure pour départager les candidats. Tout est en place déjà en revanche chez les Républicains. Bruno Retailleau peut compter sur un appareil désormais à sa main. Alexandre Chauveau.
9: C'était une élection sans grand suspense, mais qui marque une étape supplémentaire dans la campagne de Bruno Retailleau. Hier, plusieurs de ses proches ont été élus ou réélus à la tête de leur fédération respective. L'eurodéputé Céline Himard dans le Tarn, le président des Jeunes LR Théo Hamsadi dans les Hautes-Pyrénées ou le porte-parole du parti Jonas Haddad en Seine-Maritime. Autant de relais chargés d'animer dans les prochains mois la campagne présidentielle dans leur territoire via l'organisation de réunions publiques ou d'opérations de tractage. Plusieurs soutiens de Laurent Wauquiez ou de Xavier Bertrand, pas vraiment alignés avec la nouvelle direction du parti, ont ainsi passé la main. Certains détracteurs évoquent d'ailleurs une purge. Les équipes de Bruno Retailleau parlent plutôt d'un vote logique avec l'élection de cadres en phase avec le projet à défendre. À l'échelle du pays, Bruno Retailleau entend privilégier la majorité silencieuse plutôt que les minorités. Le président des Républicains en fait un leitmotiv, y compris pour son parti, en jouant la carte des adhérents face à la fronde des cadres.
4: Alexandre Chauveau du service politique d'Europe 1. Journée très difficile aujourd'hui à la SNCF après l'appel unitaire à une grève de 24 heures. 2 TGV sur 3 en moyenne, 1 intercité sur 2. Trafic également très perturbé au niveau des TER en région et en Ile-de-France, où seule la ligne A du RER fonctionne normalement.
1: Les sports à 5h37 sur Europe 1. Nous sommes plus qu'à 24 heures du match d'ouverture de la Coupe du Monde. Christophe, l'équipe de France s'apprête prête à s'envoler pour les États-Unis.
4: Le continent américain et sud-américain, terre d'accueil de cette 23e Coupe du Monde. Tiens, à propos du match d'ouverture, ce sera Mexique-Afrique du Sud demain soir, 21h à Mexico. 21h, c'est en heure française. Les Bleus, eux, décollent aujourd'hui pour Boston. Ils prendront leur quartier dans un hôtel tout confort, Cyril de la Morinerie.
10: Oui, contrairement à Istra en Russie ou Doha au Qatar, le camp de base des Bleus aux États-Unis est situé en plein cœur de la ville de Boston. Cet hôtel à la façade en briques rouges offre une vue imprenable sur un grand parc. Les Français y ont séjourné en mars dernier lors de la tournée face à la Colombie et au Brésil. Ils ont apprécié son confort, hall immense, espace pour les séances vidéo, salle de sport et piscine au 8e étage, chambre de 37 mètres carrés minimum. L'établissement est calme et propice au repos, confirme le sélectionneur Didier Deschamps.
11: Très fonctionnel, c'est confortable. Après, évidemment, on y mettra quelques aménagements pour se l'approprier un peu plus et personnaliser le lieu. Mais voilà, l'important, c'est l'espace.
10: L'hôtel des Bleus à Boston est situé à seulement 30 minutes de trajet de l'université Bentley. C'est dans ce campus verdoyant de plusieurs dizaines d'hectares que l'équipe de Didier Deschamps s'entraînera. Premier match contre le Sénégal le mardi 16 juin à New York, à seulement 1h30 de vol de la capitale du Massachusetts.
4: Cyril de la Morinerie, vous avez retenu un premier match des Français. Ce sera donc mardi prochain contre le Sénégal. Coup d'envoi à 21h, heure française. Le mondial, eh bien les filles de l'équipe de France le disputeront aussi, mais l'année prochaine, et devinez où ? Au Brésil, qui est aussi une terre de football, qualification oui. Décrochée par les Bleus hier soir après une victoire 1-0 sur l'Irlande. Elles verront donc, elles aussi, la Coupe du Monde.
1: Merci Christophe Lamar. 5h38, bienvenue à tous sur Europe 1. C'est l'heure des pronostics du Quintet. Bonjour Thierry Léger.
12: Bonjour Alexandre, c'est sur l'hippodrome de Caen que va se courir ce Quintet. Une course au trot attelé qui réunira 18 trotteurs âgés de 6 à 9 ans, répartis sur deux poteaux différents de départ, 2450 et 2475 mètres. Et dans cette confrontation intergénération, priorité aux plus jeunes, les 6 ans, avec les numéros 1 Karadef, certes le moins riche de ce quintet, mais pas le moins doué et qui ne cesse d'aligner les bonnes performances, n'ayant jamais terminé plus loin que 4e depuis le début de l'année. 7, Cancalais, bien engagé en tête, à la limite du recul des 25 mètres et sachant finir ses courses. 3, Kissatou, que je sais à nouveau proche de son meilleur niveau, ce qui doit suffire ici pour conclure à l'arrivée. Et 2, Kiwi de Koné, dur et tenace, qui aime aller de l'avant et qui doit pouvoir conserver au moins une place à une cote spéculative. Enfin, les numéros 8, Caporal Carizet, 10, Kaiser, 4, Kaiser River et 15, Jersey No Sport compléteront ma sélection. Mon pronostic, 1, 7, 3, 2, 8, 10, 4 et 15.
1: Merci Thierry Léger.
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1: 6h20, c'est l'heure de jouer sur Europe 1 ce mercredi matin. 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
0: Europe 7h41 sur Europe 1. Votre invité ce matin, Alexandre Lemaire et Isabelle Debré, présidente de l'association L'Enfant Bleu et ancienne sénatrice.
1: Bonjour Isabelle Debré.
13: Bonjour.
1: L'onde de choc Liana, la colère des Français et la pression sur le sommet de l'État. Les ministres de la Justice Gérald Darmanin et de l'Intérieur Laurent Nunez ont notamment été auditionnés hier par le Sénat. On apprend également que la mère d'une jeune fille de 11 ans qui avait dénoncé l'année dernière un viol commis par Jérôme Barella, va porter plainte contre l'État et Gérald Darmanin. Vous êtes à la tête d'une association reconnue de protection de l'enfance, L'Enfant Bleu. Qu'allez-vous faire, Isabelle Debré ?
13: Alors, l'association L'Enfant Bleu va se constituer partie civile. Je demanderai l'aval, bien sûr, de notre conseil d'administration, mais je ne doute pas qu'ils suivront mes recommandations, puisque je pense qu'il faut tout de suite regarder où se situent toutes les failles et toutes les défaillances. Il y en a une qui nous saute aux yeux, c'est bien évidemment la plainte de la maman de la petite qu'on appelle Rosa, puisque cette petite fille avait parlé à sa maman et que sa maman a porté plainte pour viol. Il y a eu des examens médicaux, il y a eu des examens psychologiques qui ont montré que la petite fille, bien évidemment, disait tout ce qu'elle disait était vrai. Ce que l'on ne comprend pas, c'est pourquoi il a fallu attendre, même encore aujourd'hui, il n'est toujours pas convoqué, mais 9 mois après, cet individu n'a pas été convoqué. Et oui, de plus, la maman qui demandait des nouvelles s'est entendue dire « Si vous continuez à nous harceler comme ça, nous portons plainte, nous déposons une main courante pour harcèlement. » Je trouve ça, mais totalement odieux.
1: Vous nous annoncez donc ce matin sur Europe 1 que vous vous constituez partie civile en tant que personne morale au nom de votre association de protection de l'enfance, ce qui va vous permettre de participer à la procédure pénale, Isabelle Debré. Plus jamais ça, en effet. Combien de fois l'avons-nous entendu ? L'histoire se répète ici.
13: Et oui, quand vous égrenez les noms d'Estelle, de Maëlys, maintenant de Liana, toutes ces petites filles qui n'auraient jamais dû disparaître de cette façon, je trouve ça d'une tristesse folle. Il va falloir que ça cesse, clairement.
1: Nous n'écoutons pas, la justice n'écoute pas assez la parole des enfants, pour commencer.
13: Alors, je ne sais pas, c'est peut-être pas qu'ils n'écoutent pas, puisque maintenant nous avons les salles Mélanie, nous avons les UAPED pour recueillir la parole des enfants. Il me semble que la petite Rosa avait été entendue dans une salle Mélanie. Je verrai quand nous constituerons partie civile et que nous aurons accès au dossier. Mais pourquoi la justice n'a pas suivi ? Pourquoi cet individu n'a pas été interpellé ? Pourquoi
1: il y a entendre et écouter, Isabelle Debré.
13: Mais oui, exactement. Donc là, je ne comprends pas. Je ne sais pas comment cela peut se faire à partir du moment où il y avait vraiment toutes les preuves. Et c'est pour ça que l'association L'Enfant Bleu a édité un livre blanc en 2023, le deuxième livre blanc, où il y avait 23 propositions. Et dans ces propositions, il y avait justement qu'il fallait ouvrir une enquête dans les 3 mois dès qu'il y avait une plainte d'un mineur. Donc je ne comprends pas pourquoi après 9 mois, cette personne n'a pas été entendue.
1: C'était il y a 3 ans, effectivement. Et on a le sentiment, en tout cas, que rien ne bouge. La chaîne des responsabilités va être recherchée. Le rapport d'inspection, a dit Gérald Darmanin, sera rendu public. Mais, ajoute le ministre de la Justice, il l'a redit, pas besoin de davantage de moyens. Au contraire de l'avocat de la famille de Liana, si la justice avait eu plus de moyens, dit-il, ce drame aurait pu être évité. Quel est votre...
13: Mais bien sûr, écoutez, nous avons 4 fois moins de procureurs que la moyenne européenne. Nous en avons 4 fois moins que la moyenne européenne. Nous sommes les avant-derniers en nombre de procureurs des pays européens. Nous avons 2 fois moins de juges que la moyenne européenne. Donc, il y a quelque chose qui ne va pas. Qu'on ne me dise pas qu'il y a suffisamment de personnel. Je pense qu'il n'y a pas suffisamment de moyens humains. Il n'y a pas suffisamment non plus, peut-être, de moyens financiers. Il y a quelque chose qui ne va pas. Ça n'est pas normal que nous soyons les avant-derniers, de l'Union européenne, enfin des pays européens. Je crois qu'il y a vraiment un problème. Il y a aussi certainement un problème de formation. Alors, formation, par exemple,
1: des magistrats.
13: je crois que des magistrats et des personnes qui recueillent la parole des enfants et qui recueillent aussi la parole des personnes qui viennent porter plainte. Il n'est pas normal qu'on ait dit à la maman de Rosa, si vous continuez à nous appeler comme ça, nous allons déposer une main courante pour harcèlement. Je crois que là, il y a vraiment un problème humain aussi. Donc, il faut peut-être former un peu mieux, aussi bien la police, la gendarmerie, les juges, toutes les personnes, toute la chaîne. Il va falloir vraiment former toutes ces personnes au recueil de l'enfant, des paroles de l'enfant, et au recueil aussi des dépôts de plaintes.
1: Alors, les solutions, si l'on veut vraiment que ça change. On entend des choses, on entend les associations, la gauche notamment, réclamer une loi intégrale contre les violences sexuelles. Est-ce qu'on a encore besoin de légiférer, ou est-ce qu'il faudrait plutôt commencer par appliquer l'arsenal législatif existant ?
13: Et je pense qu'il faut déjà appliquer l'arsenal législatif existant. Clairement, il faut que tout le monde prenne conscience de ce qui se passe dans notre société actuellement. Il y a de plus en plus de dépôts de plaintes, en tout cas, et mais d'enfants. Quand vous voyez qu'il y a 160 000 enfants qui sont abusés, bah, il y a quelque chose qui ne va pas dans notre société, déjà. Et puis, surtout, il va falloir prendre les moyens pour que cela cesse. Est-ce que vous savez qu'il y a 30% des personnes qui ont été abusées qui deviennent abuseurs après ? Il faut casser cette chaîne, il faut casser cette spirale. Donc aujourd'hui, les associations, bien évidemment, toutes les associations de protection de l'enfance sont devant debout, ils ont raison, mais je crois que toutes les associations seront d'accord avec moi, il faut passer aux actes maintenant.
1: Oui,
13: avant même les commissions et les lois, etc., passons aux actes, appliquons la loi, et effectivement, nous pouvons aussi l'améliorer.
1: On entend aussi des voix comme celle de l'avocate Rachel Fleur-Pardo plaider pour la création d'un parquet national entièrement dédié aux violences sexuelles, à la pédocriminalité, comme c'est déjà le cas pour l'antiterrorisme, pour la délinquance financière. Est-ce que ça permettrait de faire avancer les choses ?
13: Écoutez, je ne sais pas, je ne suis pas juriste. Moi, la seule chose que je sais, c'est que je demande à l'enfant bleu qui est une enquête dans les 3 mois qui suivent le dépôt de plainte. Et en plus, je rajouterai que peut-être, il faudrait peut-être que ce soit une priorité, les enfants, ce sont les adultes de demain. Donc je pense qu'aujourd'hui, il faudrait peut-être appliquer le principe de précaution lorsqu'il s'agit d'une plainte d'un mineur de moins de 15 ans.
1: Oui. Alors, face au manquement de l'État régalien dont on parle avec vous, Isabelle Debré, on remet également sous les projecteurs ce combat quotidien de traqueurs de pédophiles, des citoyens qui les prennent au piège sur Internet en se faisant passer pour des enfants, ce qui a déjà débouché sur des centaines de condamnations du reste. Est-ce qu'il faut l'encourager, s'en réjouir, ou est-ce que c'est surtout pour vous le signe que notre justice va vraiment mal?
13: Alors, il y a l'OFMIN qui a été créé et qui, effectivement, traque tout ce qui est sur Internet, enfin, le plus possible. Est-ce qu'ils ont assez de personnel? J'en doute. Si nos concitoyens ont pris ça en main, pourquoi pas? Mais il ne faut pas se faire justice soi-même. C'est ça, surtout. Il faut faire attention. On est dans une société où on ne doit pas se faire justice soi-même. Mais c'est vrai que nous avons des appels à l'enfant bleu où beaucoup de concitoyens disent, si ça continue, on va se faire justice soi-même. Non. Il ne faut pas en arriver là. Il faut rester, effectivement, avoir raison gardée, même si je comprends très bien que de temps en temps, on ait envie de se faire justice soi-même. Mais j'espère qu'on n'en arrivera pas là.
1: Isabelle Debré, présidente de l'association L'Enfant Bleu, je rappelle que vous nous avez annoncé ce matin que votre association va se porter partie civile dans l'affaire après la mort de Liana. Merci d'avoir été avec nous ce matin sur Europe 1.
14: Europe 1, bonjour.
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1: Bon réveil, il est 6h10 sur Europe 1, le journal permanent. Christophe Lamarre.
4: La mort de Liana tourne à la crise politique. Le Premier ministre annonce que l'actuel projet de loi sur la protection des mineurs va intégrer une nouvelle batterie de mesures. Les violeurs en série sur les mineurs seraient désormais passibles de la réclusion criminelle à perpétuité. Patrick Bruel sera présenté à un juge d'instruction dans la matinée à l'issue de sa garde à vue. Le chanteur poursuivi par 13 plaignantes pour viol et agression sexuelle, il pourrait être visé par de nouvelles plaintes dans les prochains jours. La grève à la SNCF, 2 TGV sur 3 en moyenne ce matin, 1 intercité sur 2. Mouvement de 24 heures très suivi sur le réseau TER ainsi qu'en région parisienne. Seule la ligne A du RER circule normalement. Enfin, regain de tension au Moyen-Orient. Téhéran a visé plusieurs bases américaines hier soir et cette nuit en Jordanie et au Bahreïn. Washington a répliqué en visant des ports iraniens près du détroit d'Ormuz.
1: Merci Christophe. Le journal de 6h dans moins de 10 minutes sur Europe 1.
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0: 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Bonjour, il est 5h51.
1: Votre club culture avec le livre du jour de Nicolas Caro. Bonjour Nicolas.
15: Bonjour Alexandre.
1: Vous nous avez apporté ce matin un livre de poche. C'est un roman d'Éric Giacometti.
14: Oui, les éveillés chez Lattès. Le plus souvent, Éric Giacometti est indissociable de Jacques Ravenne. Ils ont écrit une vingtaine de romans à succès ensemble, mais cette fois, ils s'y sont mis chacun de leur côté. Mais les deux livres sont sortis en même temps. Ce sont des romans miroirs. Vous pouvez les lire indépendamment l'un de l'autre, mais si vous lisez les deux, ils se répondent.
15: Oui, alors le roman de Jacques Ravenne se passait avec les Templiers au XIVe siècle. Celui-ci alors ?
14: Rien à voir, ça commence de nos jours au Mexique, site archéologique sacré de Teotihuacan, temple du soleil. Il y a là une conférence internationale interreligion, une cérémonie rituelle s'achève, c'est magnifique. Le soleil au zénith semble flotter au sommet de la pyramide, les costumes superbes, les tambours au milieu des ruines, comme ça. C'est un colloque organisé par une ONG un peu crispante, un peu start-up avec une novlangue pénible. Mais bon, ils ont réuni là des chrétiens, des bouddhistes, des juifs musulmans, taoïstes, hindous, pour réfléchir à la transcendance en créant un réseau social. Bon, pourquoi pas ? Il y a là le cardinal Talastiera. À un moment, la patronne de l'ONG porte un toast et tout le monde vide son gobelet d'horchata, une boisson à base de cannelle et vanille. Le cardinal grimace un peu et soudain, il entend une voix qui lui dit « La déesse serpente salue ». Et le cardinal ne se sent pas bien du tout, du tout. Chapitre suivant. Voilà Agathe à Paris. De nos jours, elle travaille chez Canso Consulting. Les clients sont appelés des Friends et les salariés les papillons. Il s'agit, je cite, de sublimer l'écho vibratoire des Friends. Mon Dieu, elle est spécialiste en nudge.
15: Le nudge, vous voulez dire, Nicolas, les méthodes de psychologie comportementale ?
14: Voilà, qui appliquées au marketing peuvent accélérer les ventes. Mais Agathe, elle aussi, est victime d'hallucinations de la déesse serpent. Tout se met en place très vite, je vous raconte ça, on est page 5 seulement. Hein. Et on a fait deux pays, voici un troisième. Le Vatican, on découvre le journal d'un homme écrit dans les années 90 et qui découvre, lui, des détails étonnants dans les fresques de Michel-Ange. La figure féminine du serpent dans l'expulsion du paradis terrestre ou une autre figure étonnante, féminine aussi, dans la création d'Adam avec Dieu qui tend le doigt. Je me tais, tout est là. C'est un thriller ésotérique halluciné à base d'ayahuasca, le boisson de la transe. Vous ouvrez la première page, vous restez jusqu'au bout.
15: Les éveillés, signé Éric Giacometti, c'est au livre de poche. Merci Nicolas.
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15: À 6h moins 5, les films à voir en salle. C'est mercredi. Laurie Choleva, bonjour.
16: Bonjour Alexandre, bonjour Marion, bonjour à tous.
15: Vous nous parlez d'abord, pour commencer, du nouveau film de Steven Spielberg.
16: Oui, c'est quand même l'un des films les plus attendus cette année et il est enfin là, Disclosure Day, après Rencontre du troisième type ou encore E.T., il revient à ce thème qui lui est cher, les extraterrestres. Alors la question n'est plus de savoir si on est seul dans l'univers, mais plutôt comment l'humanité réagirait si nous avions enfin la vérité. Avec Emily Blunt au casting, Josh O'Connor ou encore Colin Firth, Spielberg nous livre un grand film de science-fiction comme il sait si bien le faire. Sous forme de thriller, on embarque dans une course-poursuite tendu entre ceux qui veulent faire éclater la vérité à la population et une organisation gouvernementale prête à tout pour l'empêcher.
17: Qu'est-ce qui m'arrive ?
18: Ce terrorisme du mensonge dure depuis 79 ans. Il faut que ça cesse.
19: Cette révélation va complètement bouleverser l'ordre mondial.
16: Alors évidemment, on peut rien vous dévoiler, le pitch reste un peu vague, mais c'est justement toute la magie du cinéma de Steven Spielberg. Il a dit que c'était sûrement son film le plus réaliste sur la vie extraterrestre. La narration est captivante, la mise en scène toujours très bien maîtrisée, ingénieuse. Et puis ce don, surtout, de réveiller chez nous cet émerveillement de l'enfance. Le tout porté par la sublime musique de son fidèle compositeur et ami John Williams. C'est leur 30e collaboration.
15: Rien que ça. Alors à voir également au cinéma cette semaine. Laurie, Romain Duris dans le rôle d'un père en deuil.
16: Dans Fils de personne de Safie Nebbou, Romain Duris joue effectivement un père confronté à la mort de sa femme après avoir adopté un enfant et qui se retrouve seul avec cet enfant qui ne le connaît pas encore comme père et qui ne parle pas la même langue que lui. C'est alors qu'il décide de retourner en Thaïlande pour retrouver la famille biologique de Mapring, c'est le nom du petit garçon, et tenter de lui offrir une autre possibilité d'avenir. C'est un très beau film, plein de sensibilité, de silence aussi, un voyage initiatique qui permet de questionner la notion de paternité.
20: Pourquoi la Thaïlande ? La chance. On a eu une proposition d'adoption au bout de 2 ans. Ma femme est venue souvent ici pour ma prime.
21: Il me demande ce que tu fais ici. Je cherche sa famille. D'après ce que je sais, elle est née ici.
16: Réunir un homme et un enfant, suffit-il à créer un lien de paternité? Ça fait partie des questions que pose ce film. Que signifie être père également? Et surtout, Romain Duris est bouleversant. Et ce petit garçon qui s'appelle également Maprine dans la vie, vous allez voir comment il va vous émouvoir avec ses grands yeux mélancoliques.
15: Merci, Laurie Choleva.
0: Il est 5h56 sur Europe 1.
15: Votre météo pour ce mercredi, Marion, dans un instant, dans la prochaine demi-heure sur Europe 1, vous allez retrouver Ombline Roche. Bonjour Ombline.
6: Bonjour Alexandre, bonjour Marion, bonjour à tous.
15: Dans votre partition, à 6h20.
6: Juste avant de disparaître, alors qu'il aspire à plus de calme et de simplicité, Michel Berger compose l'une de ses plus belles chansons, son Requiem pour la nature. Je m'ennuie.

0: La partition de Michel Berger et de son dernier album, Ça ne tient pas debout, dans 20 minutes sur Europe 1.
1: Et dans un quart d'heure, Marion Gagnon, l'édito de Laurent Tessier.
2: Depuis la mort de Liana, les prises de parole de parents de victimes se multiplient. C'est ce que vous dira Laurent tout à l'heure.
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1: Au thermomètre de ce 10 juin, Marion, les températures font le grand écart.
2: Ah oui, en ce moment, on a beaucoup, beaucoup de contrastes. Hier, Météo France a relevé 33 degrés à Figari en Corse, quand il faisait au même moment seulement 14 degrés à Pontarlier. Et ça va continuer aujourd'hui toujours en ce contraste marqué côté température entre le nord et le sud. 15 degrés cet après-midi à Boulogne-sur-Mer, 17 degrés à Nancy, Lorient et Dunkerque, 18 degrés à Quimper, Lille et Strasbourg, 19 à Paris, 21 degrés à Clermont-Ferrand et à Poitiers, 22 degrés à Toulouse et à Bordeaux, 24 à Valence, ça monte, hein, 26 à Manosque, 27 à Nice et à Marseille et jusqu'à 30 degrés à Ajaccio. Alors dans le ciel, écoutez, ça va bien se passer pour le sud-est. Hein, donc du sud de Rhône-Alpes aux régions méditerranéennes, là la journée sera ensoleillée, passagèrement voilée mais très lumineuse, avec du vent. Par contre, le vent se renforce près de la Méditerranée, le Mistral surtout, hein, qui va souffler fort entre la basse vallée du Rhône, la Provence et l'ouest des Alpes-Maritimes, parfois jusqu'à 80 km

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0: À la une, ce matin, jusqu'où ira l'onde de choc provoquée par la mort de Liana ? Nouvelle journée sous tension hier pour l'exécutif, directement mise en cause par les familles de victimes et les oppositions. Le gouvernement pointe quant à lui les dysfonctionnements flagrants dans le suivi du principal suspect, Jérôme Barella. Les derniers développements dans un instant. Donald Trump réplique à la destruction d'un hélicoptère américain par l'Iran au-dessus du détroit d'Ormuz. L'armée américaine a mené cette nuit deux séries de frappes contre l'Iran. Et puis, premier test social pour le patron de la SNCF, Jean Castex. Tous les syndicats de la SNCF appellent à la grève aujourd'hui. Les perturbations s'annoncent importantes. Europe 1 6h, le journal Théo Grévin. Bonjour Théo.
3: Bonjour Alexandre, bonjour à tous. Prise de parole, réunion d'urgence et finalement un seul objectif pour le gouvernement, apporter des réponses face à l'émoi, la colère suscitée par la mort de Liana et les ratés judiciaires concernant le principal suspect. La polémique ne retombe pas, obligeant Emmanuel Macron à prendre une nouvelle fois la parole hier soir en marge d'une cérémonie à l'Élysée.
4: Je ne peux pas commencer cette cérémonie sans avoir une pensée pour tant de familles qui sont touchées par les drames, les horreurs, dire toute la détermination du gouvernement, mais aussi dire toute l'affection que nous avons à l'égard de la famille de la petite Liana.
3: Emmanuel Macron, hier soir à l'Élysée, le président qui, quelques heures plus tôt, était directement interpellé, mis en cause par l'avocat des parents de Liana, François Roujou de Boubé, a pointé le manque de moyens de la justice comme le sujet central dans cette affaire. Argument rejeté par le chef de l'État et le gouvernement, Mathis Lange.
5: C'est un homme ému et surtout un professionnel de la justice visiblement exaspéré qui s'est présenté devant les caméras. L'avocat n'a pas donné de nouveaux détails sur l'avancée de l'enquête, mais a apporté une réponse cinglante à l'exécutif qui rejette ces derniers jours tout lien entre l'affaire Liana et le manque de moyens accordés à la justice.
6: Attribuer la responsabilité de ce drame à l'institution judiciaire serait se tromper de responsable. Et par ma voix, cette famille endeuillée souhaite envisager les véritables responsabilités, celles des moyens qu'on accorde à la justice et à leur efficacité. Car oui, Monsieur le Président, c'est le vrai cœur du problème.
5: Si la justice avait eu plus de moyens, ce drame aurait pu être évité, poursuit l'avocat, qui a par ailleurs tenu à apporter son soutien au procureur et aux gendarmes pointés du doigt depuis le début de l'affaire.
6: N'oublions pas que si le corps de Liana a pu être retrouvé, c'est grâce à la mobilisation de la gendarmerie du Gers sous les ordres du procureur de la République. Retrouver son corps tient du miracle. Et combien de parents n'ont pas eu cette chance ?
5: Alors que les obsèques de Liana sont prévues vendredi, l'avocat des parents appelle désormais à laisser la justice faire son œuvre.
3: Mathis Lange, l'exécutif mis en cause par la famille de Liana, est ciblé de toutes parts hier lors des questions au gouvernement. À l'issue d'une réunion avec plusieurs ministres, Sébastien Lecornu a proposé de renforcer les peines pour les violeurs en série sur mineurs. Ils pourront encourir la perpétuité au lieu de 20 ans actuellement.
0: Une autre piste avancée cette fois-ci par le patron des Républicains, Bruno Retailleau, imposer la castration chimique aux pédocriminels. Êtes-vous favorable à une telle mesure ? Nous vous posons la question, vous y répondez dès à présent sur l'appli et le site Europe 1.
3: Europe 1 qui vous révèle également ce matin le contenu édifiant d'un rapport publié par l'Inspection Générale de la Justice, c'était il y a 3 ans. Et qui déjà à l'époque pointait les dysfonctionnements qui ont mené au fiasco de l'affaire Liana, William Molinier.
7: Dans ce document, les auteurs proposent d'évaluer le nombre de procédures en cours dans les services de police. On est en juin 2023 et déjà, les chiffres sont alarmants. 2,7 millions de procédures en souffrance pour la seule police nationale. Plus inquiétant encore, l'Inspection Générale de la Justice entrevoit le doublement de ce stock dans les 6 à 8 ans, même si la délinquance n'augmente pas. Un système ankylosé qui va forcément conduire à des classements sans suite massifs, dont un certain nombre uniquement motivé par la seule inaction des services d'investigation, un risque juridique et financier, notent les inspecteurs dans ce rapport, car des familles de victimes pourraient alors se retourner contre l'État et demander réparation. C'est exactement le cas auquel est confrontée aujourd'hui la justice dans l'affaire Liana. Les auteurs du rapport, conscients d'un risque quasi inéluctable, préconisaient alors d'engager une réflexion pour que le ministère de la Justice partage les frais d'indemnisation avec le ministère de l'Intérieur.
3: Les informations de William Molinier du service police-justice d'Europe 1. Patrick Bruel va quitter ce matin les locaux de la police judiciaire pour être présenté à un juge en vue d'une possible mise en examen. Interrogé depuis lundi, l'artiste est accusé de viol et d'agression sexuelle par au moins 13 femmes. Il conteste ces accusations.
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0: Dans l'actualité à l'étranger.

0: Donald Trump avait promis de répliquer après l'attaque d'un hélicoptère américain par l'Iran. Le président américain a mis cette nuit ses menaces à exécution.
1: Explosion causée par des frappes américaines, deux séries de frappes sur la côte sud de l'Iran, près du très stratégique détroit d'Ormuz. Une réponse proportionnée, dit l'armée américaine, qui intervient en pleine négociation de paix entre les deux pays. Et puis, soirée sous haute tension à Belfast, des figures nationalistes britanniques ont manifesté dans les rues de la capitale nord-irlandaise au lendemain d'une attaque au couteau. Un homme d'une quarantaine d'années, grièvement blessé par un migrant soudanais. L'assaillant est en garde à vue pour tentative de meurtre.
0: Attention, si vous devez prendre le train, le trafic s'annonce très perturbé aujourd'hui sur les rails.
1: Oui, baptême du feu pour Jean Castex, il affronte sa première grève en tant que patron de la SNCF. Le mouvement s'annonce donc suivi et le trafic sera perturbé, Barthélémy Philippe.
2: Oui, la SNCF a communiqué dès lundi soir pour permettre aux usagers de s'organiser. Au niveau national, un TGV sur trois est annulé, mais la compagnie précise toutefois que tous les usagers devraient pouvoir rejoindre leur destination dans la journée grâce aux places vacantes dans les trains qui circulent. Trafic encore plus dégradé sur le réseau intercité, un train sur deux en circulation. Dans les régions, la SNCF annonce également une circulation des TER très perturbée, un train sur cinq dans les Hauts-de-France, de fortes perturbations en Auvergne-Rhône-Alpes et en PACA. Journée galère en perspective pour les habitants de la région Île-de-France. La SNCF recommande aux voyageurs qui le peuvent de reporter leur trajet. Le réseau transilien est très perturbé. Comptez au mieux un train sur deux pour la plupart des lignes. Le trafic RER est lui aussi largement touché par la grève. La SNCF annonce de fortes perturbations sur les lignes B, C, D et E. Enfin, la compagnie rappelle que les voyageurs dont le train est annulé sont prévenus par mail ou SMS et que leur billet peut être échangé sans frais ou remboursé.
1: Barthélémy Philippe du service économie d'Europe 1.
0: Enfin, ce sera l'un des événements de la rentrée prochaine, la visite en France du pape Léon XIV.
1: Voyage très attendu forcément par les catholiques et dont le président de la conférence des évêques de France a livré quelques informations. Hier, au menu, une surprise, la cathédrale de Metz. Et avant sa première étape dans la capitale, le 25 septembre prochain, Cyril de la Morinerie.
3: Oui, c'est à Paris que le pape Léon XIV débutera son voyage apostolique en France. Dès son arrivée, le Saint-Père devrait faire un tour en papamobile sur plusieurs boulevards parisiens. Première grande étape forte en symbole, la cathédrale Notre-Dame de Paris. Léon XIV célébrera des vêpres, la prière du soir, avec le clergé français. Le soir même, une veillée avec les jeunes de moins de 35 ans est prévue, peut-être au Stade de France ou au Parc des Princes. Le lendemain, samedi 26 septembre, 400 000 personnes sont attendues pour la messe, confirme Mgr Benoît Bertrand, président du comité d'organisation du voyage apostolique.
4: Il y aura la messe, une messe solennelle, où tous les Français qui le souhaitent seront les bienvenus pour venir célébrer ensemble l'Eucharistie du Seigneur.
3: Pour cette messe en extérieur, plusieurs lieux sont à l'étude, comme les Invalides ou le Champ de Mars. Un voyage qui comprendra également une étape plus politique au siège de l'UNESCO. Le dimanche, en début d'après-midi, Léon XIV va célébrer une messe à Lourdes. Le lendemain, le pape fera un détour par l'est de la France à Metz, autour de la figure de Robert Schuman, père fondateur de l'Europe, avant de regagner le Vatican.
1: Cyril de la Morinerie.
0: Merci Théo Grévin. Il est 6h07. Soyez les bienvenus si vous nous rejoignez ce mercredi matin sur Europe 1. À suivre l'édito de Laurent Tessier et la chronique santé. Le docteur Brigitte Millot vous parle ce matin de la bipolarité. À tout de suite.
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21: De nous rejoindre sur Europe 1 à 6h10.
0: Bonjour docteur Brigitte Millot.
22: Bonjour Alexandre, bonjour Marion.
0: Dans votre chronique santé sur Europe 1, vous nous parlez ce matin de la bipolarité. Vous nous expliquez Brigitte pourquoi il est si difficile de poser le bon diagnostic sur ce trouble.
22: Oui, déjà parce que c'est souvent un mot employé à tort. Dès que quelqu'un est un peu soupolé, qui passe du rire aux larmes, on le traite de bipolaire, voire de bipo. Mais c'est une vraie maladie à prendre au sérieux. C'est une maladie de l'humeur qui touche plus de 2% de la population et elle commence généralement entre 15 et 20 ans, très jeune. Et pour vous dire à quel point elle est difficile à diagnostiquer, il faut entre 6 à 10 ans entre les premiers symptômes et le diagnostic, notamment parce qu'il n'existe pas une bipolarité, mais autant de bipolarités que de personnes bipolaires. Je vais commencer par vous décrire la forme la plus caricaturale. Comme son nom l'indique, le patient va osciller entre deux pôles. Il va alterner des phases up, des hauts, et des phases down, des bas. Et quand je dis haut, c'est très haut. Il ou elle, car il y a autant d'hommes que de femmes, est excité, agité, se sent capable de tout, ne dort plus, est désinhibé, peut avoir une hyperactivité sexuelle totalement débridée, peut faire des achats de folie, quitter son boulot. Bref, du n'importe quoi, aux conséquences parfois redoutables. Et dans la phase down, c'est tout le contraire. Et c'est terrible. Une grande souffrance, une grande tristesse, une grande dévalorisation. On n'a envie de rien, on ne veut plus se lever, on ne veut plus se laver, on ne veut plus s'habiller, on ne veut plus voir personne. Alors, raconté comme ça, on ne voit pas pourquoi c'est si difficile de poser un diagnostic. Mais dans la vraie vie, ce n'est pas si simple. C'est souvent la phase down qui prédomine, on est mal. En fait, on ne va pas consulter quand on va bien, on va consulter quand on va mal. Donc, on va consulter dans la phase down, qui la plupart du temps vous traite pourquoi ? Pour une dépression, ce qui d'ailleurs aggrave la bipolarité. En plus, les différentes phases peuvent être de durée, de récurrence, très variables. Parfois, c'est plusieurs phases dans la même journée, parfois une phase peut durer pendant plusieurs années. Et en plus, ça arrive au moment de l'adolescence. Donc vous pouvez imaginer qu'en fait votre enfant, c'est parce qu'il reste enfermé et tout, que c'est juste parce qu'il est en train de passer la crise de l'adolescence. Donc voilà pourquoi c'est si long de poser le bon diagnostic et donc de pouvoir traiter correctement.
0: Merci, docteur Brigitte Millot.
21: Et merci à vous, chers auditeurs, de nous avoir choisis. 6h13.
0: L'édito de Laurent Tessier. Bonjour Laurent.
23: Bonjour Alexandre, bonjour Marion.
21: Bonjour.
0: Rédacteur en chef de Pascal Pro et vous, de 16h à 18h sur Europe 1. Après la mort de la petite Liana, les témoignages de parents de victimes de violences sexuelles se multiplient.
23: Oui, tout ce que l'on apprend, Alexandre, tout ce que l'on découvre depuis quelques jours est terrifiant. Un individu, Jérôme Barella, qui faisait l'objet de plusieurs plaintes avant l'enlèvement et la mort de Liana. Des affaires qui sont ressorties. Rosa, 11 ans, sa mère Audrey avait dénoncé des viols commis sur sa fille entre 2024 et 2025 au domicile de ce Jérôme Barella. Une plainte avait été déposée au mois d'août et maître Pierre Dubuisson a détaillé hier en conférence de presse l'horreur vécue.
2: La fille a donc été violée à une dizaine de reprises par Monsieur Barella. Surtout, un examen gynécologique qui a révélé une lésion de l'hymen et donc une pénétration alors qu'elle n'avait jamais eu de relation sexuelle, bien évidemment.
23: Tout est terrifiant. Quand on apprend qu'Audrey, la mère de Rosa, n'obtenait aucune réponse, que Jérôme Barella n'était pas entendu, était toujours en liberté.
4: Je l'appelais tous les lundis matin. Moi, je l'appelais la gendarmerie. Et chaque fois, j'ai eu des réponses. L'affaire, il est en cours. La dernière fois que j'ai appelé, ils m'ont dit si je continuais à harceler, ils m'ont fait porte plainte.
23: Tout ce que l'on entend ces derniers jours est terrifiant. Un système rempli de dysfonctionnements, une faillite judiciaire et ce constat de l'avocat de la mère de Rosa.
2: J'aimerais aussi dénoncer une autre réalité que je vois au quotidien, celle d'enquêteurs paresseux, des vrais fainéants.
23: Et tous les jours, un nouveau témoignage. Lisa, victime présumée de Jérôme Barella aussi. Elle l'avait rencontré à l'âge de 15 ans dans un club de sport. Elle a témoigné hier au micro de CNews.
6: Attends, je vais t'envoyer des messages toute la nuit qui me disaient « va falloir que je vienne t'assommer pour que tu dormes à 22h13 ».
23: L'incompréhension aussi quand vous voyez que la réalisatrice Andrea Bescon a été interpellée lundi soir, placée en garde à vue une nuit alors qu'elle manifestait lundi devant le ministère de la Justice. Alors oui, d'accord, la manifestation était interdite, mais pendant ce temps, des pédocriminels sont en liberté. Ils ne sont pas placés en garde à vue, convoqués, arrêtés. Et les témoignages de parents de victimes de violences sexuelles se multiplient. Comme Rudy, sa fille a été violée.
11: C'est un homme qui a poussé ma fille dans la voiture devant le collège et il a violé. Et cette personne-là avait déjà 2 plaintes contre lui. La procureure et le président, ils ont voulu le condamner en détention provisoire. Et c'est le juge des libertés de détention qui a refusé totalement, comme quoi la personne n'était pas dangereuse. Cette personne-là habite juste devant un collège, en fait. Ma fille le croise.
23: Tout est terrifiant, comme ce concours de circonstances. Je vous donne cette information européen de William Molinier. À l'origine, le frère de Jérôme Barella s'est présenté lundi au commissariat pour déposer plainte pour diffamation sur les réseaux sociaux. Un policier s'est alors rendu compte dans les fichiers qu'une plainte avait été déposée contre lui en 2024 et qu'il n'avait jamais été interrogé sur des accusations de viol et séquestration entre 2007 et 2017. C'est pour ça qu'il a été placé en garde à vue. Rien ne se serait passé sinon. Et là, forcément, en tant que parent, on demande au ministre de la Justice, Gérald Darmanin, que des magistrats rendent des comptes. Il était l'invité de Pascal Praud hier soir sur CNews.
24: Même s'ils ne sont doute pas les seuls qui ont fait des erreurs, ils en ont fait. On verra l'inspection s'il y en a caractérisé, ça sera rendu public, je prendrai des sanctions.
23: Et quand on est parent, vous avez aussi tous ces chiffres terrifiants. Vous y pensez tous les jours, toutes les 3 minutes, un enfant est victime de violences sexuelles en France. C'est 70 000 plaintes. Le scandale du périscolaire à Paris, 132 animateurs suspendus. Donc oui, tout ce que l'on découvre, tout ce que l'on entend depuis quelques jours est absolument terrifiant.
0: Votre édito sur Europe 1, Laurent Tessier, merci. À tout à l'heure, Laurent. Pascal Praud et vous à partir de 16h. Dans un instant, Michel Berger dans la partition d'Omblin Roche. À tout de suite sur Europe 1.
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0: Europe 1, bon réveil, 6h18, le journal permanent, Théo Grévin.
34: Patrick Bruel présenté à un juge ce matin en vue d'une éventuelle mise en examen. L'artiste en garde à vue depuis lundi est visé par des plaintes pour viol et agression sexuelle sur 13 victimes présumées, accusation qu'il dément fermement. Un drame qui bouleverse le pays tout entier. Emmanuel Macron réagit à nouveau à l'affaire Liana. Un peu plus tôt hier, l'avocat des parents de la jeune fille, retrouvée morte en fin de semaine dernière dans le Gers, avait directement interpellé le chef de l'État, pointant le manque de moyens comme le cœur du problème. Deux violents incidents lors de manifestations à Belfast hier soir, au lendemain d'une attaque au couteau qui a profondément choqué l'Irlande du Nord. Un homme d'une quarantaine d'années a été grièvement blessé par un réfugié soudanais. Et puis l'équipe de France de football s'envolera aujourd'hui pour les États-Unis à la veille de l'ouverture du mondial. Les hommes de Didier Deschamps rejoindront Boston, leur camp de base, à 6 jours de leur entrée en lice face au Sénégal.
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0: Votre partition, Omblin Roche, consacrée ce matin à Michel Berger.
1: Oui, parce que la revue Schnock consacre le grand dossier de son numéro d'été à France Gall et Michel Berger. On écoutera le Paradis Blanc.
3: Je m'en irai dormir dans le Paradis Blanc.
1: Michel Berger était un compositeur hors pair, un producteur perfectionniste. Il a influencé toute une génération d'artistes. Il y avait le style Berger, un piano, un vibrato et des mots teintés de mélancolie et d'humanisme.

0: Ce style Berger avec ses formules simples et ses refrains accrocheurs, Michel Berger aligne les tubes.
1: Oui, des tubes pour France Gall, bien sûr, pour Véronique Sanson et Françoise Hardy. Ses heures passées en studio à guider les autres ne l'empêchent pas de composer pour lui en 1985, lorsqu'il relance la carrière de Johnny Hallyday en lui offrant l'album Rock'n'Roll Attitude. Il trouve le temps de s'envoler pour Los Angeles et New York. Michel Berger part enregistrer son disque baptisé Différence, qui se veut être un manifeste pour plus de tolérance et de générosité.
2: Je veux chanter pour ceux qui sont loin de chez eux.
0: Après une série de concerts dans toute la France, Michel Berger ressent le besoin de s'éloigner.
1: Effectivement, il nourrit d'autres projets, des œuvres humanitaires d'abord et notamment avec l'association Action École qui lutte pour la défense des populations déshéritées du Sénégal. Michel Berger écrit pour France Gall l'album Babacar, comme le nom du petit garçon que la chanteuse a voulu prendre sous son aile lors d'un de ses voyages en Afrique. Le succès du disque est phénoménal, la tournée grandiose. Michel Berger reste choqué lorsque France Gall, son double artistique, lui apprend qu'elle souhaite se retirer de la scène.

0: Michel Berger va finalement revenir avec un nouvel album.
1: Eh bien, en 1990, au bout donc de 5 ans de silence discographique, et Michel Berger revient avec ce qui sera son dernier album. Les musiques de Ça ne tient pas debout sont métalliques, les arrangements volontairement froids et la pochette sobre, voire austère. Michel Berger a pris son temps, très occupé par l'envie de remonter l'opéra Rockstar Mania avec une nouvelle distribution, une nouvelle mise en scène et des paroles retouchées. Le spectacle est joué dans le monde entier. Pas de concert en revanche pour lui. Ce nouvel album, il ne souhaite pas le défendre sur scène. Michel Berger ne le défend pas du tout, d'ailleurs, préférant retrouver un peu d'anonymat. Donc, pas de promo non plus. Il aspire au calme, à un retour aux sources, retrouver certains fondamentaux, au son des pleurs des baleines. Il se met dans la peau d'un homme qui semble fatigué du mal des autres. Michel Berger et le Paradis Blanc sur Europe 1.

0: Le paradis blanc de Michel Berger dans la partition sur Europe 1, l'un de ses derniers coups de maître en 1990, retrouvé en kiosque et en librairie. Le nouveau numéro de la revue Schnock qui consacre un dossier de 90 pages au couple Michel Berger-France Gall, avec notamment une interview inédite de Berger.
1: Merci Ombline Roche.
2: Mercredi 10 juin, excellent début de matinée à tous.
1: Bienvenue sur Europe 1 dans la prochaine demi-heure. Marion, dans 20 minutes, la revue de presse d'Olivier Delagarde.
2: Et une question dans les journaux ce matin, quels moyens pour la justice après la mort de Liana.
1: À la une du JD News cette semaine, des personnalités de droite lancent un appel au sursaut à propos de la guerre en Ukraine. Dossier dans un quart d'heure. Dans un instant, la météo. A tout de suite sur Europe 1.
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1: Côté ciel, Marion, ce mercredi s'annonce contrasté.
2: Et oui, on prend les mêmes et on recommence. Le soleil va résister dans le sud-est à nouveau. Il va faire beau près de la Méditerranée, mais au prix du vent. Le Mistral se renforce sérieusement aujourd'hui et partout ailleurs, toujours ce ciel variable avec de nombreuses averses qui vont circuler aujourd'hui, donc sur la façade atlantique, surtout ce matin, et puis sur un large quart nord-nord-est du pays, avec un risque d'orage en plus sur le Grand Est et du côté des Ardennes cet après-midi. Côté température. Il fait frais ce matin, 6 à 11 degrés en général, sauf près de la Méditerranée toujours, 20 degrés à Toulon actuellement, 19 à Nice, 18 à Bastia, 17 à Perpignan et à Avignon, quand il fait seulement 8 degrés à Brest et à Rouen. Cet après-midi, vous aurez 17 degrés à Rouen justement, 17 à Belfort, 19 degrés à Nantes-Orléans et Mende, 20 degrés à La Rochelle, Tours et Saint-Étienne, 21 à Limoges, 22 à Lyon, 24 degrés à Valence, 26 à Manosque, 27 à Marseille et jusqu'à 29 degrés à Bastia.
1: Merci Marion Gagnon, soyez les bienvenus sur Europe 1. Bon réveil, il est 6h30.
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1: À la une, le gouvernement sous pression après la mort de Liana. Au moins deux familles qui avaient déposé plainte contre le suspect Jérôme Barella pour viol sur mineur attaquent désormais l'État en justice pour faute lourde. Explication Europe 1 dès le début de ce journal. Face à la tempête, Sébastien Lecornu veut se montrer au combat. Réunion interministérielle hier matin. Nouvelle mesure annoncée hier après-midi. Le Premier ministre veut en particulier durcir les peines pour les pédocriminels. Vous allez l'entendre. Et puis nous sommes à la veille de la Coupe du Monde de foot. Les Bleus s'envolent aujourd'hui pour les États-Unis. Visite guidée de leur camp de base à Boston. 6h30 sur Europe 1, le journal. Fanny Marceau, bonjour Fanny.
4: Bonjour Alexandre, bonjour à tous. Le meurtre de Liana n'aurait pas eu lieu si les magistrats avaient davantage de moyens. C'est ce que dénonçait hier l'avocat de la famille de la fillette. Et pour cause, avant Liana, le suspect Jérôme Barella avait été impliqué dans d'autres affaires. Plusieurs plaintes pour viol et agression sexuelle sur mineurs avaient été déposées contre lui. Celle notamment de Rosa, 11 ans, en août dernier. 9 mois plus tard, l'enquête n'avait toujours pas démarré. Alexis Bourdon, la mère de Rosa, ne décolère pas et annonce plusieurs actions en justice.
18: Oui, pour la maman de la petite Rosa, la justice n'a pas fait son travail. La mère de famille a décidé de porter plainte contre l'État pour faute lourde. Elle a également lancé une procédure contre les enquêteurs qui, selon elle, ont une part de responsabilité dans la mort de Liana.
19: Août 2025, je posais une plainte pour viol contre Jérôme Barella. Il n'était pas entendu. J'ai appelé le gendarmerie de Florence, le gendarmerie de Lectoure, le gendarmerie de Auch. Et la dernière fois que j'ai appelé, ils m'ont dit si je continuais à harceler, ils m'ont fait porter plainte. Pourquoi elle n'était pas arrêtée ? Pourquoi ?
18: Pour Maître Pierre de Buisson, l'avocat de la petite Rosa, la mise en lumière de ces dysfonctionnements doit déboucher sur une refonte complète du système judiciaire.
20: Il y a des gens qui sont des fonctionnaires, des enquêteurs et des magistrats qui sont totalement désinvestis, partisans du moindre effort, et ça aussi, ça doit être dénoncé. Il faut saisir cette occasion de pouvoir taper un grand coup dans la fourmilière et faire en sorte que la justice retrouve son éclat. On doit revenir à une justice humaine, une justice simple, il faut que ça change.
18: Une plainte a également été déposée contre Gérald Darmanin pour mise en danger de la vie d'autrui et non-assistance à personne en danger.
4: Alexis Bourdon, Gérald Darmanin qui était hier soir l'invité de Pascal Praud sur CNews et qui s'est posé, dit-il, la question de savoir s'il y avait une quelconque responsabilité dans la défaillance totale de ce système, avant d'estimer qu'une démission déstabiliserait le ministère de la Justice dans lequel il essaie, je cite, de remettre de l'autorité.
1: La justice mise en cause après la mort de Liana, le gouvernement tente de sortir rapidement de la crise.
4: Hier, face aux députés, le Premier ministre a annoncé plusieurs mesures pour renforcer les sanctions contre les violeurs. L'exécutif veut se montrer à la tâche, Maïlène Trémollet.
21: Face à l'indignation unanime de la classe politique, Sébastien Lecornu veut éviter tout procès en inaction. Après une réunion interministérielle dans la matinée, le Premier ministre tente d'apaiser dans l'après-midi un hémicycle surchauffé.
22: Seul le résultat compte et donc il nous faut agir vite. Premier moyen d'agir vite, c'est évidemment de faire la vérité. Moi, je souhaite qu'on avance sans démagogie, sans instrumentalisation, pour apporter une réponse sociétale à un problème de société large.
21: Premier chantier, un renforcement des peines pour les violeurs en série, permettant de condamner à la perpétuité plutôt qu'à la limite de 20 ans prévue à ce jour. Autre proposition, un délai maximal de 3 mois d'enquête pour les crimes contre les enfants, mais aussi l'ouverture d'un débat sur les prescriptions ou encore la transparence des procédures pour les victimes. Autant de mesures qui devraient être intégrées dans le projet de loi sur la protection des enfants examiné par le Parlement dès la mi-juillet. Mais d'ici là, pas question de relâcher la pression. Le locataire de Matignon s'engage également à publier l'intégralité des conclusions de l'enquête dans une dizaine de jours pour tenter d'expliquer ce qu'il s'est réellement passé avant la fin du mois de juin.
4: Maïlène Trémollet du service politique d'Europe 1.
1: Le patron de la gendarmerie nationale s'est exprimé hier soir sur TF1. Quand vous avez un auteur qui est désigné, dit-il, quand vous avez une victime avérée, 4 mois, c'est trop long.
4: Hubert de Bono a estimé que la mort de Liana représente un échec évident pour ses troupes et de préciser que toutes les heures, la gendarmerie nationale reçoit 4 plaintes pour des violences sexuelles et sexistes et des viols sur mineurs.
1: Les enquêteurs débordés ainsi que les magistrats, c'est ce qui explique la lenteur chronique des procédures.
4: Des délais à rallonge que les justiciables doivent subir sans broncher, quand la salle des pas perdus devient aussi celle du temps perdu, une attente insupportable comme a pu le constater le correspondant d'Europe 1 à Lyon, Jean-Luc Bougeon, reportage.
0: L'accueil du palais de justice. Dans la file d'attente, Fabien n'en finit plus de patienter, comme un symbole de son affaire qui n'avance pas, un litige avec un voisin pour des nuisances sonores.
5: J'attends le paiement juste de 1000 euros de dommages et intérêts et on me dit qu'il va falloir attendre encore 2 mois pour demander une pièce et à force, je ne pourrai plus demander les dommages et intérêts puisque le délai d'un an sera écoulé.
0: Donc ça fait un an que ça quasiment.
5: Et 14 ans que je me bats contre un règlement de copropriété non respecté. C'est effroyable. Je trouve que la justice devrait être comme en Allemagne. Il faudrait 4 fois plus de magistrats.
0: Mais que fait donc la justice, interroge de son côté Célia, 20 ans, victime d'une tentative de meurtre il y a plusieurs années, mais sans date de procès pour l'instant.
7: C'est super long en fait, et je suis toujours pas passée en jugement, ça fait 3 ans. Normalement je devais recevoir des indemnités, ben, j'ai encore rien reçu du tout. C'est long, ça traîne, et je relance les avocats, mais toujours en cours, même eux ils ont pas de date encore.
0: Et le résultat c'est bien souvent le découragement des justiciables, raconte Marois.
23: J'ai une injustice par rapport au travail, on m'a fait travailler 1 mois et demi, au bout d'un mois et demi je relance tous les jours pour un contrat de travail et pour mon premier mois de salaire, rien du tout, il me dit qu'il va pas me payer, mais je sais tellement que ça va prendre du temps que je porte même pas plainte en fait.
0: Vous renoncez parce que vous dites ouais. Ça n'aboutira jamais, ce sera trop long.
23: C'est ça, je me dis qu'en fait ils vont rien faire.
0: Une justice qui, du fait de sa lenteur, devient donc bien souvent, et c'est un comble, injuste aux yeux des Français. Lyon, Jean-Luc Boujon, Europe 1.
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1: Dans l'actualité internationale, l'armée jordanienne dit ce matin avoir abattu 5 missiles iraniens.
4: Quelques heures plus tôt, les gardiens de la Révolution avaient visé une base américaine en Jordanie. Les échanges de tirs entre Washington et Téhéran ont repris hier soir, l'armée américaine menant 2 séries de frappes contre l'Iran après qu'un hélicoptère US a été abattu près du détroit d'Ormuz.
1: Attention si vous devez prendre le train aujourd'hui, 24 heures de grève à la SNCF. Les syndicats réclament en particulier un moratoire sur l'ouverture à la concurrence et des mesures salariales urgentes pour faire face à l'inflation.
4: Et depuis hier et jusqu'à demain matin, le trafic est compliqué sur le rail. Plusieurs TGV annulés, perturbations à prévoir sur les Inouï, Ouigo et Lyria, avec en moyenne 2 TGV sur 3 en circulation. En Ile-de-France, toutes les lignes de Transilien et de RER sont fortement impactées, de même que les TER, surtout en Auvergne-Rhône-Alpes, Bretagne, Hauts-de-France, Grand Est, Normandie, Nouvelle-Aquitaine et Occitanie.
1: Heureusement, les Bleus ne prennent pas le train. L'équipe de France de foot s'envole aujourd'hui pour les États-Unis.
4: Oui, à la veille du coup d'envoi du mondial, nos vice-champions du monde vont prendre leur quartier dans leur hôtel à Boston, dans le Massachusetts, sur la côte Est. 7 heures de vol avant de pouvoir s'installer dans ce magnifique établissement 5 étoiles en plein centre-ville, Cyril de la Morinerie.
24: Oui, contrairement à Istra en Russie ou Doha au Qatar, le camp de base des Bleus aux États-Unis est situé en plein cœur de la ville de Boston. Cet hôtel à la façade en briques rouges offre une vue imprenable sur un grand parc. Les Français y ont séjourné en mars dernier lors de la tournée face à la Colombie et au Brésil. Ils ont apprécié son confort. Hall immense, espace pour les séances vidéo, salle de sport et piscine au 8e étage. Chambre de 37 mètres carrés minimum. L'établissement est calme et propice au repos, confirme le sélectionneur Didier Deschamps.
25: Très fonctionnel, c'est confortable. Après, évidemment, on y mettra quelques aménagements pour se l'approprier un peu plus et personnaliser le lieu. Mais voilà, l'important, c'est l'espace.
24: L'hôtel des Bleus à Boston est situé à seulement 30 minutes de trajet de l'université Bentley. C'est dans ce campus verdoyant de plusieurs dizaines d'hectares que l'équipe de Didier Deschamps s'entraînera. Premier match contre le Sénégal le mardi 16 juin à New York, à seulement 1h30 de vol de la capitale du Massachusetts.
4: Cyril de la Morinerie.
1: Merci Fanny Marceau, bienvenue à tous, 6h37 sur Europe 1. Dans un instant, Dimitri Pavlenko vous donne le programme d'Europe 1 matin. A tout de suite.
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1: Bonjour Dimitri Pavlenko.
17: Bonjour Alexandre, bonjour Marie, bonjour à tous.
1: Europe 1 matin, dans un quart d'heure, quel est le programme?
17: On va parler encore de l'affaire Diana. Alors, je ne sais pas si vous avez regardé la conférence de presse de la maman de Rosa hier. C'est elle qui a porté plainte contre Jérôme B l'été dernier pour des viols répétés sur sa fille. Rosa, donc, l'entendre dire, cette femme, combien elle se sentait coupable de ne pas en avoir assez fait, franchement, ça m'a fendu le cœur. Elle aussi est une victime, entendue deux fois par les enquêteurs, quand Jérôme B, donc lui, ne l'a pas été une seule fois. Les gendarmes ont même menacé, a-t-elle raconté, de porter plainte contre elle pour harcèlement. Et c'est elle qui porte le poids de la culpabilité. Alors vous avez entendu ça, derrière je trouve que c'est vraiment dur d'accepter les excuses du patron de la gendarmerie hier soir. C'est dur d'entendre le Conseil supérieur de la magistrature déplorer qu'on jette le discrédit sur des milliers de magistrats. C'est dur d'entendre hier après-midi Laurent Nunez défendre la gestion des violences sur mineurs par la police parce que, voyez, en plus de tous les travers habituels du système, c'est-à-dire la lenteur, la rigidité, les archaïsmes de la justice, les fichiers qu'on ne croise pas, les signalements qu'on ne fait pas, ben vous avez cette indifférence, voire ce mépris des gendarmes du Gers qui étaient manifestement incompétents à accueillir la parole de ces victimes alors qu'ils avaient l'expertise médico-légale qui prouvait le viol de la petite Rosa. Est-ce qu'on peut accepter derrière ça l'argument du patron de la gendarmerie selon qui, ben oui, il y a eu un raté avec Rosa et Liana. Mais vous savez, des plaintes comme ça, c'est toutes les 4 heures. Il y en a 4 par heure en France. C'est ce qu'il a dit hier soir, le patron de la gendarmerie. Vous voyez, cette dilution dans la masse du drame qui met à nu la justice française. C'est dur de l'accepter. Alors, c'est vrai que beaucoup a été fait, il faut le dire, contre les violences faites aux enfants. Les peines sont plus fortes qu'avant, les délais de prescription sont plus longs. Le mot inceste a été intégré dans le code pénal. On ne débat plus comme avant sur le discernement avant 15 ans. Vous avez aussi ce qu'on appelle des salles Mélanie. Vous savez, c'est des salles qui sont dédiées au recueil de la parole des enfants. Mais vous voyez, c'est pas partout, c'est pas dans le Gers notamment. Donc selon où vous habitez, sachez, Français, que vous ne serez pas jugé pareil. C'est aussi ça une des leçons de cette affaire. Et puis trop peu d'affaires débouchent sur une condamnation, alors qu'on en découvre toujours plus. Le système n'est pas à la hauteur. Voilà, je vous donne un chiffre pour terminer. Enquête INSERM de 2020, 5,5 millions d'adultes en France affirment avoir été victimes de violences sexuelles dans leur enfance, dont 3 millions en famille. 5,5 millions, on va en parler ce matin sur Europe 1.
1: A tout à l'heure, Dimitri Pavlenko.
2: Il est 6h42, Alexandre Lemaire.
1: Avant de retrouver la revue de presse d'Olivier Delagarde dans 5 minutes, la une du JD News. Bonjour Humbert Anglès.
28: Bonjour Alexandre, bonjour Marion, bonjour à tous.
1: Qu'est-ce qui fait cette semaine la une du JD News?
28: Eh bien, il est consacré à la guerre en Ukraine et c'est un appel au sursaut lancé par 4 personnalités, Henri Guénaud, Philippe Devilliers, Nicolas Dupont-Aignan et Luc Ferry. Ils nous expliquent pourquoi, selon eux, la France doit renouer avec la Russie et stopper l'escalade vers la guerre. Et donc on ouvre le dossier avec un entretien avec Philippe Devilliers qui défend l'idée qu'entretenir cette guerre serait, je cite, une erreur historique pour le fondateur du Puy du Fou. La France a renoué à sa vocation historique de puissance d'équilibre et de paix. Et il explique même qu'en d'autres temps, c'est à Paris que se serait négociée la paix, que la France aurait été capable de réunir les deux belligérants. La pomme de discorde originelle vient de l'élargissement de l'OTAN, explique Philippe de Villiers. Et pour lui, l'Ukraine, une nation souveraine, devrait rester un pont entre l'Europe et la Russie. Il reproche donc à Emmanuel Macron et à Ursula von der Leyen de poursuivre d'autres intérêts avec cette logique de confrontation, alors que la sécurité du continent supposerait, au contraire, selon lui, de renouer un jour avec Moscou.
1: Vous donnez aussi la parole à Henri Guénaud, Luc Ferry et Nicolas Dupont-Aignan.
28: Oui, ils ont trois approches différentes. Bien sûr, ce sont des personnalités différentes, mais les trois alertent à leur manière sur cette fuite en avant européenne. Henri Guénaud, dans la continuité de ces alertes qu'il avait lancées depuis le début du conflit, convoque la profondeur historique pour rappeler que la guerre n'est pas une querelle de cours de récréation, pour reprendre ses mots. Et il nous dit que face à une puissance nucléaire, chaque mot, chaque missile, chaque sanction peut conduire à un engrenage. Sa question est donc simple. Que fait-on pour arrêter cette tuerie? Luc Ferry, quant à lui, parle donc d'un sujet devenu radioactif. Et il déplore qu'on ne puisse même plus critiquer la stratégie occidentale, la remettre en cause sans être rangé dans le camp des infamants, bien sûr, des pro-Poutine. Il estime aussi que les sanctions n'ont servi qu'à rapprocher la Russie de la Chine et plus largement du Sud global. Quant à Nicolas Dupont-Aignan, il s'attaque à l'adhésion accélérée de l'Ukraine à l'Union européenne. Le président de Debout la France y voit une folie sur le plan géopolitique, financier et aussi agricole, et accessoirement un passage en force sans légitimité démocratique.
1: Voilà pour cet appel au sursaut à propos de la guerre en Ukraine, à lire cette semaine dans le JD News. Merci, Humbert Anglès.
2: Et excellent mercredi matin à l'écoute d'Europe 1, bonjour, 7h moins le quart.
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1: Europe 1, bon réveil, le journal permanent, Fanny Marceau.
4: La colère et la douleur toujours vives après la mort de Liana. Nouvelle marche blanche hier en Charente-Maritime à Saint-Jean-d'Angély, à l'initiative de ses grands-parents. Les funérailles de la fillette sont prévues ce vendredi à Fleurance, dans le Gers. Deux familles qui avaient porté plainte contre le suspect, Jérôme Barella, attaquent désormais l'État en justice pour faute lourde, dénonçant son inaction. L'une d'elles, la petite Rosa, 11 ans, a porté plainte en août dernier. La justice n'a pas fait son travail, dénonce sa mère dans une conférence de presse. Le gouvernement tente de répondre à la crise politique et judiciaire déclenchée par l'affaire Liana. Le Premier ministre a annoncé hier le durcissement des peines contre les violeurs en série, perpétuité au lieu de 20 ans et l'accélération des procédures, 3 mois maximum pour les actes d'enquête, mesures qui seront débattues dans un projet de loi à compter du 15 juillet. Pensez-vous qu'il faut imposer la castration chimique aux pédocriminels comme le soutient Bruno Retailleau? C'est la question du jour sur le site et l'appli Europe 1. Vous pouvez y répondre dès maintenant. Nouveaux échanges de tirs entre les États-Unis et l'Iran cette nuit après qu'un hélicoptère US a été abattu près du détroit d'Ormuz. L'armée américaine a mené 2 séries de frappes contre l'Iran. Riposte des gardiens de la Révolution qui ont visé une base américaine en Jordanie. L'armée jordanienne dit ce matin avoir abattu 5 missiles iraniens. 24 heures de grève à la SNCF, plusieurs TGV annulés. En moyenne, 2 TGV sur 3 sur les réseaux Inouï, Ouigo et Lyria. En Ile-de-France, toutes les lignes de Transilien et de RER sont fortement impactées. De même que les TER, surtout en Auvergne-Rhône-Alpes, Bretagne, Hauts-de-France, Grand Est, Normandie, Nouvelle-Aquitaine et Occitanie. Et puis le football, les Bleus s'envolent aujourd'hui pour Boston dans le Massachusetts, leur camp de base pour la Coupe du Monde. Le Mondial qui débute demain, premier match des Bleus face au Sénégal le 16 juin prochain.
1: Merci Fanny Marceau. À suivre, question dans la revue de presse d'Olivier Delagarde. Quels moyens pour la justice après la mort de Liana? A tout de suite sur Europe 1.
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1: Bonjour Olivier Delagarde.
29: Bonjour à vous.
1: Dans votre revue de presse ce matin, l'affaire Liana et l'effet papillon.
29: Oui, c'était il y a un peu moins de deux semaines. Vendredi 29 mai, on apprenait incidemment qu'une fillette de 11 ans avait disparu dans une petite commune du Gers. Qui aurait pu alors penser que ce qui n'était alors qu'un fait divers tristement banal allait devenir une crise politique majeure. Parce que près de deux semaines plus tard, c'est bien de cela dont il s'agit. Lundi soir, c'est la bascule, raconte Cécile Cornudet des Échos. Près de 60 000 personnes, fait très rare, ont manifesté, sous la pluie, devant les tribunaux de 200 villes de France. Les parents ne parlent plus que de cela, ajoute-t-elle. Faut-il accepter la pyjama partie du week-end ? Mon enfant doit-il participer au spectacle de danse qui implique de se changer en coulisses ? Pas une famille qui ne se sente concernée. Le cas particulier est devenu universel. Et après l'émotion, monte la colère. Oui, une vraie colère, sourde, profonde, dangereuse, écrit aussi Rémi Godot à la une de l'Opinion. L'assassinat de Liana soulève une exaspération populaire qui a pris de court les partis politiques et le gouvernement. Elle monte du pays tout entier et déborde les digues habituellement érigées pour canaliser pareil ressentiment. Mais tous les contre-feux font pchit, ajoute-t-il. Et pourtant, pour s'agiter, l'exécutif s'agite. Des projets de loi sortis des tiroirs, en veux-tu, en voilà. Gérald Darmanin aux abois et partout. Et si la qualité première d'un ministre est de couvrir son administration, on peut dire que lui fait exactement l'inverse. Politiquement, hier à l'Assemblée, la concorde n'a duré que quelques secondes, le temps d'une minute de silence, forcément chargée en émotion, raconte aussi Wally Bordas du Figaro. Après, ce fut la curée. « Depuis 8 mois que je vous interpelle sur le sujet, ça n'a pas été votre priorité », accuse le banc socialiste. « Monsieur le Premier ministre, ce n'est pas bien de mentir », dit-on du côté des écologistes. « Darmanin démission !» s'époumonne les LFistes un peu plus tôt. Marine Le Pen s'était également exprimée dans l'hémicycle, déplorant que Liana ait été sacrifiée sur l'autel de la nonchalance d'un État dont l'appareil judiciaire a failli. « Des moyens, s'il faut en débloquer pour les enfants, nous le ferons », a-t-elle conclu. Mais ne mentez pas aux Français en disant que ce n'est qu'une question de moyens.
1: Oui, parce que la question des moyens alloués à la justice, Olivier, revient en boucle.
29: Et deux papiers peuvent vous éclairer ce matin sur le sujet. Dans les Échos d'abord, Sébastien Dumoulin rappelle qu'en 10 ans, le budget de la justice a augmenté d'un tiers. Mais les comparatifs au niveau européen sont cruels, ajoute-t-il. Hors prison, la France consacre 77 euros par habitant à son système judiciaire, bien moins que l'Espagne. 96 euros, l'Italie 101 euros et l'Allemagne 138, oui. Mais les systèmes ne sont pas forcément comparables, estime Marc Vigneault de l'Opinion, qui rappelle par exemple que les juges des prud'hommes ou des tribunaux de commerce, qui ne sont pas professionnels en France, ne sont pas comptabilisés dans les statistiques, à la différence de ce qui se passe en Allemagne. Le faible nombre de procureurs peut aussi s'expliquer par la spécificité du système judiciaire français. Bref, manque de moyens par rapport aux autres. Oui, mais moins qu'on ne le dit. Le problème pour Dominique Seux est aussi moins un problème de pognon de dingue, pour reprendre une expression présidentielle, que de savoir ce que l'on en fait. La réponse par les moyens, conclut-il, n'est de toute évidence pas le seul levier d'action.
1: Quoi d'autre dans les journaux ?
29: Le programme de la visite du pape en France, qui fait la une du Parisien. J'y reviendrai longuement dans la revue de presse de 7h45. En attendant, dans le même Parisien, vous lirez cette histoire édifiante qui en dit encore long sur notre société de privilèges. La semaine dernière, à Boulogne-Billancourt, un chauffard percute à pleine vitesse un scooter. Son conducteur est envoyé à l'hôpital dans un état grave. Quant à l'automobiliste en état d'ivresse manifeste, lui est reparti librement car il avait une carte de diplomate attachée de presse à l'ambassade de Russie, Nazarovye. Bon, mais on va terminer avec l'accessoire de mode le plus chic de l'année. Pas sûr que ça vous plaise, Marion, vous le découvrez en photo en dernière page des Échos. C'est un sac à main. En toute honnêteté, il n'est pas particulièrement joli, mais son intérêt, c'est la matière avec laquelle il a été fabriqué. Du cuir de tyrannosaure, oui, un sac en T-Rex. Mais comment diable est-ce possible ? Eh bien, une société anglaise, aidée par une start-up néerlandaise, est parvenue à recréer de la peau de dinosaure à partir d'un fragment de collagène fossile vieux de 80 millions d'années. La difficulté a consisté à traduire ce collagène en séquence ADN, puis à finalement recréer des cellules en laboratoire. Mais le résultat est là, un petit sac tout gris, tout moche, mais en peau de dinosaure. Il sera mis en vente demain à Drouot, indique le journal. Si vous êtes intéressé, Marion, comptez quand même entre 300 et 500 000 euros.
2: Ah, quand même.
29: C'est le prix pour être une Jurassic Fashion Victim.
8: Oui, donc ça veut dire que vos Santiago, ce matin, elles ne sont pas en T-Rex, Olivier Delagarde. Vous n'avez pas les moyens.
29: Non. Bon. Elles sont en plastique.
8: Voilà. Allez, on vous retrouve à 8h moins le quart sur Europe 1 tout à l'heure.
2: Il est 7h moins 5. Bonjour Dimitri Pavlenko.
8: Bonjour Dimitri.
17: Bonjour Alexandre. Bonjour Marion. Bonjour Olivier Delagarde.
29: Bonjour.
17: Ah, j'avais pas vu le sac en T-Rex, là. Je cherche dans les pages des Échos.
29: Je vous l'apporterai.
17: Merci beaucoup, Olivier. Heureusement que vous êtes là pour lire la presse.
29: Comme vous dites, là, des grosses informations de la journée. Quoi.
17: Merci, Olivier. Prochaine revue de presse, donc, 8h moins le quart. Alexandre Marion vous dit à demain.
8: À demain.
17: Rendez-vous 5h pour Europe 1. Bonjour. Bonjour Anissa Haddadi.
9: Bonjour Dimitri, bonjour à tous.
17: Et bonjour à tous, chers auditeurs. La crise politique bat son plein alors que les révélations continuent sur les dysfonctionnements de la justice et de la gendarmerie dans la mort de Liana. Hier, c'est la maman de Rosa qui a pris la parole. C'est elle qui avait porté plainte l'été dernier contre Jérôme B. pour des viols répétés sur sa fille. Rien n'avait bougé ou presque. Aujourd'hui, elle attaque l'État pour faute lourde, mais aussi le garde des Sceaux, les enquêteurs et les magistrats en charge du dossier de sa fille. Dans le journal de 7h, dans quelques instants, vous entendrez son témoignage déchirant. Après Gérald Darmanin, durement attaqué au Parlement hier, le directeur général de la gendarmerie a à son tour reconnu hier soir un échec. La réponse attendue par les Français à cette crise sera-t-elle à la hauteur alors que la catastrophe judiciaire qu'est la mort de Liana braque une fois de plus les projecteurs sur l'impuissance publique généralisée? On en parlera à 8h10 avec l'invité politique de CNews et Europe 1. Ce sera Nicolas Dupont-Aignan, candidat à l'élection présidentielle, le président de Debout la France face à Laurence Ferrari. Dans un quart d'heure, c'est l'ancien magistrat Jean-Pierre Rosenzweig qui nous rejoindra, ancien président du tribunal pour enfants de Bobigny. Son regard sur l'affaire Liana dans quelques minutes. Donc, nous irons aussi ce matin en Irlande du Nord. Belfast s'est embrasé hier soir après une attaque au couteau menée par un migrant soudanais qui était demandeur d'asile. Une vidéo le montre en train de tenter de décapiter un homme en pleine rue. Vincent Hervouette y reviendra. À 7h40, on s'intéressera aussi au secret de la venue du pape en France en septembre. Ce sera pour 4 jours. Et puis, on fera le point sur tout ce qu'il faut savoir sur l'équipe de France qui s'envole aujourd'hui pour Boston. Son camp de base pour le mondial de football qui commence demain. Premier match pour les Bleus, ce sera face au Sénégal mardi prochain. Voilà pour le programme. On passe au temps.
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17: Anissa Haddadi, le soleil commence à manquer un peu sur la moitié nord.
2: Ah oui, c'est gris. Ça fait plusieurs jours que ça dure. Alors, c'est pas terminé. On a encore une journée très instable aujourd'hui avec un ciel mitigé. Alors, il y aura quelques éclaircies, mais elles seront beaucoup moins franches qu'hier, ces éclaircies, avec des averses qui vont s'inviter dans le ciel. Alors, ça concerne toute la façade atlantique ce matin, du Pays Basque jusqu'à la Bretagne, de la Bretagne jusqu'aux Hauts-de-France. On aura également des averses entre les Ardennes et la Bourgogne, le sud de la Bourgogne en particulier. En gros, il y a une seule zone aujourd'hui où le ciel brille, c'est le pourtour méditerranéen, de la Provence jusqu'à la Méditerranée, en Corse aussi, soleil radieux. Alors cet après-midi, c'est toujours aussi gris et aussi moche sur toute la moitié nord. On a d'ailleurs des orages qui éclatent sur les Ardennes, sur la Bourgogne, l'Alsace. C'est vraiment très agité au bord de la Méditerranée. Ça reste clair et bien ensoleillé grâce au Mistral. Bah oui, on a du Mistral et de la Tramontane qui soufflent jusqu'à 70 km/h. Vous allez me dire, quand le soleil revient-il ? Bon, ça va s'améliorer. À partir de vendredi, les températures sont en hausse. On va même au-dessus des 30 degrés sur la moitié sud. Et à partir de ce week-end, pour la moitié nord. Parce qu'aujourd'hui, c'est encore frisqué sur la moitié nord. On a 15 degrés, c'est bien en dessous des moyennes de saison. 15 degrés à Cherbourg et Boulogne-sur-Mer, 16 à Brest et au Havre. 17 degrés à Charleville-Mézières et Saint-Brieuc. 19 pour Paris, ça baisse encore. 21 à Poitiers, 22 à Lyon, dans le sud. Alors là, dans le sud, il va faire très chaud. 30 pour Ajaccio. Il en fera 15 à la même heure à Cherbourg. Hein. 29 à Bastia, 27 à Nice et Marseille et 26 pour Manosque.
1: Merci Anissa Dadi. Bon réveil à vous. Bienvenue sur Europe 1.

0: apaiser la colère populaire après l'inexplicable raté judiciaire dans l'affaire Liana. Un homme se retrouve pris dans la tempête, Gérald Darmanin, le ministre de la Justice plus que jamais sous pression alors que les appels à sa démission se multiplient. Il s'est défendu hier sur CNews. Dans le reste de l'actualité, la grève à la SNCF, 2 TGV sur 3 en moyenne aujourd'hui, 1 intercité sur 2, mouvement de 24 heures très suivi, notamment sur le réseau TER ainsi qu'en région parisienne. Le journal de 7h sur Europe 1, Christophe Lamarre. Bonjour Christophe.
1: Bonjour Dimitri, bonjour à tous. La mort de Liana continue de secouer un pouvoir politique et une institution judiciaire tétanisée par l'émoi et la colère populaire. Cette affaire dramatique ne peut pas se résumer à un problème de moyens, dit le ministre de la Justice. Au contraire, lui a répondu hier maître François Roujoux de Boubet. C'est l'avocat de la famille de Liana. Conférence de presse en forme de sévère mise au point, Mathis Lang.
2: C'est un homme ému et surtout un professionnel de la justice visiblement exaspéré qui s'est présenté devant les caméras. L'avocat n'a pas donné de nouveaux détails sur l'avancée de l'enquête, mais a apporté une réponse cinglante à l'exécutif qui rejette ces derniers jours tout lien entre l'affaire Liana et le manque de moyens accordés à la justice.
3: Attribuer la responsabilité de ce drame à l'institution judiciaire serait se tromper de responsable. Et par ma voix, cette famille endeuillée souhaite envisager les véritables responsabilités, celles des moyens qu'on accorde à la justice et à leur efficacité. Car oui, Monsieur le Président, c'est le vrai cœur du problème.
2: Si la justice avait eu plus de moyens, ce drame aurait pu être évité, poursuit l'avocat, qui a par ailleurs tenu à apporter son soutien aux procureurs et aux gendarmes pointés du doigt depuis le début de l'affaire.
3: N'oublions pas que si le corps de Liana a pu être retrouvé, c'est grâce à la mobilisation de la gendarmerie du Gers sous les ordres du procureur de la République. Retrouver son corps tient du miracle. Et combien de parents n'ont pas eu cette chance ?
2: Alors que les obsèques de Liana sont prévues vendredi, l'avocat des parents appelle désormais à laisser la justice faire son œuvre.
1: Mathis Lang, laisser la justice faire son œuvre, dit l'avocat de la famille de Liana. Autre famille potentiellement victime de Jérôme Barella, la mère de Rosa, 10 ans au moment des faits, annonce par la voix de son avocat porter plainte contre l'État et le garde des Sceaux. Sa fille avait dénoncé les viols perpétrés par Jérôme Barella l'an dernier. L'enquête ouverte en août n'avait jamais abouti à la moindre audition du suspect.
0: Le ministre de la Justice sous haute pression en ce moment, Gérald Darmanin, était l'invité de l'Heure des Pros hier soir sur CNews.
1: Un garde des Sceaux qui multiplie les annonces, les initiatives pour desserrer l'étau. Est-ce une relation de cause à effet ? Vous allez l'entendre, Gérald Darmanin n'avait pratiquement plus de voix hier soir, comme si la justice était devenue aphone face à la pluie de reproches qui s'abat sur elle, Jacques Serret.
4: Oui, Gérald Darmanin multiplie les prises de parole, le matin au Sénat, l'après-midi à l'Assemblée et le soir sur CNews, au point qu'il en perd sa voix.
5: J'en suis désolé, j'espère que ce n'est pas trop désagréable pour vous.
4: Et de cette voix enrouée, il insiste.
5: Je partage la colère froide, qui est celle des Français, votre incompréhension.
4: Et promet des sanctions.
5: Il est normal de rendre des comptes. Et on parle beaucoup d'état de droit. Moi, je dis aux magistrats, il y a un article 15 également, dans la Déclaration des droits de l'homme. Chaque citoyen a le droit de demander des comptes à un agent public. Et les magistrats sont des agents publics indépendants, mais ils doivent rendre des comptes également.
4: Quant à la question de sa démission réclamée par certains, Gérald Darmanin apporte cette réponse.
5: Personnellement, je me suis posé la question de savoir si j'avais une quelconque responsabilité dans la défaillance totale du système. Et c'est une question démocratique et normale. Et je me suis dit que ce que j'essayais de faire au ministère de la Justice, l'autorité que j'essayais d'y remettre, c'était pas une bonne chose de déstabiliser le ministère de la Justice.
4: Le garde des Sceaux veut retrouver de la stabilité et surtout relever un ministère plus que jamais dans la tempête.
1: Jacques Serret du service politique d'Europe 1. Les résultats de l'enquête administrative seront rendus publics dans une dizaine de jours. C'est ce qu'assure le gouvernement. C'est une information Europe 1. L'inspection générale de la justice alertait déjà sur des dysfonctionnements mis en lumière par l'affaire Liana William Molinier.
6: Dans ce document, les auteurs proposent d'évaluer le nombre de procédures en cours dans les services de police. On est en juin 2023 et déjà, les chiffres sont alarmants. 2,7 millions de procédures en souffrance pour la seule police nationale. Plus inquiétant encore, l'inspection générale de la justice entrevoit le doublement de ce stock dans les 6 à 8 ans, même si la délinquance n'augmente pas, un système ankylosé qui va forcément conduire à des classements sans suite massifs, dont un certain nombre uniquement motivés par la seule inaction des services d'investigation, un risque juridique et financier, notent les inspecteurs dans ce rapport, car des familles de victimes pourraient alors se retourner contre l'État et demander réparation. C'est exactement le cas auquel est confrontée aujourd'hui la justice dans l'affaire Liana. Les auteurs du rapport, conscients d'un risque quasi inéluctable, préconisaient alors d'engager une réflexion pour que le ministère de la Justice partage les frais d'indemnisation avec le ministère de l'Intérieur.
1: William Molinier, enquête administrative en

0: recours également à la gendarmerie sans attendre ses conclusions. Son grand patron, le général Hubert Bonneau, reconnaît un échec dans la conduite des investigations.
1: Et voici la question du jour sur le site et l'appli Europe 1 en lien avec toute cette actualité autour de l'affaire Liana. Est-ce que vous pensez qu'il faut imposer la castration chimique aux pédocriminels? C'est l'une des questions que pose cette affaire. Vous pouvez voter dès maintenant sur le site et l'appli Europe 1.
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1: L'actualité de ce mercredi, c'est également la grève à la SNCF.
0: Un mouvement unitaire de 24 heures, premier bras de fer social pour son nouveau PDG, Jean Castex. Les syndicats réclament un moratoire sur l'ouverture à la concurrence et des hausses de salaire. Barthélémy Philippe, la direction a communiqué ses prévisions de trafic dès hier soir. La journée s'annonce bel et bien difficile.
3: Oui, la SNCF a communiqué dès lundi soir pour permettre aux usagers de s'organiser. Au niveau national, un TGV sur trois est annulé, mais la compagnie précise toutefois que tous les usagers devraient pouvoir rejoindre leur destination dans la journée grâce aux places vacantes dans les trains qui circulent. Trafic encore plus dégradé sur le réseau intercité, un train sur deux en circulation. Dans les régions, la SNCF annonce également une circulation des TER très perturbée, un train sur cinq dans les Hauts-de-France, de fortes perturbations en Auvergne-Rhône-Alpes et en PACA. Journée galère en perspective pour les habitants de la région Île-de-France. La SNCF recommande aux voyageurs qui le peuvent de reporter leur trajet. Le réseau transilien est très perturbé, comptez au mieux un train sur deux pour la plupart des lignes. Le trafic RER est lui aussi largement touché par la grève. La SNCF annonce de fortes perturbations sur les lignes B, C, D et E. Enfin, la compagnie rappelle que les voyageurs dont le train est annulé sont prévenus par mail ou SMS et que leur billet peut être échangé sans frais ou remboursé.
0: Barthélémy Philippe du service économie d'Europe 1.
1: La trêve semble bel et bien rompue au Moyen-Orient. Américains et Iraniens ont repris leurs frappes.
0: Plusieurs missiles ou drones ont visé des bases américaines en Jordanie, à Bahreïn. Attaque revendiquée par les gardiens de la révolution et justifiée ainsi par Téhéran. Les pays du Golfe portent la responsabilité légale et morale des frappes américaines. Washington qui a ciblé un port iranien à proximité du détroit d'Ormuz. Et puis le Koweït qui affirme de son côté avoir activé cette nuit sa défense anti-aérienne en raison de la présence d'engins hostiles.
1: Et puis ce sera l'événement de la rentrée de septembre, la visite du pape en France.
0: Le souverain pontife qui se trouve actuellement en Espagne, Léon XIV a placé la France sur la carte de ses prochains déplacements. Visite de 4 jours entre le 25 et le 28 septembre. On en sait un peu plus sur son programme, Cyril de la Morinerie.
4: Oui, c'est à Paris que le pape Léon XIV débutera son voyage apostolique en France. Dès son arrivée, le Saint-Père devrait faire un tour en papamobile sur plusieurs boulevards parisiens. Première grande étape forte en symbole, la cathédrale Notre-Dame de Paris. Léon XIV célébrera des vêpres, la prière du soir avec le clergé français. Le soir même, une veillée avec les jeunes de moins de 35 ans est prévue, peut-être au Stade de France ou au Parc des Princes. Le lendemain, samedi 26 septembre, 400 000 personnes sont attendues pour la messe, confirme Mgr Benoît Bertrand, président du comité d'organisation du voyage apostolique.
5: Il y aura la messe, une messe solennelle où tous les Français qui le souhaitent seront les bienvenus pour venir célébrer ensemble l'Eucharistie du Seigneur.
4: Pour cette messe en extérieur, plusieurs lieux sont à l'étude, comme les Invalides ou le Champ de Mars. Un voyage qui comprendra également une étape plus politique au siège de l'UNESCO. Le dimanche, en début d'après-midi, Léon XIV va célébrer une messe à Lourdes. Le lendemain, le pape fera un détour par l'Est de la France à Metz, autour de la figure de Robert Schuman, père fondateur de l'Europe, avant de regagner le Vatican.
0: Cyril de la Morinerie, les sports, Mexique, Afrique du Sud, 21h demain soir à Mexico, match d'ouverture de la Coupe du Monde de football, le continent sud-américain et américain, terre d'accueil de cette 23e édition du Mondial. Les Bleus s'envolent ce matin pour leur destination Boston.
1: Merci Christophe Lamar, c'était votre journal.
2: Il est 7h08 sur Europe, un très bon début de journée. À suivre, l'édito éco d'Olivier Babou.
1: Mais dans l'affaire Liana, comme dans tant d'autres domaines, agriculture, construction, industrie, celui qui a le pouvoir, qui légifère, qui mène l'enquête, n'est pas celui qui prend les risques. C'est un problème français, nous expliquera Olivier Babou.
2: Et puis Laurent Tessier, comme tous les matins, arrive à 7h22.
1: Bonjour Laurent.
6: Bonjour Dimitri, bonjour Anissa.
2: Bonjour Laurent.
6: Tout ce que l'on découvre depuis la mort de Liana est absolument terrifiant. Je vais vous faire la liste.
1: Allez, à tout de suite.
2: Et dans un instant, Dimitri Pavlenko, l'invité d'Europe un matin.
1: L'ancien président du tribunal pour enfants de Bobigny, Jean-Pierre Rosenzweig, son regard sur cette affaire Liana qui met la justice décidément totalement à nu. À tout de suite sur Europe 1, il est
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2: Il est 7h11. Vous écoutez Europe 1 Matin avec Dimitri Pavlenko. Et ce matin, Dimitri, vous recevez Jean-Pierre Rosenzweig, l'ancien président du tribunal pour enfants de Bobigny.
1: Bonjour Jean-Pierre Rosenzweig.
21: Bonjour.
1: Bienvenue sur Europe 1. Magistrat honoraire spécialisé en droit de l'enfant. Vous avez présidé en effet le tribunal pour enfants de Bobigny de 1992 à 2014. Vous avez donc un regard particulier et professionnel sur la tragédie de Liana. Rendre justice aux enfants, c'est le titre d'un ouvrage que vous avez publié il y a quelques années. Comment, en effet, rendre justice à Liana, dont le meurtrier présumé aurait, selon toute vraisemblance, dû être repéré? Pourquoi son profil de prédateur n'a-t-il pas été identifié alors qu'il n'y avait qu'à croiser les fichiers, alors aussi que la plainte de la maman de la petite Rosa qu'on a entendue hier aurait dû être un signal d'alarme pour la justice? Beaucoup de questions sans réponse. Quel regard vous portez, vous, Jean-Pierre Rosenzweig, sur cette tragédie?
21: Une perplexité. Il est évident que les dysfonctionnements que vous avez, et puis d'autres, que vous avez relevés, interpellent très fort n'importe qui, bien sûr, et les professionnels comme moi en particulier, avec pour enjeu de rendre justice à Liana et de faire en sorte qu'il n'y en ait pas d'autres. Liana. Donc effectivement, si on prend un peu de recul, on peut se dire que la justice, les services de police, les services de justice, et on pourrait ajouter les services sociaux, depuis quelques années, n'arrivent pas à faire face au tsunami qui a été déclenché par la libération de la parole des personnes victimes, des enfants, mais aussi des femmes. On a augmenté les moyens, bien évidemment, sur le plan juridique, sur le plan matériel, sur le plan humain, en termes de formation, en termes de sensibilité, et pourtant, c'est pas à la hauteur de ce qui aurait dû être fait, et ça n'empêche pas des drames comme celui-ci. Donc, il y a des fautes personnelles. Les enquêtes vont le dire et à quel niveau et pourquoi. Et derrière, il y a une institution, au sens large du terme, sociétale, qui est incapable de faire face à un problème. D'autres pays y ont été confrontés. Le nôtre, j'allais dire, malgré des efforts développés, je peux en témoigner. Oui. Exemple typique, la loi qui a été votée en 2021 et qui fait que désormais, on ne s'attache pas à l'attitude de la personne violentée, notamment de l'enfant, mais on pose l'interdit aux adultes d'avoir la moindre relation sexuelle avec des personnes de moins de 15 ans.
1: Oui, on interrogeait avant le discernement, quand la victime avait moins de 15 ans, on se posait la question s'il n'y avait pas consentement.
21: Souvenez-vous des scandales sur les affaires de Nanterre et de Melun, avec des gamines de 9 ans qui partaient vierges le matin et qui rentraient, après avoir subi des relations sexuelles, on pouvait laisser à penser que, dès lors qu'elles n'avaient pas été forcées physiquement, c'est qu'elles avaient été consentantes. Donc on a posé l'interdit, ça a été dur d'y arriver. Autre disposition moderne, la prescription glissante qui veut que si un fait peut être poursuivi, tous les autres vont pouvoir l'être. Les enquêtes qui sont faites sur des faits, quoi que l'on sache qu'il ne pourra pas y avoir lieu à des poursuites pénales. On a formé des gens, le centre de formation de Gif-sur-Yvette a formé des centaines de policiers à l'écoute des enfants. La procédure Mélanie qui a été introduite venant du Canada, le dispositif Nietzsche...
1: Pour le recueil de la parole des enfants.
21: Pour recueillir la parole des enfants. Beaucoup a été fait. Oui. Des chiens dans les gendarmeries pour faciliter, pour rasséréner les enfants et faciliter leur parole. Oui. Et pourtant, c'est pas la hauteur. Alors on vient dire, les parquets classent. Et si les parquets classent une procédure, premièrement, ça veut dire que les procédures qui sont arrivées, des services de police aux services de gendarmerie, ne sont pas suffisamment probants.
1: Oui.
21: Pour... Maintenant, aussi, on peut se tromper dans l'évaluation des preuves.
1: Exemple
21: de l'affaire.
1: Oui, on se dit, en voyant cette affaire, Liana, vous faites la liste des progrès qui ont été faits, l'augmentation des moyens, mais comme dans d'autres domaines, on pourrait citer l'école, on pourrait citer la défense, etc., on se dit à chaque fois, tragédie sans solution, et on se demande laquelle. Moi, je vais vous poser une question très simple. Alors, il y a des solutions, effectivement, mais vous avez longtemps exercé, vous, la justice des mineurs, justice spécialisée en France, ce n'est pas le cas dans tous les pays, ça aussi, il faut le dire, mais est-ce que vous avez une idée de l'ampleur globale du problème des violences sexuelles sur les enfants dans notre pays, Jean-Pierre Rosenzweig?
21: Alors, je peux dire que aujourd'hui, oui, d'une manière scientifiquement exacte, je n'en sais fichtrement rien, mais en tout cas bien mieux que autant jadis. Et je vais vous donner un témoignage. C'est moi qui ai rédigé, parce que j'étais en responsabilité à l'époque au ministère de la Famille, les circulaires sur l'enfance maltraitée de 1983. Et je n'ai pas pu y mettre le mot inceste, puisqu'on m'a dit, tu ne peux pas parler d'inceste, parce que tu es incapable de dire... scientifiquement de quoi ce que recèle le mot recèle, mais surtout tu ne proposes rien. 40 ans plus tard, grâce aux travaux qui ont été menés, notamment ceux d'INSERM, on sait que 5,5 millions de personnes adultes disent avoir été victimes de violences sexuelles au temps de leur enfance. On sait que parmi cela, il y a 3 millions d'inceste. Donc quantitativement, on évalue mieux les choses, pour répondre à votre question. Deuxièmement, on a mesuré l'impact que ces violences supportées le temps de la prime enfance pouvaient avoir sur l'ensemble de la vie d'intéressé, sinon sur la vie de ceux qui vont l'accompagner. Donc on mesure mieux. Est-ce qu'on mesure au millimètre près? Je n'en suis pas convaincu. Mais en tout cas, on sait que c'est un phénomène d'ampleur. 3 millions d'enfants. D'inceste, mais c'est monstrueux, si vous le voulez. C'est-à-dire que quelque part, il y a une sorte de, j'allais dire, de tolérance sociale, de banalisation. Donc on a réagi contre... Alors il faut rappeler l'interdit. Il faut pas seulement rappeler l'interdit parce que c'est pas moral d'avoir des relations sexuelles de cette nature-là, mais parce que ça fait du mal aux personnes qui sont concernées. Et puis il faut, j'allais dire, pour combattre les passages à l'acte, mettre en place des dispositifs sociaux, médicaux, psychologiques, psychiatriques, vont essayer de contenir les pulsions sexuelles que certains peuvent avoir.
1: La castration chimique.
21: Il faudra parfois être répressif, bien évidemment, et notamment à travers la détention. Mais la sortie de prison ne peut pas être sèche. Il doit y avoir un suivi socio-judiciaire en sortant de prison. Vous parliez sur votre antenne il y a quelques instants de la castration chimique, sinon physique. C'est aussi une des idées sur lesquelles il faut travailler, réfléchir. En d'autres termes, il faut appréhender dans toute son ampleur ce phénomène, et pas simplement par une mesure qui est annoncée sur le perron de Matignon un beau matin après qu'une affaire ait éclaté. Et mesures qui sont pas du tout à la hauteur. Ça veut dire quoi? Ça veut dire qu'il faut une réflexion globale. On a le matériau, avec la CIVIS, avec les parlementaires qui ont travaillé, on a le matériau. Il faut un plan, un chef, un programme, une stratégie pluripartisane qui dépasse, on le sait tous, c'est un problème conjoncturel, la campagne présidentielle.
1: Merci beaucoup Jean-Pierre Rosenzweig de votre expertise, votre témoignage ce matin sur l'antenne d'Europe 1. Je rappelle le titre de votre ouvrage. Attendez, je me rappelle plus, c'était quoi déjà? Voilà, rendre la justice aux enfants.
21: Il y a celui-là aussi.
1: Voilà, merci beaucoup. Merci de nous en avoir
21: parlé. Merci à vous.
1: Bonne journée à vous, Jean-Pierre Rosenzweig.
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1: Dans un instant, l'édito écho d'Olivier Babot sur Europe 1. On va parler justement de l'irresponsabilité dans la justice, comme dans tant d'autres domaines. Juste après, le journal permanent sur Europe 1, Christophe Lamarre.
0: Le gouvernement tente de clore la polémique liée à la mort de Liana. Le Premier ministre annonce que l'actuel projet de loi sur la protection des mineurs va intégrer une nouvelle batterie de mesures. Les violeurs en série seraient ainsi désormais passible de la réclusion criminelle à perpétuité. Patrick Bruel sera présenté à un juge d'instruction dans la matinée à l'issue de sa garde à vue. Enquête en cours pour des faits de viol et d'agression sexuelle, le chanteur déjà poursuivi par 13 plaignantes pourrait être visé par de nouvelles plaintes dans les prochains jours. La grève à la SNCF, 2 TGV sur 3 en moyenne ce matin, 1 intercité sur 2, mouvement de 24 heures très suivi sur le réseau TER ainsi qu'en région parisienne, seule la ligne A du RER circule normalement. Et puis l'Iran justifie les frappes sur les bases américaines du Golfe en réaction au bombardement américain cette nuit. Téhéran accuse ses voisins de porter la responsabilité légale et morale des frappes déclenchées par Washington.
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2: Bon réveil avec Europe 1 Matin et Dimitri Pavlenko. Il est 7h20, l'heure de l'édito éco.
1: Bonjour Olivier Babot.
20: Bonjour Dimitri, bonjour Anissa.
2: Bonjour Olivier.
1: À tous. Olivier, vous nous dites ce matin que l'un des principaux problèmes en France, en économie, comme dans tant d'autres domaines finalement, c'est l'irresponsabilité.
20: Oui Dimitri, évidemment c'est la tragique affaire Liana qui m'a fait penser à ce sujet. Dans la vie normale, quand nous prenons une décision, nous en subissons en général les conséquences. Et c'est ce mécanisme qui nous rend prudents, réfléchis et attentifs. Le philosophe du risque Nassim Nicholas Taleb appelle ça là le « skin in the game » dans un livre éponyme de 2018, « Jouer sa peau » en français. Hein. L'idée est simple, hein. On ne devrait jamais pouvoir prendre des décisions qui affectent autrui sans en subir soi-même d'une façon ou d'une autre les effets. Or, notre vie collective, politique et institutionnelle précisément est construite sur le principe inverse. Décideurs sans prise de risque, experts sans responsabilité, politiques sans conséquences, c'est notre drame.
1: Alors, est-ce que vous avez des exemples concrets ?
20: Alors, j'en ai deux qui sont tout chauds, hein. Alors, très différents, mais qui convergent. Le premier, c'est la question des retraites. Le Conseil d'orientation des retraites, le Corps, publie ces jours-ci un rapport qui ne laisse plus aucune place au déni. Le déficit qui est déjà là va massivement se creuser du fait du déséquilibre démographique, sauf à porter l'âge à 67,6 ans en 2070 de la retraite. Hein. Sauf que pendant des années, des responsables, parfois au sein du corps lui-même, ont maquillé la réalité, minimisé les projections, différé les alertes. Résultat, le problème nous explose aujourd'hui à la figure, sans que personne n'ait jamais payé le prix de ces manipulations. Ceux qui ont empêché un débat lucide pendant 20 ans coulent des jours tranquilles, aucun skin in the game.
1: Second exemple.
20: Et ben c'est le média La France Agricole qui en parle. La punaise diabolique, ce ravageur invasif, détruit entre 7 et 40% de la production de noisettes selon les années. Pendant longtemps, les agriculteurs utilisaient l'acétamipride. Trois passages suffisaient pour protéger les cultures. Mais sous la pression d'une certaine idéologie réglementaire, ce produit a été retiré. On leur donnait des insecticides à base de pyrèthre à la place. Résultat, il faut désormais 15 passages pour obtenir le même résultat quand on l'obtient, donc 15 au lieu de 3. Les technocrates et les militants qui ont imposé cette décision n'ont pas de culture à protéger, pas de récolte à perdre, pas de trésorerie mise en danger, eux non plus ne jouent pas leur peau. J'aurais pu multiplier les exemples à l'envi, quoi qu'il en coûte, normes ZAN, fiscalité.
1: Et est-ce qu'on peut changer ça ?
20: Alors, Taleb propose une règle simple. Hein. Ceux qui décident doivent être exposés aux conséquences de leurs décisions. Pas nécessairement en prison à la moindre erreur, parce que la vie publique exige une part d'audace, mais qu'il y ait une symétrie entre pouvoir et risque. Aujourd'hui, cette symétrie a disparu. Alors, il y a deux moyens, à mon sens, d'en créer une. Au risque de choquer, il faudrait accepter, au sens figuré évidemment, que des têtes tombent plus souvent quand un dysfonctionnement majeur est observé. Seconde idée, il faut que ceux qui décident aient été dans la position de subir les décisions qu'ils prennent. Par exemple, on devrait nécessairement intégrer à la décision fiscale ou sociale concernant les entreprises, des gens qui ont un jour vraiment créé des emplois marchands, lutté contre la concurrence, gagné des parts de marché. La vraie réforme dont la France a besoin, ce n'est pas seulement une réforme fiscale, institutionnelle, budgétaire, c'est une réforme de la responsabilité, pour le dire en une formule, que le système nous protège enfin des gens qui sont protégés par le système.
1: Signature, je pense que ça va beaucoup parler à nos auditeurs ce matin, ce que vous dites. Merci
20: bonne
1: beaucoup,
20: journée.
1: Signature Europe 1, Olivier Babot.
2: 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I'm free. 7h22 sur Europe 1, Dimitri Pavlenko, c'est l'heure de retrouver Laurent Tessier.
1: Bonjour Laurent.
22: Bonjour à tous.
1: Après la mort de Liana à 11 ans, les témoignages de parents de victimes de violences sexuelles se multiplient.
22: Et tout ce que l'on apprend, tout ce que l'on découvre depuis quelques jours est terrifiant. Un individu, Jérôme Barella, qui faisait l'objet de plusieurs plaintes avant l'enlèvement et la mort de Liana. Des affaires qui sont ressorties. Rosa, 11 ans, sa mère Audrey, avait dénoncé des viols commis sur sa fille entre 2024 et 2025 au domicile de ce Jérôme Barella. Une plainte avait été déposée au mois d'août. Maître Pierre de Buisson a détaillé hier l'horreur vécue.
23: La fille a donc été violée à une dizaine de reprises par M. Barella. Surtout, un examen gynécologique qui a révélé une lésion de l'hymen et donc une pénétration alors qu'elle n'avait jamais eu de relation sexuelle, bien évidemment.
22: Tout est terrifiant. Quand on apprend qu'Audrey, la mère de Rosa, n'obtenait aucune réponse, que Jérôme Barella n'était pas entendu, était toujours en liberté.
24: J'ai appelé tous les lundis matin. Moi, j'ai appelé la gendarmerie. La dernière fois que j'ai appelé, ils m'ont dit si je continuais à harceler, ils m'ont fait porte plainte.
22: Tout ce que l'on entend ces derniers jours est terrifiant. Un système rempli de dysfonctionnements, une faillite judiciaire et ce constat de l'avocat de la mère de Rosa.
23: J'aimerais aussi dénoncer une autre réalité que je vois au quotidien, celle d'enquêteurs paresseux, des vrais fainéants.
22: Alors en tant que parent, oui, on demande au ministre de la Justice, Gérald Darmanin, que certains rendent des comptes. Parce que tous les jours, il y a un nouveau témoignage. Lisa, victime présumée de Jérôme Barella, elle l'avait rencontrée à l'âge de 15 ans dans un club de sport. Elle a témoigné hier au micro de CNews.
4: Attends, je vais t'envoyer des messages toute la nuit qui me disaient « va falloir que je vienne t'assommer pour que tu dormes à 22h13 ».
22: L'incompréhension aussi, quand vous voyez que la réalisatrice Andrea Bescon a été interpellée lundi soir, placée en garde à vue une nuit alors qu'elle manifestait lundi devant le ministère de la Justice. Mais pendant ce temps, des pédocriminels sont en liberté, ils ne sont pas placés en garde à vue, convoqués, arrêtés. Les témoignages de parents victimes de violences sexuelles se multiplient, comme Rudy, sa fille a été violée.
5: C'est un homme qui a poussé ma fille dans la voiture devant le collège et il l'a violée. Et cette personne-là avait déjà 2 plaintes contre lui. La procureure et le président, ils ont voulu le condamner en détention provisoire. Et c'est le juge des libertés de détention qui a refusé totalement, comme quoi la personne n'était pas dangereuse. Cette personne-là habite juste devant un collège, en fait.
22: C'est terrifiant. Tiens, l'information Europe 1 de William Molini. À l'origine, le frère de Jérôme Barella s'est présenté lundi au commissariat d'Auch pour déposer plainte pour diffamation. Un policier s'est alors rendu compte dans les fichiers qu'une plainte avait été déposée contre lui en 2024, qu'il n'avait jamais été interrogé sur des accusations de viol et séquestration entre 2007 et 2017. C'est comme ça qu'il a été placé en garde à vue. Rien ne se serait passé sinon. Donc oui, tout est terrifiant.
1: Ouais, il a fallu qu'il se présente lui-même, mais ce n'était pas pour se livrer, en l'occurrence.
22: Exactement.
1: Ahurissant. Merci beaucoup, Laurent Tessier, votre édito chaque matin sur Europe 1. Avec Pascal Praud aussi, vous êtes le rédacteur en chef de l'émission. Pascal Praud et vous, 16h, 18h, le numéro du standard, Anissa Haddadi.
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1: Allez, place au jeu d'Europe 1.
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1: Le président de Debout la France, candidat à l'élection présidentielle face à Laurence Ferrari, ce sera dans 3 quarts d'heure. Votre journal La Météo dans un instant sur Europe 1.
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1: Anissa Dadi, il va falloir être patient encore pour retrouver le beau temps sur la moitié nord.
2: Oui, effectivement, on a un temps très agité encore le long de la façade atlantique ce matin avec pas mal d'averses. Et sur la moitié nord, vous avez raison, en fait, aujourd'hui, il n'y a qu'au bord de la Méditerranée, hein, sur la Provence, la Côte d'Azur et la Corse, que les éclaircies seront généreuses avec un soleil franc, mais du vent, du Mistral et de la Tramontane jusqu'à 70 km/h. Ailleurs, il faut penser au parapluie. Et puis il faut se couvrir parce que sur la moitié nord, on a des températures bien en dessous des moyennes de saison. 15 à 21 degrés pour le nord, 22 à 30 pour le sud.
1: Merci Anissa Dadi, bon réveil à vous. Bienvenue sur Europe 1.
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1: Jusqu'où ira l'onde de choc déclenchée par la mort de Liana? L'exécutif est sous pression. La mère d'une ancienne victime annonce porter plainte contre l'État, contre Gérald Darmanin également, pour dénoncer les défaillances de l'enquête sur Jérôme Barella. Son témoignage dans un instant. L'espoir d'un cessez-le-feu s'éloigne au Moyen-Orient après ces frappes menées par les États-Unis en Iran. Hier, Téhéran est accusé par Donald Trump d'avoir abattu un hélicoptère américain. Et puis la Coupe du Monde approche, cérémonie d'ouverture demain. Les Bleus s'envolent aujourd'hui pour leur camp de base à Boston. Le journal de 7h30 sur Europe 1, Théo Grévin. Bonjour Théo.
16: Bonjour Dimitri, bonjour à tous. Avant de revenir sur les derniers développements dans l'affaire Liana, direction d'abord l'Irlande du Nord et sa capitale Belfast. Théâtre ces dernières heures de violents incidents en marge de manifestations anti-immigration. Appel à manifester lancé après une violente attaque perpétrée par un migrant soudanais. Attaque filmée, Christophe Bordet.
17: Oui, et l'image fait froid dans le dos. Un assaillant muni d'un couteau assis sur un homme à terre dont le visage est ensanglanté. L'agresseur vient de tenter de lui trancher la gorge. Un drame lié à l'immigration qui a fait sortir des centaines d'Irlandais en colère, dont certains étaient masqués dans les rues de Belfast hier soir. Des manifestations qui ont dégénéré. Voitures et bus incendiés, centre d'accueil pour migrants en flammes. Un chaos qui s'est poursuivi une bonne partie de la nuit malgré les appels au calme de la première ministre nord-irlandaise.
18: Le message que je souhaite vous transmettre aujourd'hui est un message d'apaisement. Ne laissez pas ceux qui se moquent des habitants d'ici attiser la haine, semer la peur.
17: La police indique que le suspect serait un réfugié soudanais, titulaire d'un titre de séjour, arrivé à Belfast en 2023 après un passage par Paris. La victime de son côté, sauvée grâce à l'intervention de 3 témoins, est hospitalisée, toujours entre la vie et la mort.
16: Récit signé Christophe Bordet.
1: Mais cette attaque provoque la colère en Irlande du Nord. On y reviendra dans 10 minutes avec l'édito international de Vincent Hervouette. Elle annonce porter plainte contre l'État et Gérald Darmanin, la mère de Rosa, jeune victime présumée de Jérôme Barella.
16: Suspect numéro 1 dans la mort de Liana est visé par ailleurs par de multiples accusations de viol, dont Rosa, 10 ans au moment des faits. Sa mère avait déposé plainte en août 2025 sans que Jérôme Barella ne soit jamais entendu par la justice. Et elle annonce donc son intention d'attaquer l'État pour faute lourde, Alexis Bourdon.
19: Oui, pour la maman de la petite Rosa, la justice n'a pas fait son travail. La mère de famille a décidé de porter plainte contre l'État pour faute lourde. Elle a également lancé une procédure contre les enquêteurs qui, selon elle, ont une part de responsabilité dans la mort de Liana.
21: Août 2025, je posais une plainte pour viol contre Jérôme Barella. Il n'était pas entendu. J'ai appelé le gendarmerie de Florence, le gendarmerie de Lectoure, le gendarmerie de Hoche. Et la dernière fois que j'ai appelé, ils m'ont dit si je continuais à harceler, ils m'ont fait porte plainte. Pourquoi elle n'était pas arrêtée? Pourquoi?
19: Pour Maître Pierre de Buisson, l'avocat de la petite Rosa, la mise en lumière de ces dysfonctionnements doit déboucher sur une refonte complète du système judiciaire.
30: Il y a des gens qui sont des fonctionnaires, des enquêteurs et des magistrats qui sont totalement désinvestis.
0: partisan du moindre effort. Et ça aussi, ça doit être dénoncé. Il faut saisir cette occasion de pouvoir taper un grand coup dans la fourmilière et faire en sorte que la justice retrouve son éclat. On doit revenir à une justice humaine, une justice simple. Il faut que ça change.
19: Une plainte a également été déposée contre Gérald Darmanin pour mise en danger de la vie d'autrui et non-assistance à personne en danger.
16: Alexis Bourdon pour Europe 1 et réaction du ministre de la Justice hier soir sur CNews. Je comprends cette mère de famille et j'aurais probablement fait la même chose, confie Gérald Darmanin.
1: Et au cœur de l'affaire Liana, le manque de moyens alloués à la justice.
16: Véritable cœur du problème, selon l'avocat des parents de la jeune fille. Illustration ce matin sur Europe 1 à Grasse, dans les Alpes-Maritimes, où en 2022, la brigade de protection des mineurs était purement et simplement supprimée. Décision que l'on juge encore aujourd'hui sur place incompréhensible, Frédéric Michel.
3: 5 policiers, avec à leur tête une commandante expérimentée, 7 brigades spécialisées, jouissaient d'une forte réputation auprès des enquêteurs comme des magistrats. Personne n'a compris sa dissolution. Laurent Martin de Frémont, secrétaire départemental du syndicat Unité Police 06.
4: Grasse était la brigade qui collationnait l'ensemble des dossiers, grosso modo 600 affaires par an. Ils avaient construit quelque chose, contribué à éviter des passages à l'acte, à apporter du mieux-être à des familles. Bref, ça a été extrêmement compliqué à vivre pour nos collègues.
3: Des policiers dévoués à ces dossiers complexes, bien souvent violents et d'une noirceur profonde. À l'époque, Unité Police 06 avait alerté sur les conséquences de cette décision administrative.
4: Cette fermeture, elle illustre un manque de moyens alloués aujourd'hui à ces dossiers. On se rend compte que les collègues qui travaillent désormais sur les groupes des atteintes aux personnes ont 100 dossiers par fonctionnaire et qu'il n'y a plus, encore une fois, cette coordination qu'il pouvait y avoir. Il faudrait aujourd'hui doubler les effectifs des brigades des mineurs.
3: Plus généralement, les syndicats estiment aujourd'hui que tous les services d'investigation sont en sous-effectif.
16: Frédéric Michel, correspondant d'Europe 1 dans le Sud-Est. Patrick Bruel va quitter ce matin les locaux de la police judiciaire pour être présenté à un juge en vue d'une possible mise en examen. Interrogé depuis lundi, l'artiste est accusé de viol et d'agression sexuelle par au moins 13 femmes. Il conteste ces accusations. Donald Trump avait promis de répliquer après l'attaque d'un hélicoptère américain par l'armée iranienne. Il a mis ses menaces à exécution. 2 séries de frappes américaines cette nuit sur la côte sud de l'Iran, près du stratégique détroit d'Ormuz. Une réponse proportionnée, dit l'armée américaine, qui intervient en pleine négociation de paix entre les deux pays.
1: Et puis J-1 avant l'ouverture du mondial de football, les Bleus, eux, s'envolent aujourd'hui pour les États-Unis.
16: Les hommes de Didier Deschamps quitteront Paris en début d'après-midi, direction Boston, sur la côte est des États-Unis. Les Français vont prendre possession de leur camp de base. Magnifique hôtel 5 étoiles en centre-ville, Cyril de la Morinerie.
5: Oui, contrairement à Istra en Russie ou Doha au Qatar, le camp de base des Bleus aux États-Unis est situé en plein cœur de la ville de Boston. Cet hôtel à la façade en briques rouges offre une vue imprenable sur un grand parc. Les Français y ont séjourné en mars dernier lors de la tournée face à la Colombie et au Brésil. Ils ont apprécié son confort, hall immense, espace pour les séances vidéo, salle de sport et piscine au 8e étage, chambre de 37 mètres carrés minimum. L'établissement est calme et propice au repos, confirme le sélectionneur Didier Deschamps.
9: Très fonctionnel, c'est confortable. Après, évidemment, on y mettra quelques aménagements pour se l'approprier un peu plus et personnaliser le lieu. Mais voilà, l'important, c'est l'espace.
5: L'hôtel des Bleus à Boston est situé à seulement 30 minutes de trajet de l'université Bentley. C'est dans ce campus verdoyant de plusieurs dizaines d'hectares que l'équipe de Didier Deschamps s'entraînera. Premier match contre le Sénégal le mardi 16 juin à New York, à seulement 1h30 de vol de la capitale du Massachusetts.
16: Cyril de la Morinerie et certains supporters auront la chance d'assister à ce premier match. Un billet s'est revendu 4 683 euros récemment. Il faut débourser un petit peu d'argent quand même.
1: Oui, c'est cher les États-Unis. Le niveau de vie n'est pas tout à fait le même qu'en Europe. Merci beaucoup Théo Grévin. C'était votre journal. Dans un instant sur Europe 1, restez avec nous. Nous irons en Irlande, Belfast, à feu et à sang hier après une attaque au couteau qui horrifie le Royaume-Uni. Vincent Herouet nous raconte dans un instant.
2: Il est 7h38. Bon réveil et très bonne journée avec Europe 1 Matin et Dimitri Pavlenko jusqu'à 9h.
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2: Il est 7h40, vous écoutez Europe 1 Matin avec Dimitri Pavlenko jusqu'à 9h. Place aux signatures d'Europe 1.
1: En effet, place aux signatures d'Europe 1 dans 10 minutes, votre édito politique. Qu'est-ce qui se joue avec l'affaire Liana qui nous a révélé l'envers du décor de la chaîne pénale, mais aussi l'état d'impuissance généralisée de la puissance publique? Est-ce que des excuses, des budgets en hausse vont redonner aux Français le sentiment qu'ils ne vivront plus jamais cela? On va en parler avec Vincent Trémollet de Villers, un brin désabusé ce matin, vous l'entendrez. La revue de presse d'Europe 1 aussi, Olivier Delagarde, mais d'abord l'édito international d'Europe 1. Bonjour Vincent Hervouette.
31: Mais bonjour Dimitri, bonjour à tous.
1: La ville de Belfast en Irlande du Nord s'est embrasée hier soir après une attaque au couteau jugée révoltante par le Premier ministre Keir Starmer.
31: Alors c'est une vidéo d'une violence bestiale qui a provoqué la rage. On y voit un homme noir assis sur un blanc couvert de sang qu'il tente d'égorger. La victime est lardée de coups de couteau au visage, aux yeux, au dos. Et si cet Irlandais n'a pas été décapité en pleine rue, c'est parce que trois passants interviennent, dont l'un avec une batte de baseball qui va neutraliser l'agresseur. Cette scène gore a fait le tour des réseaux sociaux. Elle a fait l'effet d'un chalumeau sur un baril de poudre. L'opinion au Royaume-Uni est chauffée à blanc depuis qu'on sait dans quelles conditions a été assassiné Henri Novak, cet étudiant poignardé par un furieux, ainsi que d'origine indienne. Le jeune homme est mort à la sortie d'un pub sous les yeux de la police, qui ne lui a pas porté secours, mais au contraire, lui a passé les menottes en prenant le parti de l'agresseur qui se prétendait victime de racisme. L'affaire a provoqué il y a une semaine une manif monstre devant le commissariat de Southampton et un début d'émeute. À Belfast, la police a réclamé aux internautes de ne pas diffuser la vidéo sous prétexte qu'elle risquait d'aggraver le traumatisme des proches de la victime. Ça a paru évidemment totalement hypocrite. En fin d'après-midi, les premiers manifestants ont commencé à se rassembler et dans la soirée, il y a eu des scènes d'émeute, des poubelles ont été incendiées, puis des voitures, un bus, enfin les cocktails Molotov ont mis le feu à des maisons. Il a fallu évacuer les habitants d'un immeuble du centre-ville. Il y a eu des attaques du même genre dans plusieurs localités irlandaises. Et ce n'est pas la première fois, parce que l'émeute couve en Irlande du Nord, secouée depuis 2 ans par des manifestations anti-immigrés.
1: Oui, la première ministre nord-irlandaise, Vincent, a dénoncé des actes d'une lâcheté répugnante.
31: Oui, mais cette condamnation morale est légitime après une violence qui fait penser à un début de pogrom, mais elle ne suffit pas, de se boucher les yeux en parlant de choses nauséabondes quand on gouverne un pays qui est en pleine crise. Pendant ce temps, Nigel Farage, qui caracole en tête des sondages, ou le chef du parti anti-immigration, Rupert Lowe, réclamait des détails concrets sur l'assaillant notamment. On a fini par apprendre qu'il s'agissait d'un Soudanais arrivé en 2023 en passant par Paris, et par Dublin, et qu'il avait obtenu le statut de réfugié avec un permis de séjour de 5 ans. Le Royaume-Uni, en réalité, est sous le choc après la manif de la semaine dernière. Et ce qu'il faut comprendre, c'est que l'opinion publique a découvert les conditions de la mort de Henri Novak au cours du procès, 6 mois après. Elle s'est étonnée qu'il n'y ait que l'assassin dans le box et que la police ne rende pas de compte. Elle a fait le lien avec l'incurie, pour ne pas dire la complicité des pouvoirs publics avec les gangs de Pakistanais qui ont violé et prostituées des gamines des quartiers populaires du nord du Royaume-Uni pendant des années.
1: Mais la presse est très sévère avec les émeutiers, Vincent. Hein.
31: Alors à Southampton, il y avait des figures de la droite la plus radicale qui ont participé à la manif comme Tommy Robinson, et c'est ce que les médias ont retenu. Une 20aine de manifestants a d'ailleurs été interpellés, dont plusieurs condamnés illico à 3 ans de prison ferme, sous les applaudissements des journaux. Vous prenez le Guardian, qui est le quotidien de référence à gauche. Il évoque des craintes que la droite populiste n'attise le sentiment raciste. The Independent titre « L'appel au calme de la famille ignorée » à la une, avec une photo de manifestants parfaitement tranquilles devant le commissariat. Ce sont juste des gens en deuil qui brandissent l'Union Jack, et on pourrait multiplier les exemples. Et tout ça contraste furieusement avec l'indignation des mêmes qui mettaient genoux en terre et déboulonnaient les statues après la mort d'un toxico inconnu, délinquant endurci, George Floyd, à 6000 kilomètres de là, c'était en 2020. Les mêmes qui déclamaient « je ne peux plus respirer » et appelaient à la colère, la sainte colère, répètent aujourd'hui « n'attisez pas l'attention » alors que Novak, l'étudiant blanc, est mort étouffé par son sang en disant à la police « je ne peux plus respirer ». Exactement, sont ces derniers mots, ils sont les mêmes que ceux de George Floyd. Ce qui provoque la fureur d'une partie des Britanniques, c'est le sentiment qu'il y a deux poids, deux mesures, qu'il n'y a pas de privilège blanc face à l'étranger, bien au contraire, et qu'en plus de la violence liée à l'immigration incontrôlée, il faut subir le mépris de la classe moyenne, de la bourgeoisie de gauche, des étudiants en kéfier et des beaux quartiers pour le populo.
1: Signature Europe 1, ainsi va le monde. Vincent Hervouette, merci beaucoup Vincent. Il est 8h moins le quart sur Europe 1.
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1: La revue de presse d'Europe 1, Olivier Delagarde. 2 Américains à la une ce matin.
10: Oui, le premier est sans doute le plus détesté, en tout cas de ce côté-ci de l'Atlantique. Donald Trump à la une du Figaro. Iran, inflation, popularité. La mauvaise passe de Trump, titre le journal, est sur l'air de « on vous l'avait bien dit », Philippe Gelly, à la une du journal, se réjouit des malheurs du président américain. « Plus grand-chose ne semble lui sourire », écrit-il, de ses ambitions les plus triviales, mises en échec, salle de bal, arc de triomphe, aux enjeux politiques et économiques plus sérieux, récession, réforme en calminée, et jusqu'à sa diplomatie, rien ne va comme il le voudrait. » À la veille de son 80e anniversaire. Mais la charge la plus sévère contre le président américain ce matin vient d'un journal que l'on n'attendait pas dans ce registre, L'Équipe. On l'évoquait brièvement ici même hier, mais l'affaire de cet arbitre somalien de la Coupe du Monde, refoulé à la frontière américaine, ne passe pas, mais alors pas du tout. Le graphiste du quotidien sportif s'en est même donné à cœur joie pour composer une où l'on voit un Donald Trump à la mine la plus renfrognée que jamais, Coupe du Monde dans une main, marionnette de Gianni Infantino dans l'autre, à gauche notre pauvre arbitre somalien brandissant un carton jaune, à droite un policier casqué semble plus menaçant que jamais, Welcome to the USA. Titre le journal, page 2 de la même équipe, édito vitriol où Trump et la FIFA sont jetés dans le même sac poubelle. Il est d'usage de dire que la politique et le sport ne font pas bon ménage, écrit Frédéric Galametz. La Coupe du Monde qui débute demain n'offrira ni une grande bouffée d'air frais, ni ne sera un levier pour améliorer la vie en société, prédit-elle, avant de conclure qu'il y aurait donc quelque chose de pourri aux États-Unis.
1: On passe à l'autre Américain qui fait la une.
10: Et celui-là est en passe de devenir l'un des plus aimés. Léon XIV, qui arrivera donc en France le 25 septembre prochain. Il fait la une du Parisien. Le journal nous révèle son programme complet. Lourdes, Metz, Paris, messe géante et déambulation en papa mobile dans la capitale, prière à Notre-Dame, discours à l'UNESCO, rencontre avec Volodymyr Zelensky et passage au centre Jeanne Garnier, centre de soins palliatifs, façon de dire à Emmanuel Macron ce qu'il pense de sa loi sur l'euthanasie. Nous avons besoin de 10 000 bénévoles, explique l'archevêque de la capitale. Peu importe que l'on soit catholique ou non, déclare-t-il à Thomas Poupeau, le message dont est porteur le pape parle à tout le monde. Il viendra parler d'humanité et de fraternité. Vous avez parlé des Jeux Olympiques ? Interroge le journal. On doit s'attendre à la même joie ? C'est comparable, oui, répond Monseigneur Ulrich, pourvu que la météo soit de notre côté.
1: En attendant, le pape est à Barcelone aujourd'hui.
10: Oui, pour célébrer la mémoire de Gaudi. Très beau portrait de l'architecte de la Sagrada Familia dans le Figaro, Antoni Gaudi, mort il y a 100 ans et que certains aimeraient bien que le pape canonise. Ce sera peut-être la surprise du jour. Bon, mais on va terminer avec des valises ce matin. Vous savez que c'est aujourd'hui que les joueurs français partent pour la Coupe du Monde aux États-Unis, direction Boston. Eux voyageront légers, on leur demande juste d'emporter slip, chaussettes et brosse à dents. Le reste est fourni par l'équipementier, mais sinon, 6 tonnes de matériel sont parties de Clairefontaine, nous apprend l'équipe, parce que le staff a vu les choses en grand, une chambre de cryothérapie, des petites piscines mobiles, 9 tables de massage, et puis des maillots de foot. Sachant que si les Bleus vont en finale, c'est 8 matchs qu'ils vont disputer. Vous prendriez combien de maillots, vous, Dimitri ?
1: Bon, j'en prendrais qu'un seul et je passerai à la machine.
10: Eh bien, vous auriez bien raison. Mais les Français, eux, vont en prendre 1000.
2: Quoi ?
10: 1000 maillots, ça vous fait 38 par joueur.
1: Ah oui, pour les entraînements, etc.
10: Mais je ne sais pas ce qu'ils vont faire des maillots, mais enfin, donc.
1: Les jeter dans les stades.
10: Ils seront équipés, 1000 maillots.
1: Merci beaucoup pour votre revue de presse, Olivier Delagarde. On vous retrouve tout à l'heure, 9h moins le quart. Dans un instant, votre édito politique, Vincent Trébollet de Villers, juste après le journal permanent, Théo Grévin.
16: Un drame qui bouleverse le pays tout entier. Emmanuel Macron réagit à l'affaire Liana. Un peu plus tôt hier, l'avocat des parents de la jeune fille, retrouvée morte en fin de semaine dernière dans le Gers, avait directement interpellé le chef de l'État, pointant le manque de moyens de la justice comme le cœur du problème. Patrick Bruel présentait un juge ce matin en vue d'une éventuelle mise en examen. L'artiste en garde à vue depuis lundi est visé par des plaintes pour viol et agression sexuelle sur 13 victimes présumées, accusation qu'il dément fermement. De violents incidents lors de manifestations à Belfast hier soir, au lendemain d'une attaque au couteau perpétrée par un réfugié soudanais. Un homme d'une quarantaine d'années a été grièvement blessé. Et puis trafic perturbé aujourd'hui sur les rails en raison d'une grève à la SNCF. Un TGV sur 3 est annulé, un train intercité sur 2. En Ile-de-France, la circulation des RER B et C sera également perturbée.
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1: L'édito politique sur Europe 1 avec Le Figaro. Bonjour Vincent Trémollet de Villers.
3: Bonjour Dimitri, bonjour Anissa, bonjour à tous.
1: Vincent, ce matin encore, vous revenez sur le drame vécu par la petite Liana et par les conséquences politiques de cette affaire. Apparemment, vous ressentez quelque chose comme une gêne.
3: Un malaise, oui. La mort de cette petite fille, les fautes judiciaires qui l'ont permise déclenchent à juste titre de l'émotion, des questions et de la colère. Cela pourrait être l'occasion d'une prise de conscience collective sur ces monstres qui menacent nos enfants, sur les dérèglements profonds de l'autorité judiciaire dont la conséquence est l'impuissance de l'État. Mais à la place, on a en information continue la comédie du pouvoir. Gérald Darmanin, avec honnêteté, a lâché le morceau puisqu'il a reconnu publiquement que le pouvoir n'avait plus le pouvoir. Alors tout le monde fait comme si. Et c'est là que vient le malaise. La machine médiatique est en surchauffe, la machine politique suit, et une surréalité s'installe pendant quelques jours. Un pathos matiné de cynisme fait que les uns et les autres projettent dans la mort dramatique d'une petite fille leur intérêt immédiat. Une semaine d'édition spéciale, une loi, et cette fois même deux lois, des discours solennels, et le plus souvent, au bout de 8 jours, l'image de la victime est effacée, puis remplacée par un autre drame. Après, malheureusement, c'est l'oubli, et les morts meurent pour la deuxième fois.
1: Mais Vincent, c'est le rôle des médias de raconter, et des politiques d'essayer de trouver des solutions.
3: J'en conviens, Dimitri, et j'y participe, mais c'est aussi parce qu'on est aux premières loges de ce type d'émotion collective qu'on sent que quelque chose est vicié. D'abord, un tel moment devrait imposer pour tout le monde de la tenue et de la retenue. Quand une candidate à la présidentielle, Marine Tondelier, met en accusation un système politique trop masculin, alors que 72% des magistrats sont des femmes, on est très loin de la dignité requise. Et puis des mots qui devraient s'imposer sont absents de la conversation publique. Le premier, c'est celui de morale. Pas un contrat social, non, pas une crainte de la sanction non plus, mais une discipline intérieure. Les magistrats qui laissent dormir des dossiers d'une telle gravité en prétextant un manque de temps ou de moyens ont d'abord une responsabilité morale. Le malheur est que dans la sphère publique, plus personne n'est jamais responsable de rien. D'ailleurs, personne ne démissionne jamais. Cette situation est une réplique pour le monde judiciaire de ce que Marc Bloch décrit dans L'étrange défaite pour le monde militaire en 1940. Marc Bloch qui entre au Panthéon dans quelques jours. nous donne un tableau extraordinaire de l'irresponsabilité organisée, un tableau parfaitement d'actualité. Il nous raconte que c'est toujours sur le bureau d'à côté, chez le supérieur ou l'inférieur, que l'on reportait la faute. Et Marc Bloch, dans son livre, parle aussi, j'ouvre les guillemets, de chef vieilli, chargé d'honneur, gâté par une longue vie de bureau et d'habileté. Et plus loin, il poursuit, c'est lui qu'il parle, on s'était accoutumé durant de longues années de bureaucratie à beaucoup d'insuffisances qui prenaient rarement un caractère tragique. La tragédie de Liana est venue percuter cette torpeur bureaucratique.
1: Donc pour vous, il ne faut ni nouvelle loi, ni nouveaux moyens, Vincent ?
3: Il faut des places de prison par milliers en urgence, mais ça, nous le savions avant la mort de Liana. Pour le reste, c'est un redressement d'un autre ordre qui pourrait permettre à la société française d'échapper à ce lent et pénible délabrement. Nous réalisons qu'un pays qui travaille moins, qui ne sanctionne plus, qui a vidé le pouvoir de sa substance, qui a déconstruit patiemment tout ce qui ressemble à leur autorité, se trouve désemparé alors des conséquences et de l'irréparable. Ce que nous révèle les 10 derniers jours, c'est que l'État régalien prend l'eau de toutes parts. On essaye de colmater la coque par des lois, des discours, des promesses, mais l'embarcation est trop vermoulue. Des rues de Paris, les soirs de match au village du Gers, les Français ont compris qu'ils ne pouvaient plus compter sur ceux qui sont censés les protéger. C'est un malaise, effectivement, Dimitri, et c'est un vertige de réaliser collectivement que le roi est nu.
1: L'édito politique sur Europe 1. Merci Vincent Trémollet-Villers. À la une du Figaro ce matin, Iran, inflation, popularité, la mauvaise passe de Donald Trump. Merci Vincent, bonne journée.
2: Il est 7h55, excellent début de journée. Très bon mercredi à l'écoute d'Europe 1 matin avec Dimitri Pavlenko jusqu'à 9h. Nous sommes le mercredi 10 juin.
1: Et dans un quart d'heure, la grande interview Europe 1 CNews ce jour face à Laurence Ferrari. Ce sera Nicolas Dupont-Aignan, le président de Debout la France, après votre journal. La météo et le saint du jour sur Europe 1, nous fêtons Saint Landry. A tout de suite.
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1: Nous fêtons ce jour Saint Landry, un saint du 7e siècle qui fut le 28e évêque de Paris. Il est surtout le fondateur de l'Hôtel Dieu sur l'île de la Cité, en bordure de Notre-Dame. L'Hôtel Dieu, le plus ancien hôpital de la capitale. Alors pourquoi on l'appelle hôtel ? Parce qu'outre les malades, il hébergeait les pèlerins en route pour Jérusalem ou Saint-Jacques de Compostelle. On passe au temps.
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1: Anissa Dadi, grand classique, la France se couper en deux.
2: Oui, avec du gris au nord et un peu plus de soleil sur la moitié sud, effectivement. Alors attention, on voit la lumière au bout de ce tunnel bien gris. La lumière, elle est là pour ce week-end. Ça va arriver un petit peu plus tôt à partir de vendredi sur la moitié sud. Et samedi, on aura une journée avec un soleil radieux sur l'ensemble de la France. En attendant, il va falloir être patient. Parce qu'aujourd'hui, on a des averses sur la moitié nord, sur la façade atlantique et la Nouvelle-Aquitaine. Là où les averses seront les plus importantes aujourd'hui, c'est sur l'est du pays. La Bourgogne, l'Alsace, la Franche-Comté vont connaître des averses un peu plus fréquentes. Dans le sud, je vous le disais, à part sur les Pyrénées où le ciel est très couvert et avec des averses, bien dans le sud, on a quand même une journée agréable. Hein, de la vallée du Rhône jusqu'à la Corse, donc principalement sur la Provence, la Côte d'Azur et la Corse, donc le soleil est radieux. Mais on a beaucoup de vent. Mistral et Tramontane qui soufflent avec des rafales qui pourront atteindre les 90 km/h. Alors qui dit chaleur, parce qu'on aura 30 degrés, sécheresse et rafale de vent dans le sud, dit risque d'incendie important sur les massifs forestiers, notamment provençaux. Donc grande prudence. Les températures, ah bah là c'est le choc entre le nord et le sud. Là aussi la France est coupée en deux. 15 degrés à Cherbourg et Boulogne-sur-Mer. À la même heure, il en fera 30 à Ajaccio et Bastia, 27 à Nice et Marseille, 24 degrés pour Grenoble, 22 à Lyon, 20 à Paris, 18 pour Lille et Strasbourg et 16 degrés à Brest.
1: Merci Anissa Dadi, bon réveil à vous. Bienvenue sur Europe 1. Nous sommes le mercredi 10 juin, il est 8h.
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1: La colère ne retombe pas face aux lenteurs de la justice. L'avocat de la famille de Liana dénonce le manque de moyens des magistrats. Faux, rétorque le gouvernement qui rappelle les rattrapages budgétaires des dernières années et mise

0: en plein air à Lourdes et un hommage au Père de l'Europe à Metz. À 8h10, votre invité ce matin, Laurence Ferrari. Bonjour Laurence.
1: Bonjour Dimitri, ce sera Nicolas Dupont-Aignan, président de Debout la France, face au fiasco judiciaire qui a conduit à la mort de la petite Liana. Que propose-t-il pour réformer une justice qui est débordée par la multiplication des dossiers criminels? Comprend-il la plainte contre l'État déposée par la mère d'une autre petite victime du principal suspect, Jérôme Barella? Et enfin, qui est responsable à ses yeux de cette déliquescence de presque tous les grands services de l'État? Ses réponses dans un instant.
0: Le journal de 8h sur Europe 1, Fanny Marceau. Bonjour Fanny.
2: Bonjour Dimitri, bonjour à tous. Liana, son prénom est sur toutes les lèvres, comme le cri de désarroi d'une société en quête de justice. La mort de la fillette ébranle le pays. Emmanuel Macron l'a d'ailleurs évoqué hier soir lors de la remise du dossier de candidature du Pic du Midi au patrimoine mondial de l'UNESCO.
3: Je ne peux pas commencer cette cérémonie sans avoir une pensée pour tant de familles qui sont touchées par les drames, les horreurs, dire toute la détermination du gouvernement, mais aussi dire toute l'affection que nous avons à l'égard de la famille de la petite Liana.
2: Emmanuel Macron qui souligne la détermination du gouvernement. Pour l'avocat de la famille de la petite Liana, maître Roujou de Boubet, il faut surtout envisager une justice mieux dotée, car le nœud du problème, c'est le manque de moyens. Il l'a dénoncé hier en conférence de presse, Mathis Lang.
4: C'est un homme ému et surtout un professionnel de la justice visiblement exaspéré qui s'est présenté devant les caméras. L'avocat n'a pas donné de nouveaux détails sur l'avancée de l'enquête, mais a apporté une réponse cinglante à l'exécutif qui rejette ces derniers jours tout lien entre l'affaire Liana et le manque de moyens accordés à la justice.
5: Attribuer la responsabilité de ce drame à l'institution judiciaire serait se tromper de responsable. Et par ma voix, cette famille endeuillée souhaite envisager les véritables responsabilités, celles des moyens qu'on accorde à la justice et à leur efficacité. Car oui, Monsieur le Président, c'est le vrai cœur du problème.
4: Si la justice avait eu plus de moyens, ce drame aurait pu être évité, poursuit l'avocat, qui a par ailleurs tenu à apporter son soutien au procureur et aux gendarmes pointés du doigt depuis le début de l'affaire.
5: N'oublions pas que si le corps de Liana a pu être retrouvé, c'est grâce à la mobilisation de la gendarmerie du Gers sous les ordres du procureur de la République. Retrouver son corps tient du miracle. Et combien de parents n'ont pas eu cette chance?
4: Alors que les obsèques de Liana sont prévues vendredi, l'avocat des parents appelle désormais à laisser la justice faire son œuvre.
2: Mathis Lang, les gendarmes font leur mea culpa. Le patron de la gendarmerie nationale, Hubert de Bono, a reconnu hier soir sur TF1 l'échec que représente l'affaire Liana. Les policiers, eux, ont reçu hier une note du ministère de l'Intérieur pour mettre davantage de moyens humains sur les affaires de viol sur mineurs.
0: Le Premier ministre lui a proposé hier que les actes d'enquête soient menés dans un délai de 3 mois maximum.
2: Oui, Sébastien Lecornu entend également alourdir les peines contre les violeurs d'enfants. La perpétuité au lieu d'une limite à 20 ans actuellement. Mesure qui sera débattue le 15 juillet prochain lors de l'examen du projet de loi sur la protection des enfants.
0: Il y a une mesure qui n'a pas été abordée par le gouvernement mais elle flotte dans l'atmosphère. La castration chimique. Bruno Retailleau s'est dit favorable sans le consentement des condamnés.
2: C'est un traitement qui peut être envisagé lorsque la personne condamnée est hors d'un établissement pénitentiaire, lorsque le juge a décidé une injonction de soins et seulement si la personne concernée est d'accord. Yasmina Katou, quoi qu'il en soit, ce traitement a des limites et il ne règle pas forcément le problème.
6: Oui, quand on parle de castration chimique, on parle de médicaments souvent administrés par injection qui limitent la production de testostérone, ce qui permet de diminuer la libido, voire de la bloquer totalement. Sauf que ce traitement, chez les pédocriminels, n'empêche pas le passage à l'acte, explique le docteur Mathieu Lacambre, psychiatre spécialiste de la prise en charge des agresseurs sexuels.
7: C'est pas au niveau génital que ça se passe, c'est au niveau cérébral. Et c'est pour ça qu'on adresse à des psychiatres. Même la castration, elle ne réduit pas totalement le risque de récidive. On peut violer avec des objets.
6: Les médicaments qui inhibent la libido doivent être couplés à une thérapie comportementale et un suivi psychiatrique, car le médecin le rappelle, la pédophilie est un trouble psychologique, il faut donc le traiter à la source. Toutefois, parmi les auteurs de violences sexuelles, une minorité présente un risque de récidive que ni les inhibiteurs de libido, ni la psychothérapie ne parviennent à prévenir.
2: Yasmina Katou, spécialiste santé d'Europe 1.
0: Alors qu'en pensez-vous? Faut-il imposer la castration chimique aux pédocriminels? C'est la question du jour sur le site et l'appli Europe 1. Vous y répondez dès maintenant. Avant l'affaire Liana et la mise en examen de Jérôme Barella, le suspect était déjà visé par une plainte pour viol sur la petite Rosa, 10 ans.
2: Plainte déposée en août dernier. 9 mois plus tard, le mis en cause n'avait toujours pas été auditionné. Hier, sa mère a annoncé attaquer l'État en justice pour faute lourde et estime que la justice n'a pas fait son travail. Les délais à rallonge, les procédures interminables, quelles que soient les affaires, c'est ce que vivent des milliers de Français chaque année, quand la salle des pas perdus devient aussi celle du temps perdu. Reportage du correspondant d'Europe 1 à Lyon, Jean-Luc Boujon.
8: L'accueil du palais de justice. Dans la file d'attente, Fabien n'en finit plus de patienter, comme un symbole de son affaire qui n'avance pas, un litige avec un voisin pour des nuisances sonores.
9: J'attends

0: Le paiement juste de 1 000 euros de dommages et intérêts. Et on me dit qu'il va falloir attendre encore 2 mois pour demander une pièce. Et à force, je ne pourrai plus demander les dommages et intérêts puisque le délai d'un an sera écoulé.
1: Donc ça fait un an que ça, quasiment un an.
0: Quasiment. Et 14 ans que je me bats contre un règlement de copropriété non respecté. C'est effroyable. Je trouve que la justice devrait être comme en Allemagne. Il faudrait 4 fois plus de magistrats.
2: Mais que fait donc la justice, interroge de son côté Célia, 20 ans, victime d'une tentative de meurtre il y a plusieurs années, mais sans date de procès pour l'instant.
3: C'est super long en fait et je suis toujours pas passé en jugement, ça fait 3 ans. Normalement je devais recevoir des indemnités, ben j'ai encore rien reçu du tout. C'est long, ça traîne et je relance les avocats mais toujours en cours, même eux ils ont pas de date encore.
2: Et le résultat c'est bien souvent le découragement des justiciables, raconte Marois.
4: J'ai eu une injustice par rapport au travail, on m'a fait travailler 1 mois et demi. Au bout d'un mois et demi je relance tous les jours pour un contrat de travail et pour mon premier mois de salaire. Rien du tout, il me dit qu'il va pas me payer. Mais je sais tellement que ça va prendre du temps que je porte même pas plainte en fait.
1: Renoncer parce que vous dites ouais. Ça n'aboutira jamais, ce sera trop long.
4: C'est ça, je me dis qu'en fait ils vont rien faire.
2: Une justice qui, du fait de sa lenteur, devient donc bien souvent, et c'est un comble, injuste aux yeux des Français. Lyon, Jean-Luc Bougeon, Europe 1.
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6: Et les mines graves sur les quais de gare ce matin, 24 heures de grève à la SNCF.
7: Annulée ou retardée, la galère ce matin sur le rail. Les syndicats réclament notamment un moratoire sur l'ouverture à la concurrence et leur mobilisation est d'ores et déjà très suivie, Barthélémy Philippe.
8: Oui, la SNCF a communiqué dès lundi soir pour permettre aux usagers de s'organiser. Au niveau national, un TGV sur 3 est annulé, mais la compagnie précise toutefois que tous les usagers devraient pouvoir rejoindre leur destination dans la journée grâce aux places vacantes dans les trains qui circulent. Trafic encore plus dégradé sur le réseau intercité, 1 train sur 2 en circulation. Dans les régions, la SNCF annonce également une circulation des TER très perturbée, 1 train sur 5 dans les Hauts-de-France, de fortes perturbations en Auvergne-Rhône-Alpes et en PACA. Journée galère en perspective pour les habitants de la région Île-de-France. La SNCF recommande aux voyageurs qui le peuvent de reporter leur trajet. Le réseau transilien est très perturbé, comptez au mieux 1 train sur 2 pour la plupart des lignes. Le trafic RER est lui aussi largement touché par la grève. La SNCF annonce de fortes perturbations sur les lignes B, C, D et E. Enfin, la compagnie rappelle que les voyageurs dont le train est annulé sont prévenus par mail ou SMS et que leur billet peut être échanger sans frais ou rembourser.
5: Barthélémy Philippe.
6: Et puis le pape François à Barcelone aujourd'hui pour une messe très attendue à la Sagrada Familia.
7: Et on attend aussi sa venue en France du 25 au 28 septembre prochain. Ses jours dans le programme se dévoilent peu à peu, Cyril de la Morinerie.
9: Oui, c'est à Paris que le pape Léon XIV débutera son voyage apostolique en France. Dès son arrivée, le Saint-Père devrait faire un tour en papa mobile sur plusieurs boulevards parisiens. Première grande étape forte en symbole, la cathédrale Notre-Dame de Paris. Léon XIV célébrera des vêpres, la prière du soir avec le clergé français. Le soir même, une veillée avec les jeunes de moins de 35 ans est prévue peut-être au Stade de France ou au Parc des Princes. Le lendemain, samedi 26 septembre, 400 000 personnes sont attendues pour la messe, confirme Mgr Benoît Bertrand, président du comité d'organisation du voyage apostolique.
10: Il y aura la messe, une messe solennelle où tous les Français qui le souhaitent seront les bienvenus pour venir célébrer ensemble l'Eucharistie du Seigneur.
9: Pour cette messe en extérieur, plusieurs lieux sont à l'étude, comme les Invalides ou le Champ de Mars. Un voyage qui comprendra également une étape plus politique au siège de l'UNESCO. Le dimanche, en début d'après-midi, Léon XIV va célébrer une messe à Lourdes. Le lendemain, le pape fera un détour par l'Est de la France à Metz, autour de la figure de Robert Schuman, père fondateur de l'Europe, avant de regagner le Vatican.
5: Cyril de la Morinerie.
6: Merci Fanny Marceau, c'était votre journal. Dans un instant sur Europe 1, Nicolas Dupont-Aignan est l'invité de Laurence Ferrari. Bon réveil, il est 8h09.
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31: Et notre invité ce matin dans la grande interview sur CNews et sur Europe 1, c'est Nicolas Dupont-Aignan. Bonjour à vous.
32: Bonjour Laurence Ferrari.
31: Élection présidentielle, présidente Debout la France. La mort de Liana, vous le savez, provoque la colère des Français. Ils ont manifesté en nombre lundi soir contre un système judiciaire dont ils estiment, à juste titre, qu'il est débordé et qu'il ne rend plus la justice correctement. Qu'est-ce que vous, vous proposez concrètement pour que les choses se passent moins mal, on ne peut pas dire pour qu'elles se passent mieux?
32: D'abord, comme papa et comme tous les Français, on est indigné parce que ce n'est pas la première fois. Et si vous voulez, s'il y a cette protestation populaire, c'est à juste raison parce que ce n'est pas un dysfonctionnement. Moi, j'ai été très choqué.
31: Qu'est-ce que c'est alors?
32: J'ai été très choqué par ces mots des ministres, dysfonctionnement. Je ne sais pas si vous imaginez comment ça peut résonner pour tous les parents, les grands-parents. C'est une faillite. C'est beaucoup plus grave. Et c'est une faillite qui est liée au désintérêt permanent depuis 20 ans de la plupart des dirigeants politiques qui ont gouverné le pays pour la justice, qui n'ont pas mis une priorité sur la justice. Et donc, il n'y a pas un facteur, et c'est pourquoi je propose, mais pas, c'est pas nouveau. Je me souviens, en 2012, devant l'Institut pour la justice, avoir proposé des mesures. En 2017, d'avoir proposé, par exemple, 40 000 places de prison. On m'a traité de fou. En Angleterre aujourd'hui, il y a ces 40 000 places. Donc ce que je veux dire, c'est qu'il y a plusieurs phénomènes. Il y en a quatre, si je vais très vite.
31: Bien sûr.
32: Il y a les priorités.
31: Quand vous dites faillite, c'est tout le système judiciaire
32: tout
31: que vous
32: système.
31: Mettez à la poubelle.
32: Tout le système judiciaire.
31: Tous les magistrats ne font pas leur métier
32: non,
31: correctement.
32: Bien évidemment que non. Il y a d'abord le sens des priorités. Quand vous pensez que la gendarmerie du Gers et le procureur de la République, sans doute, qui ont donné des ordres, se sont davantage occupés des agriculteurs qui manifestaient que du détraqué sexuel qui rôdait. Donc il y a un problème de priorité. Il y a un problème de responsabilité des magistrats. Le Conseil supérieur de la magistrature ne joue pas son rôle. C'est insupportable.
31: Okay.
32: Il y a un problème de moyens, et c'est un problème central, et je réclame depuis des années de mettre l'argent qu'il faut. Et ce sont des sommes dérisoires qui permettraient de régler le problème par rapport au gaspillage du pays. Et puis il y a un problème d'échelle des peines. Et je le dis aujourd'hui, Laurence Ferrari, je pense qu'il faut rouvrir le débat par un référendum
31: sur
32: la peine de mort dans notre pays.
31: Vous êtes favorable au rétablissement de la peine de mort dans notre pays.
32: Je le dis solennellement.
31: Pour les crimes
32: qui touchent les enfants, la perpétuité réelle que nous propose le Premier ministre est un leurre. Elle n'arrivera jamais. Elle n'est jamais mise en place. Et que la seule solution, c'est qu'il y a un débat et que les Français tranchent par référendum sur le rétablissement de la peine de mort. Mais bien évidemment, cette mesure très forte, tout à fait
31: symboliquement,
32: symbolique,
31: vous en connaissez la conséquence.
32: Qu'on ne touche pas un enfant.
31: Le poids symbolique.
32: Mais c'est exprès que je le propose. Et par référendum, ne suffit pas, bien sûr. Je ne vais pas vous dire le rétablissement de la peine de mort est la seule solution. Ça serait idiot.
31: Inscrit dans la Constitution.
32: Je pense qu'il faut ce débat. Et puis, il faut ensuite mettre les moyens. Et j'insiste, Laurence Ferrari, sur cette question des moyens. Ce n'est pas pour disculper les magistrats, parce qu'il y a eu des fautes. Mais s'attaquer, comme le fait Gérald Darmanin, aux magistrats pour se défausser de ses responsabilités comme ministre Emmanuel Macron depuis 10 ans est assez pitoyable.
31: Alors là, vous faites de la politique. Gérald Darmanin a présenté ses excuses à plusieurs reprises. Il a reconnu ce qui ne fonctionnait pas. Il va proposer des mesures. Et vous dites non, en fait...
32: Il aurait dû présenter sa démission.
31: Et qu'est-ce que ça aurait changé?
32: Mais dans tous les pays du monde, on est responsable. À quoi sert d'être ministre si on n'est jamais responsable de rien? Quel est ce pays qu'est la France où personne n'est jamais responsable de rien? C'eût été injuste peut-être, parce qu'il aurait payé pour ses prédécesseurs, pour Emmanuel Macron et les autres. Mais mettez-vous à la place des Français. Si vous êtes caissière dans un supermarché et que vous n'avez pas votre fonds de caisse à la fin de la journée, vous êtes viré. Si vous êtes cheminot et que vous ne conduisez pas correctement un train, vous êtes viré.
31: D'accord.
32: Il n'y a qu'en politique, dans notre pays, où on n'est jamais responsable de rien.
31: J'entends sur l'irresponsabilité. Mais est-ce que c'est de la faute de Gérald Darmanin si le dossier a mis 9 mois à transiter entre Toulouse et Auch, si la gendarmerie n'a pas convoqué le principal suspect, Jérôme Barella? Est-ce que c'est de la faute de Gérald Darmanin?
32: Mais il est ministre. Il est responsable de son administration. Cette déresponsabilisation de tous les ministres depuis des années est insupportable pour moi.
31: Donc il faut de coup tout ce qui démissionne.
32: Mais
31: quand on regarde le déficit de la France, l'état de la police...
32: Mais ils sont responsables de la situation. Pourquoi les Français sont dans la rue? Pourquoi, si on continue comme ça, les parents vont se faire justice eux-mêmes? Parce que
31: nous sommes
32: dans un système politique d'impuissance publique, de légèreté, de cynisme et de naïveté. Et ce que je demande juste, c'est qu'on prenne les choses. J'ai proposé 18 mesures depuis des années, toujours les mêmes. Je veux revenir sur les moyens, parce que quand Emmanuel Macron ose dire
31: que c'est pas un
32: problème
31: de moyens, c'est un problème de bon sens, peut-être.
32: Dans cette affaire-là,
31: aussi, et de morale, on ne parle pas de morale.
32: Vous avez raison, Laurence Ferrari.
31: C'est le problème de fond.
32: En fait, il n'y a pas une raison. Chacun se renvoie à la balle. C'est un problème global. Je l'ai dit, priorité, faute, donc responsabilité des magistrats, échelle des peines, situation de l'enfance dans notre pays. Il y a énormément de causes. Mais je veux quand même dire, pour que les Français le sachent, vous avez, la France dépense pour sa justice, le fonctionnement de sa justice, 2 fois moins par habitant que l'Allemagne et 3 fois moins que la Suisse. Il y a 4 fois moins de procureurs en France que la moyenne européenne. Il y a 2 fois moins de juges. Il manque 40 000 places de prison. Donc il y a un moment, c'est tellement facile pour un pouvoir politique qui n'a rien fait, ou très peu, depuis tant d'années. Et il n'y a pas que la présidence Macron.
31: D'accord. Vous remontez à 20 ans peut-être ?
32: 20 ans, oui.
31: 20 ans.
32: Parce qu'en fait... Est-ce qu'on réalise les sommes en jeu? 5 milliards, il manque. 5 milliards. On a donné 17 milliards à l'Ukraine. On donne 15 milliards par an à l'Union européenne nette. À chaque fois qu'Emmanuel Macron se balade dans le monde, il déverse des milliards. Il y a 10 milliards de fausses cartes vitales. Et il n'y a pas 5 milliards pour faire fonctionner la justice qui assure la protection des Français et de nos enfants. Il y a un moment... moi, vous savez, je me bats en politique pour ça. C'est qu'il y a un moment, il y a un sens des priorités. Gouverner, c'est choisir, disait Mendès France. Voilà.
31: Donc, et il faut choisir les Français et la justice française.
32: On ne peut pas fonctionner avec un système où les plaintes... L'affaire des 70 000 plaintes...
31: Il faut réétudier courageux. Le 14 juillet.
32: Et moi, vous savez...
31: Donc, vous dites qu'il est courageux.
32: Mais il est courageux de dire les choses. Mais la logique de la responsabilité politique, c'est qu'un ministre... est responsable de son administration.
31: Il n'y aurait plus personne au gouvernement,
32: de ce gouvernement. Mais il y aurait peut-être une autre façon de gouverner. Parce que si vous réfléchissez pourquoi les Français ne supportent plus la politique, c'est parce que c'est une caste à part. qui a le privilège de rester au pouvoir, quels que soient ses résultats. Ça, c'est plus fini. C'est fini. C'est plus possible.
31: Mais il y a la démocratie quand même, il y a des élections,
32: oui,
31: on est libre de voter.
32: Mais je veux vous dire que si le ministre avait peur...
31: Si on vote pour les mêmes,
32: si le ministre avait peur d'être viré, s'il ne faisait pas son travail, peut-être qu'il vérifierait si ses instructions sont suivies. Peut-être que lui-même et son cabinet auraient une action un peu plus dynamique.
31: Mais on a les élites qu'on mérite.
32: Et peut-être, oui bien sûr, on va en parler, mais peut-être aussi que M. Darmanin se serait opposé à la mesure de gel budgétaire de 414 millions d'euros qui a été décidée par M. Lecornu, parce que M. Macron a été capable, encore une fois, de déverser des milliards partout, mais qui va faire la... Il gèle 400 millions et les plaintes ne sont pas traitées dans notre pays. Je peux vous le dire en Essonne, je sais de quoi je parle, je suis maire d'une ville. Les plaintes ne sont pas traitées. La justice n'arrive pas à traiter. Mais parce qu'il n'y a pas les greffiers, il n'y a pas le système
31: informatique. Elles sont classées sans suite ?
32: Classées sans suite. Poubelles.
31: Poubelles ?
32: Poubelles.
31: Mais...
32: Des dizaines de milliers de plaintes poubelles.
31: Qu'est-ce que vous faites alors concrètement pour aider la justice ?
32: Mais je propose, et c'est pour ça que je me bats politiquement, et c'est pour ça que j'ai proposé, et de manière constante. Parce que s'il y en a un qui a été constant sur cette question depuis 2012, c'est moi.
31: D'accord.
32: Donc je n'accepte pas. Et j'ai écrit, j'ai un programme, Debout la France, vous pouvez le consulter, 18 mesures. Toujours les mêmes.
31: Combien de magistrats il faut en plus ? Là, il va y en avoir 1500 de plus d'ici 2027. Il faut le temps de les former. Combien ?
32: Il faut deux.
31: Fois deux, fois
32: il
31: trois, fois quatre.
32: Il faut multiplier par deux, mais ça prendra du temps. Et surtout, il faut changer le mode de recrutement. Parce que le problème est aussi idéologique. Le problème, c'est la manière dont ça fonctionne. Et dans tous les pays du monde, il y a plusieurs voies d'accès à la magistrature. Il faut reconstruire l'État. Reconstruire l'État, c'est un travail immense, mais c'est la priorité absolue. Et puis, il y a un problème plutôt général de mentalité. Depuis 30 ans, les droits des assassins et des criminels sont plus importants que les droits des victimes. Voilà le problème. Donc, il y a une idéologie derrière ça. Donc, vous le voyez, il y a tout à reconstruire.
31: Les sanctions, il faut les revoir contre les magistrats.
32: Mais il faut bien sûr...
31: Il y a un Conseil supérieur de la magistrature qui, comme le disait Gérald Darmanin hier sur notre antenne... donne une vingtaine de blâmes oui, ou de révocations chaque année.
32: En 2024. Mm-hmm. Mais il faut que ce ne soient pas les magistrats qui jugent les magistrats.
31: Alors, pourquoi il ne faut pas que ce soient les médecins qui jugent les médecins dans l'ordre des médecins.
32: C'est bien le problème. Vous avez vu l'état de l'ordre des médecins, qui a d'ailleurs été fermé en Ile-de-France. Il n'y a personne n'est au-dessus
31: des lois.
32: Des lois. Il faut un cadre différent. On sait ce qu'il faut faire. Qu'on ne me dise pas qu'on ne sait pas ce qu'il faut faire. On sait très bien ce qu'il faut faire, on ne le fait pas depuis 30 ans. Il va falloir 10 ans pour reconstruire tout ça, mais il y a du boulot.
31: Alors, est-ce qu'il faut faire passer par référendum ?
32: Oui. Référendum sur le code de procédure pénale, il faut le simplifier. Référendum sur la primauté du droit français sur le droit européen. Référendum sur le rôle du Conseil constitutionnel. Référendum sur les moyens et référendum sur la peine de mort. Je propose un référendum complet sur cette question, puisqu'on est dans la paralysie depuis 20 ans. Voilà, c'est tout.
31: Vous êtes le seul pour l'instant à proposer des référendums, y compris sur la peine de mort. Vous comprenez que ça puisse choquer, heurter dans
32: oui,
31: notre pays.
32: Oui, je le comprends. Et vous savez, c'est un cas de conscience pour moi. Mais c'est curieux, les meurtres de petites filles après des viols qui se succèdent, qui se développent, ça choque pas, ça choque personne. Et puis c'est curieux... ils sont en train de voter l'euthanasie, mais en revanche, les criminels, là, c'est horrible. Mais ce qui est horrible, c'est ce qui se passe. C'est qu'aujourd'hui, tous les parents de France ont peur pour leurs enfants. Voilà la faillite. Donc maintenant, il faut changer. Est-ce qu'on ose changer ou est-ce qu'on continue à baratiner ? Moi, j'en peux plus de ces baratins.
31: Donc, toutes les lois qui vont être proposées, il y a des mesures qui seront ajoutées, un projet de loi qui sera présenté en urgence cet été au Parlement pour durcir les sanctions.
32: Mais ces lois ne seront pas plus appliquées que les autres. Donc la question majeure, c'est de remettre le fonctionnement de la justice sur la table. On peut voter des lois, il y aura peut-être des trucs positifs. Et moi, je ne vais pas critiquer pour critiquer, mais ce n'est pas l'enjeu. L'enjeu, c'est de remettre en marche la justice française, au nom du peuple français. Et c'est pourquoi, d'ailleurs, il n'y a que le référendum qui peut permettre de la remettre en marche. Il faut un électrochoc.
31: On parlait de cette question, et la question morale. Est-ce qu'il n'y a pas un problème avec la pédocriminalité dans notre pays ?
32: Bien sûr.
31: Est-ce que nous sommes, je dirais... conciliant avec ces criminels et ces crimes abominables contre l'humanité.
32: Abominable, et je vais vous dire, c'est le tabou de notre société. Je voyais, j'ai lu, j'ai écouté, alors il faut vérifier, que la France était le 5e pays hébergeur de sites pédopornographiques. Et puis Emmanuel Macron passe sa vie à vouloir interdire les réseaux sociaux, etc. Mais moi, ça fait des années que je dis que tout ça,
31: c'est les réguler, cinéma,
32: les réguler. Mais on a les adresses IP, on peut agir. Pourquoi on ne le fait pas ? Pourquoi il n'y a pas de commission d'enquête sur Epstein ? Pourquoi Epstein, son cœur était à Paris? Pourquoi Madame Braun-Pivet, qui fait des moulinets avec ses bras toute la journée, refuse la commission d'enquête parlementaire sur le réseau Epstein en France? Expliquez-moi.
31: Vous avez des preuves qu'elle ait refusé?
32: J'ai aucune preuve, okay. Mais elle l'a dit.
31: Qu'elle ait refusé cette commission d'enquête?
32: Il n'y a pas de commission d'enquête. Elle l'a dit. Il n'y a pas besoin de commission d'enquête.
31: On lui posera la question.
32: Pourquoi Emmanuel Macron a dit que c'était aux États-Unis et pas en France, alors qu'on sait aujourd'hui que tout est à Paris?
31: C'est une vision complotiste.
32: Pourquoi cette... Non, c'est une vision réaliste de ce qui se passe. Vous le disiez vous-même, pourquoi c'est un angle mort? L'aide sociale à l'enfance dans nos départements, l'aide sociale à l'enfance, vous savez l'abomination qu'il y a. Donc, la protection de l'enfance n'a jamais été une priorité de nos pouvoirs publics et la société n'en peut plus. Mais là aussi, ce n'est pas des discours, c'est des moyens derrière.
31: Nicolas Dupont-Aignan, vous parlez de propositions, d'autres candidats de la droite en font, je pense oui. À Bruno Retailleau, David Lisnard, Marine Le Pen, Éric Zemmour. Est-ce qu'il ne faut pas réunifier à un moment cette droite-là pour qu'elle porte un seul projet au nom du bien des Français?
32: Mais, le bien commun, bien évidemment. Maintenant, il y a des nuances. Ce qui est important, c'est déjà qu'il y ait un front commun sur ces questions-là, mais qui dépasse la droite, d'ailleurs.
31: Oui, parce que Bloc devrait... central, gauche républicaine. Mais
32: tous les Français, il devrait y avoir immédiatement une commission d'enquête parlementaire et qu'on avance. Mais,
31: avec LFI aussi, qui dit la même chose.
32: Aujourd'hui, ce n'est pas une question de clan politique, c'est l'enfant. Mais vous savez, quand l'enfant dans une société est abandonné, c'est le signe d'une société qui se meurt. Et c'est très profond, et c'est beaucoup plus profond encore que tout ce dont on vient de parler.
31: Donc, mais il faut une union, quand même, de ces candidats de la droite pour s'opposer à une extrême-gauche extrêmement puissante, alors, avec un Jean-Luc Mélenchon qui monte en puissance.
32: Vous parlez, bien évidemment, mais il y a deux tours de scrutin. Au premier tour, chaque candidat doit exprimer sa différence.
31: Donc vous irez jusqu'au bout, vous serez candidat jusqu'au premier tour.
32: Moi, je suis candidat pour une raison très simple, c'est que si j'avais le même
31: quitte
32: programme
31: à faire
32: que
31: perdre
32: les autres,
31: le mieux placé.
32: Mais je ne ferais pas perdre le mieux placé. Les Français ont le droit d'avoir le choix. Je suis le seul à proposer de sortir de l'Union européenne pour pouvoir résoudre nos problèmes. Je suis d'accord avec beaucoup de ce que disent Jordan Bardella, Laurent Wauquiez, Bruno Retailleau, Éric Zemmour, parce que honnêtement, vous avez raison, ils disent souvent la même chose. Le problème, c'est qu'aucun d'entre eux ne veut aborder la question centrale de la liberté de la France, parce que le président de la République aujourd'hui, il est dans la voiture, mais il n'est pas derrière le volant, il est sur le siège passager. Qui est derrière le volant ? Madame von der Leyen, des technocrates de Bruxelles qui ne sont pas élus. Et j'explique, dans mon dernier livre, pourquoi...
31: 2027, la liberté ou la mort chez Fayot.
32: Voilà, et j'explique pourquoi on n'a pas réussi à résoudre nos problèmes. Et je pense que les Français qui avaient voté non en 2005, qui étaient majoritaires, les millions de Français qui ont compris l'arnaque de l'Union européenne et qui veulent reconstruire une Europe qui marche, ont besoin d'un candidat. Et c'est comme ça qu'on arrivera à faire changer les choses. Parce que, entre nous, on peut avoir une nouvelle alternance, comme Sarkozy, comme Chirac, comme les autres, et puis que ça mène à rien parce que c'est Bruxelles qui a le pouvoir.
31: Oui,
32: ça, je l'accepte
31: pas. Les candidats maastrichtiens.
32: Les Français ont le droit d'avoir le choix au premier tour.
31: Mais
32: et puis, je
31: ils
32: pense
31: qu'il
32: peut y avoir une surprise.
31: Ils ont toujours le choix aux élections.
32: Les candidats, et s'il n'y en a que deux. Mmh. Alors, il ne faut pas qu'il y en ait trop, mais il faut aussi qu'il y en ait quelques-uns qui disent des choses différentes.
31: Nicolas Dupont-Aignan, vous faites la une du JD News en compagnie d'Henri Guénaud, de Philippe de Villiers. Vous dénoncez la procédure d'adhésion accélérée en faveur de l'Ukraine. Pourquoi ne pas leur accorder une adhésion symbolique?
32: Vous voulez quoi? Vous voulez la guerre?
31: Moi, je ne veux rien, non.
32: Non, mais vous me dites pourquoi alors pas accéder. Si
31: je veux la paix en Ukraine, oui.
32: Si l'Ukraine adhère, la France entre en guerre contre la Russie. C'est une folie. Si l'Ukraine adhère, c'est la ruine de nos agriculteurs et c'est une folie. Si l'Ukraine adhère, on va encore dépenser des milliards. On donne 15 milliards nets, c'est-à-dire qu'on donne 30, on reçoit 15 pour l'Union européenne. Et on va faire entrer un pays où le président n'est pas élu, où il n'y a plus d'élection depuis 2 ans, et où on honore dans des funérailles nationales des anciens collaborateurs nazis? Moi, je veux pas de ça. Et je sais qu'on peut faire la paix. On peut faire la paix. Trump veut la paix avec Poutine. Et c'est la France...
31: Mais Poutine le veut-il?
32: Mais bien évidemment qu'il a besoin de la paix comme les autres. Parce que c'est une impasse, ce conflit. Et ce conflit, il est en train de pousser la Russie dans les bras de la Chine. Et je le dis depuis le premier jour. Et la paix est possible. Et si on veut que la France s'en sorte... Il faut la paix en Ukraine parce qu'on paiera notre énergie moins chère, on évitera de gaspiller l'argent public. Et entre nous, je préfère qu'on mette l'argent aujourd'hui pour notre justice, pour baisser les charges de nos PME, pour la France. Mais on n'en peut plus de ce système.
31: Que dites-vous aux Ukrainiens dont les enfants meurent chaque jour sur le front?
32: Mais
31: qui ont payé un tribut terrible à cette guerre d'agression.
32: Mais les Ukrainiens, c'est tellement facile de faire la guerre avec de la chair à canon ukrainienne et des armes américaines et l'argent français. Et vous savez, les jeunes Ukrainiens qui se font enlever dans la rue par la police politique de M. Zelensky, corrompu jusqu'à la moelle. Ils attendent la paix. Donc, je sers autant les Ukrainiens que ceux qui les précipitent dans la guerre et qui les font tuer, pour uniquement, d'ailleurs, d'une manière générale, créer un État fédéral européen et pousser à la disparition de la France.
31: Donc il faut sortir de l'Union européenne ou pas,
32: Nicolas ? Évidemment.
31: Ou une autre forme de l'Union européenne ?
32: Soyons précis.
31: Avec moins d'États.
32: Vous avez raison. Je veux sortir de l'Union européenne pour un électrochoc et je veux appeler les autres pays à reconstruire l'Europe qui a marché, celle du général de Gaulle. Chacun avait ses frontières, ses lois, son budget et on travaillait ensemble. Donc arrêtons de caricaturer la position. Mais en revanche, rester aujourd'hui dans l'Union européenne, c'est la fin de la France. Donc il faut choisir, et c'est maintenant qu'il faut choisir.
31: Dernière question, Nicolas Dupont-Aignan, c'est l'actualité. L'information vient de nous parvenir. Patrick Boël sera mis en examen, présenté à un juge pour viol. Il y a une demande d'incarcération de la part du parquet. Quelle est votre réaction ?
32: La justice fait son travail, on verra le résultat.
31: Merci beaucoup d'être venu ce matin sur CNews et sur Europe 1. 2027, la liberté ou la mort, c'est votre livre d'édition. Fayard. Bonne journée sur CNews et Europe 1.
0: Merci Nicolas Dupont-Aignan, merci Laurence Ferrari. Et restez avec nous sur Europe 1. Vos signatures du mercredi arrivent dans un instant. A tout de suite.
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0: Anissa Dadi, le fait majeur météo du jour, c'est le retour du froid.
34: Oui, avec des températures
0: du frais, on va dire.
34: Oui, moins 7, moins 8 degrés en dessous des moyennes de saison. Donc c'est vrai qu'on est bien en dessous et qu'il fait frais. 15 degrés cet après-midi à Cherbourg, 16 à Brest et au Havre, 17 à Saint-Brieuc et à Besançon, 18 degrés à Lille et Strasbourg. Vous avez remarqué, je ne vous donne que des villes qui se situent sur la moitié nord du pays. 19 à Paris, 21 du côté de Clermont-Ferrand. Et alors sur la moitié sud, là il fait bien plus doux. 22 à Lyon, 24 à Grenoble, 25 pour Avignon, 27 à Nice et Marseille, jusqu'à 30 degrés à Ajaccio, du simple au double. 15 à Cherbourg, à la même heure il fera 30 à Ajaccio. Ben, c'est la même chose dans le ciel. C'est très gris sur la moitié nord avec beaucoup d'averses encore. Patience, patience, le soleil arrive samedi sur toute la France. Pour l'instant, il n'est qu'au bord de la Méditerranée avec un peu de mistral et de tramontane aujourd'hui.
0: Merci Anissa Dadi, 8h34.
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0: Avant de retrouver vos signatures et votre club culture, c'est l'information qui vient de tomber concernant Patrick Bruel. On apprend que le parquet vient de requérir il y a quelques instants son placement en détention provisoire. Plus d'informations à suivre évidemment sur Europe 1. On va retrouver Eugénie Bastier dans quelques minutes. Mais d'abord, votre club culture avec les sorties ciné de la semaine. Bonjour Laurie Choleva.
35: Bonjour Dimitri, bonjour Anissa, bonjour à tous.
0: Qu'est-ce qu'on va voir cette semaine ?
35: L'événement, c'est bien sûr la sortie du nouveau film de Steven Spielberg, Disclosure Day.
0: À tout de suite. Mais d'abord, le livre du jour, Nicolas Caro. Bonjour Nicolas.
11: Bonjour Dimitri.
0: Un poche ce matin, le roman d'Éric Giacometti.
11: Les éveillés. Le plus souvent, Éric Giacometti est indissociable de Jacques Ravenne. Ils ont écrit une vingtaine de romans à succès ensemble, mais cette fois, ils s'y sont mis chacun de leur côté. Mais les deux livres sont sortis en même temps. Ce sont des romans miroirs. Vous pouvez les lire indépendamment l'un de l'autre. Mais si vous lisez les deux, ils se répondent. Alors, celui de Jacques Ravenne, il se passait avec les Templiers au XIVe siècle. Celui-là, rien à voir, ça commence de nos jours au Mexique. Site archéologique sacré de Teotihuacan, Temple du Soleil. Il y a là une conférence internationale interreligion. Une cérémonie rituelle s'achève. C'est magnifique. Le soleil au zénith semble flotter au sommet de la pyramide. Les costumes superbes, les tambours au milieu des ruines comme ça. C'est un colloque organisé par une ONG un peu crispante, un peu start-up, avec une novlangue pénible. Mais bon, ils ont réuni là des chrétiens, des bouddhistes, des juifs, musulmans, taoïstes, hindous, pour réfléchir à la transcendance en créant un réseau social. Bon, pourquoi pas. Il y a là le cardinal Talastiera. À un moment, la patronne de l'ONG porte un toast et tout le monde vide son gobelet d'horchata, une boisson à base de cannelle et vanille. Le cardinal grimace un peu et soudain, il entend une voix qui lui dit « La déesse serpente salue ». Et le cardinal ne se sent pas bien du tout, du tout. Chapitre suivant, voilà Agathe à Paris de nos jours. Elle travaille chez Canso Consulting. Les clients sont appelés des friends, les salariés les papillons. Il s'agit, je cite, de sublimer l'écho vibratoire des friends. Mon Dieu, elle est spécialiste en nudge.
0: Oui, c'est ça, les méthodes de psychologie comportementale. Hein.
11: Voilà, qui appliquées au marketing peuvent accélérer les ventes. Mais Agathe, elle aussi, est victime d'hallucinations de la déesse serpent. Tout se met en place très vite, je vous raconte ça, on est page 5 seulement. Hein. Et on a fait deux pays, et voici un troisième, le Vatican. On découvre le journal d'un homme, écrit dans les années 90, et qui découvre, lui, des détails étonnants dans les fresques de Michel-Ange. La figure féminine du serpent dans l'expulsion du paradis terrestre, ou une autre figure étonnante féminine aussi, dans la création d'Adam, avec Dieu qui tend le doigt, vous savez. Je me tais, tout est là. C'est un thriller ésotérique halluciné à base d'ayahuasca. Ayahuasca, la boisson de la transe. Vous ouvrez la première page, vous restez jusqu'au bout.
0: D'où la déesse serpent, donc.
11: Exactement.
0: Les éveillés, donc signé Éric Giacometti. C'est parfait pour la plage cet été, c'est au livre de poche. Merci Nicolas Caro. Les sorties ciné de la semaine, Laurie Choleva, évidemment, le nouveau Steven Spielberg.
35: Eh oui, l'un des films les plus attendus cette année, Disclosure Day. Alors après Rencontre du troisième type ou encore E.T., il revient à ce thème qui lui est cher, les extraterrestres. Et la question n'est pas de savoir si on est seul dans l'univers, mais plutôt comment l'humanité réagirait si elle apprenait enfin la vérité sur le monde. Alors avec au casting Emily Blunt, Josh O'Connor, Colin Firth, Colman Domingo, Spielberg nous livre un grand film de science-fiction comme il sait le faire, sous forme de thriller. On embarque dans une course-poursuite tendue entre ceux qui veulent faire éclater la vérité et une organisation gouvernementale prête à tout pour l'empêcher.
12: Qu'est-ce qui m'arrive ?
13: Le terrorisme du mensonge dure depuis 79 ans. Il faut que ça cesse.
14: Cette révélation va complètement bouleverser l'ordre mondial.
35: Évidemment, je ne peux rien vous dévoiler. Je vous laisse comme ça, en suspens. Le pitch est un peu vague, mais justement, c'est toute la magie aussi du cinéma de Spielberg. Il a dit que c'était sûrement son film le plus réaliste sur la vie extraterrestre. Une narration captivante, une mise en scène toujours maîtrisée, ingénieuse. C'est vrai qu'il y en a qui sont déçus par ce film. Moi, je trouvais que c'était très efficace.
0: Ah, le Figaro a pas du tout aimé.
35: Hein. Ouais, je sais, les critiques sont très mitigées. Et puis, il y a toujours cette sublime musique de son fidèle compositeur et ami John Williams. Ah, ouais. C'est leur 30e collaboration.
15: Il y a un peu d'E.T. quand même dans celui-ci.
35: Bah, bien sûr.
0: Allez, au cinéma également cette semaine, outre Steven Spielberg, Romain Duris dans le rôle d'un père endeuillé.
35: Dans Fils de personne de Safie Nebbou, Romain Duris joue effectivement un père confronté à la mort de sa femme après avoir adopté un enfant ensemble et qui va se retrouver seul avec cet enfant qui ne le reconnaît pas encore comme père et qui ne parle pas la même langue. Il va donc décider de partir en Thaïlande pour retrouver la famille biologique de ce petit Mapring et tenter de lui offrir une autre possibilité d'avenir.
16: Pourquoi la Thaïlande ? La chance. On a eu une proposition d'adoption au bout de 2 ans. Ma femme est venue souvent ici pour ma prime.
18: Il me demande ce que tu fais ici.
16: Je cherche sa famille. D'après ce que je sais, elle est née ici.
35: Très joli film, hein, plein de sensibilité. C'est un vrai voyage initiatique qui permet de questionner la notion de paternité. Que signifie être père ? Est-ce que réunir un homme et un enfant suffit à créer un lien de paternité ? Et puis surtout, je trouve que cette relation entre Romain Duris et ce jeune comédien qui s'appelle également Mapring est bouleversante.
0: Merci beaucoup Laurie Choleva. Donc les sorties ciné de la semaine dans un instant sur Europe 1, Eugénie Bastier.
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34: 8h40 sur Europe 1, Dimitri Pavlenko.
0: Et place à Eugénie Bastier, votre signature Europe 1 du mercredi. Bonjour Eugénie.
34: Bonjour à tous.
0: Vous revenez ce matin sur les projections démographiques publiées lundi par l'INSEE et qui dessinent une France de 2070 vieillissante.
34: Oui, vous avez entendu ces chiffres comme moi. En 2070, la France aura 3 millions d'habitants de moins et la composition aura changé. La population jeune baissera de 45%, la population en âge de travailler de 12%, tandis que la population retraitée augmentera, elle, de 27%. Bref, la pyramide des âges ressemblera à une espèce de gros muffin ou de kebab et il va être très dur à avaler. Notre modèle social n'est absolument pas prêt et pourtant ces projections ne tombent pas du ciel. Malgré l'accélération de la chute de la natalité ces dernières années, phénomène désormais mondial, tout cela avait été prévu depuis longtemps. En 1979, plusieurs démographes alertaient déjà dans un livre intitulé « La France ridée » sur les conséquences du vieillissement. 2 ans plus tard, Mitterrand faisait voter la retraite à 60 ans.
0: Et vous pensez qu'aujourd'hui, la classe politique française n'est pas davantage à la hauteur de cet avenir ridé, donc?
34: Tout à fait. Il n'y a qu'à voir l'irresponsabilité du personnel politique français qui, à l'automne dernier, a fait passer un budget gérontocratique revenant sur la retraite à 64 ans et indexant les retraites sur l'inflation. Tous les pays occidentaux sont confrontés à la chute de la natalité et au vieillissement. Mais il n'y a que chez nous que les responsables politiques se montrent à ce point inconscients et démagogiques. Prenez Bali Bagayoko, la nouvelle coqueluche de LFI. Eh bien, le week-end dernier, il a affirmé sans rire que l'économie française pouvait se permettre la retraite à 60 ans. Comment ? En taxant les riches, bien sûr. D'autres proposent de faire venir toujours plus d'immigrés pour financer ces retraites, solution également irresponsable. Quant au Rassemblement national, la position du premier parti de France est totalement illisible sur ce sujet majeur à un an de la présidentielle. Le parti semble incapable de trancher entre la ligne historique de Marine Le Pen, favorable à la retraite à 62 ans, et la ligne plus réaliste de Jordan Bardella. C'est très préoccupant.
0: Et notre situation démographique nécessite une prise de conscience.
34: Oui, cette situation est intenable. Elle exige une véritable bascule culturelle. Et on n'est pas du tout prêt. Moi, je vois de plus en plus passer sur les réseaux sociaux ces témoignages de jeunes gens en parfaite santé décidant de se faire vasectomiser ou ligaturer les trompes pour ne jamais avoir d'enfants. Ainsi, ce reportage de France 2, il y a quelques jours, où l'on voit Louis et Julie jouer aux vidéos et affirmer fièrement qu'ils n'auront jamais d'enfants pour ne pas avoir de contraintes et rester libres. On voit déjà aujourd'hui la fragilité du contrat social sur lequel repose l'État-providence, avec des jeunes actifs de plus en plus pressurisés pour financer la retraite d'une cohorte de boomers très nombreuses. Mais que diront ces actifs dans 30 ans, quand ils devront payer la retraite de nulli part volontaires ayant délibérément refusé de se reproduire pour profiter de la vie ? Ce n'est pas seulement la retraite par répartition, c'est tout notre modèle d'État-providence qui repose sur un équilibre entre générations et sur la vitalité démographique. Alfred Sauvy le disait déjà, si fondamentaux sont les problèmes de population, qu'ils prennent de terribles revanches sur ceux qui les ignorent. Nous y sommes.
0: J'ai appris un mot, nullipare. C'est celui qui ne fait aucun enfant, voilà, qui ne se reproduit pas. Les nullipares. Merci beaucoup, signature Europe 1. Eugénie Bastier, restez avec nous dans un instant. Pascal Praud et la revue de presse d'Olivier Delagarde. À tout de suite.
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34: 8h46, vous écoutez Europe 1 Matin avec Dimitri Pavlenko jusqu'à 9h.
0: Et Pascal Pro est avec nous, bonjour Pascal.
9: Bonjour, on va évidemment parler de Liana, mais on ne peut pas ne pas parler de Patrick Bruel puisque le parquet vient de...
0: C'est l'information de la matinée
9: de requérir
0: et son placement en détention provisoire et donc sa mise en examen. Hein,
9: voilà,
0: c'est ça que ça veut dire.
9: Et on voit cette séquence judiciaire où d'un côté on trouve que la justice est trop lente et manifestement là elle ne l'est pas. Elle l'a été, mais elle ne l'est pas. C'est-à-dire que ce matin, une des plus grandes stars des années
0: 90
9: ouais. et des années sera peut-être tout à l'heure en détention provisoire, peut-être. Donc il y a une volonté manifestement d'aller vite sur ce sujet. Et dans le contexte que l'on vit depuis 3 jours, est-ce que ça influence ou pas, je n'en sais rien. Mais il est clair que... Les juges ou
0: font
9: le parquet
0: preuve de diligence, en l'occurrence,
9: le parquet lancera un signal. Si par exemple Patrick Bruel est mis en détention, c'est effectivement que la parole des femmes aura été écoutée, entendue et qu'effectivement la justice aura entendu la société. C'est incontestable. On va attendre, c'est effectivement une information qui sera fortement commentée et on reviendra bien sûr sur cette affaire Liana. On était hier avec Gérald Darmanin.
0: Il en a complètement perdu la voix, hein, on l'entend.
9: Mais moi, je pense,
0: il a fallu lui porter du miel pendant l'entretien que vous avez eu avec lui.
9: Je suis d'accord avec vous, mais je pense que Gérald Darmanin, il a raison d'afficher son autorité.
0: Oui.
9: Et quand on affiche son autorité, quel que soit l'endroit où on l'affiche, on n'est jamais sanctionné. Que ce soit dans un vestiaire de football ou dans une rédaction.
0: Oui.
9: Il montre son autorité. Chacun a compris qu'il n'y est pour rien dans ce dossier et qu'au contraire, il est au sommet de la hiérarchie et qu'il veut faire peser sur le parquet, parce que c'est des gens qui dépendent de lui, des sanctions possibles. Moi, je pense qu'il a raison.
0: Est-ce que le chef de l'administration judiciaire, malgré tout, n'a pas naturellement une responsabilité ce qui se passe dans son administration,
9: Pascal ? Il a une responsabilité de fait.
0: Oui.
9: C'est toujours pareil.
0: Oui, il me donne un peu l'impression d'être un ministre sans pouvoir sur son administration.
9: Pas sur le parquet. Oui. Sur les juges, vous avez raison, les oui. juges sont indépendants. Mais sur le parquet, oui. visiblement, les procureurs oui. n'ont pas fait ce qu'ils voulaient qu'ils fassent. Il veut les sanctionner. Je trouve qu'il a raison. Il affiche son autorité, il montre son autorité avec des gens qui ne veulent pas entendre l'autorité. Voilà comment je décode cette séquence. Et il a raison.
0: On aura en parlé évidemment, cette question de la responsabilité hein, qui s'invite tout en haut des préoccupations des Français aujourd'hui. Pascal Pro et vous, 16h-18h, un numéro pour participer à l'émission Anissa Dadi, numéro du Standard d'Europe.
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0: La revue de presse d'Europe 1, Olivier Delagarde, ce matin, elle a eu évidemment l'affaire Liana, l'effet papillon. Hein.
21: C'était le vendredi 29 mai, on apprenait incidemment qu'une fillette de 11 ans avait disparu dans une petite commune du Gers. Qui aurait pu alors penser que ce qui n'était alors qu'un fait divers tristement banal allait devenir une crise politique majeure? Parce que presque 2 semaines plus tard, c'est bien de cela dont il s'agit. Lundi soir, c'est la bascule, raconte Cécile Cornudet dans Les Échos. Près de 60 000 personnes, fait très rare, ont manifesté sous la pluie devant les tribunaux de 200 villes de France. Les parents ne parlent plus que de ça, ajoute-t-elle. Faut-il accepter la pyjama partie du week-end? Mon enfant doit-il participer au spectacle de danse qui implique de se changer en coulisses? Pas une famille qui ne se sente concernée. Le cas particulier est devenu universel et après l'émotion, monte la colère. Une vraie colère. Sourde, profonde, dangereuse, écrit aussi Rémy Godeau à la une de l'Opinion. L'assassinat de Liana soulève une exaspération populaire qui a pris de court les partis politiques et le gouvernement. Elle monte du pays tout entier et déborde les digues habituellement érigées pour canaliser pareil ressentiment. Mais tous les contre-feux font pchit, ajoute-t-il. Et pourtant, pour s'agiter, l'exécutif s'agite. Des projets de loi sortis des tiroirs en veux-tu en voilà. Gérald Darmanin, on en parlait à l'instant, aux abois et partout. Et si la qualité première d'un ministre est de couvrir son administration, on peut dire que lui fait exactement l'inverse. Responsable mais pas coupable, résume Guillaume Tabar du Figaro. En cas de dysfonctionnement, le rôle d'un ministre est-il de sanctionner les fautes commises ou de les prendre sur lui? Gérald Darmanin répond par la première option, explique-t-il.
0: Et puis la question des moyens alloués à la justice, hein, revient en boucle.
21: Oui, et deux papiers peuvent vous éclairer ce matin. Dans les Échos, d'abord, Sébastien Dumoulin rappelle qu'en 10 ans, le budget de la justice a augmenté d'un tiers. Mais les comparatifs au niveau européen sont cruels, ajoute-t-il. Hors prison, la France consacre 77 euros par habitant à son système judiciaire, bien moins que l'Espagne, 97 euros, l'Italie, 101 euros, et l'Allemagne, 138, oui. Mais les systèmes ne sont pas forcément comparables, estime Marc Vigneault de l'Opinion, qui rappelle par exemple que les juges des prud'hommes ou des tribunaux de commerce, qui ne sont pas professionnels en France, ne sont pas comptabilisés dans les statistiques, à la différence de ce qui se passe en Allemagne. Le faible nombre de procureurs peut aussi s'expliquer par la spécificité du système judiciaire français. Bref, manque de moyens par rapport aux autres, oui, mais moins qu'on ne le dit. Le problème pour Dominique Seux est aussi moins un problème de « pognon de dingue », pour reprendre une expression présidentielle, que de savoir ce que l'on en fait. La réponse par les moyens, conclut-il, n'est de toute évidence pas le seul levier d'action.
0: Ouais, manque de management, hein, c'est ce qu'écrit Dominique Seux ce matin, c'est pas forcément faux. Quoi d'autre dans les journaux?
21: Des voitures calcinées, des pompiers en train d'éteindre une maison en feu, photo à la une de l'Irish Times ce matin, le grand quotidien irlandais. Photo des stigmates, d'émeutes qui se sont déroulées à Belfast. Violences qui ont fait suite à l'attaque au couteau d'un Irlandais par un Soudanais. La vidéo devenue virale a provoqué un choc dans tout le pays. Ces événements de Belfast surviennent une semaine après une manifestation déjà émaillée de violences à Southampton pour dénoncer la façon dont la police locale a géré en décembre le meurtre d'un étudiant blanc, Henri Novak, par un jeune indien. Retour en France avec cette histoire édifiante que vous lirez dans Le Parisien et qui en dit encore long sur notre société de privilèges. La semaine dernière, à Boulogne-Billancourt, un chauffard percute à pleine vitesse un scooter. Son conducteur est envoyé à l'hôpital dans un état grave. Quant à l'automobiliste, en état d'ivresse manifeste, eh bien lui, il est reparti librement parce qu'il avait une carte de diplomate attaché de presse à l'ambassade de Russie, Nazarovier. Allez, mais on va terminer avec l'accessoire de mode le plus chic de l'année. Un sac à main. Oui, vous le découvrirez en photo en dernière page des Échos. En toute honnêteté, il n'est pas particulièrement joli, mais son intérêt, c'est la matière avec laquelle il a été fabriqué. Du cuir de tyrannosaure, oui, un sac en T-Rex, wow. Mais comment diable est-ce possible? Oui. Eh bien, une société anglaise est parvenue à recréer de la peau de dinosaure à partir d'un fragment de collagène fossile vieux de 80 millions d'années. La difficulté a consisté à traduire ce collagène en séquence ADN, puis a finalement recréé des cellules en laboratoire, mais le résultat est là, hein, un petit sac à main tout gris, tout moche, mais en peau de dinosaure. Il sera mis en vente demain à Drouot, indique le journal. Alors si vous êtes intéressé, Anissa,
34: oui,
21: comptez quand même entre 300 et 500 000 euros.
34: Je suis moins intéressée. Oui.
21: C'est le prix pour être une Jurassic Fashion victime.
34: Ouais, non, ça ira.
0: 500 000
34: c'est
0: euros.
34: C'est pas si beau, ouais, en plus.
0: Non, hein, moi, c'est du pas... cuir, hein. Ça ressemble à du croco un peu.
34: Oui,
0: hein, pas
34: oui,
0: mentir,
34: c'est
0: hein,
34: assez, ouais, basique au basique.
0: C'est moins vert, quoi. C'est,
21: voilà. Voilà. Mais c'est du tyrannosaure.
0: Oui.
21: Hein.
0: Merci beaucoup, c'est Olivier Delagarde.
21: Votre sac de tout le monde, ça. Chaque prix s'oublie, la qualité reste.
34: Absolument.
0: C'est vrai. Merci Olivier Delagarde. À 10h, n'oubliez pas Culture Média sur Europe 1, les invités ce jour, Anissa Dadi.
34: Alors, Thomas Hill reçoit une journaliste qu'on aime beaucoup ici dans Europe 1 matin, Eugénie Basti. Elle sera l'invitée, tiens, de Culture Média. On va parler de son parcours, de son métier de journaliste et puis de sa rentrée qui s'annonce un peu plus chargée que les autres.
0: Ah oui, je crois qu'elle Eugénie a rendez-vous Basti sur France 2 notamment.
34: Absolument. Oui. Et puis, un chanteur sera là, vous l'avez connu grâce à ça. Un jour je marierai un ange. C'est un Belge, Pierre Demar, excellent, qui est de retour avec un nouveau titre, Je pense à vous, et une tournée à travers toute la France et deux Olympias à la fin de l'année.
0: Et vous savez quoi, Eugénie Bastier, elle est présente dès 9h aussi dans l'heure des pros, ouais, sur Europe 1 qui commence dans un instant. Excellente
34: Quel
0: journée
34: rythme.
0: Sur Europe 1.
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9: Bonjour à tous et bienvenue ce matin à l'heure des pros sur Europe 1 jusqu'à 10h et sur l'antenne de CNews jusqu'à 11h. Gérald Darmanin affiche son autorité et il a raison. Il convoque les procureurs, il souligne les manquements de l'enquête. Il reconnaît les erreurs de l'État sans chercher à minimiser les faits au point de présenter des excuses de la France à la famille de Liana. Ça ne changera rien, bien sûr. À l'immense chagrin des parents de Liana, mais le garde des Sceaux est légitime à porter cette parole parce qu'il n'est pas le responsable de cette faillite. Et au contraire, il la souligne. Et plus encore, il souhaite que la magistrature change. Il n'est pas concevable que seuls les magistrats dans ce pays échappent à toute sanction, qu'ils soient au-dessus des lois et qu'ils aient tous les droits. Si un procureur a commis une faute lourde, il doit répondre de sa décision comme tout un chacun dans la vie professionnelle. Gérald Darmanin affiche son autorité dans un univers où le pas de vague domine. Le public a compris les responsabilités des uns et des autres dans ce drame. La gendarmerie du Gers est coupable, le procureur de Toulouse a mis 3 mois à transmettre le dossier et le ministre de la Justice pointe les carences, à juste titre, parce qu'il est au sommet de la hiérarchie. Si les juges du siège sont indépendants, les hommes du parquet sont placés sous son autorité, Gérald Darmanin fait le job, ce n'est pas si fréquent.
2: Dans un vestiaire de football, dans une rédaction ou dans un ministère, afficher son autorité n'est jamais sanctionné. Au contraire, tout le monde comprend. Tout le monde comprend ça très bien. Un chef, c'est fait pour cheffer. Et Gérald Darmanin montre, dans cette séquence, qu'il assume son rôle, sa fonction et sa mission. Il est 8h59, Marine Sabourin.
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4: Bonjour Pascal, bonjour à tous. Le chanteur Patrick Bruel, accusé de viol et d'agression sexuelle par plusieurs femmes, va être présenté à trois juges d'instruction en vue de sa mise en examen. C'est ce qu'a annoncé le parquet de Nanterre qui a requis son placement en détention provisoire. Le procureur a requis l'ouverture d'une information judiciaire à son encontre et sa mise en examen pour des faits de viol, tentative de viol, agression sexuelle et harcèlement sexuel concernant 9 victimes commises entre 2010 et 2019. La mort de Liana est un échec pour la gendarmerie, c'est ce qu'a déclaré aux 20h son directeur général, le général Hubert Bonneau. Pour rappel,

0: Pierre Garbarini, que vous connaissez, qui était un procès d'assises dont vous nous parlerez tout à l'heure, Thomas Bonnet, mais je me tourne naturellement vers Célia Barotte, parce que c'est l'information sans doute de la matinée, puisque Patrick Bruel pourrait être en détention dans les prochaines heures. C'est en tout cas ce qui a requis le parquet. Est-ce que vous avez des éléments à nous donner?
1: Oui, nous venons d'apprendre que Patrick Bruel va être présenté à 3 juges d'instruction cet après-midi. Il sort donc de garde à vue. Le procureur de la République a requis l'ouverture d'une information judiciaire à son encontre et sa mise en examen pour des faits de viol, de tentative de viol, d'agression sexuelle et de harcèlement sexuel concernant 9 victimes commises entre 2010 et 2019. Alors, on parle par exemple d'une tentative de viol en 2010 à Bruxelles, ou encore d'un viol à 2015 à Lille sur la Sorgue, ou encore d'un harcèlement sexuel en 2019 à Ajaccio. Sont également jointes au dossier de l'information judiciaire les procédures concernant 13 victimes de viol, tentative de viol et agression sexuelle commis entre septembre 1992 et septembre 2008. Et donc le procureur de la République a requis le placement en détention provisoire de Patrick Bruel. Résultat cet après-midi, après son audition devant les juges d'instruction.
0: Célia, j'ai le communiqué de presse du ministère de la Justice sous les yeux. Patrick Bruel est déféré ce jour. Et effectivement, ce que vous avez dit, tentative de viol 2010 à Bruxelles, tentative de viol 2010 à Neuilly, viol 2012 à Dinard, viol 2015 à Lille-sur-la-Sorgue, viol 2019 à Paris, agression sexuelle 2000 à Grenoble, agression sexuelle et harcèlement sexuel 2019 à Perpignan, harcèlement sexuel 2019 à Ajaccio, harcèlement sexuel 2019 à Nyon. Certains de ces faits non prescrits, précédemment classés sans suite, ont été réexaminés, ont pu être ainsi inclus dans la saisine des juges d'instruction. Maître Garbarini, vous qui défendez les délinquants, les criminels, puisque vous êtes avocat pénaliste, comment vous analysez ce communiqué de presse et la suite des événements?
2: Le communiqué de presse, c'est que bien évidemment, il y a une répétition des faits qu'a mis au jour le parquet, puisqu'il a... moi, je me souviens de l'affaire d'Ajaccio là, de 2019, qui avait été classée sans suite, donc ils ont récupéré ce dossier pour de nouveau investiguer là-dessus. Donc, et maintenant, il y a 3 juges d'instruction. Donc, M. Bruel est sorti de garde à vue. Il aurait pu être convoqué ultérieurement. Ça veut dire que les faits sont graves et il y a une prise de décision forte, puisqu'il aurait pu être convoqué ultérieurement en vue de voir un juge d'instruction. Là, on a décidé de le déférer. C'est-à-dire que dans la foulée de la garde à vue, il est présenté au juge d'instruction. Là, ils sont 3. Des faits, comme cela vient d'être expliqué, de nouveaux faits vont être adjoints à cette procédure d'ores et déjà. Donc on est à plus d'une vingtaine de faits à la fois délictuels et criminels. Alors, il a 3 possibilités, Monsieur Bruel. C'est-à-dire, il peut faire une déclaration spontanée devant les juges d'instruction et se taire, demander à s'expliquer ultérieurement pour que ses avocats prennent connaissance du dossier et parce qu'il est éprouvé physiquement par les 48 heures de garde à vue.
0: Mais là, il est seul devant les juges ou
2: non, avec ses avocats.
0: Ses avocats sont là.
2: Absolument. Mais il a ses 3 options. Il peut ne pas s'expliquer et dire je suis fatigué, je m'expliquerai ultérieurement. Mmh. Bon. Et ensuite, il est déféré devant le parquet, puisque... Alors, bon, je ne vais pas trop rentrer dans le détail, mais un juge d'instruction peut considérer qu'il décide de ne pas, malgré les réquisitions du parquet, de ne pas saisir le juge d'instruction, le juge des libertés de la détention. Bon, là, ils vont le saisir et il va y avoir un débat contradictoire devant le juge des libertés de la détention, où il y a le procureur qui va justifier, motiver, requérir son incarcération.
0: Ça, c'est ce matin.
2: C'est ce matin. Ou en fin de journée.
1: Présentation au juge d'instruction cet après-midi.
0: C'est cet après-midi. Là, en ce moment, il est où?
2: Chez le juge. Chez les juges d'instruction.
1: Non, il sera présenté cet après-midi. Là, il est sorti de garde à vue. Et là, il attend.
2: Il est au dépôt. Il est au mandat de dépôt. Mmh. Il est au dépôt. Mmh. Dans le sous-sol du palais de justice. Mmh. Voilà. Donc, il va s'en tenir ou non. Le juge a des questions. Les juges ont certainement des questions à lui poser. Mais il peut dire, il a le droit, c'est son droit. Il peut dire, je ne réponds pas immédiatement.
0: L'incarcération, nous dit-on, c'est toujours l'exception. Et la liberté, c'est la règle. Quelles sont les conditions qui motiveraient la détention en l'espèce de Patrick Bruel, selon vous?
2: Alors, c'est l'article 144 du Code de procédure pénale. C'est le trouble à l'ordre public. Là, on va dire que l'agenda judiciaire ne lui est pas favorable.
0: C'est-à-dire que vous mettez un lien avec ce qui se passe aujourd'hui, c'est-à-dire que les juges

0: entendent la société.
1: Ah oui, là il y a une temporalité qui pour la défense est compliquée. Ça, il y a ce point-là, notamment, il y a les risques de fuite, bon, il y a les concertations possibles avec des témoins, la pression sur les victimes, tout ça, ce sont des points qui sont prévus par... Et si vous avez deux éléments de ce que je viens de vous citer qui existent, il peut être placé en détention provisoire.
0: Mais il faut que ces pressions aient eu lieu avant ou faut que le juge imagine
1: un risque.
0: Un risque. À ce que vous dites là, effectivement, est risque. Une inquiétude dans le dossier Bruel.
1: Absolument.
0: Parce que par définition, il peut échanger avec les uns et les autres. Mais j'ai envie de dire, comme tout un chacun peut échanger avec les uns et les autres.
1: Oui, enfin, échanger avec les uns et les autres, ça dépend comment et dans quelles conditions. Et en tous les cas, il a interdiction. Ça fera partie des interdictions qui lui seront livrées si il ne va pas en détention, ne pas prendre contact avec les victimes ou les personnes qui ont témoigné dans le dossier. C'est-à-dire que là, le juge, il peut faire une liste de 20-25 noms, de dire vous n'avez pas le droit, et si nous vous apercevons que, là, vous allez immédiatement en détention provisoire.
0: Vous avez l'autre. C'est des sujets très délicats, bien évidemment, parce que parfois chaque phrase qui est dite est interprétée comme une volonté de vouloir défendre l'un ou l'autre. Mais la semaine dernière, vous avez bien fait la différence entre victime et plaignante. Et le communiqué de presse du ministre de la Justice parle de victime.
1: Oui, je pense que c'est une erreur.
0: Voilà,
1: parce que
0: donc,
1: M. Bruel est prisonnier innocent au moment où on se parle. Voilà, les personnes qui ont déposé plainte, encore une fois, je ne me permets pas dire que ces personnes mentent, pas du tout. Simplement, encore une fois, il faut avoir une rigueur. Si nous n'avons pas une rigueur par rapport aux règles de droit, ça ne sert à rien de parler de règles de droit. Point.
0: Donc, mais là, le ministère de la Justice lui-même, le procureur de la République a requis l'ouverture d'une information judiciaire à son encontre et sa mise en examen pour des faits de viol, tentative de viol, agression sexuelle et harcèlement sexuel concernant 9 victimes.
1: C'est une erreur.
0: Commis en... Ben oui, mais si la justice... ça qui est compliqué pour nous, pardonnez-moi. Moi, j'essaye toujours d'appliquer plaignante victime, parce qu'un jour, c'est un avocat qui me l'avait dit sur le plateau. Et depuis, j'essaye d'avoir cette rigueur-là, et de la même manière, de toujours parler de la présomption d'innocence qui est la loi. J'essaye, même si dans l'affaire Jérôme B, la présomption d'innocence, elle est difficile. Nous ne la respectons pas. Je suis le premier, hélas, à le dire. Donc tout ça est toujours sur un fil. Mais en l'espèce, c'est...
2: Après, c'est rare sur un communiqué de presse de voir le mot victime. Là, on parle bien d'un communiqué de presse de la part du parquet. Ouais. Donc, le parquet est quand même dans une logique où, pour lui, il reconnaît qu'il y a une caractérisation des faits, puisqu'il va aussi dans le sens de le mettre en détention provisoire.
0: Et c'est ce que me disait aussi Charlotte Dornelas, à juste titre, hier, quand je lui ai eu cette conversation. Elle m'a dit, ces jeunes femmes-là sont des victimes. Et je lui ai dit, mais tout le monde a souvent raison de son point de vue, ce qui est vrai, et que je comprends aussi, Flavie Flamand, et ces autres femmes. Donc, on est là, comme je le disais, sur un fil.
1: Non, mais elles ont le droit de le dire.
0: Oui.
1: Et d'ailleurs, et de le revendiquer. Pour elles ont justement saisi la justice. Donc, elles, c'est normal, elles sont victimes. En revanche, les acteurs judiciaires, non. Les acteurs judiciaires, non. Parce que là, on est encore une fois dans l'émotion. Pardonnez-moi, je ne sais pas si vous allez en parler. Monsieur Le Cornu, qui dit « on va faire une nouvelle peine pour les viols. On va aggraver. » Ce n'est pas le problème. C'est tout ça, je vous jure, l'hypocrisie politique, moi, je suis outré. Outré. Voilà. Tout ce que je vois, pour les professionnels du droit, mais franchement... Franchement, ça donne envie de vomir. Voilà. Parce que le problème des viols en France et des agressions sexuelles, on le découvre aujourd'hui. C'est aujourd'hui qu'on le découvre. Et là, maintenant, on dit, eh ben, on va leur mettre perpétuité. Mais on se fout du monde, pardon de parler comme ça. Moi, je suis scandalisé. Moi, tous les jours, je fais ce boulot. Et je peux vous dire, il est dur. Il est dur, voilà, et c'est normal, et je l'accepte, et je suis passionné, et tant mieux. Mais quand j'entends les politiques, là, j'ai entendu hier, bien évidemment, je suis arrivé tard de l'avion, monsieur le ministre de la Justice, c'est pas le problème des moyens matériels, ah bon ?
3: Oui, c'est vrai.
0: Si, il l'a dit. Ah bon ? Non, je suis pas d'accord avec vous.
1: Il l'a dit, mais j'ai entendu quelqu'un qui disait...
0: Non, mais il y a... Il a dit précisément, et il a raison, dans l'affaire Liana, c'est pas un problème
1: non,
0: de moyens.
1: Non, c'est des problèmes personnels. Voilà. C'est des responsabilités.
2: Il n'y a pas un problème de moyens.
0: Voilà, c'est tout ce qu'il a dit ça, dans cette affaire. Ça, mais vrai. Autrement, il y a trois problèmes ou quatre problèmes avec la justice. L'absence de sanctions des magistrats, c'en est un. Effectivement, les moyens, c'en est un deuxième. Et la politisation ou l'idéologisation de la justice. Voilà les trois problèmes. Eh bien, ces problèmes-là, je suis désolé, j'ai eu Gérald Darmanin hier sur notre plateau, il les affronte de face.
1: Non, mais ça, c'est vrai.
0: Et mais... les moyens, il ne nie pas qu'un procureur en Allemagne a beaucoup plus de moyens
3: la
0: qu'un
3: première
0: procureur
3: et la seule réaction à ce stade d'Emmanuel Macron sur l'affaire Liana, la première et la seule réaction, c'est de dire ne me parlez pas de moyens. C'est ce qu'a dit le président de la République.
0: Mais sur cette affaire, il a raison, précisément.
3: Il parlait de manière un peu générale, le président de la République.
0: Peut-être, mais sur l'affaire Liana.
3: Moi, je pense que c'est un débat qui mérite d'être
0: ouvert quand
3: même. Oui, d'accord.
0: Sur l'affaire Liana, c'est un procureur de Toulouse qui a mis 3 mois à transmettre un dossier au procureur d'Auch, avec une dame qu'on écoutera tout à l'heure, qui est la mère de Rosa, et qui explique qu'elle appelait les gendarmes tous les lundis et qu'elle se faisait quasiment insulter. C'est pas une affaire de moyens. Mais
4: c'est pas ce que dit l'avocat de la famille Liana.
0: Oui, mais l'avocat...
4: Sa déclaration,
0: mais je suis complètement d'accord.
4: Il a même un peu balayé la piste de la défaillance individuelle pour dire c'est quand même un problème beaucoup plus systémique.
0: Oui, mais parfait.
4: Voilà, c'est un manque de moyens.
0: Mais vous avez parfaitement raison, il y a eu ce débat avec Gilles-William Goldanel. Cet avocat, manifestement, est l'avocat des magistrats. C'est ce que disait Gilles-William Goldanel. L'avocat des magistrats, vous comprenez ce que je veux dire. Il reprenait... Bon, après, il y a le débat dans la justice française. Eugénie Bastier, qui n'a pas parlé.
5: Je pense effectivement qu'il y a un manque de moyens. J'étais la première,
0: mais on est tous d'accord,
5: au moment des affaires MeToo, etc., à dire il faut que justice se fasse, il faut attendre que la justice décide. Mais le fait est qu'il y a très peu de plaintes qui aboutissent, qu'il y a énormément de non-lieux, et surtout il y a un délai dans les traitements. Et c'est vrai que moi-même, je serais une femme qui aurait subi une agression sexuelle j'hésiterais à aller voir la police parce que ça prend des années, on sait que ça met 2-3 ans pour avoir un procès. Je comprends qu'il y ait des femmes qui soient découragées et qui ne portent pas plainte. Et ça, c'est un vrai problème, franchement, de fond structurel. Et c'est une des missions essentielles de l'État régalien. On demande quoi à l'État régalien ? On demande de surveiller les frontières et de protéger les plus faibles, les femmes et les enfants. Si l'État n'est pas capable d'assumer cette mission, ce pourquoi il est fait, ce pourquoi il existe, il n'a plus de raison d'être. Enfin, je vois pas pourquoi on continue à payer des impôts si c'est pas la base de la justice c'est avant même l'État providence, hein, l'État régalien. C'est ce qu'on demande c'est la justice. Donc moi je suis pour augmenter ses moyens. On met de l'argent dans n'importe quoi dans notre pays. On donne des milliards à des associations. On a regardez le CESE, c'est plusieurs dizaines de millions d'euros par an et on n'est pas capable de doter justement la justice, c'est pour moi, ça devrait être la priorité.
1: Mais j'ajoute également que...
0: Pascal Pierre Garbarini.
1: Là, je ne parle jamais de mes affaires, mais là, j'ai un dossier. Une jeune fille qui a été violée. D'accord ? J'ai reçu, donc ça fait 3 ans que ça dure. La personne est entendue, elle est mise en examen, elle a été laissée libre. Elle est restée libre. J'ai un appel du juge d'instruction. D'accord ? Que je dérange, manifestement. Je le dérange. C'est-à-dire que moi, quand, vous voyez, quand on me voit comme avocat, j'ai tendance à fermer ma gueule. Vous voyez, c'est le look que j'ai, vous voyez ? Donc je l'appelle. Je dis, monsieur, quand même, donc cette jeune fille, maintenant, elle se drogue. Elle est en dépression. La mère vient de développer un cancer. Alors, c'est peut-être pas lié, mais je pense que ça n'a pas aidé. Voilà, j'ai dit, on fait... Alors, je vous explique, maître, il y a tellement d'attentes. Il faudrait que cette jeune fille, elle accepte que l'affaire elle soit correctionnalisée. Parce que le temps qu'on aille aux assises... Mais vous entendez ? Vous entendez ?
5: C'est pour ça qu'il avait proposé le plaidé coupable.
1: Pour ça que je dis le plaidé coupable. Et le plaidé coupable, on fait marche arrière. Pourquoi on fait marche arrière ? Parce qu'on fait de la politique politicienne. Parce qu'on se dit, eh ben, au Parlement, on ne va pas réussir à avoir de majorité. Mais de qui on se moque ? Et avec certains avocats, mais encore, chacun a le droit de qui disent, on est vent debout de contre, parce que vous comprenez le procès. Arrêtons. Il y a des procès où on n'a rien à dire. Et il y a des victimes qui vont répéter pour la... Alors là, j'emploie le mot de victime. 15 fois ce qu'elles ont subi.
5: Vous êtes pour le plaidé coupable.
1: Bien sûr. Ouais. Depuis longtemps, je suis pour le plaidé coupable, parce qu'il y a des fois, maître, prenez la parole. Ben, alors, il est gentil, enfin non, pas trop, mais on n'a rien à dire. Donc, au contraire, c'est des dossiers qui font 2-3 heures. Et ensuite, je le dis, parce que moi aussi, il y a des magistrats, et c'est la grande majorité, qui sont excellents. Mais là, c'est pareil. On vous dit, il faut de la formation. Pour les policiers, c'est pareil, il faut de la formation. Mais pourquoi on les oblige à partir à la retraite à 65 ans ? Si les personnes ont les capacités intellectuelles et si elles le souhaitent, de demeurer, puisque pour former un magistrat, pour former un policier, ça prend du temps. Il faut qu'ils aillent à l'école. Le code de procédure pénale, aujourd'hui, c'est un casse-tête, tellement c'est compliqué, puisqu'on rajoute. Alors vous inquiétez pas, on va... Donc, pourquoi on les empêche, ces personnes-là, qui sont très compétentes, puisqu'elles ont toute l'expérience professionnelle, elles sont obligées de partir à la retraite à 67 ans. Gardons-les, puisqu'on manque de magistrats. C'est quand même pas difficile. Voilà, vous les prenez, c'est très bien, et je peux vous assurer, là je sors d'une audience criminelle à Draguignan, je cite pas les noms des magistrats, mais une présidente excellentissime, voilà, avec une affaire, où un meurtre, avec deux tentatives de meurtre.
0: Et vous défendiez qui ?
1: Moi je défendais un des complices. Et ben, je peux vous assurer que personne n'a bronché, pourtant il y avait des clans qui s'opposaient. Mais vous aviez une autorité naturelle de la présidente. Il n'y a pas eu un incident. Il y a eu un incident au début, elle a réglé ça tout de suite. Et l'audience, elle s'est déroulée et justice a été rendue. Les quatre accusés qui niaient les faits, eh bien, ils ont fini par reconnaître les faits à l'audience et ils ont été condamnés.
0: Et notamment celui que vous défendiez.
1: Absolument. Donc, je veux dire, il y a aussi une implication et une responsabilité personnelle. Qu'est-ce qui fait fonctionner les tribunaux et les cours ? C'est aussi les greffiers. Voilà, c'est le greffier qui prend en charge, qui s'occupe, qui prend les papiers, qui dit, on va faire ci, on va faire ça. Les greffiers, il faut valoriser ce métier, il faut les augmenter. Et là, on retombe sur le manque de moyens.
0: Je vois Vincent Hervouette, vous avez quelque chose à dire.
6: C'est pas ma partie, je suis pas un professionnel, je connais rien. J'ai élevé quatre enfants en faisant très attention, nous avons élevé quatre enfants en faisant très attention aux prédateurs quand même. Donc c'est pas une découverte. Mais j'ai lu avec beaucoup d'intérêt un papier dans Atlantico, faisant une étude comparée entre le Danemark et la France. Alors le problème des moyens, il est évident. La France dépense 77 euros par habitant pour sa justice. C'est à trois fois moins que la Suisse, et largement en dessous de la moyenne européenne. Oui. Mais c'est pas qu'un problème de moyens. Il y a d'abord un problème de l'inflation, effectivement, du droit. Alors, 366 999 articles dans le corpus législatif, 48 millions de mots... 632 décrets d'application par an en plus, 8200 arrêtés ministériels, donc c'est un truc totalement dément. Mais c'est pas ça le problème. Au Danemark, le problème, c'est la confiance. C'est-à-dire que les Danois, quand confiance vous faites des sociale. Études, vous découvrez que les Danois ont confiance dans leur justice. Ils la croient indépendante. Et du coup, il y a moins de recours, il y a moins de contentieux, il y a moins d'appels, alors qu'en France, ça encombre totalement la machine, et ça la paralyse, en fait.
0: Oui, et puis il y a des affaires, on en a parlé ici, mais quand vous voyez les moyens sur 15 ans qui ont été déployés contre Nicolas Sarkozy, avec des milliers d'heures il y avait un papier d'ailleurs ce matin sur RTL, c'était absolument étonnant d'entendre ça, il y a une éditorialiste qui a rapporté les milliers d'heures dans l'affaire Big Malion, dans l'affaire libyenne, etc., où on a mis des tonnes de moyens pour arriver à... voilà.
6: Le comble étant l'affaire Bismuth, hein, c'est vraiment une espèce de...
0: Donc voilà, et si on avait mis autant de moyens pour les prédateurs sexuels, ce serait peut-être assez intéressant comme démarche. Les Français sentent... les Français voient aussi cette justice idéologisée et politisée. Qui n'ont pas choisi.
6: Il faut être
0: certain.
6: Il faut être fou ou un parfait criminel pour avoir confiance dans la justice de notre pays.
1: Comment on explique et sous le tapis, parce que là maintenant le périscolaire.
3: Mais bien sûr,
1: le périscolaire, c'est scandaleux.
3: Oui,
1: on sait tout. Mais
3: comme Hidalgo n'a pas été convoqué.
1: Mais pourquoi ? Parce qu'il y avait des risques. Pour Fillon, il n'y a pas eu de risque. Ça, François Fillon, ça a été à 200 à l'heure. Le périscolaire, tout le monde est informé qu'il y a des difficultés. Je dis pas que je parle pas de culpabilité. Il y a des difficultés. Le parquet est saisi. Pourquoi personne n'est convoqué? Il faut attendre à la fin des élections. Et là, ensuite, à force que les médias se prennent en compte ce dossier, notamment le nôtre, et disent, il y a quand même, c'est scandaleux ce qui se passe, pour qu'ensuite il y ait une réaction. Mais cette réaction, elle doit déjà exister. Mais, il y a 2 ans, ce sont nos enfants.
0: Mais Anne Hidalgo n'est toujours pas convoquée.
3: Il n'y a pas de manifestation devant les fenêtres de l'hôtel de ville, par exemple.
0: Mais
3: les mêmes qui manifestaient place Vendôme,
0: mais bien sûr.
3: On les a pas vus devant l'hôtel de ville de Paris.
0: Et Anne Hidalgo n'est toujours pas convoqué.
3: Non, et il y a 132, on a appris hier qu'il y avait 132 animateurs qui avaient été suspendus depuis le début de l'année. 132, dont 50, un peu plus de 50, sont soupçonnés d'avoir
0: mis des agressions. Mais ce que vous soulignez vrai sur les manifestations, c'est que vous avez l'extrême gauche qui est organisée, qui sait organiser des manifestations, qui a des militants actifs, etc. Et vous n'avez pas cela, comme Madame Hidalgo, elle est protégée parce qu'elle est de gauche.
3: Marine Tondelier, elle était place Vendôme pour demander la démission de Gérald Darmanin en dénonçant en plus un système qui serait masculin, patriarcat, ce qui, à mon avis, est questionnable sur la question de la justice.
5: Oui,
3: on l'a entendu sur le périscolaire, madame.
0: Mais sur Philippine et Lola, vous les avez entendus?
3: Non plus.
0: Vous avez entendu une réaction? Non. Pourquoi? Parce que celui qui avait agressé et tué Philippine et Lola, c'était 2 OQTF.
5: Non, c'est vrai que c'est hallucinant.
0: Donc tout le monde sait ça. Et c'est pour ça que 2027 va être intéressant. Tout le monde sait ce que je vous dis.
5: Non, mais...
0: Donc, et la colère, elle gronde parmi les Français. Donc il y aura peut-être effectivement un changement de politique en 2027. Éric Nolot qui n'a pas pris la parole.
4: De ce point de vue-là, il y avait quelque chose d'assez troublant dans l'intervention de l'avocat de la famille de Liana qui tout de suite a dit pas de récupération.
0: Oui, bah bien sûr.
4: Moi, ça m'a troublé parce que si la récupération, c'est la petite magouille politicienne, je veux bien, mais tout le monde se sent concerné par ce dossier, réagit à sa manière, en tout cas prend le sujet avec sa sensibilité. Donc à chaque fois, parler de récupération, chaque fois qu'il y a une réaction, c'est pas la même chose.
0: Bon, il est 9h22, on marque une pause. Pascal Pierre, la saison va se terminer d'ailleurs, et c'est la première année que vous êtes avec nous, et c'est vrai que votre ajout à cette émission est important. Je ne peux pas vous dire autre chose. Je pense qu'il y a beaucoup de gens qui vous ont découvert. Vous dites les choses avec authenticité, avec sincérité, avec expérience et intelligence. Donc vous êtes convaincant.
7: N'exagérons pas.
0: Mais si, vous êtes convaincant parce que vous savez de quoi vous parlez, et vous dites les choses. On crève dans ce monde, dans cette France, de ne pas dire les choses dans tous les domaines. On crève de ne pas dire les choses. Vous dites les choses. Et c'est ce qu'on attend des politiques aussi, qu'ils le disent, qu'ils disent les choses, dire les choses. Voilà, bon. Et après, chacun se fait son opinion. On marque une pause, à tout de suite.
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21: Il est 9h30, Soumaïa Labidi, bonjour. Vous nous rappelez évidemment les titres avec l'affaire Bruel.
39: Bonjour Pascal et bonjour à tous. Après 48 heures de garde à vue, le parquet requiert la mise en examen pour viol et l'incarcération de Patrick Bruel, le chanteur et comédien de 67 ans qui était entendu depuis lundi dans le cadre d'une enquête pour violence sexuelle qui concerne à ce stade 13 victimes présumées, va être présenté à 3 juges dès cet après-midi. À la une également, le ministre de l'Éducation nationale se défend. Il y a 5 ans, un signalement a été émis par un proviseur pour une relation par SMS entre Jérôme Barella et une élève. À l'issue de ce signalement, le principal suspect du meurtre de Liana a été suspendu et licencié. À ma connaissance, l'Éducation nationale n'a pas prévenu la gendarmerie, mais il faut vérifier, a déclaré ce matin Édouard Geoffrey. Et puis on termine avec l'escalade au Moyen-Orient. Téhéran vise des bases américaines du Golfe en représailles à des frappes de Washington contre des cibles iraniennes le long du détroit d'Hormuz, un nouvel embrasement régional qui a débuté après la destruction d'un hélicoptère américain attribué au régime iranien.
21: Merci beaucoup, Somaya. On a parlé donc de Patrick Bruel. On va parler de l'affaire Liana, du drame Liana. On écoutera le président Macron. Mais on avait aussi prévu, et comme Vincent Hervouet est avec nous ce matin, de parler juste quelques minutes, parce que l'actualité est vraiment très très forte, mais de ce qui se passe en Irlande du Nord. Parce que ce qui se passe en Irlande du Nord est absolument terrible. Et je vous propose peut-être, pour ceux qui ne sont pas au courant, de voir le sujet de cet homme qui a été donc égorgé dans la rue, Vincent Hervouet.
0: Oui, c'est une vidéo en fait qui a circulé, qui a provoqué une véritable émotion dans la province d'Irlande du Nord. Ça se passe à Belfast et il y a un étranger, en fait c'est un Soudanais qui est un réfugié politique d'ailleurs, qui est passé par Paris avant d'arriver au Royaume-Uni, qui est assis sur un homme à terre et qui est en train de le larder de coups de couteau. Le type est en sang, il l'a poignardé au visage, au dos, et il s'emploie avec un couteau de cuisine à l'égorger. Et il y a trois passants qui finalement interviennent, dont l'un est armé d'une... C'est même pas une batte de baseball, c'est une sorte de tringle qu'il a à la main. Et ainsi sauve la vie de cet homme. Et la première action des autorités, ça aurait été de ne pas diffuser la vidéo qui risquait d'enflammer la population. Ça, c'était vraiment une déclaration totalement hypocrite qui a provoqué effectivement le contraire de ce qu'elle entendait obtenir, à savoir qu'il y a eu immédiatement un appel à manifester, que les gens se sont retrouvés en fin d'après-midi dans les rues de Belfast et dans plusieurs villes d'ailleurs d'Irlande du Nord. Et ça a tourné au fil de la soirée. Ils sont mis à brûler des poubelles, puis des voitures, puis un bus, puis à attaquer des maisons, finalement à incendier un immeuble, à coup de cocktail Molotov qui était habité, des immeubles qui sont habités, des maisons habitées par des étrangers. Donc ça avait un côté, effectivement, de début de pogrom.
21: De ratonnade, disons-le.
0: Oui, et ce qui est évidemment très abominable. Et on a eu le Premier ministre irlandais qui a fait une phrase sur expliquant que c'était indigne, immoral, ignoble. Ben, sauf que, évidemment, tout ça est bien évident, la morale, elle est évidente. Mais le problème, il est politique. Parce que, au Royaume-Uni, c'est un véritable baril de poudre depuis 8 jours, depuis les émeutes à Southampton, et depuis la mort, les conditions de la mort de cet étudiant blanc qui a été tué au début de l'année par un Sikh, par un Indien, un Britannique d'origine indienne. Il s'appelle Henry Novak, cet étudiant. Et il a été tué à la sortie d'un pub par un furieux qui l'a lardé de coups de couteau. La police est arrivée. Quand la police est arrivée, l'assassin leur a dit « il a eu des propos racistes ». Du coup, qu'est-ce qu'a fait la police? Elle lui a mis les menottes à l'homme qui avait été agressé, qui était en train de mourir au bout de son sang. Et il est mort, d'ailleurs étouffé, en prononçant les mêmes mots que George Floyd. Vous vous souvenez, l'Américain, à 6000 km de là, la mort de George Floyd, qui a dit, dernier mot, ça a été « je ne peux pas respirer ». Même chose pour le jeune Harry Novak. Mais lui, il avait les menottes. Les flics n'ont rien fait pour l'aider, au contraire. Et on a découvert toute l'histoire la semaine dernière, quand il y a eu le procès. Le truc qui est vraiment intéressant, c'est la réaction des médias, la réaction de l'élite britannique, la réaction des étudiants keffiyeh qui manifestaient dans les rues de Londres pour George Floyd, qui se mettaient à genoux et qui déboulonnaient les statues. Ces gens-là, qui il y a 4 ans, au moment de George Floyd, étaient dans une sainte colère, sont indignés aujourd'hui par la rage que l'affaire provoque dans les milieux populaires. C'est-à-dire qu'il y a un mépris de classe, de la classe dirigeante, de la moyenne bourgeoisie, de la bourgeoisie de gauche, des citadins, pour le populo qui s'insurge, un mépris des reins. Et ça, c'est quelque chose qui ne passe pas.
21: Eugénie Bastier, et on retrouve évidemment des similitudes avec la société française, même si elle est plus apaisée aujourd'hui.
1: La grande différence, Vincent Roy, tu as parfaitement résumé ce qui se passe au Royaume-Uni.
21: Mais Eugénie Bastier.
1: La grande différence, c'est que les crimes liés à l'immigration suscitent au Royaume-Uni des révoltes dans la rue, des manifestations et des émeutes, ce qu'on ne voit pas dans d'autres pays européens, qu'on ne voit pas. On voit un peu en Europe du Nord, parfois. Alors, est-ce que ça s'explique par le fait que l'immigration est 2 fois plus importante au Royaume-Uni qu'en France? On est à presque 20% de la population, alors qu'en France, c'est autour de 11% immigrés.
21: Chiffre officiel ?
1: Chiffre officiel, oui. Enfin, on a 20% d'immigrés dans la population britannique, ce qui est beaucoup. Hein. Et je crois qu'ils sont vraiment, voilà, à un stade beaucoup plus avancé du multiculturalisme et de tensions qui sont engendrées par le multiculturalisme. Et il y a aussi, je pense, j'en parlais avec un fin connaisseur de la société britannique, lui-même britannique, qui me disait que au Royaume-Uni, il y a une espèce de patriotisme des classes populaires très fort, des classes populaires blanches, qui sont ulcérées par la manière dont leur pays est en train de se transformer, et qui se révoltent. Oui, mais qui se révoltent plus, qui vont dans la rue, qui sont...
21: C'est une majorité silencieuse en France.
1: En France, elle est plus silencieuse, peut-être.
21: C'est une majorité silencieuse.
1: Mais il y a moins de haine.
21: Mais ça commence à monter.
1: Il y a moins de haine,
21: hein,
1: de soi au Royaume-Uni, je pense.
21: Enfin, oui, ça commence à monter.
1: Parce qu'on a vu des manifestations après.
21: Ça commence à monter, parce que les gens du canon français qui sont insultés par les gens de France Inter, ça commence à monter.
1: Oui, mais il n'y a pas de violence, il n'y a pas d'émeute.
21: Je suis d'accord avec vous. Mais ça commence, on les méprise, le beauf, etc., on le méprise. Tout ça parce qu'ils chantent des chansons. Exactement, ils chantent des chansons de Michel Delpech et ils se font insulter par l'éditorialiste de France Inter. Ça suffit.
1: Oui, mais il n'y a pas de. Vous remarquerez qu'en France, il n'y a pas.
21: Oui, mais
1: en France, il n'y a pas une voiture brûlée par des blancs dans la rue. Ça n'existe pas.
0: On est ailleurs, au Royaume-Uni, pardon.
21: Les choses changent.
0: Non. Dupont-Lajoie, ça a 50 ans. Oui. Le mépris pour le beauf, c'est une vieille histoire des bien-pensants.
21: D'ailleurs,
0: la différence, c'est qu'il y a eu 1 million de gens avec l'Union Jack à la main dans les rues de Londres il y a quelques mois. Et ça, 1 million de types qui brandissent les dents nationales pour dire « il y en a assez », vous ne l'avez pas vu en France, on en est très loin.
21: On en est très loin, mais je vous le répète, j'ai vu c'est des signaux. J'ai vu l'autre soir, comme tout un chacun, d'ailleurs, la victoire de Lens en football. J'ai vu des gens qui chantaient Michel Delpech.
1: Oui, c'est pareil de chanter que d'être en colère et d'aller dans la rue avec un drapeau.
21: Bien sûr, mais ils en ont ras-le-bol de se faire insulter.
0: Ils en ont ras-le-bol, mais le rosbif se rebiffe vraiment.
21: Oui.
2: Alors, ça se passe dans les urnes, pardon.
21: Oui, mais dans les urnes, exactement.
2: Les urnes, le Rassemblement National.
21: Le rosbif se rebiffe.
3: Non, mais il y a quand même deux choses. Ouais. D'abord, ça dépasse le Royaume-Uni, parce que ça se passe dans les deux Irlandes. Il y a aussi des scènes comme ça dans l'autre Irlande, première chose. Et deuxièmement, moi, je fais pas de sondage, mais comme toutes les personnalités publiques, on est abordé par des personnes, je peux vous dire que le discours est en train de changer. Non, mais vraiment, les gens vous disent... Écoutez, on est bien patient, bien silencieux, mais sachez qu'on sera là le moment venu. Les gens vous disent ça. Les inscriptions au club de tir ont explosé. Il y a des listes d'attente.
0: Il y a l'idée de la guerre civile qui vient.
3: Vous croyez que c'est un hasard ?
0: Non, je pense qu'il y a l'idée de la guerre civile qui vient.
3: Ah, ben voilà.
0: Au Royaume-Uni, la différence, c'est que, Vassil a très bien dit, il y a un communautarisme à l'œuvre. La plupart des villes, les grandes villes du Royaume, sont aujourd'hui dirigées par des gens d'origine étrangère. Vous avez la monarchie avec son magnifique faste qui laisse croire qu'il y a encore un Royaume-Uni alors qu'il y a un pays qui est profondément désuni.
21: Et il y a d'ailleurs ce week-end une cérémonie que j'adore, parmi les cérémonies les plus extraordinaires de la monarchie anglaise, c'est l'anniversaire du roi qui est toujours le deuxième samedi de juin et qui s'appelle Trop in the Colour, c'est ça ? Qui est absolument... Twopping the Colour, le dis mal, Twopping the Colour. Et à l'époque, TF1 retransmettait souvent cette cérémonie et c'est absolument formidable, le fast, comme vous le dites. Mais on n'a même pas vu le sujet, donc je vous propose de voir le sujet d'Augustin Donadieu et après nous parlons de Liana.
0: On commente avant les faits.
4: Relayé maintes fois sur les réseaux sociaux, cette vidéo a suscité l'émoi en Grande-Bretagne. On y voit un assaillant levant un couteau de cuisine assis sur un homme à terre dont le visage est ensanglanté. La scène se déroule lundi soir à Belfast, dans un quartier réputé calme. Hier, en réaction, des centaines de manifestants, pour beaucoup masqués, sont venus exprimer leur colère dans différents points de la ville. La soirée a dégénéré en violence. Autoroutes fermées, forts sentiers émeutes déployés, des bus, des véhicules et des maisons ont été incendiés. Selon les médias britanniques, les manifestants s'en sont pris aux forces de l'ordre et à des personnes issues de l'immigration. La première ministre nord-irlandaise a appelé au calme.
5: Le message que je souhaite vous transmettre aujourd'hui est un message d'apaisement. Ne laissez pas ceux qui se moquent des habitants d'ici attiser la haine, semer la peur.
4: Selon la police, le suspect serait âgé de 30 ans. Il s'agit d'un réfugié soudanais titulaire d'un permis de séjour valable jusqu'en 2028. Il était arrivé au Royaume-Uni en 2023 via Paris puis Dublin. La piste terroriste est écartée. Le motif de l'attaque toujours inconnu. La victime, âgée d'une quarantaine d'années, a été sauvée par l'intervention de trois témoins, puis par l'arrivée de la police. Elle a été hospitalisée dans un état grave.
6: Ah, écoutez, on souhaite que cette personne, évidemment, aille mieux ces prochaines minutes. Liana, et vous restez évidemment, Célia Barotte, avec nous avant de prononcer un discours à l'occasion de la remise du dossier de candidature du Pic du Midi à l'UNESCO. Emmanuel Macron a adressé un message de solidarité à la famille de Liana. Il était à l'Élysée. Écoutez le président de la République.
7: Nul ici n'ignore, je dirais qu'à quelques kilomètres du Pic, un drame aussi est advenu qui bouleverse le pays tout entier. Et donc, évidemment, je ne peux pas commencer cette cérémonie sans avoir une pensée pour une de nos familles et pour tant de familles qui sont touchées par les drames, les horreurs, dire toute la détermination du gouvernement, des pouvoirs publics, mais aussi dire toute l'affection que nous avons à l'égard de la famille de la petite Liana. Voilà.
6: Hier, Hubert Bonneau, alors je ne sais pas comment vous interprétez cette parole du président de la République, d'ailleurs, non, Thomas Bonnet.
2: Ce que j'interprète aussi, c'est les propos rapportés dans Le Parisien qui m'ont ulcéré, c'est-à-dire que Emmanuel Macron serait celui qui est à l'origine de la démultiplication des ministres dans les médias. Il aurait conseillé en clair à Gérald Darmanin et Laurent Nunez d'aller défendre la parole du gouvernement, ce qu'on peut entendre.
6: Il a raison.
2: Mais la raison invoquée m'a un peu interpellé, c'est-à-dire c'était pour, soi-disant, en tout cas c'est comme ça que c'est dit dans Le Parisien, contrer le Rassemblement national et montrer qu'on est encore aux commandes. C'est-à-dire que même sur une affaire pareille, il y a encore de la politique politicienne de la part du président de la République qui est déjà en train de considérer ce duel avec le RN. Je trouve ça, en fait, inapproprié.
6: Écoutez, oui. Hubert Bonneau, directeur général de la gendarmerie, était hier sur TF1. Alors, la gendarmerie est évidemment pointée du doigt, parce que au-delà de la magistrature, personne ne comprend pourquoi les gendarmes ont mal accueilli la parole de la mère de Rosa, qu'on entendra tout à l'heure. Écoutez Hubert Bonneau.
8: Moi, ce que je peux vous dire en l'état, c'est que j'ai fait quelques vérifications, notamment sur les centres d'appel de la gendarmerie. Il y a eu effectivement des conversations qui se sont bien déroulées, mais je ne peux pas affirmer que sur des conversations directes entre cette maman et des gendarmes, cela n'est pas dérapé. Et je ferai la lumière sur ce sujet. Je ferai la lumière sur ce sujet.
6: C'est parfaitement incompréhensible. On va écouter, parmi tous les témoignages que j'ai entendus moi ces derniers temps, la mère de Rosa, ce qu'elle dit, mais c'est absolument incompréhensible. Elle dépose plainte en 2025, en août 2025. Sa fille a été violée 11 fois. Il y a évidemment un médecin qui a constaté lésions vaginales et anales. Elle est à la gendarmerie et sa parole est peu ou mal entendue. Et le procureur mettra 3 mois, le procureur de Toulouse, pour transmettre à Auch. C'est incompréhensible. Je vous assure, c'est incompréhensible parce que là, ce n'est pas une question de moyens, c'est simplement une question humaine. Donc, pour moi, c'est incompréhensible.
9: Oui, mais c'est là encore une fois. Là, ce sont des responsabilités, ce sont des responsabilités personnelles. Le parquet de Toulouse, qui est incompétent pour gérer l'affaire.
6: Il est incompétent, voilà, au sens juridique.
9: Au sens juridique du terme. Parce que s'il le fait, il vicie la procédure. Donc, surtout, il ne faut pas le faire. Mais face à une situation comme celle-ci, c'est le bon sens. Il sait très bien que ça va mettre un certain temps par la voie postale. Okay. Allô, je voudrais parler à mon collègue d'Auch. J'ai une affaire
6: qui me parle. Pourquoi il ne le fait pas?
9: Ben, j'en sais rien. Il faut lui demander. Voilà. Bon, mais il y a une déresponsabilisation de tout. Écoutez, là, c'est important. Sur l'histoire de mon procès, là. Les faits, ils ont été commis très vite. Il y a les 4 personnes qui ont participé au meurtre et aux 2 autres tentatives de meurtre. C'est un tir dans une cité.
6: Et vous faites allusion au procès que vous avez vécu cette semaine à Draguignan. Et ceux qui n'étaient pas là dans la première partie, effectivement, je rappelle les faits. Et puis les 4 personnes ont été condamnées.
9: Qu'est-ce qui se passe? Les 4 sont très très vite identifiés. Il y en a 2. Qui sont d'ores et déjà en prison pour d'autres affaires où ils ont été interpellés. Et il y en a 2 autres qui vont être laissés en liberté. La directrice d'enquête est venue à la barre. Ils ont fait un travail remarquable, hein, les policiers. En moins de 15 jours, ils avaient identifié tout le monde. Et elle a dit, je tiens à m'excuser, parce que nous sommes 10 policiers. Et au moment des faits, j'avais à gérer 15 règlements de compte. Et donc, les 2 autres sont restés libres pendant 3 ans parce que je n'avais pas les moyens, j'ai été obligé de prioriser. C'est audible ?
6: Bon, et effectivement, et disons-le aussi, il y a un lien entre immigration et délinquance, c'est que cette immigration massive a produit une délinquance plus forte qui, évidemment, aujourd'hui est... bouchonne la police et pèse sur la police, pèse sur la justice. Et là, c'est une vérité aussi. C'est pour ça qu'on en revient toujours à.
9: J'ajoute.
6: Au même sujet, bien sûr.
9: C'est un sujet important. J'ajoute parce que je ne veux pas qu'on pense qu'on stigmatise les quartiers et les gens de l'immigration. Pourquoi je vous dis ça? Parce que dans ce dossier-là, moi, la famille des victimes, qui était bien évidemment présente, moi, je les ai vues, ils en souffrent de ça. Il y avait la plupart des femmes, des tantes, etc. Elles travaillent toutes. Et elles étaient toutes. Elles ont dit, mais nous, pourquoi on doit subir ça?
6: Donc là, c'est la famille de ceux qui étaient condamnés aussi?
9: Non, il y avait la famille de ceux qui étaient condamnés, et encore pas trop. Mais il y avait surtout la famille des victimes, qui était très importante. Et la plupart étaient
6: qui sont dans les quartiers, qui sont issus de l'immigration et qui sont les premières victimes de ça.
9: Bien sûr,
6: qui
9: sont dans les cités.
6: Bien sûr.
9: Et qui le disaient. Ils disaient, mais nous, pourquoi? Mais on n'a rien demandé.
6: Bien sûr.
9: On n'a rien demandé. Pourquoi il nous arrive cela?
6: Bien sûr.
9: C'était incroyable, et d'une dignité et d'une sobriété incroyable. Voilà. Et elles en sont également deux fois victimes.
6: Bien sûr.
9: Parce que bien sûr, ils sont pointés du doigt.
6: Bien sûr, mais c'est pour ça que la société française marche mal depuis tant d'années. C'est pour ça qu'il faut changer. Et notamment, parce que tout ce qu'on dit là, si on ne construit pas 100 000 places de prison ou 50 000 places de prison, ça n'a pas de sens.
9: Oui, mais en même
6: temps...
9: Tout
6: ce qu'on dit là.
9: Oui, mais il faut... Alors, abordons aussi le sujet.
6: Oui.
9: Qui s'oppose à la construction des prisons?
6: Mais écoutez-vous, il y a déjà le coin de France où il n'y a absolument personne et vous construisez votre prison là.
9: Oui,
6: pardonnez-moi de le dire comme ça.
1: Les élus locaux s'opposent, malheureusement.
6: Mais il y a des coins de France où il n'y a rien.
9: Oui.
6: Alors ça sera peut-être difficile d'accès pour les avocats, familles. Ça sera difficile d'accès pour les familles, ça sera difficile, etc. Mais c'est pas grave, je suis désolé de le dire comme ça. Bien sûr.
9: Il n'y a plus.
6: Et là, il n'y aura plus de question des élus locaux parce qu'il y a des déserts en France.
1: On a construit 5 000 places de prison, je crois.
6: Répète, il y a des coins de France où il n'y a rien.
1: Et quel coin on est, hein?
6: Il y a des coins de France où il n'y a pas, en tout cas,
1: évidemment,
2: ils sont la diagonale du vide. Il y a la diagonale du vide, la fameuse diagonale du vide.
6: Après, les gens vont dire oui, mais il n'y a pas de train pour y aller. Les avocats vont gueuler, etc.
2: Dans le code pour
6: évidemment, il y a un certain nombre de prisons en plein centre ville.
9: La volonté politique.
6: Oui. Évidemment, tout ça, c'est des faux problèmes. Pardonnez-moi, les élus locaux. Tout ça, c'est tout ce qu'on entend depuis 40 ans. Ce sont des faux problèmes. La volonté politique, effectivement, elle est plus forte que tout. Elle doit être plus forte que tout. Donc, il faut construire 50 000 et tu mets Bukele, il l'a fait. Pardonnez-moi de reprendre toujours mon exemple du Bukele.
2: Les surveillants.
6: Mais je suis désolé de vous dire.
2: Créer des places de prison, c'est aussi recruter.
6: Le Salvador l'a fait. Mais écoutez, vous voulez quoi comme société?
2: Je ne dis pas que je suis con, je dis juste que ce n'est pas juste créer matériellement des places de prison, il faut aussi des effectifs pour encadrer les détenus.
9: Alors qu'il devait en faire 20 000.
6: Parce qu'il a raison, les premières victimes, parfois, sont effectivement ceux qui sont issus de l'immigration, qui souffrent effectivement, qui souffrent deux fois, comme vous l'avez dit très justement. Bon, revenons au sujet de Liana. Écoutons la mère donc de Rosa, qui s'appelle Audrey, qui est espagnole, qui parle d'ailleurs un excellent français, et qui rapporte. Et c'est absolument invraisemblable.
3: C'est le plus sidérant de l'affaire. Quasiment.
6: Mais je suis d'accord avec vous. Ouais. Son témoignage, c'est le plus sidérant de l'affaire. Écoutez.
10: Pourquoi il faut attendre autant longtemps, avoir de réponses? Je vais appeler tous les lundis matin. Tous les lundis matin, le temps que ma fille elle était chez le psychologue, j'ai eu des réponses. L'affaire, il est en cours. Mais je suis la maman de victime. Je peux pas entendre ça, qu'il est en cours. Il n'était pas entendu, il n'était pas convoqué. Moi, j'ai été entendue deux fois. La dernière fois que j'ai appelé, ils m'ont dit, si je continuais à harceler, ils m'ont fait porte plainte. Je le culpabilité que je n'ai pas assez fait. Que je... Je n'étais pas à la hauteur en tant que maman. Aujourd'hui, je vois que la justice ne m'a pas suivie. En tant que maman, en tant que victime, en tant que... qu'il est ma fille, il est une victime. Elle souffre tous les jours. Elle souffre parce qu'elle a vu Liana mourir. Elle a entendu dans le journal et c'est la même personne. Pourquoi elle n'était pas arrêtée? Pourquoi?
6: Pourquoi?
11: Et ce qu'il faut souligner, c'est que cette famille a dû déménager pour protéger cette petite fille, puisque la maman de Rosa, voyant qu'elle n'était pas prise au sérieux par les autorités, eh bien, elle a décidé de déménager d'Auch pour vraiment protéger sa fille. Et donc, c'est la victime qui s'éloigne, qui change son mode de vie, puisqu'on n'interpelle pas l'auteur de ces violences.
3: D'autant que le dossier était en béton.
11: Oui.
3: Parce qu'il y avait les certificats psychologiques et médicaux qui attestaient la.
11: C'est vrai que parfois on est face à des affaires où il n'y a que la parole. Oui. Et c'est vrai que la parole des victimes est importante. Mais là, on a quand même des examens médicaux, des attestations d'experts qui montrent qu'il y avait vraiment une lésion, notamment de l'hymen, et donc il y avait eu pénétration et acte.
1: C'est monstrueux.
11: Et donc c'est incroyable.
6: Mais c'est monstrueux.
1: C'est monstrueux. Et moi, ça rejoint le sujet dont on parlait tout à l'heure. Je trouve le peuple français très patient. Très patient, très doux, parce que quand on voit des affaires comme ça, on se demande pourquoi les gens ne se font pas justice eux-mêmes. Enfin, il y a un côté, c'est ce qui va d'ailleurs peut-être se passer probablement, c'est-à-dire que si l'État est incapable, encore une fois, avec les preuves, avec de fonctionner
11: que
1: normalement,
11: de plus,
1: c'est la base du contrat social. L'État, l'État doit protéger les plus faibles, et c'est une défaillance majeure. Et je trouve le peuple français très patient.
0: La population, mais le peuple français, il est entré dans une forme de dissidence. Il va pas voter, il écoute plus le ministre. Moi, j'écoutais hier soir chez vous, Pascal, Monsieur Darmanin, qui avait du mal, qui était quasi à faune. C'était une belle allégorie. On ne l'écoute plus, on n'entend plus. L'État est à poil. Il a beau s'égosiller et dire on va, s'il y a eu des manquements, je vais sévir. Ce qui veut dire, grosso modo, on cherche un lampiste pour assumer la responsabilité. Cet État qui parle et qui n'agit plus, cet État, il est devenu inaudible et on ne vote plus pour lui. L'État est nu. Le roi est nu.
6: On a entendu le carillon et figurez-vous qu'on va avoir un transfert. Il y a des grands joueurs, parfois, qui quittent un club pour aller dans un autre. Ah, qu'est-ce que c'est que ça ? Bon. Ah ben et je salue notre ami Tomahil.
11: Bonjour.
6: Et vous entendez l'heure de vérité, parce que Eugénie Pasquier va participer à l'heure de vérité, mais surtout, Eugénie va quitter notre plateau pour aller chez vous.
11: C'est ça.
6: Ça s'appelle un transfert.
11: Elle va descendre.
1: Donc,
6: vous êtes dans le rôle d'un président de club, cher Tomahil, qui vient de prendre un des meilleurs éléments.
11: J'ai mis un gros billet sur la table.
6: De l'équipe, non, même pas adverse, puisqu'on n'est pas ensemble.
11: Non, oui, bien sûr.
6: De l'équipe,
3: c'est pas joli joli.
6: Voilà, c'est sorti le chéquier. Eric Nolot, qu'en pensez-vous ?
3: Mais je trouve ça pas joli joli.
11: Ça vous est arrivé, Eric, je vous le rappelle.
3: Transfert ?
11: De venir de CNews pour venir ici répondre à mes questions.
6: Mais pas au milieu d'une émission ?
3: Non.
11: Ah, en cours d'émission. Ah oui, c'est vrai. C'est vrai que ça, c'est une première.
3: J'avais fait ça dans les règles.
6: Que Génie aille dans votre émission un jour où elle n'est pas chez nous, moi, ça ne me dérange pas.
3: Enfin là. Ouais. Mais c'est là, à côté de moi, enfin, je prends ça personnellement.
6: Mais bien sûr. Donc là, elle doit partir pour aller chez vous. Au nom de quoi ?
11: Combien de fois vous êtes venu dans mon studio, Pascal, me débaucher des invités ? Combien de fois ?
0: Mais
6: de quoi parlez-vous ?
11: Bien sûr, à Pierre Arditi, bien sûr, si.
12: Je ne parlerai qu'en présence de mon avocat.
6: Exactement. Je regarde Barini. J'ai mon avocat, moi.
11: Je suis très content d'avoir pour la première fois, une fois vous me la laissez, pour la première fois Eugénie Bastier, ça fait trois ans que je suis
6: remarquable.
11: Cette émission.
6: Voilà, j'ai vu que, évidemment, Eugénie va faire l'heure de vérité. Ouais. Et il y a le dénommé Thomas Porcher, qui est juste un LFiste, que je sache. En tout cas proche de LFI, mais proche de LFI officiellement.
1: Je ne sais pas s'il est proche officiellement de LFI, mais il est de gauche.
6: Qu'il soit de gauche, il a le droit, mais il est proche, lui, il a un engagement militant. Alors là, personne ne dit rien. Eugénie, quasiment, c'était le diable sur le service public, mais elle va y aller quand même.
1: Mais il va y avoir un communiqué de la SDJ.
6: La SDJ va se féliciter de l'arrivée de... Mais j'ai vu que Marc-Olivier Fogel ne serait plus avec vous dans cette heure de vérité.
1: Il a pris cette décision,
6: oui. Bah oui. Merci Tomahil.
11: Merci Pascal.
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11: Allez, on arrive dans un instant avec donc la journaliste éditorialiste Eugénie Bastier qui va avoir une rentrée très très chargée à la radio, en presse, à la télévision. On va parler de tout ça dans un instant. Elle va nous rejoindre. Et puis ensuite, un artiste belge qui cartonne en France, un de plus. Le chanteur Pierre Demar sera avec nous et va chanter en live son nouveau titre qui est déjà un succès. A tout de suite sur Europe 1.
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1: Mais quel bon choix d'être sur Europe 1, hein, puisque dans un instant, vous aurez les infos de 10h, et puis surtout, il est là. Il arrive, Thomas Hill, en grande forme avec toute l'équipe de Culture. Non, ouais, c'est vrai, c'est original. Hein. Thomas Hill, dans un instant, avec toute l'équipe de Culture Média sur Europe. Un très belle matinée.
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0: dans l'affaire Liana, assure la porte-parole du gouvernement. Maud Bréjon défend l'action du ministre de la Justice. Tout le gouvernement est mobilisé. Le ministre de l'Éducation, Édouard Geoffrey, promet de tout décortiquer pour voir s'il y a eu des failles dans l'éducation nationale. Il réunira lundi les recteurs des académies pour leur rappeler l'importance de diffuser systématiquement le guide de signalement des faits à caractère sexuel. Le directeur général de la Gendarmerie nationale a reconnu hier un échec. Invité sur Europe 1 et CNews, le président de Debout la France, Nicolas Dupont-Aignan, déplore que les droits des criminels soient plus importants que les droits des victimes depuis 30 ans. La grève à la SNCF avec 2 TGV sur 3 en moyenne aujourd'hui, un intercité sur 2, un mouvement de 24 heures très suivi sur le réseau TER. En région parisienne, seule la ligne A du RER circule normalement. Les cheminots demandent un moratoire sur l'ouverture à la concurrence, des hausses de salaire également pour faire face à l'inflation. L'Iran annonce avoir visé des bases américaines dans le Golfe, des représailles à des frappes américaines contre des cibles iraniennes le long du détroit d'Ormuz. Donald Trump avait assuré être proche d'un très bon accord avec l'Iran. Hier, un optimisme qui est vite retombé quand un hélicoptère américain Apache a été abattu par Téhéran. Le président américain a alors promis une réponse appropriée. De violents incidents ont éclaté hier soir à Belfast, en Irlande du Nord. Plusieurs habitations ont été incendiées au lendemain d'une attaque au couteau imputée à un réfugié soudanais. Le suspect a été inculpé pour tentative de meurtre. Ses motivations sont encore inconnues. Il doit comparaître aujourd'hui devant la justice. Le pape Léon XIV va bénir aujourd'hui à Barcelone, en Espagne, la plus grande tour de la Sagrada Familia, un siècle, jour pour jour, après la mort de son architecte, Antoni Gaudí. Fervent catholique, il a été fait vénérable l'an dernier, étape préalable à sa béatification. Et puis un mot de foot, l'équipe de France féminine s'est qualifiée hier pour la Coupe du Monde 2027 après sa victoire 1-0 face à l'Irlande. Les hommes, eux, vont s'envoler aujourd'hui pour Boston aux États-Unis. C'est demain que s'ouvre le Mondial 2026 avec le match Mexique-Afrique du Sud prévu à 21h à Mexico.
1: C'est leur camp de base, hein, c'est ça, c'est leur camp de base à Boston. Et à partir de là, ils vont rayonner un petit peu partout.
2: C'est le camp de base, ouais, tout à fait.
1: Allez, les Bleus. Ouais. Merci beaucoup. Émilie Dez, et
2: les
1: prochain point sur...
2: Les Bleus aussi.
1: Oui, les deux, les deux. Tout type de Bleus. Prochain point sur l'actu à 10h30 sur Europe 1.
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1: Bonjour à tous et bienvenue dans Culture Média. Et pour ouvrir cette émission, je vous le dis solennellement, oui, j'ai décidé d'être candidat à la présidentielle.
2: Ah, ça y est,
1: il n'y a, a pas de raison que je sois le seul à pas y aller. Évidemment, je ne le fais pas pour moi, chers amis, je le fais pour mon pays, vous pensez bien, je le fais pour la France. Mmh. J'ai déjà un slogan d'ailleurs, la possibilité d'un île.
2: C'est beau, c'est joli,
1: non
2: ouais.
1: Sinon, j'avais pensé, il tape sur des bambous, il est numéro 1, mais je trouvais ça un peu long.
2: C'est long sur une affiche, donc, bien voilà. Sûr.
1: Bonjour Anissa, Dédier, Julien Pichelet.
5: Bonjour Président.
1: Vous soyez prêts. Ça y est, bravo, c'est ce que j'attendais.
2: Non mais il y a du monde, attention Thomas, vous êtes au courant que dans cette course à la présidentielle, vous ne serez pas
1: j'y crois.
2: Seul.
1: Il y a bien 500 maires qui nous écoutent là.
5: Il y a combien de candidats déclarés?
2: Ah oui, déjà, il faut les parrainages. Oui,
1: bah
2: c'est
1: oui,
2: vrai.
1: Oui, c'est le premier truc. Vous pourriez voter pour moi ou pas?
2: À moi tout de suite.
1: Si je vous propose un poste.
5: Non, bah attends, ça marche pas comme ça. Quel est votre programme?
2: Moi.
1: Ça, je vais le détailler, bien sûr.
2: Même sans moi poste. Je voulais voter pour vous pour les numéros 1 de Culture Média. Ah. Donc évidemment, pour la présidence, je vais voter pour vous.
1: Vous me faites la transition parce que j'ai les résultats des premiers votes.
2: Ah bon?
1: Donc pas ceux de la présidentielle, mais ceux des numéros 1 de l'année qui seront remis lors de la dernière émission le 3 juillet prochain. Alors bien sûr, je peux pas vous donner de nom, mais il y a des surprise. J'ai été surpris du film que vous placez très largement en tête. Et puis alors dans la catégorie animateur ou animatrice de l'année, il y a un gros match qui se joue entre le premier et le deuxième. Il y a 6 voix d'écart entre les deux premiers, donc c'est rien du tout. Et je vous rappelle que ce sont les seules récompenses où vous pouvez mettre n'importe quel nom. Il n'y a pas de nommé. Vous pouvez écrire ce que vous voulez dans les cases. Allez voter sur europe1.fr. Vous descendez un petit peu la page et vous allez dans la rubrique les numéros 1 de l'année et vous nous faites vos votes. On en a besoin. Vous pouvez par exemple voter pour nos invités du jour. D'abord une voix que vous entendez dans Europe 1 Matin, 3 fois par semaine, mais aussi sur CNews chez Pascal Praud, Laurence Ferrari. Et si vous êtes en manque, elle a aussi son émission, le club Le Figaro ID sur Le Figaro TV. Et puis à la rentrée, elle sera a priori sur France 2 dans le retour de l'heure de vérité. Ça va lui faire de bonnes journées. Oui. Bonjour Eugénie Bastier.
6: Bonjour Thomas Hill.
1: Et merci beaucoup d'être là. Et c'est vrai que vous êtes, je vous le disais avant l'émission, vous êtes quand même un spécimen assez rare dans les médias, Eugénie. Vous êtes une des rares personnes à être invitée

0: absolument partout. C'est vrai.
1: Écoutez, c'est vrai que j'ai cette chance d'être, de pouvoir aller à la fois sur le service public et sur Europe 1, sur CNews et au Figaro. Donc, ça montre que le pluralisme peut exister encore dans ce pays. Je m'en réjouis.
2: Vous êtes la démonstration. Et puis alors, dans la deuxième partie, place à la musique avec un artiste belge qui lui aussi vient nous voir pour la première fois.
3: Docteur, un jour je marierai un ange, enfin l'amour dans les nuages.
2: Bastien a beaucoup dansé sur Pierre Demar.
1: Bien sûr.
2: Qui sera avec nous tout à l'heure.
1: Grand fan.
2: Avec son nouveau titre qui cartonne déjà, je pense à vous. Il va nous la chanter en live ce matin et vous allez voir qu'elle n'est pas simple à chanter. Je vous testerai d'ailleurs tout à l'heure, Anissa, sur cette chanson.
4: Non, faut monter
2: si,
4: trop.
2: Si, je crois que c'est nécessaire.
4: Ah oui,
2: merci
4: d'accord.
2: D'être avec nous chaque matin sur Europe 1. On est ensemble jusqu'à
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2: Et on démarre cette émission comme d'habitude par le journal des médias de Julien Pichenet. De quoi on va parler ce matin, Julien?
7: Eh bien, on va revenir sur l'info de la matinée. Et Patrick Bruel qui pourrait finir la journée en détention provisoire. Et cette question, Delphine Arnault a-t-elle menti devant la commission d'enquête parlementaire? Eh bien, d'après le magazine Marianne, oui.
2: Mais d'abord, on jette un œil aux audiences. M6 diffusait un numéro spécial de Marié au premier regard. Je sais que ça a passionné Anissa.
4: Oh là là, ça y est.
2: Que sont-ils devenus? Est-ce que ça a bien marché déjà?
7: Un petit peu moins que d'habitude. On était à 1,3 million hier soir sur M6, qui était quand même troisième chaîne des Prime. Du côté des couples, combien sont toujours ensemble, à votre avis? Bien, trois couples. C'est un record historique pour Marié au premier regard.
2: Bonne performance.
4: Je vous l'avais dit que cette saison, elle avait bien marché.
7: Il y a vos chouchous, Anissa, Laurie et Antonin, qui sont compatibles à 90%, dis donc.
8: Le projet d'habiter ensemble, c'est finalement bien concrétisé. On a pris le temps, on s'est pas mis la pression. On avait très envie, l'envie était vraiment présente. Je m'étais pas préparée à avoir quelqu'un qui me corresponde autant.
4: Je les adore. Laurie et Antonin, je les adore.
2: Vous regardez, c'est un petit peu gynébastique, vous avez déjà vu?
1: J'ai entendu parler du concept, qui est dans le titre d'ailleurs.
7: On s'est jamais vu, on se marie, voilà, exactement.
2: C'est assez spécial quand même.
1: C'est assez spécial, mais écoutez, on a besoin de la natalité reparte en France, donc c'est peut-être un bon concept. Moi, j'adore l'émission Famille Nombreuse.
4: C'est
1: l'étape d'après.
7: Ça peut être l'étape d'après, si les couples restent ensemble, parce qu'en général, ils se séparent aussi. On revient aux audiences avec l'émission de télé-réalité Escape Island. Ça aussi, c'est un concept étonnant, Jenny Bastier. On doit faire équipe avec l'un de ses ex sur une île à l'autre bout du monde. Plus de 200 000 téléspectateurs hier sur TFX. Et si on regarde les scores avec le replay à J plus 7, c'est pas si mal parce qu'on est à 600 000 personnes depuis le lancement.
2: Vous voyez que finalement, vous n'allez pas dans toutes les émissions, Jenny Bastier.
1: Ouais, il me reste encore la télé-réalité. J'espère que ça viendra, surtout Fort Boyard, bien sûr.
2: Bien sûr.
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2: Et puis on revient donc sur l'info de la matinée. Le parquet demande donc l'incarcération de Patrick Bruel.
7: Patrick Bruel, qui depuis 40 ans a été l'un des chanteurs, acteurs préférés des Français, va-t-il finir en prison, accusé de viol et d'agression sexuelle? Patrick Bruel vient de passer 48 heures en garde à vue. Il va maintenant être déféré à trois juges d'instruction en vue d'une mise en examen pour 9 victimes. Les procédures concernant 13 autres femmes dénonçant des viols, agressions ou harcèlement sexuel ont été jointes au dossier. Le parquet de Nanterre, effectivement, requiert son placement en détention provisoire. Le chanteur conteste toujours l'ensemble des accusations. Il a déjà annulé la plupart des dates de sa prochaine tournée qui devait commencer là dans quelques jours, à mi-juin.
2: Est-ce que vous pensez, Eugénie Bastier, que le contexte médiatique actuel, notamment avec l'affaire Liana, dont on parle beaucoup en ce moment, est-ce que ça peut conduire peut-être à plus de fermeté, plus de célérité aussi sur le cas Patrick Bruel là, en ce moment?
1: Ah, certainement, je pense que le contexte va jouer en défaveur de Patrick Bruel. Après, ce sont deux affaires très différentes, il faut quand même faire attention.
2: Bien sûr.
1: Même si effectivement la barque est très chargée pour Patrick Bruel avec toutes les affaires qui sortent de jour après jour.
2: Et puis il y a une pression de l'opinion publique aussi.
1: Oui, une pression de l'opinion publique pour que la justice aille vite. Ouais. Et le fait est que la justice accélère sur le dossier Patrick Bruel. Moi, je m'en réjouis parce que je pense que il faut que tout ça passe par la justice, par les tribunaux, que ce ne soit pas réglé dans les médias. Qu'il n'y ait pas une justice médiatique qui le priverait d'exercer son métier avant même qu'il soit jugé. C'est bien qu'il soit jugé rapidement. Et je me réjouis que la justice aille vite. Et je pense qu'elle ne doit pas aller vite que pour les puissants et pour les gens connus, mais pour tout le monde, pour les gens ordinaires. Et évidemment, on a parlé du cas Liana, des gens effectivement qui n'avaient aucun passe-droit et qui n'ont pas vu leur dossier avancer. Et c'est absolument une défaillance totale de l'État. Mmh. Je pense que la justice, il ne peut pas y avoir une justice à deux vitesses.
4: Donc ça veut dire, Eugénie, que la justice peut aller vite. Ouais. En tout cas, on en a la preuve avec l'affaire Patrick Bruel. Ouais. Donc c'est possible.
1: On a la preuve et il ne faut pas qu'elle aille vite que quand c'est un puissant qui est touché ou que quand les victimes sont effectivement connues. et ont un accès aux médias.
2: Allez, on passe maintenant à l'info média du jour qui met en cause France Télévisions et sa présidente Delphine Ernotte.
7: Avec donc cette question, est-ce que Delphine Ernotte a menti lors de son audition dans le cadre de la commission d'enquête sur l'audiovisuel public ? Si c'est le cas, il y a risque de parjure. On va reprendre un petit peu le film. Nous sommes le 8 avril 2026. Delphine Ernotte est auditionnée par les députés et Charles Alloncle lui pose alors cette question.
6: Est-ce que vous avez eu recours à une société privée extérieure pour vous conseiller, pour vous assister ou pour préparer les personnes auditionnées dans le cadre notamment de cette commission d'enquête ?
9: Bah, je réponds très simplement non. Aucune entreprise privée n'a été utilisée pour travailler avec les personnes qui allaient être interrogées par la commission d'enquête.
7: Alors, selon les informations du magazine Marianne, Delphine Ernotte aurait bien fait appel au cabinet privé de conseil Forward Global pour préparer ses auditions de la commission d'enquête. Cette société serait même intervenue à deux reprises. La présidente de France Télévisions aurait même participé à un déjeuner de travail avec les dirigeants de Forward Global qui, de son côté, confirme avoir participé à cette préparation. Alors, pour l'entourage de Delphine Ernotte, il n'y a aucune parjure ici parce que l'intervention de Forward Global aurait été proposée hors contrat et d'une manière informelle. Mais bon, ils sont quand même intervenus, que ce soit informel ou formel. Il y a eu intervention de cette société.
2: Et puis on termine avec une recommandation, Julien. Ce soir, un documentaire inédit rendra hommage au roi des impostures et des canulars téléphoniques qui nous a quittés il y a près de 5 ans maintenant. Ouais,
7: il s'agit du seul et unique Jean-Yves Lafesse, l'animateur qui a marqué les auditeurs d'Europe 1 dans les années 80-90 avec ses canulars téléphoniques. Vous en entendrez plusieurs d'ailleurs dans ce documentaire. Lafesse, pourvu que ça dure toujours, c'est le titre. Il sera diffusé en prime sur Comédie Plus. Vous entendrez notamment celui-ci, ce canular. Si je vous dis 43e étage sans ascenseur, c'est l'un de ses plus célèbres canulars à Jean-Yves Lafesse. Il avait téléphoné à un plombier en se faisant passer pour une vieille dame qui habitait tout en haut, tout en haut d'une tour. Écoutez un petit extrait.
10: Bonjour, Madame Ledoux, à l'appareil.
11: Oui, votre problème.
10: J'ai mon évier bouché.
11: Oui, mais c'est au 43e étage.
10: Oui, c'est ça. Sans ascenseur. Oui.
11: Sans ascenseur.
10: Oui.
11: Bon, écoutez, moi, ce que je vais faire, c'est que je vais essayer de vous trouver quelqu'un qui veut bien monter 43 étages à pied. Putain, il faut que j'appelle Belmondo, moi, hein, ça irait plus vite avec un hélicoptère et qu'il me jette directement dans votre fenêtre.
10: Quand il est en bas,
11: oui.
10: Il y a un interphone.
11: Oui.
10: Il sonne et je descends lui ouvrir.
11: Mais il marche pas l'interphone.
10: Mais non.
11: Bon, alors vous faites une blague qui vous êtes.
10: C'est une blague pour un rabbin.
11: Pour un rabbin?
10: Non, pas pour un rabbin, pour un rabbin.
11: Pour un rabbin.
7: Il a travaillé pour un rabbin,
2: c'est formidable. Oh là là, mais quel souvenir,
7: Jean-Yves Lafesse. Et le piéger en rigole aussi, parce qu'il découvre évidemment à un moment que c'est un petit peu gros. Ce documentaire, réalisé d'ailleurs par notre confrère d'Europe 1, Jean-Philippe Longo, compile aussi ses meilleures caméras cachées qui étaient diffusées sur Canal+. Dans les années 90, c'était dans l'émission Nulle part ailleurs. Lafesse, pourvu que ça dure toujours, c'est donc ce soir à 21h10 sur Comédie+, et sur l'app Canal+.
2: On va aller jeter un coup d'œil à ça. Merci beaucoup, Julien, pour ce journal des médias.
4: Allez, restez avec nous sur Europe 1 dans un instant. Dans la suite de Culture Média, ce matin, Thomas Hilou recevait une femme débordée, une femme active, une femme qui est sur Europe 1, Le Figaro, bientôt France 2 et le service public en radio également. C'est Eugénie Bastier. On va parler de toute son actualité avec vous, Thomas Hilou, dans un instant sur Europe 1, tout de suite.
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4: Vous êtes bien sur Europe 1, vous écoutez Culture Média, 10h, 11h30 tous les jours avec Thomas Hill et votre invité ce matin, Thomas.
33: Oui, je reçois ce matin la journaliste et éditorialiste Eugénie Bastier, vous officiez comme signature dans Europe 1 Matin, on vous retrouve aussi sur CNews, vous animez le club Le Figaro ID sur Le Figaro TV, on devrait même vous retrouver de temps en temps à la rentrée, donc sur France 2, on va parler évidemment de tout ça, mais d'abord, j'aime bien aller voir les fiches Wikipédia voilà. Des invités, je ne sais pas si vous avez lu la vôtre.
1: Je l'ai lu, elle me consterne.
33: Ah oui, elle vous consterne, ça ne m'étonne pas, parce que c'est intéressant, parce que dès le début de votre fiche, il est écrit que vous êtes une journaliste et polémiste perçue comme un des nouveaux visages de la droite réactionnaire, conservatrice, voire de l'extrême droite. Alors déjà, qu'est-ce qui vous va et qu'est-ce qui ne vous va pas là-dedans ?
1: Conservatrice, ça me va. Le reste, extrême droite, droite extrême, radicale. Droite, oui, oui, ouais. Ça j'assume, ouais. Mais il y a un vrai problème avec Wikipédia parce qu'aujourd'hui, vous ne pouvez pas, vous n'avez pas de recours si on écrit n'importe quoi sur vous. C'est orienté politiquement. Si vous allez sur la page Wikipédia d'éditorialiste ou de journaliste de gauche, même très à gauche, il n'y aura jamais écrit extrême gauche, il n'y aura jamais écrit
33: Je suis allé voir Laura Adler, par exemple, parce que je me suis dit, bon, elle s'est assumée, elle a même été conseillère de Mitterrand et tout ça. Non, il y a marqué, elle est journaliste, essayiste, éditrice. Et je trouve que ça dit quelque chose, parce que c'est vrai que je suis allé voir aussi Pascal Pro, Geoffroy Lejeune, tous, c'est vrai qu'il y a écrit
1: extrême droite. Non, mais c'est un biais qui est établi aujourd'hui, parce que sans doute les contributeurs de Wikipédia sont des gens qui sont plutôt orientés à gauche, parce que déjà, il faut avoir beaucoup de temps pour pouvoir écrire sur Wikipédia. Non, je pense que
33: les gens de gauche ont plus de temps.
1: Peut-être, oui, ils travaillent moins. Okay. Et donc, en fait, ils sont organisés, ils se cooptent entre eux. Il faut avoir un certain. Ils ont un droit de regard sur qui publie, etc., de validation des autres. Et moi, je me suis battue pendant un certain temps pour essayer de rétablir certaines vérités dans ma page de Wikipédia. Au bout d'un moment, j'ai compris que ça ne servait à rien. Donc j'ai décidé d'abandonner cette cause, mais je trouve que c'est vraiment dommage parce qu'il y a beaucoup de gens qui s'informent en premier temps sur Wikipédia, ça reste une référence, mais c'est une référence, il faut le répéter, biaisée, orienté et qui n'a absolument rien de neutre. Et j'espère d'ailleurs que les progrès de l'intelligence artificielle permettront d'objectiver tout ça, parce que je pense que l'IA est parfois beaucoup plus neutre que beaucoup de ses contributeurs.
33: Mais au-delà du cas Wikipédia, est-ce que ça ne dit pas quelque chose aussi de la conception du journalisme en France ? C'est-à-dire qu'un journaliste de gauche, c'est un journaliste.
1: Voilà,
33: un journaliste de droite, c'est un journaliste de droite.
1: Un journaliste, exactement. La gauche, enfin l'objectivité, le journaliste de gauche est objectif, le journaliste de droite est engagé. Je crois que ça fait partie effectivement des problèmes aujourd'hui du débat public en France, avec un manque de pluralisme et une certaine gauche qui se fait passer pour l'objectivité alors qu'elle aussi a des partis pris, des biais. On a tous des biais d'ailleurs. Je ne crois pas du tout à la possibilité d'un journalisme totalement objectif, ou alors ce serait celui du robot justement, de l'IA. On a tous un regard sur les choses, un vécu qui nous fait regarder les choses d'une certaine façon.
33: Après, il peut y avoir un rapport à la vérité.
1: Bien sûr. Alors moi, je crois qu'il y a, je crois pas forcément à l'objectivité, mais je crois à l'honnêteté intellectuelle et à la recherche de la vérité. Et je suis contre le campisme idéologique, c'est-à-dire l'idée d'appartenir d'abord à un camp et de taire la vérité parce qu'on appartient à un certain camp idéologique. Ça, je suis profondément hostile à ça. Je cherche la vérité. Et c'est d'ailleurs ce qui me plaît dans le journalisme, c'est de pouvoir chercher librement cette vérité, ce qu'on n'a pas forcément dans d'autres métiers ou dans d'autres engagements.
33: Ouais, et c'est peut-être pour ça aussi que, je le disais tout à l'heure, vous êtes reçu absolument partout. Vous faites partie de ceux qui pensent qu'il faut aller partout, y compris dans des émissions où vous savez que vous allez être en minorité.
1: Bien sûr, je pense que moi j'aime le débat, j'aime la confrontation d'idées, je pense qu'elle nous aiguise et qu'elle nous rend d'ailleurs plus alerte, plus intelligent, qu'elle participe à renforcer ses propres convictions, à les aiguiser. Vous savez, moi je suis arrivée à Paris à 17 ans, je suis arrivée à Sciences Po Paris, où j'étais effectivement confrontée à un militantisme de gauche très très fort, très très radical, où j'étais totalement en minorité, moi, jeune conservatrice de province, et ça m'a renforcée dans mes convictions parce que j'ai dû les aiguiser, j'ai passé mon temps à argumenter,
33: à batailler.
1: Ouais. Et ce qui me paraissait évident, j'ai compris qu'il n'était pas partagé par tout le monde. Et donc, ça a renforcé mon goût de l'argumentation, l'idée de cette rationalité, d'arriver à convaincre en fait l'adversaire. Et donc, c'est pour ça que j'aime débattre profondément, j'ai ça en moi.
33: Après, j'imagine que ce sont des exercices très différents que de se retrouver sur le plateau de Pascal Pro ou sur C'est ce soir sur France 5, par exemple. Est-ce que vous vous préparez différemment, Julie Bastier?
1: Bah oui, bien sûr, il faut, on sait qu'on n'aura pas affaire au même public. Je pense que sur le service public, il faut effectivement se préparer à l'adversité. Alors sur Pascal Pro, il faut arriver à garder le micro, ce qui est une autre difficulté. Voilà, arriver à faire une sa phrase, donc il faut arriver à parler fort.
33: Ouais.
1: Et voilà, donc oui, effectivement, il faut avoir une certaine souplesse pour pouvoir préparer, s'adapter à différents milieux.
33: À tous ces terrains. Et alors, vous avez aussi votre propre émission, Eugénie Bastier, sur le Figaro TV. Ça s'appelle le Club Le Figaro Idées. Et alors là, c'est encore un autre exercice pour vous, parce que cette fois-ci, c'est vous qui posez les questions. Ça vous démange pas parfois d'y répondre, d'ailleurs?
1: Ah non, j'adore justement cet exercice et je suis très reconnaissante au Figaro de m'avoir donné cette possibilité d'avoir cette émission qui est pour le coup, on essaie d'aborder des sujets de fond sans forcément rebondir sur l'actualité. On peut, je fais des sujets vraiment très généraux. Vous voyez, cette semaine, j'ai reçu Caroline Goldman, Caroline Adjachef et Marion Robin, trois psychologues, pour parler du mal-être des jeunes. La semaine précédente, j'avais fait une émission sur l'immigration. Enfin, je peux aborder des sujets extrêmement différents.
33: Sur un temps long.
1: Sur un temps long, avec des experts. L'idée, c'est justement de pas être dans le clash, dans la polémique, d'aller au fond, de creuser les sujets. Et j'aime bien cet exercice de pouvoir laisser la parole, de pouvoir animer, faire rebondir, permettre aux gens d'échanger. Et je crois que c'est d'ailleurs assez apprécié quand je vois les commentaires sur YouTube, sur l'émission, qui disent que c'est une émission où on ne coupe pas la parole, on laisse les gens s'exprimer et on essaie de guider le débat sans justement prendre trop de place.
33: Et en même temps, vous avez conscience que c'est une vraie contre-proposition.
1: Oui.
33: Parce que c'est l'inverse de ce qu'on voit aujourd'hui partout sur toutes les chaînes info, où il faut que ça aille vite ou il faut que les phrases claquent. C'est ce qu'on a en général dans les débats aujourd'hui, c'est plutôt la tendance.
1: Oui, mais je crois qu'il y a une appétence aussi du public pour les formats longs, pour le fond. Enfin, quand on voit le succès des podcasts, par exemple, sur les gens sont capables de s'envoyer une heure et demie ou deux heures de podcast sur l'intelligence artificielle avec des experts très très pointus. Donc on a une appétence aussi des gens pour le format long. Je crois que ça c'est un espèce de retour de balancier justement avec Et non, comme on est allé, par définition, l'immédiateté, la chaîne d'un continu, l'immédiateté, on peut pas aller plus loin, on peut pas être plus immédiat que l'immédiateté. Donc, il y a, je pense, la recherche de nouveaux formats aujourd'hui. Et on le voit d'ailleurs même au Figaro, où tous les formats longs d'enquête, on a jamais écrit des papiers aussi longs, finalement, dans le Figaro qu'aujourd'hui. Alors, on pourrait se dire, justement, à notre époque, les formats courts seraient plébiscités, ouais. Mais en fait, on n'a jamais écrit des papiers aussi longs parce que tout simplement, le web nous permet de faire des très très longs formats sur plusieurs épisodes, etc. Et ça plaît aux gens. Les gens lisent, gens s'abonnent pour lire. Donc, je crois qu'il y a vraiment une appétence.
33: Je suis persuadé que c'est même ça qui va peut-être sauver la presse, justement. Oui, c'est l'enquête, le fait de fouiller, voilà. D'aller chercher et de creuser un peu plus que ce qu'on peut avoir par ailleurs assez facilement sur notre portable. Exactement. Et puis, alors, à la rentrée, Eugénie Bastier, en plus de toutes vos activités, vous êtes donc attendue sur France 2. Dans l'heure de vérité. On va en parler dans un instant sur Europe 1.
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2: Il est 10h31 sur Europe 1, le journal permanent avec Émilie Dez.
4: Après avoir passé 48 heures en garde à vue, Patrick Bruel va-t-il aller en prison ? Le chanteur va être présenté à 3 juges d'instruction aujourd'hui en vue de sa mise en examen. Le parquet de Nanterre a requis son placement en détention provisoire. Patrick Bruel, accusé de viol et d'agression sexuelle par plusieurs femmes, il conteste l'ensemble des accusations. Le ministre de l'Éducation promet de tout décortiquer pour voir s'il y a eu des failles dans l'affaire Liana. Il n'y a à ce stade aucun élément qui irait dans ce sens, précise Édouard Geoffrey. L'ensemble du gouvernement doit tirer les bonnes conclusions, celles qui feront avancer le système dans le bon sens, assure ce matin sa porte-parole Maud Bréjon. Elle défend Gérald Darmanin, assure que sa démission ne changerait pas les erreurs commises dans l'affaire Liana. Les cheminots en grève aujourd'hui avec seulement 2 TGV sur 3 en moyenne, un intercité sur 2 en région parisienne. Seule la ligne A du RER circule normalement. Les grévistes demandent un moratoire sur l'ouverture à la concurrence, des hausses de salaire également pour faire face à l'inflation. La Chine appelle à la désescalade. L'Iran annonce avoir visé des bases américaines dans le Golfe en réponse à des frappes contre des cibles iraniennes le long du détroit d'Ormuz. Des frappes qui ont fait monter de nouveau les prix du pétrole. Le baril de WTI, la référence américaine du brut, a pris 0,53%. L'auteur présumé de l'attaque au couteau à Belfast va comparaître aujourd'hui devant un juge. Il a été inculpé pour tentative de meurtre. Hier soir, des centaines de personnes se sont rassemblées à plusieurs endroits de la ville. Des manifestations qui ont rapidement dégénéré. Plusieurs habitations ont été incendiées. Nespresso va supprimer jusqu'à 178 postes en France. Des postes au marketing et au service client. Les forces de vente ne sont pas concernées. Nespresso compte 1300 salariés en France. Et puis un mot de foot, les Bleus s'envolent aujourd'hui pour Boston aux États-Unis, leur camp de base pendant la Coupe du Monde. Le Mondial 2026 débute demain avec le match Mexique-Afrique du Sud. Ce sera à 21h à Mexico. Et notez que l'équipe de France féminine, cette fois, s'est qualifiée hier pour la Coupe du Monde 2027 après sa victoire 1-0 face à l'Irlande.
2: Merci beaucoup Émilie Dez, qu'on retrouve à 11h pour un nouveau point sur l'actu.
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2: Merci beaucoup d'être avec nous pour la suite de Culture Média. Dans un instant, nous serons avec le chanteur Pierre Demar, mais on est toujours avec Eugénie Bastier, journaliste au Figaro, signature Europe 1. Et puis à la rentrée, vous êtes donc attendu, Eugénie, sur France 2, qui va tenter de faire revivre cette célèbre émission politique. L'heure de vérité et son générique emprunté à Paul McCartney et les Wings, Live and Let Die. Vous savez d'ailleurs s'ils garderont la même musique ou pas ?
14: Je crois, oui, c'est prévu.
2: Quand même, c'est la signature du truc. Ce qui est sûr, c'est que l'émission sera présentée par Caroline Roux, qu'elle aura plusieurs journalistes, éditorialistes autour d'elle, dont vous, Eugénie Bastier, ça vous pouvez nous le confirmer.
14: Oui, tout à fait.
2: Que vous serez. Voilà. Et vous avez tout de suite dit oui, ou vous avez attendu de savoir qui allait compléter l'affiche avec vous ?
14: Ah, moi, quand on m'a fait cette proposition, moi, j'ai dit oui tout de suite parce que pendant la présidentielle, avoir l'opportunité de pouvoir interroger les candidats à la fonction suprême, évidemment, il y avait, c'est une proposition qui ne se refuse pas. C'est passionnant, c'est très excitant. Et puis, pour moi, c'est un défi aussi puisque c'est un exercice que je n'avais pas pratiqué. Et donc, je suis très heureuse de pouvoir m'y exercer.
2: Dont certains candidats que vous avez peut-être même jamais interrogés. Est-ce qu'il y en a que vous attendez particulièrement, à qui vous avez jamais pu parler dans votre carrière?
14: Écoutez, oui, bien sûr, il y en a. Non, bien sûr, il y en a plein que je n'ai jamais interrogé. J'ai hâte de m'y confronter. J'avais déjà été confrontée à Jean-Luc Mélenchon lors de la dernière présidentielle.
2: Ça s'est bien passé.
14: J'ai hâte de le retrouver. Je pense que nos retrouvailles vont être très chaleureuses.
2: Pourquoi ? Qu'est-ce qui s'était passé là, la dernière présidentielle ?
14: Non, mais il est coriace. Hein, Jean-Luc Mélenchon, c'est quelqu'un de difficile, je pense, à piéger. D'ailleurs, c'est pas forcément le but de coincer ou de piéger dans cette émission. Ce sera aussi de faire dire des choses intéressantes. Tout le défi, je pense. Parce que qu'est-ce qui a changé par rapport aux années 80 où cette émission existait ? C'est, je pense, qu'à l'époque, il y avait peu d'endroits où les politiques pouvaient s'exprimer. Et donc, on attendait avec impatience cette émission parce qu'on savait qu'il allait forcément se passer quelque chose. Tout le défi aujourd'hui, c'est qu'il y a évidemment la multiplication des canaux d'expression des politiques qui peuvent s'exprimer partout, dans des podcasts, sur YouTube, sur les réseaux sociaux, dans les médias, etc. Donc, la difficulté et le défi, c'est d'arriver à leur faire dire des choses qu'ils n'ont pas dit ailleurs. Et donc, arriver avec un regard, un angle plus travaillé peut-être et plus inattendu en fait. Il va falloir que ça ne ressemble pas à une interview politique classique.
2: D'où le fait d'aller chercher des voix différentes, d'opinions différentes comme vous, comme Thomas Porcher aussi qui a été annoncé hier, économiste de gauche. Hein, et c'est une info sortie par Challenge hier. On parle de Benjamin Duhamel aussi qui sera à vos côtés. Peut-être Élise Lucet aussi.
14: C'est pas confirmé à ce stade.
2: Confirmé. Et en tout cas, votre arrivée, elle a beaucoup fait parler. Jenny Bastier, notamment en interne. Alors, la Société des journalistes de France Télé s'est fendue d'un communiqué, estimant que vous ne pouviez pas incarner et animer le débat politique sur France 2. On a connu des accueils plus chaleureux. En tout cas, c'est quand même une drôle de conception du pluralisme. Vous pensez justement, Jenny Bastier, que votre recrutement, c'est une réaction aux critiques qu'a essuyé France Télévisions sur son manque de pluralisme?
14: Écoutez, je crois qu'il y a un effort effectivement de ces dernières années, je pense qu'il a précédé la commission d'enquête et qui se poursuit après la commission d'enquête de davantage effectivement de d'ouverture, de pluralisme, qui était un vrai problème sur le service public. J'ai eu l'occasion de le dire à plusieurs reprises, et avec un service public trop homogène idéologiquement. Et il y a un effort qui est fait pour effectivement faire entendre d'autres voix. Et je salue cet effort parce que le service public appartient à tous les Français. Tous les Français y contribuent. Ce sont les impôts des Français qui le financent. Donc il est important qu'il reflète la diversité des points de vue de la France d'aujourd'hui.
2: Mais alors visiblement, ça ne plaît pas donc aux journalistes de France Télé. La SDJ dit qu'il est regrettable même de rémunérer une chroniqueuse qui attaque constamment l'audiovisuel public, multiplie les publications dénigrant Radio France et France Télé, tout en réclamant une réduction de leurs moyens. Cela dit, c'est vrai que maintenant, ce sera plus compliqué pour vous, Jenny Bastier, de critiquer France Télévisions.
14: Mais alors, pour revenir sur la réaction du syndicat des journalistes, je trouve que c'est une drôle conception du journalisme d'inviter les journalistes à se taire en les menaçant de ne pas les inviter sur le service public s'ils le critiquent. C'est quand même une conception assez curieuse, je trouve. En gros, c'est ne critiquez pas le service public si vous voulez être invité sur le service public. Ce qui est quand même, je trouve, une conception de la liberté de journalistique assez curieuse. Moi, au contraire, je trouve que c'est preuve de cohérence. J'ai pendant longtemps critiqué le manque de pluralisme de France Télévisions et du service public, de ne pas y aller alors qu'on m'y propose, ce sera un manque de cohérence. Ouais. C'est de dire, en fait, vous critiquez qu'il n'y ait pas de pluralisme, mais quand on vous propose d'y aller, vous n'y allez pas. Ouais. Donc, non, je pense qu'il y a de la cohérence à y aller.
2: Mais maintenant que vous serez salarié par France Télévisions, c'est vrai que ça va être plus compliqué.
14: Écoutez,
2: de les critiquer.
14: Moi, en tout cas, sur le pluralisme, je ne peux que noter un effort et je ne me priverai pas de ma liberté de penser, de ma liberté de critique parce que je suis sur le service public, bien sûr.
2: Il y a un autre nom qui avait fuité dans la presse, c'était celui de Marc-Olivier Fogiel, mais finalement il a renoncé apparemment à l'heure de vérité, précisant que ce n'était pas lié à votre venue d'ailleurs.
14: Non, je crois pas, je crois que ça n'a rien à voir.
2: Il dit même à propos de vous, je pense qu'elle fait partie des voix que l'on doit aussi entendre sans se boucher le nez. Alors, je sais pas si c'est un compliment.
14: Oui, c'est bizarre parce que c'est normalement pour entendre, on n'entend pas avoir le nez, donc
2: effectivement.
14: Non, c'était plutôt de bouger les oreilles, mais bon. Je ne sais pas ce que ça veut dire, parce que je suis en mauvais.
2: Comment? Parce que vous avez travaillé avec lui à BFM.
14: Non, moi, il n'y a aucun problème entre Marc-Olivier Fogiel et moi. Il m'avait fait venir à BFM TV à une certaine époque. Il n'y a vraiment aucun problème. On n'a pas forcément les mêmes opinions, mais je pense que c'est un garçon qui a le sens du pluralisme, du débat, et il n'y a aucun souci là-dessus.
2: Bon, et puis alors, à côté de toutes ces activités, vous avez encore le temps d'écrire, Jenny Bastier?
14: Oui, oui.
2: Vous écrivez un livre?
14: Je publie un livre à la rentrée, oui.
2: Chez Gallimard. Sur quoi?
14: C'est un livre sur Régis Debray, l'intellectuel Régis Debray, que j'ai eu la chance de rencontrer à plusieurs reprises. Et c'est un récit de sa vie et à travers lui, un récit sur les désillusions de la gauche, des illusions révolutionnaires, des illusions socialistes, des illusions souverainistes. Et j'essaie de raconter aussi une époque, une génération qui a cru à la révolution, puisque Régis Debray est allé combattre en Bolivie aux côtés de Che Guevara avant de servir Mitterrand et puis de devenir un intellectuel reconnu. Et donc voilà, c'est un peu contre-intuitif, puisque je suis une jeune femme de droite qui va écrire sur un vieil homme de gauche, mais justement, ça donne quelque chose, un livre un peu inattendu et qui, j'espère, intéressera les gens.
2: Et ça vous correspond bien.
0: Et maman de trois jeunes enfants, disons-le. Donc là, on prend une leçon ce matin.
14: C'est pas la moindre de mes activités.
2: Non, mais vraiment, on se demande comment vous faites. Ouais. Hein, quand même,
14: moi, je me demande aussi. Mais j'essaie de. Il faut être très organisé. Mon emploi de temps est minuté.
0: Ouais.
14: Non, mais voilà, je suis quelqu'un qui a besoin d'être dans l'activité.
2: Eugénie Bastier sur tous les fronts. Merci beaucoup d'être venue en tout cas
14: ce matin, invitation.
2: D'avoir pris quelques minutes sur Europe 1. Je rappelle le club Le Figaro, les idées, c'est trois jeudis par mois à 22h35 sur Le Figaro TV. Et puis on vous écoute sur Europe 1, chez Dimitri Pavlenko, sur CNews, aussi chez Pascal Pro, parfois chez Laurence Ferrari, enfin elle est absolument partout. Merci Eugénie, à bientôt.
0: Merci à vous. Et Culture Média continue dans un instant avec de la musique, Thomas Hill.
2: Et oui, je reçois Pierre Demar, l'une des étoiles montantes de la scène musicale belge qui cartonne en France et qui va chanter en live dans ce studio son nouveau titre. À tout de suite sur Europe 1.
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2: Et Joe Hume qui nous a rejoint.
22: Oui,
2: salut Joe.
22: Bonjour.
2: Notre chroniqueur Zico, c'est bon anniversaire Jojo.
22: Ouais. Hey, merci
0: bon anniversaire.
2: Vous avez prévu de la bonne musique.
22: Je vois que vous avez vraiment choisi. On est de fin mélomane ici. Est-ce que je peux constater?
2: Bon anniversaire.
22: Merci.
2: C'est toujours aussi frais.
22: Ah,
2: le voilà. Temps n'a pas d'emprise sur vous.
22: Les 44 berges, on y
0: c'est...
22: va.
0: Non mais c'est une bouteille de Médoc, lui. Hein. Vraiment, il se bonifie.
22: Allez, ça suffit. Merci.
2: Ah oui,
22: c'est
2: de
22: gentil,
2: Médoc,
22: c'est
2: pas de médicaments.
0: Non, de Médoc, de Bordeaux. Quoi.
2: Du Sud-Ouest.
0: Oui, bien sûr.
2: Et on va parler justement de bonne musique ce matin parce que j'ai la chance d'accueillir pour la première fois un auteur, compositeur, interprète belge qui en 2023 a conquis le public français avec son album certifié disque de platine. Il a même été sacré cette année-là révélation masculine aux victoires de la musique grâce notamment à cette chanson d'une efficacité redoutable.
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2: bonjour,
23: rien
2: Pierre Demar.
22: Bonjour, merci de me recevoir.
2: Merci à vous d'être là ce matin avec Sous le bras. notre nouveau single, hein, très efficace, lui aussi, on commence à l'entendre un peu partout en radio. Il s'appelle Je pense à vous.
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11: Ah, waouh! Tu l'as?
2: Vous allez nous l'interpréter en live, hein, tout à l'heure.
12: Avec plaisir.
2: C'est très fort parce qu'il faut quand même monter assez haut.
0: Et il est tôt.
2: Donc à 10h46, là, c'est fort. Mais alors, ce titre, il a bénéficié d'une promo assez inattendue, Pierre Demar, grâce au rappeur Big Flo sur Instagram. Racontez-nous ce qui s'est passé.
12: Bah écoute, ouais, le titre il est sorti il y a un mois et demi, presque deux. Et c'est vrai, moi, je suis pas las de la promo. Enfin, globalement, je sors un titre. Et il se passe ce qui se passe, et c'est souvent un peu indépendant de ma volonté. Et c'était déjà le cas sur Un jour je marie un ange, qui avait explosé grâce à une reprise sur TikTok. Mmh. Et là, Big Flo, en gros, il s'est dit que cette chanson, à juste titre, était inchantable. c'est le constat qu'il a fait avec sa meuf en se disant, c'est marrant, on adore ce morceau, mais on ne sait pas le chanter, quoi. Et quand on le chante, c'est hilarant, parce que c'est moche. Et c'est vrai que c'est moche, il le fait assez mal.
2: Donc il a lancé oui, c'est vrai, c'est pas terrible. Il a lancé une tendance, du coup.
12: Il a lancé une tendance, mais un peu malgré lui, parce que moi, ça me fait beaucoup rire. Enfin, c'était juste un WhatsApp, c'est qu'il m'a envoyé un matin. On s'écrit pas tous les jours, c'est marrant. Et j'ai mis ça en story en mode chantez-le-moi, quoi. Montrez-moi que c'est possible.
2: Ouais.
12: Et en fait, c'est drôle, sans demander à personne, je vous assure que j'ai pas gratté chez chaque star de la chanson française, mais il y a tout le monde qui s'est mis à m'envoyer des messages.
2: Alors ne dites pas les noms, parce qu'Anissa, Joachim, je vous mets au défi de reconnaître
11: c'est cool,
2: les voix qui
11: le
2: ont
11: Pierre
2: repris.
11: De
2: j'adore ce jeu. Je pense à vous, c'est qui à votre avis là?
9: Je viens,
2: ah, bien sûr,
11: mais c'est marrant parce qu'on en parlait avec lui les semaines dernières de ses morceaux difficiles à chanter parce que sa voix aussi de Christophe Willem.
2: Il était avec nous la semaine dernière.
0: Cool. Tellement unique sa voix.
12: Je suis fan.
2: Là, c'est Willem. Peut-être un petit peu plus dur. Écoutez.
9: 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Je n'ai besoin de rien que de mon secours.
11: Ça chante vachement bien déjà.
12: Ouais, chante très,
2: très très bon artiste. Visiblement, elle l'a enregistré dans sa salle de bain.
12: Ouais, c'est ce qu'on se dit.
0: Elle est déjà passée ici.
2: Française, bien sûr. Elle est déjà venue ici plusieurs fois même.
0: Starak.
11: Ah, c'est.
0: La voix cassée comme ça. C'est. Ouais. Oui. Marine.
2: C'est Marine.
12: Très bon. Je n'aurais jamais devisé.
2: Ah, si, Marine.
0: On a l'oreille musicale, Pierre, excusez-nous.
2: Une petite dernière. Très très belle voix, mais je ne sais pas si vous allez la voir.
9: Je viens, ça monte et je pense à vous.
2: Oui.
9: Je n'ai besoin de rien que de mon secours.
2: C'est Arthur Teboul.
0: J'aurais jamais
2: réussi ça. On a envie de presque d'avoir ça.
12: Ah ouais, tout ce qu'il chante, c'est Arthur. Enfin, déjà, tu sais que c'est Arthur et puis c'est beau, quoi.
11: Ouais, il s'approprie tout le truc, toujours. Ça fonctionne. Hein.
2: Vous voulez tenter, Nissa?
11: Je viens,
2: ça monte et je pense à vous.
11: Je monte et je pense à vous.
12: L'idée étant de il triche. Non, mais attends,
0: oui, il est resté en prise de tonalité.
11: On parle de je peux pas. C'est ça, Arthur Teboul, il le fait.
12: Arthur triche.
0: Vas-y, t'as la nouvelle start. Vas-y,
11: dis-moi le.
2: Ça monte et je pense à vous.
11: Je monte et je pense à vous.
12: C'est fort, non, mais c'est bien.
2: Oui, c'est bien.
0: Bravo.
2: Moi, j'ai envie d'avoir Anissa.
0: Je vais pas passer derrière.
2: C'est juste pour le plaisir.
0: Je peux pas passer derrière.
11: On le fait en même temps.
2: Anissa. On sait que ça va être un échec, c'est pas grave.
0: Et excusez-moi pour la pluie aujourd'hui. Je viens, ça monte.
12: Non, mais c'est très bien, Anissa.
2: Ça montre comme c'est difficile. Essayez chez vous, je vous assure, c'est vraiment difficile.
0: Je viens, ça monte et je pense à vous.
2: Voilà.
0: Allez, vas-y, toi.
12: Bah ouais. Je viens, ça monte et je pense à vous.
0: Non, mais tu l'as
12: que des tricheurs à ce plateau.
11: Il y a une jolie voix. Par contre,
12: c'était une jolie voix.
2: Je viens, ça monte et je pense à vous.
0: Oh là là.
12: C'est bien.
2: Je n'ai besoin de rien que de mon sicou.
0: Non, là, on dirait la Castafiore.
2: C'est vrai que vous avez une voix cristalline.
12: Merci.
2: Vous avez un truc, et dans ce refrain, vous utilisez votre voix de tête. Ouais. Ça, c'est une manière de rendre hommage à vos idoles aussi, Pierre Demar.
12: C'est une bonne question. C'est vrai que c'est marrant. Non, en fait, non. Mais après coup, tout le monde me dit, c'est vrai que ça fait penser à Mika, et Mika est une idole, c'est un des premiers dont j'ai acheté le CD. Et c'est drôle, on m'a souvent dit, Pierre, tu t'inspires, je sais pas, de Paul Naref, et je ne connaissais pas Paul Naref, et du coup, j'ai découvert, c'est devenu une idole, parce qu'on m'a dit que c'était une idole. Donc, voilà, mais non, je pense que, il y a des mélodies qui fonctionnent comme ça. Enfin, il fallait qu'on s'envole sur ce refrain, et c'est arrivé comme ça. Et c'est toujours la musique avant le texte, et le morceau est né comme ça. Il y avait ce et c'était, je sais pas, on avait envie de s'envoler.
2: Pourquoi vous avez mis un an à l'écrire cette chanson? Qu'est-ce qui était si difficile?
12: Oh, parce que je suis un branleur, je pense d'abord.
2: Voilà, une explication. Voilà.
22: J'aime quand il n'y a pas de langue de bois comme ça.
0: Les artistes d'habitude disent non, j'ai écrit plusieurs versions.
2: Écoute. Mais vous avez écrit plusieurs versions, cela dit.
12: Non, mais carrément, bien sûr. Non, mais bien sûr. Par contre, si tu ouvres mes notes, parce qu'on fait ça dans les notes d'iPhone aujourd'hui, c'est toujours genre 500 phrases pour en garder une trentaine, mais ça ne veut pas dire qu'elles sont toutes bonnes. Enfin, justement, c'est le cheminement vers la chanson. Et je pense que surtout, j'entreprends plein de chansons en même temps, en fait. Et donc, c'est pas, j'en commence une et je la termine avant de passer à la suite. Ouais. Et donc souvent, j'ai 30 chansons en cours sur un an et il finit par y avoir 12 qui fonctionnent.
2: Et celle-ci, elle est très efficace et vous allez l'entendre donc en live, en fin d'émission. Je pense à vous, c'est votre nouveau single en attendant votre prochain album Pierre de Marc qui arrive à l'automne. Et puis je précise que vous serez en tournée aussi à partir de novembre prochain et à l'Olympia les 8 et 9 décembre 2026. Ce sera la première fois que vous faites l'Olympia ?
12: Ce sera la deuxième.
2: Deuxième fois.
12: J'ai fait une fois il y a déjà 3 ans et c'était incroyable.
2: Magique.
12: Incroyable, j'adore cette salle.
2: Allez, dans un instant, on va continuer à parler musique et puis j'aimerais aussi qu'on parle d'une superstar à qui vous avez chanté, l'idole à la fois de ma fille et de ma femme. Et non, ça n'est pas moi. Tout de suite sur Europe
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0: Vous êtes bien sur Europe 1, vous écoutez Culture Média. 10h, 11h30. Merci.
22: C'est pas l'invité qui chante là.
0: Non, c'est
12: Thomas Hill.
0: Merci
12: de le rappeler.
0: On a bien entendu la différence. Thomas Hill et Joe Hume ce matin. Et votre invité, Thomas, vous recevez le chanteur Pierre Demar pour son nouveau single, Je pense à vous, qu'il va chanter dans quelques minutes en direct du studio Coluche. Et puis une tournée dans toute la France, hein, Reims, Strasbourg, Grenoble, Lyon. Vous serez à Bordeaux le 26 novembre prochain, à Bruxelles les 1er et 2 décembre, et les 8 et 9 décembre à l'Olympia à Paris.

0: Ça, c'est Enfant 2, autre tube hein, issu de votre premier album qui s'appelait Regarde-moi. Regarde-moi qui a été le titre à l'Eurovision aussi de Monroe.
1: Ah hein, oui, c'est vrai.
0: C'est le hasard. Mmh.
2: C'est un succès ou pas?
0: Pas mal.
1: 11e.
2: C'était quelle année ça?
0: 11e.
1: Là, c'était là. Cette année.
2: Tu vois, je suis très au fait de l'Eurovision.
1: Mais vous êtes belge.
0: On vous a jamais proposé de représenter
2: la Belgique. La Belgique
0: fait
2: partie de l'Europe. Je te remercie, Anissa. La Belgique. Et on m'a jamais proposé encore. Non, non, mais je ferai pas. Je pense que c'est
0: non,
2: pas,
0: ça ne ressemble pas.
2: Bon, ça peut m'intéresser, mais je sais, c'est trop. Non, je sais pas. J'ai l'impression d'être représenté que par un seul titre. Enfin, c'est un peu l'idée des chanteurs, hein, mais je sais pas. Ça me fait, non, ah ça oui. me ferait trop peur, je pense.
0: Bon, on va continuer à parler de musique et de belgitude avec vous, ah oui. Joe Hume, ce matin.
3: Ah bah c'est parti. Ben oui, oui, parce que Thomas Pierre Demer, vous êtes un excellent exemple de ce que la Belgique compte de talent, parce que dans tous les styles, depuis des décennies, de Deus à Stromae, de Solwax à KS Choice, en passant par Angèle, évidemment, Célassou, ou encore Arnaud, et j'en passe. Dans tous les styles de toutes les générations, la Belgique a été pourvoyeuse d'artistes et de groupes exceptionnels. Impossible d'oublier Axel Red, évidemment. Alors bref, ce matin, je vais vous proposer juste deux artistes, deux nouveautés issues de la nouvelle scène belge, donc que je vous recommande de découvrir.
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3: C'était Teddy Bear, exactement. Teddy Bear, il a 24 ans, Teddy Bear, il est chanteur et batteur. Et il écrit des textes qui, je trouve, visent l'émotion juste, qu'il interprète avec beaucoup d'intensité, ça s'entend, il roule les airs, il frappe les consonnes, il accentue les voyelles. Alors certes, il y a un côté un petit peu théâtral.
0: Jacques Brel l'avait déjà fait.
3: Ouais, ben, ça fait partie des inspirations, je pense.
1: Il y a un petit côté Stromae aussi.
3: Un petit côté Stromae, mais vous allez voir que, moi je trouve que ça va, il y a une vraie identité qui se dégage, surtout sur son tout nouveau single. Pour l'instant, il a que deux singles, il n'a pas encore sorti d'album. Son nouveau single s'appelle Les Chaussures Roses, et vous allez voir, c'est très convaincant.

0: Je pense que ça va, il y a moyen que ça fonctionne, c'est pas mal, déjà bien. En Belgique ça commence à cartonner. Je vous conseille d'aller jeter un coup d'œil au clip avec François Damiens dans le rôle d'un coiffeur agacé.
1: Tu sais que j'ai demandé à François Damiens d'être dans mon clip de Je pense à vous, ce à quoi il a dit non. je l'ai vu dans ce clip des chaussures roses avant-hier, genre ah bah putain tu te fous de ma gueule François.
2: C'est très bien.
0: On va lui envoyer un SMS.
1: Mais le morceau est super. Le morceau est vraiment super, très bien.
2: Teddy Bear.
0: On a hâte d'entendre son premier album. Pour l'instant, il n'est pas annoncé, il n'y a pas de date, mais on aime beaucoup. Et puis l'autre artiste sur laquelle je veux attirer votre attention, c'est un énorme coup de cœur personnel. Est-ce que t'as mal au nez? Qui vient de sortir un premier album assez exceptionnel, Jeune et laide. Et si ce disque est aussi maîtrisé, aussi touchant, aussi addictif, c'est peut-être parce que depuis quelques années, en toute discrétion, cet autodidacte travaille à l'écriture pour de nombreux artistes. On sent que ses expériences ont été mises à profit sur ce disque qui ne quitte plus ma platine depuis 2 semaines et contient, entre autres, à mon sens, l'une des plus belles chansons francophones de ces dernières années. Non, je n'ai...

0: C'est assez rare qu'une chanson me mette les larmes aux yeux à la première écoute, mais ça a été le cas avec celle-ci. Je ne l'ai jamais dit à personne. Cet extrait du premier album de Camille Yembe, Jeune et laide, c'est vraiment magnifique. Écoutez-le. Ça vient de Belgique.
1: Ah, je suis fan.
0: Ouais, c'est très
2: bien. C'était un jour où vous alliez pas bien.
3: Ou... Non, il y a la larmichette facile.
0: Non, moi j'ai la larmichette facile, hein, mais voilà, quand la batterie rentre. Elle m'a pris par la main.
1: C'est super.
0: Ouais,
2: il y a des films qui vous ont fait pleurer.
0: Beaucoup. Genre. Je meurs, je chiale à la mort de Dark Vador dans Star Wars. Donc vraiment,
3: il pleure devant une pub pour de la purée. Hein. Quand elle fait le petit puits avec la sauce, il pleure.
0: Le loup Intermarché, il m'a bien attrapé.
2: Moi, j'ai pleuré devant Babe, le cochon dans la ville.
3: Bien sûr.
2: Merci, Joey Vallée. Dans un instant, on va jouer avec un auditeur au Trop ou Rien.
3: Un week-end romantique à gagner.
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3: Bravo.
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3: Bonjour à tous. C'est une vraie première victoire judiciaire pour les victimes.

0: C'est le sentiment de Maud Bréjon après les défaillances qui ont conduit à la mort de Liana. La porte-parole de l'exécutif défend l'action du ministre de la Justice. Elle assure que la démission de Gérald Darmanin ne changerait pas les erreurs commises. Le ministre de l'Éducation a réuni en début de semaine les recteurs des académies pour leur rappeler l'importance de diffuser systématiquement le guide de signalement des faits à caractère sexuel. Le trafic est conforme aux prévisions. Seuls 2 TGV sur 3 circulent en moyenne aujourd'hui, 1 intercité sur 2. Une grève SNCF de 24 heures très suivie sur le réseau TER. En région parisienne, seule la ligne A du RER circule normalement. Les cheminots demandent un moratoire sur l'ouverture à la concurrence, des hausses de salaire également pour faire face à l'inflation. L'Iran assure que les États-Unis nuisent aux efforts diplomatiques en cours après des frappes contre des cibles iraniennes le long du détroit d'Ormuz. L'Iran qui dit avoir visé des bases américaines dans le Golfe en signe de représailles. La vidéo de l'attaque a choqué le Royaume-Uni. Le suspect de l'attaque au couteau à Belfast va être présenté aujourd'hui à un juge. Il s'agit d'un réfugié soudanais. Hier soir, des centaines de personnes se sont rassemblées à plusieurs endroits de la ville. Des manifestations qui ont rapidement dégénéré. Plusieurs habitations ont été incendiés. Le pape Léon XIV va bénir aujourd'hui à Barcelone la plus grande tour de la Sagrada Familia, un siècle jour pour jour après la mort de son architecte Antoni Gaudí. Fervent catholique, il a été fait vénérable l'an dernier, étape préalable à sa béatification. Et puis un mot de foot, l'équipe de France féminine s'est qualifiée hier pour la Coupe du Monde 2027 après sa victoire 1-0 face à l'Irlande. Les hommes, eux, vont s'envoler aujourd'hui pour Boston aux États-Unis. C'est demain que s'ouvre le Mondial 2026 avec le match Mexique-Afrique du Sud prévu à 21h à Mexico. On termine avec les pronostics de Thierry Léger pour le quintet de cet après-midi à Caen. Il vous conseille, Thierry Léger, de jouer l'As, le 7, le 3, le 2, le 8, le 10, le 4 et le 15. Des pronostics à retrouver sur europe1.fr.
1: Merci beaucoup Émilie Dez. Vous n'avez pas tenté, vous, le challenge, Pierre Demar?
2: Non,
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4: Mais vous écoutez Culture Média, 10h-11h30. Sur Europe 1, désolé, hein, putain, ah non, vraiment. Mais
2: tout le plaisir est pour moi.
4: On ne le retient plus, pensez à nous, ça fait une semaine qu'il fait ça dans le bureau. C'est un cauchemar, mais on est très heureux de vous recevoir. Thomas Hill, Joe Hume, oui. Vous recevez ce matin le chanteur Pierre Demar pour son nouveau single « Je pense à vous ».
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2: Voilà. On ne doit plus jouer, c'est merveilleux, quoi.
4: Que Pierre Demar va chanter en live dans un instant depuis ce studio Coluche.
1: Oh, la je vais tournée... peut-être prendre sa place, en fait. Je suis désolé, Pierre.
4: La tournée dans toute la France. Et puis, vous serez les 8 et 9 décembre à l'Olympia à Paris.
1: Et alors, Pierre Demar, vous avez eu la chance aussi de chanter « Un jour, je marierai un ange » sur scène avec une star internationale qui vous avait invité déjà sur la version franco-anglaise d'un de ses titres, souvenez-vous.

0: Madame travaille. Hume.
1: Elle ne travaille qu'avec des Belges, apparemment, Dua Lipa, parce qu'elle avait aussi chanté Fever avec Angèle.
2: Oui, tout à fait.
1: On sait qu'il y a ces rumeurs de couple avec François Damiens, bien sûr. Ça n'est qu'une rumeur que je lance ce matin. Non, en vrai, c'était votre tout premier duo. C'est quand même pas mal de démarrer avec Dua Lipa. Ah,
2: c'est magnifique. Comment veux-tu faire mieux après ? Merde. Mais
1: c'est un vrai duo. C'est pas un duo où vous étiez chacun dans votre studio à distance. Vous étiez ensemble dans un studio, vraiment.
2: Parce que c'est l'équipe de Dua Lipa qui nous a contactés et c'était la première des conditions que moi j'ai posées quand on m'a parlé de ça. Enfin, d'abord, on pose pas de conditions, on dit oui, mais enfin, je voulais surtout pas que ce soit un truc arrangé, qu'il soit
1: fait dans
2: une démarche
1: dans
2: mercantile, et ça se fait bien sûr. Ça se fait, enfin, il y a des duos très improbables. Et j'en fais partie, bien sûr, sauf que là, je sentais, enfin, il a fallu que je sente qu'il y a une volonté de la part de Dua Lipa qui me connaît et qui a envie de faire le morceau ensemble. Et donc, nous, on s'est assuré de ça. Et en fait, d'entrée de jeu, ils nous ont calmés. Tout va bien, Dua Lipa adore, on va le faire à Londres ensemble. Va enregistrer les voix de Dua du coup en français. Il sera son coach de français le temps de. D'abord, on avait prévu, genre, je sais pas, 50 minutes. Puis on s'est bien entendu, elle s'est pas pris un tunnel Pierre de Mar et on a poursuivi, ça a duré 3-4 heures parce que je pense que c'était cool.
1: Elle est sympa,
2: Dua. Euphorique. Elle est très sympa, Dua. Elle a

0: Pas très sympa, elle t'adorerait.
1: Ah ouais.
2: Vous savez qu'elle vit à Paris, hein.
1: Elle vit à Paris. Ah oui.
2: Elle vit à Paris.
1: Parce que son
2: Calum
1: nom est...
2: Turner. Donc on aime bien aussi Calum Turner,
3: ils qui sont
2: est
3: mariés,
2: le prochain James Bond.
3: Ils viennent de Paris.
2: Alors là, ils sont mariés, oui, à 15 jours, mais ils passent du temps à Paris.
1: Ah.
2: Donc qui sait?
1: Un petit café.
3: Il y a des vidéos de Dua Lipa dans le métro.
2: Ah,
1: c'est là, c'est fou. Ce qui est fort en plus, c'est qu'elle chante vos mots en français, si j'ai bien compris.
0: Carrément, c'est ça. Et ça, c'était la plus belle des sensations d'arriver justement à Londres, dans ce studio, et de me dire que tout ce que j'avais écrit deux semaines auparavant, bah, je suis pas à Paris, dans ma chambre, quoi. C'était Dua Lipa qui le chantait avec sa voix. Enfin, ça paraît très irréel, en fait. Tout le on s'étonne, rendez-vous là-haut, c'est ce truc-là là, que j'adore. De l'avoir chanté ça, de faire des harmonies, de proposer des harmonies sur mes mots, c'était juste parfait, quoi.
1: Et pour ceux qui ne la connaissent pas, Dua Lipa, c'est une des plus grandes stars internationales de la musique.
3: Hein, voilà,
1: il y a pas
3: moment,
1: beaucoup plus que Dua Lipa actuellement.
3: Enfin, non, en ce moment, elle est dans le top 5, quoi.
1: Voilà,
3: sans problème.
1: Clairement.
0: Voilà. C'était magnifique. Franchement,
1: très
0: magnifique.
1: Réussi, ce duo. Donc, Pierre Demar, Dua Lipa. Allez, on va jouer maintenant. On va jouer avec un auditeur au 3 ou rien. Et la règle est simple. Hein. 3 bonnes réponses. Ou sinon, vous ne gagnez rien.
2: Pierre Demar, il nous fait penser à quoi? Je marierai un ange. Il nous fait penser au romantisme. Alors, c'est ce matin, qu'est-ce qu'on vous offre? On vous offre un coffret cadeau Jungle Gift Weekend Romantique All Accord. Ça veut dire quoi? Ça veut dire que vous allez profiter d'une expérience unique, en solo ou à deux. Alors, c'est vrai qu'un week-end romantique, c'est mieux à deux qu'en solo.
3: Oui,
2: c'est mieux à deux.
1: Je vois l'idée.
2: Dans ce coffret, 1500 établissements. Écoutez bien, le plus dur sera de faire un choix. 1500 établissements du groupe Accord en France et en Europe. Ça pourrait être en Italie, par exemple, ce week-end romantique. Ou en Allemagne, pourquoi pas. 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
1: On va offrir, je l'espère, à Charlotte qui est en ligne avec nous. Bonjour Charlotte.
4: Bonjour Thomas, bonjour Pierre, bonjour toute l'équipe.
1: Salut,
2: bonjour
1: Charlotte. Bienvenue dans l'émission. Vous nous appelez d'où, Charlotte?
4: Des Hauts-de-Seine.
1: Des Hauts-de... Ah bah d'accord.
2: 9-2, à côté.
1: Vous êtes à côté. Vous êtes où dans les Hauts-de-Seine?
4: Ouais, on n'est pas loin. Bon, je suis à Colombes.
1: À Colombes, très bien. Et alors, est-ce que déjà vous savez avec qui vous aimeriez partager cet éventuel week-end romantique?
4: Alors, c'est pas très original, mais avec mon mari, oui.
2: C'est on vous sent motivé,
1: pas très original, Charlotte. Un petit peu d'imagination, Charlotte. Non, on comprend, bien sûr. Attention, on l'embrasse.
2: C'est obligé.
1: Et, pas le choix. J'ai 3 extraits sonores d'abord pour vous, Charlotte. Si vous reconnaissez les 3, c'est gagné. C'est parti.
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1: difficile.
5: 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En priant pour que rien
1: Charlotte
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1: Qui colle.
6: Vous vous croyez où? Au cirque?
7: Qu'est-ce que tu m'as fait? Tu m'as envoûté? Je deviens ma boule! C'est du dédoublement de personnalité!
6: Vous étiez derrière moi alors, chacun son tour!
7: Ta gueule! Viens avec moi!
6: C'est ici, la maison de Dieu! Comportez-vous de manière décente!
7: Je me comporterai de manière décente le jour où tu m'auras exorcisé! Alors tu fais n'importe quelle de tes gris-gris, mais tu m'enlèves ces visions!
3: Ok.
1: Alors, Charlotte, qu'est-ce que vous avez reconnu? Il y a une thématique commune. Ouais. Charlotte a raccroché.
4: Alors, c'est sur Pierre Demar au début.
1: Pierre Demar. Donc, qui chante quoi?
2: Un jour.
4: Je crois que c'était Je marierai un ange.
1: Voilà, ouais. Je marierai un ange.
3: Là, ça, vous avez la thématique. Là.
1: C'est la thématique.
2: Le film.
1: Le c'est film, est-ce que vous l'avez?
2: Christian Clavier et Gérard Depardieu. Il y a une thématique avec la chanson de Pierre Demar. Par exemple, ils vivent dans le ciel, quoi. Ils ont des ailes dans le dos.
3: Et ils veillent un peu sur vous, quoi.
2: Ils nous protègent. Ça s'appelle des...
4: Les anges.
1: Les anges et des anges.
3: Ceux qui sont dédiés à vous, quoi.
2: Ils nous protègent des anges.
1: C'est votre ange, quoi, vraiment. C'est...
4: Les anges gardiens.
3: Ouais. Voilà.
1: Les anges gardiens, ça, c'était le film. Et alors ensuite, 15 secondes pour le générique d'une série
2: Mimimati.
1: Avec Mimimati. 10 secondes.
4: Générique d'une série
1: avec Mimimati.
2: Mimimati qui claque des doigts et elle fait des trucs magiques.
4: C'est Joséphine
3: Ange
4: Gardien.
3: Oui. On aurait dit que c'est Joséphine Ange Gardien. Qu'est-ce que vous croyez en fait?
1: On vous envoie ça à la dernière seconde, tout en décontraction.
4: Mathilde s'appelle Joséphine en plus. Donc, c'était la première réaction de la sage-femme. C'était comme Joséphine Ange Gardien. Moi, j'ai jamais vu cette série.
3: Et là, vous avez grincé des dents là.
4: Voilà, je suis
1: content. Bravo Charlotte, c'est gagné. Vous l'avez, votre week-end romantique.
2: Oh là là, on va vous envoyer le coffret. À l'intérieur du coffret, il y a 1500 établissements du groupe All Accord. Il va falloir choisir un week-end romantique. Comment s'appelle votre mari, Charlotte?
4: Laurent.
2: Charlotte et Laurent. Vous allez partir
1: en chacha.
2: Vous allez partir en week-end romantique. Vous nous raconterez quand même cette belle expérience?
4: Avec plaisir. Bon. Franchement, je suis hyper heureuse. Merci beaucoup.
1: Bah, ça nous fait plaisir. On vous embrasse, Charlotte. Merci de nous écouter.
4: Merci. Bonne continuation. À vous. Belle journée.
0: Salut,
4: merci
0: Charlotte.
4: Beaucoup.
3: Au revoir, Charlotte.
0: Bye. Bye.
2: Demain, un autre coffret Jungle Gift.
1: Qu'est-ce que c'est?
2: Moment gourmand.
1: Ah,
2: ah oui. Alors là, 8000 adresses de restaurants dans le coffret.
1: Ouais. Sans menu imposé.
2: Non, sans menu. Vous faites ce que vous voulez.
1: Oh là là. Bon, alors envoyez-nous un SMS là dès maintenant. Là, vous prenez votre téléphone, vous nous envoyez un petit SMS.
2: Media, M-E-D-I-A-S, par SMS au 739-21, 2x75 centimes, plus coût du SMS.
1: Allez, c'est le grand moment. Pierre Demar, vous allez pouvoir vous mettre en place.
0: Chanter.
1: Parce que dans une seconde, vous allez chanter votre nouveau titre. Je ne sais pas si vous l'avez déjà entendu ce titre.
3: Je ne sais pas ce que
2: je viens.

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22: 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Thomas, vous recevez le chanteur Pierre Demar.
23: Et enfin, c'est l'heure du live, Pierre Demar. Vous allez nous interpréter donc votre nouveau titre, Je pense à vous, votre nouveau single, et comme disent tous les animateurs radio ringards, montez le son chez vous, parce que je sens que vous allez avoir envie de danser ce matin sur ce titre. Voici l'exceptionnel Pierre Demar en live, rien que pour les auditeurs d'Europe 1.

0: Pierre de Mars. Merci infiniment. En live sur Europe 1. Bravo Pierre, venez nous rejoindre.
1: Et cette danse.
0: Oh là là là là. Il faut que vous le voyez sur Europe 1 TV. Hein, là, parce que là,
1: on dirait les jambes d'Elvis Presley. Vous savez, quand il dansait, la dissocier du haut du corps.
2: C'est que je suis encore un peu un entre-deux où la chanson est tellement dure à chanter que je fais un petit mouvement de jambes, puis je m'arrête, je chante, je me concentre. Et dès qu'il y a un moment de silence où je ne dois pas chanter, je donne un coup de pied. Puis c'est. Faudrait que j'arrive à concilier les deux. Mais ça arrive.
1: Non, mais il y a des petits pistolets. Attends, des messages à les petits pistolets.
0: Il faut savoir le faire, ça, quand même.
2: Illustrer les piou-piou.
0: Magnifique. Alors, donc, et ce qu'il faut rappeler en plus, c'est que vous êtes auteur, compositeur, interprète. Donc, vous avez tout fait là sur la chanson qu'on vient d'entendre.
2: J'ai composé, produite. Il y a aussi quand même un homme qui m'a beaucoup aidé, qui est mon frère, Xavier, qui a mixé le morceau.
0: Ah oui,
2: et un autre avec qui on a travaillé ensemble sur la composition, qui s'appelle Jean Castel. Mais globalement, tout le disque, vous verrez, je l'ai composé, produit, chanté seul.
0: Et donc, nouvel album, il arrivera pour cet automne. Là, c'est le premier morceau vraiment que vous avez créé comme ça de A à Z. Et vous êtes entouré donc des meilleurs pour ça. Votre frère, je crois qu'il est ingénieur du son.
2: Tout à fait. J'ai la chance d'avoir un grand frère ingé son. C'est dingue.
0: Ouais,
2: c'est
0: dingue. Ouais. Puis ça vous permet de vous sentir plus à l'aise aussi.
2: Carrément.
0: Parce qu'il paraît que vous avez un petit défaut, c'est que vous transpirez beaucoup.
2: C'est vrai.
0: J'ai appris ça.
2: Comment est-ce que tu as su ça? Je veux savoir la suite de l'anecdote.
0: Quand vous stressez.
2: Ouais, c'est vrai. Non mais pas normalement, attention, mais comme tout le monde. Comme tout le monde.
0: Mais vous avez un truc assez radical pour ne pas transpirer.
2: Ah bon mais...
0: Ah oui, d'accord.
2: J'attendais que tu viennes. Tu veux le dire? Tu veux que je le dise?
0: Non,
2: mais c'est vrai que c'est rigolo. Ça... J'ai dit une fois et puis depuis tout le monde en parle.
0: Oui,
2: comme
0: j'adore.
2: Si c'était si dingue. Mais je suis pas sûr que ce soit dingue. Je suis sûr qu'il y en a plein qui le font. C'est-à-dire que j'enregistre mes chansons tout nu. Mais ça, je pense.
1: Il y en a pas tant qui le font.
3: À mon avis, il y en a.
1: Ah
2: parce
1: bon
2: qu'il y a un truc de, non, mais de liberté totale.
0: Mais tout nu, hein, on est d'accord.
2: Tout nu, tout nu. Mais après, tu sais, il se passe qu'il y a une planche entre moi et mon frère. On se connaît bien en tous les cas, donc c'est pas grave. Mais
0: il n'est pas nu de l'autre côté.
2: Si, toujours. Non, c'est un studio naturiste.
0: Ça devient très particulier.
2: Non, lui n'est pas nu. Mais moi, je sais pas si c'est une question de. Alors, bien sûr, moi, je dis ça pour rire parce que c'est vrai que je transpire naturellement parce que je stresse, ça me stresse de chanter en studio. Et donc, j'ai commencé comme ça à me foutre à poil. Mais c'est plutôt une question de liberté, de sensation de. J'ai pas envie de. Les frottements de vêtements, je sais pas, c'est des bruits parasites.
1: On chante mieux tout nu, donc.
2: On chante beaucoup mieux tout nu.
0: Sébastien l'avait compris. La prochaine fois, n'hésitez pas vraiment, Pierre de Mars. Ça nous fera du buzz. Allez, pour terminer cette émission, je vous propose d'aller faire un petit tour dans ma foire aux questions. Une foire aux questions spéciale, nouveau succès, puisque c'est ce qui vous arrive actuellement, Pierre de Mars. Qu'est-ce que vous regrettez de l'époque où vous étiez anonyme?
2: Ah, c'est une bonne question. Pas grand-chose, hein. Moi, je rêvais de ça, donc pas grand-chose. Non, je vais te dire, j'aborde la vie avec plus de confiance, de joie. Je trouve ça agréable de s'aimer, enfin. Donc, c'est bien.
0: Ouais, donc, il n'y a pas des jours où ça vous gonfle un petit peu?
2: Bah, franchement, non, parce que c'est un niveau pour l'instant qui est assez raisonnable, modéré, tu sais. Ouais. C'est-à-dire que c'est marrant, j'étais à Uzès ce week-end. On m'a beaucoup plus reconnu à Uzès qu'à Paris, ce qui est cool. Je sais pas pourquoi, mais vivant la plupart du temps, il y a un nid à Uzès en Bretagne. C'est marrant. Et c'était très agréable. Moi, j'adore qu'on me reconnaisse, en fait. J'adore qu'on veuille me dire bonjour, ça me plaît. Tant que c'est pas tout le temps, c'est très agréable.
0: Est-ce que le succès, ça aide pour draguer?
2: Oui,
0: ou ça met une petite barrière?
2: Non, moi je pense que ça aide beaucoup. Je pense que ça, faut pas trop en user non plus. Mais je pense qu'il y a un côté, en fait, charmant et mystérieux dans le fait d'avoir une carrière. Enfin, ça, je pense que moi ça m'aurait fait rêver. Enfin, moi je pourrais très bien tomber amoureux d'une star, en fait.
0: Ah oui.
2: Ça me fait un peu rêver. Donc je comprends que tout le monde en rêve. Et non, c'est un atout. Puis comme je disais, ça vient avec de la confiance. Enfin, c'est un peu bête, hein, mais moi j'ai toujours malheureusement connecté la confiance en ma confiance en moi et mon taux de réussite. Quoi. Enfin, c'est un peu con, mais c'est un truc je pense qui doit venir de peur. C'est rien, mais c'est comme ça.
0: Est-ce que vous avez marié votre ange du coup?
2: Ah, bonne question. Alors, marié certainement pas, j'ai 25 ans.
0: Trop jeune.
2: Mais j'ai trouvé quelqu'un de super, tout à fait.
0: Bon. Trouvez-vous que votre succès est à la hauteur de votre talent ou pas encore?
2: Ah, ça, c'est une question la réponse pourrait paraître très égotique. Mais, je trouve que.
0: Mais vous visez plus.
2: Je vise beaucoup plus. Oui, voilà, je vise beaucoup plus.
0: Ambitieux.
2: Et ce que je pense, surtout. En fait, ce qui est drôle, c'est que le premier album est presque un peu surcoté. Par contre, le second, s'il fait la même chose, sera sous-coté. Je pense qu'il est 100 fois mieux. Il est 100 fois mieux. Ah ouais, 100 fois mieux, précisément.
0: Et est-ce que vous avez peur que tout ça retombe ou ça vous inquiète pas trop?
2: Bah, ça m'emmerderait pour mes emprunts. Mais sinon, non.
3: Je comprends cette réponse.
2: Le bonheur, c'est de faire de la musique, en fait. Après, qu'elle soit consommée, c'est génial. Mais, mais alors c'est drôle, je me suis découvert une passion musicale il y a peut-être 2 ans. Ce qui est marrant parce que j'ai percé il y a 4 ans. Temps, donc oui. Voilà, mais ça vient un peu dans un second. Enfin, alors, j'ai toujours adoré la musique, j'ai toujours adoré en faire, mais je suis un peu arrivé là par hasard, j'ai l'impression. Ouais. Et maintenant, je sais exactement pourquoi je suis là. Et donc je pense du coup que c'est plutôt bon signe. Et je me vois assez bien durer longtemps, trop longtemps même.
0: Bah, on vous souhaite
2: arrêter, que c'est horrible.
0: Mais... On vous le souhaite que ça dure longtemps pour vous, Pierre Demar. En attendant, il y a ce titre que vous pouvez chanter chez vous avec bonheur. Je pense à vous, votre nouveau single. En attendant, cet album qui arrivera à l'automne. Et puis je rappelle l'Olympia, 8 et 9 décembre 2026. Merci beaucoup.
2: Merci à toi, merci à vous. C'est un bonheur. Merci beaucoup,
1: Pierre Demar. On se retrouve demain 10h sur Europe 1 Culture Média avec une ancienne collègue qui va pouvoir vérifier, tiens, si son badge fonctionne toujours dans la maison ou pas. Julia Vignali qui est de retour pour un prime d'affaires conclues. Et puis deux comédiens, Annie Dupéré et Philippe Lelièvre pour la pièce à succès Le Duplex qui revient à Paris.
0: Et dans un instant, vous avez rendez-vous avec Christine Kelly. On vous souhaite une très très belle journée sur Europe 1. À demain.
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22: Bonjour Christine, bonjour à tous. Le parquet a requis son placement en détention provisoire. Patrick Bruel va être présenté à 3 juges d'instruction en vue de sa mise en examen. Le chanteur accusé de viol et d'agression sexuelle par plusieurs femmes, il conteste les faits qui lui sont reprochés. Les assassins ont plus de droits que les victimes, déplore Nicolas Dupont-Aignan sur Europe 1 et CNews. Le président de Debout la France propose un grand référendum sur la justice après la mort de Liana. L'ensemble du gouvernement doit tirer les bonnes conclusions, celles qui feront avancer le système dans le bon sens, assure ce matin la porte-parole du gouvernement Maud Bréjon. Elle défend Gérald Darmanin, assure que sa démission ne changerait pas les erreurs commises dans l'affaire Liana. C'est dans ce contexte que les députés ont rejeté ce matin en commission le projet de loi sur la justice criminelle porté par le ministre de la Justice. Le texte, qui contient notamment la création d'un dispositif de plaidé coupable, doit être débattu dans l'hémicycle à la fin du mois. Patience si vous prenez les transports en commun aujourd'hui. Seuls 2 TGV sur 3 circulent en moyenne, un intercité sur 2. En région parisienne, seule la ligne A du RER circule normalement. Les cheminots sont en grève. Ils demandent un moratoire sur l'ouverture à la concurrence, des hausses de salaire également pour faire face à l'inflation. Quelques 20 000 personnes n'ont plus accès à l'eau potable au sud de l'Iran après des bombardements américains sur 2 réservoirs. L'Iran annonce avoir visé des bases américaines dans le Golfe en réponse à des frappes le long du détroit d'Ormuz, une escalade qui fait monter de nouveau les prix du pétrole. Le baril de WTI, la référence américaine du brut, a pris 0,53%. Le Premier ministre britannique qualifie de choquante et complètement inacceptable les violences commises hier soir à Belfast, des violences commises après une attaque au couteau. Le principal suspect est un réfugié soudanais inculpé pour tentative de meurtre. Il va comparaître aujourd'hui devant un juge. Et puis un mot de foot, les Bleus s'envolent aujourd'hui pour Boston aux États-Unis, leur camp de base pendant la Coupe du Monde. Le Mondial 2026 débute demain avec le match Mexique-Afrique du Sud. Ce sera à 21h à Mexico. Notez que l'équipe de France féminine, cette fois, s'est qualifiée hier pour la Coupe du Monde 2027 après sa victoire 1-0 face à l'Irlande.
0: Merci Émilie. Prochain point à 12h avec Émilie Dez.
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0: Bonjour à tous, bienvenue. Nous sommes ensemble jusqu'à 13h avec Gabriel Cluzel, Géraldine Hamon, Fabrice Lafitte de retour en régie. Merci, on m'apporte mon petit thé chaud pour soigner ma petite gorge, mais ça
24: pour
0: va beaucoup mieux.
24: Votre voix.
0: Merci à William Torzek. Donc merci à Alexandre Omar aussi, qui est notre programmateur très essentiel pour nous pour cette émission. La France entière continue de s'interroger sur les causes et les dysfonctionnements qui ont conduit à la mort de Liana. Dans un instant, je vous ferai écouter un sonore exceptionnel qui date du 30 octobre 1988 d'Alain Delon. Vous l'écouterez dans un instant. Le directeur général de la Gendarmerie nationale, Hubert Bonneau, l'a redit ce matin. Cette affaire est un échec pour nous. Le métier de gendarme, c'est de protéger les gens, protéger les plus faibles. Le fiasco de l'affaire Liana n'est pas une affaire de moyens, mais de traitement d'un dossier dans sa rapidité, a-t-il affirmé. Nous allons largement nous intéresser dans cette émission à la procédure ce matin avec nos invités. Que se passe-t-il une fois qu'une plainte est déposée? Comment se déroule l'enquête par la suite? L'avocat de la mère de la petite Rosa a dénoncé, je cite, des enquêteurs paresseux, de vrais fainéants. Audrey, donc la mère de Rosa, accuse, elle, des gendarmes de l'avoir menacée de porter plainte pour harcèlement alors qu'elle ne faisait que prendre des nouvelles de la plainte qu'elle avait déposée. Où sont les responsabilités dans ces dysfonctionnements? Nous serons avec un représentant des gendarmes, mais aussi avec maître Cathy Richard, une grande avocate pénaliste qui va prendre le temps de nous expliquer ces dysfonctionnements qui ont conduit au pire. Et on attend vos témoignages et vos appels au 01 80 20 39 21.
25: Le numéro du standard de Europe 1 est non surtaxé. Et en fin d'émission, nous serons avec Michel Fayad, analyste politique et géopolitique. Il publie aujourd'hui « Après la guerre, la menace à nos portes » paru aux éditions Fayard. Il décrypte notamment les risques d'une chute du régime iranien et son impact pour la stabilité régionale et de l'Europe. La France et l'Europe sont-elles prêtes à faire face aux conséquences d'un tel bouleversement? Discussion très intéressante à suivre avant 13h avec vous aussi, chers auditeurs d'Europe 1. N'hésitez pas, vous avez la parole au 01 80 20 39 21. Il est 11h34. Vous écoutez Christine Kelly sur Europe 1.
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0: Liana, c'est la confiance en nos institutions qui est posée. Voilà les mots à l'instant d'Emmanuel Macron en Conseil des ministres. Nous allons encore nous pencher sur ce dossier qui bouscule la France entière. La colère ne faiblit pas, les interrogations ne faiblissent pas, les questions ne faiblissent pas, l'émotion ne retombe pas. On veut des réponses, on veut des réponses à ces questions que tout le monde se pose aujourd'hui. On a Maître Cathy Richard, avocate spécialiste en droit pénal, bénévole au sein de l'association Innocence en danger, qui est avec nous, à qui on donnera la parole. D'abord, Gabriel Cluzel, bonjour, merci à chaque fois de poser aussi un cœur de mère, un cœur de femme, un cœur de journaliste, un cœur avec cette expérience sur ce dossier. Et aujourd'hui, avec, voilà, ça va faire bientôt 2 semaines qu'on est sur ce sujet, la colère ne faiblit pas, les Français veulent des réponses. On a vu encore cette marche blanche organisée par les grands-parents de la victime hier. On veut des réponses. Avant de vous laisser vous exprimer, Gabriel Cluzel, je vais vous poser cette question très précise. Est-ce que ça servira à quelque chose? Pourquoi? Parce que, écoutez, Alain Delon, c'était le 30 octobre 1988. C'était sur TF1. Il évoque la peine de mort pour ces mêmes sujets.
4: Moi, je suis pour la peine de mort. Je l'ai toujours été. Donc, je le dis comme je le pense. Et en ce qui concerne les viols d'enfants, je suis carrément pour un tribunal d'exception et une justice expéditive. Je n'y vais pas par quel chemin. Ces êtres-là, c'est pas ces êtres, parce que ça ne sont pas des êtres, ce ne sont pas des animaux, parce que l'animal est noble quelque part. L'animal tue pour se nourrir. Ces monstres-là, pour moi, n'ont pas le droit de vivre.
0: Alain Delon, 30 octobre 1988. On dirait que c'était hier, Gabriel Cluzel.
5: Oui, cela en dit long sur l'impuissance de notre société. C'est vraiment très troublant de l'entendre dire cela. Moi, je suis très frappée aussi par les propos du président de la République, qui dit c'est toute la confiance dans nos institutions qui est ébranlée. Mais
0: c'est ce qu'il vient de dire à l'instant.
5: Observateur. Pardon, mais il n'est pas arrivé hier aux manettes. Donc, c'est vrai que ces déclarations m'étonnent toujours, moi, comme celle de Gérald Darmanin qui dit « on ne peut pas m'accuser de manquer de courage ». Ben non, mais le courage de pointer du doigt les autres, tout à coup le pas et pas mais à coup le pas, c'est quand même plus facile, évidemment. Moi, je me demande depuis combien de temps dans ce pays un ministre n'a pas démissionné, non parce qu'il y était acculé, mais parce que il a décidé de sa propre initiative, qu'il endossait les responsabilités qui étaient les siennes par honneur, tout simplement. Donc ça, j'ai cherché, j'ai pas trouvé, je vais vous dire, j'ai remonté un peu, vous me direz, je vous parle pas encore une fois de ceux qui étaient pris dans un procès, oui, qui étaient obligés de le faire.
0: On a l'impression que tout le monde se défausse, tout le monde.
5: Voilà, et cette façon de se défausser est absolument insupportable. Et puis c'est vrai que ce passage d'Alain Delon que vous avez diffusé est très intéressant, parce qu'il y a l'avant, on se dit mais comment, alors moi je veux pas parler de dysfonctionnement, c'est un mot atroce, ce dysfonctionnement, on a l'impression que c'est un fil rouge qui a touché un fil bleu par inadvertance et que c'est la faute de personne. Donc ces erreurs, ces fautes, ces manquements qu'il y a eu dans le traitement de l'affaire Liana, bon, ça c'était avant. Mais que va-t-il se passer après? Que va-t-il devenir cet individu? Très honnêtement, que va-t-il devenir? Est-ce que nous sommes armés juridiquement pour enfermer, pour protéger la société de ces individus? Eh bien, je me pose la question. Donc, il ne faut pas s'étonner ensuite qu'un certain nombre de Français réclament le retour de la peine de mort, dans la mesure où on n'a pas d'alternative satisfaisante. On voit bien que tout le monde est très démuni. Et je crois que c'est une vraie question à poser. Moi, ce qui me fait peur, je vais vous dire, Christine, c'est que demain, après-demain, après-après-demain, il va se passer une actualité, je ne sais pas, en Iran.
0: Mais la Coupe du Monde de football.
5: Et ne serait-ce que la Coupe du Monde de football, ouais, c'est quand même bien dérisoire par rapport aux enjeux. Et tout cela va retomber. On aura brassé de l'air. Et puis voilà. Actualité suivante.
0: Merci Gabriel Cluzel. Dans un instant, on aura l'adjudant Thierry Guerrero, président de l'Association professionnelle nationale militaire des gendarmes et des citoyens, pour qu'on puisse creuser un peu l'enquête. Cathy Richard, vous êtes avec nous, avocate spécialiste en droit pénal, bénévole au sein de l'association Une enfance en danger. À l'instant, Emmanuel Macron déclare encore, on ne répond pas à un drame par des cris, dit Emmanuel Macron, qui appelle à agir sans précipitation ni démagogie. Alors, que lui répondez-vous?
6: Alors, qu'il n'y ait pas de précipitation, ça fait un peu trop longtemps qu'il n'y a pas de précipitation, Christine. Vraiment, lorsque j'entends Gabriel, j'entends une maman, et je comprends une maman. En revanche, moi, je vais parler en professionnel. On peut parler, effectivement, d'erreurs, de fautes et de manquements. Ça, c'est certain. En revanche, il ne faut pas mettre à l'écart le fait que l'institution est dysfonctionnelle. Et ça, c'est pas un fil bleu qui touche un fil rouge, c'est une catastrophe de manque de moyens. Ça, c'est 3 millions de dossiers en souffrance. Ça, c'est Darmanin, Gérald Darmanin va dire, ah ben, il y a 70 000 dossiers, là, on va les regarder d'un seul coup. Mais déjà, quelle est la question qu'il faut se poser? Pourquoi il y a 70 000 dossiers qui traînent, là, de violences faites aux enfants? Ça, c'est déjà un vrai problème. En plus, on va les regarder pas du tout. Hein. Je veux dire, moi, je mets au défi qui que ce soit, alors qu'on est déjà exsangue de trouver les gens qui vont regarder ces 70 000 dossiers avant le mois de juillet. Ou alors, ça sera aux dépens de quoi encore? Voilà. Donc, oui, on a... Moi, je suis contre la justice expéditive, hein, par définition. La justice expéditive, ça n'est pas de la justice. Et d'ailleurs, on entendait parler tout à l'heure du plaider coupable criminel. Ça me fait hurler, là encore, parce que c'est effectivement une solution que nous sort le ministre pour mettre le manque de moyens de côté et puis dire on va faire de l'expéditif au lieu de faire du réfléchi.
7: Ça ne peut pas aider le plaider coupable.
6: Non,
7: ça peut pas
6: faire du tout. C'est une catastrophe pour les victimes. Hein. C'est une catastrophe pour les victimes, le plaider coupable criminel. Je veux dire, ça ne va arranger que les auteurs. C'est trop facile. On dit oui, on vous pose plus de questions. On donne pas d'explication. Il faut savoir que c'est ce qu'attendent les victimes, c'est ce qu'attendent les parties civiles, des réponses à leurs questions. Donc ça, ce sera une catastrophe, ça serait une catastrophe humaine absolue. Voilà, je l'affirme. Mais ça, c'est parce que, effectivement, c'est de l'expéditif. C'est, on apure les stocks. Il faut savoir, Christine, qu'il y a quelques années, moi, j'avais déjà alerté sur une circulaire du ministère visant à apurer les stocks. C'est-à-dire que, on a classé sans suite des kilotonnes de dossiers de plaintes, jamais même enquêtés sur ces plaintes. Non. Incroyable. Mais on les classait sans suite direct parce qu'il fallait apurer les stocks. Incroyable. Donc, voilà où en est cette justice.
7: La libération de prisonniers, il n'y a pas. Mais la libération de prisonniers, ça, la libération, parce qu'il n'y a pas de place, etc.
6: Christine, la libération des prisonniers, c'est encore après. C'est-à-dire que là, depuis tout à l'heure, on parlait de la peine. Alors, est-ce qu'on fait une peine de mort? Est-ce qu'on les libère? Est-ce qu'on les libère pas? Mais moi, je suis même pas sur la peine. Je suis sur la justice, sur l'enquête. Et vous avez posé les bonnes questions tout à l'heure. Vous avez dit, qu'est-ce qui se passe quand on va déposer plainte? Eh bien, moi, je vous le dis, je vous réponds. Quand on dépose plainte, il y a un aléa. Est-ce qu'on va tomber sur quelqu'un qui va donner suite à notre plainte? Est-ce que cette plainte, elle va terminer sur un bureau? Est-ce que cette plainte, elle va y rester des mois, des années?
7: En direct sur Europe 1, avocate spécialiste en droit pénal, lorsque vous allez porter plainte, il y a un aléa. On marque une pause, on revient avec justement Thierry Guerrero, qui est président de l'Association professionnelle nationale militaire, gendarmes et citoyens. Que se passe-t-il lorsqu'on va porter plainte? On en parle avec lui aussi.
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25: La suite à 11h47 sur Europe 1 après le fiasco judiciaire de l'affaire Liana. Les enquêteurs

0: pointée du doigt. On en parle avec notre invitée en studio, Maître Cathy Richard, avocate spécialiste en droit pénal et bénévole au sein de l'association Innocence en danger. Et au téléphone avec nous, adjudant Thierry Guerrero, président de l'association professionnelle nationale militaire, gendarme et citoyen. Christine, et nos auditeurs bien sûr, au 01 80 20 39 21.
1: Bonjour adjudant Thierry Guerrero, comment se passe une enquête? Comment ça se passe lorsqu'on va porter plainte? Maître Cathy Richard, dans le studio d'Europe 1, nous disait qu'il y a un aléa, c'est-à-dire qu'on est dans un pays des droits de l'homme, on est dans un état de droit. Pour autant, lorsqu'on arrive, on va porter plainte, on ne sait pas ce qui va se passer. Dites-nous tout, Thierry Guerrero, sur Europe 1.
2: Oui, bonjour Madame Kelly. Bonjour. Ah bah écoutez, tout simplement, le dépôt de plainte dans une brigade de gendarmerie ou un commissariat de police se passe de manière toute simple, hein. vous présentez. Vous avez un chargé d'accueil qui vous reçoit et ensuite vous êtes dirigé vers un enquêteur pour recueillir votre plainte par écrit parce que la procédure en France est écrite. Donc ensuite on détermine le cadre d'enquête dans lequel on va évoluer hein, suivant les faits que vous venez dénoncer. Vous avez plusieurs types d'infractions. Ça peut être du contraventionnel, délictuel ou criminel. Et ensuite, vous avez un critère de temporalité, pardon. Si c'est quelque chose, si c'est faits qui viennent de se produire, on est dans le cadre d'une enquête dite de flagrance, ou si c'est vous dénoncez des faits qui se sont passés il y a plusieurs jours, plusieurs semaines, plusieurs mois, plusieurs années, qui déterminent un autre cadre d'enquête. Une fois que votre plainte a été recueillie, que tout ça a été déterminé, l'enquêteur qui a recueilli votre dossier, suivant le cadre dans lequel il se trouve, va en référer immédiatement au procureur de la République. Et là, le procureur de la République va donner ses premières directives, ses premières instructions d'investigation à faire. De là, l'enquêteur normalement en charge du dossier, lui, reste en lien avec la personne victime qui a dénoncé les faits, de manière à l'informer tout au long de l'enquête, des évolutions de l'enquête.
1: Gabriel Cluzel vous pose une question. Thierry Guerrero, adjudant, Thierry Guerrero, président de l'association professionnelle nationale militaire, gendarme
3: oui,
1: citoyen.
3: Oui, bonjour monsieur. Donc si je vous suis bien, ce n'est pas vous qui hiérarchisez l'importance de telle ou telle plainte, vous en référez directement au procureur. Mais ça doit être l'état de siège là auprès du procureur, parce que tout le monde l'appelle toute la journée en réalité. C'est comment ça se passe? Vous arrivez à obtenir une réponse ou vous faites un pré-tri?
2: Alors, on fait évidemment, il y a une priorisation qui est faite d'abord en interne, hein, au sein de l'unité.
3: Ah oui.
2: Je rappelle quand même que le système gendarmerie. Après, je parle pour le système gendarmerie, le système police que je connais moins, mais je pense qu'il fonctionne un peu de la même manière. Mm-hmm. Vous avez forcément un chef hiérarchique qui lui est en charge de son unité et donc du portefeuille d'enquête en cours dans son unité, qui lui a également un visuel et doit prioriser, parce que c'est lui qui va par la suite donner les moyens à ces gendarmes de travailler sur ces dossiers. Donc il y a forcément plusieurs filtres, mais effectivement le premier des filtres c'est quand même le gendarme qui reçoit la plainte et qui lui va déterminer le cadre d'enquête et en référer au procureur. Après vous avez, quand je dis en référer au procureur, le procureur de la République, suivant le cadre dans lequel on se trouve, on l'appelle pas forcément au téléphone. Il y a des échanges mails qui se font, donc il y a aussi ce moyen de communication avec le procureur.
1: Thierry Guerrero, restez en ligne avec nous. Écoutez la mère de Rosa qui déplore que la justice n'a pas fait son travail.
4: Le médecin qu'ils ont fait des tests pour ma fille, qu'elle était entendue pendant des heures et des heures pour montrer qu'elle ne ment pas. Et en attendant, la justice n'a pas fait son travail. Et je ne comprends pas, il n'était pas entendu, il n'était pas convoqué. J'ai été entendue deux fois. Et aujourd'hui, il est mort. Ma fille, elle est une victime. Elle souffre tous les jours. Elle souffre parce qu'elle a vu Liana mourir. Elle a entendu dans le journal et c'est la même personne. Pourquoi elle n'était pas arrêtée? Pourquoi il faut attendre un an pour arriver là?
1: Thierry Guerrero, j'en ai des frissons comme toutes les mamans, comme tout le monde, en écoutant la voix de cette femme. Qu'est-ce qui a empêché qu'on ait pris au sérieux cette maman, selon vous?
2: Alors, je ne pense pas que ça soit un problème de prise de sérieux de la plainte de la maman. En réalité, je pense bon, là actuellement il y a deux enquêtes administratives qui sont en cours, hein,
1: oui,
2: celle du ministère de la Justice, celle de l'IGGN. Voilà, pour en savoir plus, pour avoir les éclaircissements sur ce qui qui n'a pas fonctionné. Oui. Il y a forcément, quand on est sur une plainte de ce type et qu'on n'a pas de résultat 10 mois après, il y a forcément quelque chose qui n'a pas marché. Maintenant, je ne pense pas qu'on soit dans un problème de faute individuelle. Je pense qu'on est vraiment sur un problème de systémique, en fait. C'est tout un système qui est à remettre en cause, à revoir, parce qu'effectivement, c'est là on met en lumière l'affaire Liana, l'affaire Rosa, mais la preuve en est, c'est qu'on a 70 000 dossiers en cours à réviser. C'est bien qu'il y ait un problème. C'est bien qu'il y ait un problème de fond et de système.
1: Et un
2: c'est
1: problème qu'aujourd'hui, de fond... Oui, un problème de fond et de système.
2: De moyens pour qu'il met en lumière le fait qu'on n'est pas en mesure aujourd'hui, avec le système posé actuel, de traiter ce genre d'enquête les délais dans lesquels il devrait être traité.
1: Thierry Guerrero, j'entends bien ce que vous dites. Cathy Richard, avocate spécialiste en droit pénal, vous êtes dans le studio d'Europe 1. Dites-nous, comment vous réagissez lorsque vous entendez que c'est tout un système? C'est intéressant parce qu'on avait hier dans le studio d'Europe 1, à votre place, le porte-parole de la justice qui nous disait aussi que c'était un problème de système qu'il faut remettre à plat.
5: Bien sûr, je suis absolument d'accord avec Sam. Mais je le dis, il ne faut pas que ce soit l'arbre qui cache la forêt. C'est-à-dire qu'il ne faut pas qu'il y ait des lampistes dans ce dossier qui prennent pour tout un système qui ne fonctionne pas. En revanche, il faut aussi que tout le monde sache qu'on ne peut pas. On ne peut pas balayer des parties civiles, des victimes qui viennent expliquer d'un revers de main en disant « Écoutez, circulez, il n'y a rien à voir et on a autre chose à faire ». Des dossiers comme ça, Christine, ça n'est pas du tout exceptionnel. Des dossiers de plainte pour viol, avec même des constatations, même des viols sur mineurs, des viols sur majeurs, avec des constatations.
1: Des constatations, des lésions, comme pour médicales, la petite Rosa.
5: Alors déjà, il faut attendre pour voir le médecin légiste. Il faut attendre pour voir l'expert psychologue. On manque de moyens sur toute la durée. Donc ensuite, ça va prendre des mois, ça va être oublié, on va passer... Et puis alors, pour un peu que l'auteur soit dans une autre juridiction, ça va être transféré à un autre parquet. J'entendais dire, quand on arrive, on est reçu par un enquêteur. Faux, archi faux. D'abord, quand on arrive dans un grand nombre de lieux, que ce soit des gendarmeries ou des services de police, mais surtout les services de police, d'abord, la première chose, on attend, Christine, on attend. Comme aux urgences
1: comme
5: de l'hôpital.
1: Comme aux urgences, qui s'appelle urgence.
5: Et c'est le régalien, c'est notre régalien. Mmh. On attend une heure, on attend 2 heures, on attend 3 heures. Mmh. Ça, c'est la première chose. Mmh. Et puis ensuite, on va voir un plaintier, parce qu'il y a des policiers, qui sont pas forcément des officiers de police judiciaire, qui vont être plaintiers, c'est-à-dire que toute la journée, ils prennent les plaintes. Voilà. Et puis ensuite, la plainte, elle va être distribuée. Alors, on va se poser la question, est-ce que c'est urgent, pas urgent? Et ça. Mais je vais dire franchement, si demain vous êtes agressé, vous vous rendez rapidement vous au service de police pour dire voilà, j'ai été agressé, c'était à côté, ils sont pas loin. Oui. On est dans le cadre de la flagrance. Mm-hmm. Mais non, attendez, ça va, vous êtes debout. Bon, alors écoutez, ça va aller. On va vous entendre. Et puis après, on va pas aller les chercher. Puis après, on va vous envoyer dans 2 jours aux unités médico-judiciaires.
1: Et
5: tout le système, effectivement, ne va pas bien.
1: Tout le système ne va pas. Restez avec nous, Cathy Richard, Thierry Guerrero. Si vous le permettez, restez encore avec nous. On va faire la pause de midi, mais restez avec nous parce qu'on a d'autres questions à vous poser, effectivement. Moi, je pense effectivement à cette enquête, à cette petite Rosa, à cette petite Rosa qui a été entendue pendant 4 heures. 4 heures d'audition. Lorsque on entend une petite fille comme ça pendant 4 heures, lorsqu'on voit qu'il y a des lésions, lorsqu'il y a tout ça, on peut comprendre cette voix tremblante de cette maman qui dit pourquoi, pourquoi, pourquoi. On marque une pause, on revient sur Europe.
0: 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Et non surtaxé, 11h56, à tout de suite avec Christine Kelly sur Europe 1.
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1: Sur l'affaire Liana, les infos, il est 12h, Émilie Dez.
24: Bonjour à tous. Précipitation et démagogie ne sont pas des réponses à la hauteur après la mort de Liana, c'est ce qu'a déclaré Emmanuel Macron en Conseil des ministres. Il faut voir ce qui relève de responsabilité personnelle ou de dysfonctionnement systémique, estime la porte-parole du gouvernement. Elle défend Gérald Darmanin, assure que la démission du ministre de la Justice ne changerait pas les erreurs commises dans l'affaire Liana. Le directeur général de la gendarmerie nationale a reconnu un échec. Invité sur Europe 1 et CNews, le président de Debout la France, Nicolas Dupont-Aignan, déplore que les droits des criminels soient plus importants que les droits des victimes depuis 30 ans. Le ministre de l'Éducation, Édouard Geoffrey, dit avoir réuni les recteurs en début de semaine. Il leur a rappelé l'importance de diffuser systématiquement le guide de signalement des faits à caractère sexuel. Patrick Bruel va être présenté aujourd'hui à 3 juges d'instruction en vue de sa mise en examen. Le parquet de Nanterre a requis son placement en détention provisoire. Le chanteur est accusé de viol et d'agression sexuelle par plusieurs femmes lors de sa garde à vue. 3 nouvelles plaintes pour viol et tentative de viol ont été annoncées. Patrick Bruel conteste l'ensemble des accusations. La grève à la SNCF avec 2 TGV sur 3 en moyenne aujourd'hui, 1 intercité sur 2, un mouvement de 24 heures très suivi sur le réseau TER. En région parisienne, seule la ligne A du RER circule normalement. Les cheminots demandent un moratoire sur l'ouverture à la concurrence, des hausses de salaire également pour faire face à l'inflation. L'Iran annonce avoir visé des bases américaines dans le Golfe, réponse à des frappes américaines contre des cibles iraniennes le long du détroit d'Ormuz. Donald Trump avait assuré hier être proche d'un très bon accord avec l'Iran. L'Iran qui assure que les États-Unis nuisent aux efforts diplomatiques en cours. De violents incidents ont éclaté hier soir à Belfast, en Irlande du Nord. Plusieurs habitations ont été incendiées au lendemain d'une attaque au couteau imputée à un réfugié soudanais. Le suspect a été inculpé pour tentative de meurtre. Ses motivations sont encore inconnues. Il doit comparaître aujourd'hui devant la justice. Le pape Léon XIV va bénir aujourd'hui à Barcelone la plus grande tour de la Sagrada Familia, un siècle, jour pour jour après la mort de son architecte Antoni Gaudi. Fervent catholique, il a été fait vénérable l'an dernier, étape préalable à sa béatification. Et puis un mot de foot, l'équipe de France féminine s'est qualifiée hier pour la Coupe du Monde 2027 après sa victoire 1-0 face à l'Irlande. Les hommes, eux, vont s'envoler aujourd'hui pour Boston aux États-Unis.

0: dans le studio d'Europe 1. Thierry Guerrero, je reviens avec vous. Vous êtes en ligne avec nous, je reviens avec vous dans un instant. Vous êtes adjudant, vous êtes président de l'Association professionnelle nationale militaire des gendarmes. Je vous ferai écouter ce que disait le général Hubert Bonneau, qui dit que c'est un échec pour la gendarmerie, afin de vous faire réagir. Et puis on revient dans le studio avec Cathy Richard, maître Cathy Richard, sur le manque de moyens. Emmanuel Macron disait que c'était pas un problème de moyens. Cathy Richard nous dit que c'est un problème de manque de moyens.
1: Et vous, qu'en pensez-vous, chers auditeurs d'Europe 1? Vous nous répondez au 01 80 20 39 21 12h04. Bienvenue. Vous écoutez Christine Kelly et vous, c'est sur Europe 1.
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0: Le gouvernement, plus que jamais mis en cause par la famille Liana, ont entendu les mots forts de l'avocat de la famille. L'avocat de la famille qui a critiqué des promesses de poudre de perlimpinpin, pour reprendre même les mots d'Emmanuel Macron. On voit qu'il y a une véritable révolte, une remise en cause à la fois des institutions, c'est ce que déplore Emmanuel Macron aujourd'hui en Conseil des ministres, une remise en cause de la justice, une défiance incroyable. Emmanuel Macron qui a répondu aujourd'hui à la famille, et beaucoup parlent de mépris en ce moment sur les réseaux sociaux, parce qu'il a répondu qu'on ne répond pas à un drame par décret, mais il appelle à agir sans précipitation ni démagogie. Cathy Richard, maître Cathy Richard, vous êtes avocate en droit pénal, spécialiste en droit pénal. Lorsqu'on entend Emmanuel Macron qui d'un coup dit c'est pas une question de moyens, lorsqu'on entend l'avocat de la famille qui dit c'est une question de moyens, lorsqu'on entend à la fois Thierry Guerrero qu'on a entendu et qui est encore en ligne avec nous, vers qui on va dans un instant, qui dit il y a un problème de moyens, pardon, mais on est perdu. Vous, avocate, spécialiste en droit pénal, y a-t-il véritablement un problème de moyens ?
4: La justice est exsangue. Voilà, les services de police et de gendarmerie sont exsangues. Monsieur Darmanin a supprimé la police judiciaire lorsqu'il était ministre de l'Intérieur. C'était la seule chose qui fonctionnait encore, parce que justement, dans les cadres de police judiciaire, les policiers étaient spécialisés et ils avaient un peu plus le temps. Mais là encore, on a sacrifié la police judiciaire.
0: Cathy Richard, vous êtes en train de me dire que lorsqu'une maman appelle, et pardon, j'en ai des palpitations en vous le disant, comme on a entendu hier, cette maman qui appelait à la brigade des migrants et qu'on vous dit oui mais bon, on minimise, etc. C'est une question de moyens ça, Cathy Richard?
4: Oui, c'est une question de moyens, parce que si on avait plus le temps, ne serait-ce que le temps aussi d'évaluer les gens. Il faut savoir que les magistrats qui ne font pas leur travail, il y en a beaucoup qui ont beaucoup trop de travail, mais certains ne font pas leur travail. Ils sont notés, alors on connaît les notes des fonctionnaires, ça veut dire qu'on leur dit c'est bien, voilà, ça veut dire que c'est mal. Et on les promeut, Mais moi, ce que je souhaite, Christine Kelly, je souhaite absolument que on n'entende pas le président de la République quand il dit pas de démagogie, pas de précipitation, parce que pas de précipitation, ça veut dire on va nous agiter autre chose et ça va tomber dans les oubliettes. Moi, ce que je souhaite absolument, c'est que le débat s'élève, c'est qu'on soit pas dans la récupération, dans l'instrumentalisation, c'est qu'on soit pas dans l'image uniquement de cette petite fille qui me ravage comme tout le monde. Je souhaite que on pose les bonnes questions et que on dise à Monsieur Darmanin et qu'on dise à Monsieur Macron, dans 3 mois, dans 6 mois, je vous donne rendez-vous. Qu'est-ce que vous avez fait? Qu'est-ce que vous avez changé? La France est à la dérive en ce qui concerne la justice. Je le dis, il y a 77 euros par Français pour le budget de la justice. Ça veut pas dire, attendez, je suis pas en train de dire que les Français doivent payer plus d'impôts.
0: Ah ben
4: ça veut dire
0: que les Français peuvent pas.
4: Ça veut dire que
0: c'est,
4: ah non, c'est pas du tout ce que je dis. Mais c'est une question de priorité. Voilà. En France, on est dans toute l'Europe, Christine Kelly. L'endroit où il y a le moins de procureurs pour habitants. Pour 100 000 habitants, on en a 3,2. Voilà. Et la moyenne, c'est 12. La moyenne, hein. On a 11 juges professionnels pour 100 000 habitants. 11 juges, d'accord? La moyenne en France, la moyenne en Europe, c'est 21, Christine Kelly. Vous vous rendez compte? 21. Comment vous voulez qu'avec la moitié moins de juges, et je ne vous parle pas des services de police qui travaillent dans des conditions exécrables, dont les locaux sont exécrables, qu'on conspue en permanence? Tout cela, eh ben, ils sont prêts à craquer. Tout le monde est prêt à craquer. Et effectivement, il y a des responsabilités individuelles, mais elles sont aussi liées en direct à la responsabilité collective et à cette justice qu'on a laissée crever.
0: Vos mots sont puissants. Maître Cathy Richard, en direct dans le studio d'Europe 1, avocate spécialiste en droit pénal. Et pourtant, on est un des pays les plus taxés au monde. Ben oui. On en parlera dans un instant.

0: On a un témoignage qu'on prendra dans un instant. Agnès, qui nous appelle de la Sarthe, qui a été abusée, elle et sa fille. Et tenez-vous bien, ces plaintes ont été classées sans suite. Avant de l'entendre dans un instant sur Europe 1, Thierry Guerrero, adjudant, président de l'Association professionnelle nationale militaire, gendarme et citoyen, je reviens vers vous. Écoutez-moi bien le général Hubert Bonneau. C'est un échec pour la gendarmerie, dit-il.
1: Je voudrais tout d'abord avoir une pensée pour la famille de Liana. Alors ce sujet est un sujet délicat, sensible. Quand dans nos opérations, cela se traduit par de la mort ou de la souffrance, oui, je peux dire que c'est un échec pour la gendarmerie.
0: Que répondez-vous à Thierry Guerrero ? C'est un échec.
2: Oui, c'est un échec, évidemment. Maintenant, je trouve que le directeur général va un petit peu vite en besogne quand il indique que c'est un échec pour la gendarmerie. Comme je vous l'ai dit tout à l'heure, je pense pas que ce soit la gendarmerie à proprement dire à mettre en cause. C'est tout un système qui n'a pas fonctionné. Alors c'est un échec du système global, effectivement.
0: Alors, revenons dans le détail, Thierry Guerrero. Effectivement, c'est ce que vous soulignez, le problème d'un système. Lorsque vous entendez justement, c'est l'échec de tout un système. Pouvez-vous me décrire ce que vous entendez par échec de tout un système?
2: Alors le système, c'est toute la chaîne pénale en fait, que ça aille du début de l'enquête aux directives données par le parquet, toute la chaîne pénale en fait, qui n'a pas fonctionné. Pour mémoire, enfin pour vous rappeler, le gendarme, il n'est pas tout seul à son bureau à traiter une enquête. Il doit rendre des comptes, il a des directives, et il faut pas oublier qu'en France, la police judiciaire, elle est sous la responsabilité du procureur de la République. Donc quand vous avez une affaire qui traîne pendant 10 mois, on peut se poser légitimement la question, qu'est-ce qui s'est passé au niveau du parquet pour que il n'y ait pas eu un signal d'alarme en indiquant, attention, là on vous a confié une enquête ou vous avez réceptionné une enquête criminelle avec un auteur déjà connu pour d'autres faits, et que 10 mois après, le procureur ne s'est pas posé la question en disant où est-ce qu'on en est. C'est là-dessus que moi je m'interroge. C'est pour ça que je vous dis, il y a tout un système qui n'a pas fonctionné. Et effectivement, on en arrive à quelque chose de dramatique, mais c'est un dysfonctionnement global.
0: Thierry Guerrero en direct sur Europe 1, un dysfonctionnement global. Cathy Richard, et ensuite on a un témoignage très fort en ligne.
3: Ce dysfonctionnement, il va bien au-delà de la chaîne pénale, hein. Je le dis, c'est vrai que ça paraît peut-être anodin au regard de la mort d'une petite fille, et ça l'est. D'accord, mais quand des gens s'endettent pour construire une maison, qu'il y a des problèmes de malfaçon sur la maison, j'en fais pas, mais je le sais que ça existe, et que pendant des années, la justice traîne à s'emparer et on renvoie, et il y a pas de décision prise, et c'est pareil, il y a des gens qui sont à la rue. Enfin, vous voyez, on parle d'enfants, mais les personnes âgées, Christine Kelly, moi j'ai des dossiers dans lesquels j'ai déposé plainte pour des personnes âgées qui sont mortes avant que l'enquête aboutisse, qui sont décédés avant que l'enquête aboutisse. Et ce qu'il faut savoir, et ça, la maman de la petite Rosa en parle, elle dit, on me disait que c'est en cours. Il faut savoir que l'enquête, elle est secrète et non contradictoire. Donc nous n'y avons pas accès. La seule moyen qu'on ait, effectivement, c'est le seul moyen, c'est de relancer la police et de relancer le parquet. Et le parquet nous répond, enquête en cours, maître, enquête en cours. Oui. Et on peut rien faire, mais on ne sait pas ce qui se fait
0: en disant, mais Christine, on la critique parce qu'elle appelle, elle veut savoir où on est l'enquête.
3: Au bout de 3-4 ans, on se dit, bon, enquête est en cours. Quand il n'y a pas une urgence, on se dit l'enquête est en cours, oui, ok. Oui, oui. Et puis d'un seul coup, on reçoit un avis de classement sans suite. Oui. On demande la copie de la procédure, et là, quand on reçoit la copie de la procédure, on se rend compte qu'il y a la plainte de notre client, point barre. C'est tout, mais qu'on a apuré les stocks.
0: Et c'est on vous tout. A endormi, si vous permettez l'expression, en disant enquête en cours.
3: Le parquet dit, c'est toujours devant les services de police, c'est toujours les services enquêteurs qui l'ont, donc c'est en cours. Mais c'est en cours, mais il ne se passe rien, c'est sur un bureau.
0: Gabriel Cluzel,
4: ensuite. Non, je voulais juste dire un mot sur peut-être sémantique, mais sans doute que le problème est systémique, mais ça me paraît être un manteau de Noé dangereux. Parce que vous voyez, une fois qu'on a dit que c'était le système, que ça dure depuis des années, que c'est un dysfonctionnement, on a l'impression que c'est extérieur, finalement... ni responsable ni coupable, on connaît la chanson depuis 1991, cette chanson. Moi ça me perturbe. Il y a des gens qui sont responsables de pas l'avoir réformé, ce système, par exemple. Vous voyez, donc je trouve que c'est un peu facile de se cacher derrière le système. Par ailleurs, nous en parlions en off, c'est pas un secret de le dire. Moi, il y a une administration qui marche fort bien dans ce pays, c'est l'administration fiscale. Alors elle arrive à croiser les informations. Là, on a l'impression que dans la justice, on reçoit
0: tout
4: les papiers, c'est quasiment par le pigeon voyageur.
0: Oui,
4: des assesseurs de tribunaux me disaient parfois, on est convoqué, on attend 2 heures pour se rendre compte qu'on n'a pas communication des documents. Enfin, c'est une perte de temps incroyable. Donc, cette tour de Babel, enfin, je ne sais pas comment l'appeler, ceux qui ne l'ont pas réformé sont évidemment coupables. Ce n'est pas le système, parce que le système, c'est personne, en fait.
3: C'est un vaisseau qui prend l'eau et on est tous en train d'écoper, que ce soit nous, les avocats, parce qu'on est aussi coincés entre nos clients et cette institution qui ne fonctionne pas.
4: Ils doivent vous en vouloir, d'ailleurs, parfois.
3: Mais c'est terrible. Ouais. Mais c'est terrible. Et puis, les gens qui y travaillent, les magistrats, les greffiers, les policiers, les gendarmes, il y a, je le dis, c'est vrai qu'il y a des gens qui ne font pas leur travail. Et c'est vrai aussi qu'il y a des gens qui en ont marre. Et c'est vrai aussi qu'il y a des gens qui n'en peuvent plus. Mais il y en a aussi beaucoup qui travaillent énormément. Vous savez, même l'ambiance au sein de l'institution judiciaire, elle a beaucoup changé. On n'échange plus. On peut plus parler.
0: Il manque beaucoup d'humanité, de moyens, etc.
3: Voilà, il n'y a plus d'humanité.
0: Maître Cathy Richard, restez avec nous. On va marquer une pause et on aura dans un instant au Standard d'Europe 1 Agnès, 70 ans, qui nous appelle de la Sarthe. Elle a été abusée, sa fille également. Et tenez-vous bien, les affaires ont été classées sans suite. Elle nous raconte tout cela en direction Europe 1.
5: Vous restez bien avec nous, la suite de Christine Kelly. Vous, c'est dans un instant. Et si vous voulez vous aussi témoigner comme Agnès, vous composez le 01 80 20 39 21 12 14. À tout de suite sur Europe 1.
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5: Il est 12h17 sur Europe 1, vous restez bien avec nous, la suite de Christine Kelly. C'est dans la suite, c'est dans un instant. La France entière continue de s'interroger sur les causes et les dysfonctionnements qui ont conduit à la mort de Liana. On en parle avec nos invités et vous aussi, chers auditeurs d'Europe 1. Vous réagissez, vous témoignez comme Agnès. Nous aurons le témoignage d'Agnès dans un instant. 01 80 20 39 21. A tout de suite sur Europe 1.
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5: 12h19, la suite de Christine Kelly et vous sur Europe 1 avec Gabriel Cluzel. Nos invités, chère Christine, adjudant Thierry Guerrero, président de l'Association professionnelle nationale militaire, gendarmes et citoyens, maître Cathy Richard, avocate spécialiste en droit pénal et bénévole au sein de l'association Innocence en danger. Et nous avons aussi Agnès qui va nous livrer un témoignage au 01 80 20 39 21, Christine.
0: Oui, entre-temps, n'hésitez pas à appeler au standard d'Europe 1 pour nous partager avec vous si vous êtes choqués ou surpris par les propos du chef de l'État qui a déclaré ce matin qu'on ne répond pas à un drame par décret. Il appelle à agir sans précipitation ni démagogie. Comment réagissez-vous? Appelez-nous au standard d'Europe 1. Thierry Guerrero, merci de rester en ligne avec nous. Vous êtes président de l'Association professionnelle nationale des militaires, gendarmes et citoyens. Pour réagir au témoignage qu'on va entendre dans un instant, maître Cathy Richard, avocate spécialiste en droit pénal, vous êtes dans le studio d'Europe 1. Écoutez bien avec Gabriel Cluzel. Bonjour Agnès. Vous nous appelez de la Sarthe. Bonjour. Et vous nous dites que votre fille et vous-même avez été abusés. Racontez-nous.
24: Alors déjà, merci de prendre mon appel. Merci à votre équipe. Vous voyez, j'ai 66 ans et je suis toujours dans l'émotion à fleur de peau. J'ai été effectivement abusée par ce qu'on va dire une relation de la famille et pas un ami. Et maman avait déposé plainte et ça a été classé sans suite. Et j'ai grandi comme j'ai pu. Et après, j'ai eu ma fille et qui a été, elle, abusée par son grand-père paternel. Non. Et moi, j'étais... je le ressentais. Je ne sais pas, j'avais, comme me disait ma psy, un sixième sens. Et je me suis dit, c'est pas possible. Tu psychotes, déjà, c'est son grand-père. Et c'est pas parce que ça t'est arrivé que forcément, c'est pareil pour Ambre. Et en fait, ma mère, un jour, j'étais très, très fusionnelle avec ma mère, avec les événements. Et elle m'a dit, ma chérie, on se fâchera peut-être à vie, mais je veux dire quelque chose. Je pense que le grand-père d'Ambre abuse d'elle. Et je lui ai dit, écoute maman, j'ai exactement le même sentiment. Alors elle me dit, on se trompe pas. Et quelques mois après qui ont suivi, j'ai été convoquée à l'école en me disant, votre petite fille va pas bien. Elle avait 5 ans. Et donc, à l'école, elle était sombre et tout. Et puis, elle est rentrée un soir à la maison, elle voulait plus se lever, elle voulait plus se nourrir. Et j'ai fait venir le médecin qui m'a dit, écoutez, si ça continue, on sera obligé de l'hospitaliser. Il faut essayer de savoir qu'est-ce qui se passe dans votre couple. Et donc, je l'ai creusé et elle m'a dit, je veux pas aller en vacances chez papy à Noël. Parce que papy, dans la journée, il est très gentil et il est très méchant la nuit. Il était marié, mais il avait une femme qui faisait des championnats de bridge. Et quand elle s'en allait, eh ben, il violait ma fille. Et je ne sais pas combien ça durait, mais c'était à chaque vacances. Et après, ben, ça m'a détruit. Ça a détruit ma famille, ça a détruit mon couple, ça a détruit ma fille. J'ai attenté à ma vie, à celle de ma fille, parce que je ne pouvais plus... Je ne pouvais plus, c'était trop dur. J'ai été suivie après en psychologie. Aujourd'hui, elle a 40 ans. Elle marche comme sa maman de travers. Mais elle a réussi à faire des études. Chose que moi, je n'ai pas pu parce que je me suis sentie mauvaise mère. Ce que je n'avais pas réussi à sauver ma fille. Et quelque part, j'ai réussi, puisque j'avais été en justice pour ma fille, parce que je ne la présentais plus à son père. Et je lui ai dit, elle n'ira plus en vacances chez toi, elle a peur, il se passe quelque chose et tout. Et le juge avait voulu me faire évacuer parce que comme un animal, je hurlais parce que j'avais fait la promesse à ma fille qu'elle ne verrait plus ni son père, ni son grand-père. Et ils ont redonné le droit de visite. Sauf que le juge lui avait dit, vous avez une épée de Damoclès sur la tête, si vous mettez votre fille en présence du grand-père, eh bien, voilà, ça s'arrêtera là. Et un jour, il a fait ça, et donc je suis arrivée chez lui, et la police est arrivée, j'ai dit, je m'en fous, je veux bien aller en prison, mais je veux que ça s'arrête. Et la police m'a donné raison, et depuis l'âge de 5 ans, elle n'a jamais revu qui que ce soit de sa famille. Mais ça nous a détruits, et aujourd'hui, justement, par toutes ces informations, pas plus tard qu'hier soir, elle m'a téléphoné en me disant « Tu crois un jour, maman, que ça s'arrêtera ?» Et je dis « J'en sais rien, ma chérie, je n'en sais rien. » Voilà. Mais ça détruit. On avance. J'ai été mariée deux fois, j'ai divorcé deux fois, j'ai confiance en personne. Ma fille a un grand garçon maintenant, il a 16 ans, je ne rêvais que ça, qu'elle ait un garçon. Je ne voulais pas, quand elle m'a dit je suis enceinte, j'étais terrorisée. Sauf que j'ai un fils qui a 35 ans et qui a deux petites filles. Et il me dit, maman, il faut que tu arrives à passer au-dessus de ça. Et je lui dis, j'ai peur, elles vont aller à l'école, la plus grande, elle a 4 ans. Et je ne vis pas. Je lui dis, il faut que tu regardes autour de toi, dans les oncles et tout ça, ne jamais la laisser toute seule. Et ça m'a, voilà. Et je fais confiance à personne. Moi, j'ai un compagnon, je n'ai jamais, quand j'allais en course, que je garde ma petite fille ou autre, jamais, jamais, je ne l'ai laissé avec mon compagnon. Alors que tout le monde lui dit, tu peux lui faire confiance et tout. Et ben non, je peux pas. Parce qu'on m'a détruit et on a détruit mon enfant.
0: Agnès, je vous tiens les deux mains, je vous serre contre mon cœur, ce qui ne sert à rien, d'ailleurs strictement à rien. J'entends cette barbarie que vous avez vécue, cette barbarie votre fille, ce classement sans suite, cette souffrance, cette culpabilité que vous portez alors que vous n'êtes pas coupable, cette impunité, cette terreur. Et c'est incroyable parce que ce témoignage que vous êtes en train de partager avec nous, combien de mamans, en ce moment même, sont en train, effectivement, de vivre ça, de partager avec leurs filles. J'en connais autour de moi. J'ai des appels aussi, moi, depuis que toutes ces histoires sont revenues, des mamans qui ont découvert que leur compagnon abusait de leur fille, que leur grand-père abusait de leur fille. Et maintenant, on est dans la terreur. Ce que vous dites est terrifiant, ma chère Agnès, la terreur d'avoir une petite fille aujourd'hui. On en est là, aujourd'hui, en France, en pleine démocratie, pays d'état de droit, pays des droits de l'homme, avoir peur d'avoir une petite fille. Agnès, restez avec nous.
1: Et un petit garçon aussi. Christine, ne l'oublions pas, ils sont victimes également.
0: Et petit garçon aussi, exactement. Agnès, restez avec nous en ligne. On va marquer une pause. On en parlera avec Cathy Richard. On recueille vos larmes, on sèche vos larmes, on essaie de sécher, en tout cas d'être avec toutes ces mamans qui souffrent en ce moment même et qui se demandent jusqu'à quand, comme dit Agnès avec sa famille, jusqu'à quand. Restez avec nous sur Europe 1.
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0: Avant de revenir sur le terrible témoignage que nous venons d'entendre en direct sur Europe 1, il est 12h30, l'info, Émilie Daze.
5: On ne répond pas à un drame par décret. Emmanuel Macron a appelé en Conseil des ministres à ne pas céder à la précipitation et à la démagogie après la mort de Liana. Le Sénat a décidé de lancer une commission d'enquête sur les dysfonctionnements de la justice et le pilotage de la politique pénale, selon une source proche du dossier qui confirme une information d'RTL. Le père de Jérôme Barella, le principal suspect du meurtre de Liana, avait été accusé de viol par deux de ses petites filles. Il avait bénéficié d'un non-lieu et été mis hors de cause. Après avoir passé 48 heures en garde à vue, Patrick Bruel va-t-il aller en prison? Le chanteur va être présenté à 3 juges d'instruction en vue de sa mise en examen. Le parquet de Nanterre a requis son placement en détention provisoire. Patrick Bruel, accusé de viol et d'agression sexuelle par plusieurs femmes, il conteste l'ensemble des accusations. Les cheminots en grève aujourd'hui avec seulement 2 TGV sur 3 en moyenne, un intercité sur 2 en région parisienne. Seule la ligne A du RER circule normalement. Les grévistes demandent un moratoire sur l'ouverture à la concurrence, des hausses de salaire également pour faire face à l'inflation. La Chine appelle à la désescalade. L'Iran annonce avoir visé des bases américaines dans le Golfe en réponse à des frappes contre des cibles iraniennes le long du détroit d'Ormuz. Des frappes qui ont fait monter de nouveau les prix du pétrole. Le baril de WTI, la référence américaine du brut, a pris 0,53%. L'auteur présumé de l'attaque au couteau à Belfast va comparaître aujourd'hui devant un juge. Il a été inculpé pour tentative de meurtre. Hier soir, des centaines de personnes se sont rassemblées à plusieurs endroits de la ville. Des manifestations qui ont rapidement dégénéré, plusieurs habitations ont été incendiées. Nespresso va supprimer jusqu'à 178 postes en France, des postes au marketing et au service client. Les forces de vente ne sont pas concernées. Nespresso compte 1300 salariés en France. Et puis un mot de foot, les Bleus s'envolent aujourd'hui pour Boston aux États-Unis, leur camp de base pendant la Coupe du Monde. Le Mondial 2026 débute demain avec le match Mexique-Afrique du Sud. Ce sera à 21h à Mexico. Notez que l'équipe de France féminine, cette fois, s'est qualifiée hier pour la Coupe du Monde 2027 après sa victoire 1-0 face à l'Irlande.
0: Merci Émilie. Prochain point sur l'actualité à 13h avec Lily Mathias sur Europe 1.
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0: Il est 12h32 sur Europe 1. Dans un instant, nous allons recevoir Michel Fayad pour son livre Après la guerre, la menace aux portes, juste avant de terminer cette émission. Mais bien sûr, nous sommes au cœur de l'actualité, au cœur de cette émotion qui remonte de partout sur le territoire en France, avec ces marches blanches, avec ces témoignages, avec cette maman que nous avons en ligne, Agnès, 66 ans, qui pleure de souffrance parce que elle et sa fille ont été abusées dans le silence absolu, comme un acte de barbarie qui n'a pas été puni. On l'a encore en ligne, nous allons parler avec elle et bien sûr avec Thierry Guerrero qui est adjudant et qui est président de l'Association professionnelle nationale militaire, gendarme et citoyen, maître Cathy Richard, avocate spécialiste en droit pénal, et Gabriel Cluzel sur Europe 1.
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0: Agnès, merci pour cette confiance absolue que vous faites à Europe 1 pour pouvoir vous livrer, ouvrir votre cœur et parler de cette souffrance qui dure depuis tant d'années sans avoir de réponse. Qu'a donné concrètement ce système dont nous parlons, Agnès, ce matin? Ce système judiciaire, vous avez porté plainte pour vous, pour votre fille? Dites-nous ce qu'a donné concrètement la justice dans votre dossier, Agnès.
24: Mais deux plaintes classées sans suite, pour moi, bon, je ne me souviens pas trop parce que c'était maman qui l'avait fait. Pour ma fille, je me souviens très bien de la première fois où je suis rentrée dans ce commissariat, où l'homme qui m'a reçue a été capable de me dire simplement « quand même, vous ne pouvez pas penser ça du grand-père de votre fille, et en plus, il est marié ». Et je dis « ah bon, parce que les hommes mariés, voilà, ce n'est pas des pédophiles. Tous les hommes mariés, effectivement, ne sont pas pédophiles, mais si on est marié, on n'est pas pédophile ». Et je suis ressortie en larmes, comme voilà. Et ensuite, les années ont passé, quand elle était, quand la bombe a explosé, ils ont déménagé, les grands-parents ont déménagé pour s'acheter une maison dans les Landes avec une piscine. Et là, j'avais reçu un courrier de la grand-mère qui disait tu sais, son grand-père la réclame, il voudrait la revoir. Et en plus, tu sais, il y a plein de petites filles qui viennent des alentours se baigner dans cette piscine. Mmh. Et moi, j'avais des images d'horreur qui me venaient et que j'ai. Et là, la psy, j'en avais parlé, je dis, c'est pas possible, on peut pas laisser faire ça. Et elle m'avait répondu, madame, il faut vous sauver votre enfant. Notre but aujourd'hui, c'est de vous donner la vie à toutes les deux. Voilà ce que j'avais eu comme réponse.
0: Et là,
24: et ça me reste, et je me dis, et bien si ça se trouve, ben voilà, dans les Landes, il y a eu des petites filles qui ont été abusées par le monstre de grand-père de ma propre fille.
0: Le monstre de ce grand-père de votre propre fille, des plaintes classées sans suite, vous êtes en train de nous dire votre impuissance à vouloir protéger votre fille, votre impuissance à vouloir protéger même d'autres enfants, alors que vous avez porté plainte, alors que vous êtes déplacé, et alors qu'on vous répond, vous ne pouvez pas parler comme ça du grand-père de votre fille. Restez en ligne avec nous, ma chère Agnès, et on partage votre émotion, votre colère. Thierry Guerrero, vous êtes en ligne avec nous, vous représentez pour nous aujourd'hui sur Europe 1 les gendarmes et les citoyens. Que répondez-vous à une maman âgée de 66 ans qui a cette terrible souffrance des années après avoir vu ses plaintes classées sans suite?
14: Alors j'entends cette maman complètement, et c'est quand j'entends cette maman, moi ça me parle particulièrement. C'est pour ça qu'on se bat avec l'association depuis tant d'années pour tenter de changer le système à notre niveau. Vous savez, moi je fais ce métier depuis 35 ans maintenant, un peu plus de 35 ans. Je suis officier de police judiciaire depuis quasiment 30 ans, enquêteur, et quasiment la majorité de ma carrière en brigade territoriale. Donc moi j'ai été confronté au quotidien à ce genre de souffrance. Et quand j'entends cette maman qui ne comprend pas le classement sans suite de son dossier, évidemment qu'elle ne peut pas le comprendre. c'est évident.
0: Incompréhensible. Et on voit que ça dure depuis longtemps, cher Thierry Guerrero. Lorsqu'on a son propre enfant qui ne veut pas se lever, qui ne veut pas se nourrir, lorsqu'on voit la maman qui essaie de sauver sa petite fille, qui n'y arrive même pas, toute une famille détruite, on l'a entendu. Qu'est-ce qu'on peut répondre à cette famille, Thierry Guerrero ? Quelle solution ?
14: Mais la solution, elle est simple. Nous, on le dit depuis des années.
0: Elle n'est pas simple.
14: Pourtant, alors, bien sûr qu'elle n'est pas simple, puisque ça demande d'abord en priorité une volonté politique de faire changer les choses. C'est évident. Voilà. Tant que vous n'avez pas la volonté politique de faire ça, tout à l'heure, j'entendais l'image, les mots de maître.
0: Qui disait qu'on est en train de
14: le bateau est en train de couler et qu'on écope. C'est pire que ça. Moi, pour moi, l'image, c'est le bateau est en train de couler. On n'est pas en train d'écoper, on essaie de vider l'océan. C'est ce qui est complètement absurde. On prend le problème à l'envers, en réalité. Je vous dis, moi, ça fait presque 30 ans que je suis officier de police judiciaire, que je traite ce genre d'affaires. Et ce que j'ai pu remarquer, moi, au fil des années, c'est qu'on a réformé, on a fait des tas de réformes de la justice d'État, et toujours en mettant au centre du procès pénal l'auteur. En réalité, on se trompe de sujet. Il faut remettre en France, au centre du procès pénal, les victimes en premier lieu.
0: Remettre au cœur les victimes, Thierry Guerrero, c'est juste avoir de l'humanité.
14: C'est le bon sens. Mais ça va plus loin que ça. Ça va également dans l'accompagnement et dans le suivi. Aujourd'hui, en France, qu'est-ce qui se passe quand vous avez un auteur qui est identifié et qui est mis en garde à vue, qui est condamné, qui est emprisonné? Ce gars-là, cet auteur-là, il est suivi. Et on lui permet quand il est incarcéré, de suivre des études, etc. Les victimes, qu'est-ce qui se passe? Une fois que la condamnation elle est prononcée, la victime, elle rentre chez elle et elle est toute seule.
0: Et
14: débrouillez-vous avec ça. Allez vous reconstruire avec ça. C'est dramatique.
0: Longtemps.
14: Il faut remettre les victimes au centre du procès pénal en France.
0: Allez
14: c'est
0: vous
14: une
0: reconstruire
14: nécessité
0: avec
14: absolue.
0: Ça, Thierry Guerrero, et on l'entend. On vient d'entendre ce cri de douleur. On ne se reconstruit pas. Gabriel Cluzel a une question, ensuite au maître Cathy Richard,
11: non, mais
0: et on revient avec
11: que
0: Agnès.
11: Vraiment, vous voyez le fond de la société, hein, la lie, tout ce que nous ne voyons pas. J'imagine que parfois vous devez désespérer en l'humanité. Peut-être un petit bémol. Bon, tout d'abord, je voulais dire que tous les hommes ne sont pas des violeurs, hein, pardon, parce que parfois on a tendance à faire un procès un peu général. C'est quand même un peu triste. Mais la question que je me posais, c'est celle du discernement. Est-ce que c'est pas compliqué pour vous, parfois, une avocate en droit de la famille me disait parfois dans le cadre de divorce, il y a des femmes qui peuvent être tentées d'exploiter cette pour avoir la garde. Voilà cet argument qui est un peu l'argument massue. Est-ce que la difficulté pour vous n'est pas de rassembler finalement toutes les preuves, de discerner? Est-ce que c'est compliqué pour
0: Thierry
11: vous dans ce
0: Guerrero
11: genre
0: nous
11: de
0: répond
11: cas
0: en direction.
14: J'ai envie de vous dire que le discernement, bien évidemment, mais le discernement, il est personnel. Nous, enquêteurs, sur le terrain, on n'est pas là pour discerner, en réalité. On est là pour faire à charge et à décharge pour assembler les éléments matériels qui vont permettre de constituer un dossier pénal, une procédure. Le maître en la matière, celui qui va devoir discerner, c'est pas l'enquêteur en réalité, c'est le procureur de la République. Il faut pas l'oublier quand même. Le gendarme, lui, il n'est pas là pour ça. Nous, on procède à une enquête, on constate, on réunit des éléments matériels à charge, à décharge, on entend, on auditionne, etc., etc. Nous, c'est notre rôle. Le discernement, c'est pas notre rôle. On n'a pas à juger quand une personne se présente dans une unité de gendarmerie.
11: Dans la priorisation, si un peu quand même, du traitement de là, il y a une forme de discernement.
14: Alors oui, mais le discernement, il est personnel, j'ai envie de vous dire, mais on n'a pas à, il ne doit pas influer dans le procès pénal.
0: Merci
14: on
0: beaucoup
14: pas là pour ça.
0: Thierry Guerrero d'avoir été en direct avec nous depuis le début de cette émission. Merci infiniment adjudant Thierry Guerrero, président de l'Association professionnelle nationale militaire gendarmes et citoyens. Merci infiniment. Dans un instant, on va retourner pour donner le mot de la fin sur ce dossier à Agnès, 66 ans, qui a poussé ce cri de douleur, et je lui demanderai ce qu'elle pense des propos d'Emmanuel Macron ce matin, lorsqu'il dit, le chef de l'État, qu'on ne répond pas à un drame par des cris. Cathy Richard, maître Cathy Richard, avocate spécialiste en droit pénal, on a entendu cette maman, qui est en ligne encore avec nous sur Europe 1, 66 ans, qui pleure, qui crie, elle a en plus ce double sentiment de culpabilité. Elle n'a pas pu protéger sa fille. Elle a ses plaintes qui ont été classées sans suite. Elle vit avec cette terreur au fond du ventre. Qu'est-ce qu'on peut lui répondre? Et qu'est-ce qu'on peut répondre à toutes ces mamans? Parce qu'elle est à l'image de beaucoup de parents aujourd'hui.
1: Alors, Christine Kelly, déjà, ce témoignage, il démontre une chose. Il démontre que ce n'est pas que de l'actualité. Voilà. Cette affaire, ce n'est pas que de l'actualité et ça ne doit pas être traité comme de l'actualité. Je pense que ça, c'est la première chose. Ensuite, cette culpabilité, elle est malheureusement la marque des victimes. Et il est temps que la culpabilité change de camp. Voilà, comme la honte, elle doit changer de camp. Ensuite, ce que j'entends, c'est que pour avoir du discernement, puisqu'effectivement il est question de discernement, eh bien pour avoir du discernement, il faut avoir des éléments. Et pour avoir des éléments, il faut du temps, il faut de l'énergie, il faut travailler, il faut pouvoir écouter, entendre, confronter éventuellement avec d'autres éléments. Il faut pouvoir aller vérifier. Il faut pouvoir voir des experts qui devraient être disponibles et qui ne le sont pas non plus parce qu'eux aussi, ils sont compressés. Hein. Et puis, j'entendais, c'est vrai que le procureur de la République prend la décision, mais il est aussi influencé, et heureusement, par les services de police et de gendarmerie, par les services enquêteurs qui vont lui apporter aussi avec un angle, un axe de vue. Donc, pour tout cela, il faut que tout le monde ait du temps. Alors, il n'est pas question, et moi je réponds à Emmanuel Macron, il n'est pas question de crier, il n'est pas question, moi je ne
0: On
1: crie pas, mais je dis, c'est, il faut que
0: Merci.
1: Ça cesse, il faut absolument réfléchir à
0: La
1: notre
0: honte.
1: Justice, à ce que nous devons
0: Là, on doit changer
1: aux justiciables
0: Merci
1: qui
0: beaucoup.
1: Sont... Tous
0: Merci
1: nos concitoyens.
0: Cathy Richard, on marque une pause, on revient, on donne le mot de la fin sur ce dossier à Agnès, 66 ans, terriblement ravagée.
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0: 12h47 sur Europe 1, la suite de Christine Kelly et vous. 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
0: 12h48, la suite de Christine Kelly et vous, avec dans un instant notre invité Michel Fayad, analyste politique et géopolitique, qui vient de sortir son livre aux éditions Fayard, Après la guerre, la menace à nos portes. Et nous sommes toujours avec Agnès qui nous a livré un témoignage poignant, chère Christine.
6: Oui, Agnès, nous sommes en ligne avec vous. Je donne le mot de la fin avant de terminer ce gros dossier que nous avons abordé dans l'émission Christine Kelly et vous. Deux plaintes classées sans suite. On vous dit que vous ne pouvez pas parler comme ça du grand-père de votre fille. On entend cette culpabilité que vous portez. La culpabilité doit changer de camp, nous a rappelé Maître Cathy Richard il y a quelques instants. On a entendu cette souffrance, on a entendu ces pleurs, on a entendu cette impunité. On a entendu à quel point, des années plus tard, vous n'avez toujours pas de réponse. Vous n'êtes pas soulagé parce que la justice n'a pas répondu à vos interrogations. Agnès, vous qui avez 66 ans, vous avez été abusée, votre fille également. Dernier mot, Agnès, que répondez-vous ou comment réagissez-vous lorsque vous entendez le chef de l'État, Emmanuel Macron, déclarer ce matin en Conseil des ministres « On ne répond pas à un drame, pas des cris ». Il appelle à agir sans précipitation ni démagogie.
7: Qu'est-ce que je peux répondre? Je n'ai pas de mots parce que j'ai juste envie de dire qu'il aurait des enfants. Je pense que quand on est touché par des drames comme ça, juste les parents ou les grands-parents qui ont vécu ça peuvent comprendre. Et il n'a pas d'enfants, mais... Effectivement, si on avait touché à la chair de sa chair, je pense qu'il n'aurait peut-être pas la même vision des choses. Mais voilà, j'ai envie de dire que c'est comme ça. Et merci. Aujourd'hui, j'ai juste envie de dire que je suis très fière de mes deux enfants. Mmh. Parce que quand c'est parti et que ça a capoté, j'ai divorcé, je me suis remariée. Donc c'est le demi-frère et demi-sœur. Et ils ont fait corps, et ils s'adorent, et j'ai l'impression qu'il y a un lien, c'est même pas une impression, c'est une certitude, un lien qui est très très fort, de par ce qui s'est passé, parce que j'ai failli perdre mon fils, j'avais délaissé mon fils, qui s'est mis à faire de l'anorexie, donc il a été hospitalisé à l'hôpital Necker, et ils m'ont dit, il faut trouver pourquoi il est comme ça, parce que à cet âge-là, un enfant d'un an et demi ne fait pas d'anorexie. Donc, voilà, ils ont grandi tous les deux, ils ont fait leur chemin, ils ont fait des études, ils ont bien réussi. Ma fille est cadre dans une banque, mon fils est directeur dans une société de production de musique. Mais néanmoins, j'ai fait deux angoisses de la vie.
6: Agnès, je peux me permettre de vous dire quelque chose, Agnès,
7: hyper fragile.
6: Je peux me permettre de vous dire quelque chose.
7: Oui.
6: Vous êtes une maman héroïque. Vous êtes une vraie maman. Merci infiniment de nous avoir rappelé dans le studio, au studio d'Europe. Merci infiniment pour ce courage, cette force que vous nous avez transmis. Merci d'avoir porté votre famille à bout de bras. Merci pour cet exemple que vous donnez en ce moment même à la France entière. Merci infiniment pour votre témoignage, Agnès, mère warrior, mère championne, en direct sur Europe 1.
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6: très difficile de reprendre après ce témoignage, très difficile de continuer à parler d'autres sujets d'actualité. Mais nous sommes avec vous, Michel Fayad. On vous aime beaucoup et vous êtes la famille. Pardonnez-moi d'avoir un peu, de vous avoir réduit à très très peu de temps pour présenter votre livre qui sort chez Fayad aujourd'hui même, après la guerre, la menace à nos portes. Et vous êtes déjà numéro un des ventes. Qu'y a-t-il dans ce livre, après la guerre, quel message fort vous voulez faire passer, Michel Fayad?
8: Le message que je veux faire passer, c'est que la guerre qui se déroule aujourd'hui en Iran ne va pas résoudre la question de l'islamisme. Cette question de l'islamisme ne va pas donc disparaître, elle va même peut-être se libérer du conflit ancestral entre sunnites et chiites pour se transposer davantage encore vers l'Europe, vers la France. D'autant que
6: Vous êtes en train de nous dire que cette guerre ne sert à rien ?
8: Non, je ne dis pas qu'elle sert à rien, parce que c'est important de combattre l'islamisme. Elle sert à quelque chose, mais il ne faut pas oublier qu'il y a un autre islamisme qui est encore plus important, parce que les sunnites représentent 85% des musulmans, que cet autre islamisme a déjà la bombe atomique, le Pakistan en a, que cet autre islamisme a également énormément de moyens financiers, puisque l'Arabie Saoudite, le Qatar, les Émirats Arabes Unis, la Turquie, le Pakistan, tous ces pays n'ont pas de sanctions économiques.
6: Donc vous dites par exemple, page 13, et une question se pose, et si la grande menace islamiste demain ne venait pas d'Iran ?
8: Ben oui, c'est ça, tout à fait. C'est-à-dire qu'aujourd'hui, on se focalise sur l'Iran et c'est normal parce qu'il a des proxys, parce qu'il menace. Mais attention à ne pas oublier que sur notre sol, en France, ceux qui ont commis le plus d'attentats, c'était des islamistes sunnites et non des islamistes chiites. Donc on ne doit pas écarter cette dimension qui est très importante. Ceux qui nous ont fait le plus de mal sur notre territoire sont des islamistes sunnites.
6: Michel Fayad, votre livre est puissant puisque vous racontez comment... Page 16, j'avais 7 ans, quand le Liban où j'habitais est tombé aux mains de la Syrie après 15 années de résistance contre l'arabisation et l'islamisation. Vous avez vécu, vous avez été témoin de ces évolutions.
8: Ah oui, tout à fait, mon père a combattu aussi, donc j'étais en première loge de cela. Et on a vu que le Liban, effectivement, a été lâché et est tombé, alors qu'on pensait que, justement, le fait que le Liban soit la plus ancienne démocratie du Moyen-Orient lui permettait de le préserver, de le protéger. Et en fait, c'est pour cela qu'il faut bien faire attention. Nos institutions en France, qui paraissent tellement fortes, peuvent également être très fragiles face à l'islamisme qui rentre avec un financement étranger.
6: Supposez, un instant, que vous avez... le chef de l'État face à vous, maintenant, avec ce que vous avez vécu, avec ce que vous connaissez, des menaces qui pèsent sur la France et sur le monde par rapport à cette islamisation, que lui diriez-vous ?
8: Moi, je lui dirais déjà de suspendre complètement l'immigration, d'essayer de voir qu'est-ce qui ne va pas, d'arrêter de distinguer islam et islamisme, parce que ce sont les mêmes textes. Je lui dirais de... arrêter de le financement être en fait venant de l'étranger sur l'islam en France, et je lui dirais aussi d'exiger des pays européens qu'il y ait une priorité d'achat d'armes françaises par les pays européens, pour pas que la France aille davantage vendre ses armes aux pays arabes du Golfe et être dépendante au niveau donc en fait que ces pays aient des exigences tant au niveau de notre politique étrangère que notre politique intérieure.
6: Après la guerre, la menace à nos portes, aux éditions Fayad. Michel Fayad signe ce livre qui sort aujourd'hui. Merci infiniment pour votre présence. Bonjour Clélie Mathias, merci d'être avec nous.
9: Bonjour.
6: Quel est votre programme, ma belle ?
9: On va revenir évidemment sur l'affaire Liana et l'exécutif qui est sous pression. Emmanuel Macron, en préambule du Conseil des ministres, a pris la parole. Et on verra si ces mots ont été à la hauteur de ce scandale.
6: Merci, belle émission ma chère Clélie. Merci à tous pour cette émission.
10: Merci Christine.
6: Beaucoup. Je vous laisse avec juste un mot qui m'a bouleversée. Ces mots d'Agnès. Vous ne pouvez pas parler comme ça du grand-père de votre fille. C'est scandaleux. Excellente journée sur Europe 1.
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0: Bonjour à tous, merci d'écouter Europe 1 Info, soyez les bienvenus. On est ensemble jusqu'à 15h, 2h d'infos, de débats et d'entretiens politiques. Tout d'abord, bien sûr, le grand journal de la mi-journée en ce mercredi 10 juin. Pour quelles raisons le parquet requiert-il la mise en examen et le placement en détention provisoire de Patrick Bruel après sa garde à vue ? Le chanteur doit être déféré cet après-midi. Les informations du service police-justice d'Europe 1 dans un instant. L'exécutif sous pression après l'affaire Liana et les multiples défaillances du système judiciaire. Emmanuel Macron s'est exprimé ce matin en Conseil des ministres. Nous reviendrons sur ses déclarations. Au sujet de l'affaire Liana, justement, qu'en pensez-vous ? Est-ce qu'il faut imposer la castration chimique aux pédocriminels ? C'est la question Europe 1 du jour. Vous pouvez donner votre avis et voter sur le site et l'appli Europe 1. Pour l'instant, le oui l'emporte à une très large majorité. À Belfast, de violentes manifestations anti-immigration après une attaque au couteau attribuée à un réfugié soudanais. Choquante, complètement inacceptable, dit le Premier ministre britannique Keir Starmer. Les diverticules, est-ce que vous connaissez ? C'est une particularité anatomique assez fréquente qui concerne l'intestin. Le docteur Millot vous en parlera, ça peut expliquer bien des choses. Rendez-vous dans sa chronique santé, c'est dans un quart d'heure. La tendance météo avec vous, Géraldine Amon, bonjour.
33: Bonjour Clélie.
0: Et un temps variable.
33: Et oui, puisque de nombreuses averses circulent sur un large quart nord-est du pays, alors que le soleil reste bien présent dans le sud-est. Quant aux températures, elles atteignent 22 à 26 degrés sur le Roussillon, 25 à 31 en région PACA et Corse, 16 et 19 degrés sur le tiers nord du pays, entre 19 et 22 degrés ailleurs. Météo complète sur Europe 1 à la fin du journal.
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0: Patrick Bruel dormira-t-il en prison ce soir ? Alors qu'il est poursuivi devant la justice par 9 plaignantes qu'il accuse de viol et d'agression sexuelle, le chanteur pourrait être mis en examen dans les prochaines heures. Ce matin, le parquet a requis son placement en détention provisoire. Bonjour Jean-Baptiste Marty.
35: Bonjour Clélie, bonjour à tous.
0: Et Patrick Bruel se trouve actuellement devant 3 juges d'instruction.
35: Oui, devant 3 magistrats, ce sont eux qui doivent décider de la mise en examen ou non de Patrick Bruel En cas de décision favorable, le chanteur sera ensuite présenté à un juge des libertés de la détention. C'est ce juge qui choisira de l'incarcérer immédiatement ou de le libérer avec ou sans contrôle judiciaire. Mais les faits ne penchent pas en faveur du chanteur. Certes, les garanties de représentation sont fortes, mais les juges pourraient craindre que Patrick Bruel ne tente d'entrer en contact avec les victimes présumées pour les dissuader de retirer leur plainte. Il y a aussi la peur que pour les magistrats qu'ils n'effacent certaines preuves. Autre élément, deux nouvelles plaintes ont été ajoutées au dossier lundi, deux plaintes qui n'ont pour le moment pas été étudiées pour toutes ces raisons. Patrick Bruel pourrait donc être incarcéré dans les prochaines heures. Ce serait à la prison de la Santé à Paris, au quartier d'isolement, puisqu'il s'agit d'une personnalité à risque.
1: Merci Jean-Baptiste Marty du service police-justice d'Europe 1.
33: Dans la foulée de l'affaire Liana, la colère monte contre la justice française.
1: Le meurtre de Liana a mis en lumière des défaillances, les classements sans suite, les procédures non enclenchées ou encore les plaintes qui ne débouchent sur rien. Plus généralement, les Français se plaignent de la lenteur de la justice, des délais à rallonge et des procédures interminables, y compris lorsque cela touche des affaires du quotidien. Illustration à Lyon avec ce reportage du correspondant Europe 1 Jean-Luc Boujon.
2: L'accueil du palais de justice. Dans la file d'attente, Fabien n'en finit plus de patienter, comme un symbole de son affaire qui n'avance pas, un litige avec un voisin pour des nuisances sonores.
3: J'attends le paiement juste de 1000 euros de dommages et intérêts et on me dit que il va falloir attendre encore 2 mois pour demander une pièce et à force, je ne pourrai plus demander les dommages et intérêts puisque le délai d'un an sera écoulé.
2: Donc ça fait un an que ça quasiment un an.
3: Quasiment. Et 14 ans que je me bats contre un règlement de copropriété non respecté. C'est effroyable. Je trouve que la justice devrait être comme en Allemagne. Il faudra

0: premier mois de salaire. Rien du tout, il me dit qu'il va pas me payer. Mais je sais tellement que ça va prendre du temps que je porte même pas plainte en fait.
1: Renoncer parce que vous dites ça n'aboutira jamais, ce sera trop long.
0: C'est ça, je me dis qu'en fait ils vont rien faire.
1: Une justice qui, du fait de sa lenteur, devient donc bien souvent, et c'est un comble, injuste aux yeux des Français. Lyon, Jean-Luc Bougeon, Europe 1.
2: Et afin de prononcer d'éventuelles sanctions contre les magistrats qui ont failli dans leurs fonctions, faut-il créer une cour disciplinaire de la magistrature avec un collège de citoyens désignés par tirage au sort qui siégerait aux côtés de magistrats et de personnalités qualifiées? Eh bien, c'est oui pour 75% des Français, selon un sondage CSA pour Europe 1, CNews et le JDD.
3: La réponse politique à présent.
2: C'est la confiance en nos institutions qui est posée. Les mots d'Emmanuel Macron en préambule du Conseil des ministres ce matin. Le chef de l'État est revenu sur le meurtre de Liana. Il dit partager l'émotion de la nation et l'affection et la solidarité avec la famille. Alexandre Chauveau, le président, évoque également des dysfonctionnements manifestes et il appelle à répondre à ce drame avec détermination et méthode.
4: Oui, Conseil des ministres très court, largement consacré à l'affaire Liana. Emmanuel Macron appelle à comprendre ce qui relève des responsabilités individuelles et des dysfonctionnements systémiques, tout en défendant son bilan en matière de justice. Maud Bréjon, porte-parole du gouvernement.
5: Le budget de la justice a été augmenté de 54% depuis 2017. Ça ne signifie pas que le sujet a été épuisé, bien sûr. Mais pour autant, on ne découvre pas les carences du système judiciaire.
4: Maud Bréjon qui défend également Gérald Darmanin, cible de nombreux appels à la démission. Un ministre qui ne se cache pas depuis le début de ce drame, selon la porte-parole du gouvernement.
5: Ceux qui prétendent que la démission de Gérald Darmanin résoudrait quelques problèmes que ce soit, encore une fois, manquent de respect aux Français et mentent aux Français dans une situation qui est dramatique. C'est de la petite politique.
4: Voilà, et puis alors que certains magistrats s'agacent des attaques dont ils sont la cible depuis plusieurs jours, le gouvernement réplique. Personne ne peut se dédouaner de ses responsabilités. Nous sommes dans un moment où le corporatisme n'a pas sa place, conclut Maud Bréjon.
2: Alexandre Chauveau du service politique d'Europe 1.
3: Belfast qui s'embrase hier, une attaque au couteau qui choque l'Irlande du Nord et de violentes manifestations anti-immigrés. On y reviendra dans la suite du journal. 13h06, Kelly Mathias vous informe sur Europe 1.
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3: 13h08, le journal La Suite sur Europe 1 à l'étranger, Kelly.
2: Au Royaume-Uni, le réfugié soudanais accusé d'une choquante attaque au couteau à Belfast comparé aujourd'hui devant un juge. Hier soir, de violentes manifestations anti-immigrés ont secoué la ville. Bonjour Caroline Baudry.
16: Bonjour Clélie, bonjour à tous.
2: Une centaine de personnes cagoulées à incendier véhicules et bâtiments.
16: Oui, des groupes d'hommes visages masqués ont envahi des rues à Belfast. Sur ces images, plusieurs voitures sont en flammes, des maisons mitoyennes en briques rouges s'embrasent. Des pompiers évacuent plusieurs familles au milieu des fumées. Des scènes fermement condamnées par la classe politique outre-Atlantique ce matin. Le chef du parti unioniste nord-irlandais dénonce des actes, je cite, d'enfants de moins de 16 ans, visage couvert, qui essayent de trouver des maisons liées aux immigrés. Ces jeunes hommes sont sortis après un appel à manifester relayé par des figures de l'extrême droite. La veille, la vidéo d'une attaque a été diffusée sur les réseaux sociaux. On y voit un assaillant assis sur un homme à terre, en sang, porter des coups de couteau. Le suspect est un ressortissant soudanais entré en Irlande du Nord en 2023 en bus depuis l'Irlande, d'où il était arrivé depuis la France. Le trentenaire avait obtenu le statut de réfugié à son arrivée avec un titre de séjour valable jusqu'en 2028.

0: La victime d'une quarantaine d'années a de graves lacérations au dos, au visage. Il a perdu son œil gauche. La piste terroriste est écartée.
1: Merci beaucoup Caroline Baudry.
2: Allons-nous vers une reprise du conflit entre les États-Unis et l'Iran?
1: Le président américain Donald Trump avait promis de répliquer après cet hélicoptère américain abattu hier par les Iraniens près d'Hormuz. Ça n'a pas tardé. Charles Bouchain, les États-Unis ont mené une série de frappes dans la nuit.
3: Oui, une opération américaine de 4 heures sur des infrastructures situées sur des villes côtières iraniennes dans le détroit d'Hormuz. Ce sont des radars, des postes de contrôle et des moyens de défense iraniens qui ont été frappés. Après la destruction par Téhéran d'un hélicoptère américain hier, ces frappes de Washington sont légitimes, estime Mike Johnson, président de la Chambre des représentants.
4: C'est une frappe défensive et proportionnelle qui a été lancée contre une agression injustifiée de l'Iran. Les représentants de la Chambre et moi-même n'avons pas été informés. C'est défensif et nécessaire. La raison pour laquelle nous l'avons fait, vous le savez déjà, c'est parce que l'Iran a frappé des équipements américains. Nous ne pouvons pas accepter cela.
3: En réaction à ces frappes américaines, l'Iran n'a pas tardé à réagir. Téhéran a annoncé avoir visé des bases américaines du Golfe à Bahreïn et au Koweït. Ces nouveaux affrontements interviennent alors que le président américain Donald Trump avait assuré hier être proche d'un très très bon accord pour mettre fin à la guerre au Moyen-Orient.
2: Et à 13h10 sur Europe 1, on parle de ce qui s'annonce comme l'un des événements de la rentrée, la visite du pape en France fin septembre.
1: Le souverain pontife actuellement en Espagne, à Barcelone depuis hier même, où il doit célébrer une messe très attendue à la Sagrada Familia, cette magnifique basilique toujours inachevée depuis 140 ans. Le chef de l'église viendra en France à partir du vendredi 25 septembre prochain jusqu'au lundi 28, une visite de 4 jours. Et on en sait un peu plus sur son programme du grandiose, Cyril de la Morinerie.
5: Oui, c'est à Paris que le pape Léon XIV débutera son voyage apostolique en France. Dès son arrivée, le Saint-Père devrait faire un tour en papamobile sur plusieurs boulevards parisiens. Première grande étape, forte en symbole, la cathédrale Notre-Dame de Paris. Léon XIV célébrera des vêpres, la prière du soir, avec le clergé français. Le soir même, une veillée avec les jeunes de moins de 35 ans est prévue, peut-être au Stade de France ou au Parc des Princes. Le lendemain, samedi 26 septembre, 400 000 personnes sont attendues pour la messe, confirme Mgr Benoît Bertrand, président du comité d'organisation du voyage apostolique.
6: Il y aura la messe, une messe solennelle, où tous les Français qui le souhaitent seront les bienvenus pour venir célébrer ensemble l'Eucharistie du Seigneur.
5: Pour cette messe en extérieur, plusieurs lieux sont à l'étude, comme les Invalides ou le Champ de Mars. Un voyage qui comprendra également une étape plus politique au siège de l'UNESCO. Le dimanche, en début d'après-midi, Léon XIV va célébrer une messe à Lourdes. Le lendemain, le pape fera un détour par l'est de la France à Metz, autour de la figure de Robert Schuman, père fondateur de l'Europe, avant de regagner le Vatican.
1: La bourse à présent sur Europe 1. Bonjour Didier Hamon.
7: Bonjour Clélie.
1: La bourse de Paris qui repère du terrain.
7: Allez, ça retombe. Moins 0,9% le CAC 40, 8135 points. Toujours à l'écoute de la situation au Moyen-Orient et du regain de tension dans le Golfe Persique. On en parlait à l'instant. Le pétrole réagit peu. On est autour des 91$ le baril. Le marché se prépare aussi à encaisser une hausse des taux d'intérêt de la part de la Banque Centrale Européenne qui devrait être annoncée demain en raison du regain d'inflation observé en Europe depuis le début de la guerre en Iran. Une hausse de 0,25 points normalement donc annoncée demain et ça pèse évidemment sur l'ensemble des places financières. Par anticipation, Francfort perd 0,6%, Madrid moins 0,3%, le CAC 40 moins 0,9%, 8135 points.
1: Merci Didier, la bourse sur Europe 1, c'est avec boursier.com. La météo tout de suite de Géraldine Hamon.
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1: Géraldine, c'est pluvieux et ensoleillé.
2: Tout à fait. Si vous habitez par exemple sur les régions méditerranéennes, eh bien vous profiterez, petit chanceux, d'un beau soleil malgré un ciel voilé par moments. Notez tout de même que la tramontane, le mistral et le vent d'ouest se renforceront sur l'île de Beauté et souffleront jusqu'à 70 km/h voire 80 km/h en rafale. Ailleurs, c'est un peu plus mitigé avec une alternance d'éclaircies et de passages nuageux, voire de quelques ondées et de fréquentes averses qui concerneront un axe allant de la Normandie et du nord du pays jusqu'à l'Alsace, le Jura et les Alpes du Nord. Ces averses seront mêlées d'orages sur l'est des Hauts-de-France, le Grand Est et la Bourgogne-Franche-Comté. Il fera 15 degrés à Cherbourg cet après-midi, 16 à Brest, 18 à Lille et Strasbourg, 19 à Paris, 22 à Bordeaux et Lyon, 24 à Grenoble, 25 à Avignon, 26 à Marseille, 28 degrés à Montpellier, 29 à Bastia, jusqu'à 31 degrés à Nice. Alors demain, Ce sera passagèrement pluvieux au nord, plus ensoleillé et doux sur la moitié sud. L'après-midi, les maximales iront de 16 à 20 degrés sur le tiers nord. Elles sont en légère hausse ailleurs avec 21 à 24 degrés en général et toujours 26 à 31 degrés sur le pourtour méditerranéen. Et vendredi, c'est le début d'une amélioration généralisée.
1: Enfin, merci vendredi. Beaucoup Géraldine.
2: Il nous reste un petit jour.
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2: À 13h14 sur Europe 1, nous accueillons le docteur Brigitte Millot. C'est la rubrique santé du jour.
1: Bonjour docteur Millot.
9: Bonjour tout le monde.
1: Vous nous parlez aujourd'hui d'une particularité anatomique fréquente, largement méconnue, mais qui peut parfois évoluer vers de vrais problèmes de santé. Les diverticules, de quoi s'agit-il ?
9: Oui, alors on s'intéresse aujourd'hui aux diverticules du côlon. Ce sont comme de petites poches qui se forment dans la paroi de la dernière partie de l'intestin, en général. Comme vous le disiez, c'est très fréquent. 50% des moins de 60 ans, 70% des personnes de 80 ans en ont. Car avec l'âge, la paroi intestinale devient plus fragile et sous l'effet de la pression exercée notamment par la constipation, ces petites hernies peuvent apparaître. Quand il y en a plusieurs, on parlera de diverticulose. Alors, dans la grande majorité des cas, les diverticules passent totalement inaperçus. On vit avec sans le savoir. En fait, ils peuvent devenir problématiques lorsque des matières fécales, des bactéries de notre microbiote, stagnent dans ces petites poches et créent une inflammation ou une infection. Et là, on parlera de diverticulite. Le risque, c'est quoi ? C'est l'abcès, voire la perforation pouvant provoquer une péritonite. C'est à ce moment-là que l'on peut avoir des signes, des symptômes, comme des douleurs abdominales généralement en bas à gauche, une fatigue, de la fièvre. Et dans certains cas, la douleur peut être intense et nécessiter une prise en charge médicale rapide. Donc, avoir des diverticules n'est pas une maladie en soi. C'est une situation très courante. Mais surtout, on peut prévenir l'apparition ou les complications comme la diverticulite en ayant une alimentation riche en fibres, en buvant beaucoup d'eau pour aider le transit intestinal, associé bien sûr à une activité physique régulière qui, elle aussi, stimule naturellement les mouvements de l'intestin. En résumé, les diverticules sont très fréquents, surtout en avançant en âge, souvent silencieux, bénins. Le véritable enjeu n'est pas leur présence, mais la prévention de leur inflammation. Donc, je le répète, adopter une alimentation riche en fibres, boire, rester actif et consulter en cas de douleur abdominale inhabituelle reste la meilleure des stratégies.
1: Bon, et bien merci beaucoup Brigitte Millot de nous avoir expliqué ce qu'étaient ces diverticules. Dans Europe 1 Info, à présent, place au débat. La justice française face à la parole des victimes. Ce serait partie des suites de l'affaire Liana. On parlera aussi des répercussions politiques avec vous deux, Georges Fenech, Sophie Audugé, bonjour. Et soyez la bienvenue, à tout de suite.
2: 13h17, vous écoutez Kelly Mathias, très bon après-midi sur Europe 1.
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26: C'est avec Clélie Mathias sur Europe 1 et 13h20. On vous retrouve avec vos deux chroniqueurs du jour. Clélie, l'ancien juge d'instruction Georges Fenech, et l'experte en politique éducative et de protection de l'enfance Sophie Audugé.
1: Alors évidemment, une large partie de notre débat va être consacrée aux suites de l'affaire Liana et à ses répercussions sur la justice, notamment en France, et la manière dont elle est rendue. Je voudrais vous faire écouter pour commencer Jean-Pierre Rosenzweig. Il était au micro de Dimitri Pavlenko ce matin dans la matinée d'Europe 1. C'est un magistrat honoraire, ancien président du tribunal pour enfants de Bobigny. Il souligne que les institutions judiciaires sont submergées par un afflux de plaintes dans le sillage du mouvement de libération de la parole.
27: Si on prend un peu de recul, on peut se dire que la justice, les services de police, les services de justice, et on pourrait ajouter les services sociaux, depuis quelques années, n'arrivent pas à faire face au tsunami qui a été déclenché par la libération de la parole des personnes victimes, des enfants, mais aussi des femmes. On a augmenté les moyens, bien évidemment, sur le plan juridique, sur le plan matériel, sur le plan humain, en termes de formation, en termes de sensibilité. Et pourtant, c'est pas à la hauteur de ce qui aurait dû être fait, et ça n'empêche pas des drames comme celui-ci. Oui. D'autres pays y ont été confrontés. Le nôtre, j'allais dire, malgré des efforts développés, je peux en témoigner. Oui. Exemple typique, la loi qui a été votée en 2021 et qui fait que désormais on ne s'attache pas à l'attitude de la personne violentée, notamment de l'enfant, mais on pose l'interdit aux adultes d'avoir la moindre relation sexuelle avec les personnes de moins de 15 ans.
1: Sophie Audugé, c'est terrible parce que, en un sens, on se félicite de cette libération de la parole, on l'encourage évidemment, et pour sa victime, ce n'est absolument pas évident de se décharger de ce poids et d'aller en parler. Et on a l'impression qu'on n'est pas capable de l'accueillir, cette parole.
28: Oui, absolument, vous avez tout à fait raison. Ce drame de Liana bouleverse la France parce qu'on se rend compte aujourd'hui, alors on en a déjà parlé ensemble, à plusieurs reprises, avec le périscolaire notamment. Je crois que le peuple français réalise quelque chose qui est insoutenable, c'est que les enfants ne sont pas protégés en France des pédocriminels. Alors ça fait beaucoup quand même, depuis quelques semaines. Alors il y a beaucoup de raisons à ça. D'abord, il y a une omerta, parce que c'est insoutenable, l'enfant est sacré. Et abuser sexuellement un enfant, le violer, comme ça a été le cas par ce pédocriminel qui a tué Liana et qui avait déjà violé une enfant. Alors évidemment, on s'interroge, la parole de l'enfant, est-ce qu'elle est entendue, est-ce qu'elle n'est pas entendue? On a l'impression... Moi, je suis bouleversée, évidemment. Je pense à Liana, je pense à Rosa, je pense à ses enfants qui se sont retrouvés avec cet homme, qui les a dévêtus, qui les a violés. Enfin, faut regarder la réalité en face, en fait. Moi, je crois qu'il faut qu'on arrête de rentrer dans des logiques de procédure. Je veux dire, moi, j'ai une fille, je mesure l'enfer que vivent les parents. L'enfer que vivent les parents, l'enfer qu'ont vécu ses enfants. Et je pense qu'il faut véritablement comprendre que l'ensemble du système aujourd'hui, ne permet pas de protéger les enfants, mais a des failles qui créent les conditions pour que ça se produise. Voilà. Et ça, c'est vrai que si vous voulez, si on commence à se dire, mais dans ces 70 000 plaintes, combien il y a de pédocriminels en liberté ? Beaucoup, évidemment. Quand on commence à regarder cet homme autour de Liana, on a des petites filles, mais aussi des collègues qui disent, je voyais bien qu'il parlait de manière pas normale aux enfants. Je voyais bien qu'il se rapprochait. Je lui ai dit, arrête, je lui ai dit, éloigne-toi. Il est où l'article 40, là ? Ces gens qui ont vu et qui n'ont pas signalé, c'est obligatoire en France de signaler quand on a le doute qu'un enfant soit dans cette situation ou dans un risque de situation. C'est gigantesque ce qui est en train de se passer. Et effectivement, il faut lever le voile sur tout ça. Alors, MeToo, ça veut dire quoi? Ça veut dire valait mieux continuer à le taire?
1: Mais c'est ça la question, et je vais la renvoyer aussi à Georges Fenech. Est-ce qu'on n'était pas prêt finalement à cette libération de la parole? Est-ce que notre système n'était pas prêt à faire face?
0: On a connu des étapes. Moi, je me souviens d'Outreau, par exemple. C'était un peu le contre-exemple. Où il y a une parole qui n'a pas toujours correspondu, malheureusement, à une réalité. Donc on s'est dit, c'est pas possible. Il faut véritablement que les enquêteurs, gendarmes, services sociaux, policiers soient formés pour recevoir la parole de l'enfant. Moi, je ne dirais pas que la parole de l'enfant, elle est sacrée. L'enfant peut aussi avoir une parole... Pardon, hein, Sophie, mais si. Il faut savoir la recueillir, cette parole. L'enfant n'invente pas, c'est sûr, mais il peut avoir aussi une imagination, etc. Donc, il faut recueillir cette parole dans les conditions les plus professionnelles possibles. C'est ce qu'on a fait. On a créé notamment des salles d'écoute et d'audition Mélanie, que vous connaissez, du nom d'une des toutes premières victimes qui avait été auditionnée dans ces salles, où il y a une caméra discrète, il y a des jouets pour les petits-enfants, on les met en confiance, on sait comment on doit procéder à leur audition, par des questions au départ un peu ouvertes, jusqu'à ce qu'il y ait des questions plus précises, tout ça, ça obéit à un process, si vous voulez, d'audition d'un enfant qui n'est pas l'audition d'un adulte, c'est sûr.
1: Ça a fait des progrès, d'accord, mais est-ce qu'on est capable de faire face à toutes ces... Voilà.
0: Il y en a, que, il y en a beaucoup déjà, il y a 500 salles de Mélanie en France, mais c'est sans doute insuffisant, c'est forcément insuffisant compte tenu des dizaines de milliers d'affaires qui sont actuellement en traitement.
1: Et après, vous avez vu ces enquêteurs qui ont été, enfin, à la suite de l'affaire de Rosa, la maman de la petite Rosa, a témoigné, elle a dit, mais moi quand j'appelais plusieurs mois après le dépôt de ma plainte en disant « Mais où est-ce que ça en est ?» On lui a répondu « Arrêtez, madame, d'appeler. »
0: Ça, c'est inadmissible.
1: Arrêtez, parce que là, on va porter plainte, nous, pour harcèlement.
0: C'est pour ça que je vous parle de formation des enquêteurs. Les enquêteurs, quand ils reçoivent des plaintes de ce type, ils doivent avoir une conduite à tenir stricte. Vous ne pouvez pas prendre une plainte comme ça et la mettre dans un tiroir et attendre 9 mois pour pouvoir commencer à enquêter dessus. Donc ça, c'est un dysfonctionnement systémique, je dirais, et peut-être aussi individuel, on verra ce que diront les inspections, mais il est certain que ce type d'affaires ne peut pas être traité comme s'il s'agissait d'adultes.
28: Oui, moi je sais qu'on a un point de désaccord profond là avec Georges. Je ne peux pas entendre que l'affaire Outreau a donné à voir que la parole de l'enfant n'était pas vraie. Ça a été totalement instrumentalisé, des spécialistes... des abus sexuels que je pense à Maurice Berger, je pense au juge Durand sont extrêmement clairs. Mm-hmm. Il n'y a aucun doute que les enfants n'ont pas menti. Il ne faut pas laisser entendre aux gens qui nous écoutent qu'un enfant qui parle d'un sexe qu'on met dans sa bouche à 3 ans, à 4 ans, à 5 ans, il l'invente. Ce n'est pas vrai.
0: On est d'accord là-dessus.
28: Et la Civise a... Non mais moi je trouve que c'est extrêmement grave de dire ça. Il y a une chose qui est très simple. La Civise a apporté plein de choses dans ses travaux, mais elle a une phrase: je te crois. Je te protège. Je t'écoute, je te crois, je te protège.
0: Vous avez mal compris ce que j'ai dit. C'est embêtant parce que les auditeurs ont peut-être mal compris aussi. L'enfant, quand il s'exprime sur des faits, ne sait pas forcément extérioriser, verbaliser ce qu'il a subi.
28: C'est ça que
0: je veux dire.
28: On est d'accord, Georges. Mais ce que je veux dire, c'est qu'il y a une sous-entendu.
1: Sophie Audugé et Georges Fenech, promis, on va continuer d'en parler. Je vous ai dit, une large partie de cette émission est consacrée aux suites et à ce que révèle cette affaire Liana dans notre système, notamment judiciaire. Vous entendrez d'ailleurs la réponse des enquêteurs qui se justifient, qui se défendent. Et puis, bien sûr, le politique qui est sous pression. À tout de suite sur Europe 1.
26: 13h28 sur Europe 1.
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1: Il est 13h31 sur Europe 1, toute l'actualité, Clélie Mathias. Après la mort de Liana, Emmanuel Macron appelle à éviter toute précipitation et toute démagogie. En Conseil des ministres, le chef de l'État estime que les réponses doivent être à la hauteur du drame. La porte-parole du gouvernement juge nécessaire de distinguer les responsabilités individuelles d'éventuels dysfonctionnements du système. Maud Bréjon défend également Gérald Darmanin en affirmant qu'une démission du ministre de la Justice ne corrigerait pas les erreurs commises. Le directeur général de la gendarmerie reconnaît de son côté un échec de la part des enquêteurs. Le général Hubert Bonneau admet que ses services ont tardé à convoquer Jérôme Barella dans une autre affaire de viol. Sur Europe 1 et CNews, Nicolas Dupont-Aignan dénonce un système qui, selon lui, protège davantage les criminels que les victimes. Le candidat à la présidentielle estime qu'il faut rouvrir le débat par un référendum sur la peine de mort pour les crimes sur les enfants. Dans ce contexte, le ministre de l'Éducation a réuni les recteurs des académies. Édouard Geffray leur a demandé de diffuser systématiquement le guide de signalement des faits à caractère sexuel. Et autour de l'affaire Liana, on apprend également que le père du suspect a été visé par deux plaintes de deux de ses petites filles, dont l'une pour viol. Il ne s'agit pas des enfants de Jérôme Barella. Le septuagénaire a obtenu un non-lieu. La famille de la victime a d'abord décidé de faire appel avant de se rétracter. Autre affaire judiciaire, Patrick Bruel doit être présenté à trois juges d'instruction en vue d'une possible mise en examen. Le parquet de Nanterre a requis son placement en détention provisoire. Le chanteur conteste l'ensemble des accusations de viol et d'agression sexuelle portées contre lui. La mobilisation à la SNCF, le trafic est perturbé avec deux TGV sur trois en circulation et un intercité sur deux. Les syndicats réclament notamment des hausses de salaire et un moratoire sur l'ouverture à la concurrence. L'Iran affirme avoir frappé des bases américaines dans le Golfe en réponse à des attaques menées près du détroit d'Ormuz. Téhéran accuse Washington de compromettre les efforts diplomatiques en cours.
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1: Avec Clélie Mathias sur Europe 1 et vos deux chroniqueurs, Georges Fenech et Sophie Odigé. On continue de parler de l'onde de choc de l'affaire Liana. Écoutez, Nicolas Dupont-Aignan, le maire de hier, candidat à la présidentielle, c'était dans la grande interview sur Europe 1 et CNews ce matin. Il a fustigé lui aussi les dysfonctionnements de la justice alors que de nombreuses plaintes restent sans suite, notamment le cas en Essonne.
35: En Essonne, je sais de quoi je parle, je suis maire d'une ville. Les plaintes ne sont pas traitées. La justice n'arrive pas à traiter. Mais parce qu'il n'y a pas les greffiers, il n'y a pas le système.
1: Elles sont classées sans suite ?
35: Classées sans suite. Poubelles.
1: Poubelles ?
35: Poubelles.
1: Mais...
35: des dizaines de milliers de plaintes poubelles.
1: Combien de magistrats il faut en plus ? Fois 3, fois 4 ?
35: Par 2, mais ça prendra du temps. Et surtout, il faut changer le mode de recrutement. Parce que le problème est aussi idéologique. Le problème, c'est la manière dont ça fonctionne. Et dans tous les pays du monde, il y a plusieurs voies d'accès à la magistrature. Il faut reconstruire l'État. Reconstruire l'État, c'est un travail immense, mais c'est la priorité absolue.
1: Depuis quelques jours, les magistrats se défendent aussi. Ils ont rappelé, ils ont publié un communiqué. Ils disent avoir appelé sans relâche l'attention des ministres de la Justice depuis plusieurs années sur les difficultés de traitement des enquêtes préliminaires par les services d'enquête. Ils ont souligné aussi la priorisation des politiques pénales de lutte contre les violences intrafamiliales et narcotrafiques ne peut avoir pour conséquence, je cite le communiqué, de délaisser ou de retarder le traitement d'autres catégories d'affaires comme celles dans lesquelles les mineurs sont victimes ou les infractions sexuelles, par exemple. C'est, le justice, c'est le parent pauvre du système en France.
0: Moi, j'ai toujours connu une magistrature, une justice qui était le parent pauvre du budget de la nation. D'abord, il faut savoir une chose. Aujourd'hui, on nous dit qu'il y a à peu près 11 milliards consacrés à la justice. Mais sur les 11 milliards, il y a déjà 40% qui partent à l'administration pénitentiaire. Il ne faut pas l'oublier. Les prisons sont dans le budget de la justice. Moi, je milite d'ailleurs depuis longtemps aussi pour que...
1: Mais quand même, s'il y a une partie de la prison, les crédits ont augmenté, quand même.
0: Oui, mais on
1: est passé de
0: 8,8
1: milliards à 10,5.
0: On parle de tellement loin. On consacre, chaque Français, à peu près 72 euros, je crois, par tête d'habitant par an en France, alors que l'Allemagne, c'est 140 euros, le double. Donc, on a effectivement un déficit de moyens. Moi, j'ai connu tout ça. Je l'ai traversé dans les tribunaux. Hein. Je sais ce que c'est que chercher des ramettes de papier, chercher ceci. Combien de fois il m'est arrivé, quand j'étais en instruction, de ne pas avoir de greffier parce que la greffière était en congé maladie. Il n'y en avait pas. J'allais chercher un policier d'escorte. Je lui faisais prêter serment de greffier pour pouvoir prendre une audition que j'étais en train de faire. Enfin, c'était avec des bouts de ficelle. J'ai connu tout ça, donc ça s'est sans doute amélioré, bien sûr, depuis, notamment, il faut le reconnaître, sous le quinquennat, le mandat d'Éric Dupond-Moretti, il y a eu effectivement un budget plus important. Mais on est
1: Il y a eu des embauches aussi, il y a eu de la formation.
0: Oui, mais on est très très loin du compte. Imaginez par exemple le travail d'un magistrat qui n'a pas d'aide à la décision. Un magistrat travaille tout seul, il a son greffier, mais le greffier, lui, il prend les actes, c'est tout, les auditions, il n'a pas le droit de faire autre chose. Il faudrait qu'il y ait 1, 2, 3 assistants par magistrat autour de lui, qui puissent préparer le dossier, qui puissent faire quelques actes, qui puissent l'assister. C'est comme si vous, Clélie, vous n'aviez pas d'assistant pour votre émission. C'est comme un député qui n'aurait pas d'assistant dans son... Le juge, il est seul. C'est une manière... On travaille de manière archaïque, artisanale, si
1: Mais
0: vous voulez.
1: Alors là, Gérald Darmanin qui propose de rouvrir, en gros, et de passer au crible 70 000 dossiers pour violences sexuelles sur mineurs en un mois. C'est faisable.
0: Ben non, ça me paraît très peu réaliste. On va peut-être
1: pointer. Voilà, on va encore mal faire le travail.
0: Quelques dossiers, mais c'est vraiment, je dirais, de la rustine. Hein, c'est le Titanic, la justice. Si vous voulez. Et là, on est en train d'essayer de calfeutrer un petit peu et de colmater des brèches. C'est pas possible. On va refaire quoi l'année prochaine? À l'été aussi, on fera à nouveau un point sur 70 000 procédures. Il faut que dans la continuité, non pas dans l'urgence, on puisse avoir des procédures qui soient d'ailleurs un peu moins complexes, qui nous prennent beaucoup de temps. 40% d'une enquête gendarmerie ou police, c'est du formalisme. Il faut arrêter avec ce formalisme. Et puis, il faut des moyens en personnel, évidemment, en magistrat et en greffier. Et puis, alors il y a une question moi, qui me tient beaucoup à cœur hein, aussi, c'est la responsabilisation des magistrats, des enquêteurs. Il faut qu'il y ait une responsabilité réelle, quoi. Ce qui n'est pas
1: qui
0: le cas.
1: Qui dit responsabilité dit sanction.
0: Mais oui. Et vous avez vu que le garde des Sceaux, hier soir, sur l'antenne de CNews, s'est aussi préoccupé de cette question-là. On entend, ça y est, ça commence à monter un petit peu parmi quelques dirigeants politiques qui évoquent cette question. Et d'ailleurs, le garde des Sceaux, hier, disait, regardez un médecin qui commet une erreur thérapeutique. Il rend compte de ces erreurs. Et pourquoi les magistrats ne rendraient-ils pas compte de leurs erreurs?
1: Je vous propose aussi d'écouter Hubert Bonneau, le directeur général de la Gendarmerie nationale. Il était sur France Info ce matin et il assure que des effectifs supplémentaires ont été déployés ces dernières années.
8: Ces dernières années, nous avons pris plus de 4000 effectifs. Nous sommes toujours d'ailleurs dans une phase d'évolution avec la création de nouvelles brigades en gendarmerie. Nous avons formé 10 000 gendarmes, des brigades territoriales, à l'accueil, à la prise de plainte, notamment chez les personnes les plus fragiles. Nous avons un stock de 14 000 plaintes pour violences sexuelles et sexistes et viols chez les mineurs. Il faut prioriser, c'est-à-dire qu'il faut recenser tous ces dossiers. Ça se fait en liaison constante avec les magistrats. Aujourd'hui, il y a un sujet de recensement, de tri, de priorisation, et nous serons capables, sur les dossiers les plus aboutis, de traiter évidemment dans le délai imparti par le Premier ministre, c'est-à-dire de 3 mois.
1: Sophie Audugé.
15: Oui, alors moi je voudrais revenir sur deux choses. Bon, d'abord les moyens ont quand même
3: sacrément bon dos, hein, parce que quand il s'agissait d'aller faire des enquêtes sur des agriculteurs, là, franchement, ils n'ont pas mis autant de temps. Voyez ? Donc, à un moment, je ne sais pas, quand on a des plaintes pour abus sexuels ou pour viol sur une enfant, est-ce que, franchement, on ne fait pas passer devant des agriculteurs qui s'opposent à ce qu'on vaccine ou qu'on abatte leurs bêtes ? Vous voyez, je pense qu'il faut que les Français aussi se posent cette question-là. Est-ce qu'à ce moment-là, il n'y avait pas un arbitrage qui était celui de l'humain ? Je l'ai déjà dit, mais je le redis, une intelligence artificielle aurait plus d'humanité, vous voyez, face à des cas comme ça. Ça paraît invraisemblable que la petite Rosa, on n'ait pas considéré sur ce territoire que ce n'est pas plus important que d'aller emmerder les agriculteurs. Première chose. Deuxième chose, je voudrais revenir sur ce qu'a dit le ministre de l'Éducation nationale, parce que tous ces gens sont quand même pas gonflés. Hein. Alors il vous dit, on a redistribué des guides de faits signalement. C'est-à-dire qu'effectivement, dans un établissement scolaire, quand il y a quelque chose qui est anormal, on produit un formulaire, comme d'habitude, de la bureaucratie, donc un fait signalement. Alors c'est intéressant parce que pendant la commission Bétarame, évidemment l'éducation nationale a été interrogée, elle est passée en audition, alors même si on savait bien que c'était pour taper sur l'enseignement privé catholique, mais quand même, ils ont reçu l'éducation nationale. Et là on a appris que sur la seule année 2023-2024, il y avait eu 1200 faits de signalement, enfin faits signalement, hein, d'agression ou de violence sur mineurs faits par un personnel de l'éducation nationale, ou en tous les cas par personne ayant autorité dans l'établissement sur l'enfant. Parmi ces faits, il y en avait 24% qui étaient des faits d'abus sexuels, agressions sexuelles ou viols sexuels. Et donc là, évidemment, les parlementaires en charge de cette audition interrogent la personne qui annonçait ces chiffres et lui dit « Donc, qu'est-ce qu'il en est de ces faits ?» Et la personne répond « Écoutez, je ne suis pas en mesure de vous répondre. » Donc là, il lui repose la question « Non, mais vous êtes en train de nous dire que vous ne savez pas quelles suites ont été données à ces 1200 faits et à ces presque 300 faits d'abus sexuels. » Et il répond, c'est très facile à vérifier, hein. « Non, je ne suis pas en capacité de vous dire si d'abord il y a eu une suite, si elle a été judiciarisée, etc. etc. » Donc il peut distribuer son guide, hein, mais ça ne changera pas la face du monde.
0: Pourquoi faut-il prioriser ce type d'affaires ? Il faut bien comprendre qu'un pédocriminel, ça n'est pas qu'un criminel. C'est quelqu'un qui a une forme de perversité, qui est un, j'allais dire, malade, qui a un gros problème de psychopathie, quoi. Oui. Et donc, si vous ne vous en occupez pas, si vous ne précipitez pas une enquête pour interrompre son parcours criminel, parce que ce sont des sériels la plupart, hein.
3: Absolument.
0: Vous le lâchez dans la nature, si vous ne mettez pas tous les moyens pour l'arrêter, vous savez que vous avez quelqu'un qui va faire d'autres victimes.
3: Exactement.
0: C'est ça, c'est la dangerosité intrinsèque. Absolument. De l'individu qui ne sait pas se retenir, qui a des pulsions et qu'il faut vite arrêter.
1: D'autres déclarations, celles d'Emmanuel Macron, qui ont été rapportées par la porte-parole du gouvernement à l'issue du Conseil des ministres ce matin. Écoutez, Maude Bréjon, donc toujours au sujet de l'affaire Liana et des dysfonctionnements systémiques.
15: Il est évident qu'il y a eu des dysfonctionnements manifestes. Il faut comprendre désormais ce qui relève des responsabilités individuelles et des dysfonctionnements systémiques dans l'ensemble des services publics impliqués. On ne répond pas à un drame par des cris. La précipitation et la démagogie sont des réponses qui ne sont pas à la hauteur et qui ne sont pas respectueuses. Ce sont les mots, je le redis pour être très clair, du président de la République que je vous ai scrupuleusement et rigoureusement relaté.
1: Alors,
0: on sent la gêne de
1: Georges Fenech.
0: Ce sont les mots du président de la République, sont des mots que je suis persuadé, nous la connaissons, elle n'aurait jamais tenu.
1: On ne répond pas à un drame par
0: quel coup de poignard, quel coup de poignard dans les victimes, toutes celles qui sont manifestées, qui sont des cris de maman. Vous vous rendez compte, un assassinat d'une petite fillette, et on vient de dire, faites pas de démagogie, mais on a le droit de crier sa colère. Sa colère, sa souffrance, et le président de la République dit, vous êtes assassiné, violé, mais vous avez le droit de vous taire aussi, mais qu'est-ce que c'est que ça ?
1: Sophie Audugé.
3: Bien sûr qu'il faut crier et hurler sa peine, sa colère, sa tristesse, sa compassion, tout. Je veux dire, quand on voit que Madame Bescon est allée manifester, qu'elle s'est retrouvée en prison, mais ces gens ils sont en dehors de toutes les réalités. C'est extrêmement grave. Cette femme qui a été abusée sexuellement, qui a fait un film, qui porte cette lutte qui est fondamentale. Je veux dire, l'enfant est sacré. Et effectivement, bien sûr qu'il faut hurler, bien sûr qu'il faut manifester, bien sûr qu'il faut leur dire que c'est pas à nous à eux de nous dire quand est-ce qu'on doit être ému et quand on a besoin d'hurler notre colère parce qu'une enfant a été laissée dans les mains d'un pédocriminel qui a été identifié depuis presque 10 ans. Les premiers signes datent de 2017. Je veux dire, c'est ça, combien il a fait de victimes. C'est ça la question. Et je peux vous assurer que sur le territoire où il a exercé son ignoble stratégie de rencontre des enfants, je pense qu'il y a un paquet de parents aujourd'hui qui sont extrêmement anxieux à l'idée que leur fille ait été touchée par cet homme-là.
1: Colère aussi après le scandale du périscolaire. Emmanuel Grégoire a de nouveau pris la parole à ce sujet. Vous verrez ce qu'il annonce. Et puis on parlera aussi de ce qui se passe en Irlande du Nord. La colère aussi, mais cette fois contre des migrants après une attaque au couteau perpétrée par un réfugié soudanais. À tout de suite sur Europe 1.
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17: 13h47, vous restez bien avec nous sur Europe 1, la suite d'Europe 1 Info avec Clélie Mathias et ses chroniqueurs. 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
1: Nouveaux chiffres dans le scandale du périscolaire annoncé hier par le maire de Paris, Emmanuel Grégoire. 132 animateurs suspendus, dont 52 pour suspicion de violence sexuelle ou sexiste. Et Emmanuel Grégoire qui a dévoilé donc ce nouveau bilan, et il a dit qu'il allait installer une commission d'enquête indépendante chargée d'examiner ce qui s'est passé à Paris ces 10 dernières années. Écoutez la réaction de Christophe Béchu, le maire d'Angers, qui s'est dit sidéré l'été sur Sud Radio.
8: Dans le temps que nous traversons, tout ce qui concourra à la transparence est nécessaire. Et je vous avoue que cette situation parisienne, elle me sidère. Le maire de Paris, au-delà de la transparence de qu'est-ce qu'on a décidé la semaine dernière et qu'est-ce qu'on a décidé ces dernières semaines, ne peut pas faire l'économie d'un véritable examen de ce qui s'est passé ces dernières années. La manière dont, des alertes de la part de collectifs ou de parents n'ont pas été écoutées. Je le redis, ce qui est présenté aujourd'hui comme une espèce de nouveauté et comme un truc très efficace, ça fait des années que dans beaucoup de villes, dont Angers, on l'applique sans se poser de questions et sans en faire la pub.
1: Sophie Audugé, donc une commission d'enquête indépendante, enfin ?
3: Oui, enfin bon, ça fait 10 ans qu'il savait qu'il y avait un problème et qu'il a rien fait. Donc le fait est qu'il y a des dizaines de victimes, peut-être des milliers de victimes, peut-être des dizaines de milliers de victimes, enfants, parce que depuis 10 ans, il a trouvé que c'était pas un sujet important.
1: Oh, c'est encore un, voilà. C'est un peu mieux, cela dit, que la Convention citoyenne sur les temps de l'enfant.
3: Oui, mais si vous voulez, la question c'est qu'est-ce qu'il a fait là tout de suite maintenant pour éloigner les pédocriminels des lieux de périscolaires. Moi, c'est ça la question. Est-ce qu'il a remplacé les hommes sur lesquels il avait aucune garantie qu'ils étaient sans le moindre doute par des femmes? Est-ce qu'il a imposé un cadre précis, c'est-à-dire qu'il n'y ait jamais un adulte seul avec un enfant? Enfin, je sais pas, des choses de base, vous voyez. Est-ce que là aujourd'hui, pendant qu'ils vont faire leur enquête là, dont on sait déjà très bien ce qu'il y aura dedans, est-ce que là aujourd'hui des mesures extrêmement claires ont été prises pour protéger les enfants? C'est ça la question.
0: Un scandale national. Moi, j'attends l'audition de Madame Hidalgo et l'audition du maire actuel de Paris.
3: C'est sûr.
0: Par la justice.
3: Bien sûr.
0: Sophie a raison, ça fait au moins 10 ans qu'ils étaient informés.
3: Bien sûr.
0: Rappelez-vous l'intervention de Jean-Pierre Decoq, maire du 6e arrondissement de Paris, interpellant Madame Hidalgo sur qu'est-ce que vous attendez pour faire des signalements, etc. Et donc, il faudra bien qu'ils rendent des comptes. Et ce n'est pas par une commission indépendante désignée par eux qu'on va avoir la réalité des choses. Il faut que la justice, parce que c'est un vrai scandale cette affaire, il faut qu'elle se saisisse et que toutes ces personnes qui étaient informées depuis tant d'années ont laissé faire.
3: Et c'est ce que vous disiez, Georges, c'est-à-dire que l'article 40 doit permettre
0: mais
3: ça normalement.
0: Bien sûr.
3: Comment ça se fait qu'il n'ait jamais, qu'il n'a jamais été appliqué?
0: Et les familles vous disent, ils ont été voir les mais élus, il n'y a pas eu de suite.
1: Allez, on approche de la fin de ce débat. Alors, je voulais revenir sur ce qui s'est passé hier à Belfast, qui s'est embrasé après une attaque au couteau perpétrée par un réfugié soudanais. Il y a eu des violentes manifestations anti-immigration. Sur Europe 1 ce matin, Vincent Hervouet est revenu sur cette affaire qui secoue l'Irlande du Nord.
9: L'opinion au Royaume-Uni est chauffée à blanc depuis qu'on sait dans quelles conditions a été assassiné Henry Novak, cet étudiant poignardé par un furieux, un Sikh d'origine indienne. Le jeune homme est mort à la sortie d'un pub sous les yeux de la police, qui ne lui a pas porté secours, mais au contraire, lui a passé les menottes en prenant le parti de l'agresseur qui se prétendait victime de racisme. À Belfast, la police a réclamé aux internautes de ne pas diffuser la vidéo, et dans la soirée, il y a eu des scènes d'émeutes, des poubelles ont été incendiées, enfin les cocktails Molotov ont mis le feu à des maisons. Et c'est pas la première fois, parce que l'émeute couve en Irlande du Nord, secouée depuis 2 ans par des manifestations anti-immigrés.
1: Alors Vincent Hervouet l'a dit, c'est pas la première fois. Il y a un climat de tension très fort, notamment après l'affaire Novak dont on parlait la semaine dernière. Donc un climat de tension très fort contre l'immigration outre-Manche, alimenté aussi par des personnalités d'extrême droite comme Tommy Robinson ou Nigel Farage. Georges Fenech.
0: Et souvenez-vous des très grandes manifestations à Londres, il y a quelques temps. On est dans les prémices d'une confrontation. Et on se demande jusqu'à quand ça va tenir chez nous aussi. La fameuse prophétie de Gérard Collomb, le côte à côte et face à face. On est en train de voir que le phénomène du communautarisme, du multiculturalisme, ça ne marche pas. Il faut intégrer les migrants qui arrivent, il faut les intégrer, les assimiler, et non pas les inviter à vivre comme ils vivaient autrefois chez eux. La France est un creuset républicain, il faut que tout le monde s'adapte. Donc cette histoire qui est en train de se dérouler en Grande-Bretagne, elle va arriver chez nous tôt ou tard.
3: Sophie Audugé. Oui, je suis d'accord avec Georges. Hein. Je veux dire, les affaires d'injustice comme celle du jeune Novak, évidemment, soulèvent le peuple, bien entendu. C'est-à-dire qu'il est en train de mourir et les policiers croient ses agresseurs qui l'ont...
0: Au nom de l'antiracisme.
3: Au nom de l'antiracisme. Mmh. Et il va, 16, je ne sais plus, 7 ou 8 fois, il va dire « je ne peux plus respirer ». À aucun moment, il lui apporte le moindre secours. Enfin, je veux dire, c'est d'une violence inouïe. Donc là, à un moment, le peuple dit non, on arrête. Mmh. Je veux dire, nous, on a eu des drames. Hein. Je pensais évidemment à Elias, hein, où après, on découvre dans l'enquête que bah, y avait les deux qui l'ont tué avaient une obligation de ne pas se rencontrer. Ils habitaient quasiment la même adresse. Enfin, je veux dire, des choses où le peuple ne peut pas accepter qu'on tue.
0: On n'a pas trouvé les responsables encore. Hein. On n'a pas entendu de responsabilité. Là.
1: Oui, on revient finalement sur les cris de colère que l'on entend.
3: Les cris de colère, et vous savez, moi je suis d'accord avec Georges, je trouve que ce qui se passe est assez inquiétant. Et on entend de plus en plus des parents qui s'élèvent contre ça, qui prennent la parole, et puis s'agissant des abus ou des viols sur enfants, des drames sur enfants, des parents qui disent « Mais moi, si jamais la justice ne fait pas le boulot, je vais faire justice moi-même. » Et
0: risque.
3: Quel parent pourrait lui dire « Moi, non, jamais ?»
1: Non, mais on l'a encore entendu récemment après l'affaire Ayana.
0: Même le garde des Sceaux, on a parlé hier soir. Hein. C'est un peu de réaction animale, c'est vrai, du parent. Vous imaginez le père qui voit sa fille assassinée comme ça. Et comment rester sans réagir quand on se rend compte que tout a dysfonctionné et que cet enfant aurait dû être sauvé.
3: Elle aurait dû être en vie aujourd'hui, c'est sûr.
0: Vous ne pouvez pas demander toujours... donc il faut qu'on soit très très vigilant pour remettre tout ça sur les rails et en ordre, et que la justice fasse son travail, et que les enquêteurs soient sur le terrain, et qu'on arrête ces pédocriminels avant qu'ils commettent d'autres infractions.
1: Alors là, on est passé de Belfast, on est revenu sur l'affaire Liana, où je vois
0: mais
1: que...
0: Oui, la colère, elle est partout. La colère, elle est partout, et c'est vrai qu'il y a aussi, il faut le rappeler, un lien évident aussi contre une immigration sauvage, clandestine et tout, et la délinquance, ça a été établi, cela.
1: Merci beaucoup Sophie Audugé et Georges Fenech d'avoir participé à ce débat sur Europe 1 dans Europe 1 Info. Nous sommes ensemble pendant encore une heure puisque c'est l'heure des grands entretiens politiques. Je recevrai Edwige Diaz, députée de la Gironde et vice-présidente du Rassemblement National. Et juste avant, je recevrai Vincent Louault qui est sénateur Horizon d'Indre-et-Loire. Et évidemment, on va revenir ensemble sur les conséquences, les répercussions de l'affaire Liana, de ce qu'elle a révélé de notre système judiciaire en France. A tout de suite à l'écoute d'Europe 1.
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1: Europe 1, il est pile 14h. Le flash avec vous, Émilie Dès, bonjour.
29: Bonjour Yves Clélie, bonjour à tous. Emmanuel Macron reconnaît des dysfonctionnements manifestes dans l'affaire Liana. Il appelle à attendre le résultat des inspections pour réagir à la lumière des faits et sans démagogie. Nous ne mettrons pas la poussière sous le tapis, promet la porte-parole du gouvernement. Maud Bréjon assure que si des sanctions sont nécessaires, elles seront prononcées. Le Sénat a décidé de lancer une commission d'enquête sur les dysfonctionnements de la justice et le pilotage de la politique pénale. La porte-parole de l'exécutif défend l'action du ministre de la Justice. Elle assure que la démission de Gérald Darmanin ne changerait pas les erreurs commises. Le ministre de l'Éducation a réuni en début de semaine les recteurs des académies pour leur rappeler l'importance de diffuser systématiquement le guide de signalement des faits à caractère sexuel. C'est une vraie première victoire judiciaire pour les victimes, se félicite l'avocate d'une des plaignantes. Patrick Bruel va être présenté à 3 juges d'instruction en vue de sa mise en examen. Le parquet de Nanterre a requis son placement en détention provisoire. Le chanteur est accusé de viol et d'agression sexuelle par plusieurs femmes. Il conteste l'ensemble des accusations. Sous pression, Patrick Bruel a annulé la majeure partie de sa prochaine tournée qui devait commencer mi-juin à Paris. 11 personnes sont en garde à vue dans le Val-de-Marne pour viol en réunion, captation et diffusion d'images pornographiques d'une mineure. Les faits remontent à la fin de l'année 2023. Selon les premiers éléments de l'enquête, la victime a été violée régulièrement. Les auteurs, mineurs, eux aussi, ont filmé leurs actes avant de diffuser les vidéos. Donald Trump estime que l'Iran a mis trop de temps à négocier et qu'ils vont devoir en payer le prix. L'Iran, qui dit avoir visé des bases américaines dans le Golfe en signe de représailles après des frappes contre des cibles iraniennes le long du détroit d'Ormuz. La vidéo de l'attaque a choqué le Royaume-Uni. Le suspect de l'attaque au couteau à Belfast va être présenté aujourd'hui à un juge. Il s'agit d'un réfugié soudanais. Hier, des centaines de personnes se sont rassemblées à plusieurs endroits de la ville. Des manifestations qui ont rapidement dégénéré. Plusieurs habitations ont été incendiées. Le pape Léon XIV va bénir aujourd'hui à Barcelone la plus grande tour de la Sagrada Familia. 1 siècle, jour pour jour, après la mort de son architecte Gaudi, fervent catholique, il a été fait vénérable l'an dernier, étape préalable à sa béatification. Et puis un mot de foot, les Bleus sont dans l'avion pour Boston, leur camp de base aux États-Unis pendant le Mondial. Ils doivent atterrir à 20h30 heure française. C'est demain que s'ouvre la Coupe du Monde avec le match Mexique-Afrique du Sud prévu à 21h.
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1: Il est 14h02 sur Europe 1, c'est la suite d'Europe 1 Info.
3: Merci Émilie, à tout à l'heure.
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1: Bienvenue sur Europe 1 si vous nous rejoignez. Nous sommes ensemble pendant une heure avec les grands entretiens politiques d'Europe 1 Info. Dans une demi-heure, je recevrai Edwige Diaz, députée de la Gironde et vice-présidente du Rassemblement National. Mais avant, c'est Vincent Louault, sénateur Horizon d'Indre-et-Loire, qui est avec moi en studio. Bonjour monsieur.
31: Bonjour Clélie.
0: Mathias.
1: Soyez le bienvenu. On va évidemment commencer par l'affaire Liana. Comment vous avez pris les mots, les déclarations d'Emmanuel Macron qui a dit tout à l'heure en Conseil des ministres, en préambule d'ailleurs de ce Conseil des ministres, et ces déclarations ont été rapportées par la porte-parole Maud Bréjon. On ne répond pas à un drame par des cris. La précipitation et la démagogie sont des réponses qui ne sont pas à la hauteur. Comment vous jugez ces paroles du chef de l'État ?
0: Oui, alors il faut faire attention parce que les cris de la maman qui a perdu son enfant, il faut les entendre. Et oui, bien sûr, la démagogie pose un problème. L'effervescence créée par cette affaire qui ne s'arrête pas et qui ne va pas s'arrêter parce qu'en fait, notre population est à bout de ne plus supporter de voir des services publics qui, en fait, ne rendent plus les services pour lesquels ils devraient être bien montés,
1: mais
0: bien respectés.
1: Mais donc, vous la jugez adéquate, cette réponse ?
0: Moi,
1: on
0: je
1: ne
0: juge
1: répond pas à un drame par des cris ?
0: Moi, je ne juge pas. Je ne juge pas le président Macron. Moi, en fait, je suis un peu fatigué de toutes ces réponses où tout le monde en rajoute, tout le monde demande une loi. L'ancien président Hollande demande une loi, certains demandent des lois. À chaque fois, c'est toujours la même réponse politique. On allume des bougies, on fait des lois. Il y a une certaine émotion. Et le politique court après cette émotion de notre peuple, en fait, qui considère aujourd'hui qu'on a dépassé des limites. Et je pense que ces limites sont déjà dépassées sur plusieurs sujets depuis très longtemps.

0: elle est dans les mains de ceux qui nous gouvernent aujourd'hui.
1: Donc pour vous, donc vous dites qu'il y a une responsabilité politique.
0: C'est pas une responsabilité individuelle politique. Elle est collective dans ceux qui ne font pas le choix. Et moi, je propose qu'il y ait une alternance qui fasse l'année prochaine que la sécurité soit la priorité de tout gouvernement digne de ce nom.
2: Alors évidemment, on est à 11 mois de la présidentielle, donc il y a des projections qui se font et des ambitions aussi. Mais quels sont les responsables, en fait, à désigner dans cette affaire, Liana, dans ce qu'elle révèle ?
3: Alors, il y a un mot important, en fait, la responsabilité est collective. Mais quand la responsabilité est collective, elle n'est plus personnalisée, en fait, la responsabilité. Et moi, ce que je constate depuis très longtemps, en fait, c'est qu'on a perdu, dans le management de l'État, une responsabilité individuelle. Nous avons un système défaillant de la chaîne de commandement sur beaucoup de services de l'État, dont la justice en fait partie, avec un point de départ qui est la loi de 2013, où on dit séparation des pouvoirs. Et en fait, cette séparation des pouvoirs a été abusivement utilisée par certains pour dire « Monsieur le service du garde des Sceaux n'a pas en savoir de ce qui se passe dans la justice.
2: Mm-hmm. » Il l'a dit d'ailleurs, Gérald Darmanin, ses moyens sont limités.
3: Oui, mais les moyens sont limités peut-être pour le garde des Sceaux, ils ne sont quand même pas limités pour le ministre de l'Intérieur. J'ouvre quand même une parenthèse, parce que tout ça c'est très lié en fait, c'est un travail en binôme entre le garde des Sceaux et le ministère de l'Intérieur. Moi ce que je regrette, c'est que par exemple un préfet, il ne peut pas savoir les dossiers en stock de la justice. Un capitaine de gendarmerie, comment se fait-il qu'il ait 110 dossiers qui traînent sur le coin de la table, dont 3 pour crime, dans sa gendarmerie ? On n'a pas mis un capitaine de gendarmerie pour que, comme me disent mes amis canadiens, ils se décrottent le nez au boulot, quoi. On a mis des chaînes de commandement sur tous les étages, avec une armée mexicaine de soi-disant managers qui, aujourd'hui, ne font pas le boulot.
2: En fait, ce que vous dites, Vincent Louault, c'est que quand une responsabilité est collective, ça veut dire que la responsabilité est diluée, et donc il n'y a plus de sanctions, et il n'y a pas de commandement.
3: Bien sûr, la responsabilité collective est trop facile. Est trop facile sur un système de fonctionnement de l'État qui, la dilution, ne doit pas permettre le fait que personne n'est responsable du bazar dans lequel on est aujourd'hui.
2: Alors, Bruno Retailleau propose, dans la foulée de cette affaire Liana, de mettre en place une cour disciplinaire de la magistrature, avec notamment aussi pas que des professionnels et des magistrats, mais aussi des citoyens qui seraient tirés au sort et qui pourraient établir et donner des sanctions. Est-ce que vous y seriez favorable ?
3: Moi, je vais pas être dans les enchères de la présidentielle où on va inventer des nouveaux systèmes et encore inventer des choses qui sous-entendent, parce que ça me pose un petit problème, que les juges, les procureurs sont pas à la hauteur des missions qui leur sont données. Je rappelle quand même une chose, c'est qu'on a des procureurs qui sont ensevelis sous le boulot, on a des juges qui font ce qu'ils peuvent. On a quand même un système de la justice où on a manqué beaucoup de moyens, ça a été rectifié depuis les dernières lois de finances, où on a remis énormément de moyens, mais il faut pas non plus lancer la vindicte sur des gens qui font un travail admirable.
2: Mais alors comment on casse ce que vous disiez, cette responsabilité collective, cet aveuglement sur certains dossiers, comment on fait pour améliorer les choses et pour qu'il n'y ait plus d'affaires Liana et qu'on puisse protéger nos enfants?
3: C'est très simple que le capitaine de sa petite gendarmerie manage ses équipes pour pas que les dossiers restent en bout de la table et qu'on préfère aller faire de la prévention routière avec des sanctions sur la route au lieu de s'occuper de réellement des dossiers et en ordre de priorité, premier point. Deuxième point, que le préfet puisse, avec le procureur, voir les difficultés et puisse les quantifier, c'est-à-dire qu'on puisse avoir des résultats et un état du stock, en fait, aujourd'hui. En tant que préfet, si vous demandez au procureur où on en est du stock, il vous dit séparation des pouvoirs. Monsieur le préfet, allez voir ailleurs. Les procureurs généraux, les 36 procureurs généraux, sont en lien direct avec Darmanin, avec le ministre. C'est-à-dire que il n'y a pas de strate administrative qui rend des comptes. Vous vous rendez compte? On est dans un monde où on a complètement étanchéifié, on les a laissés tout seuls. Les juges, les procureurs, on les a laissés tout seuls. On leur a pas demandé de rendre des comptes. Ils se sont embourbés dans leur mètre cube de dossier. Et résultat, vous le voyez aujourd'hui devant vous.
2: Et donc, pas de nouvelle loi? Pas la peine de faire évoluer la législation, notamment envers cette violence sexuelle contre les mineurs?
3: On a déjà fait beaucoup, mais on n'applique pas la loi. On n'applique pas. Quelle est l'application de la loi et quel est le contrôle de la loi déjà existante? Comme il y a séparation des pouvoirs, je salue le Sénat qui ouvre une commission d'enquête au Sénat.

0: via la commission des lois pour voir toute la chaîne de commandement et tout ce qui s'est passé dans cette problématique. Moi, j'ai besoin, en tant que parlementaire, de pouvoir demander des comptes au procureur, pas sur le fond d'un dossier, pas du tout sur le fond d'un dossier. Mais pourquoi, par exemple, c'est arrivé chez moi, on met 70 gendarmes pour aller contrôler un pauvre paysan qui, soi-disant, est un grand bandit? Mais c'est une plaisanterie. Le préfet était même pas prêt, et même pas au courant qu'on mobilisait 70 personnes un matin à 6 heures. C'est ça, la normalité où certains sont devenus, du fait de nos défaillances, des auto-entrepreneurs et des principautés de Monaco dans ce pays. Aujourd'hui, nous l'avons devant nous.
1: Écoutez, Gérald Darmanin, il était l'invité de l'heure des pros hier sur CNews, le ministre de la Justice qui est apparu un peu, il a pris beaucoup la parole, un peu la voix cassée, et il s'est défendu dans l'affaire Liana.
2: Oui, mais moi, vous savez, je ne suis pas propriétaire de ma charge. En effet, j'ai déjà proposé ma démission au président de la République. Je me suis dit que j'étais dans la tempête et que j'étais en train d'essayer d'appliquer l'état de droit et l'autorité du ministre sur son administration, dans un ministère très compliqué. Et que si je faisais ce que vous me disiez, parce que j'y ai évidemment pensé, parce que je dors pas bien, depuis plusieurs jours, comme j'imagine les magistrats, les enquêteurs qui sont directement liés à cette affaire, on peut avoir fait des fautes, et sans vouloir profondément, je suis sûr que c'est ce qui se passe. Et personnellement, je me suis posé la question de savoir si j'avais une quelconque responsabilité dans la défaillance totale de ce système.
1: Vincent Louault, est-ce qu'une démission de Gérald Darmanin changerait les choses?
0: Non, strictement rien, Gérald Darmanin. Pour moi, je vous le réponds de façon rapide, en fait. Pour moi, non, c'est pas le problème. Gérald Darmanin a pleinement conscience, depuis déjà très longtemps, de la limite, en fait, d'un garde des Sceaux. De la limite, seulement pour résoudre les problématiques d'un système comme la justice, avec toute son organisation, c'est compliqué. C'est compliqué. Donc Gérald Darmanin ne doit pas démissionner, ça ne changerait strictement rien. Il a prouvé quand même, comme ministre de l'Intérieur et comme ministre de la Justice, qu'il avait été là, et je lui fais totale confiance pour apporter des solutions à cette problématique.
1: Pour l'instant, vous trouvez qu'il a bien géré ces dossiers, cette affaire?
0: Bah, écoutez,
1: on le voit beaucoup, certains disent qu'on le voit trop même.
0: Oui, peut-être, je ne vais pas commenter ça, mais il fait ce qu'il peut. Mais quand vous prenez une vague, un tsunami de l'ordre qui est encore en train d'arriver par rapport à ces affaires, parce que là, le plafond de verre est tombé, toutes les affaires vont sortir, tous les vieux dossiers, la population va se mettre à parler. Quand vous attendez depuis 1 an, 2 ans, 3 ans, 4 ans, 5 ans, une réponse de la justice, mais tout le monde va parler. Donc, vous allez avoir dans les semaines qui vont suivre toutes ces petites bulles qui remontent de la population qui considérait avoir été oubliée par la justice française. Et moi, je représente le peuple et on m'a toujours interdit de m'intéresser, par la fameuse séparation des pouvoirs, à ce qui se passe dans le fonctionnement de la justice.
1: Sans oublier les 70 000 dossiers sur lesquels Gérald Darmanin a demandé qu'on se penche de nouveau, on en a un temps record puisqu'il a demandé au procureur magistrat de les rouvrir en un mois.
0: C'est normal qu'il demande qu'on regarde tous les dossiers, même si on ne va pas les résoudre et les pousser au bout de la procédure, mais qu'il regarde qu'il y ait des situations qui sont similaires à celles qui est arrivée la semaine dernière. Et donc ça peut être fait en effet rapidement, mais bien sûr tous les dossiers ne vont pas passer par la justice en un mois, mais il ne faut pas lui faire dire ce qu'il n'a pas dit. Mais c'est évident, en étant ministre, en étant en responsabilité, il doit déjà voir si on a encore des cas comme ça qui sont en stock, si c'est 100, si c'est 200, si c'est 2000, ou si c'est 5000, ou si c'est 10 000. Vous voyez le désastre industriel, en fait, devant lequel est Gérald Darmanin.
1: Mais finalement, on a l'impression, avec cette affaire Liana, qui le révèle, que notre système judiciaire français n'est pas fait pour l'explosion des violences sexuelles, notamment contre les mineurs, à laquelle on fait face. Et que cette libération des paroles, libération de la parole qu'on doit encourager, qui a été encouragée, finalement, on ne peut pas l'accueillir.
0: La réalité, c'est que la société change. Les violences intrafamiliales, c'est 70% hein, des atteintes aux enfants aujourd'hui vient de la cellule familiale ou aux alentours de la famille. Ça a beaucoup changé depuis quelques années. Les gendarmes m'en parlent. Ils me disent on a mis des équipes spécialisées parce que déjà pour récolter la parole de l'enfant, c'est un travail de spécialiste. Vous pouvez pas auditionner 10 fois un enfant pour lui dire, lui faire répéter 10 fois ce qui lui est arrivé. Donc c'est compliqué. Donc la justice a aussi évolué et les gendarmes ont aussi évolué. Aujourd'hui, ce qui manque vraiment, c'est le fait que tout le monde se remette au travail. et arrête de refiler la patate chaude à quelqu'un d'autre. Le fait que, encore une fois, un capitaine, un colonel, il y a un colonel de gendarmerie dans chaque département, il faut peut-être qu'ils rendent des comptes. Ils ne sont pas là juste pour la gloriole de faire des passations de pouvoir. D'abord, je leur en interdirais, moi, les passations de pouvoir. Ça ne sert strictement à rien. Je referme la parenthèse. Mais on a besoin, aujourd'hui, d'avoir une culture du résultat en France. Et la justice en premier. Aujourd'hui, on a une culture du moyen. Et tous ceux qui pleurent, aujourd'hui, pour avoir plus de moyens, on en a déjà beaucoup mis, mais si on ne change pas par une culture du résultat, la mentalité où on rend des comptes à nos supérieurs, et les supérieurs assument le fait qu'ils sont nuls, et qu'à la fin, ils ne font pas le boulot, et bien ils sont sanctionnés par l'administration, et ça remonte jusqu'au ministre, et on déplace les gens qui ne font pas le boulot dans ce pays.
1: Vincent Louault, sénateur Horizon d'Indre-et-Loire, est l'invité des grands entretiens d'Europe 1 Info. Dans un instant, on se retrouve, on parlera du système des retraites, et puis évidemment de la présidentielle de 2027. À tout de suite sur Europe 1.
3: Il est 14h16, très bon après-midi. 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
3: 14h18 sur Europe 1, les grands entretiens politiques d'Europe 1 Info se poursuivent dans moins d'une minute. Vincent Louault, sénateur Horizon d'Indre-et-Loire, est l'invité de Clélie Mathias sur Europe 1.
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3: La suite des grands entretiens politiques d'Europe 1 Info, c'est à 14h19 sur Europe 1 avec votre invité Clélie Mathias, Vincent Louault, sénateur Horizon d'Indre-et-Loire.
1: Nouvelle prévision du Conseil d'orientation des retraites cette semaine. L'instance propose de repousser progressivement l'âge légal de départ à la retraite, pour sauver évidemment le système français, jusqu'à 67,6 ans en 2070. Alors, totalement à rebours de cette proposition et de ses préconisations. Écoutez, Jean-Luc Mélenchon, qui a réitéré sa promesse d'abaisser l'âge de départ en retraite à 60 ans, proposition soutenue par le maire de Saint-Denis, Bali Bagayoko, malgré la dégradation des finances publiques. Écoutez Bali Bagayoko.
2: L'économie française peut se permettre de le faire. En revanche, l'économie française doit aussi agir contre les inégalités importantes et sur le fait de corriger le fait qu'il y ait une minorité de grands milliardaires qui possèdent énormément de fortunes et donc du coup qui doivent redistribuer. Et donc c'est cette masse financière en fait qui manque tant à la République pour pouvoir corriger les inégalités.
7: Et la retraite, le SMIC à 1700 euros, la retraite oui. à... Vous êtes un homme d'entreprise, vous avez longtemps travaillé à la RATP. La retraite à 60 ans, l'économie française en a les moyens.
2: L'économie française en a les moyens, en tout cas elle doit se donner les moyens de le faire.
1: Vincent Louault, le système des retraites français peut-il être sauvegardé grâce aux milliardaires ?
0: Non mais c'est sûr que si on rentre dans un système communiste où on enlève aux riches et on redistribue aux pauvres et aux retraites, ça va bien se passer. Non, ça va pas bien se passer. Première dépense publique, 250 euros sur 1000 euros dépensés, c'est 250 euros sur les retraites. C'est le mammouth dans le budget des finances. Certains mentent. On sait bien de mentir, le poids de la dette qui augmente. On a parlé de la justice, c'est 5 euros sur 1000 euros pour la justice. 5 ou 6 euros, ça a monté un peu, ça a peut-être 6 aujourd'hui. Donc, vous voyez le décalage des gens qui mentent. Alors, LFI, c'est la spécialité, on le savait. Le RN a fait pareil parce qu'ils sont pas tout à fait d'accord entre Bardella et Mme Le Pen. L'avantage, c'est que le 7 juillet, on va savoir qui va faire le programme dans cette histoire. Non, j'ai envie de dire que ça demande un peu de sérieux. Moi, c'est ce que j'apprécie chez Édouard Philippe. C'est peut-être pas très sexy, en fait, de parler de ça comme ça, mais on dit les choses. Et on ment pas aux Français. À un moment, continuer à mentir sur ce sujet aux Français nous emmènera dans le mur. Ça, c'est une réalité.
1: Mais pourtant, la réforme des retraites voulue par Édouard Philippe, elle est allée dans le mur aussi.
0: Oui, mais c'est normal. C'est normal parce que quand vous avez une polarisation du débat sur un âge de la retraite, ce qui est une stupidité. Moi, je suis agriculteur, vous êtes journaliste, j'ai des amis maçons, charpentiers, des femmes qui travaillent dans le milieu médical. La pénibilité n'a jamais été traitée dans ce pays. Le fait qu'on puisse travailler quand on est jeune, entre 20 et 30 et 40 ans, un peu plus que 35 heures, parce que c'est complètement stupide, faire une carrière complète à 35 heures alors qu'on peut mettre un coup de rein 40 heures ou 45 heures entre 20 et 40 ans, ça pourrait être intelligent. On
1: ça
0: a jamais
1: ça dépend des métiers aussi, peut-être.
0: Ça dépend des métiers, mais déjà, beaucoup le font. Et puis, vous savez, j'ai envie de dire, tout ça, c'est un peu de l'enfumade. Parce que quand vous allez avoir des retraites qui vont être au minimum, comme c'est déjà beaucoup aujourd'hui, hein, vous avez beaucoup de personnes qui partent à la retraite avec entre 1000 et 1300 euros. S'ils ne sont pas propriétaires de leur logement, ils se retrouvent en difficulté. Et ils ont quoi pour vivre tous les mois, pour pouvoir voyager, pour pouvoir aller voir leur famille et pouvoir faire quelque chose qui leur plaise. Si c'est pour être à la retraite et être obligé de reprendre un travail, c'est quoi la finalité du truc? Parce que c'est quand même ça la réalité. Combien de retraités pauvres sont obligés de travailler? Pas du tout par volonté, parce qu'ils sont obligés de travailler. Ça, c'est une réalité. Donc, vous savez, il va falloir que la présidentielle, et ça sert à ça, une présidentielle, qu'on se dise les choses. Moi, je trouve qu'Édouard Philippe a le courage de les dire. Il en prend plein la figure, parce qu'il dit les choses, et c'est le méchant de la bande, parce qu'il dit clairement les choses.
1: Oh bah, pour l'instant, son programme, il est resté encore assez flou. Il ne l'a pas encore vraiment annoncé.
0: Non, mais c'est normal que le programme il soit flou aujourd'hui. Pourquoi?
1: Parce qu'on est à 11 mois, là, ça commence
0: à
1: se préciser.
0: Oui, mais non, vous voyez l'actualité. Vous voyez l'actualité d'aujourd'hui, quelles auraient été les sorties d'Édouard Philippe qui auraient présenté quelque chose d'énorme avant, tout serait oublié aujourd'hui. Donc on est dans une temporalité qui nous dépasse, on a besoin de créer une dynamique en fait. Les Français, ils veulent pas un catalogue de mesures, les Français, ils veulent une énergie. Les Français, ils veulent...
1: Mais aussi un programme.
0: Oui, bien sûr qu'ils veulent un programme, mais ce programme, ça sera tout sauf un âge de départ à la retraite, parce que c'est mortifère.
1: Ça sera quoi, à la carte ou la durée de cotisation?
0: Vous croyez que c'est pas déjà à la carte? Vous croyez qu'il y a un système de retraite pour chaque Français et que tout le monde est dans le même système? Aujourd'hui, il y a aucun retraité français qui est comparable dans son accès à la retraite. Donc entre les femmes, les carrières longues, le fait d'avoir eu des enfants, mais attendez, le monde réel est tout sauf quelque chose de simple. Donc il y a aucune réforme qui est compliquée. Par contre, la chose qui est claire, sûre, précise, c'est qu'il va falloir qu'on travaille un petit peu plus sur la durée de notre vie au travail. Voilà,
1: alors, qu'est-ce que vous m'avez emmené sur la présidentielle? Est-ce que Gabriel Attal a eu le mot tabou, à savoir le mot primaire?
0: Oh là là, Alors, moi, je sais ce que j'en pense de la primaire. Édouard Philippe a dit ce qu'il en pensait de la primaire, qu'il était hors de question. Et pour moi, les primaires sont mortifères. Pourquoi ? Parce que les primaires sont mortifères, parce que tous ceux qui ont fait des primaires, ils ont fini à moins de
1: 6%. Mais alors, pourquoi Gabriel Attal a parlé de primaire ?
0: Parce qu'il faut bien qu'il se démarque. Il faut bien se démarquer.
1: Ce qui n'est pas mortifère, ce n'est pas justement ce duel entre Gabriel Attal et Édouard Philippe, non. Et encore, je pourrais en rajouter d'autres ?
0: Non, pas du tout. Parce que moi, ce que je respecte, c'est le fonctionnement de nos institutions et de notre système de présidentiel. Le premier tour sert à ça, en fait. Le premier tour, il sert à délimiter et à éliminer des candidats. On élimine au premier tour et ça va bien se passer. Vous inquiétez pas. Après, si certains veulent s'entêter dans le jeu pour sauver leur parti, le système des primaires,
1: ouais,
0: en fait, c'est un problème de parti.
1: Dites ça à Lionel Jospin en 2002. Hein.
0: Oui, je ne peux pas vivre comme ça si vous enlevez la responsabilité, si vous triez les candidats avant le premier tour. Ça, c'est comme le vote républicain au moment des législatives. À la fin, les gens sont mécontents, ils votent n'importe quoi et on les pousse vers le populisme.
1: Mais ce que dites là, Vincent Louault, c'est qu'il va y avoir Gabriel Attal et Édouard Philippe au premier tour sur la ligne de départ.
0: Ce qui est clair, c'est que nous, on se met en ordre de marche avec Édouard Philippe. Le 5 juillet, on a un gros meeting de lancement de cette campagne électorale. On est là, on est présent. Et après, chacun portera ses responsabilités en fonction de comment vont évoluer, bien sûr, les sondages et bien sûr, comment les candidats sentent la chose. Je pense que quand on a des candidats qui prétendent à être président de la République, si vous restez en lice, sachant que vous allez faire perdre tout le monde, la responsabilité sera lourde. Laissez donc les gens qui prétendent gérer la France prendre leurs décisions en temps et en heure.
1: Merci beaucoup Vincent Louault, je rappelle que vous êtes sénateur Horizon d'Indre-et-Loire. Dans un instant, je recevrai Edwige Diaz, députée Rassemblement National de
0: Merci
1: la Gironde,
0: vous.
1: Dans les entretiens politiques d'Europe 1 Info.
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1: À 14h30, on retrouve Émilie Dez pour les dernières informations.
15: Les assassins ont plus de droits que les victimes, déplore Nicolas Dupont-Aignan sur Europe 1 et CNews. Le président de Debout la France propose un grand référendum sur la justice après la mort de Liana. L'ensemble du gouvernement doit tirer les bonnes conclusions, celles qui feront avancer le système dans le bon sens, assure la porte-parole Maud Bréjon. Elle défend Gérald Darmanin, assure que sa démission ne changerait pas les erreurs commises dans l'affaire Liana. C'est dans ce contexte que les députés ont rejeté ce matin en commission le projet de loi sur la justice criminelle porté par Gérald Darmanin. Le texte, qui contient notamment la création d'un dispositif de plaidé coupable, doit être débattu dans l'hémicycle à la fin du mois. Le parquet a requis son placement en détention provisoire. Patrick Bruel va être présenté à 3 juges d'instruction en vue de sa mise en examen. Le chanteur, accusé de viol et d'agression sexuelle par plusieurs femmes, il conteste les faits qui lui sont reprochés. Quelques 20 000 personnes n'ont plus accès à l'eau potable au sud de l'Iran après des bombardements américains. L'Iran annonce avoir visé des bases américaines dans le Golfe en réponse à des frappes le long du détroit d'Ormuz. Donald Trump estime que les Iraniens ont mis trop de temps à négocier un accord qui aurait été excellent pour eux. Le président américain ajoute qu'ils vont devoir en payer le prix. Le Premier ministre britannique qualifie de choquante et complètement inacceptable les violences commises hier soir à Belfast, des violences commises après une attaque au couteau. Le principal suspect est un réfugié soudanais. Inculpé pour tentative de meurtre, il va comparaître aujourd'hui devant un juge. Le trafic est conforme aux prévisions. Seuls 2 TGV sur 3 circulent en moyenne aujourd'hui, un intercité sur 2. Une grève SNCF de 24 heures, très suivie sur le réseau TER. En région parisienne, seule la ligne A du RER circule normalement. Les cheminots demandent un moratoire sur l'ouverture à la concurrence, des hausses de salaire également pour faire face à l'inflation. Et puis un mot de foot, les Bleus ont pris la direction de Boston aux États-Unis, leur camp de base pendant la Coupe du Monde. Le Mondial 2026 débute demain avec le match Mexique-Afrique du Sud. Ce sera à 21h à Mexico.
1: Merci Émilie, on se retrouve tout à l'heure sur Europe 1.
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3: Les grands entretiens politiques d'Europe 1 Info se poursuivent sur Europe 1 avec votre deuxième invité que vous accueillez à 14h33, Clélie Mathias, Edwige Diaz, députée de la Gironde et vice-présidente du Rassemblement National.
1: Bonjour et bienvenue Edwige Diaz.
18: Bonjour, merci pour votre invitation.
1: On commence évidemment par l'affaire Liana et ses répercussions. La pression s'accentue sur l'exécutif. Écoutez la porte-parole du gouvernement Maud Bréjon à l'issue du Conseil des ministres ce matin.
29: En quoi la démission de Gérald Darmanin changerait profondément et concrètement les erreurs, les fautes, les problèmes auxquels nous sommes confrontés lorsque nous parlons de cette affaire ou des dysfonctionnements et des carences de l'institution judiciaire. On peut se faire plaisir à demander la démission du ministre de la Justice, mais ça ne résoudra pas les problèmes auxquels nous sommes confrontés aujourd'hui.
1: Vous la réclamez au Rassemblement National, cette démission du garde des Sceaux ?
18: Bon, ça fait bien longtemps qu'on a compris qu'aucun ministre ne démissionnerait.
1: Donc, oui, c'est mais vrai est-ce qu'il faudrait ?
18: Monsieur Darmanin s'honorerait à le faire, mais on n'est pas dupes. Nous savons qu'il ne le fera pas.
1: Et est-ce que ça réglerait les problèmes ?
18: Non, parce qu'en fait, les problèmes que nous subissons actuellement sont sont le fruit de politiques macronistes qui sont menées depuis très longtemps. Vous voyez, notre budget de la justice est à l'os. Alors oui, tout à fait. Et merci de me donner la parole sur cette question. Nous, toutes les lois de programmation de la justice visant à augmenter les moyens de la justice au Rassemblement national, nous les avons votées. Mais permettez-moi d'apporter quelques éclairages. C'est qu'en fait, nous étions très en retard en France en matière de budget de la justice. Donc oui, les budgets de la justice ont augmenté en fait pour rattraper un peu du retard, mais ils n'ont pas augmenté suffisamment par rapport à l'augmentation du nombre d'affaires, si vous voulez. Et pire que ça, il y a des postes qui ont été créés. Donc par exemple, en fait, la loi s'engageait à recruter, à créer 10 000 places supplémentaires, sauf qu'en fait, seulement 2 500 personnes ont été recrutées. Donc en fait, il y a des places qui sont créées.
1: Aussi.
18: Non, il n'y a pas que ça, en fait. C'est qu'il y a des places qui sont créées, mais les personnes ne sont pas recrutées parce qu'en fait, il n'y a pas suffisamment de moyens non plus. Donc c'est vrai que les lois qui ont été votées, c'était plutôt des déclarations d'intention que des mises en œuvre qui répondent concrètement aux attentes des administrés. Et même, je vais vous dire, il y a un mal-être dans la justice. Moi, je travaille très bien avec les tribunaux qui sont présents en Gironde, dans mon département. Et j'entends les magistrats, les procureurs, en fait, qui disent nous avons besoin de plus de moyens humains, techniques, financiers, parce que les tribunaux sont vieillissants, parce que les plaintes s'amoncellent. Et finalement, vous avez des justiciables qui ont vraiment l'impression que la justice n'est pas efficace dans notre pays. Et clairement, on ne peut pas leur donner tort quand on voit ce qui se passe.
1: En préambule du Conseil des ministres, Emmanuel Macron a pris la parole et il a dit « on ne répond pas à un drame par des cris ». Comment jugez-vous cette déclaration ?
18: Oui, mais en fait, que ce soit Emmanuel Macron ou que ce soit ses ministres, tous essayent de s'exonérer de leurs responsabilités. Tous essayent de dire il ne faut pas instrumentaliser ce drame. Le problème, c'est que ils demandent en gros le silence et après ils oublient. Et entre-temps, il y a une autre priorité, je mets des guillemets à priorité, qui arrive parce qu'en fait, ce gouvernement n'agit que dans l'urgence. Ils n'ont aucune vision structurelle pour notre pays. Et en fait, c'est vraiment la politique macroniste qui a mis la justice de notre pays à terre. Et sur le budget de la justice dont on vient de dire qu'il a augmenté, en fait, il y a même eu un gel qui a été annoncé en début d'année de 370 millions d'euros. Donc c'est pour ça que je vous disais, attention, il ne faut pas se faire avoir entre les annonces gouvernementales et la concrétisation de ces annonces. Il y a vraiment un gap entre les deux. Et puis, surtout, il y a une lâcheté politique derrière tout cela. Et c'est en rupture. Oui, vraiment, je le dis. Il y a un manque de courage. Vous voyez, il y a du déni. Il y a une peur. Je le dis clairement. Les macronistes sont tétanisés face à l'extrême gauche. Donc, en fait, comment dire, même l'extrême gauche est dans l'instrumentalisation de ce drame de Liana. Je vais vous dire, j'étais hier au moment des questions au gouvernement. On a quand même la représentante de LFI qui nous a dit texto, les hommes violent. Parfois, il tue, faisant une vérité générale et en accusant tous les hommes d'être des violeurs. Moi, je ne suis pas d'accord avec ça. Il y a des individus qui sont des criminels, qui sont des délinquants, qui sont des pédophiles. Eh bien, il faut faire preuve de la plus grande fermeté.
1: Mais vous pensez que Gérald Darmanin ne gère pas bien la situation là, avec ce qu'il a annoncé ?
18: Ben non, il gère pas bien la situation parce que le bilan de Monsieur Darmanin, quand il était à l'intérieur, il est très mauvais. Donc aujourd'hui, il est à la justice. Mais en fait, la même mauvaise politique qu'il appliquait quand il était au ministère de l'Intérieur, eh bien, il applique la même mauvaise politique quand il est ministre de la Justice.
1: Edwige Diaz, pour protéger nos enfants, qu'est-ce qu'il faut ? Est-ce qu'il faut davantage donc, de moyens, vous l'avez dit, et des lois supplémentaires, des nouvelles lois ou
18: oui,
1: pas ?
18: En fait,
1: là, il y a trois textes en ce moment qui s'occupent, alors, dans différents domaines, mais qui, de la protection de l'enfance.
18: Oui, vous avez raison. En fait, il faut un tout. Et Marine Le Pen a posé une question au gouvernement hier qui était très intéressante. Elle a indiqué que les pédophiles, les prédateurs, étaient parfois identifiés, mais jamais interpellée. Elle a indiqué que l'appareil judiciaire avait failli, que l'État était englué dans le déni en fait, de l'explosion de la criminalité. Vous savez, au RN, ça fait des années que nous parlons de l'ensauvagement de la société. Tous nos opposants nous ont rionnés, sauf qu'aujourd'hui, si les femmes sont en insécurité, si nos enfants sont victimes de violences sexuelles, c'est quand même 160 000 enfants par an qui sont victimes de violences sexuelles, eh bien c'est parce qu'il y a eu ce déni face à cet ensauvagement. Parce que l'intégrité physique n'a pas été maintenant, sacralisé.
1: Qu'est-ce qu'on fait concrètement pour
18: nous l'avons
1: protéger.
18: Dit, nous l'avions dit en 2022. Il faut que l'intégrité physique des personnes soit sanctuarisée dans notre pays. Il faut qu'elle soit sacralisée. C'est-à-dire que vous touchez un être humain et même un animal, soit dit au passant, vous devez absolument faire l'objet d'une condamnation. Il faut arrêter d'affaiblir la chaîne pénale. Je le dis, nos tribunaux n'ont pas les moyens suffisants pour travailler.
1: Une condamnation, une sanction, peut-être une peine de prison, mais on n'a pas de place.
18: Absolument, absolument. Et bien c'est ça aussi que un point sur lequel je voudrais attirer votre attention. Moi, j'ai pas la mémoire courte. Je me souviens qu'en 2017, Emmanuel Macron avait promis 15 000 places de prison supplémentaires. Il a donc eu 10 ans pour les faire. Il y en a à peine 5 500 qui ont été livrées. Donc en fait, il y a cette gauchisation à la fois d'une partie de la justice, mais aussi de l'état d'esprit des politiques qui fait qu'aujourd'hui, sanctionner quelqu'un, c'est mauvais selon eux. Moi, je dis que la sanction est le meilleur moyen de dissuader les personnes de passer à l'acte. Et très sincèrement, on a besoin aujourd'hui de protéger nos familles, les femmes, les enfants dans notre pays, parce que clairement, ce sont les plus fragiles, les plus vulnérables d'entre nous qui sont les premières victimes.
1: Contre les criminels, on va dire, mais contre ceux qui ne font pas leur travail, j'allais dire, ou qui ont fauté.
18: Oui, mais évidemment, il ne faut pas écarter les responsabilités individuelles.
1: Une cour disciplinaire, comme le suggère de la magistrature, comme le suggère Bruno Retailleau, vous y êtes favorable?
18: Bah écoutez, je vais regarder ce qu'il a proposé. Là, c'est vous qui me l'apprenez.
1: Bon, ça serait ouvert à des magistrats non professionnels, des citoyens.
18: Nous, en fait, on votera tout ce qui ira dans le bon sens. Il n'y a qu'un seul regret, c'est que Monsieur Retailleau a été ministre d'Emmanuel Macron et que c'est bien dommage qu'il n'ait pas eu toutes ses bonnes idées quand il était aux responsabilités. Voilà. Mais bon, si les bonnes idées lui arrivent par la suite, j'ai envie de vous dire tant mieux. Nous, on soutiendra, on suivra toutes les initiatives qui vont dans le bon sens. Mais là, aujourd'hui, voilà, on est vraiment au pied du mur avec un système qui a failli et des responsables politiques qui ont été clairement dans le déni. Voilà. Les députés de La République En Marche ont parlé de déni collectif. Non, c'est faux. C'est un déni de leur part, en fait, de leur banc. Tous ces macronistes, les UDI, les Horizons, La République En Marche, eux ont été dans le déni. Nous, au Rassemblement National, dès 2022, de la présidentielle de 2022, nous étions les seuls à alerter sur la situation de l'enfance. Et d'ailleurs, nous avions préparé un livret dans le cadre de la présidentielle qui est toujours disponible en ligne, visant à favoriser la protection de l'enfance. On n'a pas été écoutés, c'est bien dommage.
1: Edwige Diaz, j'en viens au pacte européen sur la migration et l'asile qui va rentrer en vigueur le 12 juin, la fin de la semaine. La France est terriblement en retard. Pourquoi ? Par contrainte politique ou parce que, évidemment, il y a eu la dissolution, l'absence de majorité, ou vous pensez, vous y voyez une volonté?
18: Bon, la dissolution de 2024 a clairement bon dos. Donc en fait, pour réexpliquer, ce pacte asile-immigration a été soutenu par le Parlement européen, par les macronistes du Parlement européen, par la Commission européenne d'Ursula von der Leyen, et il a été entériné il y a, disons, deux ans.
1: Oui.
18: Et en fait, depuis, qu'est-ce qui a été fait? Rien du tout.
1: Oui, il a été débattu.
18: Non, mais en fait, il n'y a eu aucune application, il n'y a eu aucune transposition de normes, de lois en droit français, si bien qu'on se retrouve avec une situation ubuesque où vous allez avoir, donc en fait, plus de 3300 demandeurs d'asile qui vont arriver en France. Et si la France décide de les refuser, la France va devoir payer une amende de 20 000 euros. Ce pacte législatif va modifier de 40% notre CESEDA, c'est notre code pour les étrangers. Et en fait, il crée une insécurité juridique qui est terrible, à la fois pour les forces de police aux frontières qui ne vont pas savoir comment gérer cet afflux de demandeurs d'asile. C'est une insécurité juridique aussi pour les services préfectoraux qui ne vont pas savoir quels documents ils vont devoir délivrer à qui, avec quel tampon et dans quel délai. Et c'est aussi une insécurité pour notre justice. Pardon, je finis là-dessus. Il faut savoir que, par exemple, à Paris, le tribunal administratif, un dossier sur deux, c'est un dossier qui relève du contentieux des étrangers. Donc, en fait, nos tribunaux administratifs sont engorgés. Et là, en fait, on va rajouter du contentieux parce que, simplement, les juges ne vont pas savoir sur quelle base juridique juger. Donc, il y a vraiment, pareil, un échec de la part de nos gouvernements qui, je pense, se sont renvoyés à patate chaude. Je pense en fait que c'est une question de lâcheté politique. Ils n'ont pas voulu débattre de ce sujet à l'Assemblée nationale. Moi-même, la semaine dernière, à l'Assemblée, j'ai interrogé le ministre Nunez de l'Intérieur et je lui ai dit, pourquoi vous n'avez pas pris la mesure? Pourquoi vous ne nous avez pas interrogé? Pourquoi on n'a pas débattu de ce sujet? Il m'a répondu, les mesures proposées par le pacte sont protectrices. Moi, je lui ai répondu qu'elles étaient dévastatrices et que si jamais elles étaient si protectrices que ça, pourquoi n'a-t-il a-t-il pas débattu de ce sujet à l'Assemblée ? Moi, je le dis, nous sommes dirigés par des lâches. 70% des Français souhaitent un référendum sur l'immigration. C'est ce que nous proposons avec Marine Le Pen et Jordan Bardella. Et le gouvernement, eh bien, rejette cette proposition. C'est clairement dommage. D'autant plus que moi, je me félicite du succès. Le Rassemblement National a déposé une pétition en ligne pour s'opposer au pacte des migrations. Et le gouvernement ne tient pas compte, en fait, des aspirations des Français.
1: Edwige Diaz, députée Rassemblement National de la Gironde, est l'invitée des grands entretiens politiques d'Europe Info. À suivre, on parlera de la présidentielle. On parlera également du meeting, du dernier meeting de Jean-Luc Mélenchon, qui vous a clairement désigné comme adversaire.
3: 14h44, à tout de suite avec Lily Mathias sur Europe 1.
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3: 14h47, vous écoutez Clélie Mathias sur Europe 1 et Edwige Diaz. Clélie est votre invitée des grands entretiens politiques d'Europe 1 Info. Edwige Diaz, députée de la Gironde et vice-présidente du Rassemblement National.
1: Écoutez, Bruno Retailleau, c'était hier sur BFM TV. Il a dénoncé le projet politique de Jean-Luc Mélenchon, qu'il considère comme son principal adversaire dans la course à la présidentielle.
23: Monsieur Mélenchon est un vrai danger pour la République. Et ce sera mon premier adversaire. La nouvelle France de Monsieur Mélenchon, c'est une France racialisée. Vous savez, quand il parle à Toulouse, tout blanc, tout moche, quand ses sbires, Rima Hassan, interprète et analyse les faits de société, les liens sociaux à travers la couleur de peau, je me dis que le premier racialiste de France, c'est Monsieur Mélenchon.
1: Edwige Diaz, Jean-Luc Mélenchon, dans son meeting de ce week-end à Saint-Denis, lui... Alors, il a clairement enjambé les Républicains pour vous désigner, vous, le Rassemblement National, comme son principal adversaire, et pour vous retourner cet argument de racialisme.
18: Moi, je suis très inquiète par la montée dans les intentions de vote de M. Mélenchon. qui m'apparaît être en effet quelqu'un de dangereux. Moi, je siège à l'Assemblée nationale depuis 4 ans avec des députés LFistes qui veulent désarmer la police, démanteler la BAC, vider les prisons, régulariser les clandestins, qui ont une vision absolument dramatique pour l'économie. Donc c'est vrai que quand on a des porte-parole de la France insoumise, comme par exemple Rima Hassan, oui, je suis inquiète pour mon pays, je suis inquiète aussi pour nos compatriotes de confession juive qui sont légitimement inquiets par la montée de l'antisémitisme dans notre pays, qu'ils estiment pour partie due à la montée de la France insoumise en France. Donc oui, voilà, je suis vraiment très inquiète et moi j'appelle tous les patriotes de France à aller s'inscrire sur les listes électorales parce que dans notre pays, il y a environ 10 millions de mal inscrits ou de non inscrits et nous, patriotes de France, avec Marine Le Pen et Jordan Bardella, nous avons besoin de toutes les voix et ça commence par une bonne inscription sur les listes électorales parce que si vous êtes bien inscrit sur les listes électorales, vous pourrez voter pour notre candidat du Rassemblement National. Donc voilà, en fait, il y a un enjeu de mobilisation de citoyenneté pour précisément faire en sorte que la France insoumise ne se retrouve pas à la tête du pays l'année prochaine.
1: Mais est-ce que ce clivage ne vous arrange pas, ce duel annoncé entre LFI et le RN?
18: Non, parce que moi je pense qu'il n'y a pas de duel annoncé. Vous savez, moi je suis élue de Gironde et donc en tant que girondine, je me souviens qu'en 2016, c'était Alain Juppé qui devait déjà être président de la République, alors que finalement il n'avait même pas passé la primaire de la droite. Donc moi je crois qu'il n'y a aucun second tour qui est acquis d'avance, aucun adversaire
1: voilà,
18: idéal.
1: Là, vous êtes en position de favori.
18: Oui, d'accord, mais les élections sont dans encore très longtemps. Vous savez, nous faisons campagne avec beaucoup de sérieux, comme si nous étions à 15% dans les intentions de vote. Et d'ailleurs, je salue tous mes collègues qui sont systématiquement sur le terrain, tous nos cadres, tous nos militants, tous nos adhérents qui sont de plus en plus nombreux à nous rejoindre. Nous sommes aujourd'hui à 150 000 adhérents. Et donc je dis, venez nous rejoindre, amplifiez avec nous cette dynamique, parce que oui, il y a un vrai risque de disparition de notre pays. D'un côté, la France insoumise qui veut remplacer le drapeau français par le drapeau palestinien, et d'un autre côté, le bloc central qui veut remplacer le drapeau français par le drapeau européen.
1: Edwige, écoutez, Marion Maréchal, qui était sur Europe 1, c'était ce lundi, Europe 1 et CNews, elle a réaffirmé son soutien à Marine Le Pen.
4: Moi, je souhaite qu'elle soit candidate, parce que Marine Le Pen se prépare à cela depuis des années. C'est une femme qui est une femme d'une grande puissance politique, qui a créé une relation extrêmement forte avec les Français. Donc, je ne peux que l'inviter à aller au bout, parce que moi, je considérerais que cette décision judiciaire serait un scandale démocratique absolu. Voilà, et que donc, elle ne devrait pas permettre, même avec un bracelet électronique, à Marine Le Pen de s'empêcher de se présenter. Mais bon, évidemment, cette décision lui appartient, elle sera prise en temps et en heure. Et une fois plus, quoi qu'il arrive, nous serons derrière le candidat du RN à ses côtés, pour porter la victoire nécessaire en 2027.
1: Il reste un petit mois avant la décision de la Cour d'appel au sujet de Marine Le Pen. Alors, on l'a vu, Jean-Luc Mélenchon qui fait son premier meeting, qui est candidat, il se met en ordre de bataille. Au RN également, puisqu'il y a même un directeur de campagne, mais il y a deux candidats potentiels. Ce sera la même chose, que ce soit Jordan Bardella ou Marine Le Pen?
18: Oui, et si vous me permettez juste de rebondir sur les propos tenus par Marion Maréchal, je souhaite les saluer. Je remercie Marion de faire preuve de lucidité. Par le passé, moi je me souviens qu'elle a soutenu Éric Zemmour, ça avait beaucoup déçu dans le camp patriote.
1: Dans la précédente présidentielle.
18: Et exactement, là aujourd'hui, elle reconnaît que Marine Le Pen est une femme d'État. Elle reconnaît aussi que Marine Le Pen a noué une relation extrêmement forte avec les Français. Et donc moi j'appelle à cette union des patriotes, et donc je remercie Marion pour les propos sincère et réel, réaliste, qu'elle a tenu sur Marine Le Pen. Et donc, en ce qui concerne la décision de justice du 7 juillet, bien écoutez, nous l'attendons avec, bien sûr, à titre personnel, un peu d'appréhension, parce que vous savez, nous sommes très liés d'un point de vue affectif avec Marine Le Pen. Il n'en reste pas moins que rien n'ébranlera notre combat politique, c'est-à-dire que nous pouvons dire aux Français, le Rassemblement National présentera un candidat. Tous, y compris Jordan, nous souhaitons que ce soit Marine, mais si la justice en décide autrement, Marine l'a indiqué, elle fera campagne aux côtés de Jordan Bardella. C'est vraiment une force de la part de Marine Le Pen, elle nous est d'un soutien absolument précieux. Et donc nous abordons cette campagne présidentielle avec enthousiasme, sérénité, détermination et surtout avec vraiment la profonde conviction et en fait le sens des responsabilités. Nous savons que si nous ne gagnons pas l'élection présidentielle l'année prochaine, eh bien la France court un grand danger, le danger de disparaître, le danger de l'effondrement économique, le danger du chaos sécuritaire, migratoire, budgétaire, sécuritaire, sanitaire. Et donc, nous sommes tous déterminés à remporter cette élection présidentielle. Et je fais confiance à mon collègue Julien Sanchez pour mener cette campagne présidentielle avec brio.
1: un même directeur de campagne, quel que soit le candidat, oui. Et un même programme aussi, vraiment, j'en viens à ma question.
18: Oui, en fait... Il n'y aura pas de
1: différence entre les
18: non,
1: deux.
18: Non, mais ça, en fait, ça c'est la petite musique qu'on entend. En fait, moi, je me mets à la place, et pas de vous, mais j'entends hein, beaucoup de journalistes, en fait, qui disent qu'il y a deux sons de cloche au RN. Non, c'est pas vrai,
1: notamment
18: en fait.
1: Notamment sur les retraites, quand même.
18: Non, mais c'est pas vrai, mais en fait, c'est normal qu'on discute de la question des retraites, parce que quand même, la retraite, c'est ce qui va accompagner les gens pendant un tiers de leur vie. Donc c'est normal qu'on ne prenne pas ce sujet à la légère. Il y a des conditions économiques qu'il faut prendre en compte.
1: On ne dit pas qu'il est pris à la légère, on dit qu'il y a deux visions différentes.
18: Non, mais en fait, laissez-nous un petit peu le temps. Enfin, je veux dire, vous voyez, à gauche, il y a 25 candidats. Bloc central, il y en a 25 aussi. Nous, on sait qu'il y aura un candidat du Rassemblement national, mais on n'est pas obligé de livrer notre programme présidentiel tout de suite.
1: Mais
18: parce qu'il nous reste du temps. Non, et c'est normal qu'il ne soit
1: pas fait. Ah bon, pourquoi
18: c'est normal qu'il ne soit pas terminé. Mais vous rendez compte. Déjà, je vous dis, les autres candidats, les autres groupes politiques n'ont même pas désigné leur candidat. Nous savons que nous avons notre colonne vertébrale, mais attention, nous allons mener cette campagne présidentielle pour la gagner. Et donc, il est hors de question que nous promettions des choses aux Français et que nous ne soyons pas en mesure de les réaliser l'année prochaine, parce que nous mesurons la responsabilité qui pèse sur nos épaules, les attentes que les Français ont à notre égard. Donc, nous allons présenter un programme sérieux, ficelé, chiffré, et pardon de le dire, pour présenter un programme chiffré, ficelé, il faudrait encore que nous ayons les vrais chiffres. Or, les comptes de la Sécurité sociale ont été rejetés hier à l'Assemblée nationale, précisément parce qu'ils sont en partie insincères. Vous voyez, on a un ministre de l'économie qui nous annonçait un déficit de 5 et quelques pourcents. Finalement, on se rend compte que c'est un déficit de plus de 6%. Donc, en fait, on est face à une majorité qui nous ment. Et donc,
1: oui,
18: il faut que nous ayons les vrais chiffres.
1: L'âge légal de départ à la retraite, là, c'est quelque chose, même si on a des chiffres qui varient, on peut savoir dans un parti si vous êtes pour un âge légal de départ à la retraite, lequel aussi, et ou alors pour un système plus flexible.
18: Je vois ce que vous voulez dire. Simplement, en fait, la question de la retraite ne peut pas se voir de manière indépendante par rapport au reste du budget. En fait, les retraites font partie du budget de l'État. Et donc, un projet politique, c'est un équilibre budgétaire. Donc, il faut savoir où est-ce qu'on met les priorités. Mais en tout cas, je le dis, on va prendre notre temps pour présenter ce programme. On va attendre le 7 juillet. On va attendre la désignation de notre candidat. Tout l'appareil du Rassemblement national est mobilisé pour présenter aux Français le meilleur projet qui sera un projet qui nous unira. Donc, nous au RN, et un projet qui a vocation à unir les Français. C'est vraiment notre priorité, donc juste un petit peu de patience parce que c'est pas un sujet que nous prenons à la légère.
1: Merci Edvidia.
18: Merci.
1: Je rappelle que vous êtes députée Rassemblement National de la Gironde. Je vous souhaite un très bon après-midi avec Romain Desarbres et Marie-Estelle Dupont avec Et si on en parlait, et je vous dis à demain dès 13h. Merci à vous Géraldine.
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28: Europe 1, il est 15h. Les informations, Émilie Dez. Bonjour Émilie.
29: Bonjour Romain, bonjour à tous. Le Sénat a décidé de lancer une commission d'enquête sur les dysfonctionnements de la justice et le pilotage de la politique pénale après la mort de Liana. Précipitation et démagogie ne sont pas des réponses à la hauteur, a déclaré ce matin Emmanuel Macron en Conseil des ministres. Il faut voir ce qui relève des responsabilités personnelles ou des dysfonctionnements systémiques, précise la porte-parole du gouvernement. Elle défend Gérald Darmanin, assure que la démission du ministre de la Justice ne changerait pas les erreurs commises dans l'affaire Liana. Invité sur Europe 1 et CNews, le président de Debout la France, Nicolas Dupont-Aignan, déplore que les droits des criminels soient plus importants que les droits des victimes depuis 30 ans. Le ministre de l'Éducation, Édouard Geoffrey, dit avoir réuni les recteurs en début de semaine. Il leur a rappelé l'importance de diffuser systématiquement le guide de signalement des faits à caractère sexuel. Patrick Bruel va être présenté cet après-midi à 3 juges d'instruction en vue de sa mise en examen. Le parquet de Nanterre a requis son placement en détention provisoire. Le chanteur est accusé de viol et d'agression sexuelle par plusieurs femmes lors de sa garde à vue. 3 nouvelles plaintes pour viol et tentative de viol ont été annoncées. Patrick Bruel conteste l'ensemble des accusations. L'Iran annonce avoir visé des bases américaines dans le Golfe. Réponse à des frappes américaines contre des cibles iraniennes le long du détroit d'Ormuz. Donald Trump avait assuré hier être proche d'un très bon accord avec l'Iran. L'Iran a mis trop de temps à négocier et ils vont devoir en payer le prix, a réagi aujourd'hui le président américain. De violents incidents ont éclaté hier soir à Belfast en Irlande du Nord. Plusieurs habitations ont été incendiées au lendemain d'une attaque au couteau imputée à un réfugié soudanais. Le suspect a été inculpé pour tentative de meurtre. Ses motivations sont encore inconnues. Il doit comparaître aujourd'hui devant la justice. François Bayrou annonce ne pas être candidat à l'élection présidentielle. L'ex-premier ministre qui sort un livre le 18 juin intitulé « Alerte sur la France qui vient ». Dans ce livre, il alerte de nouveau sur la dette française et revient sur son expérience à Matignon. Nespresso va supprimer jusqu'à 178 postes en France, des postes au marketing ou au service client. Les forces de vente ne sont pas concernées. Nespresso compte 1300 salariés en France. Le pape Léon XIV va bénir aujourd'hui à Barcelone la plus grande tour de la Sagrada Familia, un siècle jour pour jour après la mort de son architecte Gaudi. Fervent catholique, il a été fait vénérable l'an dernier, étape préalable à sa béatification. Et puis un mot de foot, les Bleus ont décollé de l'aéroport du Bourget direction Boston aux États-Unis. Ce sera leur camp de base pendant le Mondial qui débute demain. Le match d'ouverture opposera le Mexique à l'Afrique du Sud à 21h à Mexico.
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29: Il est 15h03 sur Europe 1 et si on en parlait, c'est maintenant.
28: Merci Émilie, rendez-vous dans une demi-heure à 15h30, à tout à l'heure.
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28: Bonjour à tous, bienvenue sur Europe 1 pour « Et si on en parlait » avec vous Marie-Estelle Dupont. Bonjour Marie-Estelle.
8: Bonjour Romain.
28: Votre regard de psychologue clinicienne sur l'actualité, sur les choses de la vie à retrouver chaque jour entre 15h et 16h sur Europe 1 et en podcast sur l'application Europe 1 et sur le site europe1.fr. Aujourd'hui, nous allons parler du voile pudique que la société française a jeté sur les affaires de pédocriminalité. Comment en est-on arrivé à ce déni qui fait tant de mal aux enfants ?
8: Oui, la mort de Liliana porte sur le devant de la scène médiatique ce que les familles de victimes, les associations, la Cour européenne des droits de l'homme, les psychologues, les avocats savent depuis des années. La France est tristement championne en matière de pédopornographie, de déni des abus sexuels, d'impunité des violeurs. Alors le déni prend main de forme, ce n'est pas seulement dire que ça n'existe pas. C'est aussi minimiser, banaliser, normaliser, rejeter ceux qui dénoncent, dire qu'on ne savait pas. Dire ça, c'est comme ça, dire on ne peut rien faire. Mais se taire, quand on a quelque chose à dire, c'est déjà mentir. Hier, nous sommes revenus sur l'aspect judiciaire à la suite de la mobilisation devant les tribunaux. Alors aujourd'hui, j'aimerais revenir spécifiquement sur cette question du déni. Parce que, quelle que soit la responsabilité de l'État, le mal triomphe par l'inaction des hommes de bien, disait Edmund Burke. Et vous avez autour de nous des adultes qui veulent prioriser leur confort psychique, ne pas voir, ne pas savoir. Nous connaissons tous des victimes de viol, et beaucoup d'entre nous connaissons aussi des coupables. Mais trop souvent, j'entends « c'est invraisemblable, je ne savais pas, je découvre ». Dans « je découvre », moi, j'entends « je recouvre, car je me couvre ». Qu'est-ce qu'on ne veut pas regarder qui nous obligerait ? Quel rapport trouble à l'enfance n'avons-nous pas clarifié pour préférer condamner un enfant ou traiter sa mère de folle ? Quand ils ne sont pas suivis d'homicide, je rappelle que les abus condamnent à vie. En termes d'idées suicidaires, de troubles alimentaires, de dépression, d'anxiété,

0: meurtre de Liana qui émeut la France entière. Marie-Estelle Dupont nous rappelle que les pédophiles peuvent être aussi des tueurs.
1: Oui, je crois que c'est important de s'en rappeler. C'est que un pédophile n'est pas dans une recherche de plaisir sexuel. Il est d'abord et avant tout dans une recherche très morbide de domination. Et que ça peut évidemment aller jusqu'au meurtre. Et que le déni ne concerne pas ceux qui ont peur de parler. Eux, ils ont peur de parler. Tout le problème est qu'un certain nombre d'adultes ne se positionnent pas et donc permettre au déni des institutions qui se protègent de se poursuivre. Et donc, je pense que c'est très important de pouvoir parler aujourd'hui des mécanismes du déni, de la manière dont on se protège d'une réalité qu'on ne sait pas traiter, de différencier le déni et le mensonge, de parler de la loi du silence, et puis aussi de revenir sur les moyens de lever le déni, notamment les propositions qui ont été faites par la CIVIS en 2023, et dont seulement 28%, je le rappelle, sont aujourd'hui suivies des faits. Alors, Aliette de Panafieux, vous avez beaucoup travaillé sur ces questions. D'ailleurs, vous avez une association qui s'appelle Le Déni, ça suffit. Cet ouvrage collectif, il pose la question douloureuse de pourquoi les enfants ne sont pas entendus, en dépit des chiffres et de toutes les révélations publiques, rien ne change. Qu'est-ce que vous observez dans ce livre qui recueille beaucoup de témoignages comme premier levier par rapport à ce déni, cette loi du silence?
2: Levier ou racine, je dirais aussi, enfin ce que oui. Je constate, c'est notre grande frilosité, la peur d'être dérangé, d'être dans du désordre, de remettre en question nos clichés, nos images, notre confort. Et pour moi, c'est quelque chose à mettre en avant, parce que, bien sûr, enfin, ce que j'aime dire aussi, c'est que nous avons à... Enfin, pour plusieurs raisons, à maintenir une sorte d'équilibre personnel, social, collectif, mais qu'à titre individuel, nous avons à accepter cette frilosité. Et ce que je vois dans ces effervescences, cette façon d'être bousculée aujourd'hui par l'actualité, c'est le risque aussi, et j'en parle donc ni comme politique, ni comme juge, comme l'a fait bon, abondamment le juge Édouard Durand. J'en parle en tant que citoyenne, j'en parle en tant qu'adulte dans une culture dont très jeune, je me suis rendu compte que c'est les gens autour de moi, quand j'étais enfant, n'aimaient pas les enfants. Je dirais aujourd'hui, avec un autre vocabulaire, que nous ne sommes pas prêts à prendre soin des enfants, à les respecter, à leur donner priorité. Et en fait, c'est ça que je vais interroger, parce que le mot qui m'est venu à l'esprit à propos de votre invitation, c'est les risques de patates chaudes. Ce que je vois aujourd'hui, et c'est très bien, toutes ces manifestations, mais c'est un tout petit peu quand même le risque pour nous tous de passer, enfin, d'être dans, bien sûr, chercher le coupable, l'accuser, lui faire porter la totalité de la responsabilité et de la culpabilité de ses crimes, parce qu'on ne dit plus maintenant on dit pédocriminel. Et j'aime beaucoup votre introduction parce qu'il s'agit vraiment d'autre chose que de sexe. Il est question de pouvoir, il est question d'emprise, il est question surtout d'une mainmise, d'une emprise sur plus fragile, plus faible, etc. Avec le prétexte de la sexualité, mais bien sûr, ce n'est pas le sujet. Et dans cette réflexion, j'avais deux choses. Je voyais donc avec la mort tragique de Liana, il y avait donc ce risque de patate chaude, le risque de dilution de ces questions tellement vitales et quotidiennes dans quelque chose qui aurait à voir avec les mouvements et la politique, et c'est très bien, et je célèbre toutes ces manifestations. Elles me semblent nécessaires, mais pas suffisantes. Il me semble que nous avons tous à nous interroger sur notre quotidien, la façon dont nous, au quotidien, nous prenons soin des plus jeunes, des fragiles, mais là on parle des enfants, la façon dont nous sommes dans cette capacité de les accompagner dans la création d'une sécurité, d'une légitimité à parler, d'une légitimité à dire non aussi, ce qui n'est pas évident. Et je pensais aussi à tout ce dont nous avons été témoins avec le dossier Betaram. Et Betaram, pour moi, c'était quelque chose qui a insisté sur l'impuissance de toutes les personnes témoins. Or, c'est vrai, j'ai écrit un livre sur témoins de violence, parce que ça m'importe. Il n'y a pas le prédateur,

0: spectateur, la victime, mais il y a nous tous qui sommes témoins, pas seulement dans les choses dramatiques, les événements pathétiques dont nous parlons aujourd'hui, mais au quotidien, les violences éducatives ordinaires, les humiliations, toutes ces petites choses au quotidien qui ne sont que le terreau pour la boue dans laquelle ensuite nous retrouvons ces événements dramatiques. Et quelle est notre responsabilité à chacun? Or, avec Bétarame, ce que je me suis dit, c'est que pendant des décennies, il y a eu des prédateurs et des victimes, mais il y a eu des dizaines et des dizaines de personnes témoins qui n'ont pas permis un arrêt, un stop radical de tout ce qui se passait de criminel dans ces établissements. Et je trouve qu'au lieu de blâmer les personnes qui sont effectivement passées ou pas devant un tribunal, je nous invite chacun à nous interroger sur nos petites passivités, nos petites complaisances, nos façons de détourner le regard, qui est quand même la première chose à voir, de ne pas voir, de ne pas entendre, de ne pas assumer la responsabilité qui nous revient à tous en tant qu'adultes, en tant que citoyens, en tant que responsables de la vie en commun et de cet accompagnement des enfants. Mais il y a autre chose qui n'est pas seulement cette impuissance, voilà, et ce « oui mais je ne savais pas, oui mais j'étais pas la bonne personne, oui mais bon, etc. » Mais ce qui me choque le plus aujourd'hui, et ça a été le cas hier soir dans une autre émission, et je suis contente de pouvoir le partager. Il y a exactement 13 ans, Serge Garde, un journaliste d'une rigueur absolue, a réalisé le film « Outreau, l'autre vérité », où il est vraiment dans la démonstration évidente, indiscutable, de la façon dont ce procès s'est tenu, c'est-à-dire, lui, il va regarder dans les coulisses, il remet en question, c'est-à-dire, il remet en question et ensuite, il remet à l'endroit. Et j'entends aujourd'hui encore que Outreau est vu comme le fiasco qui pourrait légitimer notre méfiance sur la parole des enfants, notre disqualification de leur témoignage, alors que c'est évident pour moi que nous avons tous la possibilité d'aller remettre en question ce fiasco et d'aller voir que ces enfants ont tous été violentés, violés, abusés, bon, ils ont ensuite été maltraités, manipulés, au point qu'on a pu conclure qu'ils avaient menti, autre violence sur ces enfants, dans des conditions abjectes, vraiment. Et ensuite, donc, on a inversé les choses, c'est-à-dire que c'était les adultes qui étaient disculpés et les enfants qui étaient accusés. Pour moi, c'est le comble, c'est un échantillon ô combien significatif de notre capacité, non seulement à faire des erreurs, mais à les maintenir. Parce que là, il ne s'agit pas d'une erreur, il s'agit d'une faute gravissime qui dit notre passivité, notre frilosité, notre façon, encore une fois, de privilégier quelque chose d'un statu quo au lieu d'avoir le courage, qui est quelquefois héroïque, d'aller débusquer, d'aller regarder derrière ce qui se passe et d'avoir le courage, au lieu de regarder des séries policières, d'aller voir ce qui s'est passé dans notre réalité sociale, politique, judiciaire.
1: Oui, mais ça, c'est vraiment essentiel parce que si on se place du point de vue du trauma, il faut vraiment comprendre que la victime d'abus sexuel qui vit le trauma de l'abus sexuel, lorsqu'elle n'en meurt pas, lorsqu'elle n'est pas tuée, lorsqu'elle ne se suicide pas, vit un trauma équivalent, sinon plus grand, dans la réaction de l'entourage.
0: Bien sûr.
1: Et qu'aucun abus sexuel, aucune maltraitance ne peut être surmonté et transformé si à un moment donné, l'enfant ne croise pas sur sa route suffisamment de ce qu'on appelle des figures secourables. Et c'est ces figures secourables qui vont faire, qui vont pas se foutre en l'air. Donc c'est nous tous, à chaque fois qu'on n'est pas secourable, à chaque fois qu'on détourne le regard, à chaque fois qu'on dit « je n'ai pas entendu, je monte le son de la télé pour pas entendre la petite voisine qui crie », etc., etc., qui participons à la condamnation une deuxième fois de ces victimes dans leur solitude et dans leur désespoir. Et ça, là-dessus, nous avons tous un levier. Parce que ce qui est désespérant, évidemment, quand on assiste à la mort de cette petite fille, dont on sait que le tueur avait été connu des services de police et que donc tout ça n'aurait jamais dû arriver, finalement, la seule chose qui nous permet de reprendre du contrôle, c'est notre introspection. Et qu'est-ce qu'à ma petite échelle je peux faire. Et je crois que ne pas se taire, ne pas vouloir, ne pas voir, ne pas se placer du côté du plus fort, c'est déjà dire non à des fonctionnements pervers.
0: C'est déjà sortir de la passivité et être témoin. Or, dans le livre que vous citiez, témoin passif, c'est témoin complice. C'est pour ça que j'insiste sur notre côté individuellement, donc potentiellement complice de cette politique aussi, mais aussi de notre façon d'être dans notre responsabilité. J'insiste sur le mot responsabilité. Ce que je veux dire aussi, c'est un mot qui m'énerve un peu, qui m'agace, c'est celui de la priorité qui serait celui des droits des enfants. Non, c'est d'abord le devoir des adultes. Qu'est-ce que oui, ça veut dire, le droit des enfants ? Or, devoir des adultes, ça veut dire responsabilité, ça veut dire vigilance, ça veut dire prendre soin, ça veut dire ne rien laisser passer, et ça veut dire aussi être informé. Je pense aussi à tous ces livres, les témoignages, les essais qui sont extraordinaires depuis 20 ans. Je pense aussi à Eva Thomas, c'était il y a plus longtemps. Je veux dire qu'on a l'embarras du choix pour prendre quelques soirées, prendre ces livres, nous interroger et nous laisser effectivement nous enrichir de toutes ces informations pour choisir ensuite nos objets d'indignation, de colère, d'action, notre vigilance surtout, ce que je redis encore en le soulignant. Ce qui m'est venu à l'esprit aussi à propos de tout ce travail et de ce scandale bien légitime, bon, c'est que nous sommes un peu absents quand il s'agit des choses importantes. L'important, c'est cet accompagnement des enfants, de tous les enfants dans les étapes de la vie, les épreuves de la vie, en étant dans une présence, en les protégeant, sans les surprotéger, sans les abandonner, etc., etc. Toute cette troisième voie qui est celle de la bonne santé de notre culture et aussi celle des enfants. Et donc, dans ces choses tellement importantes que je dirais même prioritaires, nous sommes distraits, voilà, quelquefois.
1: Alors, oui, parce qu'il y a un enfant. Pardon.
0: Oui, je
1: voulais rappeler qu'il y avait un enfant toutes les trois minutes qui est agressé sexuellement. Ça veut dire qu'il y a un impensé, c'est-à-dire personne n'oublie, même les adultes qui n'ont pas d'enfants, qu'un enfant n'a pas à être près d'une fenêtre ouverte, qu'un enfant peut se faire renverser par une voiture, qu'il faut faire attention aux animaux. Ça, c'est quelque chose qui est sur le devant de la scène psychique de tous les adultes, y compris les adultes qui n'ont pas d'enfants ou qui n'ont plus d'enfants petits à la maison. En revanche, la question de la prédation sexuelle, de la maltraitance et des humiliations est quelque chose qu'on a soigneusement laissé du côté de l'impensé. Et c'est tellement impensé que ça ne peut pas être un impensé par défaut. C'est un déni exprès.
0: Oui.
1: Parce que je crois qu'on a un rapport trouble à, finalement, avons-nous accepté notre propre enfance ? Avons-nous accepté notre vulnérabilité constitutionnelle, notre vulnérabilité fondamentale ? Si on ne l'a pas rencontrée, on ne peut pas être secourable.
0: Si je n'ai pas pu dire, moi, ce qui s'est passé pour moi, je vais avoir du mal, effectivement, à accueillir la parole de ceux qui vivent quelque chose d'équivalent. Mais ce que je voulais dire, c'est que de l'importance donc, qui est laissée de côté, on arrive à l'urgence dramatique de ces événements qui nous réveillent tout à coup. Mais à ce moment-là, nous mobilisons notre énergie contre, par exemple, en contestant la politique, au lieu d'être résolument dans la partie précédente, c'est-à-dire dans le quotidien, pour les enfants, pour leur sécurité. Et donc, c'est ça que je trouve terrible. C'est comme si on passait d'une forme d'impuissance dans notre façon d'être, de légèreté, à une toute puissance dans cette volonté de condamner ceux qui ne sont pas intervenus par passivité, par incompétence, voilà. Et pour moi, c'est comment construire, à notre échelle à chacun, une forme de puissance, c'est-à-dire d'autorité, de qualité de présence, de qualité de réactivité pour permettre à notre vie en société d'être sous les auspices du respect, de la parole accueillie, et non pas de ces pièges que nous voyons aujourd'hui se fermer sur les plus faibles, bien sûr.
2: Le déni prend maintes formes, c'est ce que vous nous avez dit dans votre édito, Marie-Estelle Dupont. Ce n'est pas seulement dire que ça n'existe pas, c'est aussi minimiser ces agressions, banaliser ces agressions, normaliser ces agressions, dire c'est comme ça, dire on ne peut rien faire, dire on ne savait pas. Alors Marie-Estelle Dupont, comment fait-on, comment va-t-on faire, comment doit-on faire pour sortir de ce déni que vous venez de décrire avec Aliette de Panafieux ?
1: Alors, vous allez dire que j'ai une déformation professionnelle, mais il y a une technique un peu choquante, très simple, pour sortir du déni. À chaque fois que nous rentrons dans un cinéma, dans une école, dans une entreprise, dans un supermarché, demandez-vous où sont les abuseurs, où sont les victimes, et combien de victimes sont devenues des abuseurs. Si vous avez à l'esprit que quand vous allez à un mariage, quand vous allez au théâtre, dans la salle, vous êtes entouré d'un certain nombre de personnes qui sont des prédateurs, d'un certain nombre de personnes qui sont des victimes, et que vous les côtoyez, ça va petit à petit faire son chemin dans votre conscience. Et je crois qu'il faut absolument sortir de cette idéologie nauséabonde qu'on a depuis quelques décennies, très individualiste, qui, pour notre confort psychique, nous a fait croire qu'un enfant ment. Je rappelle que ce sont les coupables qui mentent,
0: oui,
1: pas sûr. Les victimes. Quelle difficulté d'aller confier dans la honte ce qu'on a vécu. Quel intérêt à un enfant de mentir ? Alors, vous allez m'opposer la question de l'aliénation parentale. Il y a des cas rares d'aliénation parentale.
0: Très rare.
1: Mais dans ces cas-là, c'est ce que je disais hier.
2: Ça se repère.
1: Le discours de l'enfant n'est pas le discours d'un enfant abusé. C'est un petit perroquet qui répète des mots appris par cœur. Et on voit très bien qu'il n'est pas incarné, ce discours. La désorganisation du langage d'un enfant abusé et effracté, vous le sentez au plus, oui, profond de vous-même. Oui. Il ne peut pas mentir dans sa manière de s'exprimer. J'avais donné plusieurs fois cet exemple d'une petite fille qui sort de la crèche en disant « Maman, la dame, elle m'a nettoyée avec sa bave », parce qu'il y a aussi des prédateurs qui sont des prédatrices. Ce petit garçon qui a du sang dans la couche, etc. et qui montre des objets dans sa chambre. Donc, un enfant, il ne ment pas. Je voudrais qu'on arrête de faire passer les coupables pour des victimes et de penser que ce ne sont pas les coupables qui mentent. Je pense qu'on doit aussi sortir de l'idée que c'est pas si grave, comprendre que ce sont des mutilations psychiques à vie. C'est pour ça que moi, je suis pour l'imprescriptibilité de ces crimes. Parce que pour se protéger, le cerveau de l'enfant va très souvent amnésier, a fortiori si l'environnement ne l'écoute pas. Il va parler une fois, puis ensuite, il ne parlera plus jamais. Et il va même arriver à oublier ce qu'il a vécu. Et peut-être que c'est à l'occasion de la naissance d'un de ses enfants qui va désamnésier. Donc, peut-être 35 ans plus tard. Je crois qu'on doit aussi sortir de l'idée que tout ça est très sale et ne nous concerne pas et que c'est loin de nous, jusqu'à ce que ça nous touche. Parce qu'on ne construira pas une société saine avec des adultes qui ont été abusés massivement. Donc, je crois que prendre conscience que prendre en charge les victimes et donc les entendre et les croire, c'est aussi prévenir des futurs destins tragiques, des futures trajectoires de prédateurs ou des futures trajectoires de dépressifs et de suicidaires. C'est commencer à sortir du déni. Et j'entends la petite musique, mais après la petite pause, on va revenir avec Aliette de Panafieux sur la loi du silence.
2: Voilà, comment lutter, comment briser la loi du silence. On va parler de la pédocriminalité, impensée de la société. Vous avez déjà évoqué ce point dans la première partie. Énormément de choses à voir avec vous, Aliette de Panafieux, des messages à faire passer. Le déni, ça suffit. Évidemment que nous parlons de l'affaire Liana, qui a ému toute la France, a choqué toute la France. C'est de l'émotion, mais c'est également de la colère. Et on en parle cet après-midi dans Et si on en parlait avec vous, Marie-Estelle Dupont. Restez bien avec nous sur Europe 1, à tout de suite.
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2: Et si on en parlait avec Marie-Estelle Dupont, restez bien avec nous cet après-midi. Nous parlons du déni qui entoure les agressions sexuelles sur des enfants en France. Comment est-ce possible? Comment a-t-on abouti? Comment est-on arrivé à ce déni? On en parle avec Marie-Estelle Dupont et avec Aliette de Panafieux. Beaucoup de messages importants, très importants cet après-midi sur Europe 1. Restez bien avec nous. 01 80 20 39 21 si vous voulez échanger avec Marie-Estelle Dupont. A tout de suite sur Europe 1.
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2: Le journal permanent avec vous, Émilie Dez.
27: On ne répond pas à un drame par des cris. Emmanuel Macron a appelé en Conseil des ministres à ne pas céder à la précipitation et à la démagogie après la mort de Liana. Le Sénat a décidé de lancer une commission d'enquête sur les dysfonctionnements de la justice et le pilotage de la politique pénale. Selon une source proche du dossier qui confirme une information d'RTL, le père de Jérôme Barella, le principal suspect du meurtre de Liana, avait été accusé accusé de viol par deux de ses petites filles. Il avait bénéficié d'un non-lieu et était mis hors de cause. Après avoir passé 48 heures en garde à vue, Patrick Bruel va-t-il aller en prison ? Le chanteur va être présenté cet après-midi à trois juges d'instruction en vue de sa mise en examen. Le parquet de Nanterre a requis son placement en détention provisoire. Patrick Bruel, accusé de viol et d'agression sexuelle par plusieurs femmes, il conteste l'ensemble des accusations. Près de la moitié des cheminots sont en grève aujourd'hui. Selon la CGT, le trafic est conforme aux prévisions avec seulement 2 TGV sur 3 en moyenne, un intercité sur 2. En région parisienne, seule la ligne A du RER circule normalement. Les grévistes demandent un moratoire sur l'ouverture à la concurrence, des hausses de salaire également pour faire face à l'inflation. La Chine appelle à la désescalade. L'Iran annonce avoir visé des bases américaines dans le Golfe en réponse à des frappes contre des cibles iranienne le long du détroit d'Ormuz. Donald Trump estime que Téhéran a mis trop de temps à négocier et qu'ils vont devoir payer le prix. Les prix du pétrole grimpent de nouveau. Le baril de WTI, la référence américaine du brut, a pris 0,53% ce matin. Notez qu'un pétrolier qui a quitté le Golfe fin mai se dirige vers l'Europe avec une cargaison de 2 millions de barils de brut, une première depuis le mois de mars selon des données de la société Kepler. L'auteur présumé de l'attaque au couteau à Belfast va comparaître aujourd'hui devant un juge. Il a été inculpé pour tentative de meurtre. Hier soir, des centaines de personnes se sont rassemblées à plusieurs endroits de la ville. Des manifestations qui ont rapidement dégénéré. Plusieurs habitations ont été incendiées. Et puis un mot de foot. Les Bleus ont pris la direction de Boston aux États-Unis, leur camp de base pendant la Coupe du Monde. Le Mondial 2026 débute demain avec le match Mexique-Afrique du Sud. Ce sera à 21h. À Mexico.
2: Merci Émilie Dez, on vous retrouve dans une demi-heure à 16h.
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2: Et si on en parlait avec Marie-Estelle Dupont, on est ensemble jusqu'à 16h, nous parlons des agressions sexuelles sur les enfants. Comment en est-on arrivé à ce déni, au fait de ne pas en parler, de ne pas voir pourtant ce qui est souvent sous nos yeux? On est avec Aliette de Panafieux, psychothérapeute et auteure du livre « Silence, mensonge et déni » aux éditions Chronique Sociale. Merci d'être là cet après-midi avec nous. Marie-Estelle Dupont, vous vouliez revenir sur un point du livre d'Aliette de Panafieux qui concerne la loi du silence.
3: Oui, vous parlez très bien du silence et des mensonges qui entourent ces crimes et qui condamnent la victime une deuxième fois en protégeant l'agresseur. Et moi, je crois que l'individualisme forcené de notre société a remis en place la loi du plus fort. Parce que si l'horizon de la vie, c'est son propre confort et que l'engagement et la responsabilité, ça n'a aucune importance et qu'il n'y a pas de différence entre les générations... Alors tout est permis pour les adultes, c'est-à-dire que s'il n'y a pas de différence entre un adulte et un enfant, il n'y a pas de responsabilité de l'adulte d'être vertical et d'être dans une autorité saine qui va donc empêcher de passer les prédateurs. Parce que si les prédateurs sont dans une telle impunité, c'est parce que les protecteurs ont disparu. C'est pas parce qu'il y a plus de prédateurs qu'avant, il y en a toujours eu des prédateurs. Seulement, nous, on a perdu le sens de ce qu'est un adulte mature, un adulte sain. Un adulte sain, c'est un adulte protecteur qui ne détourne pas les yeux à l'arrêt de bus en regardant son téléphone quand une petite fille se fait malmener. Et la possibilité de prendre cette responsabilité pour d'autres enfants que les nôtres, c'est-à-dire pour toutes les personnes vulnérables dans l'espace public, c'est-à-dire la possibilité pour nous d'essayer d'être un honnête homme, une honnête femme, a beaucoup reculé avec cet individualisme forcené, avec cet effacement de la différence des générations aussi, au nom de l'émancipation sexuelle. Finalement, on met sous les yeux des enfants des contenus qui ne sont pas de leur âge et qui les fragilisent, parce que quand ensuite un prédateur arrive, ils ne savent pas que c'est interdit. Qu'est-ce que vous en pensez, Aliette de Panafieux ?
5: Oui, ce que je vous entends évoquer, c'est une forme de séduction qui s'est introduite dans l'éducation, et qui a faussé les points de repère, et qui a fait en sorte qu'il y ait une insécurité. J'insiste sur le mot insécurité. Il n'y a pas de pilote dans l'avion, et que pour moi, c'est une des pires choses qui puisse se passer pour un jeune. C'est ce déficit d'un cadre, le rappel du cadre, un gardien du cadre, Et donc, aussi, la capacité des gardiens du cadre à avoir eux-mêmes vécu des frustrations pour pouvoir, évidemment, accompagner des jeunes qui vont vivre des frustrations. Pour moi, c'est le contraire de la séduction. Je pense que vous serez d'accord avec moi, sur cette terrible confusion entre les besoins des enfants et le désir des enfants. Or, aujourd'hui, on vend le désir des enfants, pour ce qu'ils veulent, eux qui sont désirants, comme des besoins. Et ça, pour moi, c'est vraiment une faute grave, parce que ça ne permet plus quelque chose d'un apprentissage et de ce que j'appelle pour nous un accompagnement aidant, respectueux de tous ces jeunes sur la route de la maturité, de l'âge adulte.
3: Et entre le besoin des enfants et le désir des adultes aussi. Et
5: bien sûr, bien sûr.
3: Parce que ne peut être gardien du cadre que l'adulte qui se soumet lui-même à la loi du cadre.
5: Oui. Mais pour moi, ça passe par ce que vous évoquiez tout à l'heure, c'est pour nous adultes d'avoir déjà balayé devant notre porte pour voir ensuite ce que nous pouvons proposer comme maturité, justement, dans cette fonction d'accompagnement, d'éducation et aussi de soins.
3: Oui, et je pense qu'il faut vraiment rappeler, parce que quand on nous explique que c'est la liberté, que c'est qu'il y a un consentement de l'enfant, qu'il y a de l'émancipation sexuelle, etc., évidemment, c'est une forme d'inceste collectif qui fait passer sur le registre du principe de plaisir quelque chose qui relève de la pulsion de mort. Parce que, encore une fois, l'enjeu, et c'est pas un enjeu érotique, c'est pas un enjeu de lien, c'est pas un enjeu de sexualité. Et si on doit être des protecteurs et des gardiens du cadre, c'est précisément parce que la civilisation, elle est là pour faire rempart contre l'expression de la pulsion de mort. Et qu'un adulte qui s'en prend à un mineur, il n'est pas déviant sexuellement, il est sur le registre de la destruction et de la pulsion de mort. Il n'est pas simplement déviant sexuellement. On ne peut pas le réduire à ça. Ça va bien au-delà. C'est-à-dire que c'est véritablement un meurtre d'âme pour un petit enfant.
5: Ça, c'est quand on arrive à cette déflagration de ce qui est visible aujourd'hui, le crime, le passage à l'acte, et ce qui provoque cette émotion tellement vive, alors que j'entends bien que nous parlons de protection et que j'ai à cœur aussi de rappeler le fait d'anticiper, c'est-à-dire d'éduquer aussi, enfin de permettre aux parents de trouver du réconfort, de trouver des options alternatives à ce qu'ils ont vécu eux-mêmes dans leur propre éducation. Et donc, c'est vrai que un mot-clé pour moi, c'est groupe de parents qui permettent aux parents de terminer, si c'est nécessaire, le deuil de tout ce qu'ils ont mal vécu et qui pourrait les encombrer dans leur relation avec les plus jeunes pour pouvoir être adultes respectueux et non pas adultes encore pervertis ou pollués.
3: Utilisant l'enfant pour se réparer.
5: Voilà, et à ce moment-là, de passer effectivement dans... non pas considérer l'enfant comme un sujet à accompagner, à respecter avant tout, mais comme un potentiel objet de gratification narcissique, de complaisance, enfin toutes ces choses qui sont terribles et diaboliques. Et donc c'est pour ça que dans la prévention, avant la protection, j'ai à cœur quand même de nous renvoyer chacun à cette responsabilité collective et individuelle.
3: Oui. Alors Romain Desarbres, on voulait revenir aussi sur la CIVIS.
2: Oui, parce que le 17 novembre 2023, la CIVIS, la Commission indépendante sur l'inceste et les violences sexuelles faites aux enfants, a remis au gouvernement une liste de 82 recommandations pour protéger les enfants des violences sexuelles. Vous le disiez au début de l'émission, Marie-Estelle Dupont, seuls 28% de ces propositions sont effectivement appliquées. Alors il y en a 82, on ne va pas les reprendre toutes, mais on voulait s'arrêter sur quelques-unes et vous les soumettre à l'IA de Panafieux et évidemment écouter Marie-Estelle Dupont sur ces points. Déjà, il y a organisé le repérage par le questionnement systématique des violences sexuelles auprès de tous les enfants par les professionnels intervenant dans les différents espaces accueillant des enfants. En clair, que les professionnels, et essentiellement les professionnels de santé, aient à l'esprit la possibilité que le petit patient ait été agressé sexuellement. Vous preniez l'exemple, Marie-Estelle Dupont, d'une adolescente de 15 ans qui vient pour une grossesse non désirée se poser des questions, enquêter en réalité, Marie-Estelle.
3: Oui, je crois que c'est très important que les gynécologues, les pédiatres, les infirmières scolaires, les auxiliaires de puériculture aient une formation à ce que c'est que la violence sexuelle, au repérage des indicateurs qu'un enfant ou qu'une adolescente aurait vécu des violences sexuelles, pour pouvoir accueillir cette parole. Sinon, elle est effractante aussi pour l'adulte et donc il la rejette. Il faut avoir à l'esprit, quand on est gynécologue, que une femme qui a été abusée sexuellement par son père petite, et ben potentiellement l'accouchement, c'est quelque chose de dangereux parce que c'est un moment où elle peut décompenser. Et en fait, s'ils ne sont pas outillés, tous ces professionnels, ils ne peuvent pas entendre la parole de l'enfant. Donc c'est indispensable que les magistrats, les avocats, les policiers, les psychologues, les infirmiers scolaires, ceux qui travaillent en crèche, etc., etc., soient formés au repérage des violences sexuelles. C'est vraiment indispensable. Parce que sinon, l'enfant ne trouvera pas d'adulte secourable. Donc il pensera que ce qu'il a vécu est normal. Et ça, je pense que c'est un point important que la CIVIS souligne en demandant. Moi, je le résume comme ça, mais en demandant à intégrer justement le repérage des violences sexuelles de manière systématique dans tous les espaces qui accueillent des enfants. Ça ne veut pas dire les matraquer avec un interrogatoire. Ça veut dire ne pas être dans un impensé que c'est un danger qui pèse sur les enfants au même titre que d'autres dangers.
27: C'est pour ça qu'avant, toutes les propositions de la CIVIS, son travail extraordinaire, donc c'est l'interview de 30 000 personnes, qui permettait de sortir de ce que vous renommiez tout à l'instant, l'impensé. Parce que les outils, oui, mais tant que ces outils ne sont pas au service de quelque chose de plus ouvert, de plus adapté ou de plus susceptible d'ouvrir le cadre de référence de chacun à cette possibilité, enfin à ce possible drame de l'inceste, du viol. Pour moi, c'est nécessaire, mais c'est pas suffisant. C'est pour ça que le travail de la CIVIS était d'abord de permettre à des personnes de venir parler et être reconnues, et aux autres d'entendre la réalité qui s'est multipliée avec autant de témoignages, ce qui rejoint bien sûr ce que je disais à propos tout à l'heure des multiples livres, les témoignages, les essais, les interviews, qui permettent petit à petit de sortir de l'impensé. Et à la fois le deuil de ce qui a pu se passer pour moi, là, les informations que je recueille aujourd'hui et ce que j'en fais ensuite dans une démarche d'accueil pour tous ces enfants, de repérage aussi, bien sûr de repérage. Mais hier, le juge Durand donnait quelques exemples de la façon de questionner les jeunes et c'était, bon, il n'y avait rien à redire, c'était parfait, ça disait une qualité d'attachement avec l'enfant, de non pas faire une enquête pour soi, mais vraiment de lui permettre à lui aussi de retrouver quelque chose qu'il puisse partager. Donc c'est vrai, ça suppose une posture d'empathie maximum et d'accès effectivement à ce qui se passe pour un enfant. Et ça, c'est supposé.
3: Oui, bien sûr. Et d'ailleurs, je pense que vous voyez, dans la psychiatrie où aujourd'hui on parle de la santé mentale des jeunes et oui, on donne beaucoup de psychotropes, il serait urgent d'avoir à l'idée que derrière des scarifications, derrière de la dépression, derrière une anorexie ou une boulimie à l'adolescence, potentiellement, l'hypothèse de l'abus sexuel antérieur doit quand même être posée et investiguée. Alors, il parle aussi dans ses propositions, le juge Durand, qui a quitté la CIVIS en 2023, de quelque chose que je trouve très important, qui est la question du traumatisme vicariant. C'est-à-dire que, oui, il dit aussi que les rares adultes qui sont secourables, les adultes qui voient et qui se sentent réduits au silence, parce qu'on leur dit ne fais pas de vagues, n'en parle pas pour l'institution périscolaire, pour ceci, pour cela, vivent eux-mêmes une forme de traumatisme et ont besoin d'être entendus, ont besoin d'être épaulés, comme vous disiez d'ailleurs, du lien pour les parents, de sorte que les parents ne soient pas isolés. Parce que sinon, on ne peut pas continuer de soutenir l'enfant. C'est-à-dire que nous-mêmes, les psychologues, qu'on accueille beaucoup de victimes, on le sent bien qu'on est en difficulté à un moment donné dans notre pratique. Hein. Moi, je l'ai vécu notamment quand j'étais enceinte de mes jumeaux, où j'ai eu énormément de petites victimes d'agressions sexuelles dans une crèche. Il y a un moment où on n'arrive plus nous-mêmes à le penser. Et je pense que cette proposition de la CIVIS, de vraiment avoir à l'esprit que ceux qui s'occupent de cette petite victime ont besoin aussi d'avoir des espaces de supervision, ont besoin d'avoir des espaces pour déposer ça, c'est très important.
27: Je disais groupe de parents et je dis groupe de supervision, évidemment, et de temps de parole, de, bien sûr, bien sûr. Et d'appartenance, seul, on ne tient pas le coup. Il faut vraiment être soutenu par une équipe, une appartenance qui permette de traverser
5: toutes ces turbulences sans y laisser son âme, sa peau et sa capacité à continuer à accueillir et à entendre.
2: Marie-Estelle Dupont, ce qu'il faut bien avoir en tête, c'est que quand on arrête un pédophile, un pédocriminel, on brise une chaîne de victimes qui seront peut-être amenées à faire du mal ou à se faire du mal. C'est aussi, j'allais dire, pardonnez-moi l'expression, mais pour les suivants, c'est important d'arrêter ces réactions en chaîne. Est-ce que vous pourriez nous en parler, Marie-Estelle Dupont ?
3: Mais bien sûr, c'est pour ça qu'il y a une vraie responsabilité des juges quand ils relâchent des pédophiles, quand ils ont des peines absolument ridicules, voire quand ils ne sont même pas interrogés, comme ça a été le cas pour Liana. Il faut bien comprendre que cette personne-là, faisant d'autres victimes, on condamne à la fois les futures victimes, peut-être à la dépression ou au suicide, certainement la dépression et peut-être au suicide, mais qu'un certain nombre d'entre elles, pour ne pas retourner l'agressivité contre elles, seront dans une identification à l'agresseur et que ce bourreau fera des bourreaux. Il faut avoir à l'esprit qu'une victime de pédophilie qui n'est pas prise en charge, un pédophile qui n'est pas arrêté, c'est des bourreaux potentiels. C'est des gens qui vont s'identifier à l'agresseur, qui reproduiront sur d'autres ce qu'ils ont vécu parce qu'ils n'ont pas trouvé d'autres moyens de reprendre le contrôle sur ce qu'ils ont vécu. Et que donc, la prise en charge, quand on voit aujourd'hui les moyens de la psychiatrie qui sont ridicules, c'est une question cruciale. Prendre en charge les victimes, c'est éviter d'autres bourreaux.
2: Aliette de Panafieux.
5: Oui, et là, on revient au tandem victime-bourreau, et moi, j'insiste sur nous tous témoins. Voilà. Témoins à bas bruit de cette détérioration du réseau social et de ce qui se passe aussi dans les établissements scolaires. Évidemment, j'y suis très sensible. Mais c'est nous rester alerte.
2: Marie-Estelle Dupont, quand on voit l'ampleur du phénomène, vous le rappeliez tout à l'heure, une agression sexuelle sur enfant toutes les 3 minutes en France. Donc 20 par heure, donc 500 par jour. Voilà, en quelques 500 agressions sexuelles sur enfant par jour en France. Quand on voit l'ampleur de ce phénomène, il me semble important que vous nous rappeliez, Marie-Estelle Dupont et vous-même, Aliette de Panafieux, les séquelles que laissent ces agressions sur la santé mentale des enfants. Marie-Estelle.
3: J'entendais Arnaud Gallet, de Move Enfant, qui a lui-même été victime, dire qu'on avait chiffré le coût en termes de santé publique des séquelles psychiques des abus, et il disait que c'était environ 9 milliards d'euros. Alors, moi, je veux bien qu'on dépense nos impôts pour faire des grandes campagnes de com sur la santé mentale cause nationale, alors qu'il y a 5 ans, quand j'en parlais, je me faisais traiter d'alarmiste et de complotiste. Je veux bien qu'on dise qu'en 3 semaines ou 4 semaines, on va revoir 70 000 dossiers. Mais je crois surtout que quand on sort de l'esbrouf, il faut simplement sortir du déni, c'est aussi s'autoriser à faire les liens. Quand vous êtes victime d'abus, vous avez beaucoup plus de chances de développer un trouble alimentaire, beaucoup plus de chances de vous suicider, beaucoup plus de chances de vous scarifier, beaucoup plus de chances de rentrer en dépression, beaucoup plus de chances d'avoir des difficultés sexuelles et donc des difficultés d'établir une vie amoureuse, beaucoup plus de chances aussi de développer des somatisations diverses, chroniques, des douleurs, parce que c'est votre corps qui va parler le trauma. Donc, on peut pas se contenter de dire il y a un problème de santé mentale, on va donner plus de psychotropes. Si on ne comprend pas que la manière dont notre société traite, ou plus exactement maltraite, les personnes vulnérables est directement un facteur de troubles psychiques. Qu'est-ce que vous en pensez, Madame de Panafieux ?
5: J'en pense que ça fait partie pour moi des éléments de passer la patate chaude, d'en faire une histoire de médicaments, de faire une histoire d'argent, alors qu'au fond, je souligne encore et encore quelque chose d'autre qui a à voir avec conscience, avec vigilance, avec courage aussi. Et ce courage de dénoncer, voire quelquefois d'héroïsme de dénoncer, il est quelquefois payé très cher par les personnes qui prennent cette initiative. Donc, bien sûr qu'on peut éviter le vrai sujet avec ces questions importantes, bien sûr, qui sont plutôt à traiter par les politiques, par les juges, etc. Moi, je reviens à notre responsabilité individuelle au quotidien, qui n'a pas à voir avec de l'argent, qui n'a pas à voir avec d'autres considérations, mais juste avec nous, insérés dans une communauté. Et cette communauté, j'ai la responsabilité à mon échelle de veiller à sa santé. Ce que j'aime dire aussi, c'est que chaque fois qu'il y a une violence, une agressivité posée, notamment sur les enfants, je ne vais pas parler de celle qui concerne les femmes, c'est un peu autre chose, c'est-à-dire que ça arrête net la circulation de la sève dans l'arbre social. Et c'est la même chose pour une famille. Chaque fois qu'il y a un manquement au respect dû aux enfants, ça arrête quelque chose dans l'arbre. Vraiment, et avec tout ce que vous disiez très bien vous-même, les somatisations, les passages à l'acte, les dépressions, enfin tous ces symptômes qui vont nous alerter, mais quelquefois nous sommes tentés de nous arrêter aux symptômes au lieu de faire les hypothèses dont vous parliez tout à l'heure, des racines plus profondes qui sont souvent connectées avec de l'impensé ou qui nous font peur, parce que regardez ça veut dire sortir de la cécité confortable, sortir d'un aveuglement aussi qui nous permet de rester dans quelque chose de connu. Alors que là, on est vraiment en terre inconnue. Ça veut dire, c'est oser penser des choses qui nous bousculent, qui nous empêchent de dormir aussi, et qui nous font aller du côté de nous informer, de rencontrer et de remettre en question tout le temps. Ce que j'aime bien dire, c'est remettre en question, remettre à l'endroit, et ensuite remettre au cœur. Les trois étapes.
3: Oui, et puis je crois que ce qui peut nous permettre à nous de ne pas rester dans la sidération et l'indignation, qui sont finalement stériles, c'est de se dire qu'on ne peut pas empêcher le mal que l'autre fait, mais que l'on est responsable du bien qu'on renonce à faire. Et donc, comment je fais du bien aux enfants qui sont autour de moi? Comment j'accueille l'enfant? Et effectivement, ça passe par une atmosphère d'époque aussi, je trouve, dans la cité, où les enfants sont terriblement brutalisés, tout en étant privés des interdits structurants, c'est-à-dire avec beaucoup de démagogie, on permet des choses qui ne sont pas acceptables, mais on leur refuse la tendresse, on leur refuse les explications, on leur refuse des rythmes adaptés à leur âge, et notamment dans les informations sur la sexualité, on nie complètement que un enfant. Moi, je parlais il y a un an au Parlement européen du fait que le fait d'être exposé à des images pornographiques était déjà une effraction sexuelle.
5: Bien sûr.
3: La question de comment on parle de la sexualité à nos enfants, elle est essentielle. Peut-être qu'il y a deux générations, on n'en parlait pas du tout et ça faisait des dégâts, mais aujourd'hui, on en parle n'importe comment. C'est-à-dire qu'on parle de la sexualité en la décorrélant des émotions. Donc un enfant ne peut pas s'y retrouver puisque lui, il n'est que dans le langage de l'affect et de l'attachement. Et donc ça, je crois que c'est déjà une responsabilité individuelle que nous pouvons activer pour se sortir aussi du désespoir dans lequel nous plonge tous l'histoire de Liana et de toutes ses petites victimes et d'Elias, etc., etc.
2: Marie-Estelle Dupont, vous faites un lien entre ce à quoi on assiste aujourd'hui et l'émancipation sexuelle qu'on a connue dans les années fin 60 et 70.
3: Je crois qu'on a acheté le bébé avec l'eau du bain, c'est-à-dire qu'une société qui était peut-être un petit peu trop cadrée, un petit peu trop névrosée, on a oublié quand même qu'on avait besoin d'un surmoi collectif pour que le bien commun persiste, et qu'on a mis à bas cette verticalité, cette différence des générations, et la sexualité des adultes ne regarde pas les enfants. C'est important de le rappeler pour qu'on soit tous sains. S-A-I-N-S.
2: Hein. S-A-I-N-S, évidemment. Merci beaucoup. Merci à Aliette de Panafieux d'être venue cet après-midi sur Europe 1 dans Ici, on en parlait avec Marie-Estelle Dupont. Voilà, il y a la petite musique de fin de l'émission. On va se dire au revoir dans quelques instants. Ah, tiens, un rendez-vous Europe 1. 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Marie-Estelle Dupont, on se retrouve demain. On remercie notre invité, évidemment.
3: On se retrouve demain pour une nouvelle émission. Merci beaucoup, madame.
5: Merci de votre invitation.
2: À demain. Merci beaucoup, Aliette de Panafieux. À demain dès 15h. Et dans un instant, c'est Pascal Praud et vous, avec Pascal Praud, évidemment, et tous ses invités. Bonne fin d'après-midi sur Europe 1.
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2: Il est 16h et évidemment, l'information du jour, elle concerne Patrick Bruel. Est-ce qu'il sera ce soir en prison? On va se poser la question, notamment avec Pascal-Pierre Garbarini qui est avec nous. Mais avant cela, le rappel des titres avec Émilie Dès. Bonjour.
27: Bonjour Pascal, bonjour à tous. Emmanuel Macron reconnaît des dysfonctionnements manifestes dans l'affaire Liana. Il appelle à attendre le résultat des inspections pour réagir à la lumière des faits et sans démagogie. Le Sénat a décidé de lancer une commission d'enquête sur les dysfonctionnements de la justice et le pilotage de la politique pénale. Nous ne mettrons pas la poussière sous le tapis, promet la porte-parole du gouvernement. Maud Bréjon assure que si des sanctions sont nécessaires, elles seront prononcées. Elle défend par ailleurs l'action du ministre de la Justice, assure que la démission de Gérald Darmanin ne changerait pas les erreurs commises. Sébastien Lecornu a annoncé tout à l'heure qu'il prendrait dans les tout prochains jours un décret pour que soit motivé chaque classement sans suite des plaintes qui concernent les crimes sexuelle sur des mineurs. C'est une vraie première victoire judiciaire pour les victimes, se félicite l'avocate d'une des plaignantes. Patrick Bruel est présenté à 4 juges d'instruction en vue de sa mise en examen. Le parquet de Nanterre a requis son placement en détention provisoire. Le chanteur est accusé de viol et d'agression sexuelle par plusieurs femmes. Il conteste l'ensemble des accusations. Sous pression, Patrick Bruel a annulé la majeure partie de sa prochaine tournée qui devait commencer mi-juin à Paris. 11 personnes sont en garde à vue dans le Val-de-Marne pour viol en réunion, captation et diffusion d'images pornographiques d'une mineure. Les faits remontent à la fin de l'année 2023. Selon les premiers éléments de l'enquête, la victime a été violée régulièrement. Les auteurs mineurs, eux aussi, ont filmé leurs actes avant de diffuser les vidéos. Un soldat français est mort en opération au Liban. Il a été atteint par un tir accidentel. Selon le ministère des Armées, le militaire âgé de 21 ans servait au sein du 8e régiment de parachutistes d'infanterie de marine de Castres. Donald Trump estime que l'Iran a mis trop de temps à négocier et qu'ils vont devoir en payer le prix. L'Iran, qui dit avoir visé des bases américaines dans le Golfe en signe de représailles après des frappes contre des cibles iraniennes le long du détroit d'Ormuz. Le prix de référence du gaz va augmenter de 7,4% en juillet. Pour une majorité de ménages français, ils vont voir leur facture grimper en moyenne de 2,70 €, une hausse liée notamment à la guerre au Moyen-Orient. Le pape Léon XIV va bénir aujourd'hui à Barcelone la plus grande tour de la Sagrada Familia, un siècle jour pour jour après la mort de son architecte Gaudi. Fervent catholique, il a été fait vénérable l'an dernier, étape préalable à sa béatification. Et puis un mot de foot, les Bleus sont dans l'avion pour Boston, leur camp de base aux États-Unis pendant le Mondial. Ils doivent atterrir à 20h30 heure française. C'est demain que s'ouvre la Coupe du Monde avec le match Mexique-Afrique du Sud prévu à 21h.
2: Merci chère Émilie Dez, vous qui connaissez bien l'Amérique. Boston, Gérard Carreau, est-ce que c'est une ville, intéressante?
3: C'est une ville avec un quartier ancien, c'est assez agréable. C'est une jolie ville. Il y a beaucoup de, c'est une ville historique surtout. C'est la ville des fondateurs de l'Amérique, quoi. C'est là qu'on a signé la déclaration d'indépendance. Enfin, c'est la grande ville, mais c'est aussi une belle ville active maintenant. Bon, le seul tort qu'elle a, c'est qu'elle est l'élite des démocrates.
2: Bon, Gérard Carreau est avec nous. Je devrais dire Gérard Magic Carreau. Il est 16h03.
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2: Sabrina Medjaber, Gérard Carreau, Gauthier Lebret et Olivier Guénec sont là. Nous allons évoquer évidemment Patrick Bruel. Va-t-il dormir ce soir en prison? Et nous sommes avec Maître Pascal-Pierre Garbarini pour en parler. Puis vous pouvez peut-être donner votre avis au 01 80 20 39 21. C'est un appel non surtaxé. C'est évidemment, si ce soir Patrick Bruel était en prison, ce serait un événement important. C'est sans doute la star la plus importante vivante des 40 dernières années. comparable d'une certaine manière à Johnny Hallyday, qui n'est plus de ce monde. Mais depuis 1986, 87, 88, Patrick Bruel est présent. On se souvient de la Bruel Mania. C'est un homme qui a réussi le théâtre, la chanson, le cinéma. Et au-delà, à travers Les Enfoirés, à travers également des prises de position politique, c'est quelqu'un qui a marqué notre époque. Il est 16h05.
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2: Je salue donc Pascal-Pierre Garbarini et aujourd'hui le parquet de Nanterre a requis donc son placement en détention provisoire, sa mise en examen pour des faits de viol, tentative de viol, agression sexuelle, harcèlement sexuel concernant 9 victimes, les procédures concernant 13 autres personnes dénonçant des viols, des agressions commises entre septembre 92 et septembre 2008 ont été également jointes au dossier, ces faits sont apparus couverts par la prescription à ce stade, le chanteur a passé donc 48 en garde à vue. Il est 16h05. Où est-il actuellement, Pascal-Pierre Garbarini ?
6: Eh bien, il doit être entendu chez les magistrats instructeurs. C'est-à-dire que comme il a été déféré, je crois qu'il avait rendez-vous cet après-midi chez les juges, donc les juges vont l'entendre. Ils vont lui dire, c'est très formel, hein, donc vous avez les quatre juges, je pense qu'ils seront là, accompagnés de leur greffier. Monsieur Bruel doit être accompagné également, je crois, de ses trois avocats. Et on va lui dire, écoutez, monsieur, nous envisageons de vous mettre en examen dans le cadre des faits qui sont les... Et là, ils vont rappeler les plaintes

0: dépend. En général, on peut conserver le silence et de dire « je préférais me déclarer ultérieurement ». Pourquoi ? Parce que quand on sort de garde à vue, c'est épuisant.
1: Ça fait 48 heures qu'il est
0: qu'il a dormi 48 heures. Il a dormi dans les geôles de garde à vue.
1: Donc dans ces cas-là, c'est pour tout le monde pareil, c'est-à-dire qu'il n'est pas rentré chez lui, il n'a pas pu se reposer quelques instants.
0: Il n'a pas de douche, et il a mangé normalement des pâtes Bolino, sans faire de pub, voilà, un truc, et c'est tout. Il a un plateau, et il a dormi. Et puis ensuite, il est encore soumis aux questions. On lui a bien évidemment retiré ses chaînes, ses lacets, etc. Voilà, c'est...
1: Mais entre le moment d'ailleurs, parce que les gens ne connaissent pas forcément comment ça se passe, entre le moment où la garde à vue s'est achevée, elle s'est donc achevée ce matin à 8h30, entre ce moment-là et le moment où il est en ce moment dans... comment on appelle ça d'ailleurs, une audience
0: Non, il est convoqué à une IPC. IPC, interrogatoire de première comparution.
1: D'accord, donc c'est la séquence qu'il vit actuellement. Donc entre le moment où il quitte la garde à vue et le moment où il est devant le juge, où était-il ?
0: Il est déféré au dépôt. C'est-à-dire le dépôt, c'est l'endroit où sont présentées les personnes qui vont passer en audience, qui vont être convoquées dans le cadre justement d'une mise en examen. Ils sont placés, en général c'est au sous-sol, ils sont gardés, ils sont placés en cellule, ou alors des cellules communes, ça dépend, et après ils sont montés, on les monte pour être présentés devant le juge d'instruction.
1: Et ce rendez-vous-là, si j'ose dire, ce que vous appelez l'IPC, a priori, dure combien de temps ?
0: Il n'y a pas de règle. S'il dit je ne veux pas m'expliquer, ben c'est très rapide. Alors, vous me posiez la question, et vous avez raison, il y a des avocats qui ont tendance à dire... il ne faut pas répondre aux questions. Pourquoi ? Parce que, ça c'est très particulier sur les droits de la défense, hein, pardonnez-moi, mais on n'a pas accès au dossier. C'est-à-dire qu'au moment où là, il se parle, les avocats n'ont pas lu une ligne.
1: Mais, sauf que les avocats étaient présents en garde à vue et qu'ils savent ce qu'on reproche à leurs clients.
0: Oui, ils savent par rapport aux questions qui ont été posées. C'est-à-dire que ce sont les questions qui sont posées par les enquêteurs qui vous renseignent sur ce que l'on vous reproche. Mais vous n'avez pas votre propre lecture. Vous n'avez que l'audition
2: des enquêteurs.
0: De ce que pensent les enquêteurs.
1: Est-ce qu'il y a une forme de chantage qui se met en place entre les juges et celui qui est dans le bureau sur le thème « si vous répondez, ce serait peut-être mieux que vous répondiez, je ne vous mets pas en prison forcément ce soir » ou est-ce que ce type d'échange n'existe pas ?
0: Alors, ce type d'échange, on ne appelle pas ça un chantage, c'est-à-dire que le juge peut faire comprendre en disant je souhaiterais quand même... Ça serait mieux quand même que vous vous expliquiez. Ça ne veut pas dire pour autant qu'il ne va pas saisir le juge des libertés de la détention qui se prononcera sur la détention éventuelle dans le cadre d'un débat contradictoire, mais on verra après. Mais là, je pense, pour être plus précis, que ses avocats doivent lui conseiller, il faut parler. Donc ça peut durer 4 heures, hein, ou ça peut durer 10 heures.
1: C'est-à-dire que ça peut durer toute la nuit ?
0: Toute la nuit, bien sûr.
1: Après 2 jours donc, d'interrogatoire, ça peut encore durer ?
0: Bien sûr. L'enjeu, il est énorme. Il est énorme, l'enjeu.
1: Mais donc là, il y a 3 juges, nous sommes d'accord.
0: J'ai entendu 4, là, maintenant.
1: Donc il y a 4 juges face à lui. Mais qui décide s'il dort ce soir en prison ? Ce sont ces 4 juges ?
0: Non. Alors, juste avant, c'était le cas, mais il y a une réforme où maintenant, c'est un autre magistrat...
1: Qui n'est pas présent.
0: Qui n'est pas présent, qui s'appelle le juge des libertés de la détention. C'est-à-dire que, donc, attendez, parce que ça, c'est très important. Là, il est entendu.
2: Oui.
0: Mais je vous ai dit, vous êtes suspecté de... Il n'est pas encore mis en examen. À l'issue de cet interrogatoire de première comparution, à l'issue, 1 heure, 2 heures, 3 heures, 4 heures, 5 heures d'audition et de questionnement, les magistrats vont dire, écoutez, nous vous avons entendu et nous avons décidé, pour telle infraction, de vous mettre en examen. Pour telle autre, de vous placer sous le statut de témoin assisté. Témoin assisté, vous avez accès au dossier, mais vous considérez que les indices graves ou concordants, souvent on dit grave et concordant, c'est grave ou concordant, c'est-à-dire qu'on considère qu'il y a suffisamment d'éléments que l'on peut vous reprocher pour vous mettre en examen. Et là, ils vont faire toute la liste, qui est importante, comme vous l'avez dit.
1: Et c'est ça qui ça peut durer des heures, puisqu'il combien d'affaires ?
0: Mais ça peut rester jusqu'à 2h du matin, 3h du matin.
1: Mais pourquoi pas davantage ? C'est-à-dire que ça...
0: Et à l'issue...
1: Il y a déjà 3 affaires de viol.
0: Oui, oui.
1: Donc ils vont égrener toutes les affaires pour lesquelles il a été entendu.
0: Oui, bien sûr.
1: Du harcèlement sexuel jusqu'au viol.
0: Absolument. Et ensuite, alors là, vous avez vu que comme c'est prescrit, toutes ces personnes-là,

0: ces prescrits, mais elles vont être entendues comme témoins.
1: Oui.
0: Dans cette affaire, ce qui va être dur, c'est la répétition des faits.
2: Bon, nous sommes d'accord. Donc, une fois que cette séquence-là est terminée...
0: Alors, attendez, à l'issue, il peut dire, donc voilà, nous avons décidé que sur les 9 affaires, vous êtes mis en examen sur les 9, et juste avant cela, il va demander aux avocats leurs observations.
2: Il est 16h12, on marque une pause, on vous écoute avec beaucoup d'intérêt, ouais. Parce que d'abord on est évidemment particulièrement inculte bien souvent en matière judiciaire, et puis les choses ont quand même évolué manifestement, donc vous allez pouvoir continuer à nous donner ces informations après la pause. 16h12, à tout de suite.
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3: 16h15 sur Europe 1, Pascal Pro de retour dans moins d'une minute pour Pascal Pro et vous. 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
2: Il est 16h16, on est avec Pascal Pierre Garbarini et on parle évidemment du dossier Patrick Bruel et puis on essaye de comprendre comment les choses vont se passer. Donc Pascal Pierre Garbarini nous rapportait évidemment qu'il y a d'abord eu la garde à vue, elle a duré 48 heures. Ensuite, il est déféré devant quatre juges qui sont en train de l'écouter, lui poser des questions. Est-ce qu'il va parler, est-ce qu'il ne va pas parler? Mais ces quatre juges ne vont pas décider de sa mise en détention ou non. Que va-t-il se passer donc à l'issue de cet interrogatoire de première comparution, ce que vous appelez l'IPC?
0: L'IPC. Bien, à l'issue de l'IPC, donc, on va donc dire sur toutes les affaires, il peut très bien, encore une fois, qu'il y ait une sélection qui soit faite, que pour quatre affaires, il soit mis en examen, pour trois et cinq autres, placé sous le statut de témoin assisté. Encore une fois, le statut de témoin assisté étant, vous avez accès au dossier, mais on considère qu'il n'y a pas suffisamment d'indices graves ou concordants. Mais comme le parquet a demandé à ce que monsieur Bruel soit placé en détention, donc là va être organisée une audience en cabinet, hein, pas dans une salle d'audience, mais en cabinet devant le juge des libertés de la détention. Le juge des libertés de la détention, le parquet sera présent. Monsieur Bruel sera présent avec ses quatre avocats. Le juge de la liberté et de la détention va poser quelques questions, mais pas comme les quatre magistrats instructeurs auparavant, mais il va lui poser quelques questions.
2: Les juges instructeurs, ils sont à charge et à décharge.
0: Ça c'est écrit.
2: En théorie, bien sûr. Mais ce n'est pas, on rappelle que ce n'est pas le parquet. Absolument. Les juges, hein, ce sont des gens qui sont indépendants et qui, a priori, doivent être à charge ou à décharge.
0: Absolument, sachant que les juges d'instruction sont des magistrats du siège. Hein. Voilà, parce qu'ils rendent des ordonnances, donc ils sont juridictionnels. D'accord. Et donc, à l'issue, il va organiser ce qu'on appelle un débat contradictoire.
2: Et ça va se passer ces prochaines heures.
0: Voilà, et il va dire au parquet, monsieur le procureur, vous avez la parole pour vos réquisitions. Et le parquet va développer ses réquisitions, qu'il a d'ores et déjà mises par écrit, mais qu'il va développer à l'oral, en disant, voilà, moi je veux que monsieur Bruel aille en détention provisoire pour telle et telle raison.
2: Donc, mais là, le parquet a le dossier alors que les avocats ne l'ont pas.
0: Absolument.
2: Donc c'est quand même... cette audience est étrange quand même.
0: Alors là, pardon, vous avez accès au dossier, dans le temps, c'est au moment de la mise en examen, lorsque vous êtes convoqué, vous avez accès au dossier. C'est-à-dire, très brièvement, mais quand je dis accès au dossier, je ne l'ai pas notifié tout à l'heure, parce qu'en fait, quand on vous donne 4000 pages et que vous avez 4 heures pour les lire, vous lisez comme ça, en fait. Vous parcourez, parce que vous n'avez pas le temps. Vous n'avez pas le temps de vous en imprégner. C'est-à-dire que au moment de la mise en examen, c'est pour ça qu'il a, à mon avis, été déféré l'après-midi, parce que les avocats ont dû dire, nous, il faut qu'on lise le dossier. Mais en 4 heures... ensuite, vous devez voir le client, comment vous voulez le préparer. C'est impossible. Donc, c'est impossible. Moi, à chaque fois, je dis, mais bon, voilà, mais c'est la loi française, c'est comme ça.
2: Mais lorsque, on l'appelle le prévenu à ce moment-là?
0: Non, le mis en examen.
2: Mais il n'est pas encore mis en examen lorsqu'il est arrivé devant
0: le suspect.
2: Donc, le suspect. Donc, à ce moment-là, les avocats ont eu accès au dossier. Et c'est la première fois qu'ils ont eu accès au dossier.
0: Absolument.
2: D'accord. Là, ils ont pardonnez-moi de poser des questions, je fais un peu de pédagogie judiciaire. Je pense que c'est bon.
0: Et là, à la fin, donc vous avez la parole dans vos réquisitions pour le procureur de la République, et le procureur de la République va développer.
2: D'accord. Voilà. Et à ce moment-là, donc on se retire. Je ne sais pas si c'est
0: après
2: immédiat.
0: Après les avocats plaident.
2: Oui, les avocats vont plaider. Tout ça va prendre un temps fou. Mais ça peut se passer. Faire ça à 2 heures du matin quand même.
0: Mais 5 heures du matin. Et il n'y a pas de.
2: C'est sans discontinuer. On ne peut pas dire on revient demain.
0: Ah, non, on ne revient pas demain. Non, parce que son statut ne serait pas prévu. Tout est cadré. Bon.
2: Et donc, qui décide ensuite? C'est donc le juge des libertés, tout seul. Mais là, il n'y a plus, il n'y a plus de contradiction, il n'y a plus de débat contradictoire. Il décide en son âme et conscience.
0: Ils ont plaidé, là, ensuite, d'accord. Il dit, écoutez, je vous demande de vous retirer, je vais prendre ma décision.
2: Et il la rend immédiatement dans les minutes qui suivent.
0: Ah non, il va prendre une heure, deux heures, trois heures, parce qu'il doit rédiger. Il va rédiger. Et vous attendez. Vous attendez avec le client à côté de vous et vous êtes, vous imaginez le stress.
2: Vous venez de faire, alors vous, les avocats comme le suspect, vous venez de faire 48 heures non-stop, vous enchaînez avec une troisième journée.
0: Oui.
2: J'imagine que c'est, alors je sais pas si c'est votre quotidien, ça c'est, j'imagine que c'est des affaires quand même assez rares quand même quand ça se passe comme ça. 48 heures de garde à vue, plus, non?
0: En matière de terrorisme et de crime organisé, c'est 4 jours.
2: Mais il faut être en forme.
0: Le métier, vous avez intérêt à être en forme. Hein.
1: Bien sûr.
0: Ah, c'est tout. Si vous êtes
2: c'est pas... évidemment accessoire, hein, ce que je dis là par rapport au dossier, mais c'est une réalité de votre métier qui nécessite.
0: Plus le reste. C'est-à-dire que le conseil au client, la psychologie avec le client.
2: Parce que l'avocat, là, reste durant ces 72 heures, vous ne bougez pas de votre client.
0: Il y a des pauses.
2: Mais vous ne repartez pas à votre cabinet ou ne...
5: Si je
0: peux éviter le banc,
5: j'ai l'impression qu'il avait un lit de corps dans le...
2: Non, mais un peu de sourire, pourquoi pas dans un sujet grave. Mais ce que je veux dire, c'est que pendant 48 heures, la vie d'un avocat, c'est-à-dire que tous vos autres dossiers, vous ne les traitez pas, vous êtes avec votre client pendant ces 48 heures. D'ailleurs, il n'accepterait pas que vous ne soyez pas là,
0: bien sûr,
2: parce qu'il est dans un état de très grande fragilité psychologique, judiciaire.
0: Et puis il est en questionnement. Il doit
2: en permanence vous dire qu'est-ce que vous en pensez, qu'est-ce que vous répondez, qu'est-ce que vous dites dans ces cas-là.
0: Mais c'est la différence.
2: Vous devinez ?
0: Pardon ?
2: Est-ce que vous devinez la décision qui sera prise par le juge des libertés ?
0: Là, ça va être compliqué. C'est possible, hein, mais c'est compliqué. C'est compliqué parce que, je vous ai dit, il y a des...
2: Non, mais je parlais en général, je ne parlais pas dans ce cas-là. Est-ce que lorsque vous êtes confronté, vous voyez...
0: Tout de suite. C'est pas bon, ça sent pas bon tout de suite.
2: Lorsque vous êtes devant les deux ou trois juges...
0: Parce que quand vous avez reçu, quand vous avez participé à la garde à vue et que vous avez vu les questions qui sont posées, la manière dont les réponses sont données, si, entre guillemets, c'est cohérent ou pas cohérent, si ce qu'il dit est pertinent ou pas pertinent...
2: Donc en vous vue préparez, il y a une préparation psychologique
0: Peut-être que voilà. Après, il y en a les familles qui téléphonent derrière.
2: Qui vous appellent, vous, parce qu'elles peuvent pas...
0: Et on n'a pas le droit de parler du dossier. Parce qu'on est soumis au secret de l'instruction. Donc il faut, en même temps, quand même, leur expliquer que ce n'est pas terrible, que la situation, sans leur donner d'éléments. Moi, je n'ai pas le droit. C'est-à-dire, je vais dire, écoutez, voilà, il va être mis en examen pour ça. Ah bon, mais qu'est-ce qu'il dit ? Alors, madame, je n'ai pas le droit de vous le dire. Bah, comment, vous êtes l'avocat, vous n'avez pas le droit de me le dire ? Bah, non, madame, je n'ai pas le droit de le dire, c'est la loi.
2: Pourquoi vous n'avez pas le droit de...
0: Parce que sinon, je divulgue des éléments du dossier qui sont couverts par le secret de l'instruction.
2: Mais durant toute l'instruction, vous n'aurez pas le droit de donner des éléments ?
0: Parce que si je donne des instructions à des personnes tierces, je viole le secret de l'instruction, et je ne sais pas cette information, quel va être son chemin ensuite ?
2: Même si c'est le père, alors j'imagine que de temps en temps vous arrangez quand c'est le père, la sœur, la famille, la femme notamment.
0: Le père, la femme, le mari. Vous ne donnez pas d'éléments précis. Vous dites voilà, il est poursuivi pour ça et avec ça, mais vous ne commencez pas à rentrer dans les détails en citant des noms, des lieux, etc. Jamais.
2: Et il y a une sorte de préparation psychologique avec votre client à lui dire.
0: Très importante. C'est un entraîneur de football.
2: Alors parfois vous avez aussi des clients qui sont habitués à la prison, donc cela c'est peut-être plus facile.
0: Mais exactement, c'est l'inverse. En fait, la loi pour les gens qui ont fait le métier d'être voyous, c'est maître, vous inquiétez pas, ça va bien se passer. Non mais moi je suis pas inquiet, mais dis-moi moi non plus. Bon là je vais être rentré en prison, mais vous inquiétez pas, on se verra après. Non c'est bon, mais alors il faut que je plaide. Oui mais rapidement parce que je suis fatigué, je vais rentrer.
1: Ah oui, d'accord. C'est le guide.
2: Et évidemment, d'autres qui ne sont pas habitués à ce monde-là, le monde s'écroule.
0: Le monde s'écroule. Et moi, souvent, il m'arrive de dire. D'ailleurs, les juges sont là-dessus. Ils sont très, très professionnels. Tout de suite, il y a une notice qui est faite pour la. Quand la décision sera prise, il y a une notice qui est faite pour la détention. Monsieur, est-ce que vous avez des maladies particulières ? Est-ce que vous êtes sous traitement ? Quels sont les médicaments que vous prenez ? Etc. Et lorsqu'il y a une fragilité, ils écrivent en plus en disant attention, la personne est particulièrement fragile à surveiller, etc. Parce qu'il y a des gens qui peuvent mettre fin à leur jour, hein.
2: C'est passionnant de vous écouter. Le monde judiciaire, et je pense que ceux qui sont en train de nous écouter, le monde judiciaire, le monde de la prison, a quelque chose de fascinant, bien sûr, parce qu'il fait peur, souvent. Donc, beaucoup de gens vous écoutent en disant « j'espère que ça ne m'arrivera jamais ». Et puis, c'est une vérité humaine. C'est-à-dire que vous avez accès, vraiment, vous avez vu, vous avez entendu des choses que dans nos vies, à nous, nous n'aurons jamais l'occasion de voir des gens vraiment dans des situations extrêmes. Et quoi qu'on pense effectivement des criminels ou des délinquants, et notamment de ceux qui ne sont pas forcément habitués à faire de la prison, ce moment-là est si particulier qu'il nous intéresse.
0: J'avais
2: forcément
0: eu pour mettre un peu de légèreté, je m'en souviendrai toujours, j'avais accompagné en garde à vue une personne assez importante dans le crime organisé. Il avait dit aux policiers en disant « Bon, moi je vais rien vous dire. » Alors le policier dit « Non, mais moi j'ai des questions à poser. » J'ai dit « Oui, vous pouvez les poser les questions, mais moi j'ai rien à vous dire. Donc il faudrait qu'on abrège, parce que je suis fatigué, je vais rentrer. » Alors je vais aller en prison, vous inquiétez pas, j'ai l'habitude. Donc téléphonez au juge, j'ai rien à dire. Non, monsieur, ça se passe pas comme ça. Ok. Alors posez-moi la question, je vais rien répondre, mais je pense que vous voulez gagner du temps. Vous voulez rentrer chez vous, parce que moi c'est pas grave. Je vais à la prison, abrégé. Donc il pose ses questions, bien évidemment. Le client ne dit rien. Il dit deuxième audition. Alors le mec il dit bon, quand même, je vous ai expliqué, je vais rien vous dire. On va pas faire 4 jours comme ça. Hein. Vous avez pas envie de rentrer pendant le week-end? Moi, j'ai rien à dire. Téléphonez au juge. Alors, le mec, il pose quand même les questions. Bien évidemment, il dit rien. Troisième audition. Je répète. Toi, tu n'as pas envie de rentrer. Tu n'as pas de femme, pas d'enfant. Donc, il avait commencé à le tutoyer. Alors, le policier, bon. Parce qu'en plus, ça crée des liens. On est quand même. Il y a une promiscuité, bien évidemment. Il dit bon, je vais téléphoner au juge. Et le juge a dit bon, c'est bon, elle est déférée.
2: Voilà. Bon, il est 16h28. On va finir avec vous tout à l'heure en vous interrogeant notamment si ce qui se passe en dehors de cette garde à vue, et notamment l'affaire Liena, si elle intervient, selon vous, dans le jugement possible du juge de la liberté. À tout de suite.
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2: Il est 16h31, Émilie Dez.
1: Son audition a commencé. Patrick Bruel est présenté cet après-midi à 4 juges en vue de sa mise en examen. Le parquet a requis son placement en détention provisoire. Le chanteur est accusé de viol et d'agression sexuelle par plusieurs femmes. Il conteste les faits qui lui sont reprochés. Sébastien Lecornu reconnaît un problème de moyens dans l'institution judiciaire, mais pas dans l'affaire Liana. Les assassins ont plus de droits que les victimes, déplorent Nicolas Dupont-Aignan sur Europe 1 et CNews. Le président de Debout la France propose un grand référendum sur la justice après la mort de la collégienne. Emmanuel Macron reconnaît des dysfonctionnements manifestes. Il appelle à attendre le résultat des inspections pour réagir à la lumière des faits et sans démagogie. C'est dans ce contexte que les députés ont rejeté ce matin en commission le projet de loi sur la justice criminelle porté par Gérald Darmanin. Le texte, qui contient notamment la création d'un dispositif de plaider coupable, doit être débattu dans l'hémicycle à la fin du mois. Donald Trump estime que les Iraniens ont mis trop de temps à négocier un accord qui aurait été excellent pour eux. Le président américain ajoute qu'ils vont devoir en payer le prix. L'Iran annonce avoir visé des bases américaines dans le Golfe en réponse à des frappes le long du détroit d'Ormuz. Quelques 20 000 personnes n'ont plus accès à l'eau potable au sud de l'Iran après des bombardements américains. Le Premier ministre britannique qualifie de choquante et complètement inacceptable les violences commises hier soir à Belfast, des violences commises après une attaque au couteau. Le principal suspect est un réfugié soudanais, inculpé pour tentative de meurtre. Il va comparaître aujourd'hui devant un juge. Et puis un mot de foot, les Bleus ont pris la direction de Boston aux États-Unis, leur camp de base pendant la Coupe du Monde. Le Mondial débute demain avec le match Mexique-Afrique du Sud. Ce sera à 21h à Mexico.
2: Merci Émilie Dès, 16h33.
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2: Et nous sommes avec Sabrina Medjaber, Gérard Carrérou, Gauthier Lebret, Olivier Guénec. Et nous allons être également dans ce studio avec l'arrivée de Sacha Stropkan, qui sera là, qui est le porte-parole de la justice. Bonjour monsieur, vous avez du travail.
5: Bonjour,
2: je
5: merci
2: pense.
5: De votre invitation. Oui, ces derniers jours, j'ai un peu de travail.
2: J'imagine que vous allez pouvoir intervenir. Vous connaissez maître Pascal Pierre Garbarini, que nous interrogeons en toute évidemment convivialité sur ce qui se passe cet après-midi. Est-ce que l'affaire qui est le drame, plus exactement, de la mort de la petite Liana, 11 ans, est-ce que ce drame peut influer la décision des juges ?
0: Elle ne devrait pas, mais forcément, elle va avoir un... Elle va exister en... Forcément, parce que un des critères du placement en détention, c'est le trouble à l'ordre public. On peut estimer, encore une fois, le magistrat en pleine conscience et le juge des libertés de la détention ne prend jamais les décisions à la légère, hein, surtout en matière de détention. Donc, il va se poser la question parce que là, il y a une opinion publique qui est énormément secouée, qui est énormément choquée. Par l'affaire Liana, bien évidemment.
2: Mais il n'y a pas de rapport, a priori.
0: Il
2: n'y
0: a aucun rapport, mais également, Monsieur Bruel conteste les faits, il est présumé innocent, il faut bien le répéter, etc. Il est défendu par 4 confrères, mais bien évidemment, les faits qui lui sont reprochés sont également des faits qui sont commis contre des femmes, dans un contexte aujourd'hui où les femmes considèrent que elles ne sont pas suffisamment entendu qu'il y a trop de classements sans suite lorsqu'elles vont déposer plainte. Et donc, toute cette situation-là, vis-à-vis en plus de quelqu'un qui est célèbre, où on va nous dire que s'il n'est pas placé en détention, on peut le dire, ben voilà, il y a le privilège de la célébrité. Donc, tous ces éléments-là font que je pense que l'affaire Liana, elle n'est pas sans retentissement. C'est pas possible.
2: Bon,
0: pas possible.
2: Et alors ensuite, le travail de l'avocatie, Patrick Bruel est en prison. Qu'est-ce qui se passe ?
0: ben, il faut qu'ils fassent appel immédiatement de l'ordonnance de placement en détention provisoire. Les délais sont courts puisqu'elle doit être examinée par la chambre de l'instruction. C'est la chambre de l'instruction, c'est le contrôleur de la liberté, entre guillemets, c'est le second degré de la liberté, après le juge de la liberté de la détention qui prend la première décision dans un délai de 15 jours. Et là, c'est une décision collégiale puisque c'est trois magistrats du second degré de la cour d'appel, donc qui ont énormément d'expérience, qui sont rompus bien évidemment à ce type de dossier, et ils vont réexaminer avec un œil neuf l'affaire. Mais comme je vous l'ai dit, il y a des critères pour la détention, ils sont au nombre de 7. Le trouble à l'ordre public, la concertation frauduleuse, la pression, le risque de pression sur les victimes, etc., etc. Donc, il est certain que, à partir du moment où vous avez deux critères, c'est suffisant pour placer en détention.
2: Et la détention provisoire en France, le maximum, c'est 3 ans, c'est cela ?
0: Alors, ça dépend encore une fois criminel, c'est 4 ans.
2: Ah oui.
0: Donc, avec un supplément, 3 ans, ouais. 1 an, mais je rentre pas dans les détails. C'est le maximum, c'est 4.
2: Bah écoutez, je ne sais pas si Gérard, si Sabrina ont des questions à poser. Didactique. Je trouve que c'est passionnant de vous écouter et de voir le fonctionnement de la justice. Gérard Carrérou.
3: Écoutez, moi j'ai été deux fois, je crois, interrogé par un juge pour des affaires de diffamation de presse, mais quand même. Le fait de se retrouver, j'ai dû passer quand même 2 ou 3 heures à être interrogé sur une affaire de pure diffamation d'un sujet qui avait été diffusé par TF1. J'avais la trouille. Oui, déjà, quand j'ai reçu le petit papier bleu me convoquant, moi, c'est la seule fois de ma vie où ça m'était arrivé. J'avais jamais été devant un juge. Bon. Et le petit papier bleu, déjà, m'avait fait peur. Pendant les 3 ou 4 jours avant, j'ai mal dormi. Et puis, quand je me suis arrivé, j'étais terrorisé. En plus, il n'était pas particulièrement sympathique. Il y a peut-être comme tout le monde, il y a des juges plus sympathiques que d'autres.
5: Ça me rassure plutôt que ça vous foute la trouille.
3: Celui-là n'était pas particulièrement sympathique. On m'avait dit, attention, c'est une mauvaise personne. J'avais peur. J'ai répondu à mes trucs. Je veux dire par là, je me mets une seconde, que ce soit Bruel ou n'importe quel homme ou femme concerné, c'est quelque chose, c'est une expérience épouvantable, maître.
0: Ah ben, mais de toute façon, la confrontation avec la justice, et c'est normal, c'est que vous n'êtes pas à l'aise, que vous soyez innocent ou que vous soyez coupable, vous devez essayer de convaincre. C'est-à-dire que, et en plus, on vous demande des comptes. C'est que la société vous demande des comptes, ce qui est tout à fait normal. Et quand on vous demande des comptes, on ne vous prend pas, pardonnez-moi, dans le sens du poil. On va vous dire, alors monsieur, vous n'y êtes pour rien. Non, c'est l'inverse. C'est que bien évidemment, on vous pose des questions à charge pour justement que la vérité sorte. Je vous rappelle que le but, c'est la manifestation de la vérité. C'est la manifestation de la vérité. Donc le juge, il doit la rechercher. Et il la recherche par rapport à un dossier, des témoignages, et bien évidemment, les réponses qui sont données par la personne qui est suspectée.
2: Bon, nous avons un auditeur. Je salue Laurent Tessier. Que me dites-vous, cher Laurent ?
6: Bonjour à tous.
2: Bonjour à tous.
6: Ça sera sur le prochain sujet.
2: Ben écoutez, on va marquer une pause, et puis on va saluer, comme je vous le disais, dans ce studio, Sacha Straub-Kahn, qui est porte-parole du ministère de la Justice. C'est vrai que si un jour, nous, on est interrogé par un magistrat, après tout le mal qu'on a dit parfois des magistrats, il est possible qu'on passe une audition difficile. Possible. C'est pour ça que le mieux dans la vie, c'est quand même de faire en sorte de ne jamais croiser un juge ou la justice en France. Et je crois que c'est Olivier Guichard qui avait dit ça, qui a été garde des Sceaux de Valéry Giscard d'Estaing, et qui avait dit « J'ai appris une chose à travers mon ministère, c'est de ne jamais avoir affaire à la justice. » Sinon qu'aujourd'hui, j'entends quand même des avocats comme Maître Golnadel dire « J'ai vu mourir la justice française ». Je ne sais pas si vous reprenez cette expression, Maître Garbarini.
0: On va dire elle est pas morte, mais elle est fatiguée.
2: Oui, mais moi, j'ai pas envie d'être avec une justice fatiguée. Et c'est vrai qu'on a le sentiment aujourd'hui que cette justice va mal.
0: Oui, mais encore une fois, je veux pas...
2: Et qu'elle s'intéresse plus parfois... Je vais reprendre l'affaire Sarkozy, parce que je la trouve tellement emblématique. J'entendais ce matin, c'était sur une autre chaîne, les heures qui ont été consacrées à Nicolas Sarkozy. Je crois qu'on est à 100 000 heures... 100 000 heures avec des greffiers, des juges, des enquêteurs, etc. sur l'affaire Big Malion, sur l'affaire libyenne, etc. Bon, je veux bien qu'on consacre tout ce temps à un ancien président de la République pour finalement le mettre en prison. J'aimerais qu'on consacre autant de temps aux pédocriminels. Et j'ai le sentiment que ces juges choisissent aujourd'hui des dossiers, parfois pour des raisons politiques, parfois pour des raisons de notoriété, parfois pour des raisons aussi d'intérêt ou de plaisir, que sais-je. Et c'est vrai que je suis, comme tout à chacun d'ailleurs, et monsieur Stropkan qui est arrivé dans ce studio, peut-être va-t-il mal prendre ce que je dis là, mais j'ai une très grande défiance. Très très grande défiance de la justice.
5: Je pense que vous n'êtes pas le seul. Et je pense que c'est l'une des problématiques de ces derniers jours.
2: Bien sûr.
5: L'institution que je représente ne peut que prendre acte du fait qu'il y a une rupture assez profonde entre une partie de la population française, pour ne pas dire une majorité de nos concitoyens, et l'institution que je représente. Après, la question,
2: oui,
5: c'est
2: que
5: comment
2: vous voyez que les
5: autres ce lien de confiance.
2: Oui, mais quand vous voyez que sur le périscolaire, on intervient après la campagne municipale, qu'il n'y a pas un mot avant, mais quand vous voyez que Marine Le Pen, on va peut-être l'empêcher de se présenter à la présidentielle, qu'un ancien président de la République est en prison, que François Fillon, la campagne de 2017 a été percutée, qu'à chaque fois que ce sont quand même des gens de droite, que manifestement pour les mêmes faits ou quasiment les mêmes faits, Jean-Luc Mélenchon sur les assistants parlementaires, absolument. Lui n'est pas poursuivi, que vous avez compris que la sociologie des magistrats, c'est la sociologie des journalistes, et je connais bien la sociologie des journalistes, donc c'est quand même des gens qui penchent plutôt à gauche. Bon, je dis là ce que tout le monde pense plus ou moins, et je vois effectivement un petit penchant politique chez les magistrats, à préférer des affaires financières à d'autres affaires. Alors que les gens qui devraient être en prison, c'est d'abord les gens qui attendent à la personne humaine.
5: Oui. Mais ça, on est totalement d'accord. Et pour personne au ministère de la Justice ne dit le contraire, que la priorité, c'est sur les atteintes aux personnes. Après, je pense que les affaires politico-financières que vous citez sont certes emblématiques, mais ce n'est pas la justice du quotidien. C'est-à-dire que la justice ne se résume pas à ces 5-6 dossiers qui, de fait, intéressent massivement l'opinion publique.
2: On sort des violences urbaines, on sort de la guérillère après le match du PSG, on sort du parquet, vous avez bien fait de venir, on sort du parquet qui a requis des peines de prison et des jeunes gens qui tirent à bout portant sur des flics et qui sont dehors.
5: Mais je peux tout à fait vous répondre.
2: J'espère. 16h43, à tout de suite. Vous restez avec nous, Maître Garbarini, vous avez du travail. Restez avec nous, vous pourrez poser des questions. À tout de suite.
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2: Il est 16h48 et c'est le chapitre judiciaire, évidemment, qui nous retient depuis lundi. Nous sommes avec Sacha Straube-Kahn, qui est porte-parole du ministère de la Justice. La colère après la mort de Liliana, 11 ans. Les témoignages de parents de victimes de violences sexuelles se multiplient ces derniers jours. Et puis, disons-le, il y a cette phrase d'Emmanuel Macron... Je refuse aujourd'hui d'essayer de comprendre Emmanuel Macron, puisque c'est un président qui, à chaque fois, me surprend. On ne répond pas à un drame par des cris. Je ne vois même pas l'intérêt de dire cela, même
4: et
2: si sur le fond,
4: aussi.
2: Même si sur le fond, ce qu'il dit n'est pas faux d'ailleurs. Mais le dire aujourd'hui, on ne répond pas à un drame par des cris, la précipitation et la démagogie sont des réponses qui ne sont pas à la hauteur. Tout cela est sans doute juste. De dire ça précisément. Ben, la démagogie, c'est jamais à la hauteur. Mais ce n'est pas la réaction que j'entends, que j'attends d'un président de la République.
3: C'est scandaleux. Oui, non, c'est pas ce qui s'est passé en plus. Ce n'est pas ce qui s'est passé. Tous les gens qui ont fait des réactions ont fait des réactions sur le fond, sur la justice. Sur... Mais là, il n'a rien compris. Il n'a rien, une fois de plus, il n'a pas compris.
4: Enfin, il dit que c'est pas à la hauteur, c'est sa politique depuis 9 ans qui n'est pas à la hauteur surtout. Et quand il parle de cri, il parle de quel cri? Il parle du cri de la maman de Rosa.
5: C'est ça.
4: Il parle du cri de l'avocat de la maman de Rosa, dont la petite fille a été violée à plusieurs reprises à l'âge de 10 ans et sur laquelle on a laissé des séquelles graves qui a été constatée par des médecins, constaté par des psychiatres, c'est le cri de la mère de Rosa. Donc il parle de quel cri? C'est incroyable. Ce président de la République n'a jamais réussi à se transposer à la place d'une mère de famille ou d'un père qui perd son enfant. La veuve du gendarme Comines, elle a expliqué à plusieurs reprises qu'elle a croisé Emmanuel Macron. Il lui a à peine adressé un regard. Il n'avait pour elle que du mépris parce que sa présence devait le gêner.
2: Mais non, je pense pas que ce soit du mépris. C'est qu'il n'a pas d'empathie. Il n'a pas de.
4: Oui, visiblement, il n'arrive pas à se transposer. Alors, on peut se poser la question, il n'arrive pas à se transposer quand un enfant meurt, il n'arrive pas à faire comme si c'était le sien et à se dire ça pourrait être mon enfant. Ouais. C'est intéressant, effectivement.
2: Je ne pense pas que ce soit du mépris, parce qu'un mépris, c'est un sentiment. Je ne suis même pas sûr qu'il ait ce sentiment.
5: Moi, je ne suis pas d'accord avec vous, Pascal. Ça n'est pas d'indifférence et je rejoins tout à fait ce que vient de dire Gauthier. Sur le plan de la sémantique, c'est en effet complètement déconnecté de la réalité. La démagogie de laquelle il parle. De quelle démagogie s'agit-il? La mère de Rosa est venue témoigner devant la France entière en expliquant les défaillances, en poussant son cri. La fameuse œuvre d'Edouard Munch, finalement, qui est devenue plus que symbolique, organique. Son cri contre la défaillance du système entre les enquêteurs et la justice, au bras de son avocat. D'accord. Elle explique même que
0: Pendant un an, elle culpabilisait vis-à-vis de sa fille, puisque dans l'attente d'une réponse, réponse d'ailleurs complètement lunaire des services d'enquête, qui lui ont répondu que plus elle les appelait, plus ça les incitait à porter plainte contre elle. Donc déjà, elle vient courageusement expliquer sa culpabilité grandissante de voir sa petite fille violée, sans aucune réponse de la part des services d'enquête. Elle le dit avec tout son courage. Premièrement. Ensuite, il parle de crimes. Mais de quel crime parle-t-il, Emmanuel Macron? De tous ces gens qui, inopinément, sont venus devant la chancellerie, le ministère de la Justice, aux quatre coins de la France pour dire leur ras-le-bol d'une justice qui n'entend pas les violences faites aux enfants? C'est ça les cris dont parle Emmanuel Macron? Mais pardon, mais c'est un crachat. C'est émétique, c'est vomitif, en fait, sa réaction. Ça, c'est pour la première des choses. La deuxième des choses, quand vous parlez d'indifférence, je ne suis pas d'accord. Quand Naël est décédé, il s'est précipité devant les caméras de la France entière pour dire que cette mort était inqualifiable et inexcusable. Et consécutivement à Naël, pardon Pascal, il y a eu des émeutes pendant plus de 10 jours qui ont enflammé la France, qui ont fait payer aux contribuables 1,4 milliard de dégâts. Alors ces cris-là, les Français, ils doivent fermer leur bouche, hein. Quand ils subissent, excusez-moi, toute la délinquance post-décès de Naël, là, le Français, il n'a pas le droit de pousser son cri. Il doit juste encaisser et de payer les réparations de ses racailles. Mais par contre, la racaille, elle a le droit de crier, elle a le droit de casser, elle a le droit de piller, elle a le droit de caillasser les pompiers, elle a le droit de caillasser la police. Ça, les cris des racailles, alors là, ils peuvent se pousser, il n'y a aucun problème. Mais les cris des Français qui souffrent, ceux-là, il faut les étouffer, c'est inadmissible.
2: Sacha Strauss-Kahn est avec nous, porte-parole du ministère de la Justice. On va écouter Sébastien Lecornu, Premier ministre, lors d'une prise de parole tout à l'heure au Sénat.
1: Les premières remontées, non pas de la mission d'enquête, mais de la hiérarchie, gendarmerie, la chaîne évidemment des parquets, laissent à démontrer des dysfonctionnements qui n'ont rien à voir avec un problème de moyens, ça sera à confirmer. Ce qui ne veut pas dire, Madame la Présidente, qu'il n'y a pas un sujet de moyens pour l'institution judiciaire.
2: Bon, on commence à bien connaître le sujet. Évidemment, le mot dysfonctionnement, il permet de masquer une réalité. Le parquet de Toulouse a mis 3 mois pour transmettre un dossier au parquet d'Auch, alors qu'une plainte avait été déposée en août 2025 par une femme qui s'appelle Audrey, qui est la mère d'un enfant, Rosa, qui a été violée 11 fois. 11 fois, avec des séquelles pour cette jeune fille, et puis surtout avec un médecin qui a constaté des lésions vaginales et anales. 11 fois. Donc cette dame a déposé plainte, et cette dame qu'on a entendue partout, qui s'appelle Audrey, je le répète, appelait chaque lundi la gendarmerie du Gers, et qui l'a envoyée balader, qui a même menacé de porter plainte pour harcèlement. Je l'ai dit hier quand j'ai reçu le ministre, c'est tellement incompréhensible. Mmh. En fait, c'est ce qu'il y a de plus incompréhensible dans ce dossier.
5: Ah mais je n'arrive même pas à comprendre comment c'est possible. Je vous le dis comme je le pense, je pense que c'est incompréhensible par vos auditeurs, je vois bien que c'est incompréhensible par la majorité d'entre nous. Mmh. Ça fait 4 jours que je multiplie les plateaux, que ce soit à la radio ou à la télé, et donc je me confronte aux gens. J'ai même fait, on va dire, des formats où directement je répondais aux questions de nos concitoyens, et effectivement, c'est une incompréhension. Et je vous le dis en tant que magistrat aussi, même en tant que magistrat, je n'arrive pas à comprendre cette situation.
2: Parce que vous êtes porte-parole, et comment on devient porte-parole d'ailleurs du ministère de la Justice? Bah,
5: Moi je suis magistrat, et puis du coup, ça fait maintenant quelques mois que je porte la parole de l'institution judiciaire.
2: Donc vous êtes passé par l'école de la magistrature.
5: Tout à fait.
2: Donc vous connaissez bien ce monde des magistrats et vous connaissez bien ce que je disais tout à l'heure, l'orientation politique. Je ne sais pas si vous partagez.
5: Pour le coup, moi, je commenterai pas.
2: Mais personne ne commente jamais. C'est ça qui est dommage. En fait. On ne peut jamais dire la vérité. Vous êtes porte-parole.
5: Ce n'est pas une question de vérité,
2: mais pourquoi pas? Est-ce qu'il y a une orientation politique chez les magistrats?
5: C'est une question que je pense sincèrement que si vous pensez que les magistrats, de façon générale, c'est-à-dire ce corps de 9000 personnes, est orienté politiquement, je pense sincèrement que vous vous trompez.
2: D'accord, donc vous répondez
3: à la question.
2: Mais
3: quand il y a 35% de magistrats qui votent pour le syndicat de la magistrature,
5: mais comme vous
3: quand c'est la CGT...
5: Alors, laissez-moi finir, comme vous le dites vous-même, vous parlez déjà plus que de 35% oui, de ces 9000 magistrats.
3: Ah oui, c'est pas beaucoup, 35%. C'est plus que le Front National aux élections.
5: Je vous dis pas c'est beaucoup, c'est pas beaucoup, c'est juste que tout ce que la nuance que je mettais, c'est que de fait, probablement que dans ces 9000 magistrats, vous avez des gens qui votent à droite, des gens qui votent à gauche, des gens qui ne votent pas. Voilà, c'est tout ce que je vous disais.
2: Oui, mais en fait, toutes ces questions-là, on n'a pas d'éléments statistiques. Quand je vous parlais de la sociologie des journalistes, moi je connais les journalistes depuis 40 ans. À 80%, il y en a pas. Je peux vous dire par exemple qu'il n'y en a pas un qui vote au Rassemblement National. Il n'y en a pas.
5: Peut-être, moi, bon. Pour le coup...
2: Donc, et je n'ai pas de statistiques et je ne peux pas vous le prouver. Mais ça n'existe pas. Cette tendance chez les journalistes n'existe pas. Et à 80%, ils sont sans doute de sensibilité de gauche. Avant, c'était une gauche démocratique. Maintenant, ils sont mélenchonistes. Bon. Donc, je lis la presse régionale, j'entends France Inter, j'entends tous ces gens-là. Donc, je peux avoir... je peux généraliser, c'est ça que je veux dire.
5: Oui, j'entends. Mais moi,
2: je n'ai pas de preuves de ce que j'apporte.
5: C'est pas pour éluder votre...
2: Mais elle est importante, cette question.
5: Bien sûr, c'est pas
2: parce
5: du tout pour éluder.
2: Tout.
5: Mais moi, ce qui m'interroge plus, au-delà de cette question de savoir de la politisation, c'est ce que je vous disais, c'est que, manifestement, il y a une rupture de confiance entre les magistrats et donc entre l'institution judiciaire et les gens. Et que, c'est ce que je répète un peu à l'envi ces derniers jours, là où ça me semble important de le dire, c'est que, vous voyez, moi, la seule légitimité que j'avais à rendre des décisions de justice, c'est parce que vous me déléguez ce pouvoir. À partir du moment où vous avez plus confiance en moi et que vous voulez plus me déléguer ce pouvoir, ben, en vérité, je n'ai plus la légitimité de le faire.
2: 16h57, on marque une pause. Vous restez encore quelques minutes avec nous, maître Garbarini, parce que j'entends aussi beaucoup d'avocats dire c'est insupportable. J'ai une magistrate, par exemple, qui me dit pas bonjour. J'ai une avocate qui me disait ça il y a quelques jours. Je rentre dans son bureau, j'ai dit bonjour, elle ne répond pas. Volontairement, c'est-à-dire qu'elle met un rapport...
0: C'est un tropisme.
2: Oui, elle met un rapport de ce type pour dire, voilà, c'est moi qui décide de tout, une manière de parler, une manière d'échanger.
5: Non, ça, j'expliquerai le débat.
2: Mais vous ne l'expliquerez pas parce qu'il est 16h57 et on est en retard. À tout de suite.
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2: Il est 17h01, Émilie Dez nous rappelle les titres, Émilie.
21: Bonjour à tous. Le Sénat a décidé de lancer une commission d'enquête sur les dysfonctionnements de la justice et le pilotage de la politique pénale après la mort de Liana. Précipitation et démagogie ne sont pas des réponses à la hauteur, a déclaré ce matin Emmanuel Macron en Conseil des ministres. Sébastien Lecornu reconnaît un problème de moyens dans l'institution judiciaire, mais pas dans l'affaire Liana. Il a annoncé qu'il prendrait dans les tout prochains jours un décret pour que soit motivé chaque classement sans suite des plaintes qui concernent les crimes sexuels sur des mineurs. Et on apprend que le frère de Jérôme Barella, le principal suspect dans l'affaire Liana, a été mis en examen pour viol sur deux anciennes compagnes. Le suspect a été relâché et placé sous contrôle judiciaire. Notez que le maire de Béziers, Robert Ménard, sera demain matin à 8h10 l'invité de la grande interview Europe 1 CNews. Patrick Bruel est actuellement au dépôt du tribunal. Il va être présenté à 4 juges en vue de sa mise en examen. Le parquet de Nanterre a requis son placement en détention provisoire. Le chanteur est accusé de viol et d'agression sexuelle par plusieurs femmes lors de sa garde à vue. 3 nouvelles plaintes pour viol et tentative de viol ont été annoncées. Patrick Bruel conteste l'ensemble des accusations. Un an et demi après le meurtre d'Elias, ces deux agresseurs présumés sont renvoyés devant la cour d'assises des mineurs. Ils seront jugé pour violence avec extorsion ayant entraîné la mort. Elias, 14 ans, avait été tué d'un coup de machette par deux jeunes qui voulaient lui voler son téléphone portable. Un soldat français est mort en opération au Liban. Il a été atteint par un tir accidentel. Selon le ministère des Armées, le militaire, âgé de 21 ans, servait au sein du 8e régiment de parachutistes d'infanterie de marine de Castres. Donald Trump estime que l'Iran a mis trop de temps à négocier et qu'ils vont devoir en payer le prix. L'Iran, qui dit avoir visé des bases américaines dans le Golfe, en signe de représailles après des frappes contre des cibles iraniennes le long du détroit d'Ormuz. François Bayrou annonce ne pas être candidat à l'élection présidentielle. L'ex-premier ministre qui sort un livre le 18 juin intitulé...
2: Maintenant, il y a ceux qui annoncent qu'ils ne le sont pas. C'est intéressant, il y avait ceux qui annonçaient qu'ils l'étaient et il y a ceux qui annoncent qu'ils ne le sont pas.
21: Il y en a tellement qui sont candidats.
2: Il y a ceux qui pourraient annoncer qu'ils seront peut-être. Pourquoi pas? Non, mais c'est formidable comme catégorie. Je vais vous faire une annonce. Je ne suis pas candidat à l'élection présidentielle. C'est formidable. Ce monde est magnifique. Allez-y, Émilie.
21: François Bayrou sort un livre le 18 juin intitulé « Alerte sur la France qui vient ». Dans ce livre, il alerte...
2: Ça fait 50 ans qu'il est au pouvoir, hein, à peu près, qu'il est dans les coursives du pouvoir, en tout cas. Ça fait 50 ans, il a eu quelques responsabilités. Il était ministre de l'Éducation nationale en 93. Okay. Certains lui disaient déjà que ce qui arrivait, arrive. Parce que ce qui doit arriver, n'oubliez jamais, Émilie, ce qui doit arriver, arrive. Ça, c'est une phrase clé. Ce qui doit arriver, arrive. Allez, pas de moi. Allez-y.
21: Donc, dans son livre, l'ex-premier ministre alerte de nouveau sur la dette française et revient sur son expérience à Matignon. Nespresso va supprimer jusqu'à 178 postes en France, des postes au marketing et au service client. Les forces de vente ne sont pas concernées. Nespresso compte 1300 salariés en France. Et puis, le pape Léon XIV va bénir aujourd'hui à Barcelone la plus grande tour de la Sagrada Familia, un siècle, jour pour jour après la mort de son architecte Gaudi, fervent catholique. Il a été fait vénérable vénérable l'an dernier, étape préalable à sa béatification.
2: Et c'est, je crois, l'église la plus haute du monde.
1: Oui, c'est magnifique. Hein,
2: vous l'avez vu ?
1: Oui, oui. Au mois de janvier. Sublime.
2: Quoi, moi, je l'ai vu, mais je ne l'ai pas visité.
1: Moi, je l'ai visité au mois de janvier.
5: Moi, je l'ai visité. J'ai même été dans un baptême.
2: Ah, non.
1: Quelle chance.
2: Pascal Pierre Garbarini. Merci, Émilie Dez, et pardonnez-moi d'avoir interrompu votre flash. C'était la première fois que je faisais ça depuis des années. 17h05.
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2: Je vous précise également que le frère de Jérôme B, mis en examen pour viol sur deux ex-compagnes, il est mis en examen pour viol, ça c'est le frère de Jérôme B. Je vous précise que le père de Jérôme B avait été accusé de viol avant d'obtenir un non-lieu.
23: Et sur sa petite fille.
2: Oui, et je vous demande évidemment, voilà, le père de Jérôme B, le principal suspect, a été visé par une plainte pour viol d'une de ses petites filles en 2013, donc c'est sans doute une fille de Jérôme B, puisque c'est...
3: Non, c'est pas la...
2: C'est une nièce. D'accord. Et il y a une plainte à Saint-Brieuc pour viol avec un possible lien avec l'affaire Liana, dit le parquet. Ça vient de tomber à l'instant. À 16h53, le parquet de Saint-Brieuc a fait état mercredi d'un possible lien entre une plainte pour viol sur mineur déposée en mars et l'affaire Liana, la collégienne de 11 ans retrouvée morte dans le Gers. La plainte avait d'abord été déposée contre X par la mère d'une fillette de 11 ans. L'auteur n'étant pas identifié pour des faits datant de 2023, avait indiqué à l'AFP une source proche du dossier. La semaine dernière, la plainte contre X, déposée en mars au commissariat de Saint-Brieuc pour viol sur mineur, est devenue une plainte contre Jérôme B. L'homme de 41 ans suspecté d'avoir tué Liana avait précisé la source. La fillette avait en effet affirmé l'avoir reconnue à l'occasion de la médiatisation de l'affaire. Incroyable. Le procureur de la République de Saint-Brieuc, Julien Vatebled, a confirmé

0: nature à retisser ou en tout cas aggrave cette rupture. Je pense que la première chose qu'on doit aux Français pour remettre des bases saines, on va dire, c'est la transparence. C'est pour ça que vous avez ce rapport d'inspection qui sera remis vendredi prochain, donc dans une dizaine de jours maintenant, l'inspection a commencé, et que à la fois le Premier ministre et le garde des Sceaux ont tous les deux dit que il serait rendu évidemment public, parce qu'on le doit d'abord aux familles de victimes, que ça soit évidemment la famille de Liana, mais aussi à toutes les autres victimes, parce que vraisemblablement, même si l'issue n'a pas été aussi dramatique, vous avez d'autres victimes. Et ensuite, on le doit aux Français pour que chacun puisse comprendre ce qui a fonctionné, parce qu'il y a éventuellement des choses qui ont fonctionné, mais surtout ce qui a dysfonctionné, puisque clairement c'est un échec collectif à la fois de l'institution judiciaire et de l'État. Vous avez par exemple le directeur général de la Gendarmerie nationale qui est hier soir allé sur une chaîne à grande écoute pour dire que c'était également un échec pour la Gendarmerie nationale. Donc évidemment, moi je prends ma part en tant qu'institution judiciaire.
1: Mais quel est le pouvoir du ministre ? Hier il disait qu'il peut révoquer. C'est-à-dire qu'il peut révoquer le procureur, par exemple, de...
0: Ce qu'a dit le ministre, c'est que, et ce qui est la réalité hein, du droit, c'est qu'il peut évidemment, à l'issue de cette inspection, saisir le Conseil supérieur de la magistrature, qui lui proposera une sanction, et lui, ensuite, appliquera une sanction.
1: Quel temps ?
0: Alors,
1: ça peut être rapide, est-ce que c'est dans le mois ?
0: Non, en général, ça prend plusieurs mois. La volonté là, c'est que ça aille très vite. C'est pour ça que même le rapport d'inspection, en vérité, c'est extrêmement rare, voire inédit, que vous ayez une inspection qui doive rendre ses conclusions en 15 jours. Donc, nous, notre volonté, parce que le trouble à l'ordre public, pour employer un terme juridique, est très fort, et que la volonté d'avoir des explications est très forte, et donc notre volonté, c'est que ça aille vite. Maintenant, de fait, sanctionner un magistrat, s'il devait y avoir une sanction, ça reste une procédure contradictoire.
1: Je crois qu'il n'y a pas eu un magistrat sanctionné sous la 5e République pour des faits professionnels. Si
0: alors si
1: dire.
0: Vous en avez quand même eu, il y en a eu. Vous avez
1: pour des faits professionnels.
0: Oui, c'est beaucoup plus rare pour le
1: révoquer, je crois pas. Hein.
0: La majorité des fonctions. Alors la révocation, non.
1: Non, c'est ce que je vous dis. Oui, révoquer, non. Ah ben non, autrement ils ont pas de sanction.
0: Pour le coup, vous avez.
1: Écoutez,
0: quand même...
1: j'ai cité ce matin le vice-procureur de Bobigny qui était quand même s'occupait du dossier des stupes. Qui lui-même en achetait à son dealer.
2: Puis il y avait une autre affaire, on l'a oublié, le magistrat qui vendait les codes qui lui étaient donnés au début de sa fonction et qui grillait les péages. Ça aussi, c'est
0: tout à fait.
1: Alors, c'est invraisemblable. Le vice-procureur de Bobigny, c'est invraisemblable.
0: C'est ce que je vous disais, c'est que en gros, vous avez la plupart des sanctions des magistrats, ce qui est interroge, c'est pour des conduites personnelles. C'est-à-dire, en gros, l'exemple que vous citez, il y a l'exemple malheureusement trop connu ces dernières années d'un collègue qui avait décidé de proposer sa fille sur un site échangiste, sa fille de 14 ans, qui évidemment a été révoquée, mais parce qu'on considère que quand vous en êtes arrivé à ce point-là, de fait, quelle est votre légitimité à continuer à juger les autres ?
3: Absolument.
0: Ce que vous dites est une question légitime. C'est la question de en face du pouvoir, parce que ça, c'est des... mes conduites personnelles, on va dire ça comme ça, qui sont problématiques certes, mais qui n'ont rien à voir avec le binôme pouvoir-responsabilité. Là, la question que vous posez...
1: Revenons à l'espèce. Donc, il va avoir l'inspection dans les 15 jours. Oui. Au bout de 15 jours, est-ce que c'est sur le bureau du ministre ?
0: Ensuite, vous avez ce qu'on appelle une enquête... Là, c'est une enquête de fonctionnement, une inspection de fonctionnement, qui doit faire une photographie de ce qui s'est passé. Ensuite, selon la photographie, vous aurez ce qu'on appelle une enquête administrative. C'est-à-dire que, pour le coup, s'il y a des responsabilités individuelles, vous aurez une enquête spécifique
1: que c'est pas la même,
0: sur certains magistrats. Non.
1: C'est pas la même.
0: Non.
1: Mais c'est quoi cette enquête administrative, pardonnez-moi ?
0: Une enquête administrative, là, pour le coup, c'est contradictoire. C'est comme une enquête pénale, évidemment, sur un volet administratif, c'est-à-dire qu'on vous convoque, on vous demande de vous expliquer, on vous dit voilà ce qu'il y a dans le dossier.
1: Il y a des enregistrements, d'ailleurs, à la gendarmerie. Est-ce que tout est enregistré ? Est-ce que toutes les conversations enregistrés.
0: Alors, ça, pour le coup, je laisserai la gendarmerie nationale expliquer comment est-ce qu'ils enregistrent. Moi, de ce que je sais, c'est que quand vous appelez au minimum police secours, en tout cas que vous appelez le 17, que ça soit la police ou la gendarmerie, pour le coup, c'est enregistré. Je sais pas si la gendarmerie enregistre l'ensemble de ces conversations téléphoniques. Et là, pour le coup, autant je prends ma part, autant je représente pas non plus la gendarmerie nationale.
1: Je disais tout à l'heure, est-il exact que le procureur de Toulouse a transmis à Auch le dossier au bout de 3 mois ? Est-ce exact ?
0: Vous avez plusieurs interrogations. Vous avez qu'est-ce qui se passe entre le moment, entre guillemets.
1: Non, mais je pose une question simple, mais j'ai jamais de réponse. Est-il exact que le procureur de Toulouse a transmis le dossier à Auch 3 mois après?
0: Souffrez,
1: oui ou non?
0: Souffrez que votre question soit simple et que la réponse puisse
1: prendre plus que deux
0: lignes.
1: Mais pourquoi?
0: Parce que pour le coup.
1: C'est oui ou non?
0: Si vous me laissez répondre, je vais finir. En gros, il y a deux interrogations dans ce dossier et qui sont incompréhensibles, et je l'entends. C'est un, le délai de transmission du dossier, et c'est pas moi qui vais vous dire est-ce que c'est 3 mois ou pas. En vérité, je n'en sais rien, c'est tout l'intérêt de cette enquête administrative, sinon ça n'aurait aucun intérêt de faire une enquête.
1: On le sait, ça. Hier, il l'a dit, le ministre, 3 mois. Il a mis 3 mois.
3: Oui.
0: Je laisse le ministre, ça vous aura pas échappé que je suis pas ministre, pour le coup.
1: Non, mais vous êtes porte-parole du...

0: dossier, ce que si j'ose dire.
1: Non, je suis pas porte-parole du dossier.
0: Porte-parole de l'affaire, c'est vous êtes là pour nous éclairer.
1: Je suis là pour vous éclairer et je vous dis qu'il y a deux choses qui sont incompréhensibles, c'est un et qu'on devra tirer au clair et c'est tout l'objectif. Je pense qu'on peut collectivement se prendre 10 jours, vous voyez, pour mettre les choses à plat. Je sais que le monde médiatique va vite, je sais qu'on a déjà dit un certain nombre de choses parce que comme l'a dit le ministère par voie hiérarchique, il y a des choses qui nous remontent, vous savez, un procureur général nous explique, vient de voir le ministre et explique ce qui s'est passé. Mais collectivement, je pense qu'on peut prendre 10 jours pour avoir une photographie de ce qui s'est passé. Il y a deux choses qui sont probablement problématiques. C'est un, le délai de transmission de ce dossier et comment est-ce qu'il a été transmis. En gros, est-ce que tout simplement on a passé un coup de fil, on a envoyé un mail pour dire à son collègue du parquet d'à côté, bah là je te transmets un dossier particulièrement important, donc prête-y un regard attentif. Et ensuite, le deuxième sujet, c'est à partir du moment où ce dossier est arrivé à Hoche, pourquoi, vraisemblablement, alors même qu'il est transmis à des enquêteurs, pendant plusieurs mois, il ne se passe plus rien et ce monsieur n'est jamais entendu et placé en garde à vue. C'est ça les deux interrogations. Et je suis d'accord avec vous, c'est des interrogations parfaitement légitimes. Et le 19 juin, on aura des réponses très claires sur qu'est-ce qui s'est passé et quelles sont les causes de ces éventuels dysfonctionnements.
2: Bon, je dois vous libérer, c'est la première fois que je libère un magistrat. Parce que vous allez sur l'antenne de CNews. Comme pardonnez-moi, je pose des questions, je pose des questions que les gens se posent.
1: Ah mais bien sûr.
2: Avec un peu
1: et vous savez,
2: pas de
1: et vous savez, je vous le dis vraiment, c'est je crois, aux alentours de mon 30e plateau en 4 jours. Je vois bien la colère. Et ce que
2: oui,
1: vous
2: c'est pas une colère d'ailleurs, je pose des questions les plus simples. Du monde, je comprends pas. Voilà, mais y a pas de
1: colère. Je réagis à ce que vous disiez au tout début sur les manifestations.
2: Oui.
1: Moi, je trouve que je vais peut-être vous surprendre, mais je trouve que quelque part il y avait une forme de dignité dans ces manifestations, parce qu'en fait, déjà, elles étaient parfaitement pacifiques.
3: C'était alors une erreur de la dernière place Vendôme ou pas?
1: Ah bah ça, c'est la responsabilité de la préfecture de police. Là aussi, je prends ma part, mais je vais pas parler au nom de toutes les institutions. C'était la responsabilité de la préfecture de police. Mais quand je dis qu'il y avait une forme de dignité, un parce qu'elles étaient pacifiques et deux parce qu'elles nous obligent à faire mieux. En fait, tout ce que nous demandaient ces concitoyens, c'était faites mieux pour protéger nos enfants, et je pense que ça, on doit collectivement l'entendre.
2: Bon, bah écoutez, merci beaucoup. Je sais que vous êtes attendu sur l'antenne de CNews.
1: Merci de votre invitation.
2: Merci, Sacha Straub-Kahn, porte-parole du ministère de la Justice. Il est 17h14, à tout de suite.
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2: 7h19, nous sommes toujours avec Pascal Pierre Garbarini. C'est intéressant d'ailleurs d'écouter le porte-parole du ministère de la Justice. On a écouté Sébastien Lecornu. On a évidemment commenté les propos d'Emmanuel Macron, mais on n'a pas encore entendu d'auditeur. Donc nous sommes avec, je crois, Yves. Bonjour Yves, qui a 41 ans et qui habite en Île-de-France. Yves, bonjour.
29: Oui, bonjour Pascal et bonjour à toute l'équipe.
2: Vous êtes dans quel secteur professionnel?
29: Alors, déjà, j'ai 42 ans.
2: Mais bon, j'ai dit 41. Écoutez, franchement, c'est pas non plus. Attendez, bah, vous me pardonnez-moi.
29: Si vous voulez vieillir, allez-y, il n'y a pas
2: mais
29: de problème.
2: Mais c'est pas. J'y peux rien. C'est... Monsieur Guénèque a mis 41 ans. C'est pas Monsieur Guénèque, c'est Monsieur Alexandre. Monsieur Alexandre Marc.
30: Amandine qui est au standard, qu'on embrasse.
2: Ah, Amandine,
30: qui est de très grande qualité.
31: Et tout le monde est dans la délation autour de cette table.
2: Voilà,
30: mais non, c'est l'occasion de la saluer, qui fait un super travail.
31: Dire, oui, c'est moi, et alors?
30: Mais non, c'est Yves qui s'est trompé sur son âge, je pense.
2: Yves s'est trompé sur son âge. Yves, pourquoi vous avez dit à Amandine que vous aviez 41 ans?
30: Amandine, elle se trompe jamais, Yves.
29: Je ne sais pas.
2: Mais parce qu'elle ne l'a pas inventé. Elle ne l'a pas inventé.
29: Je pense que
2: c'est vous qui avez voulu induire en erreur Amandine.
29: C'est possible. En fait, vous me rendiez service puisque vous souhaitiez me rajeunir, en fait. Donc, il n'y a pas de problème.
2: Bon, vous habitez l'Île-de-France, vous faites quoi dans la vie?
29: Oui, j'habite l'Île-de-France et je suis professeur.
2: Professeur de...
29: mathématiques.
2: Ah, professeur de mathématiques. Et ça, c'est intéressant, professeur de mathématiques. Donc, vous avez quoi? Vous avez le CAPES? Vous êtes agrégé?
29: Oui, non, j'ai le CAPES. J'ai eu mon CAPES du temps où on pouvait l'avoir juste avec une licence. Je fais partie des derniers, d'ailleurs. Mmh. Donc, j'enseigne depuis 20 ans maintenant.
2: Et en seconde C, en 1980, on faisait les espaces vectoriels, auxquels je comprenais absolument rien. Eh bien, paraît-il que maintenant, on les fait en maths sup, maths spé. Donc je m'inquiète, je ne sais pas si c'est vrai ou pas, mais c'est vrai ou pas ce que je dis?
29: Bah, écoutez, oui, ça fait partie malheureusement d'un effondrement, on va dire, des savoirs.
2: Ah oui, les secondes C, parce que les meilleurs élèves faisaient secondes C à l'époque, et j'avais fait secondes
29: C. Alors moi, je fais partie de... Moi, j'étais déjà dans la voie scientifique. C'était plus C, c'était S, mais bon.
2: Ah oui, bah oui. J'ai quitté la filière scientifique à la fin de la seconde, rassurez-vous, parce que j'étais pas le meilleur. Bon, voulez-vous nous dire, et pour reprendre un peu les choses sérieusement sur Diana?
29: Oui, bah écoutez, c'est très agréable de vous avoir. Déjà, je vous remercie de m'avoir pris à l'antenne. Je vous avoue qu'en 42 ans, c'est la première fois que j'appelle. Et on va bien sûr changer de tonalité étant donné que les faits sont graves. Et pourquoi c'est la première fois que j'appelle, en fait? Ben, je pense que c'est parce que, comme disait Monsieur Carrérou, cette affaire-là touche ce qu'il y a de plus sacré. Alors, il l'a dit ce matin, je crois, sur CNews. Touche ce qu'il y a de plus sacré, à savoir les enfants, la famille. Et quand je vous ai entendu, alors c'était hier que j'ai essayé de vous contacter, vos équipes m'ont rappelé aujourd'hui, mais quand j'ai entendu vous demander un témoignage d'auditeur, en tant que papa, j'ai appelé. Et c'est la première fois que j'essaie de joindre une émission.
2: Voilà, vous avez des enfants de quel âge ?
29: Moi, j'ai trois garçons. Trois garçons de 14 ans, 12 ans et 9 ans.
2: Vous avez été élevé vous-même en Île-de-France ou vous êtes venu travailler en Île-de-France ?
29: Non, j'ai été élevé en Île-de-France, je suis de la région d'Évry. D'ailleurs, je crois que Madame Medjeuber est en plateau, non ?
0: Donc, oui, oui, tout à fait.
29: Elle connaît bien. Bonjour, Madame Medjeuber. Donc, j'étais scolarisé à Corbeil-Essonnes, juste à côté. J'ai fait le lycée de Corbeil, grand lycée en face de la cité des Tarterets, qui est connue, mais voilà, on évoluait tous ensemble. J'ai pas spécialement de mauvais souvenirs et faut pas stigmatiser les gens.
2: Est-ce qu'avec les enfants aujourd'hui, vous êtes plus vigilant que vos parents ne l'étaient avec vous lorsqu'ils sortent? Est-ce que vous les laissez par exemple aller, pourquoi pas dans des clubs de sport, aller dormir chez des amis, aller pourquoi pas en colonie de vacances, ou est-ce que vous êtes réticent à cette idée?
29: Oui, certainement, je suis beaucoup plus vigilant. Je tiens à informer juste vos équipes, j'ai un léger écho, je m'entends un peu dans le téléphone, c'est un peu désagréable. Mais donc, excusez-moi si je manque un peu de clarté.
2: Non, je vous en prie. Je vous en prie, on va essayer de régler ça. On va essayer de régler ça. Monsieur Fabrice Lavitte, pourquoi notre ami... notre ami Yves. Pourquoi
4: alors,
2: notre ami
4: alors,
2: Yves?
4: Alors peut-être parce que la réinjection était un peu forte en studio.
30: La réinjection.
1: On parlait pas de ce problème, moi aussi.
29: Ça participe de l'effondrement général dont nous parlions tout à l'heure.
4: La réinjection. Le son qui est réinjecté dans vos enceintes pour l'entendre. Était un peu fort.
2: C'est la première fois que j'entends ce mot-là.
4: Oui, mais vous débutez en radio, c'est normal.
2: On réinjecte le son.
4: On réinjecte le son, oui.
2: Non.
29: Bon, est-ce que ça va mieux?
2: Est-ce que ça va mieux, Yves?
29: Écoutez, oui, ça a l'air d'aller mieux. Je m'entends encore un petit peu, mais je ferai avec. J'essaierai de ne pas être trop confus dans mes propos.
2: Oui, écoutez, vous savez, moi j'essaie de ne pas être trop confus non plus avec les miens. Ça fait 3 ans qu'on me réinjecte.
29: Oui.
2: Bon, parlons sérieusement. Je vous disais, est-ce que vos trois enfants, est-ce que vous faites attention plus sans doute que vos parents le faisaient avec vous?
29: Alors en fait déjà plus ça c'est certain, c'est pas du tout jeter l'opprobre sur mes parents qui s'occupaient bien de moi. Simplement, je pense qu'à l'époque où j'ai grandi, donc dans les années 80, 90 on va dire, on était moins au courant de beaucoup de choses. Donc effectivement, peut-être que il y avait une confiance plus grande de la part des familles, des parents à laisser les enfants se promener, aller se balader, etc. C'est vrai que nous, on y pense souvent avant de les laisser partir. Moi, j'ai mon fils qui est en CE2, qui rentre. Il y a un petit chemin à faire à pied parfois, parce que je termine le travail plus tard, mon épouse. Et c'est vrai que dès que je vois qu'il est, mettons, 16h50, j'appelle à la maison tout de suite pour savoir s'il est rentré. Étant donné qu'on peut craindre une mauvaise rencontre. Enfin, je pense qu'on est beaucoup de parents à avoir peur et avoir beaucoup plus peur que nos parents n'avaient peur à l'époque.
2: Bien sûr.
29: Le problème, c'est que il faut pas non plus tomber dans la psychose, c'est-à-dire dans l'excès inverse, à ne plus laisser. On s'est interrogé, par exemple, juste pour vous décrire une situation, à savoir si on mettait notre enfant en garderie là cette année pour qu'on aille le chercher directement à l'école. Et on s'est dit à un moment, il faut quand même pas tomber dans la psychose. Et donc voilà. Mais effectivement, on y pense. Et voilà, on est soucieux de tout ça, beaucoup plus que nos parents, je pense.
2: Bah merci de votre témoignage, Yves. On va marquer une pause. Merci à vous. Et n'hésitez pas à nous rappeler parce que vous paraissez effectivement un auditeur attentif à l'actualité. On marque une pause. Pascal-Pierre Garbarini reste quelques minutes encore avec nous. Et puis on abordera un autre sujet dans la dernière partie, assez différent pour tout vous dire, puisque Patrick Blondet veut faire graver le nom de son chien sur sa tombe. Donc, c'est le combat d'un homme contre la mairie pour rendre un bel hommage à son ami animal décédé. Donc,
1: Ça a l'air de vous émouvoir, en tout cas.
0: Ouais.
2: Ah non, je trouve ça très beau
1: sensible,
2: de,
1: oui, bien
2: de
1: sûr.
2: Faire graver le nom de son chien sur sa tombe. Mais il est vivant, évidemment, Patrick Blondet.
1: C'est pour ça qu'il a déjà acheté sa tombe et oui, qu'il veut faire graver le nom de son chien.
0: Oui. C'est une bonne idée, non?
1: Mais parce que le faire post-mortem, c'est compliqué, évidemment.
2: C'est bien sûr,
1: oui. Et après, c'est plus compliqué de demander à faire graver sa tombe une fois qu'on est dedans pour le nom de son chien. Il peut y avoir des problèmes logistiques.
2: Je suis d'accord avec vous.
1: Post-mortem, eh oh!
2: Non, mais ne souriez pas, il veut faire graver le nom de son chien. Il sera avec nous ou pas?
1: Son chien sera...
2: Non. J'espère qu'il sera avec nous parce que c'est un sujet important. A tout de suite.
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2: 17h31, Émilie Dez.
41: Après avoir passé 48 heures en garde à vue, Patrick Bruel va-t-il aller en prison ce soir? Le chanteur est présenté cet après-midi à 4 juges en vue de sa mise en examen. Le parquet de Nanterre a requis son placement en détention provisoire. Patrick Bruel, accusé de viol et d'agression sexuelle par plusieurs femmes, il conteste l'ensemble des accusations. Les obsèques de Liana se dérouleront vendredi dans la plus stricte intimité. C'est ce qu'annonce l'avocat des parents. Le Sénat a décidé de lancer une commission d'enquête sur les dysfonctionnements de la justice et le pilotage de la politique pénale après la mort de la collégienne. Sébastien Lecornu reconnaît un problème de moyens dans l'institution judiciaire, mais pas dans l'affaire Liana. On ne répond pas à un drame par des cris, a lancé Emmanuel Macron ce matin au Conseil des ministres. Il appelle à ne pas céder à la précipitation et à la démagogie après la mort de Liana. Le frère de Jérôme Barella, le principal suspect dans l'affaire Liana, a été mis en examen pour viol sur deux anciennes compagnes. Le suspect a été relâché et placé sous contrôle judiciaire. Selon une source proche du dossier, le père de Jérôme Barella avait, lui, été accusé de viol par deux de ses petites filles. Il avait bénéficié d'un non-lieu et été mis hors de cause. Donald Trump estime que Téhéran a mis trop de temps à négocier et qu'ils vont devoir en payer le prix. Les prix du pétrole grimpent de nouveau. Le baril de WTI, la référence américaine du brut, a pris 0,53% ce matin. Notez qu'un pétrolier qui a quitté le Golfe fin mai se dirige vers l'Europe avec une cargaison de 2 millions de barils de brut, une première depuis le mois de mars, selon des données de la société Kepler. Près de la moitié des cheminots sont en grève aujourd'hui, selon la CGT. Le trafic est conforme aux prévisions, avec seulement 2 TGV sur 3 en moyenne. Aujourd'hui, un intercité sur 2. Les grévistes demandent un moratoire sur l'ouverture à la concurrence, des hausses de salaire également, pour faire face à l'inflation. Et puis les Bleus ont pris la direction de Boston, aux États-Unis, leur camp de base pendant la Coupe du Monde de football. Le Mondial 2026 débute demain avec le match Mexique-Afrique du Sud. Ce sera à 21h à Mexico.
2: Parce que la Coupe du Monde commence demain et on n'a pas le sentiment qu'elle commence demain.
41: C'est vrai.
2: Alors qu'avant, le football prenait tout. On le disait ce matin sur le plateau de CNews. Même si Gérard, c'est pas votre tasse de thé, le football.
0: Ah, mais les grandes, comme je vous l'ai dit plusieurs fois, les grandes compétitions, si. Là, cette Coupe, je vais la suivre. En plus, c'est en Amérique. Et bon, je serai peut-être un peu là-bas pendant le...
2: Vous partez quand pour les Amériques?
0: Bah, j'ai pas encore pris mon billet. J'attendais de voir un peu le... comment les choses tournaient.
2: Et là, vous serez où, à New York?
0: Je serai à Shelter Island, là où j'avais mon lieu de vacances avec ma femme depuis 50 et quelques années.
2: Et vous aviez une maison, mais vous ne l'avez plus, c'est ça?
0: Ben, je l'ai donnée à mes enfants, maintenant.
2: Mais vous retournerez, évidemment, dans cette maison.
0: Je retournerai chez eux, bon.
2: C'est des enfants qui acceptent encore la maison qu'on leur a donnée. Il faut se méfier parfois, parce que vous savez, on ne sait jamais
0: si on m'accepte. Oui.
2: Votre épouse est enterrée...
0: Oui, là-bas.
2: Elle est enterrée là-bas. Votre épouse qui est américaine, évidemment, et vos enfants, dont un...
0: C'est la branche américaine maintenant, il n'y a plus de Français, je suis le dernier. C'est le dernier des Mohicans français.
2: Mais c'est-à-dire que le nom Carrero va mourir en France.
0: Heureusement que, il est avec moi, il meurt en France.
2: Il n'y a pas d'autres Carrero.
0: Non, tous mes cousins sont morts, tout le monde. Tous ceux qui pouvaient porter ce nom.
2: Ils n'ont pas d'enfants, ils n'ont pas fait d'enfants.
0: Il y a des filles.
2: Il n'y a que des filles. Donc maintenant, la branche américaine.
0: Il
2: n'y
0: a que la branche américaine. Mais là, elle est bien, elle est florissante.
2: Et comment on dit Carrero aux États-Unis?
0: Carrero.
2: Et c'est perçu comme un joli nom aux États-Unis.
0: Bon, ils n'ont aucune idée de ce que ça veut dire, ni rien. Donc, j'explique même pas.
2: Non. Et votre fils est journaliste.
0: Ah oui, dans un journal que je trouve. Qui fut un grand journal. Et qui est maintenant à l'image du wokisme américain, c'est le New York Times.
2: Et vous préférez avoir des petits-enfants qui vivent en Amérique ou des petits-enfants qui grandiraient en France?
0: Alors je vais vous dire la vraie vérité, je l'ai dit souvent à mes proches, je suis une des rares bonnes choses que j'ai faites dans ma vie, c'est d'avoir justement préparé la vie américaine de mes enfants. En les envoyant après le bac à l'université là-bas. Parce que je pense que dans leur génération, il vaudra mieux être aux États-Unis, même s'il y a des difficultés comme partout, il vaudra mieux être aux États-Unis que chez nous.
2: Mais pourquoi vous dites une des rares bonnes choses que vous avez faites dans la vie?
0: Parce qu'on se demande toujours, quand on arrive à 80 et quelques balais, on se dit qu'est-ce que j'ai fait de bien et qu'est-ce que j'ai raté. Donc moi, je suis dans cette espèce d'introspection et je me dis, quand même, je suis content, les enfants sont en Amérique, ils sont à peu près saufs. Mes petits-enfants aussi seront saufs. je peux pas en dire autant si c'est voilà bon. Mmh. Je suis un peu pessimiste peut-être.
2: Un peu pessimiste, mais oui. Pour... Vous n'avez pas écrit de une sorte de livre de mémoire ou de récit pour raconter votre parcours qui est atypique quand même. Pas, non mais vous êtes d'abord vous êtes. On se connaît bien maintenant parce que quand on travaille ensemble, on connaît beaucoup de choses de l'autre. C'est vrai qu'il y a une forme de pudeur, et puis vous appartenez à une génération.
0: Vous savez, les éditeurs, ça m'est arrivé quelquefois, comme les journalistes qui ont fait une petite carrière, comme on dit, on m'a posé la question, mais bah, racontez-nous les gens que vous avez vus et tout ça. Moi, j'ai aucune envie de lire un bouquin écrit par moi, racontant mes rencontres avec tous les présidents de la République. Mais non, mais j'ai rien de plus à raconter.
2: Si j'étais un éditeur, c'est pas ça que je vous demanderais. Moi, ce qui m'intéresse, c'est votre regard, c'est pas tant les anecdotes, les rencontres, etc. Oui. Moi, ce qui m'intéresse, c'est votre regard sur la société, sur les uns et les autres, sur le métier, sur...
0: Je le ferai peut-être.
2: Voilà, parce qu'en plus, vous êtes un littéraire, parce que vous êtes féru de littérature, que vous aimez précisément les moralistes, ceux qui ont raconté...
0: Mais je suis devenu un peu paresseux aussi.
2: Mais vous dites souvent ça...
0: Mais oui, parce que c'est vrai, le soir, quand je rentre, le plaisir, tout à l'heure, là, je pars de l'émission, je vais rentrer chez moi, je mets la télé, je regarderai un peu les nouvelles ce soir, et puis j'ai un livre formidable. Attendez, je vais vous dire, je l'ai trouvé dimanche au marché au livre, la relation, c'est un livre de 1822, c'est la relation par tous les personnages contemporains de la fuite du roi Louis XVI à Varennes. Mmh. Varennes, le roi et la reine, etc., ils ont été arrêtés à Varennes. C'est une affaire terrible, et il y a eu tous les témoignages ont été recueillis par un éditeur en 1822, et j'ai trouvé ça. Il y a les récits de tous les personnages qui avaient préparé la fuite du roi, etc. Et pourquoi ça a échoué? Ça ferait, alors d'ailleurs, il y a eu un film sur la fuite de Varennes, oui.
1: D'Ettore Scola.
0: Vous l'avez vu. C'est un bon film, d'ailleurs. J'ai toujours été intéressé par cet épisode, et c'était plus j'ai lu ce bouquin, et là j'ai presque fini, là. C'est 800 pages, mais j'ai presque fini. Et le dernier témoignage, il y en a un qui se dit, le colonel, je ne sais plus comment, qui commandait un des régiments qui avait été posté à côté de Varennes pour éventuellement recueillir le roi et la famille royale. Et il dit, lui, si le commandant du détachement avait eu le courage, il y avait déjà un attroupement, il y avait quelques centaines de paysans, et le tocsin sonnait, etc. Mais j'avais une centaine de dragons qui étaient préparés. Si j'avais donné l'ordre aux dragons de charger, on aurait emporté la foule et le roi aurait été donc sauvé, et le cours de la Révolution. Mais malheureusement, le roi Louis XVI, qui était un homme simple et généreux, contrairement à certaines images, généreux, a dit non, faut pas recharger, il va y avoir des morts. Et il n'a pas voulu.
2: Avant de passer à un autre sujet, combien de temps vous êtes capable de lire sans discontinuer la concentration? Vous l'avez sur combien de temps?
0: 4-5 heures.
2: Oui, ce qui est énorme. Ça, oui. C'est-à-dire que des gens qui peuvent lire 4-5 heures consécutives, ou plus exactement, c'est même pas qu'ils peuvent, qui aiment lire, qui ont du plaisir à lire 4 ou 5 heures. Là, il y a des auditeurs qui nous écoutent. Au bout de 5 minutes, 10 minutes, beaucoup décrochent. Moi, je vais vous dire, il faut que je fasse très attention, parce que je m'aperçois qu'avec le téléphone portable, avec les journaux, avec etc., mon temps de concentration sur un livre est plus réduit qu'il ne l'était, je dirais, il y a 10 ou 15 ans, si je suis tout à fait honnête. Oui. Et il faut faire attention, parce que, en fait, c'est un exercice.
3: Bien sûr.
2: C'est un entraînement. Bien sûr. Donc, il faut faire très attention, parce que scroller, comme nous le faisons tous, c'est pas une bonne chose. Et ce temps de concentration de 4 heures, 5 heures, sans discontinuer, n'est pas si fréquent aujourd'hui.
4: Pareil pour des films maintenant, il y a des gens qui sortent leur portable au cinéma.
2: Oui,
4: ça me rend fou, ça. Ça me rend complètement dingue. Et alors, le qui me rend dingue aussi, c'est les personnes âgées qui savent pas couper leur téléphone au cinéma.
2: Mais pourquoi personnes âgées?
4: Parce qu'à chaque fois qu'il y a un téléphone qui sonne, c'est un vieux. Voilà.
2: Mais attendez, un vieux, ça m'est arrivé
0: quelquefois.
4: Mais bien sûr. Il y a des cinémas dans le quartier de mes grands-parents. Je n'allais plus dans le cinéma des quartiers de mes grands-parents. Il y avait une sociologie assez âgée. Ça sonnait tout le film. C'était insupportable.
0: Ça arrive à la messe aussi, malheureusement.
2: Bon, en tout cas, Gérard, vous venez de traverser la saison une nouvelle fois avec nous. Moi, je vous recrute une nouvelle fois pour l'année prochaine, si
0: j'accepte,
2: vous en êtes d'accord.
0: Oui, parce que je rêve d'aller jusqu'au dernier des présidents, là. Le prochain, quoi.
2: Oui,
0: pour moi, ça sera le dernier, je veux dire. C'est ça. J'ai commencé avec Pompidou. Oui. Je voudrais finir avec quelqu'un qui soit peut-être aussi bien que Pompidou, ça va être dur.
2: Bon, en tout cas, c'est un bonheur d'être avec vous, et c'est vrai que dans notre petite troupe, vous trouvez votre place
0: et des amis.
2: Comme Monsieur Guénec notamment, qui lui-même est capable de lire 4 ou 5 heures consécutivement. Babar, oui, et la voiture jaune.
4: J'étais sûr.
2: Mais non,
4: non, c'est vrai que j'aime beaucoup Gérard.
2: Oui, c'est vrai.
4: Je considère...
2: Et il vous aime beaucoup aussi.
4: C'est vrai, comme mon grand-père. Je lui ai déjà dit, on en a parlé plusieurs fois, et il me touche beaucoup, et je l'écoute attentivement quand il me donne des conseils, etc. Sa voix compte.
2: Ben c'est vrai, mais c'est beau ce que vous dites. Et vous avez raison. Il faut écouter Gérard Magic
4: Carreau. Et du coup, tu vas faire ce qu'il t'a dit pour la saison prochaine ou pas? C'est-à-dire le conseil qu'il t'a donné pour la saison prochaine.
2: Il va balancer.
4: De changer d'émission.
2: Je le connais, il est tellement prévisible. C'est un garçon, il a un stock de blagues et il ne les
4: réveille. Je l'écoute à chaque fois, je vais être obligé. Ah, donc tu vas sur Europe 2.
2: Bon, aujourd'hui, notre ami Guénec est coiffé comme Godefroy de Montmirail. Je ne sais pas pourquoi, je ne sais pas ce qui s'est passé. Qu'est-ce qui s'est passé?
4: Je vais prendre pendant 4 minutes.
2: Non, mais qu'est-ce qui s'est passé, cette petite coiffure?
4: Elle ne vous plaît pas?
2: Mais si.
4: Si, mais je fais ce que je peux avec ma greffe, voilà.
2: Ah, pourquoi la greffe est...
4: Si, c'est très bien, mais c'est des nouveaux cheveux, il faut s'adapter, il faut changer de coupe, il faut innover, donc on fait ce qu'on peut.
2: Bon, 17h42, et puis Pascal Pierre, on n'a pas dit un mot de football, mais vous êtes un amateur de football. Mm-hmm. Et j'ai vu, alors, Ajaccio, malheureusement, n'existe plus, va repartir au plus bas niveau, quasiment, ce qu'on appelle l'ACA. Il y a deux clubs à Ajaccio, il y a le Gazélec et l'ACA. Chacun sait que vous êtes ajaxien, je le dis souvent, d'ailleurs, vous avez les couleurs d'Ajaccio quasiment sur la cravate. Mm-hmm. Et l'ACA, aujourd'hui, a été rétrogradé.
1: L'ACA est totalement rétrogradé, et le Gazélec essaie de repartir. Tout ça est bien compliqué, tout ça est bien triste.
2: Voilà. Bon, la Coupe du Monde, c'est demain. Le maire de Clermont-Ferrand a décidé, par exemple, de mettre en place un couvre-feu pour les mineurs de moins de 16 ans non accompagnés, sous peine d'une amende de 150 €. Ce couvre-feu concernera tout le centre-ville élargi de 23h à 7h du matin. Il n'y aura pas de fan zone, même si la France est en finale, et les écrans à l'extérieur des bars devront être tournés vers l'intérieur des établissements pour éviter des attroupements dans la rue. C'est le maire de Clermont-Ferrand. L'arrêté municipal fait suite à 2 épisodes de violence urbaine le 30 mai après la victoire du PSG en finale de la Ligue des Champions et vendredi après un appel sur les réseaux sociaux.
4: Les Anglais.
2: C'est terrible, hein ? 17h43, on marque une pause, à tout de suite.
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3: 17h46 sur Europe 1, restez bien avec nous, Pascal Praud de retour dans un court instant pour la dernière ligne droite de Pascal Praud et vous. 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
26: 17h48, on a quelques minutes et je crois que nous sommes avec Patrick Blondet qui veut faire graver le nom de son chien sur sa tombe. Bonjour Monsieur Blondet.
27: Bonjour.
26: Et merci d'être avec nous.
27: Oui.
26: Merci Monsieur Blondet d'être avec nous. Vous souhaitez faire inscrire le nom de votre lévrier sur votre tombe, malgré l'interdiction légale d'évoquer un animal inhumé dans un cimetière humain. Patrick rend hommage à son petit chien qui lui a sauvé la vie, c'est ce que je lis. Pourquoi ? Alors vous êtes jeune d'ailleurs encore, vous avez 68 ans, il n'est pas temps de partir dans l'au-delà, mais pourquoi cette initiative ?
27: Bah parce que j'avais mon chien, c'était ma seule amitié dans ma vie. J'ai passé mon temps à travailler, donc j'avais pas le temps de courir les jeunes filles comme Patrick Bruel.
26: Oui, je ne m'attendais pas à cette comparaison. Mais c'est-à-dire que vous, Monsieur Blondet, vous n'avez pas été. Pardonnez-moi. Pardonnez-moi de sourire, mais bon, vous n'avez pas été marié, Monsieur Blondet ?
27: Pas eu le temps.
26: Pas eu le temps, bah vous avez peut-être pas. C'est assez drôle comme réponse. J'ai pas eu le temps de me marier. Bon, et, mais vous n'avez pas, donc vous n'avez pas de nièce, vous n'avez pas d'amis, vous n'avez pas d'amis dans la vie.
27: Ben non, j'ai passé mon temps à travailler.
26: Mais qu'est-ce que vous faisiez ?
27: C'est ingénieur civil.
26: Ah non, mais dans le métier, dans le travail, vous n'avez pas lié un peu d'amitié avec les uns ou les autres ? C'est jamais arrivé.
27: Ben, dans le génie civil, vous êtes muté très fréquemment dans la région française ou à l'étranger. Mmh. Donc, voilà,
26: bon, on a mais de... alors, vous n'avez jamais. Vous avez connu l'amour quand même, monsieur Blondet.
27: Oh ben oui, quand même. Oui.
26: Quand même, oui. Bon, mais ça n'a, vous avez préféré votre chien. Qui s'appelait,
27: voilà.
26: Qui s'appelait Vanaïs.
27: Voilà, comme Michel Drucker, qui était très étrangé partout.
26: Bon, et alors, vous avez affronté une déception sentimentale très forte et vous avez arrêté de vivre. Vous vouliez arrêter de vivre et les lévriers sont des chiens très particuliers. Ils ressentent la souffrance de leur maître et quand vous n'alliez pas bien, le chien ne mangeait plus.
27: Voilà. En principe, les lévriers sont très sentimentaux. Allô.
26: Bon, je vous écoute, mais il y a Monsieur Guénec qui... Monsieur Guénec, ne souriez pas, parce que c'est...
0: Non, pardon.
26: Mais c'est pas drôle.
0: Pardon.
26: Donc, et alors, il est mort quand Vanaïs est mort.
27: Il y a 25 ans.
26: Ah oui, donc vous avez le temps quand même de... Mais pourquoi vous avez repris... Pourquoi vous n'avez pas repris un animal ? Pardonnez-moi, mais Monsieur Guénec me fait rire, c'est pas moi qui... Pourquoi depuis 25 ans vous n'avez pas repris un animal ?
0: Pas le temps.
27: Bah parce que pas le temps. Bon...
26: Oui, mais pas le temps.
0: Pas le temps.
26: Mais pourquoi? Enfin, vous avez. Moi, là, je vous comprends pas parce que vous étiez jeune quand même. Vous aviez 40 ans quand Vanaïs est morte.
27: Oui.
26: Et depuis, vous n'avez pas eu envie de reprendre un animal.
27: Non.
26: Bon. Et là, vous voulez qu'il soit marqué, qu'il soit inscrit sur votre tombe.
27: Bah, j'aurais voulu que le nom de mon chien soit assez écrit bien. Mm. Mais la mairie de Dole trouvait que c'était un trouble à l'ordre public.
26: Bah écoutez, je ne sais pas qu'en pense Maître Garbarini. Est-ce que c'est un trouble à l'ordre public ?
1: Si la loi l'interdit.
26: Bon. Et là, vous habitez où, Monsieur Blondet, aujourd'hui ?
27: À Dole, dans le Jura.
26: Bon. Mais vous ne me paraissez pas très joyeux.
0: Je suis content de vous parler.
26: Vous ne me paraissez pas très joyeux, Monsieur Blondet, moi, ça me manque.
27: Vous n'arrêtez pas de me faire de la gueule, alors, voilà.
26: Non, mais... Nous, on est plutôt joyeux, on est plutôt, effectivement, je vous l'accorde, on est parfois un peu collégien. On a un peu un humour de collégien. Mais surtout, est-ce qu'on peut vous aider ? Est-ce qu'on peut faire quelque chose pour vous ?
27: Qu'est-ce que vous voulez faire
26: Je ne sais pas, mais moi j'ai envie de, si je peux aider quelqu'un ou si on peut vous aider à aller...
27: De toute façon, si je veux... Mettre le nom de mon animal sur ma tombe, personne ne peut l'empêcher, il n'y a aucune loi qui empêche.
26: Bah, sauf que c'est. Oui, il n'y a aucune loi, mais vous pouvez... faudra le mettre avant alors. De toute façon, vous ne pouvez pas le mettre après. Forcément. Bon, écoutez, et alors pour justifier le refus, la mairie de Dole met en avant les lois du pays, effectivement. Selon Le Parisien, la directrice du service d'État affirme que vous avez voulu faire imprimer une photo de votre défunt chien avec des fleurs, tant que les motifs.
27: Fait.
26: Mais moi, j'essaie toujours de comprendre les uns et les autres. Ce que je saisis pas, c'est que si ce chien était si important, peut-être que lorsqu'on perd un animal après un temps de deuil, on en reprend un autre.
27: Dépend essentiellement de chacun.
26: J'ai l'impression qu'on vous appelle là, monsieur.
27: Ouais, c'est pas grave, ils attendront. Hein.
26: Ah oui, ça. Bon, c'est peut-être la mairie qui vous appelle. Bon, bah écoutez, oui, mais merci beaucoup, monsieur Blondet. Qu'est-ce que vous avez prévu de faire ces prochaines heures ?
27: Bah rien.
26: Bon, bah écoutez. Pardon ?
27: J'ai la piscine.
26: Ah, bah alors vous voyez, ça c'est intéressant. C'est une. Pour vous détendre, effectivement.
27: Ah oui.
26: Bon, bah écoutez, merci monsieur Blondet, merci, et j'allais dire, n'hésitez pas à nous rappeler.
27: Ben, j'y manquerai pas, parce que c'est pas terminé.
26: C'est pas terminé ?
27: Ben non, parce qu'on va faire refaire la pierre tombale. C'est pas une pierre tombale.
26: Ah, parce que la pierre tombale est déjà faite ?
27: Ben bien sûr, c'est une verre tombale, pas une pierre tombale.
26: Pardon ?
27: Alors, il y a des trucs. C'est une verre tombale, c'est une pierre tombale en verre.
26: Ah, c'est une verre tombale, mais dans cette tombe, vous serez tout seul ?
27: Ben oui, bien sûr.
26: Mais y a pas, vous n'êtes pas dans un caveau familial ?
27: Ben, j'ai plus de famille. Il reste dans ma famille, je l'ai pas incinéré.
26: Bon, bah écoutez, merci beaucoup, monsieur Blondet. Je ne sais pas quoi dire. J'espère, merci beaucoup. Merci beaucoup. Vraiment, on est parfois surpris, évidemment, des conversations que nous avons sur l'antenne. Il est 17h55. Je vais remercier les uns et les autres. Je vais remercier monsieur Alexandre Omar. Merci Fabrice. On n'a pas pu échanger aujourd'hui.
0: C'est pas grave, ça sera pour demain.
26: Ça sera pour demain. Merci évidemment à l'ami Laurent Tessier qu'on écoutera demain matin avec sa chronique habituelle. Laurence Ferrari dans une seconde et nous on se dit à demain.
2: Si vous voulez bien.
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42: Bonsoir à toutes, bienvenue dans Punchline aujourd'hui sur CNews et sur Europe 1. Patrick Bruel sera-t-il placé en détention ce soir, détention provisoire, à l'issue de sa présentation à 4 juges d'instruction. Le chanteur, âgé de 67 ans, risque une mise en examen pour des faits de viol, tentative de viol, agression sexuelle, harcèlement sexuel concernant 9 victimes. Présumé innocent, il nie tous les faits d'agression qui lui sont reprochés. On sera sur place dans un instant au tribunal de Nanterre. Dans l'affaire Liana, le Premier ministre Sébastien Lecornu a une nouvelle fois assumé devant les sénateurs vouloir faire toute la lumière sur les dysfonctionnements qui ont conduit à un tel drame. Par ailleurs, on a appris que le père du principal suspect, Jérôme Marella, avait été visé par une plainte pour viol sur 2 de ses petites filles. Classement sans suite pour cette plainte. Nos équipes sont à Puy-Casqui où un nouveau rassemblement est organisé devant l'hôtel de ville à la veille des obsèques de Liana. La colère des Français ne faiblit pas. Voilà pour les grandes lignes de nos débats ce soir. Tout de suite, c'est le rappel des titres de l'actualité.
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42: Sur CNews et sur Europe 1. Bonsoir Sandra Tchombo.
0: Bonsoir Laurence, bonsoir à tous. Yannick Barella, le frère du principal suspect dans l'affaire Liana, a été mis en examen dans le cadre de deux enquêtes pour viol commis sur des anciennes compagnes. Il a été relâché et placé sous contrôle judiciaire, une décision dont le parquet a fait appel. On apprend également que le père de Jérôme Barella a été visé en 2013 par une plainte pour viol classée sans suite en 2021. Les faits qui auraient été commis entre 2010 et 2013 ont été dénoncés par l'une de ses petite fille née en 2000. Patrick Bruel est présenté cet après-midi à quatre juges d'instruction en vue de sa mise en examen. Le parquet de Nanterre a requis son placement en détention provisoire pour des faits de viol, tentative de viol, agression sexuelle et harcèlement sexuel concernant 9 victimes, des actes supposés commis entre 2010 et 2019. Le chanteur et acteur contestent l'ensemble des accusations. Le prix de référence du gaz va augmenter de 7,4% au 1er juillet. Quelques 6 millions de ménages français verront leur facture grimper en moyenne de 2,70 €. Cela s'explique par la hausse des prix sur les marchés gaziers en raison de la guerre au Moyen-Orient et d'une revalorisation du tarif de distribution du gaz. Donald Trump vient d'affirmer que les États-Unis vont attaquer l'Iran. Quelques heures plus tôt, sur son réseau Truth Social, le président américain avait déclaré « le tyran du Moyen-Orient est mort », alors qu'il avait promis la veille un accord imminent avec Téhéran. Mais il a déclaré que l'Iran avait tardé à négocier un accord qui aurait été excellent pour les Iraniens et qu'ils allaient désormais en payer le prix. Un soldat français déployé au Liban est décédé ce mercredi, touché par un tir accidentel lors de la préparation d'un entraînement. Florian Gillet, 21 ans, était un soldat de première classe, membre du 8e régiment de parachutistes d'infanterie de marine de Castres. C'est le 4e militaire français décédé au Moyen-Orient depuis le début de la guerre en Iran le 28 février dernier. Et puis pour terminer, une pensée pour notre confrère Christophe Glaise, toujours détenu en Algérie. Je rappelle qu'il a été condamné à 7 ans de prison en décembre dernier. Il a renoncé à son pourvoi en cassation, ouvrant la voie à une possible grâce du président algérien. CNews et Europe 1 continuent de réclamer sa libération immédiate et sans condition.
42: Merci beaucoup Sandra Tchombo. On va évoquer ces affaires judiciaires qui se multiplient. Nous sommes avec Joseph Massescaron. Merci d'être là Joseph. Merci. Rachel Kahn. Bonsoir. Geoffroy Lejeune nous a rejoint. Jean-Baptiste Marty d'Europe 1. Bonsoir Jean-Baptiste. Et Isabelle Steyer qui est avocate spécialiste des violences faites aux femmes et aux enfants. Merci d'être avec nous maître. On va tout de suite prendre la direction, je vous le disais, du tribunal judiciaire de Nanterre où se trouvent Mathieu Devez et Audrey Legret. Bonsoir à tous les deux. Nous attendons de savoir si Patrick Bruel est face aux juges, donc quatre juges qui doivent décider, en tout cas sa mise en examen, puis ensuite de son placement en détention ou pas. C'est bien cela, Mathieu ?
1: Exactement, Laurence. Ce que je peux vous dire, c'est que selon une source proche du dossier avec laquelle j'ai échangé il y a encore une dizaine de minutes, Patrick Bruel n'est toujours pas à l'heure où je vous parle devant les juges d'instruction. Alors, cela signifie concrètement que l'artiste de 67 ans est toujours en train de préparer sa défense avec ses avocats. Vous le savez, l'artiste est sorti de garde à vue ce matin. 48 heures de garde à vue. Ses avocats ont pu prendre connaissance du dossier volumineux. On parle de 9 plaignantes, des faits de viol, tentative de viol, agression sexuelle et harcèlement sexuel, dossier volumineux donc, et Patrick Bruel qui prépare ses arguments pour contrer donc, vous l'aurez compris, l'accusation. Ces juges d'instruction, ils sont au nombre de 4, ils peuvent donc mettre en examen l'artiste. Je vous le rappelle, le procureur de la République de Nanterre a requis son placement en détention provisoire et sa mise en examen. Et puis, autre étape ensuite, c'est le juge des détentions et de la liberté qui peut donc placer en détention provisoire Patrick Bruel, notamment pour trouble à l'ordre public, pour récidive ou alors sur pression sur des témoins, ce qui pourrait bien sûr nuire à l'enquête. Patrick Bruel qui clame toujours son innocence. Laurence.
42: Juste une question, entre la fin de cette garde à vue et la prochaine audition devant les juges, il n'a pas été libéré, Patrick Bruel, il était là dans le tribunal judiciaire de Nanterre ?
1: Exactement, Laurence, et semble-t-il, selon des sources proches du dossier, très affaibli et très heurté par ce qui est en train de se passer. Patrick Bruel, toujours avec ses avocats, en train de préparer sa défense. Et il devrait rester très longtemps, en tout cas dans ce tribunal, c'est ce qu'on peut vous dire, jusqu'à très tard ce soir, avant peut-être donc de rencontrer ce juge de la liberté et de la détention.
42: Merci beaucoup Mathieu Devez, Audrey Legret, Maître Steyer, donc quatre juges qui vont d'abord voir Patrick Bruel, puis le juge de la liberté et de la détention. Oui. Donc, tout ça va durer des heures, avec évidemment une éventuelle mise en détention à la clé.
3: Oui, c'est ça, c'est-à-dire que là il sort de garde à vue, il est passé par le dépôt, il a passé la nuit au dépôt,
2: Il aurait d'ailleurs pu être immédiatement déféré hier soir. Mais c'était très tard, puisqu'il faut des heures pour préparer le dossier. Donc, il a passé la nuit au dépôt, il est remonté. On a tamponné son dossier pour montrer qu'il avait vu un juge d'instruction. Et ensuite, il repart dans un cabinet, dans la galerie d'instruction, pour travailler le dossier. Et là, il peut le travailler le temps qu'il lui faut pour préparer sa défense.
42: Donc, c'est lui qui décide ? Ben, ou ce sont les juges ?
2: Non, c'est lui avec ses avocats.
42: C'est lui et ses avocats. Okay.
2: Donc, j'ai jamais vu de temps qui soit des dizaines d'heures, mais et effectivement, la question ne s'est jamais posée. En tout cas, je ne connais pas, mais effectivement, ça peut durer très longtemps puisqu'il y a 9 dossiers. Donc, le juge de première comparution va reprendre les auditions qui ont été les siennes de garde à vue, mais aussi reprendre les auditions qui étaient celles des victimes, dont il ne connaissait pas l'existence, tous les éléments qui ont été saisis, obtenus par les policiers, et donc il va devoir s'expliquer sur tous ces éléments-là. Donc effectivement, on a 9 dossiers, 9 défenses, et des défenses qui sont lourdes, puisque à la clé, il y a un mandat de dépôt. Alors c'est un petit peu paradoxal, parce que normalement, la question de la représentation en justice, et donc du mandat de dépôt, ne dépend pas théoriquement de la gravité. Mais on sait qu'on a un des critères qui est la question du trouble à l'ordre public, et c'est souvent ce critère-là qui, au regard des circonstances,
42: évidemment,
2: de la durée, de la multiplicité des faits, des lieux et du contexte actuel et des attentes, que l'on peut effectivement en avoir peur.
42: Alors Jean-Baptiste Parti est avec nous d'Europe 1. Est-ce que l'on sait d'abord ce qu'a dit Patrick Bruel tout au long de cette garde à vue, Jean-Baptiste ?
3: Oui, on sait qu'il a été très coopératif. Il a d'abord, il a nié tout ce qu'on lui reprochait. Je le cite, aucune tentative de viol et violence à aucun moment. Voilà ce qu'il a dit aux enquêteurs. Et il s'est présenté avec tout un tas de dossiers, des trieurs, des preuves, des photos, des SMS, échangé avec les plaignantes. Il a essayé de montrer patte blanche aux enquêteurs pendant 48 heures. Et à chaque fois, il est resté sur la même ligne avec ses avocates. Voilà.
42: Il nie en bloc ce qui lui a reproché.
3: Il nie en bloc. Il ne nie pas les relations qu'il a eues, mais il nie en bloc avoir commis ces agressions sexuelles, ces viols.
42: D'accord. Et ses avocats donc prennent connaissance en ce moment de ce qu'il y a dans le dossier et s'apprêtent à répondre point par point à ce que vont lui opposer les juges, Jean-Baptiste.
3: C'est ça. Parce que face aux quatre juges d'instruction, ce qui va se passer, c'est que les juges d'instruction vont poser tout un tas de questions, un peu comme les enquêteurs pendant la garde à vue à Patrick Bruel, et il va devoir répondre. Pas forcément sur le fond, aller en profondeur, parce qu'il n'aura pas le temps, il n'y a que

0: Un être humain, on imagine, c'est quelqu'un de très affecté. Plus, il y a tout l'entourage médiatique, l'opinion publique. Donc voilà, ça fait une atmosphère un peu dure qui doit être assez difficile pour Patrick Bruel.
1: Maître Steiner,
2: Oui, effectivement. Parce qu'on a aussi autre chose, c'est qu'il a été un petit peu défriché les dossiers, les dossiers. Il s'en est expliqué, apparaît-il, d'après ce que l'on sait, hein. Il passe devant trois juges. Et ces trois juges...
0: Ce matin, c'était trois,
1: c'est passé à quatre.
2: Et en fait, ces quatre juges, ils vont avoir un autre regard et un regard croisé à quatre de cette histoire-là. Donc, il va aller encore plus au fond du questionnement. Donc, effectivement, c'est un moment très difficile pour lui parce qu'il y a une première explication. Il va confronter ça avec ce qu'il voit du dossier et on va aller encore plus loin dans son interrogatoire et donc lui dans sa défense. Donc,
1: bien sûr.
2: Effectivement, chaque fois que l'on voit un magistrat, on va encore plus loin dans les questions. Donc ça nécessite de sa part beaucoup de travail de défense et de réponses. D'autant plus qu'il a quatre magistrats
1: face à lui. Oui. Jean-Baptiste Martin, une dernière.
0: Non, mais c'est surtout aussi ce qui est important, c'est que ce ne sont pas ces quatre magistrats qui vont décider d'envoyer ou non Patrick Bruel ce soir en prison. En fait, après cette audition, cette présentation face aux quatre magistrats, Patrick Bruel devra voir un autre juge, le juge des libertés de la détention, et c'est cette personne-là qui décidera ou non de l'envoyer en prison. Ça va jouer sur certains critères, par exemple les garanties de représentation. Est-ce que Patrick Bruel ne va pas s'échapper? Est-ce que Patrick Bruel ne va pas tenter d'entrer en contact avec certaines plaignantes? Voilà, donc c'est
1: trouble à l'ordre public aussi.
0: Trouble à l'ordre public, voilà.
1: Effectivement, ce sont autant d'éléments qui vont rentrer en ligne de compte pour le juge de la liberté et des détentions.
2: Oui. Et puis le débat devant le juge de la liberté et de la détention, il peut durer aussi très longtemps. Parce qu'il a au moins deux avocats qui peuvent plaider tous les deux. Et on a d'abord des réquisitions du parquet. Donc le parquet va devoir expliquer...
1: Donc c'est un mini-procès en réalité.
2: C'est ça, c'est-à-dire qu'il y a...
1: Un procès en raccourci.
2: Oui, voilà. De contradictoire. Parce que si on sait qu'on a les garanties de représentation, le risque de fuite à l'étranger, des choses qui s'éliminent assez facilement, la question du trouble à l'ordre public, elle va être massive. Donc dans cet argument-là, on peut y mettre aussi un petit peu, même parfois beaucoup, le fond du dossier. C'est la raison pour laquelle, je reviens à ce qu'on se disait, l'interrogatoire de première comparution est important parce que ce qui va être dit là va pouvoir servir à aller dans un sens ou dans l'autre.
1: Bon, on va faire une petite pause. On va continuer ce débat dans un instant avec vous, maître. On va aussi évidemment parler de la parole des femmes, Rachel Kahn, on va écouter Flavie Flament parce que c'est sa plainte en réalité. Il y a provoquer cette accélération du calendrier judiciaire. Elle manifestait lundi soir devant la chancellerie dans le cadre de l'affaire Liana, mais elle s'est exprimée aussi sur la plainte qu'elle a elle-même déposée, mais qui n'est pas étudiée dans le cas présent. A tout de suite sur CNews et sur Europe.
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4: 18h15, on est en direct sur CNews et sur Europe 1. On a été rejoint par Pascal Pierrard, député RN, ancien magistrat. Bonsoir madame.
17: Bonsoir Laurence Ferrari.
4: Ancienne magistrate peut-être, il faut féminiser tout ça. Nous sommes avec William Molinier du service police-justice de Europe 1. Bonsoir, bonsoir William. On va juste terminer la discussion que nous avions à propos de Patrick Bruel et de son éventuel placement en détention ce soir. Mais le parcours judiciaire va être long, il va... D'abord être confronté aux quatre juges qui détiennent les 9 dossiers d'accusation, puis il ira vers le juge de la liberté de détention qui décidera ou non de son placement en détention. On va écouter Flavie Flamand. C'est sa plainte en fait qui a accéléré le tempo juridique. Elle a manifesté, je vous le disais, lundi soir devant la chancellerie dans le cadre de cette grande émotion qui a saisi les Français après le meurtre de Liana. Et elle a évoqué sa propre plainte dans l'affaire Bruel.
18: On remarquerait que le monde est en train d'exploser autour de ces violences sexuelles. Oui, effectivement, 3 semaines après la médiatisation de ma plainte, Patrick Bruel est en garde à vue. C'est un fait, c'est la justice qui l'a décidé, c'est la justice qui s'en est saisie. Il a ses arguments pour la justice. Moi, je suis extrêmement sereine. On garde les nôtres aussi et ce n'est pas avec vous que je les partagerai. Mais ce que je peux vous dire, c'est que c'est un soulagement parce que avant moi, et c'est ça qui est particulièrement dégueulasse et qui provoque une véritable indignation chez moi, avant moi, il y a des femmes qui pendant des mois, pendant des années ont essayé de se faire entendre et il a fallu la médiatisation de ma plainte pour que les choses avancent et je trouve que c'est particulièrement injuste donc c'est un soulagement, je ne fais pas partie des cas qui sont étudiés aujourd'hui a priori par le parquet de Nanterre, en revanche je suis là pour apporter ma voix parce que je sais que toutes les victimes sont derrière moi et qu'elles se feront entendre de cette façon-là.
4: Rachel Kahn, la parole des victimes est entendue, mais il a fallu beaucoup de temps, beaucoup de mois, beaucoup d'années pour certaines d'entre elles.
19: C'est ça qui est vertigineux, c'est comment c'est possible qu'à nos jours, de nos jours plutôt, la parole des femmes ne soit pas écoutée et entendue. On ne cesse de dire l'état de droit, c'est à la fois la présomption d'innocence, mais à la fois d'entendre, d'écouter les victimes. Et ce que fait la justice, ce que font les policiers, c'est... on vous écoute et ensuite on va regarder de la véracité des faits. Mmh. Voilà, c'est ça l'état de droit.
4: Une information que nous donne Mathieu Devez, Patrick Borel, est actuellement donc entendue par les quatre juges d'instruction en vue de sa potentielle mise en examen. C'est le président du tribunal judiciaire de Nanterre qui lui a confirmé, Geoffroy Lejeune. Ça y est, on entre évidemment dans la phase active de cette confrontation entre Patrick Borel, quatre juges qui ont les dossiers de neuf plaignantes.
0: Tout à l'heure, vous demandiez à Jean-Baptiste Marty dans quel état d'esprit il était. Je ne sais pas, puisque j'ai évidemment pas parlé avec lui ces dernières heures. En revanche, j'ai lu il y a quelque temps le livre de Nicolas Bedos, qui était une autre célébrité, qui a été accusée, alors lui, d'agression sexuelle, qui a été d'ailleurs condamnée. Et il avait, c'est quelqu'un qui a un grand talent d'écriture et qui décrivait exactement ce qui se passe dans la tête d'une célébrité qui se retrouve tout à coup à dormir au dépôt, à être entendue par des magistrats et par des enquêteurs, etc. Et c'est un monde qui s'effondre. Donc, très probablement, il est aujourd'hui dans un état cataclysmique. Et je ne sais pas comment ça va se passer, comment on va se passer son audition, mais il faut imaginer que pour lui, quelque chose s'est arrêté. Il l'a dit d'ailleurs il y a peu de temps dans Paris Match, il sait que sa carrière est finie. Donc c'est la fin de quelque chose. Je suis gêné en revanche par une chose, c'est que tout ce qui se passe depuis quelques jours est absolument normal, les auditions, la confrontation avec les magistrats, etc. En revanche, dans l'affaire Patrick Bruel, il y a eu beaucoup d'extrajudiciaires, et notamment tout ce qui a été dans la partie d'avant, c'est-à-dire le harcèlement mis en place, notamment dans son théâtre où il jouait régulièrement, qui pour le coup ne fait pas avancer la justice. C'est juste une pression médiatico-activiste et qui de plus en plus a droit de cité dans notre société, où on juge avant les juges et où on condamne avant les condamnations. Et ça, pour le coup, parfois ça peut être une catharsis, parfois aussi il peut y avoir des erreurs qui ne sont pas des erreurs judiciaires, mais qui sont des erreurs d'appréciation.
4: Et celles qui manifestent, vous opposeront le harcèlement qu'ont vécu les victimes et les agressions qu'ont vécu les victimes.
0: Sauf dans le cas où c'est faux, et c'est arrivé que ce soit faux.
4: Oui, mais là, en l'occurrence, il y a un dossier assez lourd. Mais effectivement,
0: enfin,
4: vous avez raison.
0: Il n'est pas encore jugé.
4: On ne fait pas le procès avant le procès et il est présumé innocent. On le rappelle à chaque fois.
0: Mais c'est quand même le problème dans la société dans laquelle on vit aujourd'hui. Les procès sont faits avant le procès. Tous. Et y compris parfois, il y a des erreurs.
4: J'entends ce que vous dites. Joseph, un mot là-dessus, avant qu'on passe sur l'affaire Liana et qu'on reparte sur le terrain à Puy-Casquier.
17: Non, mais je ne peux pas m'empêcher de penser, même si. J'ai dit précédemment, mais quel dommage qu'il n'y ait pas eu une faille différemment dans l'affaire Gérard Miller. Voilà.
4: Oui, vous avez
17: Gérard
4: raison,
17: Miller, dont on ignore tout, on ne sait pas ce qui se passe. Il y a aussi dizaines de plaintes, des abus, et ça, on n'en sait rien. On n'en sait rien. Je crois que il a fait un aller-retour en Italie. C'est tout.
4: D'accord. On va voir avec William Molinier. On va se tourner désormais vers l'affaire Liana, parce qu'il y a des révélations chaque jour désormais sur le contexte familial. Alors, non pas de la petite victime, mais de son agresseur présumé, parce que lui aussi est présumé innocent. Là, vous avez des informations concernant un membre de sa famille. William, expliquez-nous.
20: Oui, en fait, on apprend aujourd'hui concernant deux membres de sa famille. D'abord, le frère, Yannick Barella, qui lui avait aussi un passif judiciaire violent. Pourquoi ? Parce qu'il a été mis en examen ce matin pour viol et séquestration, plainte déposée, il était mis en examen pour viol et séquestration sur deux anciennes compagnes, dont l'une était mineure au moment des faits. Là encore, c'est une histoire de plainte qui s'est égaré, on va dire, dans les méandres de la chaîne pénale, parce qu'en fait, Yannick Barella s'est présenté lundi matin au commissariat d'Auch pour, à l'origine, déposer plainte pour diffamation, parce qu'il recevait, en fait, des insultes sur les réseaux sociaux, et en fait, en entrant son nom, en ayant des échanges avec le parquet, la chaîne pénale s'est rendu compte qu'il en fait était déjà connu et qu'il y avait déjà eu une plainte qui avait été déposée contre lui il y a 2 ans, plainte pour laquelle il n'avait jamais été interrogé. Donc évidemment, coup de chaud au parquet qui
4: oui,
20: le place
4: dites,
20: en garde à vue et qui dit bon, bah, on va l'interroger sur ses faits.
4: Donc ça, c'est le frère.
20: Tant et si bien que en fait, le parquet d'Auch a été dessaisi au profit du pôle criminel d'instruction à Agen. Et il a été donc ce soir là, mis en examen, laissé libre, placé sous contrôle judiciaire, et le parquet a fait appel de cette libération pour donc réclamer son placement en détention provisoire. Voilà pour le frère. Oui. Et on apprend
17: sur
20: aussi
17: sur
4: Zeph.
17: des exactions, des crimes qui ont duré sur de 2007 à 2017.
20: 2017 sur 10 années.
17: Sur 10 années. Voilà. 10 années, viol, séquestration.
4: Donc n'a jamais été entendu par les autorités.
20: Voilà.
4: Très bien.
20: Et d'après nos informations, lui aujourd'hui, en garde à vue en tout cas, il a contesté les faits de viol et de séquestration, mais il a consenti des violences sur ses anciennes compagnes. Voilà pour les dernières informations. Et on apprend aussi que le grand-père, le père en fait de Jérôme Barella, lui aussi a été visé par une information judiciaire pour viol. Plainte à l'origine déposée en 2013 par l'une de ses petites filles qui était à l'époque des faits âgée de 13 ans. Les faits se seraient déroulés au domicile du grand-père. À l'époque, la justice a ouvert une enquête préliminaire qui s'est transformée par la suite en information judiciaire. Lui n'a jamais été mis en examen dans cette affaire. Il a été placé sous le statut de témoin assisté. Et au terme de 8 ans d'enquête, 8 ans même au regard des lenteurs habituelles, j'allais dire, de la justice, ça reste quand même très long, 8 ans, en tout cas hors norme, et ces investigations ont débouché à la fin sur un non-lieu. La famille a fait appel de ce non-lieu, mais elle s'est désistée, et donc cette décision est définitive, il est définitivement blanchi de cette affaire-là, sauf à ce qu'un nouvel élément soit porté à la connaissance de la justice.
4: Pascal Perra, vous êtes eurodéputé RN, ancien magistrat. Quand vous voyez en fait le récit de cette famille dysfonctionnelle et de ce dysfonctionnement aussi en série côté judiciaire, qu'est-ce que vous dites ce soir ?
2: Alors, d'une part, sur la question de la famille en question, je pense qu'on n'est pas au bout de nos surprises, Madame Ferrari, parce que très souvent dans ces profils-là, on se rend compte qu'il y a des filiations et des choses qui ont gravement dysfonctionné dans l'enfance. Les pédocriminels ayant eux-mêmes été souvent l'objet de prédations sexuelles. Donc je pense qu'on n'est pas au bout de nos surprises. Bon, maintenant vous parlez des dysfonctionnements qui nous intéressent tous sur la justice française. Pour moi, ce ne sont pas des dysfonctionnements, c'est vraiment la chronique d'un désastre annoncé.
4: Et vous êtes magistrate, hein ?
2: Et j'ai été magistrate.
4: Vous l'avez été.
2: J'ai exercé toutes les fonctions pénales, sauf celle de juge de l'application des peines. J'ai été juge d'instruction, j'ai travaillé dans un parquet, etc., etc. Bon, donc si vous voulez, pendant plus de 20 ans, donc, j'ai vu la hausse exponentielle de la délinquance. J'ai vu les façons que je qualifierais de rafistolage pour essayer de faire face aux choses et l'absence de réponse globale. Et je vais vous dire, pourquoi il n'y a pas de réponse globale ? Et pourquoi chacun y va aujourd'hui de son incantation politique ? Parce que tout le monde est dans le déni. On pourra commencer à discuter de réformes, de choses à repenser, etc. Mais dans le fonctionnement global, si vous voulez, le jour où on ne sera plus dans le déni.
4: Or, moi, c'est quoi au déni ? Qu'est-ce qu'on ne voit pas ? Qu'est-ce qu'on ne veut pas dire ?
2: Ce que, alors, par exemple, c'est l'objet du rapport de 2023 qui avait été commandé conjointement par le ministre de la Justice et le ministre de l'Intérieur. Ce rapport n'a pas été rendu public et finalement, il a fuité ces dernières heures. Et là, noir sur blanc, sont écrits les dysfonctionnements les uns après les autres. Alors, entendons-nous bien. Moi, je ne fais pas de corporatisme et je ne dis pas que les magistrats ne commettent pas de fautes. Évidemment, évidemment. Mais ce que je dis, c'est qu'on ne peut pas faire l'économie si nous voulons avoir une justice qui retrouve la confiance des Français. On ne peut pas faire l'économie d'un constat global. Et ça suppose de sortir du déni.
4: Bien sûr. Alors, on va continuer évidemment ce débat sur le fonctionnement de la justice. Dans un instant, on va rejoindre notre envoyée spéciale, Régine Delfour. Vous êtes avec Timothée Forget. Il y a à nouveau des rassemblements ce soir. Expliquez-nous. Bonsoir, Régine.
21: Oui, bonsoir Laurence. Oui, il y a un rassemblement à Puy-Casquier, Laurence, puisque c'est dans ce village en fait de 450 habitants que la semaine dernière en fait le corps de Liana a été retrouvé dans un silo. Alors les habitants ici ont eu besoin de ce rassemblement, ils en ont fait part au maire, surtout pour pouvoir partager leur douleur, puisque pour eux c'est un choc. On a pu échanger avec plusieurs d'entre eux qui nous disaient qu'ils avaient beaucoup de mal à dormir. Une personne âgée qui habite à côté du silo en fait était extrêmement émue. Luc. Et elle me disait que elle avait du mal à regarder ce silo. Ce silo, en fait, c'était autour d'une promenade qui était vraiment extrêmement prisée par les habitants. Alors ils ont eu besoin ce soir de se rassembler sous une grande halle de ce village avec donc il y aura quelques poèmes qui seront lus, des chansons, une minute de silence en soutien à Liana et à ses parents.
4: Merci beaucoup Régine Delfour, Timothée Forger. On voit que l'émotion ne retombe pas en fait. Rachel Kahn, c'est une émotion vraiment très forte, collective.
19: Oui.
4: Là pour le coup, on fait nation. Là, on est unis dans cette colère là qui vient du fond des temps, parce que la négation de la femme et de l'enfant, on connaît ça depuis des millénaires.
19: Exactement.
4: Hein. Donc ça fait depuis la nuit des temps qu'on essaye de
17: se méfier. En général, alors, il faut
4: Rachel,
17: toujours se méfier.
4: Excusez-moi, je vais juste passer la parole à Rachel. Et après, je vous passe
19: la parole. C'est juste la colère, mais la douleur aussi. C'est-à-dire que. Et c'est vrai qu'on parle beaucoup du fonctionnement de la justice, mais au fond, c'est le fonctionnement de la société. Là, à travers ce drame, parce que c'est un drame, on voit comment justement. Les citoyens font nation autour de Liana, mais le fonctionnement de cette société où on admet que la femme et l'enfant ne soient pas des priorités, enfin, il faut une circulaire pour que la femme et l'enfant soient une priorité, où on voit sur les réseaux sociaux autant de violences, dans la rue autant de violences, en fait c'est le fonctionnement de la justice, mais véritablement le fonctionnement de la société aussi.
4: Joseph.
17: Non, je reprenais, pardon, avoir interrompu Rachel, mais dans son développement, mais tout de suite, ça m'a fait penser, je veux dire, en tant qu'historien, la colère des mères est toujours annonciateur dans l'histoire de France, dans l'histoire de la Russie, dans l'histoire de tous les pays sans exception.
4: De grandes révolutions.
17: Quand de grandes révolutions.
4: En termes
17: quand les mères descendent, quand les mères, ça a toujours un sens. Mm-hmm. Quand vous êtes historien, vous le savez.
4: Bien sûr, bien sûr. Voilà. Bien sûr.
17: Et puis deuxième chose.
19: Quand vous êtes mère aussi.
17: Voilà.
19: Mère dans tous les sens du
17: terme. Mais colère des mères, j'entendais évidemment des mères de famille, bien sûr. C'est ça qui est révélateur. Hein. Par exemple, en Russie, si les mères étaient descendues dans la rue, Poutine regardait ça d'extrêmement près, on le sait. Non, il y a quand même un élément, je crois que c'est à Marseille, peut-être que Geoffroy le sait mieux que moi, il y a quand même un rassemblement qui a été interrompu par les amis de M. Raphaël Arnaud. Voilà. Et ça, c'est juste en disant que tout simplement parce qu'il y aurait eu des personnes, des militants du collectif Némésis.
4: Tout le monde ne partage pas cette émotion. Donc on ne fait pas tous nation, vous avez raison.
17: Non, mais ces personnes-là osent encore, après ce qu'ils ont fait, se remontrer, d'accord, et interrompre. Cette
4: union. J'entends votre colère, Pascal Pierrat, là-dessus.
2: Oui, je voudrais juste ajouter, si vous le permettez, un propos complémentaire à celui de Madame Kahn. Bien sûr que ça interroge la société. Quand vous avez aujourd'hui 31% de mineurs qui sont impliqués dans les viols de mineurs. Mmh. Aujourd'hui, il y a une affaire dans le Val-de-Marne, là, sur des tournantes en continu, etc. Bon, ben là, ça interroge quand même quelque chose de particulier. On n'a pas affaire qu'à des prédateurs adultes, etc. Je voudrais dire aussi que on parle pas des personnes vulnérables. Vous savez que ça, c'est un vrai problème, le viol sur personnes vulnérables.
4: Vous avez raison.
2: C'est un vrai problème.
4: L'oublions.
2: Et je pense que ça aussi, c'est tous ces facteurs de vulnérabilité, il faut, ça commence par ici, par la parole, il faut en parler. Mais il faut aussi parler des moyens qu'on donne à la justice pour faire face.
4: Et on va le faire dans un instant. Isabelle Seyer,
1: oui,
4: maître.
1: Ce qui m'étonne, c'est finalement la déconnexion entre le MeToo depuis 10 ans, donc qui aurait dû un petit peu faire office quand même de quelque chose qui va améliorer. Et puis, 10 ans après, on est dans des problématiques qui nous semblent des années, 50 ans.
4: 50 ans,
1: ouais. Alors même qu'on se dit qu'on est à Auge, que c'est peut-être pas un tribunal surencombré, on a le temps de travailler.
4: Surchargé.
1: Voilà. Donc on est dans une problématique où on demande aux femmes de s'exprimer, aux enfants aussi de s'exprimer.
4: Bien sûr.
1: On peut faire il y a des signalements.
4: On ne croit pas forcément leurs paroles, on ne la recueille pas forcément correctement, etc. etc.
1: Et on se dit, mais on est plongé dans une autre France, finalement.
4: Évidemment. J'ai une dernière question pour vous, Geoffroy Lejeune, parce que là, on a compris que la justice allait mettre le paquet sur les affaires concernant les enfants. C'est clair, le garde des Sceaux l'a dit, on va prioriser jusqu'à 14 juillet, ça sera les dossiers pour enfants. Et le reste. Ma question, c'est, est-ce que les narcotrafiquants ne vont pas se dire, c'est open bar, là, jusqu'au 14 juillet, les magistrats, ils ne vont pas s'occuper de nous. Excusez-moi, c'est peut-être une question de béotienne, mais est-ce que vous ne pensez pas qu'on peut arriver à ça?
0: C'est une question de bon sens, malheureusement. D'ailleurs, c'est un peu la critique sous-jacente qui est faite à Gérald Darmanin quand il dit j'ai donné cette priorité dans mes circulaires, etc., mais il n'en a pas donné une seule. Et ces priorités, ces circulaires, elles se sont accumulées. Et il y a deux semaines, il nous a, au Journal du Dimanche, il nous a donné ses priorités en rappelant j'ai demandé, en arrivant au ministère de la Justice, qu'on donne la priorité sur, en effet, les violences sexuelles contre les enfants, mais également le narcotrafic pour des raisons évidentes. Et moi, j'ai même pas envie de lui jeter la pierre parce qu'il y a deux semaines, on parlait de narcotrafic et c'était gravissime et on sait que c'est une pieuvre. Et il y a aussi une troisième priorité qu'il avait donnée en arrivant au ministère de la Justice, c'était les atteintes à la laïcité et aux intérêts de l'État. Donc, en fait, on vit dans un moment où tout est prioritaire. Et évidemment, on voit que cette société qui est malade parce qu'elle produit, du crime et elle produit des délits et elle produit des gens aussi, aussi dérangés que cette famille qu'on a sous les yeux aujourd'hui, et ben tout est prioritaire, donc il faudrait peut-être... Et alors, sur la question du manque de moyens, parce qu'évidemment, il faudrait mettre plus de moyens sur la justice, je trouve l'espèce de querelle qui est en train de se mettre en place entre ceux qui disent c'est pas un problème de manque de moyens, parce que d'ailleurs, regardez, à Auch, ça s'est bien passé, et ceux qui disent il y a un problème de manque de moyens, il y a une donnée qu'on prend jamais en compte, si vous voulez, c'est qu'on se compare aux autres pays européens en disant on a moins de magistrats par rapport, par exemple, à l'Allemagne, etc. Et ce qu'on ne compare jamais, c'est aussi est-ce qu'on a moins de crimes que dans les autres pays, ou est-ce qu'on a le même nombre? Et on n'a absolument pas le même nombre non plus. Vous prenez beaucoup d'exemples aujourd'hui de pays européens qui sont nos voisins ou presque, où il y a beaucoup moins d'activités pour les magistrats, et pourtant ils ont plus de magistrats. Donc évidemment, de manière évidente, on a un problème gigantesque à résoudre. Et moi, j'ai pas de problème à l'idée qu'on sanctionne un gendarme ou un magistrat ou quelqu'un qui a pas fait son travail dans cette histoire, mais il faut pas qu'on s'arrête à ce.
4: Je crois que les procureurs français ont 4 fois plus de dossiers sur leur bureau que les procureurs.
2: Oui.
4: Pascal Perrin, un tout petit mois avant la pause.
2: Et surtout, 3 procureurs pour 100 000 habitants avec le taux de délinquance exponentielle qu'on connaît, quand la moyenne est à 11 dans les pays européens. C'est lamentable, nous devrions avoir honte, Madame Ferrari.
4: Oui, mais donc il faut voter les budgets aussi, il faut que les budgets soient en augmentation. On va faire une petite pause, merci à William. Vous n'aviez pas d'autres informations sur l'affaire Liana. Les obsèques auront lieu demain. On pense évidemment à sa famille, on pense aussi à la famille de la petite Rosa et sa maman. Il y a une cagnotte qui a été lancée pour la soutenir parce qu'elle va se lancer dans un combat judiciaire, auto-plainte contre l'État, contre Gérald Darmanin, et ça va lui coûter de l'argent. Donc il y a une cagnotte qui a été lancée par les habitants de Florence. Petite pause, on reviendra sur l'affaire Patrick Bruel, dont on vient d'apprendre qu'il est actuellement devant les 4 juges au pôle judiciaire de Nanterre. À tout de suite.
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12: 18h40, de retour dans Punchline sur CNews et sur Europe 1. On repart au tribunal judiciaire de Nanterre, où se trouvent Mathieu Devez et Audrey Legret. Bonsoir Mathieu. Une information que vous nous confirmiez il y a quelques instants, Patrick Bruel est bien actuellement devant les quatre juges d'instruction.
0: Exactement, Charles Laurence, information qui nous a été confirmée par le président du tribunal judiciaire de Nanterre. Ça a donc commencé il y a environ une demi-heure. Ça y est, Patrick Bruel, avec ses avocats, en train d'être auditionné par ces quatre juges d'instruction. On le rappelle, ces juges d'instruction qui peuvent décider de la mise en examen de l'artiste de 67 ans, le procureur qui a requis son placement en détention provisoire pour des faits de viol, de tentative de viol, d'harcèlement sexuel et d'agression sexuelle, des faits commis entre 2000 et 2019. On parle de 9 plaignantes en France, en Belgique et ensuite, prochaine étape, ce devrait être la présentation donc de Patrick Bruel devant un juge des détentions et de la liberté qui pourrait décider donc de son placement en détention provisoire, Laurence.
12: Merci Mathieu Devez, vous êtes sur place avec Audrey Legret. Il y a plusieurs critères qui seraient retenus pour une éventuelle mise en détention, c'est cela Mathieu, trouble à l'ordre public, risque de fuite ou tentative de contacter les victimes, c'est ça?
0: Exactement, Laurence. Pression sur les témoins, ce qui pourrait, on le sait, nuire à l'enquête. Trouble à l'ordre public. Alors, trouble à l'ordre public, on le sait, avec cette colère qui gronde, notamment au sein des mouvements féministes qui n'ont pas hésité lors des dernières semaines à perturber les spectacles de l'artiste. Et puis, également, risque de récidive. Alors, on le sait, là, on parle de faits commis entre 2000 et 2019. À notre connaissance, pas de plainte pour des faits après 2019, mais il existe bien un risque de récidive qui pourrait justifier, Laurence, ce placement en détention provisoire.
12: Merci beaucoup Mathieu Devez. On est en ligne avec Maître Myriam Gedge-Benayoun. Bonsoir Maître, vous êtes l'avocate de deux plaignantes qui accusent Patrick Bruel de violences sexuelles commises pour l'une à Bruxelles en 2010, vous me dites si je me trompe, pour l'autre à Lille-sur-la-Sorgue dans le Vaucluse en 2015. Vous avez également été contactée, je crois, par une troisième femme qui dénonce une tentative de viol datée de 2000 au domicile de Patrick Bruel. Le fait que Patrick Bruel soit, et qui est toujours présumé innocent, actuellement devant les juges d'instruction, c'est déjà une étape importante pour vos clientes?
1: Exactement, oui, c'est une étape importante, primordiale. Ça veut dire que l'enquête préliminaire débouche sur l'ouverture d'une information judiciaire, ce qui n'avait pas été le cas, par exemple, pour Ophélie quand elle avait déposé sa plainte en 2021. Elle reprend confiance en la justice et elle souhaite travailler avec le juge d'instruction, tout comme Karine Wieser, pour que la manifestation de la vérité soit établie.
12: Donc vos deux clientes font partie de ces 9 dossiers qui sont actuellement étudiés et par les juges d'instruction et opposés à Patrick Bruel et sa défense?
1: Oui, tout à fait. Mes deux clientes font partie de ces 9 dossiers.
12: Bien. Et qu'est-ce qu'elles souhaitent? Elles souhaitent que la justice passe? Est-ce qu'elles souhaitent la mise en détention ou est-ce qu'elles ne pensent pas forcément avoir besoin de ça pour leur reconstruction et pour la manifestation de la vérité?
1: Alors, en ce qui les concerne, ce qu'elles souhaitent, c'est que la justice passe, comme vous dites. Mais pour que la justice passe, il faut un travail important avec les juges d'instruction. Il y en a 4 qui ont été nommés. J'imagine que le parquet a des éléments dans son dossier dont on n'a pas connaissance pour qu'il ait fait ses réquisitions. Qu'il soit mis en détention ou pas, comme elles disent, ça, c'est à la justice d'en décider. C'est les réquisitions du procureur de la République et c'est au JLD de décider en fonction du code de procédure pénale si cette détention provisoire qui doit être l'exception est nécessaire pour protéger la société ou pour d'autres raisons. En ce qui les concerne, elles savent ce qu'elles ont vécu, elles maintiennent ce qu'elles ont vécu et ce qu'elles veulent, c'est arriver au bout de l'instruction, convaincre les juges d'instruction, le parquet, pour qu'il y ait un procès à l'issue et bien sûr qu'elle soit reconnue victime.
12: Est-ce que vos clientes ont subi des pressions de la part de l'entourage du chanteur ou de lui-même depuis qu'elles ont déposé plainte?
1: Non, aucunement.
12: Très bien. Et elles regrettent le fait que Patrick Bruel, d'après ce que l'on sait, ait décidé de nier les faits qui lui sont opposés depuis le début de sa garde à vue et devant les juges?
1: Alors, elles le regrettent, mais elles savent que c'était sa position. Ophélie a été confrontée à lui devant un officier de police judiciaire. Elle s'attendait pas à ce qu'il puisse mentir les yeux dans les yeux, et donc elle l'a vu mentir, puisque, en tout cas, ce que Madame Fachefer dénonce a été nié par Monsieur Bruel. En ce qui concerne Karine, c'est pareil, il nie les faits. Maintenant, ce seront aux juges de décider de la suite. Elles n'ont pas subi de pression. Par contre, voilà, leur avocat, c'est-à-dire moi-même, en subit, mais pas forcément de la part de l'entourage, plutôt des fans de M. Bruel. Mmh.
12: Maître Gedge-Benayoun, est-ce que vous pensez que la sérialité des faits, que le grand nombre de plaignantes peut jouer en faveur de vos clientes?
1: Oui, bien entendu. Hein, ça, on le voit dans ce dossier-là, mais dans tous les autres dossiers où il y a beaucoup de plaignantes, des plaignantes qui ne se connaissaient pas, qui habitent dans des villes différentes, dans des pays différents. Effectivement, on a des faisceaux d'indices qui sont concordants.
12: Le fait que Flavie Flamand ait déposé une plainte, qui n'est d'ailleurs pas étudiée dans le cadre des auditions de ce jour, ça a joué. En fait, est-ce que c'est ça qui a déclenché réellement la machine judiciaire ou est-ce qu'elle a été déjà enclenchée avant Maître ?
1: Alors, je pense qu'elle a été déjà enclenchée avant et que la plainte de Madame Flamand, et sa prise de parole publique a vraiment donné un coup de fouet. Et surtout, vous avez l'image du pot de fer contre du pot de terre, hein, les pots de terre étant les victimes. Madame Flavie Flamand est aussi un pot de fer. Et donc, elle s'est positionnée en pot de fer face à Monsieur Bruel et en protection des victimes. Et ça, c'est très important et ça a permis d'avoir un tournant dans cette affaire.
12: Une dernière question, Maître. Est-ce que vous attendez à ce que d'autres témoignages, d'autres plaintes puissent survenir dans les prochains jours?
1: Oui, bien sûr. Moi-même, je vais en déposer une autre pour une personne qui dit avoir été victime également de tentative de viol. Je sais que mes consoeurs aussi, par l'intermédiaire de la presse, je l'ai entendu. Donc, je pense que c'est pour ça que 4 juges d'instruction ont été nommés, parce que le parquet s'attend à avoir beaucoup de plaintes.
12: Et donc, à vos yeux, la mise en détention serait souhaitable ou pas?
1: Encore une fois, je ne connais pas les éléments qui ont permis au procureur de requérir la mise en détention. Je ne pourrai vous le dire que quand je connaîtrai le dossier. Ce que je pensais, moi, c'est qu'on allait lui interdire voilà, de faire des spectacles parce que vraisemblablement, c'est là que les victimes sont rencontrées, les victimes présumées. Sincèrement, je ne m'attendais pas à ce qu'une mise en détention soit demandée, mais parce que je suis comme tout le monde et que l'image de Patrick Bruel nuit finalement, même à moi qui suis avocate, parce qu'on sait que dans ce genre de dossier, quand il y a une pluralité aussi importante de victimes, c'est extrêmement fréquent que le procureur réclame la mise en détention.
12: Merci beaucoup, Maître Gadj Benayoun, donc avocate de 2 plaignantes qui accusent Patrick Bruel, et donc d'une 3e, puisque vous nous avez annoncé qu'il y a une 3e jeune femme qui dénonce une tentative de viol dans les années 2000. On est avec vous, Maître Steyer. On voit que, évidemment, là, le nombre de plaintes va aller en grandissant et que, effectivement, là, ça va être très compliqué pour le chanteur de continuer à nier en bloc les faits. En tout cas, c'est la défense qu'il a choisie jusqu'à présent.
2: Alors, oui, effectivement, mais ce qui peut arriver, c'est qu'il puisse craquer en confrontation. C'est-à-dire que là, il est seul face à ses avocats qui sont là pour l'épauler, pour l'aider, pour l'emmener dans la construction de ce qu'il pense être, ce qui est sa vérité. Il est face à face avec un juge, donc il n'y a encore pas dans la même salle que lui une personne qui va venir lui dire, les yeux dans les yeux, voilà ce que tu as fait, ou ce que... Voilà, ça s'est passé comme ça, répète-moi les dans les yeux ce qui s'est passé. Et ça peut faire vaciller les choses. On a vu dans des affaires criminelles que la confrontation avec des victimes peut amener à reconnaître totalement ou partiellement.
12: Et là, de ce que nous disait l'avocate, ça ne s'est pas produit. Il n'a pas craqué.
2: Il y a 9 victimes, puis après il va en avoir 13, mais peut-être 15.
12: Peut-être plus.
2: À un moment donné, il faut peut-être se repositionner, mais je ne sais pas.
12: Ce sera la stratégie de ses avocats à voir. Pascal Pierrat, voilà. Peut-être là-dessus, sur le travail des magistrats.
3: Sur le travail des magistrats.
12: Voilà, vraiment, je veux juste pas sur le travail des magistrats.
3: Sur l'affaire Bruel. Non. Je voudrais simplement vous dire qu'il y a un critère dont nous n'avons pas parlé sur le plateau qui me paraît essentiel pour la mise en détention, c'est le critère de la réitération des faits, du risque de réitération. Enfin, je ne peux pas imaginer qu'il ne soit pas visé à un moment donné. Bon, après sur le terrain probatoire en fait, il choisit de nier pour l'instant parce qu'il jauge les éléments de preuve qui sont contre lui. Or, nous savons d'une manière générale que ces plaintes interviennent longtemps après les faits et que le matériel probatoire est faible en fait. Donc, d'un point de vue stratégique évidemment, ce type de mise en examen a toujours intérêt à nier jusqu'au bout en regardant ce qui reste dans la balance à la fin. au niveau du terrain probatoire, puisque je vous rappelle que c'est l'accusation qui rapporte la preuve, et c'est pas aux mises en examen de rapporter la preuve de son innocence.
12: Donc là, le travail des juges, c'est de confronter, de mettre, d'opposer à la défense de Patrick Bruel,
3: absolument,
12: des faits, des textos, des preuves,
3: absolument,
12: à chaque chose qu'il dit.
3: Et la confrontation physique avec les victimes sera une étape.
12: Mais pas ce soir. Là, non, on n'est pas tout dans ce temps-là.
3: Non. Là, c'est un interrogatoire de première comparution. C'est-à-dire qu'il aurait pu choisir de garder le silence, il aurait pu choisir de ne faire que des déclarations, et il a peut-être choisi d'être interrogé.
12: Ce qu'on ne sait pas.
3: Voilà, ce qu'on ne sait pas. Et ensuite viendra l'étape de la saisine du juge des libertés et de la détention, qui lui, comme il y a des affaires criminelles, pourra de toute façon placer en détention provisoire sous couvert du trouble à l'ordre public, mais pas seulement. Et là, ça va donner lieu à un autre débat devant le juge des libertés et de la détention.
12: Bien sûr. On va juste écouter. Alors, Aurore Berger, ministre chargée d'égalité entre les hommes et les femmes, elle rappelle son attachement à la présomption d'innocence. Et Patrick Bruel est toujours présumé innocent. Mais elle estime tout de même qu'il faut cesser de croire par principe que les femmes mentent. On l'écoute, je vous passe la parole ensuite, Rachel.
4: Moi, j'ai pas à saluer de victoire judiciaire dans la place qui est la mienne. Moi, ce que je dis depuis le début sur cette affaire, pas parce que c'est Patrick Bruel, je dis la même chose, quels que soient à la fois les auteurs présumés et les victimes présumées, c'est qu'il faut qu'on arrête de penser que par principe les femmes mentent.
5: Et on a là l'impression qu'enfin les femmes sont entendues.
4: Vraisemblablement, on a l'impression qu'elles sont entendues, en tout cas qu'elles sont crues dans leurs paroles. Et ensuite, évidemment, c'est la justice seule qui peut établir la vérité des faits, la vérité judiciaire. Et c'est ça qui est le chemin nécessaire dans un état de droit. Et c'est le chemin qui est en train d'être pris, en tout cas, au regard des réquisitions qui ont été faites.
12: Est-ce que l'on peut dire que la parole des femmes est désormais mieux entendue, Rachel Kahn ?
6: Comme vous le disiez tout à l'heure, j'ai l'impression qu'il y a eu MeToo, et puis après ça s'est effondré. Alors peut-être aussi du fait des néo-féministes qui ont fait n'importe quoi, à nous bassiner avec l'histoire de l'écriture inclusive, ne pas manifester pour les femmes afghanes ou iraniennes, venir perturber des spectacles d'artistes, etc. Non, c'est-à-dire qu'on est dans cet état de droit, et je pense qu'Aurore Berger a bien fait de rappeler d'un côté la parole des femmes, qu'elle devait être entendue, écoutée, la présomption d'innocence. Et puis nous, pour l'ordre public, on a besoin aujourd'hui d'avoir la vérité sur cette affaire, parce que les bruits de couloir, une nouvelle fois, je pense que ça ne sert pas notre démocratie et notre pays.
12: Ça ne fait pas avancer la justice. Non. Encore une fois, Geoffroy Lejeune, il faut que la justice passe, si possible, sereinement. Et c'est pas simple.
7: Et c'est très compliqué. Et la vérité, c'est qu'en fait, on est très très loin d'une situation acceptable sur ces sujets-là, parce que au moment de MeToo, de Balance ton port, on a dit on vous croit. Il y a des moments, il faut croire, et des moments, il faut pas croire. Et la seule institution qui est capable de faire ce choix-là, c'est la justice. Et le problème, c'est que la justice, elle n'est pas non plus infaillible. Par exemple, vous venez de le dire, mais dans le cas d'un viol, souvent la preuve disparaît très rapidement, et c'est très compliqué de le prouver. Donc il y a aujourd'hui des auteurs de viol qui ont été impunis. Elle n'est pas infaillible, elle ne permet pas la manifestation de la vérité dans tous les cas. Évidemment, on est des humains, on est imparfaits, donc on est condamné à vivre des situations imparfaites, et on est en train de chercher une sorte de pureté, d'efficacité optimale qu'on n'atteindra malheureusement jamais.
12: On cherche à rattraper un retard phénoménal.
7: Ça, c'est vrai, bien sûr, sur la question.
12: On cherche à rattraper 30, 40, 50, 60 ans de déni aussi, Isabelle Seyer.
2: Oui, et puis ce qui est très intéressant dans ce dossier, c'est qu'on a des femmes qui ont parlé, et dans lesquels les dossiers ont été classés sans suite.
12: Et là, on réouvre les dossiers, voilà. Bizarrement.
2: C'est ça, exactement.
12: Parce qu'une personnalité médiatique a porté plainte.
2: Différentes, je pense des substituts différents. Donc, elles ont chacune été quand même une parole qui a été balayée. Elles étaient consentantes, elles étaient fragiles, elles étaient sorties très fortes. On a souvent toujours la même défense.
12: On connaît bien ces mécanismes.
2: Voilà. Et là, on revient avec le dossier, et ce sont les mêmes et les mêmes témoignages que l'on va, à la faveur finalement de multiples victimes, réentendre ou réanalyser différemment. Donc le parquet initial qui a classé sans suite, il va aussi, finalement, il va y avoir dans les explications le pourquoi à un moment donné c'était classé sans suite, pourquoi à un moment donné, quand il y a d'autres victimes, ça ne l'est plus, alors que la déposition est la même. Il y a un regard qui ne sera pas le même.
12: Dernier mot, Rachel.
6: Je pense juste à notre jeunesse, et notamment aux jeunes filles en construction, qui, lorsqu'il se passe quelque chose, soit du harcèlement, soit des violences sexuelles, disent on ne va pas porter plainte parce que ça ne sert à rien.
12: Il ne faut pas qu'elles se disent ça.
6: Il faut qu'elles continuent à porter
2: 3% de condamnation, il ne faut pas se dire ça.
6: Exactement.
2: Tu rentres dans un commissariat en se disant il y a 3% de condamnation, on ne fait jamais de.
12: Merci à tous pour ce débat qui était fort intéressant sur le fond, sur le fonctionnement de notre justice. Merci Geoffroy, Maître Steyer, Pascal Pierra, Rachel Kahn, Joseph Massescaron. Merci à David Poujol qui est en régie et qui va partir vers des aventures américaines. Éric Zemmour sera ce soir l'invité de Christine Kelly sur Face à l'info. Dans un instant, c'est Pierre Devineau sur Europe 1. Et nous, on a rendez-vous demain matin à 8h10 avec Robert Ménard pour l'interview politique de la matinale. À demain.
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43: Bonsoir à tous. Il chante depuis 40 ans. Il a rempli des zéniths, fait s'égosiller des centaines de milliers de fans, celles qui venaient voir Patrick Bruel en concert en criant « Patrick ». Tenant leur briquet de manière fervente, presque rituelle, ont suivi sa carrière toutes ces décennies. Patrick Bruel chanteur, Patrick Bruel acteur, mais aussi père d'Oscar et de Léon, les deux garçons qu'il a eus avec la romancière Amanda Sterz, faut-il le rappeler. Patrick Bruel est ce soir devant les juges, à un pas de l'incarcération. Le procureur a rappelé les faits de façon clinique. Deux tentatives de viol en 2010, trois viols de 2012 à 2019, des agressions sexuelles, du harcèlement sexuel. Certains de ces faits non prescrits, précédemment classés sans suite, ont été réexaminés. On peut être être inclus dans la saisine des juges d'instruction. Jusqu'à présent, Patrick Bruel n'a qu'une ligne de défense. Il nie les faits qui lui sont reprochés. C'est ensuite au juge des libertés et de la détention de décider si oui ou non il dormira ce soir en prison. Quoi qu'il arrive, qu'il soit incarcéré ou non, qu'il aille en prison ou non, son image est ternie à jamais. La course médiatique a bien entendu participé à l'accélération des mises en cause. Alain Finkielkraut s'en est indigné il y a plus de 15 jours au grand rendez-vous d'Europe 1. Il disait que c'était à la justice de déterminer si les plaignantes seraient des victimes, pas à celles qui manifestaient déjà convaincues de sa culpabilité immédiate. La descente aux enfers de Patrick Bruel, c'est l'un des thèmes de cet Europe 1 soir. 2 heures d'infos, de décryptage et de débat. 19h sur Europe 1.
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43: Au sommaire, Patrick Bruel et les juges. Que va-t-il se passer? Le point dès le début de ce journal. On ne répond pas à un drame par décrit. La posture plus que maladroite d'Emmanuel Macron face à la colère des Français après le meurtre de Liana. Comment comprendre ce message présidentiel? On décrypte dans un instant. Dans cette affaire sordide, on apprend que le père de Jérôme Barella est visé par 2 plaintes de 2 de ses petites filles, dont une pour viol, alors que son frère a été mis en examen pour viol. Le point là-dessus. Et à 19h15, l'eurodéputé magistrat pénaliste Pascal Pierra. Dysfonctionnement ou désastre judiciaire? Je lui poserai la question. La question du jour vous était posée sur Europe1.fr. Pensez-vous qu'il faut imposer la castration chimique aux pédocriminels sans le consentement, comme le demande Bruno Retailleau? Vous répondez oui à 95%. Dans ce journal aussi, une attaque au couteau à Belfast, indignation et colère des habitants contre les immigrés dangereux, et Trump de nouveau menaçant avec l'Iran. On décrypte, et à 20h30, les questions internationales, la météo, la tendance. Bonsoir Marlène Hurel.
0: Bonsoir Pierre. Un passage pluvieux sur l'extrême nord du pays demain et un soleil qui va s'imposer sur une grande moitié sud jusqu'aux abords de la Loire.
43: A tout à l'heure. Patrick Bruel va-t-il dormir ce soir en prison, poursuivi devant la justice par 9 plaignantes qui l'accusent de viol et d'agression sexuelle? Le chanteur pourrait être mis en examen dans les prochaines heures. Ce matin, le parquet a requis son placement en détention provisoire. Bonsoir Jean-Baptiste Marty.
1: Bonsoir Pierre, bonsoir à tous.
43: Le chanteur se trouve actuellement devant 4 juges d'instruction.
2: Oui, après avoir consulté les plaintes des 9 plaignantes toute la journée, près de 10 heures de lecture avec ses avocats pour préparer sa défense, Patrick Bruel est donc actuellement face aux 4 magistrat. Il va devoir répondre à de nombreuses questions, comme lors de l'interrogatoire, lors de sa garde à vue. Une audience sans public, seul face au juge d'instruction. Il pourrait être à l'issue mis en examen pour viol ou encore pour agression sexuelle. On le rappelle, ce matin, le parquet avait plaidé en ce sens et requis son placement en détention provisoire. Alors après cette présentation au juge, ce sera un autre juge, celui des libertés de la détention, de choisir d'incarcérer ou non Patrick Bruel. Plusieurs critères seront étudiés, comme ses garanties de représentation. Par exemple, s'il ne risque pas d'entrer en contact avec les victimes, alors passera-t-il ou non sa première nuit derrière les barreaux? La décision risque de tomber très tard ce soir.
43: Jean-Baptiste Marty du service police-justice d'Europe 1. Il est 19h03, l'affaire Liana à présent. Demain, cela fera une semaine jour pour jour que le corps de l'adolescente de 11 ans a été retrouvé sans vie à Puy-Casquier, un village qui lui rend hommage ce soir. Et cette affaire a provoqué un véritable séisme, déclenchant les prises de parole de l'exécutif, des députés de tous bords et maintenant du président de la République. Ce matin, en Conseil des ministres, le chef de l'État a dénoncé la précipitation, la démagogie, tout en reconnaissant des dysfonctionnements manifestes dans cette affaire. Bonsoir Arthur Delaborde.
3: Bonsoir Pierre, bonsoir à tous.
43: Et quelques heures plus tard, le président s'est aussi rendu à l'hôpital Robert Debré à Paris.
3: Oui, un déplacement prévu avant le drame, insiste l'Élysée. Le président et Brigitte Macron visitent à l'hôpital Robert Debré, une unité qui accompagne les enfants victimes de violences. Dans son discours, Emmanuel Macron glisse aussi quelques mots sur l'affaire Liana.
4: On vit dans un moment du pays qui est très dur, à plein d'égards, et qui nous a tous beaucoup choqués et en colère, profondément attristés, parce que c'est une enfant qui a été touchée. Et chaque jour, quand des enfants sont touchés, c'est quelque chose qui nous bouleverse.
3: Mais c'est surtout plus tôt en Conseil des ministres qu'Emmanuel Macron a précisé sa ligne. Le chef de l'État reconnaît des dysfonctionnements manifestes et demande désormais de distinguer ce qui relève des responsabilités individuelles et des failles plus larges des services publics concernés. Dans le même temps, le président appelle à éviter les cris, la précipitation et la démagogie. Une formule délicate alors que l'affaire nourrit précisément une question devenue centrale. Comment de tels dysfonctionnements ont-ils pu passer entre les mailles du filet?
43: Ouais, on ne répond pas à un drame par décrit, phrase qui a suscité la polémique. On y reviendra dans les débats d'Europe un soir. Sébastien Lecornu a quant à lui annoncé qu'il allait prendre dans les tout prochains jours un décret sur la nécessité de motiver les classements sans suite des plaintes concernant les crimes sexuels sur des mineurs. En attendant, quel sort pour Jérôme Barella, le suspect numéro 1 dans l'affaire Liana? Les Barella, une famille plombée par les affaires sexuelles, en dépoussiérant l'entourage du principal suspect dans la mort de cette petite fille, on découvre de nouvelles plaintes et de nouvelles procédures. Bonsoir William Molinier.
1: Bonsoir Pierre, bonsoir à tous.
43: Le père de Jérôme Barella a fait l'objet d'une plainte pour viol de la part d'une de ses petites filles.
1: Oui, en 2013, une plainte est déposée pour viol par l'une de ses petites filles âgées de 13 ans. Les faits se seraient déroulés au domicile du grand-père. La justice ouvre à l'époque une enquête préliminaire qui se transforme en information judiciaire. Le père de Jérôme Barella n'est pas mis en examen, mais placé sous le statut de témoin assisté. L'enquête va durer 8 années. 8 années, c'est anormalement long, même au regard des lenteurs habituelles de la justice. Les investigations débouchent à la fin sur un non-lieu. La famille fait appel avant de se désister. Le suspect est définitivement blanchi. Il n'y a donc aucun procès, sauf nouvel élément porté à la connaissance de la justice. Le grand-père ne sera plus inquiété pour ces faits précisément. Enfin, une dernière procédure semble avoir été ouverte à son encontre. Une autre petite fille a porté plainte contre lui en 2018. Mais on ne sait pas à cette heure quelles ont été les suites judiciaires.
43: Merci William Molinet du service police-justice d'Europe 1. On apprend aussi que le frère de Jérôme Barella a été mis en examen pour viol sur deux anciennes compagnes. Le suspect a été relâché, placé sous contrôle judiciaire. Trois arrestations et d'autres à venir selon les autorités de Belfast après une nuit de violence anti-immigrés dans la capitale nord-irlandaise, mais aussi en Écosse et en Angleterre. Des centaines de personnes se sont rassemblées. Certaines, visages masqués, ont incendié des véhicules et des habitations. Bonsoir Caroline Baudry.
5: Bonsoir Pierre, bonsoir à tous.
43: Des émeutes déclenchées après une attaque au couteau pour laquelle un réfugié soudanais a été inculpé.
5: Oui, une attaque filmée dont la vidéo très choquante est devenue virale sur les réseaux sociaux. On y voit un homme âgé de 30 ans, assis à califourchon sur un autre à terre. L'assaillant donne des coups de couteau au visage ensanglanté de la victime avant que des passants ne s'interposent. Ce réfugié soudanais inculpé pour tentative de meurtre est en détention provisoire. Entendu aujourd'hui par la justice, ses motivations restent floues. La piste terroriste est écartée. L'homme est en Irlande du Nord depuis 3 ans. Après un passage par Paris, puis Dublin, il obtient à Belfast un statut de réfugié et un titre de séjour valide jusqu'en 2028. La victime, âgée d'une quarantaine d'années, est toujours au hospitalisé. L'homme a perdu son œil gauche, souffre de blessures au visage et sur le haut du corps. Sa famille lance un appel au calme ce soir, alors que Belfast est sur le qui-vive par crainte de nouvelles émeutes. Des écoles ont fermé plus tôt, des trains sont à l'arrêt, les policiers mobilisés. Des représentants de communautés étrangères exhortent même les familles à rester chez elles, alors que de nombreuses personnes ont été hier soir prises pour cible ou intimidées en raison de leurs origines. Intolérable, a réagi le Premier ministre britannique, Keir Starmer.
43: Merci Caroline Baudry. Allons-nous vers une reprise du conflit entre les États-Unis et l'Iran? Hier encore, Donald Trump promettait un accord dans 2 ou 3 jours. Mais ce mercredi, le ton du président américain a radicalement changé. Bonsoir Charles Bouchain.
6: Bonsoir Pierre, bonsoir à tous.
43: Donald Trump estime désormais que l'Iran a mis trop de temps pour négocier et Téhéran va devoir payer le prix.
6: Oui, l'Iran, c'est beaucoup de paroles et aucune action. Voilà les mots de Donald Trump sur son réseau True Social. Le président américain a ensuite pris la parole pour expliquer ses différents commentaires de la journée. Il est revenu sur la destruction par Téhéran d'un hélicoptère américain et assure désormais que les États-Unis vont frapper l'Iran.
7: Nous allons les attaquer et les attaquer fort. Nous avons le droit de le faire. Ils ont abattu une incroyable machine.
6: Pour Donald Trump, les États-Unis et l'Iran étaient proches de conclure un accord, mais Téhéran se moque de nous, affirme le locataire.

0: transporter du pétrole d'Iran a été neutralisé par un avion de combat américain.
1: Merci de ces précisions, Charles Bouchain. Et on a appris la mort d'un soldat français au Liban. Le première classe, le Florian Gillet, a été atteint par un tir accidentel lors de la phase préparatoire de son entraînement. Florian Gillet avait 21 ans. La bourse, les marchés financiers avec Didier Hamo de boursier.com. Bonsoir Didier.
2: Bonsoir Pierre.
1: Et ça baisse.
2: Ça baisse de 0,5%, 0,51% exactement, 8161 points, toujours à l'écoute de la situation au Moyen-Orient, on en parlait un instant, avec ce regain de tension dans le golfe Persique et le pétrole remonte, $94 le baril ce soir. Le marché se prépare aussi à encaisser une hausse des taux d'intérêt de la part de la Banque Centrale Européenne, ce sera pour demain sans doute, une hausse d'un quart de point qui devrait donc être annoncée par la BCE en raison du regain d'inflation observé en Europe. Depuis le début de la guerre en Iran. Et évidemment, ça a fait baisser toutes les places financières. On a une baisse de Francfort, -0,9%, de Milan, -0,4%, de Madrid, -0,2%. Tout baisse. Hein. Le CAC 40 perd 0,51%, 8161 points.
1: Merci beaucoup, Didier Hamo de boursier.com.
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1: Marlène, avec de la pluie sur l'extrême nord du pays demain.
4: Effectivement, après les éclaircies du matin, le ciel va se couvrir des côtes nord-bretonnes à l'ensemble de la Normandie, jusque dans les Hauts-de-France, en passant par l'Eure-et-Loire et l'île de France. C'est une perturbation, en fait, qui est présente sur les îles britanniques et qui va déborder un petit peu sur notre pays. Elle va arroser alors un peu la Haute-Normandie, le nord de la Picardie, mais surtout le nord-Pas-de-Calais. C'est là où elles seront les plus marquées. Et ensuite, elles vont se diriger vers le nord de la Champagne et une partie de la Lorraine. Et en marge de cette perturbation, on n'exclut pas un petit peu de bruine ou de crachin, notamment vers la baie du Mont-Saint-Michel. En tout cas, ce temps va contraster avec le soleil qui va s'imposer au sud d'une ligne Quimper, Rennes, Blois, Chalon-sur-Saône, Annecy, Chamonix, ce qui nous fait une grande moitié nord jusqu'aux abords de la Loire. Un soleil qui va s'imposer d'ailleurs plus ou moins rapidement. Et les températures, elles seront en général tout juste de saison, parfois un petit peu en dessous. La Méditerranée se démarque toujours avec ses 26 à 29 degrés sous abri. Et ailleurs, prévoyez 24 à Gap, à Grenoble, à Cahors, 23 degrés à Bordeaux, Poitiers, Montluçon, 22 à Paray-le-Monial, 22 degrés également à Tours et à Laval, 21 à Dijon, Biarritz, Dinard, 20 degrés à Mulhouse et à Paris, 19 à Reims, 18 à Lille et un petit 16 degrés à Cherbourg.
1: Merci Marlène Duret à suivre l'invité politique d'Europe 1 Soir, l'eurodéputé RN magistrat Pascal Pierrat est avec nous. À tout de suite.
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1: À 19h14 sur Europe 1, Patrick Bruel va-t-il aller en prison après une garde à vue de 48 heures? Le chanteur est face à 4 juges en vue de sa mise en examen.

0: parquet de Nanterre a requis son placement en détention provisoire. Patrick Bruel, accusé de viol et d'agression sexuelle par plusieurs femmes, il conteste l'ensemble des accusations. Les obsèques de Liana se dérouleront vendredi dans la plus stricte intimité, annonce de l'avocat des parents. Le Sénat décide de lancer une commission d'enquête sur les dysfonctionnements de la justice et le pilotage de la politique pénale après la mort de la collégienne. Sébastien Lecornu reconnaît un problème de moyens dans l'institution judiciaire, mais pas dans l'affaire Liana. Emmanuel Macron lui a créé la polémique avec cette phrase en Conseil des ministres. On ne répond pas à un drame par des cris, suscitant l'indignation des familles des victimes. Le frère de Jérôme Barella, le principal suspect dans l'affaire, a lui été mis en examen pour viol sur deux anciennes compagnes. Le suspect a été relâché, placé sous contrôle judiciaire. Et puis, selon une source proche du dossier, le père de Jérôme Barella a lui été accusé de viol par deux de ses petites filles. Il avait bénéficié d'un non-lieu et mis hors de cause. Près de la moitié des cheminots en grève aujourd'hui, selon la CGT, trafic conforme aux prévisions, avec seulement deux TGV sur trois en moyenne et un intercité sur deux. Et puis les Bleus ont pris la direction de Boston, leur camp de base pendant la Coupe du Monde de foot. Le Mondial 2026 débute demain avec le match Mexique-Afrique du Sud. Ce sera à 21h à Mexico. Restez avec nous dans un instant. Pascal Pierra, eurodéputé RN et magistrate pénaliste. À tout de suite sur Europe 1.
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0: Entouré jusqu'à 20h de Louis Osalter. Bonsoir Louis.
9: Bonsoir Pierre.
0: Journaliste politique au Figaro. Bonsoir Adrien Matou.
10: Bonsoir.
0: Directeur adjoint de la rédaction de Marianne. Et bonsoir Pascal Pierra. Merci d'être avec nous.
11: Bonsoir, merci de me recevoir.
0: Vous êtes eurodéputé Rassemblement National. Les magistrates pénalistes, j'ai choisi de commencer cette Europe 1 soir par ce qui est un symbole pour la chanson et pour le monde culturel en France. Patrick Bruel devant les juges, quatre juges actuels. Actuellement, l'interroge. Le juge de l'application des peines va pouvoir ensuite rendre une décision et de savoir si Patrick Bruel va dormir en prison ce soir. C'est évidemment très symbolique, mais ça suit évidemment une procédure aussi.
11: Naturellement. Je ne m'exprimerai pas naturellement, vous comprendrez, hein, sur le fond de cette affaire. Je peux simplement vous dire qu'à l'heure où nous parlons, il est en train de subir un interrogatoire de première comparution devant les quatre juges d'instruction qui ont été désignés dans ce dossier. On peut dire que quatre juges d'instruction, ça révèle le sérieux avec lequel est prise cette affaire. C'est très rare qu'il y en ait quatre en même temps.
0: Ah oui?
11: Ah oui, oui, absolument.
0: D'habitude, il n'y en a qu'un seul?
11: Deux.
0: Ouais.
11: Deux. Je dirais que, alors, il faut savoir que il avait l'option. Nous ne savons pas quelle option il a choisi au stade de la première comparution, en vue de la mise en examen. Il avait l'option de garder le silence, de faire des déclarations, de répondre aux questions. Bon, à l'heure qu'il est, nous ne savons pas exactement quel est son choix. On peut imaginer que le temps qu'il passe derrière dans le bureau du juge indique qu'il a choisi de répondre à des questions. Voilà. À la suite de quoi il sera ou pas mis en examen, à la suite de quoi le parquet et le juge d'instruction saisissent le juge des libertés et de la détention, qui est un autre juge totalement indépendant du fond du dossier, qui va lui statuer sur ce que va devenir Patrick Bruel pendant la procédure. Va-t-il être placé sous contrôle judiciaire? Va-t-il être placé en détention provisoire? Et évidemment, ceci obéit à des critères qui sont préétablis par la loi.
0: Oui, Louis Osalter.
12: Question volontairement polémique, mais ne trouvez-vous pas que cela illustre par les temps qui courent que quand la justice
9: veut être rapide, bah, elle le peut, tout simplement.
11: Moi, je ne connais pas la date à laquelle ces investigations ont commencé. Elles n'ont pas commencé avant-hier. Je crois que ça fait quand même plusieurs années que le parquet enquête, qu'il y a également des procédures venant de Belgique qui ont été ajoutées. Donc, je ne pense pas que cela soit décidé avant-hier.
0: Pour être parfaitement honnête, quand on regarde les faits de manière clinique, c'est vraiment à partir du moment de la plainte de Flavie Flamand que tout s'est enclenché. Donc, je pense que la question de Louis, c'est est-ce que quand on ajoute du people au people, est-ce que tout d'un coup, la justice se saisit de l'affaire plus rapidement ?
11: Vous savez...
0: Totalement cliniquement, pas forcément sur cette affaire.
11: Eh ben je trouve ça très offensant. Alors, d'abord, pour les magistrats eux-mêmes, hein, qui, tous les soirs, en fait...
0: C'est une question candide, c'est pas offensant, c'est candide.
11: Non, parce qu'il y a tous les jours, tous les soirs, il y a des gens qui sont mis en examen tardivement, etc., etc. Bon. Et puis, pour la question des victimes, je ne doute pas que la parole publique de Flavie Flamand ait donné un retentissement à l'affaire. En revanche, je ne pense pas que cela ait accéléré la procédure.
0: Parce que c'était aussi ce qu'elle avait l'air de dire tout à l'heure sur différentes chaînes de télévision, puisqu'il y a eu un micro tendu, comme on dit dans notre jargon, c'est-à-dire qu'elle était sur un événement et elle répondait aux questions. Venons-en à cette phrase qui a vraiment fait couler beaucoup d'encre, qui a été prononcée, en tout cas transposée par la porte-parole du gouvernement Maude Brejon sur des propos liminaires qu'aurait tenu le président de la République en préambule du Conseil des ministres de ce matin. On ne répond pas à un drame par décrit. Je vous propose d'écouter la porte-parole du gouvernement.
10: Il est évident qu'il y a eu des dysfonctionnements manifestes. Il faut comprendre désormais ce qui relève des responsabilités individuelles et des dysfonctionnements systémiques dans l'ensemble des services publics impliqué. On ne répond pas à un drame par décrit. La précipitation et la démagogie sont des réponses qui ne sont pas à la hauteur et qui ne sont pas respectueuses. Ce sont les mots, je le redis pour être très clair, du président de la République que je vous ai scrupuleusement et rigoureusement relaté
0: dans l'affaire, bien sûr, Liana. J'ai oublié de le dire juste avant, on n'est plus du tout dans l'affaire Bruel, c'est l'affaire Liana. Est-ce qu'on peut parler, la première question, elle est légitime, c'est que les Français, d'une manière générale, et j'en fais partie, se sont dit, mais bien sûr qu'on peut crier, bien sûr qu'on peut être indigné, bien sûr qu'on peut sortir dans la rue, crier. Comment ça, on ne peut pas répondre à un drame par des cris ?
11: Non, mais c'est un propos velléitaire, quasi autoritariste, que je rapproche d'ailleurs de sa toute première déclaration quand il était au Monténégro pour s'exprimer sur l'affaire Liana, quand Emmanuel Macron a dit « je ne veux pas entendre parler des moyens de la justice ». Non mais pardon, les inspections sont en cours, nous ne connaissons pas par définition les tenants et les aboutissants, donc oui, les moyens doivent être mis sur la table. Sur la dernière phrase...
0: On ne peut pas dire que ce n'est pas une question de moyens.
11: Oui, non mais ça, nous y reviendrons.
0: C'est ça.
11: Nous y reviendrons. Ouais. Maintenant, sur cette dernière phrase, alors là, pour le coup, Pierre de Villeneuve, je trouve que c'est extraordinairement offensant et méprisant. Méprisant. Parce que la justice, elle est rendue au nom du peuple français, qui la paye avec ses impôts et qui est en droit d'en attendre un certain nombre de choses. Quand vous perdez un enfant, la souffrance est indicible. Quand vous perdez un enfant alors que probablement vous auriez pu ne pas le perdre, mais bien sûr qu'on crie. Bien sûr qu'on crie. Vous voyez, ça c'est un propos dont il aurait pu se passer.
0: Et même si la phrase, on l'a compris, mais a posteriori, était plutôt envers les oppositions, envers les hommes et les femmes politiques ?
11: Écoutez, ça, il n'avait qu'à le préciser. Hein, nous ne sommes personne pour deviner quelles étaient l'intention de ces paroles.
12: Est-ce que, sans vouloir faire l'avocat du président, est-ce que vous ne pensez pas tout de même qu'il y a un distinguo à faire entre les proches et les Français ordinaires, entre guillemets, qui sont extrêmement émus par ce drame ? Et la classe politique qui, alors évidemment, rivalise de propositions, mais la question de fond, finalement, c'est est-ce qu'on doit légiférer après un drame ? Est-ce qu'on doit faire un fait divers, une loi, quoi ?
11: Je vous rejoins parfaitement. En fait, la politique pénale, depuis des années, c'est une politique de l'événement. Les circulaires, les 154 circulaires en 18 mois de Gérald Darmanin, c'est la politique de l'événement. Voilà. Et vous avez raison de dire qu'il faut sortir, un, là, des incantations, deux, des projets de réforme après-demain. Voilà. Ça, au Rassemblement national, nous avons quelques idées que nous présenterons dans le cadre de notre programme. D'une manière générale, nous disons depuis des années que les atteintes aux personnes sont devenues exponentielles dans ce pays et qu'il faut faire quelque chose. Mais vous avez raison, quand j'entends... parce qu'en plus, c'est à des fins électorales, parce que nous entrons dans une campagne présidentielle. Mais tout ceci est écœurant. C'est exactement la réponse que ne veulent pas entendre les Français.
0: Sébastien Lecornu a pris la parole également aujourd'hui au Sénat et il a reconnu devant les sénateurs que les moyens de la justice doivent augmenter.
13: Les premières remontées, non pas de la mission d'enquête, mais de la hiérarchie, gendarmerie, la chaîne évidemment des parquets, laissent à démontrer des dysfonctionnements qui n'ont rien à voir avec un problème de moyens, ça sera à confirmer. Ce qui ne veut pas dire, Madame la Présidente, qu'il n'y a pas un sujet de moyens pour l'institution judiciaire. Oui, les moyens doivent augmenter. C'est aussi une leçon pour l'ensemble de la classe politique que nous représentons ici, puisque c'est du rattrapage et que malheureusement les ministères régaliens, vous le savez, pendant 20 ou 30 ans, ont largement été mis à contribution et que les efforts budgétaires importants que nous accomplissons ne sont qu'un rattrapage.
0: Bon, là, c'est pas qu'il y a une antithèse avec ce que disait M. Macron.
11: Mais presque.
0: En tout cas, ça sent le rattrapage.
11: Alors, je crois qu'il faut faire un lien que personne ne fait jusqu'à présent. Il faut bien être conscient qu'un magistrat peut être poursuivi pour des carences, pour des retards, pour des négligences dans son travail. Mais il faut savoir que quand il est l'objet d'une inspection de ce chef, c'est-à-dire au titre de ce qu'on appelle la conscience professionnelle, eh bien, en regard, on met les moyens dont il dispose, sa charge de travail, les rappels à l'ordre de sa hiérarchie, un certain nombre de critères. Donc, si vous voulez, le point de savoir s'il y aura ou pas une discussion sur les moyens est une question sans objet. Il y aura nécessairement une discussion sur les moyens pour évaluer les responsabilités de chacun.
0: Donc la sortie d'Emmanuel Macron sur les moyens était inutile.
11: Elle est absolument inutile. Je note quand même, Monsieur Pierre de Villeneuve, moi je suis très choquée par cela. Parce que le Premier ministre nous indique aujourd'hui qu'il croit par ailleurs savoir qu'en l'espèce, il n'y aurait que des défaillances personnelles. Enfin, pardon, il y a quand même là une inspection indépendante qui est en train de se dérouler. Et vous notez que dans tous les propos du gouvernement, on insuffle l'idée que quelqu'un dans l'histoire connaît déjà la vérité. Moi, je suis très choquée qu'on puisse d'ores et déjà annoncer, en tout cas établir ce narratif, alors qu'on n'a pas les conclusions des inspections.
0: Pascal Pierra, magistrate, eurodéputée RN, est avec nous. Une pause, le rappel des titres, et on reprend la discussion, puisqu'il y a encore beaucoup d'interrogations sur ce sujet. À tout de suite.
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9: 19h30, bonsoir Maëlle Hassani.
31: Bonsoir Pierre, bonsoir à tous. Patrick Bruel se trouve en ce moment devant 4 juges d'instruction. L'artiste accusé de viol et d'agression sexuelle par de nombreuses femmes pourrait dormir en prison dès ce soir. Le parquet de Nanterre requiert en effet sa mise en examen et son placement en détention provisoire. Patrick Bruel conteste toujours l'ensemble des faits. Les obsèques de Liana se tiendront dans la plus stricte intimité vendredi à 14h30 à Fleurance dans le Gers. Les maires du département annoncent un moment de recueillement au même moment avec mise en berne des drapeaux. Le meurtre de cette collégienne dont le principal suspect avait déjà fait l'objet de plusieurs plaintes et signalements suscite une vague d'émotions. On ne répond pas à un drame par des cris, estime aujourd'hui Emmanuel Macron. Et l'entourage du suspect dans l'affaire Liana fait à son tour parler de lui ces dernières heures. Le frère de Jérôme Barella, Yannick, est mis en examen aujourd'hui pour viol sur d'anciennes compagnes, des faits qui remontent aux années 2000 et 2010. Et le père des deux hommes avait lui aussi été accusé de viol par deux de ses petites filles avant de bénéficier d'un non-lieu en 2021. Donald Trump menace à nouveau les centrales électriques et les ponts iraniens. On va les attaquer très durement, prévient ce soir le président américain qui poursuit sa riposte à la destruction d'un hélicoptère Apache au-dessus du détroit d'Ormuz lundi. Et puis le pape est arrivé à la Sagrada Familia à Barcelone. Léon XIV va bénir la plus haute tour de la basilique, achevée en février dernier, avant de présider une messe devant des centaines de fidèles.
9: Oui, la tour de Jésus, qui sera la plus haute tour religieuse du monde sur cette Sagrada Familia. Et d'ailleurs, on propose de canoniser Gaudi, l'architecte de la Sagrada Familia. On verra comment ça se passe. Merci Maëlle Hassani, à tout à l'heure pour le rappel de l'actualité.
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9: Louis Alter du Figaro, Adrien Matoud, Marianne Pascal Pierra et notre invité eurodéputé RN, magistrate pénaliste. Combien d'années dans la magistrature ?
11: 23 ans.
9: 23 ans.
11: Et 10 ans de barreau avant.
9: Ouais, et au siège et au parquet. Hein,
11: absolument.
9: Vous connaissez les prétoires ?
11: Absolument.
9: Les couloirs, les arrangements, les petits arrangements entre amis. Je dis ça pourquoi ? Parce que, vous voyez, dans ce sondage CSA pour CNews Europe 1 et LJDD, 75% des personnes interrogées veulent suivre l'idée de Bruno Retailleau de faire une cour disciplinaire de la magistrature. Pourquoi ? Parce que, pour l'instant, d'après ce que je sais, ça existe, c'est-à-dire qu'il y a des juges qui jugent les juges, il y a un conseil de la magistrature... Mais ce sont des métiers de l'administration qui jugent les juges. Donc, encore une fois, est-ce que on n'aimerait pas, à l'instar d'un juré populaire qui existe aux assises, avoir Monsieur Tout-le-Monde juger les juges ? Est-ce que vous croyez que c'est possible ?
11: La réponse est non. La réponse est non. Moi, je pense d'abord que c'est un débat que nous ne devons pas tout de suite avoir. Je pense que nous devons attendre les résultats de l'inspection.
9: Pas de réaction à chaud.
11: Et je pense que le temps viendra de réfléchir à ce que peut être, à ce que peut devenir le Conseil supérieur de la magistrature. Ce que je souhaite dire, c'est que dans sa formation disciplinaire, il n'est pas majoritairement composé de juges. Vous m'expliquez qu'il est par ailleurs composé de gens de l'administration. Très bien.
9: Ben, un conseiller d'État, c'est quelqu'un de l'administration.
11: Oui, mais c'est pas quelqu'un de l'ordre judiciaire. Il n'y a pas de greffier.
9: C'est ce que j'ai entendu.
11: Bon. Donc vous avez une structure qui existe. Là où je vous rejoins, c'est qu'il est vrai que les chiffres de sanctions sont très faibles et il est légitime de s'interroger.
9: 15 à 20 sanctions, c'est... a dit Gérald Darmanin.
0: Dans Marianne, vous avez compté. Sur les 10 dernières années, 18 sanctions ont été prononcées par le CSM.
9: Sur les 10 dernières années.
11: Ouais. C'est infinitésimal. Ah, alors après,
9: 15 à 20 par an.
0: Alors c'est les sanctions qui sont liées à la conscience professionnelle, donc comparables.
1: Il y a des distinguos de.
11: Exactement, parce que je pense qu'il y a beaucoup d'actions qui sont montées au Conseil supérieur de la magistrature et précisément sur la notion de conscience professionnelle, on a examiné les moyens qui étaient donnés aux juges et il y a beaucoup de dossiers qui n'ont pas dû aboutir à cause de ça.
1: Ouais. Il y a même désormais une saisine possible par le justiciable, c'est-à-dire que maintenant un justiciable peut porter un dossier devant le Conseil supérieur de la magistrature, mais très peu de ces saisines-là aboutissent. Alors pour être précis, il y a plus de sanctions depuis quelques années. Ça coïncide avec l'arrivée d'Éric Dupond-Moretti au ministère de la Justice. On se rappelle qu'il ne portait pas forcément les magistrats dans son cœur avec le ministre de la Justice à pouvoir pour le saisir. Mais c'est vrai que le nombre de sanctions est faible en général et le nombre de sanctions pour manquement professionnel est encore plus faible. En particulier, vous, de votre expérience, comment est-ce que vous expliquez ça? Est-ce que c'est parce que c'est un service public qui fonctionne mieux que les autres, ou les gens sont plus compétents que les autres, ou est-ce qu'il y a là une histoire de corporatisme ou de manque de... du fait d'assumer ses responsabilités.
9: Pascal Pierre.
11: C'est quelque chose se prononcer là-dessus, c'est très délicat quand on ne connaît pas l'effet d'espèce. Hein, voilà. Moi, je pense qu'il y a beaucoup de dossiers qui ne donnent pas lieu à sanctions disciplinaires, précisément parce que la question des moyens est évoquée et qu'à un moment donné, on ne peut pas faire autrement que de se dire que le magistrat n'était pas en capacité de faire face à ses devoirs.
1: On dit, vous avez fauté, mais vous n'aviez pas assez de moyens. Ça arrive souvent.
11: Mais voilà, globalement. Mais comme je ne connais pas le détail des décisions qui ont été rendues, je ne peux pas m'aventurer là-dessus. Maintenant, je ne suis pas hostile au fait de réformer le Conseil supérieur de la magistrature. Mais enfin, vous en appelez à la présence des citoyens. Parfait. Que ne dirait-on pas s'il s'agissait de sanctionner les erreurs médicales avec un collège de citoyens?
9: Mais pourquoi pas?
11: Parce que il faut quand même une certaine connaissance des rouages. Enfin, je pense que tout le monde peut comprendre qu'il faut quand même être un peu familier de la matière.
1: Faut faire 10 ans de médecine.
9: Non. Pourquoi est-ce que dans ce cas-là, on fait appel aux citoyens pour les jurés d'assises?
11: Oui, parce que les jurés d'assises prononcent les peines les plus graves et que c'est dans la tradition issue de la Révolution française d'inclure dans les questions
9: mais
11: du
9: selon
11: jugement,
9: vous, voilà. Ça n'est pas une bonne chose.
11: Mais je vais vous dire, moi j'ai pratiqué les assises, vous seriez tout à fait étonnés de ce que sont les jurés d'assises en délibéré.
9: Pardonnez-moi, mais c'est des gens j'ai eu la chance, à l'âge de 22 ans, d'être appelé juré d'assises et j'ai jugé deux affaires. C'est une expérience.
11: Une vraie expérience.
9: Oui. C'est
11: les gens disent d'ailleurs qu'il y a un avant et un après.
9: Je ne sais pas s'il y a un avant et un après, mais on apprend beaucoup de choses.
11: Exactement.
9: Voilà.
11: Exactement.
9: Et alors, quel est votre avis là-dessus? Vous dites, j'ai vu beaucoup de choses. Vous avez vu quoi? On pourra comparer nos expériences.
11: Non.
9: Moi, c'est un peu loin pour moi.
11: Il n'est pas question que je puisse révéler ce que j'ai vu en délibéré, mais ce que je veux dire... D'une manière générale, ce que j'ai vu, ce sont des gens qui... ont énormément de bonne volonté pour essayer de comprendre, mais qui sont bien contents de pouvoir avoir l'avis des magistrats professionnels dans la formation.
9: Bien sûr, je concours à
11: voilà.
9: ça. Bien sûr, parce qu'il y a des magistrats qui vous accompagnent. Vous met dans une pièce et c'est à vous de décider. C'est pas comme dans les films américains où effectivement, peut-être qu'aux États-Unis c'est comme ça, ou dans certains États où les jurés rendent leur décision puis après ils donnent le petit papier au juge. Ça se passe pas du tout comme
11: pas
9: ça en France. Le magistrat est présent et on décide tous ensemble.
1: C'est collégial.
11: C'est une collégialité. Maintenant, pour me permettre de répondre totalement à votre question. Bon, vous voyez, moi, je considère que la réponse immédiate de Bruno Retailleau, qui entre en campagne, qui utilise un argument de campagne,
9: vous êtes au Rassemblement National, vous êtes en campagne aussi.
11: Bah écoutez, pour l'instant, je trouve que nos réactions sont mesurées et discernantes, en fait. Voilà. Nous, on n'est pas là à vous dire, bon, bah, demain, on va proposer telle et telle réforme. C'est pas comme ça que ça se passe.
9: En tout cas, j'ai entendu effectivement Marine Le Pen, ça a été une des seules à ne pas appeler à la démission de Gérald Darmanin. Quand on lui a posé la question, elle a dit, mais qu'est-ce que vous voulez que ça fasse?
11: Qu'est-ce que ça va changer?
9: On va remplacer M. Darmanin par un autre. Voilà. Qu'est-ce que ça changera? Rien.
11: Exactement. Vous voyez, ça, c'est une attitude de recul qui mérite d'être signalée. Moi, je trouve que invoquer immédiatement la cour disciplinaire de la magistrature, enfin, ça répond pas à la question et à la colère des gens, en fait.
0: Ça ne répond pas à la... Si je peux me permettre, Pascal Pierre, c'est assez étonnant pour le journaliste politique que je suis, de voir que vous représentez le RN, qui est un mouvement qui est souvent très critique envers les magistrats, qui critique une justice laxiste, qui est considéré comme autoritaire, voire autoritariste. Et là, on a presque l'impression que, pour vous, Bruno Retailleau fait du populisme pénal et qu'il faut être prudent. Est-ce que vous y voyez un paradoxe ou est-ce qu'on a juste une mauvaise idée de ce qu'est le RN? J'y vois
11: un certain nombre d'images caricaturales qui sont véhiculées depuis des années.
0: Du RN, oui.
11: Voilà.
0: Le RN ne donne pas sa part aux chiens pour critiquer les magistrats, pourtant.
11: C'est vrai, vous avez raison. Et voyez, ça n'empêche pas Marine Le Pen d'avoir une réaction parfaitement de sang-froid, je dirais, sur ce qui vient de se passer. Ça ne m'empêche pas, moi, de vous dire on peut être discernant et on peut peser et équilibrer les choses. Voilà. Il ne faut pas être caricatural.
9: Il ne faut pas être caricatural. Pascal Garbarini, c'est sur un autre sujet, donc c'est pas du tout ça. Louis Alter avait une question.
1: Oui, sur un point très précis, sur l'affaire Liana. Peut-être que vous aurez un avis là-dessus pour avoir été praticienne. Le simple fait, par exemple, qu'il faille des mois pour qu'une plainte soit transmise du parquet de Toulouse au parquet d'Auch. Ça, comment vous l'expliquez? On peut difficilement l'expliquer par un manque de moyens. Qu'est-ce que c'est selon vous? Je vous pose la question. Est-ce que c'est un manque de moyens? Est-ce que c'est une administration sclérosée ou est-ce que c'est la possibilité de défaillance individuelle, tout simplement? Est-ce que ça arrive fréquemment?
11: Moi-même, tel que vous me voyez, j'ai transporté dans mon coffre de voiture une série de procédures, comme tous mes collègues, à l'occasion de déplacements que je faisais, qui à la cour d'appel, qui dans un autre tribunal. Parce qu'on vous explique que c'est quand même plus pratique, ce sera plus rapide et c'est beaucoup moins cher.
1: Et le fait que ce soit pas électronique,
9: Monsieur Darmanin a précisé que dans le cas précis de Liana, il y avait cette possibilité de faire électroniquement. Alors, qu'est-ce qui, pardonnez-moi, ça c'est une vraie question à un magistrat, qu'est-ce qui a mis dans la tête de ce magistrat d'utiliser la voie postale? Pourquoi?
11: Alors, est-ce que c'est lui qui donne l'instruction de la voie postale, ou est-ce que c'est le bureau d'ordre qui récupère le dossier, qui décide de l'envoyer par la poste?
9: Mais qu'est-ce que c'est le bureau d'ordre?
11: Le bureau d'ordre, c'est le service névralgique du parquet qui enregistre les entrées et les sorties des dossiers. Le greffier du bureau d'ordre, il a un petit papier, on lui dit transfert à tel parquet.
9: Mais c'est la préhistoire.
0: C'est la
11: préhistoire, Pierre de Villeneuve. C'est la préhistoire, vous n'imaginez pas les fenêtres.
9: Parce que cette affaire, elle a mis justement en exergue tous ces détails.
11: Rien ne va, tant que vous ne mettez pas de vrais moyens matériels, et puis surtout des gens, que ce soit dans les services de police ou dans la magistrature, vous ne pouvez pas y arriver. Vous savez, la magistrature, la justice, c'est une affaire de tuyauterie. Vous avez une entrée et une sortie. Quand votre calibrage n'est pas bon, eh ben ça bouchonne. Et vous savez,
9: il y a des plombiers pour ça.
11: Oui, ça s'appelle des ministres de la justice. J'attends qu'ils interviennent.
9: Mais des affaires comme l'affaire de Liana, il y en a eu d'autres.
11: Il y en aura d'autres.
9: Et ça peut pas rester comme ça.
11: Bien sûr.
9: Puisqu'on est dans la campagne présidentielle et puisque vous représentez le Rassemblement national, qu'est-ce que vous ferez? Et j'imagine que Marine Le Pen et Jordan Bardella feront appel à des gens comme vous qui connaissez le sujet. Qu'est-ce que vous ferez pour dégraisser le mammouth, pour casser ce mastodonte, ou le renchérir justement.
0: Ouais, c'est plus le remplumer là.
9: Pour casser ce mastodonte administratif et pour arrêter de faire croire que c'est un totem auquel on peut pas toucher.
11: Mais il y a un certain nombre de d'idées qui sont portées depuis des années au bénéfice du constat qui est fait depuis des années par le Rassemblement national, qui est une hausse exponentielle des violences contre les personnes, absolument exponentielle des agressions sexuelles et des viols et des trafics de stupéfiants. Bon, une fois qu'on a dit ça, comme je vous l'ai dit, c'est une chaîne. Bon, si vous mettez pas d'enquêteur, si vous mettez pas de magistrat, si vous mettez pas de greffier, si vous ne mettez pas de bâtiment pour tenir des audiences, etc., vous n'y arrivez pas. Donc tout ça passe par plus de monde et une vraie force matérielle, si vous voulez. C'est exactement ce qu'on nous a promis pour les prisons. 15 000 places, on n'en a pas construit...
1: La moitié.
11: On est à 5 000.
1: Donc quand on dit clochardisation de la justice, voilà. Vous souscrivez.
11: Ah mais totalement, totalement. Alors on parle de la numérisation, mais est-ce que quelqu'un est déjà allé dans un tribunal pour voir comment ça fonctionnait? Ça ne fonctionne pas. Voilà.
9: Merci beaucoup de votre témoignage, Pascal Pierra. Merci d'avoir été avec nous. 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Et nous, avant le palmarès de l'actualité, dans un instant, les débats d'Europe 1.
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9: 19h46, Maëlle Hassani.
31: Patrick Bruel, interrogé par quatre juges d'instruction depuis plus de deux heures. L'artiste accusé de viol et d'agression sexuelle par plusieurs femmes pourrait dormir en prison dès ce soir. Le parquet de Nanterre requiert en effet sa mise en examen et son placement en détention provisoire. C'est le juge des libertés et de la détention qui aura le dernier mot. Des propos extraordinairement offensants et méprisants. Réaction d'Europe 1 soir de Pascal Pierra, eurodéputé RN et magistrate, après la phrase polémique prononcée par Emmanuel Macron au sujet du meurtre de Liana. En Conseil des ministres tout à l'heure, le président de la République appelait, je cite, à ne pas répondre au drame par des cris, alors que les dysfonctionnements des services de l'État dans cette affaire suscitent une vague d'émotion nationale. Les obsèques de Liana se tiendront dans la plus stricte intimité vendredi à 14h30 à Fleurance dans le Gers. Le principal suspect du meurtre de la collégienne est toujours incarcéré. Le frère de Jérôme Barella, à son tour rattrapé par la justice. Cet homme est mis en examen pour viol sur deux anciennes compagnes. La ministre des Armées se dit ce soir profondément attristée après le décès d'un militaire français au Liban. Le soldat de première classe Florian Gillet, tué par un tir accidentel lors d'un entraînement, il avait 21 ans. Et puis la FIFA délivre une accréditation à Christophe Glaise pour la Coupe du Monde de football qui débute demain. Reporters sans frontières salue cette manifestation de soutien de la part de l'organisation. Le journaliste sportif français détenu en Algérie depuis deux ans sur fond de tensions diplomatiques entre Paris et Alger.
9: Merci Maëlle Hassani, à tout à l'heure. Et nous on reprend les débats d'Europe 1 soir dans un instant. À tout de suite.
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9: Avec Adrien Matou de Marianne et Monsieur Osalter, Louis de son prénom.
1: Enchanté.
9: Du Figaro. Il faut ouvrir le débat par un référendum sur la peine de mort pour les crimes qui touchent les enfants. Proposition de Nicolas Dupont-Aignan ce matin à la grande interview Europe 1 CNews.
23: Je le dis aujourd'hui, Laurence Ferrari, je pense qu'il faut rouvrir le débat par un référendum sur la peine de mort dans notre pays.
25: Vous êtes favorable au rétablissement de la peine de mort dans notre pays?
23: Je le dis solennellement, pour les crimes qui touchent les enfants, la perpétuité réelle que nous propose le Premier ministre est un leurre. Elle n'arrivera jamais. Elle n'est jamais mise en place. Et que la seule solution, c'est qu'il y a un débat et que les Français tranchent par référendum sur le rétablissement de la peine de mort. Mais bien évidemment, ne suffit pas, bien sûr. Je ne vais pas vous dire le rétablissement de la peine de mort est la seule solution. Ça serait idiot.
25: Inscrit dans la Constitution.
23: Je pense qu'il faut ce débat.
9: Bon. Est-ce que on touche la peine de mort ou est-ce que c'est un totem aussi grand que la justice auquel qui est totalement inamovible? D'un côté, on se dit c'est pas possible, c'est rentré dans la Constitution, c'est des années et des années de débats et finalement Robert Badinter mis ça dans la loi, voilà. Ou est-ce qu'on se dit en 476, personne n'a vu arriver la chute de Rome. Et y a des cycles politiques et des cycles de l'histoire. Qu'en pensez-vous, messieurs ?
1: Moi, j'aimerais ne pas refaire le débat de l'abolition de la peine de mort, parce que je considère que c'est un acquis civilisationnel. C'est pas juste Robert Badinter, c'est pas juste François Mitterrand, je crois que c'est civilisationnel.
9: Oui,
1: et que c'est un marqueur de civilisation. Mais le fait est que le débat va peut-être surgir, parce que quand vous regardez les quelques sondages faits sur le sujet... l'adhésion à la peine de mort a remonté en France ces dernières décennies. Au moment où elle était abolie, la majorité de l'opinion d'ailleurs était toujours favorable à la peine de mort. Ensuite, l'opinion s'est plutôt ralliée quelque part à la nouvelle réalité, à la loi. Et puis, sans doute à l'épreuve de la montée de la violence et puis de ce genre d'affaires horribles, évidemment, on constate dans l'opinion une remontée du nombre de gens favorables à la peine de mort. Juste une remarque, je ne crois pas qu'avant 1981, il n'y avait pas de prédateurs sexuels, il n'y avait pas de pédophiles, il n'y avait pas de... Voilà, ça existait avant la peine de mort, ouais. Et surtout, je ne crois pas à son effet dissuasif, parce que...
9: Est-ce qu'il y a un côté dissuasif de la peine de mort?
1: Il faudrait avoir des données plus récentes là-dessus, on peut aussi comparer avec les années passées, mais vous avez la peine de mort comme symbole en disant « la société ne pardonne pas certaines choses, donc aux yeux de la société... » on sanctionnerait de la peine capitale certains crimes. Je pense plutôt qu'il faut raisonner en termes de dissuasion. Et je
9: en
1: pense
9: tout cas, la mort
1: que
9: du pédocriminel
1: pas.
9: Ne vous rendra
1: sur
9: pas votre
1: profits.
9: Enfant.
1: Exactement, ça, par c'est ailleurs. Sûr.
9: Là, c'est une chose.
1: Par ailleurs.
9: La deuxième chose, je crois savoir, pour avoir lu beaucoup de choses là-dessus, c'est qu'il y a une telle aliénation mentale dans l'acte fou, en fait, et abject du pédocriminel, qu'à aucun moment il se dit, je vais me faire choper, je vais me faire couper la tête.
1: Ce sont des profils.
0: Non, mais c'est
1: Adrien
0: Matou. Ça relève davantage de la pulsion incontrôlable, malheureusement. Vous avez parlé de la chute de l'Empire romain. Là, ce serait plutôt le retour de la monarchie, parce que ce serait un peu un retour en arrière.
9: J'ai pris cet exemple parce que c'était le plus grand, le terrifiant, et vous le savez comme moi. puisque vous êtes un passionné d'histoire, Adrien Matou, que personne ne l'a vu venir.
0: Personne n'a vu venir, voilà, mais tout comme personne ne verrait venir, voilà, un rétablissement inattendu.
9: C'est pour ça.
0: Moi, je pense
9: ça
0: que peut être simplement, dangereux. C'est un débat. Alors, on comprend hein, pourquoi il y a cette montée du nombre de gens qui sont pour la peine de mort. Je pense qu'il y a parce qu'il y a beaucoup d'étapes intermédiaires avant la peine de mort qui sont perdues, en fait. C'est-à-dire que les gens, beaucoup de gens ont le sentiment, en tout cas, que des crimes, des délits très graves ne sont pas punis ou sont insuffisamment punis. Et du coup, il y a peut-être cette pulsion quelque part de dire, bon, bah, est-ce qu'il va falloir carrément rétablir la peine de mort pour dissuader les criminels? Mais je pense qu'il y a beaucoup de choses à faire avant. Et une simple observation, dans les pays démocratiques, dans le monde, j'en connais qu'un seul qui pratique encore la peine de mort, c'est les États-Unis. Bon, a priori, ça n'empêche pas ce pays-là d'avoir des chiffres, un bilan sécuritaire absolument catastrophique. Donc, vraiment, je pense qu'il y a beaucoup d'autres débats à avoir sur le fonctionnement de la justice avant de rouvrir cette discussion sur la peine de mort.
9: Oui, même si d'autres utilisent le débat de la castration chimique sans consentement. Mmh. Voilà, ça c'était une proposition de Bruno Retailleau qui est toujours sur la table. Et là encore, il y a eu par le passé, en 2007, le cas d'un prévenu qui avait donné son consentement, justement. Il est sorti de prison, il a acheté des pilules magiques et il a violé, je ne sais plus si c'était un petit garçon ou une petite fille, en tout cas un petit enfant. Voilà, c'est toujours... on peut essayer de mettre des garde-fous, mais malheureusement, le résultat n'est pas toujours...
1: Et puis attends, là, on raisonne par le biais de la loi pénale, c'est-à-dire de dire, est-ce que ce sont des lois qui auraient empêché ces faits sordides, ce qui n'est pas tellement avéré, est-ce qu'il faut les muscler, autrement dit, est-ce que c'est une affaire de dissuasion, donc de loi qui s'applique et de peine qui tombe, ou est-ce que c'est une affaire de fonctionnement? Il me semble, moi, et on vient d'en parler avec votre invité qui a donné son témoignage de passé de magistrat, il me semble, moi, que c'est une affaire de fonctionnement. C'est, la justice est un service public qui dysfonctionne dans un certain nombre de cas.
9: Mais comment,
1: on l'a vu, voilà. Et cette affaire l'illustre de manière éclatante.
9: Et comment est-ce qu'on neutralise des pédocriminels? Ça, c'est une question, et ça mérite d'être
1: creusé. Mais voyez, là, on parle souvent de la bureaucratie. A raison d'ailleurs dans votre studio sur le fait que des administrations françaises soient entièrement sclérosées et que personne n'est responsable de rien. Mais rendez-vous compte, c'est une histoire de bureaucratie qui aurait pu empêcher la mort d'une petite fille.
9: Et exactement.
1: Ouais, on en revient à ce problème-là.
9: Pareil dans le périscolaire parisien.
1: Exactement.
9: C'est une histoire.
1: Tout le monde sort le parapluie, tout le monde se protège, tout le monde se couvre et personne n'est responsable.
9: Peut-être que c'est là qu'il faut agir. Merci beaucoup Louis Osalter et Adrien Matou. Les débats d'Europe 1 soir après le journal de 20h. À tout de suite.
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9: Les débats d'Europe 1 soir se poursuivent et les questions internationales à 20h30, bien sûr, puisque nous sommes mercredi. Tout cela après votre journal. Bonsoir Maëlle Hassani.
1: Bonsoir Pierre, bonsoir à tous.
9: Il est 20h sur Europe 1.
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9: Au sommaire, l'un des artistes français les plus populaires pourrait dormir en prison dès ce soir.
1: Patrick Bruel, accusé de viol et d'agression sexuelle par de nombreuses femmes, se trouve en ce moment devant 4 juges d'instruction. Le parquet de Nanterre demande sa mise en examen et son placement en détention provisoire. Les détails dès le début de ce journal. On ne répond pas à un drame par des cris. Une phrase polémique signée Emmanuel Macron face à l'émotion suscitée par l'affaire Liana. Voilà qui ne va pas faciliter la tâche du gouvernement qui peine à apporter une réponse immédiate au dysfonctionnement profond de la justice. Dans ce journal également, 11 personnes placées en garde à vue pour des viols à répétition sur une jeune fille dans le Val-de-Marne. Tous les suspects étaient mineurs au moment des faits. Et puis le pape Léon XIV attendu en France en septembre prochain. Le programme de la visite est déjà connu.
9: La tendance météo, Marlène Durel.
18: Un temps presque automnal sur l'extrême nord. Un après-midi gris et passagèrement pluvieux demain, alors que le soleil reviendra sur une grande partie du pays.
9: Météo complète en fin de journal. Patrick Bruel, interrogé par 4 juges d'instruction depuis plus de 2 heures.
1: L'artiste accusé de viol et d'agression sexuelle par de nombreuses femmes va peut-être dormir en prison dès ce soir. Le parquet de Nanterre requiert en tout cas sa mise en examen et son placement en détention provisoire, Jean-Baptiste Marty.
19: Oui, après avoir consulté les plaintes des 9 plaignantes toute la journée, près de 10 heures de lecture avec ses avocats pour préparer sa défense, Patrick Bruel est donc actuellement face aux 4 magistrats. Il va devoir répondre à de nombreuses questions, comme lors de l'interrogatoire, lors de sa garde à vue. Une audience sans public, seul face au juge d'instruction. Il pourrait être à l'issue mis en examen pour viol ou encore pour agression sexuelle. On le rappelle, ce matin, le parquet avait plaidé en ce sens et requis son placement en détention provisoire. Alors après cette présentation au juge, ce sera un autre juge, celui des libertés et de la détention, de choisir d'incarcérer ou non Patrick Bruel. Plusieurs critères seront étudiés, comme ses garanties de représentation, par exemple, s'il ne risque pas d'entrer en contact avec les victimes. Alors, passera-t-il ou non sa première nuit derrière les barreaux ? La décision risque de tomber très tard ce soir.
1: Jean-Baptiste Marty, journaliste police-justice à la rédaction d'Europe 1, et si les faits pour lesquels Patrick Bruel pourrait être mis en
0: examen ce soir concerne 9 victimes présumées. Des dizaines de femmes accusent le chanteur de violences sexuelles. 3 nouvelles plaintes pour viol et tentatives de viol seront déposées dans les prochains jours.
9: Les obsèques de la jeune Liana se tiendront vendredi à Florence, dans le Gers.
0: Obsèques dans la plus stricte intimité, précise ce soir l'avocat des parents de la collégienne de 11 ans retrouvée morte la semaine dernière. Maître François Roujou de Boubet l'a martelé hier. Ce drame aurait pu être évité si la justice avait plus de moyens. Mais le gouvernement l'assure, aucune rallonge budgétaire n'aurait pu sauver Liana. Constat remis en cause au Sénat et à l'Assemblée aujourd'hui par les oppositions, Alexis de la Fontaine.
5: Oui, la sénatrice communiste Cécile Cukierman contredit la version officielle.
6: N'en déplaise au président de la République qui a déclaré qu'on ne me parle pas de moyens. Rendre justice est aussi une question de moyens.
5: Face à cette salve, Sébastien Lecornu tente de désarmer la polémique.
7: Les premières remontées laissent à démontrer des dysfonctionnements qui n'ont rien à voir avec un problème de moyens. Ça sera à confirmer. Ce qui ne veut pas dire, Madame la Présidente, qu'il n'y a pas un sujet de moyens pour l'institution judiciaire.
5: Et pour tenter d'éteindre l'incendie, Sébastien Lecornu a tout de même annoncé la publication d'un décret. Objectif, obliger les parquets à motiver leurs décisions de classement sans suite dans ces affaires. Pourtant, selon la députée LR Josiane Corneloup, cette affaire n'est pas un cas isolé.
10: Une plainte a été déposée par les parents d'un mineur pour viol commis par un proche de la famille, déjà condamné pour des faits similaires. L'homme accusé n'a toujours pas été entendu près d'un an après le dépôt de sa plainte.
5: Le ministre de l'Intérieur Laurent Nunez, assez mal à l'aise face aux questions des parlementaires, assure que ces dossiers restent prioritaires.
0: Alexis de la Fontaine du service politique d'Europe 1 et le dernier commentaire d'Emmanuel Macron sur l'affaire Liana provoque de vives réactions. Si le président de la République reconnaît que la confiance dans nos institutions est clairement posée face au manquement de la justice, il ajoute aussi ces mots: on ne répond pas à un drame par des cris. Des propos extraordinairement offensants et méprisants, réagit l'eurodéputé RN et magistrate Pascal Pierrat, invité d'Europe 1 soir. Et la famille du principal suspect du meurtre de Liana, Jérôme Barella, fait à son tour parler d'elle ces dernières heures. Son frère Yannick Barella est mis en examen aujourd'hui pour viol sur d'anciennes compagnes et placé sous contrôle judiciaire. On apprend également que le père des deux hommes est lui aussi connu de la justice pour avoir fait l'objet d'accusations de viol sur deux de ses petites filles avant de bénéficier d'un non-lieu en 2021.
9: Ouais, et les violences sexuelles sur mineurs sont parfois commises par d'autres enfants.
0: Terrible illustration dans le Val-de-Marne où 11 personnes sont placées en garde à vue depuis hier. Alexis Bourdon, les suspects, tous âgés de moins de 18 ans au moment des faits, sont accusés d'avoir violé à plusieurs reprises une jeune fille et d'avoir diffusé les vidéos de son supplice.
11: Oui, 11 jeunes garçons âgés entre 17 et 20 ans ont été interpellés simultanément hier matin à Créteil et à Bonneuil-sur-Marne. Ils sont accusés d'avoir violé à plusieurs reprises une mineure de 15 ans. La victime se serait retrouvée au milieu de ce que les enquêteurs qualifient de tournante, des actes filmés pour faire pression sur l'adolescente, mais aussi pour la garder sous leur emprise, la menaçant de diffuser les images sur Internet. Les faits auraient été commis entre la fin 2023 et le début de l'année 2024. Et pour mettre fin à son calvaire, après plusieurs mois de silence, l'adolescente décide de se confier à sa mère. C'est elle qui a déposé plainte pour viol et agression sexuelle en réunion, captation et diffusion d'images à caractère pornographique sur mineurs.
0: Les explications d'Alexis Bourdon pour Europe 1.
9: On a appris qu'un militaire français a perdu la vie aujourd'hui au Liban.
0: Touché par un tir accidentel lors de la préparation d'un entraînement, indique aujourd'hui le chef d'état-major de l'armée de terre. Le soldat de première classe Florian Gillet avait 21 ans. Il était membre du 8e régiment de parachutistes d'infanterie de marine de Castres. C'est le 4e militaire français tué depuis le début de la guerre au Moyen-Orient fin février. Cette guerre se poursuit au Liban mais aussi en Iran où le cessez-le-feu entré en vigueur le 8 avril dernier ne tient plus qu'à un fil. Donald Trump promet ce soir d'attaquer très durement la République islamique, y compris ses centrales électriques. L'armée américaine riposte à la destruction de l'un de ses hélicoptères au-dessus du détroit d'Ormuz lundi.
9: Une messe célébrée par le pape Léon XIV ce soir en la majestueuse Sagrada Familia à Barcelone devant des centaines de fidèles.
0: C'est une étape majeure de la visite du pape en Espagne qui doit s'achever vendredi. Et la ferveur des catholiques de l'autre côté des Pyrénées va sûrement inspirer les Français. Le souverain pontife doit en effet se rendre dans l'Hexagone à partir du 25 septembre prochain. Un voyage très attendu dont on connaît déjà le programme, Cyril de la Morinerie.
12: Oui, c'est à Paris que le pape Léon XIV débutera son voyage apostolique en France. Dès son arrivée, le Saint-Père devrait faire un tour en papamobile sur plusieurs boulevards parisiens. Première grande étape forte en symbole, la cathédrale Notre-Dame de Paris. Léon XIV célébrera des vêpres, la prière du soir, avec le clergé français. Le soir même, une veillée avec les jeunes de moins de 35 ans est prévue, peut-être au Stade de France ou au Parc des Princes. Le lendemain, samedi 26 septembre, 400 000 personnes sont attendues pour la messe, confirme Mgr Benoît Bertrand, président du comité d'organisation du voyage apostolique.
2: Il y aura la messe, une messe solennelle où tous les Français qui le souhaitent seront les bienvenus pour venir célébrer ensemble l'Eucharistie du Seigneur.
12: Pour cette messe en extérieur, plusieurs lieux sont à l'étude, comme les Invalides ou le Champ de Mars. Un voyage qui comprendra également une étape plus politique au siège de l'UNESCO. Le dimanche, en début d'après-midi, Léon XIV va célébrer une messe à Lourdes. Le lendemain, le pape fera un détour par l'est de la France à Metz, autour de la figure de Robert Schuman, père fondateur de l'Europe, avant de regagner le Vatican.
0: Cyril de la Morinerie. Et puis les 26 joueurs sélectionnés, tout sourire à bord de leur avion. C'est la photo postée à la mi-journée sur le compte X de l'équipe de France de football. Les Bleus sont en route pour la Coupe du Monde, arrivée prévue dans moins d'une heure sur le sol américain. Didier Deschamps et ses hommes prendront immédiatement la direction de leur camp de base à Boston. Premier match mardi soir face au Sénégal.
9: Merci Maël Hassani. La météo.
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9: Alors pour demain, du soleil au sud et à l'ouest.
18: Oui, le soleil finira par s'imposer demain après-midi sur une grande partie du pays en fait. Il y a la Corse, la Provence, l'Occitanie bien sûr, l'Auvergne-Rhône-Alpes en excluant la Haute-Savoie, parce que là le ciel sera plus variable. La Nouvelle-Aquitaine, sachant que des... La Nouvelle-Aquitaine, sachant que des bancs de stratocumulus présents dès le matin pourraient avoir du mal à se disloquer dans le sud de la Gironde. Du soleil aussi sur une grande partie des pays de la Loire, jusqu'au sud de la Bretagne, sans oublier la Touraine, le sud du Berry, une grande partie de la Nièvre et de la Saône-et-Loire. Vous voyez, ça

0: 23 degrés prévus à Clermont-Ferrand, 24 à Auch et à Nîmes, et enfin 29 degrés à Toulon.
1: Merci beaucoup Marlène Durel. Et donc prendre une Valda. 20h10, les débats d'Europe 1 soir dans un instant.
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1: À 20h12 sur Europe 1, à la une de l'actualité, Patrick Bruel, entendu depuis plusieurs heures par des juges d'instruction. Le parquet de Nanterre demande sa mise en examen ainsi que son placement en détention provisoire. L'artiste, visé par plusieurs accusations de viol, d'agression sexuelle, de harcèlement, conteste l'ensemble des faits. Une décision est attendue dans les prochaines heures. L'émotion reste vive après le meurtre de la jeune Liana. Les obsèques de la collégienne seront célébrées vendredi à Florence, dans le Gers, dans la plus stricte intimité. À la même heure, plusieurs communes du département observeront un moment de recueillement. Emmanuel Macron appelle à ne pas laisser ce drame nourrir les divisions, tandis que les circonstances de l'affaire continuent de susciter de nombreuses réactions. Nouveau développement en tout cas dans ce dossier, le frère du principal suspect mis en examen pour des faits de viol présumés sur d'anciennes compagnes, des accusations distinctes qui remonte aux années 2000 et 2010. Donald Trump hausse le ton contre l'Iran. Le président américain menace de nouvelles frappes visant notamment des infrastructures stratégiques dans un contexte de forte tension dans la région du détroit d'Ormuz. On apprend à l'instant, et c'est Donald Trump qui le dit, que les États-Unis ont fait sortir 100 millions de barils de pétrole du détroit d'Ormuz de façon totalement secrète. Au Liban, le soldat de première classe Florian Gillet, âgé de 21 ans, a été tué lors d'un entraînement. Et puis le pape Léon XIV est à Barcelone. Il bénit la nouvelle tour de la Sagrada Familia avant de tenir une grande messe devant plusieurs centaines de fidèles.
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3: Et pour m'accompagner jusqu'à 21h, Hélène Rouet, bonsoir.
4: Bonsoir Pierre.
3: Vous êtes journaliste au JDD. Bonsoir Sébastien Ligné.
5: Bonsoir Pierre.
3: Chef du service politique de Valeurs Actuelles. Premier sujet. J'en démords pas, c'est une phrase qui, et elle a dit tout à l'heure, Pascal Pierrat, quand elle était avec nous, l'eurodéputée RN, elle a dit que c'était une phrase hautement méprisante, la phrase d'Emmanuel Macron en préambule du Conseil des ministres, et c'est Maud Bréjon qui l'a restituée tout à l'heure au débrief de ce Conseil des ministres. On écoute la porte-parole du gouvernement.
6: Il est évident qu'il y a eu des dysfonctionnements manifestes. Il faut comprendre désormais ce qui relève des responsabilités individuelles et des dysfonctionnements systémiques dans l'ensemble des services publics impliqués. On ne répond pas à un drame par des cris. La précipitation et la démagogie sont des réponses qui ne sont pas à la hauteur et qui ne sont pas respectueuses. Ce sont les mots, je le redis pour être très clair, du président de la République que je vous ai scrupuleusement et rigoureusement relaté.
3: Voilà. Alors là, on peut s'interroger. Est-ce que Maud Bréjon ne cautionne pas et elle dit « je suis porte-parole du gouvernement, je vous relate ça ». Est-ce qu'elle précise ou est-ce qu'elle aurait dû préciser ou est-ce que le président aurait dû préciser et est-ce que c'est son intention que ça s'adresse à la classe politique et non pas aux familles ? En tout cas, quand on l'a reçue, cette phrase, j'allais dire, en fin de matinée, en plein visage, c'est vrai que ça fait mal, Hélène Rouet.
4: Il y a de quoi devenir fou. Enfin, pardonnez-moi, mais en fait, non, en l'occurrence, je ne blâme pas Maud Bréjon parce que pour le coup, elle a récité exactement texto ce qu'a dit a priori Emmanuel Macron. En revanche, ce qu'on peut reprocher à Maud Bréjon, parce que je trouve qu'on le sent même dans la forme, on sent qu'elle a du mal à le dire. Et en fait, si on a tellement.
3: Ça veut dire qu'elle cautionne pas, peut-être.
4: Non, mais d'accord, mais alors si on cautionne pas, on part. Si vous voyez ce que. Non, mais parce qu'en fait, quand il y a
3: ministre,
4: une phrase.
3: Ça ferme sa gueule ou ça.
4: Non, mais voilà, ou sinon on démissionne.
3: Ou ça démissionne.
4: Exactement. Mais en fait, moi, je suis désolée, on est quand même dans une forme où Maud Bréjon, si vous voulez, cautionne ce qui vient d'être dit. Cette phrase n'est que la énième preuve au bout de maintenant 10 ans qu'Emmanuel Macron a des œillères. Il est dans sa tour d'ivoire. Les Français, il n'a aucune empathie pour eux. C'est un crachat au visage de la mère de Rosa qui a eu le courage de prendre la parole sur ce que sa fille a vécu, a subi. C'est un crachat aux parents de Liana. C'est un crachat au visage, en réalité, de tous les Français. Moi, je ne comprends pas comment on peut avoir aussi peu d'empathie. C'est absolument fou. Après, il ne faut pas s'étonner qu'en fait, dans ce pays, Emmanuel Macron est le président. Alors, un des plus impopulaires, ça c'est sûr, ils l'ont tous été. Mais quand vous prenez, vous savez, dans les pourcentages, les pourcentages des moins satisfaits, c'est-à-dire de pas du tout satisfaits, slash de haine, en fait, il y a vraiment un pourcentage de Français qui ressentent de la haine vis-à-vis d'Emmanuel Macron. Mais avec ce genre de phrase, ça me paraît être une évidence. Donc ça, déjà, pour la forme, si vous voulez, en termes de communication, c'est une catastrophe. Et par ailleurs, un commentaire sur le fond. Il parle de cris. Il parle de démagogie, il parle de précipitation. Moi, j'en ai marre des gens qui nous expliquent qu'il ne faut pas être dans l'émotion, qu'il ne faut pas être dans la colère. Mais vous savez, la colère.
3: Bien sûr qu'on peut crier.
4: En fait, la colère, je suis désolée, mais c'est ça qui fait bouger les choses. Parce que tout ce qu'Emmanuel Macron est en train de nous dire, c'est moi le patron, taisez-vous. Et de toute façon, rien ne va changer parce que je ne vais pas en décider ainsi. Parce que nous, aujourd'hui, on nous parle pas de réforme de la Constitution, pas non de réforme de l'État de droit, de rien. Le fond, la forme, il n'y a rien qui va.
3: Forcément, dans cette phrase, il y a du George Orwell. Forcément, il y a un côté orwellien qui dit vous n'avez pas le droit de vous indigner.
4: De ressentir
3: vous
4: quoi
3: n'avez
4: que ce
3: pas
4: soit.
3: Le droit de ressentir cela parce que je l'exige, Sébastien Ligné.
5: Mais elle est très macronienne, en réalité, cette phrase, quand on la prend comme cela. Elle résume finalement assez tout, même de son idéologie politique. C'est-à-dire que, regardez comme il tente d'installer un clivage entre le camp de l'émotion, le camp des démagogues, et son camp à lui, qui est évidemment le camp de la raison, le camp du calme, le camp du sérieux. Et c'est là où, pour moi, il se heurte à quelque chose de d'émotionnel. C'est-à-dire qu'on ne peut pas expliquer à la détresse de la famille, à la colère de millions de Français, on peut pas opposer à cela simplement des chiffres, des statistiques, nous dire non mais attendez, il faut prendre les choses calmement, il faut regarder l'ensemble, the big picture, comme disent les cabinets de conseil.
3: Avec l'accent, merci.
5: Big picture. comme disent les cabinets de conseil qui sont rémunérés des millions d'euros
3: par
5: les gouvernements successifs français. Cette idée finalement en effet que l'émotion n'a pas sa place dans un débat politique. Mais alors là moi je suis pas du tout d'accord avec ça. Pas du tout d'accord. Et je pense qu'en plus il se dirait une balle dans le pied parce que regardez la posture de Gérald Darmanin. elle est très intéressante. D'ailleurs, je dis posture alors que c'est pas forcément une posture. Lui, il accepte l'émotion. Lui, il accepte, on l'a vu hier sur le plateau de CNews, sa voix, elle était brisée en deux. Alors, certainement par la maladie, mais aussi par la fatigue, par l'émotion. On voyait en face de nous quelqu'un qui ressentait la colère de millions de Français, colère qui était parfois aussi adressée à Gérald Darmanin. Et on voyait un homme qui, même physiquement, était marqué, qui comprenait que son ministère avait fauté, qui comprenait que l'institution dans son ensemble était responsable et qu'il fallait que les choses changent. On voyait une réaction humaine, pas simplement politique. Là, on a en face de nous un mur de glace, quelqu'un qui ne comprend pas l'émotion, qui ne voit la politique que par une question de statistiques, de tableurs, de chiffres, de pourcentages, de popularité, d'impopularité, de croissance, de non-croissance. C'est tout ce que les Français détestent dans la politique. Et il l'a montré en une phrase.
3: Ah, il l'a montré en une phrase. Et puis, il y a eu, pendant ce temps, juste avant le Conseil des ministres, une interview sur Europe 1 que vous avez peut-être suivie. C'était celle de Nicolas Dupont-Aignan. Et Nicolas Dupont-Aignan est venu. Et sur ces crimes concernant des enfants, lui propose autre chose.
7: Je le dis aujourd'hui, Laurence Ferrari, je pense qu'il faut rouvrir le débat par un référendum sur la peine de mort dans notre pays.
8: Vous êtes favorable au rétablissement de la peine de mort dans notre pays ?
7: Je le dis solennellement, pour les crimes qui touchent les enfants, la perpétuité réelle que nous propose le Premier ministre est un leurre. Elle n'arrivera jamais. Elle n'est jamais mise en place. Et que la seule solution, c'est qu'il y ait un débat et que les Français tranchent par référendum sur le rétablissement de la peine de mort. Mais bien évidemment, ne suffit pas, bien sûr. Je ne vais pas vous dire le rétablissement de la peine de mort est la seule solution. Ça serait idiot.
8: Inscrit dans la Constitution.
7: Je pense qu'il faut ce débat.
3: Hélène Rouet, est-ce que vous pensez qu'il faut ce débat ?
4: Oui, moi je pense qu'il faut ce débat. Et d'ailleurs, je pense qu'on serait extrêmement surpris, ou pas d'ailleurs, si véritablement ce référendum et si véritablement la question a été posée aux Français.
3: Parce vous pensez que les Français diraient oui ? Oui, la peine de mort pour les pédocriminels.
4: Ah, franchement, je pense. Je pense. Et alors, je sais que c'est une marche qui est très compliquée à prendre. Je sais que philosophiquement, c'est quelque chose de très compliqué à remettre au goût du jour. Mais je trouve
3: l'abrogation de la peine de mort, c'est un totem civilisationnel.
4: Tout à fait. Vous avez raison. Mais c'est vrai que pour ces crimes-là en particulier, en fait, quand on se rend compte, si vous voulez, du peu de solutions qu'on a, parce que Bruno Retailleau a remis sur la table aussi le concept de castration chimique sans consentement. C'est quelque chose de très intéressant aussi, ça existe dans le monde, il y a certains pays qui l'appliquent. La Louisiane, d'ailleurs, un État des États-Unis, va encore plus loin, eux, c'est carrément la castration chirurgicale sans consentement. Donc là, si vous voulez, c'est vraiment le step d'au-dessus. Mais la castration chimique, on se rend compte que c'est aussi quelque chose qui a des limites. Et alors moi, je vous parle même pas de conseil constitutionnel, de constitution, d'atteinte à l'intégrité physique. Personnellement, moi, l'atteinte à l'intégrité physique des pédocriminels, je n'en ai rien à faire. Donc ça, c'est absolument pas mon sujet. En revanche, en termes de résultats et d'efficacité, ça m'intéresse davantage. Est-ce que la castration chimique est vraiment efficace ? J'en sais rien. Tout ce que je sais, c'est que quand on écoute tous les experts aujourd'hui, véritablement des enfants, etc., un pédocriminel récidive. En fait, quoi qu'il arrive, parce que c'est comme ça. Un pédophile, pas forcément. Parce que si vous voulez, en fait, vous pouvez avoir des pédophiles qui sont dans une démarche, si vous voulez, de se soigner. Un pédocriminel, c'est impossible. À la seconde où il est passé à l'acte, il récidivera toute sa vie. Et c'est la raison pour laquelle je pense que Nicolas Dupont-Aignan a raison de dire non pas je suis pour la peine de mort, il faut la rétablir. Venez, on ouvre le débat. Je trouve ça intelligent.
3: Ouvrir le débat ou pas, Sébastien Ligné ?
5: Non, mais on peut toujours ouvrir le débat. Et je pense qu'en effet, il y a quand même une chape de plomb dans ce pays autour de la question de la peine de mort. C'est un sujet dont on n'a pas vraiment le droit de parler parce qu'on considère que c'est acquis, c'est terminé et ça devra jamais être remis en question.
3: C'est pour ça que je disais totem civilisationnel.
5: Mais bien sûr.
3: Non pas ironiquement, non pas factuellement, mais voilà. On ne peut pas le remettre en question.
5: Mais bien sûr. Et je pense qu'il n'y a aucun débat qui ne peut pas être remis en question. Ça, c'est un premier point. Ensuite, il y a la question sur quel plan on se place. Moi, je ne vais pas aller sur le plan philosophique et personnel, parce que ça dépend vraiment de chacun, et chacun va avoir une position très personnelle sur la peine de mort et ses conséquences morales, civilisationnelles. Maintenant, il y a l'angle justice, politique qui m'intéresse. La question, c'est de savoir est-ce que la peine de mort peut être dissuasive. C'est ça la question, parce que si on remet la peine de mort juste pour se faire plaisir, juste pour se venger contre des crimes qui
3: sont
5: horribles...
3: Et alors, selon vous, elle est dissuasive ou
5: non,
3: pas ?
5: Non, mais en fait, on n'a pas de réponse définitive, mais quand on regarde par exemple aux États-Unis, entre les États où vous avez la peine de mort pour les crimes les plus graves et les États où celle-ci a été abolie, on voit qu'il n'y a pas vraiment de différence, et que notamment le taux d'homicide, parce qu'il est souvent question d'homicide pour les peines de mort aux États-Unis, ne change pas grand-chose et que ça reste le même. La peine de mort n'est pas tant dissuasive que cela. Ce qui est dissuasif, c'est de savoir si on est arrêté ou non. Une personne qui sait pertinemment qu'il n'y aura pas d'impunité, que si elle commet un crime, elle va être arrêtée et elle va être punie, c'est 100 fois plus dissuasif qu'une question de peine de mort ou non. De la même manière, pour revenir sur la question de la popularité de cette mesure auprès des Français, je pense que beaucoup de Français, une majorité de Français, est contre la peine de mort à condition, et c'est cette condition qui est importante, que la perpétuité réelle existe. C'est ça la clé. Parce que évidemment que au moment de l'abolition de la peine de mort, on avait quand même promis in fine, qu'il y aurait des peines restrictives derrière et qu'on n'abandonnait pas la peine de mort avec absolument rien derrière. Le problème, c'est que la peine de mort, derrière son abolition, on a détruit toute la chaîne pénale. Moi, je vais vous dire quelque chose. Je pense que même philosophiquement, un homme en prison dans 9 mètres carrés toute sa vie, qui sait qu'il ne sortira jamais, c'est bien pire que la peine de mort. Et je pense que c'est bien plus horrible que la peine de mort. Mais pour cela,
3: c'est
5: il
3: votre
5: faut
3: avis,
5: qu'il...
3: Sébastien
5: mais
3: Lignier.
5: Mais pour cela, il faut qu'ils restent dans une prison de 9 mètres carrés toute leur vie. Aujourd'hui, ce n'est pas le cas. Pourquoi vous avez des gens qui sont outrés? Pourquoi vous avez des gens qui vont jusqu'à penser qu'il faut remettre la peine de mort? Parce qu'on sait aujourd'hui que la perpétuité réelle n'existe pas. Et que quelqu'un qui viole un enfant et qui le tue, il prendra 30 ans. Et au bout de 35, peut-être il pourra sortir. C'est cette perpétuité, en fait, le vrai débat. La peine de mort, j'ai tendance à croire que c'est un petit peu une carte joker qu'on sort.
3: Le vrai débat,
4: le problème de la récidive, non,
3: le vrai débat, il est dans la dissuasion. C'est-à-dire que dans la dissuasion de dire, tiens, regardez ce qui va se passer si jamais vous touchez un enfant. Et ça, honnêtement, moi, je ne vois pas, pour l'instant, hein, mais ouvrons le débat. Et ouvrons d'ailleurs peut-être le débat sur une question ouverte. À votre avis, qu'est-ce qui pourrait dissuader les pédocriminels? Est-ce que c'est la peine de mort? Est-ce que c'est la castration chimique? Est-ce que c'est un exil vers certains, et notamment Laurent Wauquiez avait dit, il faut qu'on ouvre des prisons à Saint-Pierre-et-Miquelon. Monsieur Dupont-Aignan avait dit, on fait ça sur les îles Kerguelen. Non mais, je sais pas. Non mais vous voyez, il y a plusieurs propositions qui certaines ont été qu'on jugeait comme étant farfelues, mais en tout cas, voilà, il y a ce débat et pour le coup c'est un vrai débat de société auquel on devrait tous participer en disant qu'est-ce qu'on fait pour ces gens-là.
5: Mais c'est là où Hélène a raison, c'est que voilà, pour une partie
3: en ne s'interrogeant peut-être plus sur le fait s'ils sont malades, s'ils sont pas malades. Tiens, en tout cas ils ont des pulsions.
5: Oui, mais c'est
3: et
5: un sujet.
3: Qu'on fait.
5: Pardon.
4: Mais c'est un sujet.
3: Non.
5: Un violeur d'enfants, pour moi
3: non.
5: c'est une personne malade
3: oui.
5: qui ne sera pas soignée si on l'envoie sur les îles Kerguelen. Si ça c'est clair. Clairement.
3: Mais est-ce qu'on peut les soigner? Ça, c'est une question.
5: Mais je ne pense pas, mais c'est
4: pas
5: pour ça qu'il faut les écarter de la société.
3: Ben voilà. Bon, ben, voyez bien qu'on parle de la même chose. 20h27, une pause. 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Et demain, jeudi 11 juin, Anne Frank, les derniers secrets d'une icône de l'Holocauste. 20h27, question internationale, c'est dans un instant sur Europe 1.
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9: 20h30, Maëlle Assali.
5: 100 millions de barils de pétrole sont sortis du détroit d'Ormuz à la faveur d'une mission secrète menée par l'armée américaine. Annonce de Donald Trump ce soir. Plus de 200 navires sont parvenus à franchir le couloir maritime bloqué par l'Iran, assure le président des États-Unis, qui promet dans le même temps d'attaquer durement la République islamique en représailles à la destruction d'un hélicoptère Apache lundi. 3 heures d'interrogatoire devant les juges d'instruction pour Patrick Bruel. L'artiste, accusé de viol et d'agression sexuelle par de nombreuses femmes, conteste l'ensemble des faits, mais il pourrait dormir en prison dès ce soir. Le parquet de Nanterre demande en effet sa mise en examen et son placement en détention provisoire. Les obsèques de la jeune Diana se tiendront vendredi à 14h30 à Florence, dans le Gers, dans la plus stricte intimité. L'indignation reste vive dans le pays face aux nombreux dysfonctionnements qui ont débouché sur le meurtre de la collégienne. La question de la confiance dans nos institutions est posée, reconnaît Emmanuel Macron, qui met en garde contre toute démagogie. On ne répond pas au drame par des cris, affirme le président de la République. Reporters sans frontières salue une manifestation de soutien fort de la part de la FIFA. L'instance délivre une accréditation à Christophe Glaise pour la Coupe du Monde de football qui débute demain en Amérique du Nord. Un geste symbolique pour alerter sur le sort du journaliste sportif français détenu en Algérie depuis 2 ans. Et puis 5 départements resteront demain en vigilance orange pour les feux de forêt. Les Pyrénées-Orientales, l'Aude, le Vaucluse, les Bouches-du-Rhône et le Var.
9: Merci Maëlle, à tout à l'heure pour le rappel de l'actualité.
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9: Toujours avec Sébastien Ligné de Valeurs Actuelles, avec Hélène Rouet du JDD. Nous saluons Ksenia Fedorova, merci.
23: Bonsoir.
9: D'être là. Bonsoir Ksenia, on va commencer par l'Irlande du Nord. Belfast s'embrase après une attaque au couteau perpétrée par un réfugié soudanais. De violentes manifestations anti-immigration ont secoué la ville après cette attaque au couteau attribuée à un réfugié soudanais. Sur Europe 1 ce matin, Vincent Hervouet revient sur cette affaire qui secoue totalement l'Irlande du Nord.
24: L'opinion au Royaume-Uni est chauffée à blanc depuis qu'on sait dans quelles conditions a été assassiné Henry Novak, cet étudiant poignardé par un furieux, ainsi que d'origine indienne. Le jeune homme est mort à la sortie d'un pub sous les yeux de la police, qui ne lui a pas porté secours, mais au contraire, lui a passé les menottes en prenant le parti de l'agresseur qui se prétendait victime de racisme. À Belfast, la police a réclamé aux internautes de ne pas diffuser la vidéo, et dans la soirée, il y a eu des scènes d'émeutes, des poubelles ont été incendiées, enfin les cocktails Molotov ont mis le feu à des maisons. Et c'est pas la première fois, parce que l'émeute couve en Irlande du Nord, secouée depuis 2 ans par des manifestations anti-immigrés.
9: Voilà, des manifestations anti-immigrés avec un modèle de multiculturalisme que les Anglais exportaient en nous montrant, même ici en France, en disant « Regardez, chez nous, le multiculturalisme, ça fonctionne. Ben, » Résultat, il y a cet événement, il y a l'affaire Novak, il y a eu l'affaire du gang des Pakistanais et qui prostituait de jeunes Anglaises de familles pauvres, des jeunes Anglaises blanches. On a parlé de racisme anti-blanc. Et quand on a parlé de racisme anti-blanc, on a dit « Mais qu'est-ce que vous racontez ? Pas du tout. » Et les titres des journaux, notamment le Guardian, qui est le journal anglais, a tout de suite titré qu'il y avait trop de racisme dans ce pays. À chaque fois, c'est rattrapé. Et le gouvernement de Keir Starmer, alors là, pour le coup, pour rattraper un fait pareil, Ksenia Fedorova, je ne sais pas quel est votre avis, mais c'est vraiment, pour l'instant, c'est une situation difficile du gouvernement Starmer face à cette population qui manifeste.
23: Et bien sûr, parce que la population, ils ont perdu la patience, en fait. Et ça se passe pas seulement là-bas, mais ça se passe aussi en Europe. On voit ça. Si on parle d'Angleterre, par exemple, avec Tony Robinson, les grandes manifestations qui a pris place il n'y a pas très longtemps. Mais moi, je me souviens, ça fait déjà Ce qui m'étonne dans cette situation, c'est la façon comment les médias réagissent sur ces histoires. Parce que là, vous avez les deux points de mesure. Il y a les sujets qui sont tabous et les sujets de nationalité de criminels, ce sont tabous aussi. Quand j'ai habité et travaillé en Allemagne, je me souviens très bien qu'en Nouvel An, à Cologne, il y a eu...
3: Oui, je me souviens effectivement de cette affaire.
23: Il y a eu une affaire de... des harcèlements et les, même les viols des femmes allemandes par les émigrés.
3: Turc.
23: Et je pense que c'était aussi les émigrés syriens.
4: Il y avait les Syriens,
3: des Afghans,
23: ouais. Exactement.
4: Début de la crise vraiment militaire.
23: Et ce qui était étonnant pour moi, c'est qu'aucune média allemande locale a parlé de ces sujets pendant des jours.
3: Parce que
23: je pense qu'il s'est auto-censuré
3: de
23: ne pas créer un sentiment pour ceux qui le lisent ou qui le regardent qu'il y a un problème. Et donc je pense qu'il y a un problème caché, qui était caché depuis longtemps, qui commence à sortir. Et ça sort en fait par la colère de ceux qui ne peuvent plus accepter ce manque de mesure et manque de sécurité.
3: Et ce que disait Vincent Hervouet ce matin à l'antenne aussi, c'est que, par contre, les journaux anglais, quand il y avait l'affaire George Floyd, le même Guardian, alors là, pour le coup, c'était les titres, voilà.
4: Ils ont les mêmes problèmes que chez nous, quoi. Non, mais c'est vrai, évidemment. Alors, le peuple britannique, de manière générale, et le peuple irlandais en particulier, effectivement, ne réagit pas du tout comme les Français pourraient réagir dans ce genre d'affaires. Mais en fait, là, Xenia a raison, ils sont chauffés à blanc. En fait, on se rappelle, il y avait déjà eu des émeutes en Irlande du Nord, un peu du même type, après le meurtre de trois jeunes filles à Southport, par, pareil, une personne d'origine rwandaise. Vous avez évoqué les grooming gangs, évidemment, en Angleterre. Là, le mouvement, en tout cas, de Belfast, est en train de prendre aussi un peu du côté de Glasgow, du côté de Liverpool. Il faut comprendre aussi comment ça se passe en Irlande du Nord et en Irlande du côté de la situation migratoire. L'Irlande est toujours dans l'Union européenne. Donc en fait, quand vous êtes un migrant, que vous êtes par exemple, vous arrivez avec un titre de séjour à Paris ou à... Enfin, précisément, c'est ce qui s'est passé d'ailleurs avec cet homme soudanais. Il arrive à Paris, il est allé à Dublin et en fait, il est passé par ce qu'on appelle la Common Travel Area. Et donc ça, c'est un dispositif de libre circulation entre l'Irlande qui est dans l'Union européenne et l'Irlande du Nord qui... a fait le Brexit et qui est aujourd'hui dans le Royaume-Uni. Et donc, en fait, c'est un dispositif qui était prévu, si vous voulez, pour, entre Irlandais et Britanniques, faire en sorte qu'entre l'Irlande du Nord et l'Irlande, ça se passe bien. Sauf qu'en fait, on n'avait pas réfléchi au fait qu'il y avait c'était un appel d'air, en fait, avec tous ces flux migratoires. Il est entré, en tout cas, lui, il est arrivé à Belfast grâce précisément à ce moyen-là. Donc, je pense que oui, c'est un peuple très en colère qui se réveille, très en colère contre les élites, pareil, qui se sentent, en fait, trahis, si vous voulez, par ces élites qui n'ont absolument pas pris conscience, justement, des politiques migratoires, de l'immigration invasive et des conséquences que ça pouvait avoir sur la sécurité, notamment des habitants.
3: Sébastien Ligné.
5: Non, mais ce qui est intéressant, en effet, la violence de la réaction des Irlandais, Nord-Irlandais et aussi des Britanniques, pourquoi elle est violente, cette réaction ? Parce que le changement de population est extrêmement violent, bien plus que ce que nous, on peut constater en France ou ce que nos voisins espagnols ou italiens peuvent constater. C'est-à-dire qu'au Royaume-Uni, en Irlande, en effet, ils ont vécu longtemps dans ce mirage du multiculturalisme, de toutes les communautés peuvent vivre à la fois séparément et ensemble et tout va bien se passer. Et en réalité, le changement de population en l'espace de deux décennies, c'est extrêmement rapide à l'échelle d'un pays, encore plus d'un pays aussi d'importance que celui du Royaume-Uni. Quand ça change aussi vite, la réaction, elle est évidemment extrêmement violente. Regardez, électoralement, la percée électorale, pour l'instant, ce n'est qu'une percée sondagière, mais une percée électorale telle que celle de Nigel Farage en Royaume-Uni, c'est inédit en Europe. Regardez, nous, l'équivalent en France, en Espagne, en Italie, en Allemagne, ce sont des partis dits nationalistes qui grimpent progressivement, qui passent de 5 à 10, puis de 10 à 15. Voilà, ça prend des décennies. Le Front National, c'est une histoire qui dure depuis 50 ans avant potentiellement une arrivée au pouvoir qui n'est même pas garantie. Au Royaume-Uni, il a suffi de quoi ? 5-6 ans pour qu'un parti qui n'existait pas aujourd'hui soit donné en tête et largement en tête en cas de future élection législative. Ça veut dire quoi ? Ça veut dire que les Anglais et donc les Nord-Irlandais ont constaté beaucoup plus rapidement que nous que la solution, que la situation allait s'aggraver rapidement. Et donc, ils sont pragmatiques. Et donc, la réponse est beaucoup plus rapide et radicale.
3: Mais ils ont
5: hélas, regardez l'évolution. Regardez, tous les Français qui sont déjà allés à Londres ces dernières années ont vu à quel point cette ville s'est transformée en 10 ans. C'est allé à une vitesse folle. Et donc, ça, évidemment, les Britanniques
3: le
5: perçoivent.
3: Mais c'est une ville où aujourd'hui, il est difficile, notamment pour la communauté juive, de sortir. Avec des rodéos à moto et à vélo de Palestiniens, avec des drapeaux palestiniens. Exactement. Et on a vu d'ailleurs une attaque au couteau contre la communauté juive, des ambulances qui avaient été brûlées. Voilà, encore une fois, ce multiculturalisme britannique prend un sérieux coup.
5: Le réveil est difficile.
3: Le réveil est difficile, bah, effectivement.
4: Surtout que la réaction des habitants, manifestement, se penche vers la violence. Quoi.
3: Alors, le pape Léon XIV, qui en ce moment est dans la Sagrada Familia à Barcelone, dit ceci: nous ne pouvons pas croire en Jésus et promouvoir la guerre. Nous ne pouvons pas croire en Jésus et abandonner celui qui souffre, celui qui pleure, celui qui fuit la misère. C'est une déclaration, bien sûr, au dernier développement sur la guerre au Moyen-Orient, avec Donald Trump qui a littéralement changé de ton alors qu'il disait qu'il y avait un accord, sans doute un accord, très certainement un accord, bientôt un accord, nous allons avoir un accord. Trump assure d'ailleurs par ailleurs que les États-Unis ont fait sortir 100 millions de barils de pétrole par le détroit d'Ormuz le mois dernier, de façon totalement dans une mission secrète. Voilà ce que dit Donald Trump. Et quand je vous dis qu'il y a un changement de ton, on va écouter justement Donald Trump qui n'est désormais plus du tout satisfait des propositions iraniennes. On écoute.
0: Nous allons les attaquer, et les attaquer fort. Nous avons le droit de le faire. Ils ont abattu une incroyable machine.
3: Voilà, on n'en peut plus.
4: Non mais pardon, on n'en peut plus. Vous savez combien de fois Donald Trump a prédit la fin des hostilités depuis le 23 mars?
3: Vous avez compté?
4: Ah non, c'est pas moi qui l'ai fait, mais 38.
3: Ah oui, c'est pas mal. Bon, vous avez compté, Xenia?
23: Non mais je pense que moi je préfère qu'il continue de le dire que faire reprendre les guerres, pour être très honnête avec vous. Je pense que parce que s'il y a des frappes demain intensives, on peut dire, qu'est-ce que ça va changer? Est-ce que ça va changer le régime iranien? Je ne pense pas pour changer les régimes
3: iraniens. Je crois que ce n'est plus du tout à l'ordre du jour.
23: Il faut aller, exactement, il faut aller sur les terrains, etc. Est-ce que c'est un moyen de mettre encore plus de pression pour faire, pour avoir une certaine flexibilité des Iraniens? Peut-être, sauf que je ne suis pas sûre que les Iraniens sont flexibles. Il y a des points, ils ne sont pas prêts d'accepter. Et on a parlé, une des premières point pour eux aujourd'hui, c'est les ovaires gelés. Et il veut avoir un minimum 50% de ses ovaires au moment où il signe cet accord. Apparemment, les États-Unis ont un autre point de vue sur ces argents. Donc, en tous les cas, je pense qu'aujourd'hui, c'est moi, je préfère qu'il continue de changer son discours, qui est vraiment mettre encore plus de violence, parce que finalement, c'est le peuple qui va souffrir.
3: Le peuple va souffrir, Donald Trump, jusque l'Iran prend trop de temps à négocier et va en payer le prix. On écoute Donald Trump.
0: Comme vous le savez, nous avons l'armée la plus puissante du monde. Vous avez vu ce que nous avons fait avec le Venezuela. Cela a apporté ses fruits très rapidement. Et nous obtenons des résultats tout aussi bons avec l'Iran. Mais encore une fois, on préfère ne pas en parler. L'Iran est très déterminé à conclure un accord. Pour l'instant, nous n'y sommes pas parvenus et cela ne nous satisfait pas. Mais nous y parviendrons. Soit nous y parviendrons, soit nous devrons simplement aller jusqu'au bout.
3: Bon, ça veut dire la même chose, parviendrons ou aller jusqu'au bout. Obligation de moyens, obligation de résultats, quand même. Que dit le pape? Il fait son job, il est à la Sagrada Familia.
5: Il ne peut pas dire autre chose.
3: Il ne peut pas dire aller donc faire la guerre.
5: Non.
3: Mais bon, voilà, ce message est là. Sébastien Ligné.
5: Le problème avec Donald Trump, et on en parle souvent avec Xenia à ce micro, c'est qu'il court après la montre aujourd'hui. C'est la porte de sortie qu'il cherche frénétiquement depuis des semaines et des semaines est en train de se refermer. Et plus il attend, plus il court le risque, en effet, que la seule solution qu'il reste sur la table, c'est une guerre de grande ampleur. Et on sait bien qu'à ce jeu, tout le monde est perdant, notamment les Américains et Donald Trump d'un point de vue politique. Mais l'une des clés, selon moi, ça reste quand même la position des pays du Golfe. Parce que eux, ils sont directement concernés. Ils tentent depuis quelques années un réchauffement des relations avec l'Occident. Et quand on lit la presse, notamment la presse américaine, on nous explique bien qu'aujourd'hui, les pays du Golfe, ils commencent à être très inquiets de la situation. Et surtout, ils commencent à être très agacés des positions mouvantes de Donald Trump. Les pays du Golfe, au départ, ils n'étaient pas totalement contre l'intervention en Iran. Ils n'étaient pas totalement contre non plus que le régime change et que finalement, ils puissent découvrir un nouvel allié en Iran. Mais les pays du Golfe, il y a une chose qui les dérange, c'est quand on leur coupe le moteur de l'industrie, le moteur du commerce et leur pousser vers l'avant de leur démocratisation et de leur ouverture vers le monde. Avec le détroit d'Ormuz, le progrès des pays du Golfe est totalement coupé. Et ça, ça leur déplaît. Et il y a un début de rupture avec Donald Trump. Ils sont en désaccord avec la manière de faire, avec les mots qui sont employés, avec les solutions qui sont proposées. Donc, qu'est-ce que font les pays du Golfe? Ils sont pragmatiques. Ils se tournent vers d'autres solutions. La Chine est depuis 3 ans le premier partenaire commercial des pays du Golfe. Personne n'en parle, mais c'est quand même important. La Russie est devenue un interlocuteur. Ça a plus ou moins toujours été, d'ailleurs. Donc, ils sont en train de se tourner vers d'autres solutions. Et les États-Unis sont perdants dans cette idée-là. S'ils perdent le soutien du pays du Golfe, il y aura des conséquences même après la fin du conflit, qui seront importantes.
3: Et oui, et la Russie et la Chine, justement, appellent à la retenue dans cette guerre au Moyen-Orient. Une pause, 20h44, et on revient dans un instant. A tout de suite sur Europe.
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3: 20h46, Maëlle Asselineau.
5: Une mission secrète aurait permis de faire sortir 100 millions de barils de pétrole du détroit d'Ormuz. C'est ce qu'affirme Donald Trump ce soir. Ce couloir maritime bloqué par l'Iran, où un hélicoptère de l'armée américaine a été abattu lundi. Les États-Unis promettent de poursuivre la riposte entamée hier en attaquant très durement les centrales électriques et les ponts. Sur l'autre front du conflit au Liban, un militaire français est décédé aujourd'hui, le quatrième depuis le début de la guerre au Moyen-Orient. Le soldat de première classe Florian Gillet, tué par un tir accidentel lors de la préparation d'un entraînement. Cet homme de 21 ans faisait partie du 8e régiment de parachutistes d'infanterie de marine de Castres. Patrick Bruel, interrogé depuis plus de 3 heures par 4 juges d'instruction. L'artiste, accusé de viol et d'agression sexuelle par plusieurs femmes, pourrait dormir en prison dès ce soir. Le parquet de Nanterre requiert en effet sa mise en examen et son placement en détention provisoire. C'est le juge des libertés et de la détention qui aura le dernier mot. Les obsèques de la jeune Diana auront lieu dans la plus stricte intimité vendredi à Florence, dans le Gers. Le meurtre de cette collégienne met en lumière les nombreux dysfonctionnements des services de l'État. La confiance dans nos institutions est posée, reconnaît Emmanuel Macron. Le chef de l'État met en garde contre toute démagogie. On ne répond pas au drame par des cris, affirme-t-il. Et puis une messe célébrée en ce moment par le pape en la Sagrada Familia à Barcelone, la plus haute tour de la basilique, bénie plus tôt dans la soirée par Léon XIV.
3: Merci Maëlle Asselineau, à tout à l'heure, 21h.
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3: Toujours avec Sébastien Ligné, avec Hélène Roué, Xenia Fedorova, pour passer en revue l'actualité internationale sur cette guerre au Moyen-Orient. Pékin s'est dit profondément préoccupé par les frappes américaines iraniennes. La Chine est profondément préoccupée, a dit un porte-parole des affaires étrangères chinoises. Et on sait que les Chinois parlent peu. Quand ils parlent, c'est pour dire les choses. De la même façon, la Russie est extrêmement préoccupée par la nouvelle escalade des tensions au Moyen-Orient. Appel à la retenue, a déclaré la porte-parole de la diplomatie russe, Maria Zakharova.
27: Nous sommes extrêmement préoccupés par la nouvelle escalade de la confrontation armée entre les États-Unis et l'Iran qui a débuté par l'agression non provoquée des États-Unis et d'Israël contre la République islamique d'Iran. Nous appelons les deux parties à la retenue et à cesser immédiatement les attaques militaires. Nous réaffirmons l'inacceptabilité catégorique des frappes contre les infrastructures civiles. Nous restons fermement convaincus qu'il n'existe aucune autre solution que le règlement du conflit par des moyens politiques et diplomatiques conformément au droit international.
3: Alors, le dire, c'est bien, Xenia, mais est-ce que ça va être écouté?
23: C'est exactement la question que je me pose, parce que ce n'est pas la première fois que la Chine et la Russie condamnent les actions d'Israël et des États-Unis à tour de sur l'Iran. Je pense qu'ils l'ont fait parce qu'évidemment, l'Iran reste un partenaire. L'Iran reste un partenaire pour la Russie, mais aussi pour la Chine, et plus importante pour la Chine, parce que le pétrole iranien va à la Chine et dans les grandes, très grandes quantités. Mais est-ce que Donald Trump va les écouter? Jusqu'à une certaine limite, je pense que oui, parce que il a visité la Chine, il a parlé avec Xi Jinping. Je pense qu'il les respecte, comme il respecte Vladimir Poutine, mais je ne pense pas.
3: Il a rarement été aussi poli, sage, il n'y a pas eu de petites blagounettes. Il s'est tenu à carreau, comme on dit en français.
23: Exactement. Ce qui est intéressant, c'est qu'on apprend par Donald Trump qu'ils sont sortis des millions de barils de pétrole. Ce qui m'intéresse, où ils sont sortis, quel pétrole, dans quel pays ça va. Est-ce qu'il y a une partie de pétrole qui est pour la Chine,
3: 100 millions
23: par exemple
3: de barils, c'est beaucoup quand même.
23: C'est beaucoup, oui. C'est très intéressant
3: en un mois,
23: si confirmé. En tous les cas, si c'est confirmé, peut-être c'est une façon aussi de communiquer, de faire une communication. Mais oui, je pense que la Russie et la Chine vont continuer, vont faire ce qu'il faut dans l'ONU. Je pense que Donald Trump, qui cherche en sortie, là, je rejoins Sébastien Ligné, qui cherche en sortie de ces conflits, il sera obligé quand même de soit frapper encore une fois pour sauver la face à cause de cette chute d'hélicoptère qu'on a vue, soit il va reprendre la même rhétorique par dire qu'ils sont très près de signer un accord.
3: Après, c'est la chute, ou plutôt la destruction d'un hélicoptère Apache par les forces iraniennes, mais c'est un hélicoptère par rapport à tous les dommages qui ont été causés par les États-Unis en Iran. C'est-à-dire, on est quand même...
23: Absolument.
3: La proportion n'est pas du tout la même.
23: C'est peut-être juste un moyen de mettre cette question des frappes sur la table.
5: Et le peuple américain n'aurait pas accepté qu'il n'y ait pas eu de frappe en réponse. Comme un peuple qui est très...
3: C'est pour ça qu'on attend. En fait, c'est là le paradoxe, c'est que d'un côté, les Américains ne veulent pas la guerre, puis d'un autre côté, ils veulent une riposte. Voilà.
4: Ouais. Ce qui est toujours intéressant, c'est bien de regarder le contexte américain dans lequel on se situe aujourd'hui. Et pour Donald Trump, il y a un nombre d'événements qui arrivent, et c'est pour ça que ça interroge aussi sur tous ses revirements. Il y a deux jours, on avait un accord, maintenant il veut redétruire l'Iran, comme il l'a dit, je voulais préciser, pour la 50e fois maintenant. Donc, si vous voulez, là, il y a énormément d'événements qui arrivent. Il y a la Coupe du Monde qui se déroule aux États-Unis, qui arrive quand même demain. Il y a la fête nationale aussi, le 4 juillet, qui lorgne un petit peu. Il faut savoir qu'il y a l'anniversaire de Donald Trump qui se déroule dimanche, en même temps que les 250
3: 80
4: ans.
3: 80 ans.
4: Absolument. En même temps d'ailleurs que les 250 ans des États-Unis et puis le contexte global américain. Là, ils viennent de revoir les chiffres de l'inflation. C'est quand même une catastrophe. C'est-à-dire pour les biens de consommation, ils sont à 4,2%. On est dans certains États des États-Unis aujourd'hui à 5 dollars, pareil, le gallon de pétrole. Donc, je veux dire, les Américains, je veux dire, la situation économique.
3: Pour aller en vraie américaine, hein, le gallon.
5: Elle est au States.
3: Hélène, en fait, elle est au States. Ça y est.
4: Mais si vous voulez, Donald Trump est quand même dans une posture en termes économiques, en termes politiques, qui est extrêmement compliquée. Et c'est vrai que c'est d'autant plus illisible quand on voit le nombre d'événements auxquels, en fait, il va devoir aussi lui-même s'occuper. Quelle image il va vouloir garder pendant la Coupe du Monde? Quelle image va-t-il vouloir garder pendant tous ces événements qui arrivent?
3: En attendant, la guerre en Ukraine, ça continue. Volodymyr Zelensky annonce qu'une usine d'armement russe a été touchée par des missiles ukrainiens. On apprend également que Volodymyr Zelensky participera mardi prochain à une session du sommet du G7 à Évian. C'est très important pour nous, annonce Emmanuel Macron, parce qu'il faut recréer de la convergence au G7 en soutien à l'Ukraine sur les différents aspects, évidemment, comme s'il y avait quelque chose d'évident, de la guerre, y compris sur la nécessité de négociation. Voilà ce que dit le président français, Xenia.
23: Oui, mais...
3: Ça ne vous étonne pas?
23: Ça ne m'étonne pas du tout. Emmanuel Macron continue de dire... en fait, là où il est très... clair, c'est sur la ligne ukrainienne que la France va continuer à soutenir l'Ukraine. Mais en fait, la question qu'on peut se poser aujourd'hui, c'est ce soutien, combien ça coûte en fait en français et quels sont les objectifs de ce soutien? Est-ce que le soutien pour que Vladimir Zelensky peut continuer à mener cette guerre, c'est-à-dire qu'il n'ait pas cédé les territoires, par exemple, ce que Zelensky ne veut pas faire aujourd'hui, il a dit ça à Abramovitch qui était... plusieurs reprises
3: déjà. Quel médiateur?
23: Une chaîne, exactement, un messenger, comme on dit.
3: Un émissaire.
23: La question qui se pose, je vous conseille de regarder, si vous n'avez pas encore regardé le GD News d'aujourd'hui, où il y a les articles brillantissimes de Philippe Desvilliers, de André Guénaud, Luc Ferry et Dupont-Dignan, qui parlent de cette guerre en Ukraine et il faut se poser une question, est-ce que c'est vraiment quelque chose que l'Europe et la France ont l'intérêt de mener? C'est plutôt une paix qu'il faut chercher aujourd'hui. Parce qu'avec une paix, il y a une possibilité d'avoir les relations amicales, économiques, stratégiquement parlant, plus importantes pour la France et pour l'Europe aujourd'hui, avec la Russie. Parce
3: c'est une paix, mais ça sera avec des concessions territoriales.
23: Pour l'Ukraine, oui, bien sûr. Mais il ne faut pas oublier qu'il y a eu des référendums à Donbass. Et donc, c'est la volonté des peuples qui habitent là-bas de d'être aujourd'hui russe. Pourquoi ? Parce qu'il était bombardé pendant 8 ans à partir de 2014 par Kiev. Donc, il y a cette histoire qui ne va pas jamais partir. Mais pourquoi on est loin de ces accords de paix ? Parce qu'aujourd'hui, il n'y a aucune garantie de sécurité, pas seulement pour l'Ukraine, mais aussi pour la Russie. Parce que la Russie a besoin de savoir qu'elle signe un accord qui va durer et qui, après certains temps, Vladimir Zelensky ne va pas, avec l'aide des Européens, par exemple, ou le nouveau président américain dans quelques années, qu'il va essayer de reprendre les territoires.
3: Sébastien Ligné.
5: Non, en effet, la question, c'est presque une question démocratique et on en parle souvent, c'est-à-dire que l'aide française à l'Ukraine, aujourd'hui on sait que ça se compte, on a dépassé la dizaine de milliards d'euros. Il y a un vrai débat démocratique, c'est-à-dire qu'on n'a jamais eu au Parlement français un réel débat avec vote, avec des votes qui ont des conséquences directes sur l'aide versée, sur concrètement combien on verse, où va cet argent, parce que je rappelle qu'au début du conflit, quand certains commençaient à parler de scandale de corruption en Ukraine, vous étiez traité de complotiste en France et de poutinolâtre. Aujourd'hui, même la presse américaine la plus sérieuse, la plus démocrate, parle de ces scandales de corruption qui touchent jusqu'au plus proche conseiller de Volodymyr Zelensky. Donc, où est allé cet argent ? On a beaucoup parlé de prêts français, de prêts européens, de prêts militaires avec ces rafales qu'on a promis à l'Ukraine. Concrètement, est-ce qu'on a l'assurance, la garantie que ces prêts seront un jour remboursés ? Parce que bon, moi, je suis pas un expert en économie, mais quand on parle de prêts, en général, on attend un remboursement. Est-ce qu'on est certain qu'on aura un remboursement ? Est-ce qu'on est certain que ces rafales arriveront un jour en Ukraine ? Les spécialistes de l'armement vous expliquent
3: la réponse est dans la question.
5: Vous expliquez que les rafales ont déjà 3 ans de retard sur leur période de commande, donc ils arriveront certainement après le conflit. Donc c'est vrai que c'est une question démocratique. Où est passé cet argent ? Et est-ce qu'un jour on aura de l'argent en retour ?
23: Non, mais je pense qu'il ne faut pas attendre qu'il y aura l'argent qui sera renversé. Et ce n'est pas en prêt, c'est clair. Et franchement, avec les scandales de corruption, on voit très bien qu'il n'y a pas tout l'argent qui est envoyé à l'Ukraine sont en fait utilisés par l'Ukraine pour les bonnes causes. Et malheureusement, c'est le cas. Aujourd'hui, on voit un peu partout les oligarques ukrainiens qui achètent les villas, les belles voitures.
5: Les
23: armes. Et ça, c'est un autre sujet qui va surfacer, si on peut dire ça. C'est après la guerre, qu'est-ce qui se passe avec tous ces armements qui étaient envoyés ? Et ça va apparaître dans les zones des conflits.
3: Est-ce que l'Union européenne, est-ce que les Américains reprennent les armes prêtées ?
5: Bon, on les retrouve dans certaines cités marseillaises déjà. Il y a déjà des armes de guerre ukrainiennes dans les cités marseillaises.
3: C'est quand même un scandale absolu. Et en tout cas, en termes d'armes, c'est Roumen Radev qui est le nouveau premier ministre bulgare qui a tout simplement annoncé que la Bulgarie ne fournira plus d'armes issues des stocks militaires publics à l'Ukraine.
4: C'est pas anodin du tout, hein. La Bulgarie, parce que pour le coup, la Bulgarie, il faut comprendre qu'ils ont des munitions qui sont compatibles précisément avec les armements soviétiques ukrainiens. C'est absolument pas anodin et par ailleurs, ça peut même ouvrir la brèche pour d'autres pays, comme la Slovaquie, la Hongrie, où en fait, vous avez des peuples qui commencent à être à bout. Si vous voulez, déjà que l'économie n'est pas forcément extrêmement aisée dans ces pays-là, ils commencent à être à bout. Et il faut savoir qu'en Bulgarie, il a été élu précisément sur ce programme en mai dernier. Donc en fait, là, il est complètement en train de respecter, si vous voulez, la volonté du peuple, il l'avait déjà annoncé. Mais donc en fait, on se rend compte, si vous voulez, de ras-le-bol du peuple, effectivement, de donner cet argent, de donner ces armes sans consentement, ça peut ouvrir une brèche en Europe, oui.
3: C'est un signal, la Bulgarie.
23: Oui, je pense que c'est aussi un peu la patience qui est en train d'y passer. Il y a beaucoup de pays qui ne sont pas contents, et il y a beaucoup aussi des dirigeants qui veulent reprendre la négociation avec la Russie, sauf qu'il y a toujours cette bloc de Merz, Starmer, Macron qui prétend être la coalition de volontaires, mais en fait impose un peu cette logique des guerres qui n'est pas du tout utile pour les pays européens.
3: Merci beaucoup à vous trois. Europe 1 Soir se termine par la météo.
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3: Et on se rapproche, Marlène, des températures de saison.
13: Oui, c'est vrai, elles étaient encore un petit peu fraîches aujourd'hui. 2 à 4 degrés sous les normes, un peu plus dans le nord-est. Sauf à l'est de la Provence, là on a eu un coup de chaud. Il y a le vent qui a favorisé l'effet de fun sur la Côte d'Azur et l'intérieur des Alpes, ce qui a fait monter les maxima. Il a fait plus de 34 degrés à Carros, dans l'intérieur des Alpes-Maritimes aujourd'hui. 31 à Nice. Et demain, les régions méditerranéennes vont continuer à se démarquer, avec généralement 26 à 29 degrés à l'ombre. Ailleurs, prévoyez donc 24 à Chambéry et Mont-de-Marsan, 23 à Limoges et Montluçon, 22 à Mâcon, à Tours, au Mans. Il fera 21 degrés à Dijon, Biarritz, Rennes, 20 à Mulhouse et Paris, 19 à Reims, 18 à Lille et 16 à Cherbourg. Côté ciel, c'est bien simple. Un soleil conquérant au sud d'une ligne Quimper, Blois, Chalon-sur-Saône, Annecy, alors que le ciel va se couvrir progressivement des côtes nord-bretonnes à l'ensemble de la Normandie jusque dans les Hauts-de-France et en passant par la région parisienne. Il pleuvra même près de la frontière belge et des pluies qui gagneront progressivement la région Grand Est.
3: Merci Marlène Duret. Demain, même endroit, même heure, Europe 1 Soir, nous serons avec l'ami Michel Fayad pour son dernier livre. La matinale, bien sûr, demain, 8h10, Robert Ménard, invité politique de Laurence Ferrari. La France bouge arrive. Bonsoir Elisabeth.
15: Bonsoir Pierre, ce soir on va pratiquer des sports de plein air avec une entreprise fondée en 2007 qui est une entreprise familiale. Elle s'appelle Ecosport et j'ai la joie de recevoir son fondateur Yannick Mora. Ce sera juste après le point sur l'info.
3: Merci Elisabeth, bonne soirée.
15: Bienvenue sur Europe 1, il est 21h. Point sur l'info avec Maëlle Hassani. Bonsoir Maëlle.
16: Bonsoir Elisabeth, bonsoir à tous. Patrick Bruel, interrogé par 4 juges d'instruction depuis plus de 3 heures. L'artiste, accusé de viol et d'agression sexuelle par plusieurs femmes, pourrait dormir en prison dès ce soir. Le parquet de Nanterre requiert en effet sa mise en examen et son placement en détention provisoire. C'est le juge des libertés et de la détention qui aura le dernier mot. Des propos extraordinairement offensants et méprisants. Réaction d'un Europe 1 Soir de Pascal Pierra, eurodéputé RN et magistrat. Après la phrase polémique prononcée par Emmanuel Macron au sujet du meurtre de Liana. En Conseil des ministres tout à l'heure, le président de la République appelait, je cite, à ne pas répondre au drame par des cris, alors que les dysfonctionnements des services de l'État dans cette affaire suscitent une vague d'émotions nationales. Les obsèques de Liana se tiendront dans la plus stricte intimité vendredi à 14h30 à Fleurance dans le Gers. Le principal suspect du meurtre de la collégienne est toujours en détention provisoire. Le frère de Jérôme Barella, à son tour rattrapé par la justice. Cet homme est mis en examen pour viol sur 2 anciennes compagnes. Une autre affaire qui avait mis en lumière les manquements de la justice, les meurtriers d'Elias seront jugés devant une cour d'assises des mineurs. Elias, c'est cet adolescent de 14 ans tué d'un coup de machette à Paris lors du vol de son téléphone début 2025. Les mis en cause, aujourd'hui âgés de 17 et 18 ans, comparaîtront pour violence avec extorsion ayant entraîné la mort. Les États-Unis vont attaquer très durement l'Iran, y compris en visant des centrales électriques. Donald Trump promet de poursuivre la riposte à la destruction d'un hélicoptère américain lundi. Riposte entamée hier, Téhéran dénonce des frappes contre des infrastructures d'approvisionnement en eau. Dans le même temps, le président américain assure que 100 millions de barils de pétrole sont sortis du détroit d'Ormuz à la faveur d'une mission secrète de son armée ces derniers jours. Sur l'autre front du conflit, au Liban, un militaire français est décédé aujourd'hui, tué par un tir accidentel lors de la préparation d'un entraînement. Le soldat de première classe Florian Gillet avait 21 ans. Il faisait partie du 8e régiment de parachutistes d'infanterie de marine de Castres. La ministre des Armées se dit profondément attristée. Une messe célébrée en ce moment par le pape en la Sagrada Familia à Barcelone. Les chrétiens ne peuvent pas promouvoir la guerre, affirme Léon XIV, qui a béni plus tôt dans la soirée la plus haute tour de la célèbre basilique. Ce voyage apostolique de près d'une semaine en Espagne doit s'achever vendredi. Et puis la FIFA délivre une accréditation à Christophe Glaise pour la Coupe du Monde de football qui débute demain. Reporters sans frontières salue cette manifestation de soutien de la part de l'organisation. Le journaliste sportif français est détenu en Algérie depuis 2 ans sur fond de tensions diplomatiques entre Paris et Alger. Le président de la FIFA dit espérer qu'il bénéficiera d'une grâce présidentielle. 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
15: Merci Maëlle Hassani, on vous retrouve à 22h pour un prochain point sur l'actualité. Dans un instant, je reçois Yannick Mora, il est le fondateur de l'entreprise Ecosport.
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15: Bonsoir à toutes et à tous. Bienvenue dans cette nouvelle France bouge. On va passer une heure ensemble pour découvrir des entrepreneurs, des start-up, des patrons et de l'audace. Ce soir, un passionné de montagne, de plein air, et il en est persuadé. Les sports de plein air vont gagner de plus en plus de terrain. Il a fondé son entreprise il y a bientôt 20 ans. Il est tombé dedans grâce à ses parents. Il nous accompagne dans nos équipements de sport. Bonsoir Yannick Mora.
9: Bonsoir Elisabeth.
15: Vous êtes le fondateur d'EcoSport.
9: Absolument.
15: Bienvenue dans la France bouge. Vous allez tout nous raconter parce qu'il y a des magasins qui sont en train de s'ouvrir.
9: Oui.
15: Beaucoup, une grande partie du business se passe en ligne. Donc il y a plein de choses que vous allez nous dévoiler ce soir sur Europe 1. Dans la France bouge, on découvre une start-up, une solution ce soir pour notre sécurité si on envisage de partir en randonnée, mais un peu extrême, hein, dans les grands espaces. Ça s'appelle Lynx, une balise d'alerte. Bonsoir Benoît Hédoux.
10: Bonsoir Elisabeth.
15: Bienvenue dans la France bouge.
10: Merci.
15: Vous allez être accompagné par un entrepreneur aguerri. Il adore conseiller des entreprises. Il le fait merveilleusement bien. C'est Philippe Sauze. Bonsoir Philippe.
20: Bonsoir Elisabeth.
15: Comment
20: bonsoir
15: ça
20: à
15: va,
20: tous.
15: Philippe.
20: Je vais très bien. Merci.
15: Investisseur.
20: Et vous, ma chère Elisabeth.
15: Ben oui, très
20: ça
15: bien.
20: Va.
15: Ça donne envie de, d'aller
20: bon,
15: marcher,
20: on a
15: d'aller
20: grands
15: faire
20: espaces
15: du sport.
20: Aujourd'hui, nous allons être dans les grands espaces.
15: Allez, la start-up de ce soir en un mot, cher Philippe.
20: Eh bien, je dirais qu'elle est critique dans le sens vital du terme, hein, parce que Lynx s'inscrit dans une catégorie de solutions dont la valeur n'est pas optionnelle, mais essentielle pour moi. Voilà.
15: On va voir pourquoi, parfait, comment, merci. Et puis je crois que vous avez, dans les forces de la start-up, il y a pas mal de choses.
20: Oui,
15: hein.
20: Oui, absolument, j'ai trouvé vraiment la technologie intéressante.
15: Et puis, il raconte sur les réseaux sociaux que c'est bien de s'entraîner sérieusement sans se prendre au sérieux. Son compte, c'est runningaddict.fr et son compte marche tellement qu'il a même créé sa boîte qui s'appelle Campus. Bonsoir Nicolas Spiès.
21: Bonsoir Elisabeth.
15: Bienvenue dans la France bouge.
21: Merci.
15: Vous avez raconté quoi là? Le dernier post, c'est sur quoi?
21: Oula, on se répète beaucoup parce qu'au final, la course à pied, c'est il y a tellement de gens qui rentrent dedans tous les mois, tous les ans,
15: qu'il faut
21: rappeler les fondamentaux à tout le monde. Et même les aguerris, se faire rappeler les fondamentaux, c'est important de temps en temps.
15: Vous avez bien raison. Allez, la France bouge, c'est parti. Nous sommes ensemble jusqu'à 22h sur Europe 1.
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22: Le plus important, c'est de trouver son rythme, de marcher régulièrement. N'essayez surtout pas d'imiter les autres. Hein? Non. Si quelqu'un prend du retard, c'est pas un problème, on l'attendra. On n'est pas ici pour faire une compétition ou je ne sais quoi. On est ici pour profiter de la nature. D'accord? Un petit truc pour les bottines. Vous attaquez bien le sol avec votre talon. Vous déroulez le pied et vous poussez avec la pointe.
24: On marche, quoi.
22: Hein? Oui.
15: C'est un extrait du film Les Randonneurs. C'était en 1997. Ça vous fait sourire dans la table. Ça vous inspire quelque chose, Nicolas Spiès?
21: Il y a des vrais conseils là-dedans qu'on pourrait donner aujourd'hui. Au final, ils sont donnés avec de l'autodérision, mais en réalité, c'est simple de courir, c'est simple de marcher. Pas besoin d'aller compliqué.
15: Yannick Mora.
9: Une chose est sûre, c'est que l'outdoor attend tout le monde. Hein, les personnes à qui s'adresse ce discours, c'est des débutants, des primo-pratiquants, comme on dit, et on en a de plus en plus tous les jours.
15: Et la France bouge ce soir est consacrée au sport, et plus précisément au sport de plein air, avec une entreprise savoyarde. Elle nous équipe en produits techniques notamment. Cette entreprise, c'est EcoSport.
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15: Il l'a fait tourner, il l'a fondée. C'est vous, Yannick Mora, fondateur d'EcoSport. Vous allez nous pitcher en une minute ce qu'est EcoSport. Et ensuite, on va vous poser des questions. Est-ce que vous êtes prêts?
9: Absolument.
15: C'est parti.
9: L'histoire commence en 1970. Mes parents ouvrent un magasin qui s'appelle La Randonnée à Chambéry. Petit commerce de centre-ville. Donc on a baigné dedans puisque je suis né après cette ouverture. On avec mon frère évidemment. Après une courte carrière chez Salomon, donc toujours dans le monde de l'outdoor, je rejoins cette aventure pour faire passer le commerce du centre-ville à la périphérie. Et rapidement, on sent la vague internet qui arrive et on se dit, il faut qu'on y soit. Alors comment y aller? Eh bien par le ski au départ, parce que le ski c'est un marché qui nous paraissait être adapté à un lancement au début des années 2005-2006. Et donc on démarre sur eBay. Le ski à l'époque était un marché, et toujours un marché de petite taille, assez compliqué et donc qui était un peu à l'abri des gros faiseurs. On fait une rencontre intéressante avec quelqu'un qui déjà était un petit peu dans ce milieu-là, parce que nous on n'avait pas beaucoup d'appétence informatique, et on démarre. On vient donc d'abord du retail, on est venu après au web, et on a pu rapidement se développer, car on a un associé de marque qui s'appelle François Salomon, le fils du fondateur de la fameuse maison Salomon, et qui est toujours présent à nos côtés et actionnaire.
15: Merci.
9: Donc on a pu aller vite.
15: Merci Yannick Mora pour ce pitch très clair.
20: Précis.
15: Fondateur d'EcoSport. Donc on va revenir un petit peu sur ce que vous nous disiez parce que c'est intéressant. D'abord, vous êtes tombé dedans grâce à vos parents qui avaient ce magasin à Chambéry, ce magasin qui s'appelle
20: La Randonnée.
15: Racontez-nous tout ça. Vos parents. Alors,
1: une anecdote assez incroyable. Mes parents avaient mis des sous de côté en étant pompistes à l'époque, et ma mère voulait acheter un bar tabac. Elle va dans un incroyable. Elle va voir un marchand de biens pour acheter un bar tabac, et elle revient. Elle dit à mon père, j'ai pas acheté de bar tabac, on n'a pas les moyens, mais j'ai acheté un magasin de sport parce qu'il y en avait un à vendre.
15: Non,
1: et
15: ça
1: voilà
15: s'est passé comme ça.
1: Ça s'est vraiment
20: en
1: passé
20: 1970.
1: Comme ça. En 1970.
15: Donc on est dans les années 70. Elle achète un magasin de sport que vos parents donc gèrent.
1: Voilà.
15: Et vous y alliez régulièrement.
1: Je grandissais dedans puisque en fait c'était un petit peu ma garderie, évidemment. Donc j'ai énormément de souvenirs, sachant qu'à l'époque, sur 50 mètres carrés, on faisait tenir plusieurs sports et à peu près toute l'offre. Aujourd'hui, 50 mètres carrés, ça ne suffit pas, ne serait-ce qu'à l'offre chaussettes. Tout ça a beaucoup évolué, évidemment.
15: Il y a beaucoup, beaucoup, beaucoup plus de choix aujourd'hui et plus de sports.
1: Bien sûr.
15: Il y a beaucoup plus de sports. Donc vous grandissez dans ce magasin à Chambéry, ce magasin La Randonnée, et finalement, vous ne quittez jamais cet univers. Comment ça se passe quand vous grandissez? Vous faites des études, vous allez faire des stages?
1: Exactement.
15: Que se passe-t-il?
1: Je fais des études, je fais l'école de commerce de Grenoble,

0: États-Unis, je m'occupais du département qui négociait le prix d'achat des chaussures avec les usines asiatiques.
1: Mmh. D'accord.
0: Mais l'envie de revenir dans mes montagnes était plus forte, donc avec ma copine de l'époque, qui maintenant est ma femme, on a décidé de rentrer.
2: Donc vous rentrez de Corée du Sud, vous retournez à Chambéry, mm-hmm. vous continuez à travailler pour Salomon ?
0: Un petit peu, avant de sentir l'esprit entrepreneurial.
2: Mais alors, il vient d'où cet esprit entrepreneurial ? C'est en voyant vos parents, parce qu'on était bien chez Salomon. Je pense qu'après avoir passé 2 ans et demi en Corée, on a un bon salaire.
0: Oui.
2: Alors, que se passe-t-il dans votre tête, Yannick Mora ?
0: On grandit dans un milieu entrepreneurial, avec ses plus et ses moins. J'arrive en Corée, je suis assez autonome. J'ai mon boss est en France, je l'ai une fois par semaine au téléphone. Aux US, c'est fluide, on vous donne un objectif, on vous dit rendez-vous dans un an. La lourdeur un peu de la société haïtienne m'a un peu incité à rejoindre l'entrepreneuriat, clairement.
2: Mais alors, donc, il s'est passé quoi ? Vous quittez Salomon, vous démissionnez ?
0: Je démissionne.
2: Et là, vous vous dites, je vais monter un site internet ?
0: Non.
2: Vous faites quoi ?
0: Première étape, je vais reprendre avec mon frère les magasins de centre-ville pour les fermer et les ouvrir en
2: quel
0: périphérie.
2: Quels magasins de centre-ville ?
0: À l'époque, ce sont des magasins Sport 2000.
2: Donc vous rachetez les Sport 2000 de Chambéry ?
0: Qui sont à mes parents.
2: La
0: randonnée est devenue Sport 2000 au fil du temps.
2: Donc la randonnée devient Sport 2000, une marque que nous connaissons.
0: Bien sûr.
2: Qui a une certaine notoriété. Oui. Avec votre frère, vous décidez de reprendre ces magasins ?
0: Absolument, les magasins de centre-ville, on les reprend mes parents et on les ferme parce qu'ils sont de petite taille et on les ouvre en périphérie. On en ouvre 2 rapidement.
2: Pourquoi en périphérie ? Parce que Chambéry,
0: Parce que les magasins ont besoin de surface. On est tout début des années 2000 et des magasins de 50, 100, 150 mètres carrés de sport en centre-ville, le format, il est complètement obsolète.
2: Donc c'est une histoire de mètres carrés qui vous a poussé à aller à la périphérie des villes.
0: Absolument, et de modernité et d'offres et d'expérience client. En fait, avant tout, c'est une histoire d'expérience client.
2: Mm-hmm. Donc vous allez à la périphérie des villes, des grandes villes, et là, vous prenez quoi ? Combien de mètres carrés ? 150, 200 ?
0: 1500.
2: 1500 mètres carrés, on est en quelle année ?
0: On est en 2005, quand on ouvre le premier Sport 2000.
2: Et alors, on y trouve quoi ? Quelle est la révolution que vous mettez en marche ?
0: Par rapport aux autres Sports 2000, on a un rayon outdoor qui est surdimensionné, évidemment, puisqu'on vient de cette enseigne de la randonnée, on a une appétence outdoor forte, donc la moitié du chiffre d'affaires du magasin est outdoor.
2: Ça, c'est quoi outdoor alors ?
0: C'est tous les sports de montagne, hiver comme été. Alors l'hiver, ce sont les sports de glisse qu'on connaît tous, ski alpin, ski de fond, ski de randonnée, etc. Et l'été, c'est l'escalade, c'est le trek, c'est la randonnée, c'est le bivouac, c'est tous ces sports-là.
2: Et donc vous ouvrez un magasin, 1500 mètres carrés, qui est une sorte de magasin vitrine, puisque très rapidement vous allez vers Internet.
0: En fait, quand on décide d'aller à Internet, c'est pas par le biais de Sport 2000 qu'on y va, on crée une toute nouvelle structure, on crée EcoSport. C'est là où on se dit, on va sur le web, et ça va être 100% outdoor, et non pas comme Sport 2000, qui est une enseigne généraliste.
2: Et pourquoi pas Sport 2000 ?
0: Parce que Sport 2000 est une enseigne nationale.
2: En ligne ?
0: Sport 2000 est une enseigne nationale, on pouvait pas lancer Sport 2000 en ligne.
2: D'accord.
3: Et vous en laissez faire ?
2: Philippe
0: Sauze. Ils nous ont laissé faire.
3: D'accord.
2: Donc vous montez une structure qui s'appelle EcoSport, on est en 2007.
0: Absolument.
2: Et là, vous lancez directement, c'est 100% en ligne.
0: 100% en ligne, une rencontre de quelqu'un qui se lance au fond d'un garage et qui vend des skis sur eBay. Je l'ai rencontré parce qu'il est venu m'acheter quelques paires de skis et c'est comme ça que l'aventure commence.
2: Pourquoi ? Qu'est-ce qu'il a lui ? Il vient vous voir dans le magasin, il vous dit que...
3: Il développe peut-être.
0: En fait, il est venu me voir en bourse au ski. Au début de la saison, les clubs de ski font ce qu'on appelle des bourses au ski. Chacun vend son matériel d'occasion et nous, les magasins, on vend nos invendus. Et c'est lors d'une rencontre comme ça, il m'achète plusieurs paires de skis, ça m'interpelle. Donc je me renseigne, j'y mets t'es qui ? Tu vas faire quoi avec tout ça ? Et c'est là où je découvre qu'il est sur eBay, qu'il démarre, que ça démarre fort. Mmh. Par contre, il n'a ni les connexions avec les marques, ni la puissance financière, et on va dire ni le savoir-faire de structurer une start-up. Mais il a bien compris comment fonctionne eBay, et du coup, je me suis dit, allez, on va s'associer avec ce monsieur.
2: Donc vous vous associez avec ce monsieur, vous lancez le eBay du plein air, finalement, de l'outdoor, et là, ça marche bien, rapidement ?
0: Alors ça marche très fort, parce que grâce à mes connexions chez Salomon et Rossignol, on achète des grosses quantités de skis. La première année, on achète 12 000 paires de skis, avant même d'en vendre une seule. Et on avait donc ce qu'on appelle la profondeur cercle, la même paire de skis, on l'avait en 50-100 exemplaires. À l'époque, eBay fonctionnait par enchères. Mm-hmm. Donc on mettait une paire de skis à vendre, admettons qu'on l'ait acheté 50 euros, les enchères montaient jusqu'à 300 euros. Quelqu'un emportait l'enchère. Et nous, on envoyait un message à tous les suivants jusqu'à, par exemple, 100 euros, en leur disant, vous avez de la chance, on a une deuxième paire. Est-ce que vous maintenez votre enchère ? Parce que nous, on en a une deuxième paire. En fait, on en avait beaucoup plus. Et donc, chaque enchère nous permettait de vendre parfois 50 paires de skis.
2: Mais c'est un modèle, ce que vous nous racontez. Non, mais c'est vrai, c'est un modèle de business.
0: Non, eBay, à une époque, était très puissant.
3: Oui,
0: aujourd'hui, c'est différent.
2: Non, mais vous avez su saisir les clients, à un moment donné, où eux avaient peut-être besoin de paires de skis. Vous avez su les localiser. Et en fait, vous avez fait ce qu'on appelle aujourd'hui du marketing direct. Vous avez personnalisé l'offre.
0: Tout à fait. Et on s'est fait connaître. Et la première année, on fait un chiffre d'affaires de 3 millions d'euros. On dégage un bénéfice de 300 000 euros. Donc, c'est un démarrage sur les chapeaux de roue.
2: Formidable. Comment on

0: réagit quand on démarre aussi rapidement et qu'on est entrepreneur?
1: Ben en fait, on voit loin tout de suite. On se dit, bon, ben on va structurer tout ça, le marché est important. Donc, on va à la fois élargir l'offre produit, on va partir du ski, on va aller sur la chaussure de ski, puis sur d'autres sports, tout doucement. Et quand on voit que des clients nous disent, mais moi, je veux venir pour essayer mes chaussures, on se dit, eh ben, il faut un magasin. Et donc, voilà comment on revient sur le retail. Et en quelques années, ben effectivement, la croissance a été très, très rapide. Et comme la rentabilité était là, eh ben, ça nous a permis de prendre des risques plus importants et d'aller plus vite.
0: Quels étaient les risques que vous avez pris?
1: Ça a été des risques sur des achats, des risques sur les embauches, parce qu'on embauchait beaucoup de monde vite, et puis sur les infrastructures, puisqu'on a acheté des bâtiments pour notre logistique, et bien sûr des risques informatiques, puisque les coûts informatiques dans une boîte web sont très importants.
0: Aujourd'hui, Yannick Mora et Ecosport, ce sont combien de salariés?
1: C'est 400 salariés aujourd'hui.
0: 400 salariés, et c'était 100% en ligne, vous le disiez, en 2007. À partir de quel moment vous vous êtes dit, on va commencer à ouvrir un magasin, puis un deuxième?
1: On a ouvert notre premier magasin assez rapidement, je dirais 2 ans après, à Chambéry, au sein même de notre logistique, pour être très clair. Et le déploiement retail, on va dire qu'il a vraiment, il s'est vraiment accéléré ces 3 dernières années.
0: Mais alors, comment ça se fait que vous ayez attendu autant de temps?
1: Parce qu'il faut bien modéliser, c'est-à-dire il faut s'assurer que le format est bon, que l'assortiment est bon, que la rentabilité est là. On ne pouvait pas se lancer à ouvrir X magasins d'un coup sans avoir vraiment affûté le modèle. Donc on est d'abord resté dans notre terrain de jeu, la Savoie, la Haute-Savoie, on en ouvert un, puis deux, puis trois, tout doucement. Et quand on s'est dit, bon bah là on tient un modèle, on a des ratios mètres carrés qui commencent à être vraiment cohérents, alors on a commencé à sortir de notre terrain de jeu, voilà comment aujourd'hui on est à Paris, on est à Marseille, etc.
0: Mais ça a été long, ça a été difficile, puisque ça fait à peine 3 ans, le premier magasin il était où? Enfin après Chambéry, donc en 2022.
1: Après Chambéry c'était Annecy. Après Annecy, c'était Grenoble. On est vraiment resté.
0: Mais en 2022, locaux. Quand vous dites qu'il y a 3 ans, ça a
1: été. En 2022, on en avait déjà 7 des magasins. Ouais. Donc ça s'est fait progressivement sur la première vague. Et effectivement, ces dernières années, on a accéléré avec 2 ouvertures en moyenne.
0: Notamment à Paris. Philippe Sauze, le coach de ce soir sur Europe 1.
2: Alors, plusieurs choses dans le parcours d'Yannick que j'ai trouvé intéressantes et qu'il nous a précisé. C'est d'abord, il part du centre-ville, il va en périphérie. Ça a été une première action. Et ça, c'est vraiment une action magistrale, puisque c'était l'époque de la révolution des hyper, des supermarchés, etc. Donc, premier axe. Deuxième axe, le cross-channel. Ce qu'on appelle le cross-channel, c'est être en distribution physique et en distribution Internet.
0: Aujourd'hui, on parlerait de l'omnicanalité.
2: L'omnicanalité, c'est ça, voilà. Donc ça, j'ai trouvé ça aussi... je trouve ça très, très, très, très intéressant. Et un autre point aussi, parce qu'il est quand même sur un secteur avec Ecosport, sur lequel vous avez des gros faiseurs. On va y revenir, bien sûr. Et c'est vrai que il est allé sur un secteur, et on le voit dans l'alimentaire avec une chaîne qui s'appelle Grand Frais, vis-à-vis des Carrefour et des Auchan. Je fais ce rapport-là. Mais on est sur un créneau très particulier, très orienté ski, randonnée, l'outdoor, donc en général, et qui aujourd'hui... c'est un appel d'air, puisque avec les tendances écologiques et tout, c'est très intéressant. Et je pense que le choix qui a été fait, vous et votre frère, et puis vos associés, a été très bon. Merci. J'ai pas besoin de le dire d'ailleurs, il suffit de voir les résultats.
0: Très précurseur Yannick Mora, parce que dès le début, depuis très longtemps, vous dites, c'est le plein air qui va prendre son envol.
1: C'est le plein air qui va prendre son envol, et c'est là où on peut nous faire la différence, de par notre histoire.
0: Parce que c'est aussi votre passion.
1: Exactement.
0: C'est-à-dire que vous, quand vous n'êtes pas dans les magasins, vous êtes dehors.
1: On se promène en montagne, absolument.
0: Vous promenez en montagne. Ouais, mais qu'est-ce qui vous a, au-delà de votre passion, vous avez senti qu'il y avait quelque chose qui allait éclore par rapport, Philippe le disait, le changement climatique, donc les habitudes de consommation? Quelle a été votre intuition, au-delà de votre passion personnelle?
1: Les notions de bien-être, elles ont vraiment explosé, on va dire, ces 10 dernières années. Et on l'a vu avec le phénomène de la Covid, bien évidemment.
0: Bien sûr.
1: Et c'est là où on s'est dit, le monde va vraiment changer en notre faveur quelque part. Les gens ont vraiment besoin de prendre l'air, de se rafraîchir. Et avec les technologies en plus diverses et variées, le sport devient de plus en plus accessible. Donc à la fois, on a su se dire que c'est la distribution spécialiste qui va gagner par rapport à la distribution généralisée. Donc ça, c'est un premier choix qu'on a fait. Et le deuxième, c'est de dire qu'effectivement, là-dedans, on peut y aller. Le nombre de pratiques est très large. Et Ecosport, on couvre vraiment du primo-pratiquant jusqu'à l'expert. C'est-à-dire la personne qui va sortir son chien dans les bois, qui va avoir besoin de produits, jusqu'à la personne qui va rester pendue à un crochet pendant une semaine à 3000.
0: Ça vous fait quoi de vous dire que vous avez eu juste dès le démarrage, il y a 20 ans?
1: On n'est pas les seuls à avoir vu juste, mais ça fait très plaisir en tout cas de se dire qu'aujourd'hui l'entreprise fonctionne bien, et ça nous a surtout permis d'emmener nos équipes. Quand on a une vision qui est partagée par les équipes, derrière ça déroule.
0: Ça déroule. Philippe Sauze.
2: Alors moi j'ai une question par rapport au nom, pourquoi Ecosport?
1: Eh bien, parce qu'au tout départ, la personne avec qui je me suis associé, il faut savoir qu'il y a 20 ans, le web, c'était discounté. On allait sur le web pour acheter quelque chose discounté.
0: Ouais. Donc, bon marché.
1: Voilà, bon marché avec un gros taux de remise. Donc il y avait ce côté économique sur lequel on voulait appuyer. Après, il y a le cas, c'est le cas du ski, puisque EcoSport s'est créé avec un cas. Donc voilà pourquoi on est venu à s'appeler EcoSport.
0: Et puis c'est assez universel, EcoSport. Hein.
2: Oui, ça passe très bien. C'est... Et puis c'est surtout, il peut le transplanter dans les
0: partout.
2: Montagnes américaines.
0: Voilà, c'est ça, c'est universel.
1: C'est universel.
0: Voilà. Et c'est le cas, vous êtes présent ailleurs.
1: Alors on est présent en Europe dans 11 pays, puisqu'on expédie aujourd'hui un produit sur deux à l'étranger. Les ventes à l'étranger, c'est 50%. Pour l'instant, le web est assez continental. Il y a peu de sites asiatiques ou américains qui vendent en Europe et vice-versa, parce que la logistique est longue et coûteuse. Mais en tout cas, on couvre absolument la quasi-totalité de l'Europe.
0: Votre sport préféré ?
1: La montagne.
0: La montagne. Et vous y faites quoi ?
1: Du ski l'hiver, alpin pour ma part, principalement.
0: Et là, l'été.
1: Et l'été, c'est des randonnées.
0: Vous restez avec nous autour de la table de la France. Bonjour Yannick Moura, le fondateur d'EcoSport est parmi nous. Quand on part marcher ou quand on fait des activités de haute montagne, la première recommandation, c'est de ne pas partir seul. Sauf que beaucoup le font. Donc on a trouvé ce soir une solution, une balise d'alerte en cas de danger, ça s'appelle Lynx. On va tout comprendre sur Lynx dans un instant avec vous Benoît Hédoux, mais d'abord une pause en musique, les Rolling Stones, In the Stars sur Europe 1.

0: The Rolling Stones sur Europe 1, In the Stars.
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0: prend une respiration ce soir dans La France Bouge. Ouais. Bienvenue si vous nous rejoignez. Nous sommes avec Yannick Mora, le fondateur d'EcoSport. EcoSport est spécialisé dans les sports de plein air. On en parle depuis le début de l'émission. Tout a démarré avec le magasin de ses parents, de vos parents, Yannick Mora, qui s'appelait La Randonnée à Chambéry. Puis c'est devenu des sports 2000. Et en 2007, vous êtes dit, maintenant on va faire que du 100% en ligne. On va lancer EcoSport, surtout et seulement dédié au plein air. Petit à petit, les magasins physiques sont nés. Et là, on peut dire que vous vous portez très bien là, en 2026.
1: Oui, merci, on se porte très bien.
0: Ça veut dire quoi? On aime bien les chiffres.
1: Ben, les chiffres, EcoSport, c'est plus de 150 millions d'euros de chiffres maintenant. On est rentable depuis le début, donc ça nous assure un développement qui est sain et qui est mesuré. Et nos équipes sont, je pense, assez heureuses, ce qui est le plus important.
0: C'est beau, hein, on dirait que tout est simple.
1: Et c'est loin d'être le cas, bien évidemment. On fait beaucoup de bêtises et beaucoup d'erreurs. Le tout, c'est qu'il faut plus de victoires que d'erreurs.
0: Mais alors, c'était quoi quels sont les grands échecs qui vous ont, dont vous avez tiré les enseignements et qui font que vous êtes là aujourd'hui? C'est-à-dire que quand on se plante, heureusement, on tire les leçons et ce qui fait que vous êtes là aujourd'hui. S'il n'y avait que qu'une voie toute tracée, ça se saurait.
1: On a eu des plantages de développement informatique. On avait pris des options pour un nouveau site internet il y a quelques années en recrutant une équipe de développeurs. Et le projet a échoué. On a perdu 3 ans et 2 millions d'euros. Le plus important, c'était les 3 ans. C'est-à-dire que pendant 3 ans où on pensait avoir un nouvel outil qui allait sortir, rien ne sortait et on s'est retrouvé le bec dans l'eau à redémarrer. Ça, c'était un échec très, très frustrant et handicapant. Parce que du coup, on avait...
0: Ça vous ralentit.
1: Ça nous a ralenti, exactement. Or, le temps est vraiment très important dans ce métier-là. Donc, on avait ce qu'on appelle une dette technique. Notre site internet était obsolète et il a fallu redémarrer un nouveau projet. Et on a réussi, donc ça c'est une bonne nouvelle.
2: Vous avez internalisé l'équipe ?
1: Alors depuis on a externalisé.
0: C'était Philippe Sauce qui vient de parler.
1: Le fait d'en avoir internalisé une, ça avait été un échec, donc depuis on a choisi des bons prestataires et on est bien maintenant.
0: D'accord. Donc ça c'était une erreur qui ne dépend pas vraiment de vous, hein, finalement. Une erreur,
1: En tant que président, j'assume les erreurs, c'est moi qui ai fait le choix final et qui ai dit on va prendre cette option. C'était une erreur.
0: Une autre ?
1: Oh, des magasins...
0: Vous avez dit plus jamais ça, et maintenant je ferai autrement.
1: D'une aussi grosse envergure, j'en vois pas. Je dirais, on a ouvert un magasin dans un mauvais emplacement à Lyon. Le retail, c'est pas une science exacte. On a ouvert à Saint-Priest, et on vient de fermer récemment ce magasin. L'emplacement était pas adéquat à cette activité.
0: Philippe, ça vous parle ?
2: Oui, ça me parle forcément. Oui, je pense pas que ça soit une zone proactive pour EcoSport.
1: Voilà, exactement.
2: Voilà. Je pense que vous êtes dans le centre-ville.
1: Exactement.
0: Et à Paris
1: À Paris, là, c'est un gros enjeu. Aujourd'hui, on peut dire que c'est plutôt un succès. Voilà, on est mitoyen l'Olympia, donc boulevard de la Madeleine.
2: Magnifique magasin.
1: C'est un très bel écrin des marques. Vraiment, les équipes ont fait un travail extraordinaire. Et ce qui est important, c'est, comme je le disais hors antenne, c'est que notre métier est en train d'évoluer. On devient un média pour les marques. Mmh. C'est-à-dire que dans le parcours du consommateur, parcours d'achat, le consommateur va sur le site de la marque, va sur notre site, vient en magasin. Et donc, la marque a besoin de présenter ses produits à des moments clés. Et donc, nos magasins, comme notre site internet, deviennent des vitrines pour les marques. Et donc, on a un service qui s'appelle le trade marketing, qui travaille en étroite collaboration avec les marques. Donc, quand il y a une nouvelle histoire qui arrive, un nouveau lancement de produit, eh bien, c'est fait en même temps sur le site web, dans nos magasins, à travers des mètres carrés dédiés, à travers des activations d'événements.
0: C'est nouveau, ça. C'est vrai que c'est quelque chose de...
1: C'est
0: dans l'air du temps.
2: Ouais.
0: C'est dans l'air du temps et ça se fait de plus en plus.
2: Oui, ça apporte une vraie dynamique.
0: C'est la vraie dynamique avec le monde numérique où finalement tout est en train de se rejoindre. Tiens, Philippe Sauze, votre sport de plein air préféré?
2: Alors moi, c'est le vélo et la marche. Voilà.
0: Très bien. Et
2: Quand on est à Lyon, on n'est pas loin des montagnes, on n'est pas loin de Chambéry, on n'est pas loin de Grenoble. Donc j'ai la marche digestive aussi. Et en plus de ça. Elisabeth est très taquine aujourd'hui et ce soir. Et puis derrière, on a bien sûr la marche sportive, puisque j'adore me balader en montagne. Étant ancien chasseur alpin à Chambéry, je tiens à le préciser.
0: Philippe ?
2: Oui, alors ça va pas trop. Ça va pas trop intéresser nos auditeurs.
0: Pendant la pause, il nous racontait qu'il a participé au lancement de Reebok
2: en France.
0: Ouais. Ça a duré combien d'années?
2: Ça a duré 3 ans.
0: Et chasseur alpin maintenant, on apprend des choses.
2: Ça c'était mon armée, voilà.
0: C'était votre armée.
2: Comme ça, vous apprenez plein de choses.
0: Autour de la table, la France bouge. Avant de vous rencontrer, Benoît Hédoud, et de connaître Lynx, c'est quoi votre sport de plein air?
3: Le ski de randonnée.
0: Ski de randonnée, ouais. Et bon, Nicolas Spies.
4: Course à pied depuis 22 ans, fidèle
0: depuis le
2: début. Il est bâti pour.
0: Diana, tout très à fait. Fin. Diana Ngoma a posé cette question à des passants ce matin dans les rues de Paris au micro Europe 1. Écoutez.
5: Franchement, je dirais le vélo sans hésiter. J'aime trop la sensation de liberté qu'on ressent quand on roule à l'extérieur. Ça permet à la fois de faire du sport, de se déplacer, d'explorer des nouveaux endroits. Ce qui est trop bien, c'est qu'on peut adapter la difficulté selon son niveau ou son envie du moment. Et c'est une activité, franchement, qui permet de déconnecter tout en restant actif. Et puis, franchement, c'est un moyen hyper agréable de profiter du beau temps. Hein.
6: Alors moi, mon sport outdoor préféré, c'est la randonnée. J'aime bien faire de l'exercice et en même temps, on est en pleine nature et on découvre des paysages. Moi, j'aime vraiment retrouver la nature, loin de la pollution, loin du bruit de la ville. Et on est hyper toujours motivé parce qu'il y a toujours un objectif à atteindre, un sommet, un point de vue, l'endroit où on va faire le pique-nique. Et on peut vraiment progresser à son rythme et assez facilement. Donc pour moi, c'est vraiment le mélange parfait entre sport et évasion.
7: C'est la course à pied parce que c'est hyper simple en fait. C'est ça que j'aime dans ce sport. Une paire de chaussures et c'est parti. On peut courir presque partout, à n'importe quelle heure, n'importe quelle période de l'année. C'est vraiment l'idéal. C'est un excellent moyen d'évacuer le stress, de me vider l'esprit après une journée chargée. Et puis j'aime aussi me fixer des objectifs, voir ma progression au fil du temps. Et puis courir en extérieur, c'est quand même beaucoup plus agréable qu'en salle. On voit du paysage, quoi. C'est vraiment un sport très accessible, très efficace, très simple. Et c'est très motivant.
0: Accessible, je veux bien. Simple, Nicolas Spies, c'est pas simple.
4: Non, c'est le sport le plus simple à pratiquer parce qu'on sait tous courir, mais bien courir, ouais, bien compliqué. S'entraîner, c'est beaucoup plus compliqué que ça.
0: Ouais, c'est très compliqué. Tiens, justement, partir dans les espaces, les grands espaces, seuls parfois, c'est un peu limite en termes de sécurité. Donc nous, ce soir, sur Europe 1, l'équipe de La France Bouge, Diana Ngoma et César Dian ont trouvé une solution, elle s'appelle Lynx.
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0: C'est vous, Benoît Aidou, le fondateur de Lynx, qui est né en 2021.
3: Tout à fait, oui, voilà. En octobre 2021. Ouais.
0: Près de Grenoble.
3: Tout à fait.
0: Et vous, à l'origine, vous êtes ingénieur de formation en électronique.
3: Formation d'ingénieur en électronique, en effet. J'ai travaillé d'abord à Paris, puis rapidement, on a visé les montagnes pour s'installer plutôt du côté de Grenoble, mm-hmm. pour les grands espaces. Ouais.
0: Pour les grands espaces. Et qu'est-ce qui vous a pris, qu'est-ce qui vous a donné envie de monter votre entreprise? Vous travaillez dans une boîte qui a fusionné, c'est ça, avec une autre entreprise? Qu'est-ce
3: oui,
0: que
3: tout à fait. Donc, j'ai eu un parcours en fait, où j'étais toujours passionné par le produit. On a d'abord créé une activité, j'étais responsable produit, puis directeur technique, puis directeur général, donc d'une entreprise de 30 personnes. Et puis en parallèle de ça, en fait, je fais des sports dits à risque, hein, comme le ski alpinisme, la montagne, le kitesurf. Et je me suis, avec une prédilection un peu sur le ski de randonnée, et ce que je me suis dit, c'était au moment du Covid, hein, post-Covid, hein, dire bon, bah, aujourd'hui, je mets mon savoir-faire au service des transactions bancaires, la sécurisation. Est-ce que je pourrais pas mettre mes compétences techniques et puis mon savoir-faire au profit de la sécurité des personnes plutôt.
0: La sécurité physique.
3: Ouais, tout à fait. Mmh.
0: Et donc, c'est comme ça que vous avez dit comment ces technologies peuvent permettre d'envoyer automatiquement une alerte pour prévenir en cas de danger dans un grand espace. C'est comme ça que vous avez créé Lynx. Je vais vous laisser pitcher Lynx en une minute et puis ensuite, on vous posera des petites questions. Est-ce que vous êtes prêts?
3: Ouais.
0: Allez, on vous écoute.
3: Eh bien, je vais commencer par une question. Est-ce que vous connaissez le nombre de disparitions en France chaque année?
0: Non.
2: En randonnée, global. Dans le cadre des avalanches?
3: Non, globalement. Donc en fait, c'est 8000. Non.
2: Combien?
3: 8000, soit plus de 20 par jour. Et on le sait tous, hein, en situation de détresse, hein, chaque seconde compte.
2: D'accord.
3: Et souvent, l'aide la plus rapide, hein, provient des personnes à proximité. C'est sur ce principe fondamental que j'ai créé Lynx, donc en octobre 2021. Alors, chez Lynx, on ne fait pas de la techno pour la techno. Hein, on tisse avant tout des liens entre les pratiquants de sport outdoor, parce qu'on considère que l'entraide, la solidarité, c'est des valeurs puissantes.
2: Ouais.
3: Mais ça peut littéralement sauver des vies. Donc, notre balise, elle va prévenir vos proches, hein, c'est sûr, si vous avez un accident. Mais elle a surtout la capacité à aller solliciter les personnes à proximité pour une intervention plus rapide. Lynx, c'est trois mots. C'est d'abord rassurer vos proches avec un suivi temps réel, alerter, et puis enfin vous retrouver si jamais vous avez disparu.
0: Merci Benoît Aidou, fondateur de Lynx. Oh tiens, je me tourne vers Yannick Mora. Vous connaissiez, fondateur d'EcoSport?
1: Non, je ne connaissais pas Lynx. Mais on est à proximité, donc on va faire connaissance très prochainement.
0: Oui, c'est le but de l'émission aussi, c'est de vous faire en sorte que vous vous rencontriez. Benoît, Lynx repose donc sur le fait d'alerter si on a un souci. C'est quoi ? Quand on dit qu'on va l'utiliser cette balise, c'est quand on fait une randonnée de quelque chose d'extrême, ou ça peut être même on est en vacances, on va se promener et on peut avoir une crainte. Est-ce que c'est aussi pour nous rassurer, nous ?
3: Alors, ce qu'on se rend compte aujourd'hui avec notre marché, nos clients, tous ils nous disent en fait, avant tout, c'est pour rassurer nos proches.
0: Rassurer.
3: Oui, parce qu'en fait, on part vivre son aventure en montagne, on part seul, mais en fait, il reste du monde à la maison. Ils ne savent pas ce qu'on est en train de faire et quand est-ce qu'on va rentrer. Et donc, on est là pour rassurer. Et puis, bien évidemment, c'est un outil de sécurité, donc il faut être en capacité d'alerter.
0: Pourquoi rassurer ? C'est-à-dire, quelle est la différence, pardonnez-moi, avec un AirTag ?
3: Un AirTag, en fait, le principe, c'est que ça fonctionne avec un smartphone qui va être à proximité. Ouais. Je passe à côté d'un AirTag.
2: Un réseau.
3: Et on remonte l'information.
2: Bien sûr.
3: Alors que dans les grands espaces, il n'y a rien. Il n'y a pas forcément d'iPhone à côté qui sera en capacité de remonter ça.
0: Vous en avez apporté ce soir dans le studio de la France Bouge une balise. Elle est petite, on dirait un mini étui à lunettes. Mm-hmm. Vous pouvez nous la décrire et peut-être tester.
3: Oui, alors ce qu'on a cherché avant tout, c'est la simplicité. Parce qu'en situation de stress, d'urgence, avoir un bouton qui sert à allumer, éteindre, et lancer une alerte, en fait ça marche pas, donc on a une tirette physique, je tire dessus et là ça envoie l'alerte.
0: À qui ?
3: Donc on renseigne, on appelle ça chez nous des anges gardiens, on en renseigne trois et ils reçoivent un SMS et dans le SMS il y a les coordonnées GPS et un lien internet qui nous positionne sur une carte. Donc tout de suite, génial. En fait, ils peuvent nous trouver.
0: Mais ça c'est les proches, mais si les proches sont loin, est-ce que... comment
3: après c'est à eux d'organiser les secours. Et ce qui est intéressant, c'est justement d'aller solliciter les personnes qui seraient à proximité pour cette intervention plus rapide. Donc ça marche à la fois avec les personnes qui possèdent la même techno, cette balise-là, et aussi une application qu'on souhaite sortir cet été, qui elle marchera uniquement sous le GSM.
0: La balise coûte
3: 200 euros.
0: Et elle est en vente où aujourd'hui ?
3: Sur notre site internet.
0: Lynx, LYNKX, Philippe Sauze.
2: Alors les forces de la start-up, comme à chaque fois, moi j'ai considéré en étudiant le dossier qu'il y a une fiabilité, la force principale, c'est la fiabilité en conditions extrêmes, on vient de le dire. La valeur du produit repose sur sa capacité à fonctionner là où tout le reste échoue, c'est-à-dire des zones blanches, des météos difficiles et également des absences de réseau. Donc c'est vraiment un avantage critique, c'est pour ça que je parlais de critique au début pour qualifier l'entreprise, et de différenciant également. Le temps de réponse et de capacité d'alerte très rapide, voilà. Vous optimisez la détection, la transmission et l'escalade de l'alerte, donc ça fonctionne très très bien. Positionnement sur un besoin vital, puisque c'est la sécurité personnelle, donc là vous touchez un grand nombre de personnes et vous sensibilisez beaucoup, un point fort. Et aussi la robustesse et la simplicité d'usage, on vient de le voir, les auditeurs l'ont entendu, c'est une tirette, vous tirez, et effectivement l'utilisation est simple. Et ça permet d'avoir confiance et crédibilité dans la chaîne
0: donc
2: de secours.
0: Donc il y a plein de points forts.
2: C'est plein de points forts et très intéressant.
0: Moi je me demande comment ça se fait que ça n'existait pas. Comment
2: C'est une bonne question, Elisabeth, parce que Arva ne fait pas ça.
3: Eh ben c'est une bonne remarque.
2: Excusez-moi, l'Arva c'est un appareil qui signale le.
3: Oui, alors c'est dédié pour le ski de randonnée.
2: Voilà.
3: C'était... Et le projet initial de Lynx, en fait, c'était de faire un DVA, détecteur de victimes d'avalanche.
2: D'accord.
3: Avec une capacité à, envoyer une alerte.
2: Oui.
3: Et puis, deux, être détecté, non pas à 50 mètres, parce que les DVA, la distance maximum où on peut recevoir le signal, c'est 50, 80 mètres. Là, ici, c'était d'aller sur 1 km.
2: D'accord.
3: Et donc la stratégie de l'entreprise, c'est de se dire, on va créer une marque, on va lancer un produit qui est multisport, et puis une fois qu'on aura montré qu'on a créé un nom et puis une technologie, on va se revenir sur le projet initial qui est le DVA.
0: Benoît Hédoux, vous êtes le fondateur de Lynx. Qui sont vos clients aujourd'hui depuis le 2021, comment ça fonctionne ?
3: Alors, des parents comme moi qui souhaitent savoir ce que font leurs enfants, ou sinon...
0: Mais vous avez dit que c'était pour des skis, des
3: sports...
0: Non,
3: c'est-à-dire que par exemple, mon fils qui est étudiant à Annecy, il me dit l'autre fois, « Papa, t'inquiète pas, moi je suis parti... » Il me dit pas « t'inquiète pas », il me dit « je vais courir la nuit sur les coteaux de Annecy ». Et donc je pars tout seul. Et je dis « c'est pas possible, t'inquiète pas, j'ai une frontale avec moi ». D'accord. bon, en fait, si tu prends pas la balise Lynx, je crois que je vais arrêter de te payer tes études.
0: À ce point-là. Ouais.
3: Ben, en fait, si moi je suis à Grenoble, il lui arrive un truc, il part courir tout seul. Hein, et ben personne ne sait qu'il est en train de sécher en montagne. Et de la même manière, en fait, sur mes parents, aujourd'hui, ils veulent continuer de pratiquer une activité sportive. Et on ne va pas leur interdire, parce que c'est essentiel de continuer de se bouger. Mais ça n'empêche pas qu'il y a quand même une inquiétude. Donc, un de nos gros segments de marché, c'est les seniors.
0: C'est les seniors. C'est intéressant, ça. J'aurais pas pensé. Philippe Sauze.
2: Moi, je trouve que c'est plus qu'intéressant, parce que là, aujourd'hui, on a une cible assez
0: large. C'est large, finalement. C'est large, parce que quand vous êtes venu, je pensais aux sportifs, et là, maintenant, on est sur le besoin des seniors. Si vous êtes parmi nous ce soir sur Europe 1, Benoît, c'est aussi parce que vous avez des besoins. L'entreprise, je le disais, existe depuis 2021. Vous êtes trois, c'est ça, aujourd'hui?
3: Oui, tout à fait, oui.
0: Quelle est votre principale demande et comment pouvons-nous vous aider?
3: Eh ben aujourd'hui, donc la marque Lynx, ben elle est pas connue. Pour créer une communauté d'entraide, hein, pour amener justement compléter cette sécurité, on va sortir une application gratuite dans un premier temps. L'idée, c'est de compléter ce réseau de secours. Donc c'est une application de randonnée avec de la sécurité dedans.
2: Oui.
3: Et pour nous, on imagine que ce soit un levier pour faire connaître notre marque et apporter du service aussi à travers de la géolocalisation, la cartographie,
0: donc votre
3: etc.
0: demande ce soir sur Europe 1, c'est...
3: Comment on fait un lancement d'application?
0: Comment on fait un lancement d'application? Philippe Sauze a étudié la question, n'est-ce pas Philippe?
2: Oui, absolument.
0: Voilà, donc la réponse dans un instant après une pause en musique. Et puis Yannick Morat, vous restez avec nous, on va faire le quiz de La France Bouge. Et Nicolas Spiesse, on va voir ce que vous nous racontez sur les réseaux sociaux. Vous nous donnez des conseils pour bien courir. D'abord, Étienne Dao, comme un igloo. On se retrouve après.

0: Étienne Dao sur Europe 1, comme un igloo, et à noter sur le site et sur l'application d'Europe 1, la rédaction vous présente son nouveau podcast Athlète de Dieu. 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

0: le fondateur d'Ecosport, avec Benoît Edoux, fondateur de Lynx. C'est une balise d'alerte. On était en train d'en parler pendant la pause avec Philippe Sauze. Hein. On se disait, mais même, voilà, c'est pour nos enfants. Il y a le marché des grands sportifs, mais il y a aussi hein, le marché des seniors et le marché des parents pour les enfants quand ils partent en bivouac ou autre. Ça peut nous intéresser, cette balise d'alerte, dans laquelle on met trois numéros, c'est ça? Trois contacts?
1: Ouais, tout à fait, ouais.
0: Et si on a un problème, on appuie juste sur un bouton et immédiatement sur les téléphones des personnes que vous avez indiquées, elles reçoivent la géolocalisation, c'est ça?
1: Ouais, avec un lien, vous cliquez sur le lien, il y a une carte qui s'ouvre et puis il apparaît directement sur la carte.
0: Philippe Sauze, si vous êtes parmi nous, c'est parce que vous avez besoin de créer une application aussi en lien avec cela. Philippe, comment on fait?
2: Comment on fait?
0: vous avez fait tellement de choses que je suis sûr que vous sortez.
2: En plus, le sujet est très intéressant. Bon, déjà le profil, bien sûr, des fondateurs et de Benoît, il faut bien sûr un commercial et du marketing derrière. Hein, donc,
0: parce qu'ils sont que trois aujourd'hui.
2: Il faudra vous entourer, si vous êtes trois tech, il faut quand même vous entourer un minimum de quelqu'un qui a une certaine sensibilité dans ce domaine-là. Ma recommandation prioritaire... Je dirais qu'il faut si vous avez des moyens limités, ce qui est le cas, je concentrerai 80% des efforts sur trois axes principaux. Un, et là on a un spécialiste du net, une communauté d'ambassadeurs outdoor, une communauté. Deux, des contenus démontrant des situations réelles de secours. Et trois, des partenariats avec les acteurs du terrain. Donc ça, c'est les trois bases. Et ensuite, au niveau des sujets, il faut que vous commenciez par définir un positionnement simple et mémorable. Oubliez l'aspect tech, mais rentrez simplement dans... On n'achète pas une application d'alerte, on achète la certitude de ne jamais être seul dans la montagne ou en cas de problème. Après, vous construisez une communauté d'ambassadeurs, identifiez 20 à 50 pratiquants influents dans le trail, la randonnée, le VTT, le gravel, l'alpinisme, etc. Vous connaissez tous ces sports. Mm-hmm. Vous transformez les utilisateurs en prescripteurs, c'est-à-dire que vous mettez en place un programme de parrainage. Donc c'est tout un programme marketing hein, que je vous ai préparé, que je vais vous remettre.
0: Il est très fort, Philippe.
2: Avec un ami invité égal à moi premium, par exemple. Un ami invité égal à moi premium pour toi. Voilà, des badges ambassadeurs, une récompense communautaire, des choses comme ça. Ensuite, créer du contenu sur sur les situations réelles. Donc ça, il faut faire appel à quelqu'un qui va vous tourner des séquences, perte de réseau, chute en randonnée, malaise en sortie de vélo.
0: Des mises en situation.
2: Des mises en situation, c'est ça. Nouer des partenariats avec l'écosystème outdoor, des clubs de randonnée, des fédérations sportives. Il y a un champ des possibles énorme.
0: Et le mouvement scout.
2: Le mouvement scout, par exemple, ouais. on en parlait un petit peu.
0: Quand ils partent en bivouac, ça peut être une solution.
2: Vous allez lancer une application, il faut faire un compte à rebours. De votre application, il faut faire un événement quand vous lancez quelque chose. Donc il faut sensibiliser les gens. Alors, encore une fois, tout ça, ce sont des petites astuces sans moyens. Évidemment, les moyens, quand on a des moyens et qu'on achète des pages de pub, etc. Mais quand on démarre une start-up, on n'a pas de possibilité là-dessus. Donc, il faut faire appel à des moyens plus simples, mais quand même très attractifs. Et on a la chance d'être dans une époque où on a tous ces réseaux sociaux qui, on le voit à chaque fois à travers nos invités, des start-up qui vont dans ces secteurs-là, vont très, très vite en termes de croissance.
0: Quand on les utilise bien.
1: Alors, je profite d'être sur Europe 1 à ce moment-là. J'annonce que cet été, je sors une application dédiée à la sécurité et l'outdoor.
0: Et ben voilà.
2: Parfait, donc c'est Lynx. Parfait. Vous pouvez exploiter les relations presse, bien sûr, devenir la référence sur le sujet, enfin, plein de belles choses.
0: C'est super, c'est très très
1: super.
0: Beau.
1: Ben, merci.
2: Je pense qu'il y a un vrai programme à mettre en place. Bon, Yannick, je ne sais pas ce que
0: Yannick
2: vous en
0: Moral,
2: pensez.
0: Yannick Moral, fondateur d'Ecosport.
3: Ah ben moi, ça m'interpelle. Laurent, je vous disais que mon fils en bivouac ce week-end m'a un peu fait peur parce que pendant 24 heures, j'arrivais plus à le localiser. Et aujourd'hui, on attend tous de la technologie qu'elle nous amène cette réassurance. Et il y a l'outdoor. Après, il faut peut-être bien penser à tous les marchés parce que je pense qu'il y a des marchés très très différents. On a parlé des scouts, il peut y avoir l'armée. Je pense que les champs des possibles sont très larges. Il va falloir se concentrer sur certains puisque l'approche marketing évidemment sera complètement différente
0: selon la cible.
3: Voilà. Et bien penser à se structurer quand ça va commencer à démarrer, avoir les bonnes personnes sur les compétences qu'on n'a pas. Pas hésiter à embaucher des gens meilleurs que nous, ça c'est vraiment la clé.
0: Vous pensez, c'est ça le conseil qu'on pourrait donner à des personnes, à des patrons?
3: Savoir bien s'accompagner, c'est crucial. Moi, on a parlé de mes échecs tout à l'heure. Une de mes victoires, c'est d'avoir embauché une brillante directrice financière, qui est ma femme en fait, et qui m'a accompagné depuis la création. Et honnêtement, sans elle, on ne serait pas arrivé jusque-là. Savoir vraiment bien s'entourer, c'est clé. Et connaître ses limites. Se dire, ça, ce n'est pas mon domaine. Après, il faut tomber sur les bonnes personnes.
0: C'est quoi, votre limite?
3: Alors, la tech, typiquement, moi, j'ai une aversion à tout ce qui est technique et qui est terrible. Et pourtant, je gère une boîte web. Ça peut paraître antinomique.
0: Ça veut dire que vous avez réussi à bien vous entourer.
3: À bien nous entourer. Et sur l'expertise produit, vous imaginez bien que je suis expert en rien. Il y a tellement de sports, tellement de produits que j'essaie d'embaucher des experts dans tous les secteurs. Savoir bien s'entourer, c'est vraiment la clé. Je pense que j'ai souvent entendu des gens qui avaient réussi, qui le disaient. C'est vraiment clé.
0: Une leçon d'entrepreneuriat.
3: Et prendre des risques, c'est ça, c'est à pas avoir peur de payer un peu plus pour avoir la bonne personne, c'est ça la prise de risque.
0: Vous restez avec nous Yannick Mora, vous êtes le fondateur d'EcoSport. On va passer au quiz de La France Bouge, c'est un quiz réalisé et écrit par César Dion, on y va. Votre plus beau moment de sport?
3: Le Mont Blanc en 2003.
0: Le Mont Blanc en entier. Vous avez mis combien de temps pour vous entraîner?
3: Oh, on avait à peu près la forme, donc ça a été. Je l'ai fait avec mon épouse en 2003, oui.
2: Pas la crème Mont Blanc, le Mont Blanc.
0: Ah, merci Philippe. J'ai des copains qui s'entraînent en ce moment, c'est très compliqué physiquement.
3: On a fait un trek en Turquie pour s'échauffer avant. Mais ça reste un joli souvenir, c'est un peu emblématique, quoi. C'est rigolo d'avoir fait
2: ça. Bien sûr.
0: Vous êtes plutôt compétiteur ou sportif du dimanche?
3: Contemplateur, moi. C'est-à-dire que la compétition, c'est pas ce qui m'attire. Moi, c'est le plaisir de contempler.
0: Le sport que vous rêveriez de maîtriser parfaitement?
3: Le ski alpin. J'ai pas le niveau que j'aimerais avoir.
0: Les Français investissent-ils davantage dans leur équipement sportif?
3: De plus en plus, c'est impressionnant. La tenue, par exemple, du runner, puisqu'on en parlait tout à l'heure, se complète et le budget moyen monte beaucoup.
0: Il est combien aujourd'hui, le budget moyen?
3: Plus de 1 000 euros par an.
0: Le sport qui vous permet vraiment de déconnecter?
3: Marcher en montagne, tout simplement, sans le téléphone.
0: Si vous deviez résumer EcoSport en un mot, passion, aventure ou performance?
3: Ma foi, les trois, pour avoir
2: on a droit le résultat.
3: Alors je dirais passion.
0: Merci Yannick Mora, fondateur d'EcoSport.
3: Merci. Keep on
0: hiding. Yannick Mora, je reviens sur un chiffre. 1000 euros par an, c'est le budget moyen?
3: De quelqu'un qui court régulièrement, alors on a un spécialiste autour de cette table.
0: Mais vous, en tout cas, dans votre magasin, c'est vous, c'est ça?
3: C'est ce qu'on constate, c'est bien sûr, entre les chaussures, l'hydratation, la montre connectée et la tenue, etc. Oui, en moyenne, c'est 1000 euros par an.
0: Et ce n'était pas le cas il y a encore avant le Covid?
3: Absolument pas.
0: Il y a eu un avant et un après Covid dans tous ces achats.
3: C'est monté progressivement, mais typiquement, la montre connectée, il y a une dizaine d'années, peu de gens en portaient, on va dire. Aujourd'hui, c'est universel. Et le prix des chaussures a monté fortement, les prix de carbone, etc. On est maintenant sur des produits à 250 euros. Donc le budget augmente. Et il y a un budget qu'il ne faut pas oublier, c'est la nutrition, qui monte fortement. Avant, on grignotait des cacahuètes et des noisettes, et maintenant, c'est des gels, des poudres, etc.
0: Ouais, c'est pas trop ce qu'il y a dedans. En plus, pour certains, c'est controversé.
3: Chez EcoSport, on fait le choix de marques qui soient. On regarde vraiment les compositions pour s'assurer qu'il n'y ait pas de choses trop nocives.
0: Dans La France Bouge, justement, on regarde ce qui se passe sur les réseaux. Et ce soir, un compte qui donne entre autres des conseils aux coureurs avec vous, Nicolas Spiesse.
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5: C'est qu'en regardant les élites, on peut avoir l'impression qu'il n'y a qu'une seule morphologie possible pour courir. Les élites représentent 0,0001% des coureurs et ils ont tout avec eux. Ils ont la génétique, ils ont le travail depuis des années. Bref, on peut absolument pas se comparer à eux. À notre niveau d'amateur, la priorité, c'est de se concentrer sur le bon entraînement et la bonne récupération. Et d'ailleurs, si je te dis que je fais 5 kilos de plus que sur mon premier marathon il y a 10 ans et que pourtant je cours 30 minutes plus vite, pour moi, la différence, c'est que depuis 10 ans, j'ai inclus le renforcement musculaire, donc j'ai pris en masse, ce qui m'a permis de courir plus vite, parce que je tiens plus longtemps sur mes marathons sans lâcher.
0: Nicolas Spiesse, vous avez pris en masse?
6: Je mettais des guillemets visuellement, parce que déjà c'est dans les jambes, ça se voit pas forcément à l'image.
0: Non mais c'est bien.
6: Mais c'était plus pour déculpabiliser le fait qu'on a l'impression qu'en course à pied, c'est la chasse au kilo qui va prendre des minutes et des minutes, alors qu'en réalité, les bons kilos bien répartis, les bons muscles, c'est plutôt utile en course à pied.
0: Vous êtes poudre aussi. Il y a Yannick Mora qui nous disait, non mais poudre, je veux dire les poudres protéinées. Philippe Sauze est en forme ce soir. Les poudres protéinées, est-ce que, voilà, il disait avant, on était aux noix de cajou, aux cacahuètes, mais désormais, ce sont des tubes, des poudres, comme c'est la whey, c'est ça? Il me semble.
6: Ça, c'est pour après. C'est pour la récupération.
0: Je ne cours pas.
6: Mais pendant, en fait, il y a 10 ans, c'était très marginal le ravitaillement pendant l'effort. Aujourd'hui, c'est quelque chose qui est devenu prépondérant. Il y a de plus en plus de marques.
0: Il y a beaucoup
6: de
0: marques.
6: Et des très bons. Enfin, globalement, c'est plutôt un secteur qui se challenge dans le bon sens. Mm-hmm. C'est que des bons produits. Et après, il faut se batailler pour se faire une place. Mais les coureurs prennent de plus en plus connaissance de l'importance de la nutrition, parce que c'est ce qui permet d'être, d'avoir la même énergie au kilomètre 1 et au kilomètre 30 ou 60 pour ceux qui font des longues distances.
0: Alors vous, Nicolas, la course à pied a toujours occupé une place très importante dans votre vie, c'est votre élément central.
6: Oui, ça fait 22 ans que je cours, donc j'aime dire à l'époque où c'était pas aussi populaire. Exactement.
0: Mm-hmm. Et vous avez commencé à courir, c'est devenu une passion, vous êtes né, vous habitez au Havre. Et comment se fait-il que vous avez réussi à en faire votre métier à travers les réseaux sociaux ?
6: Pour moi, c'est un hasard. C'est les hasards de la vie et de prendre les chemins qui se proposent. Puisqu'au final, je cours depuis 22 ans. J'étais en club d'athlétisme. À un moment, pour des raisons professionnelles, je me suis expatrié. Et je me suis entraîné.
0: Canada.
6: Oui, mm-hmm. Et je me suis entraîné tout seul. Et en fait, c'est à ce moment-là que j'ai découvert ce qu'on se disait tout à l'heure, c'est que s'entraîner en course à pied, c'est pas aussi simple qu'on l'imagine. Donc, il y avait plus de progression et il y avait des blessures. Et d'un coup, c'est bien moins agréable quand en fait, on peut pas pratiquer son sport, qui est quelque chose qui nous fait du bien au quotidien. Donc, à partir de là, moi, j'ai commencé à m'intéresser à comment fonctionne le corps, l'entraînement, et je l'ai documenté dans un blog à l'époque. C'était l'époque des blogs. Et de fil en aiguille, j'ai pris goût à tout ça, un blog, une chaîne YouTube, des réseaux sociaux et puis Campus en bout de ligne.
0: Campus, c'est votre entreprise qui est une forme d'émanation de vos comptes. Vous, votre contenu est principalement éducatif, c'est-à-dire que vous donnez des conseils toujours autour de la course à pied.
6: Oui, et je m'attache principalement à ce qu'on appelle les coureurs amateurs, donc sans aspect péjoratif, mais pas ceux qui veulent aller chercher les détails, mais les débutants,
0: comment
6: les
0: je m'entraîne
6: qui...
0: au quotidien.
6: Exactement.
0: Comment je mesure ma performance.
6: Tout le monde puisse bien pratiquer et se faire plaisir dans ce sport qui est très agréable si on le pratique bien.
0: Et vous avez créé Campus donc en 2019, qui est une entreprise qui, finalement, c'est quoi ? C'est du conseil ? C'est quoi ?
6: Alors, c'est d'abord une application d'entraînement. Mmh. Notre but, c'est d'accompagner les coureurs dans leur pratique de la course à pied. Donc, plutôt que de se dire qu'est-ce que je dois faire, juste, ils vont nous donner leur contexte de vie, leurs objectifs, qu'est-ce qu'ils voient dans la course à pied. Et on va les accompagner au quotidien, chaque semaine, leur donner l'entraînement qui correspond à leurs besoins et tous les conseils qui vont autour. Parce que l'entraînement, c'est une chose, mais pour moi, le coaching, la partie la plus importante.
0: Et puis, c'est qu'on tient et qu'on ne lâche pas. Ouais. Elle fait combien elle coûte, cette application ?
6: Elle coûte 15 euros par mois ou 119 euros par an.
0: Merci. Nicolas Spies, vous voulez peut-être réagir, Yannick Moura ? C'est d'Ecosport.
3: Entre la nutrition qui est un phénomène qui explose, l'accompagnement du coureur c'est une chose auquel on n'aurait pas pensé il y a quelques dizaines d'années. Et c'est hyper clair. Intéressant de voir comment justement les technologies accompagnent le sportif, à la fois sur la sécurité, sur l'accompagnement coaching, sur le côté communautaire. C'est assez fascinant.
0: C'est un univers.
3: Je trouve. C'est un univers.
0: Exactement. On rentre dans un. C'est pas isolé.
2: Oui, ce sont des communautés. Ouais.
0: C'est un univers, l'univers du sport, l'univers du plein air. Merci Yannick Moura. C'est la fin de La France Bouge.
3: Merci.
0: Merci d'être venu ce soir sur Europe 1, fondateur d'Ecosport. Merci à Benoît Hédoux, fondateur de Lynx et la balise d'alerte. Si on souhaite se la procurer, donc aujourd'hui c'est sur le site de Lynx.
1: Oui, tout à fait, lynx.eu.
0: Un grand merci Nicolas Spies, influenceur, cofondateur de Campus, et on peut le retrouver sur le compte Running Addict, tout attaché, Running Addict FR. Et un grand merci Philippe Sauze.
2: You're welcome.
0: Merci à vous d'être venu ce soir sur Europe 1.
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7: Bonsoir à tous, je suis ravi de vous accompagner en ce mercredi soir pour Europe 1 Nuit jusqu'à 22h30. À la une de votre journal, l'un des artistes français les plus populaires pourrait dormir en prison dès ce soir. Patrick Bruel, accusé de viol et d'agression sexuelle par de nombreuses femmes, se trouve en ce moment devant 4 juges d'instruction. Le parquet de Nanterre demande sa mise en examen et son placement en détention provisoire. Europe 1 devant le tribunal dès le début de ce journal. On ne répond pas à un drame par des cris. Une phrase polémique signée Emmanuel Macron face à l'émotion suscitée par l'affaire Liana et les dysfonctionnements de la justice mis en lumière. Le principal suspect est toujours derrière les barreaux et son entourage fait à son tour parler de lui pour des affaires de viol. Les détails dans quelques minutes. Dans ce journal également, le point sur la situation à Belfast, secouée par de violentes manifestations anti-immigration. Donald Trump qui promet d'attaquer très durement l'Iran. Et puis l'équipe de France de football est arrivée sur le sol américain à la veille de la Coupe du Monde. Présentation du camp de base des Bleus à Boston.
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7: Patrick Bruel devant quatre juges d'instruction au tribunal judiciaire de Nanterre. L'artiste accusé de viol et d'agression sexuelle par de nombreuses femmes va peut-être dormir en prison dès ce soir. Le parquet requiert en tout cas sa mise en examen et son placement en détention provisoire. Bonsoir Antoine Bienvaux.
8: Bonsoir Maël, bonsoir à tous.
7: Vous êtes sur place pour Europe 1, le chanteur n'est pas encore fixé sur son sort.
8: Oui, Patrick Bruel est encore à l'intérieur de ce tribunal judiciaire de Nanterre où il a d'abord été interrogé par quatre juges d'instruction en vue de sa mise en examen. Le chanteur est confronté aux plaintes de 9 victimes présumées qui l'accusent de viol, tentative de viol et d'agression sexuelle, des faits qui se sont tous produits entre 2010 et 2019. Alors cette audience devant les juges d'instruction, elle a duré environ 3 heures. Elle s'est terminée il y a un petit peu plus d'une heure maintenant, mais aucune communication officielle pour l'instant. On ne sait donc pas encore si la justice a décidé de mettre Patrick Bruel en examen. Si tel est le cas, le chanteur devra alors passer devant le juge des libertés dans la soirée. Car on le rappelle, le parquet a requis la mise en détention provisoire de Patrick Bruel, ce qui signifie qu'il pourrait donc dormir en prison dès ce soir. La décision est attendue dans la soirée, mais aucune information ne fuite pour l'instant. Les avocats de Patrick Bruel que nous avons pu croiser tout à l'heure n'ont pas souhaité faire de commentaires à ce stade.
7: Antoine Bienvaux au tribunal judiciaire de Nanterre pour Europe 1. Et si les faits pour lesquels Patrick Bruel pourrait être mis en examen ce soir concernent 9 victimes présumées, des dizaines de femmes accusent le chanteur de violences sexuelles. 3 nouvelles plaintes pour viol et tentatives de viol seront déposées dans les prochains jours. Emmanuel Macron prend-il vraiment la mesure de l'émotion suscitée par l'affaire Liana ? La question peut se poser au vu des déclarations du président de la République lors du Conseil des ministres ce matin. On ne répond pas à un drame par des cris, a-t-il estimé, des propos très commentés. Vous entendrez la réaction de l'invité politique d'Europe 1 Nuit, le sénateur écologiste Guy Benaroche. Rendez-vous à 22h15. Cette affaire Liana, également abordée par Emmanuel Macron cet après-midi, devant micros et caméras cette fois, au cours d'une visite à l'hôpital Robert Debré à Paris. Arthur Delaborde.
9: Oui, un déplacement prévu avant le drame, insiste l'Élysée. Le président et Brigitte Macron visitent à l'hôpital Robert Debré, une unité qui accompagne les enfants victimes de violences. Dans son discours, Emmanuel Macron glisse aussi quelques mots sur l'affaire Liana.
10: On vit dans un moment du pays qui est très dur à plein d'égards et qui nous a tous beaucoup choqués et en colère, profondément attristés parce que c'est une enfant qui a été touchée. Et chaque jour, quand des enfants sont touchés, c'est quelque chose qui nous bouleverse.
9: Mais c'est surtout plus tôt en Conseil des ministres qu'Emmanuel Macron a précisé sa ligne. Le chef de l'État reconnaît des dysfonctionnements manifestes et demande désormais de distinguer ce qui relève des responsabilités individuelles et des failles plus larges des services publics concernés. Dans le même temps, le président appelle à éviter les cris, la précipitation et la démagogie. Une formule délicate alors que l'affaire nourrit précisément une question devenue centrale. Comment de tels dysfonctionnements ont-ils pu passer entre les mailles du filet ?
7: Arthur Delaborde aux côtés du président de la République pour Europe 1. Et les obsèques de la jeune Liana auront lieu vendredi à 14h30 dans la plus stricte intimité à Fleurance dans le Gers. Les maires du département organiseront au même moment un temps de recueillement avec mise en berne des drapeaux. Le principal suspect du meurtre de la collégienne reste quant à lui en détention provisoire et désormais c'est sa famille qui fait parler d'elle. Le frère de Jérôme Barella est mis en examen aujourd'hui pour viol sur d'anciennes compagnes et on apprend que le père des deux hommes a également été mis en cause par 2 de ses petites filles, William Molinier.
11: Oui, en 2013, une plainte est déposée pour viol par l'une de ses petites filles âgées de 13 ans. Les faits se seraient déroulés au domicile du grand-père. La justice ouvre à l'époque une enquête préliminaire qui se transforme en information judiciaire. Le père de Jérôme Barella n'est pas mis en examen, mais placé sous le statut de témoin assisté. L'enquête va durer 8 années. 8 années, c'est anormalement long, même au regard des lenteurs habituelles de la justice. Les investigations débouchent à la fin sur un non-lieu. La famille fait appel avant de se désister. Le suspect est définitivement blanchi. Il n'y a donc aucun procès, sauf nouvel élément porté à la connaissance de la justice. Le grand-père ne sera plus inquiété pour ces faits précisément. Enfin, une dernière procédure semble avoir été ouverte à son encontre. Une autre petite fille a porté plainte contre lui en 2018. Mais on ne sait pas à cette heure quelles ont été les suites judiciaires.
7: William Molinier, journaliste police justice à la rédaction d'Europe 1. Et les violences sexuelles sur mineurs sont parfois commises par d'autres enfants. Terrible illustration dans le Val-de-Marne, où 11 personnes sont placées en garde à vue depuis hier. Les suspects, tous âgés de moins de 18 ans au moment des faits, sont accusés d'avoir violé à plusieurs reprises une jeune fille et d'avoir diffusé les vidéos de son supplice. Alexis Bourdon.
12: Oui, 11 jeunes garçons âgés entre 17 et 20 ans ont été interpellés simultanément hier matin à Créteil et à Bonneuil-sur-Marne. Ils sont accusés d'avoir violé à plusieurs reprises une mineure de 15 ans. La victime se serait retrouvée au milieu de ce que les enquêteurs qualifient de tournante, des actes filmés pour faire pression sur l'adolescente, mais aussi pour la garder sous leur emprise, la menaçant de diffuser les images sur Internet. Les faits auraient été commis entre la fin 2023 et le début de l'année 2024. Et pour mettre fin à son calvaire, après plusieurs mois de silence, l'adolescente décide de se confier à sa mère. C'est elle qui a déposé plainte pour viol et agression sexuelle en réunion, captation et diffusion d'images à caractère pornographique sur mineurs.
7: Les explications d'Alexis Bourdon pour Europe 1. Les meurtriers d'Elias seront jugés devant une cour d'assises des mineurs. Elias, c'est cet adolescent de 14 ans tué d'un coup de machette à Paris lors du vol de son téléphone début 2025. Les mis en cause, aujourd'hui âgés de 17 et 18 ans, comparaîtront pour violence avec extorsion ayant entraîné la mort.
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7: Des magasins rideaux baissés, des écoles fermées et des rues désertées dans certains quartiers de Belfast ce soir par crainte de nouvelles émeutes. La capitale nord-irlandaise, théâtre de violentes manifestations anti-immigration hier à l'appel de plusieurs figures nationalistes britanniques. 3 personnes interpellées à ce stade. Caroline Baudry, cette colère est directement liée à une attaque au couteau perpétrée en début de semaine.
13: Oui, une attaque filmée dont la vidéo très choquante est devenue virale sur les réseaux sociaux. On y voit un homme âgé de 30 ans assis sur un autre à terre. L'assaillant donne des coups de couteau au visage de la victime avant que des passants ne s'interposent. Ce réfugié soudanais, inculpé pour tentative de meurtre, est en détention provisoire. Ses motivations restent floues. L'homme est en Irlande du Nord depuis 3 ans. Après un passage par Paris puis Dublin, il obtient à Belfast un statut de réfugié et un titre de séjour valide jusqu'en 2028. La victime, âgée d'une quarantaine d'années, est toujours hospitalisé. L'homme a perdu son œil gauche. Sa famille lance un appel au calme ce soir. Des représentants de communautés étrangères exhortent même les familles à rester chez elles, alors que de nombreuses personnes ont été hier soir prises pour cible ou intimidées en raison de leurs origines. Intolérable, a réagi le Premier ministre britannique Keir Starmer.
7: Caroline Baudry, un militaire français est décédé aujourd'hui au Liban, touché par un tir accidentel lors de la préparation d'un entraînement, indique aujourd'hui le chef d'état-major de l'armée de terre. Le soldat de première classe Florian Gillet avait 21 ans. Il était membre du 8e régiment de parachutistes d'infanterie de marine de Castres. C'est le 4e militaire français tué depuis le début de la guerre au Moyen-Orient fin février. Cette guerre se poursuit au Liban mais aussi en Iran où le cessez-le-feu entré en vigueur le 8 avril dernier ne tient plus qu'à un fil. Donald Trump promet ce soir d'attaquer très durement la République islamique en représailles à la destruction d'un hélicoptère américain lundi au-dessus du détroit d'Ormuz. Charles Bouchain, très clairement, l'accord de paix annoncé comme imminent ces derniers jours semble désormais caduc.
14: Oui, l'Iran, c'est beaucoup de paroles et aucune action. Voilà les mots de Donald Trump sur son réseau Truth Social. Le président américain a ensuite pris la parole pour expliquer ses différents commentaires de la journée. Il est revenu sur la destruction par Téhéran d'un hélicoptère américain et assure désormais que les États-Unis vont frapper l'Iran.
15: Nous allons les attaquer et les attaquer fort. Nous avons le droit de le faire. Ils ont abattu une incroyable machine.
14: Pour Donald Trump, les États-Unis et l'Iran étaient proches de conclure un accord, mais Téhéran se moque de nous, affirme le locataire de la Maison Blanche, toujours certain que l'Iran devrait signer cet accord.
15: Je travaille avec l'Iran depuis plusieurs mois et il devrait signer cet accord. C'est un bon accord. Il ne leur donne pas le droit de se doter de l'arme nucléaire. En fait, il leur interdit formellement de se doter un jour de l'arme nucléaire.
14: Un regain de tension dans les déclarations, mais aussi sur le terrain. La nuit dernière, des frappes américaines ont visé des infrastructures iraniennes dans le détroit d'Ormuz. Aujourd'hui, un pétrolier qui tentait de transporter du pétrole d'Iran a été neutralisé par un avion de combat américain.
7: Charles Bouchain et l'armée américaine auraient réussi à faire transiter 100 millions de barils de pétrole par le détroit d'Ormuz ces dernières semaines à la faveur d'une mission secrète de l'armée américaine. C'est ce qu'affirme Donald Trump ce soir. Plus de 200 navires seraient ainsi parvenus à franchir le couloir maritime bloqué par l'Iran depuis le début du conflit. Dans ce contexte, le message du pape Léon XIV est clair. Nous ne pouvons pas croire en Jésus et promouvoir la guerre. Des mots prononcés lors d'une messe à la Sagrada Familia de Barcelone devant

0: États-Unis est situé en plein cœur de la ville de Boston. Cet hôtel à la façade en briques rouges offre une vue imprenable sur un grand parc. Les Français y ont séjourné en mars dernier lors de la tournée face à la Colombie et au Brésil. Ils ont apprécié son confort. Hall immense, espace pour les séances vidéo, salle de sport et piscine au 8e étage. Chambre de 37 mètres carrés minimum. L'établissement est calme et propice au repos, confirme le sélectionneur Didier Deschamps.
1: Très fonctionnel, c'est confortable. Après, évidemment, on y mettra quelques aménagements pour se l'approprier un peu plus et personnaliser le lieu. Mais voilà, l'important, c'est l'espace.
0: L'Hôtel des Bleus à Boston est situé à seulement 30 minutes de trajet de l'université Bentley. C'est dans ce campus verdoyant de plusieurs dizaines d'hectares que l'équipe de Didier Deschamps s'entraînera. Premier match contre le Sénégal le mardi 16 juin à New York, à seulement 1h30 de vol de la capitale du Massachusetts.
2: Cyril de la Morinerie est à la veille du début de la Coupe du Monde. La FIFA rend hommage à Christophe Glaise. L'organisation délivre une accréditation symbolique pour le tournoi au journaliste sportif français détenu en Algérie depuis 2 ans. Le patron du football mondial, Gianni Infantino, dit espérer ce soir devant la presse qu'il bénéficiera d'une grâce présidentielle. Un point sur le temps.
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2: Marlène Duret, le temps se dégrade sur l'extrême nord du pays demain.
4: Oui, en fait, c'est une perturbation qui sera présente sur les îles britanniques et qui va déborder un petit peu jusqu'en France. Donc le ciel va se couvrir progressivement des côtes nord-bretonnes à l'ensemble de la Normandie jusque dans les Hauts-de-France. Ça passe par l'Eure-et-Loir et l'Île-de-France, donc un ciel qui va devenir gris et quelques pluies même sont possibles, notamment dans le Nord-Pas-de-Calais. C'est là où elles seront les plus marquées et ensuite tout ça va se décaler un petit peu vers la Champagne et une partie de la Lorraine. Ce qui va bien contraster avec le soleil conquérant, le soleil qui va s'imposer sur une large moitié sud jusqu'au niveau de la Loire et ça remonte même jusqu'au sud de la Bretagne. Les températures, tout juste de saison, parfois un petit peu en dessous, sauf en Méditerranée, qui se démarquera toujours avec ses 26 à 29 degrés, température sous abri. Ailleurs, prévoyez 24 à Grenoble et à Cahors, 23 à Bordeaux, Poitiers, Montluçon, il fera 22 degrés à Mâcon, à Tours, à Laval, 21 à Dijon, Biarritz, Dinard, 20 degrés à Mulhouse et Paris, 19 à Reims, 18 à Lille ou encore 16 degrés à Cherbourg.
2: Merci beaucoup Marlène Duret, merci à vous d'écouter Europe 1 en ce mercredi soir. Dans quelques instants, on va recevoir l'invité politique d'Europe 1 Nuit, le sénateur écologiste des Bouches-du-Rhône, Guy Benaroche. On reviendra avec lui évidemment sur cette affaire Liana, sur la réponse du garde des Sceaux, du président de la République aussi avec cette phrase d'Emmanuel Macron: on ne répond pas à un drame par des cris. Je lui demanderai évidemment ce qu'il en pense et puis je vous informe également que Patrick Bruel, la décision d'une mise en examen ou non semble imminente. On suivra bien sûr tout cela dans Europe 1 Nuit. À tout de suite.
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2: 22h16 sur Europe 1, Patrick Bruel va-t-il dormir en prison dès ce soir? C'est évidemment la question que l'on se pose. La réponse est imminente. Patrick Bruel, qui était interrogé par 4 juges d'instruction, accusé de violences sexuelles par plusieurs femmes. On va y revenir évidemment dans les prochaines minutes. Mais tout d'abord, j'accueille l'invité politique d'Europe 1 Nuit, le sénateur écologiste des Bouches-du-Rhône, Guy Benaroche. Bonsoir à vous, monsieur le sénateur.
11: Bonsoir.
2: Merci beaucoup de répondre à nos questions. On va commencer évidemment par l'affaire Liana, qui évidemment émeut la France entière, qui pose de nombreuses questions sur le fonctionnement de notre justice. On va écouter les mots de la porte-parole du gouvernement qui rapportait des propos d'Emmanuel Macron tenus tout à l'heure en Conseil des ministres. C'est vrai que c'est

0: ces propos font réagir. On va écouter la teneur, évidemment, de ces mots et vous allez réagir dans quelques instants, Guy Benaroche. Alors, Maud Bréjon, est-ce qu'on a le son de Maud Bréjon? Oui, ça arrive.
1: On ne répond pas à un drame par des cris. La précipitation et la démagogie sont des réponses qui ne sont pas à la hauteur et qui ne sont pas respectueuses. Ce sont les mots, je le redis pour être très clair, du président de la République que je vous ai scrupuleusement et rigoureusement relaté.
0: Voilà, on parle évidemment d'une collégienne qui n'a pas pu être protégée par les services de l'État, Guy Benaroche. On ne répond pas à un drame par des cris, ce sont les propos d'Emmanuel Macron. Qu'est-ce que ça vous inspire? C'est de la maladresse ou de la déconnexion?
2: Écoutez, Emmanuel Macron, d'abord, la première chose, c'est d'être respectueux de ce qui s'est passé, des familles, de la famille, bien entendu, de Liliana, mais des familles en général qui sont victimes et qui ne comprennent pas, quelquefois, la façon dont leurs plaintes sont traitées aujourd'hui par la justice pénale, des instructions qui sont menées, des enquêtes qui sont menées et qui s'interrogent à ce niveau-là. Après, faut respecter quand c'est des cris qui expriment le chagrin, la peine, l'incompréhension, il faut aussi les respecter. Ça fait aussi partie, bien entendu, des réactions que chacun d'entre nous pourrait avoir à ce moment-là. Donc, on ne répond pas, bien entendu, c'est notre rôle, par des cris, mais nous ne crions pas, nous, parlementaires. Ça fait des mois que j'alerte et que
0: vous,
2: nous
0: alertons. Vous vous êtes senti visé par cette phrase quand il parle de cris? Vous êtes senti en tant que parlementaire visé?
2: Non, je pense pas. Nous n'avons jamais crié en ce qui nous concerne. Mais par contre, nous avons alerté de multiples fois sur les dysfonctionnements qui ne sont pas des dysfonctionnements au sens simplement d'erreurs humaines, mais qui sont des dysfonctionnements endémiques. C'est-à-dire que le fonctionnement aujourd'hui de la justice n'est pas celui qui est dénoncé comme étant celui d'une affaire pour laquelle il n'y aurait pas eu des réponses suffisantes d'un certain nombre de magistrats ou d'enquêteurs, mais ce sont des dysfonctionnements qui sont le fonctionnement aujourd'hui, de notre justice, et le gouvernement le sait depuis longtemps. Je rappelle qu'en 2022, il y a eu un rapport de la CIVIS qui exprimait et qui expliquait déjà ce qu'était aujourd'hui le fonctionnement et en quoi ce fonctionnement pouvait amener un certain nombre justement de ce qui est appelé aujourd'hui dysfonctionnement, mais qui est endémique, qui est lié en particulier à un certain nombre de manques de moyens que nous n'arrêtons pas de dénoncer.
0: Et en tout cas, la confiance des Français en la justice semble s'éroder, évidemment, après cette affaire Liana. On a un dernier sondage qui nous dit que 35% seulement des Français font confiance en la justice. Est-ce que c'est un problème? Emmanuel Macron lui-même, d'ailleurs, dit que la confiance en nos institutions est posée. Est-ce que ça vous inquiète?
2: Bien entendu. Bien entendu que la confiance en la justice est normalement une des bases de l'état de droit et du fonctionnement aujourd'hui de nos démocraties. Bien entendu qu'il faut faire confiance à la justice, mais pour faire confiance à la justice, il faut que la justice ait les moyens et la possibilité d'établir son fonctionnement sur des bases qui lui permettent de mener tout ce qu'elle a à mener d'une manière correcte.
0: Alors pourtant, on a entendu Gérald Darmanin, le garde des Sceaux, également le Premier ministre Sébastien Lecornu tout à l'heure, nous dire que certes, il y a un problème de moyens dans la justice, ça c'est indéniable, personne ne peut passer à côté de cet éléphant dans la pièce. Simplement, en l'espèce, dans cette affaire Liana, il ne s'agit pas d'un problème de moyens.
2: Alors, il ne s'agit pas d'un problème de moyens, c'est quelque chose que l'enquête administrative nous dévoilera en partie. Mais il s'agit toujours d'un problème de moyens, en fait. Parce que même aujourd'hui, s'il y a des erreurs humaines qui peuvent être détectées ici ou là, il faut faire le lien entre l'absence d'un côté de formation, d'information, de mise en place d'un certain nombre de mesures depuis des années, l'absence de moyens de la justice et de la police judiciaire d'ailleurs. La police judiciaire qui a été réformée par Gérald Darmanin, ça a été dénoncé à l'époque parce que ça ne permettait pas justement à la police judiciaire d'avoir les moyens de mener ses enquêtes. Alors tout cela peut aboutir à des erreurs effectivement qu'on va imputer à un tel ou à un tel. Mais je dirais que c'est un peu trop facile de considérer qu'il n'y a que ces erreurs-là humaines. Elles peuvent exister, elles sont générées aussi, comme dans n'importe quel travail, activité, aujourd'hui de beaucoup de fonctionnaires de l'État, où il y a beaucoup de secteurs de notre société, où il y a un manque de moyens dans la santé, dans la justice, ou dans d'autres secteurs d'activité. Il y a un manque de moyens très net, il n'est pas... Ce n'est pas que le manque de moyens, mais il est aussi responsable, certaines fois, de dysfonctionnement et de défaillance humaine.
0: Mais vous avez entendu Guy Benaroche, comme nous, comme tous les auditeurs, ce cri du cœur de la maman de Rosa, qui est en fait la première petite fille qui a porté plainte contre le principal suspect dans l'affaire Liana, plainte déposée en août dernier. La mère s'est exprimée devant la presse. Elle a dit très clairement, voilà, on a appelé, on a essayé de se tenir au courant de l'avancée du dossier. On nous a envoyé balader. Il y a des plaintes qui sont déposées contre l'État pour faute lourde, d'ailleurs, de ce point de vue-là. Ouais. Donc on voit qu'il y a des responsabilités individuelles. Est-ce que vous les reconnaissez? Est-ce que vous appelez à des sanctions si elles sont établies?
2: Écoutez, si les responsabilités individuelles sont établies, bien entendu qu'elles donneront lieu à des sanctions. Ça paraît tout à fait logique. Mais il ne faut pas faire d'un individu ou d'un autre, d'un magistrat ou d'un policier enquêteur, il ne faut pas faire de cette personne-là le bouc émissaire d'un système qui induit lui-même aujourd'hui ses erreurs et qui fait en sorte, parce que, encore une fois, je le dis, ces problèmes-là sont connus depuis longtemps. Ils ont été plusieurs fois mis en avant par des syndicats de magistrats, de policiers, par des rapports qui émanent du gouvernement lui-même, par cette enquête de la CIVIS, qui, je le rappelle, est un organe qui dépend du gouvernement, sur le fait qu'il y avait aujourd'hui énormément de plaintes qui étaient déposées et qui ne pouvaient pas être traitées d'une manière correcte. Quand Gérald Darmanin dit aujourd'hui qu'il va falloir étudier les milliers de plaintes qui sont aujourd'hui dans les dossiers et qui ne sont pas pour vérifier si elles ont été traitées correctement ou pas, c'est un problème qui existe depuis des années, qui n'a pas été traité. Et bien entendu, aujourd'hui, parce qu'il y a ce drame qui est arrivé, d'un seul coup, on a l'impression que ce phénomène est découvert. Non, ce phénomène n'est pas découvert, il existe, on sait qu'il existe. Il nécessite un certain nombre de mesures qui auraient dû être mises en œuvre, en tout cas mises en route depuis déjà quelques temps, qui ne l'ont pas été, essentiellement parce que toutes les réformes ou toutes les informations ou toutes les demandes aujourd'hui du ministère de l'Intérieur à ses services, par exemple, le sort à moyen constant, c'est-à-dire avec un manque endémique qui existe, qui est documenté, de personnel en particulier.
0: Alors, pour l'instant, dans la réponse du gouvernement, il n'est pas question de rallonge budgétaire. Sébastien Lecornu promet surtout de durcir la réponse pénale en instaurant, par exemple, une peine de prison à perpétuité pour les violeurs d'enfants récidivistes, en limitant à 3 mois le délai d'enquête concernant les faits qui concernent des enfants victimes. Est-ce que ça va tout de même dans le bon sens ou est-ce que pour vous, il n'y a que l'argent qui sera dans cette lutte-là le nerf de la guerre?
2: Non, mais limiter à 3 mois, ok, très bien, on va limiter à 3 mois les enquêtes. C'est un vœu pieux. Pour limiter à 3 mois les enquêtes aujourd'hui, avec le nombre de plaintes qui sont déposées, qui correspondent à un vrai phénomène qui existe, pour le limiter à 3 mois, faut-il encore que les juges, les procureurs, plus exactement, qui sont en charge de ces affaires, les policiers enquêteurs qui mènent les enquêtes, aient la possibilité de le faire en 3 mois. Aujourd'hui, il y a des circulaires de priorisation. La question a été posée dans l'audition à Gérald Darmanin et à M. Nunez, aux deux ministres. La question a été posée aujourd'hui de savoir est-ce qu'il y avait la possibilité de traiter, par exemple, et de cribler, comme le dit le gouvernement, toutes ces plaintes pour vérifier s'il n'y en a pas qui dorment dans les tiroirs. Aujourd'hui, bien entendu, que pour pouvoir le faire, il faut des gens pour pouvoir le faire. Derrière chaque affaire, il y a des personnes, il y a des gens qui peuvent mener des enquêtes, avoir des actes d'enquête, faire ce que demande le gouvernement aujourd'hui pour pouvoir, en 3 mois, pouvoir traiter toutes ces plaintes-là. Et la priorisation des différents dossiers, excusez-moi de vous le dire, on l'a rappelé lors de l'audition de ces ministres au Sénat, les circulaires de priorisation concernent des tas de sujets, pas seulement les violences ou les viols de mineurs ou de femmes, mais aussi le narcotrafic, ce qui est normal, mais aussi des tas d'autres dossiers, les rêves parties, les rodéos urbains, etc. Vous savez, les médecins le disent les médecins urgentistes le disent souvent, si tout est priorisé, plus rien n'est priorisé.
0: Alors Guy Benaroche précise à nos auditeurs que vous êtes effectivement sénateur des Bouches-du-Rhône et que vous êtes membre de la commission des lois. La commission des lois devant laquelle Gérald Darmanin s'est présenté hier matin. Le garde des Sceaux, c'est vrai qu'il tente de faire preuve de transparence depuis le début de cette affaire Liana. Il s'est excusé, il a présenté ses excuses, il a parlé de dysfonctionnement directement. Il n'a jamais cherché à se cacher. Est-ce que vous saluez l'attitude du garde des Sceaux dans cette crise ?
2: Le garde des Sceaux dit il y a dysfonctionnement, et au départ, d'ailleurs, au début, il a dit il y a dysfonctionnement, ce sont des dysfonctionnements humains, ce n'est pas le système lui-même, la chaîne pénale en général qui est remise en cause. Et puis maintenant, bien entendu, ce que nous entendons, c'est autre chose. C'est de dire oui, il y a le problème des moyens, mais il n'y a pas que le problème des moyens, il peut y avoir problème des moyens et erreur humaine. Alors, c'est très bien de le dire, voilà. Mais encore une fois qu'on l'a dit et une fois qu'on a demandé aux fonctionnaires et aux procureurs et aux enquêteurs de faire en sorte de cribler toutes ces affaires dont aujourd'hui on sait, mais ça avait été dit dès 2022. Dès 2022, il y avait un recensement qui avait été effectué par la CIVIS dont je parlais tout à l'heure. Depuis ce moment-là, aujourd'hui, en France, il faut savoir que nous sommes le pays d'Europe où, si on fait proportionnellement au nombre de plaintes qui sont déposées, nous sommes le pays où il y a le pourcentage de personnel judiciaire, de magistrats, de greffiers, de procureurs, le moins important proportionnellement en Europe. C'est-à-dire que malgré les efforts qui ont pu être faits, peut-être, ou réalisés, il se trouve qu'aujourd'hui, nous avons un retard considérable sur ce sujet-là. Et que tant que nous n'aurons pas résorbé et mis les moyens, plutôt ici que dans d'autres sujets du ministère de la Défense ou du ministère de l'Intérieur, nous n'arriverons pas à répondre aujourd'hui à cette injonction. C'est déjà bien de s'excuser. Faut-il encore reconnaître aujourd'hui qu'il y a eu un certain nombre de manquements parce qu'il n'y a pas eu les moyens qui ont été mis, et les moyens, c'est un choix politique. C'est un choix politique de l'État de décider comment il va utiliser l'argent du ministère de l'Intérieur ou l'argent du ministère de la Justice.
0: Guy Ménard-Roche, on l'a appris il y a quelques instants, Patrick Bruel est mis en examen ce soir pour agression sexuelle et tentative de viol. Viol et tentative de viol notamment. On ne sait pas encore s'il est placé en détention provisoire puisqu'il y a encore cette audience devant le juge des libertés et de la détention qui doit avoir lieu au cours de la soirée. On a vu quand même une réactivité assez importante. On pointe les défaillances et les lenteurs de la justice depuis le début de cet entretien. Cette fois, Patrick Bruel a été convoqué lundi matin. Il est passé devant les juges d'instruction ce soir, il va peut-être dormir en prison au cours de la soirée. Est-ce que vous saluez tout de même la réactivité de la justice et peut-être, est-ce que vous voyez dans cette possible incarcération de Patrick Bruel un symbole fort pour le combat des femmes victimes ?
2: Alors écoutez, moi ce que je vois essentiellement, c'est que cette affaire-là, bien entendu, c'est une affaire très médiatique par la personnalité de Patrick Bruel, mais je salue le fait que la justice puisse faire son travail correctement. Et en ce qui me concerne, je pense qu'il faut faire confiance aux juges. Les magistrats et les juges ne seront jamais, pour moi, la cible d'attaque en considérant que c'est un défaut de leur part ou du fonctionnement ou du discernement d'un certain nombre de juges ou de magistrats qui créent les affaires. Non, ce n'est pas ça. Je le redis pour Patrick Bruel comme pour les autres. Patrick Bruel, c'est un cas emblématique parce que Patrick Bruel est connu. Il y a aujourd'hui des tas de femmes et d'enfants et de mineurs qui sont victimes de violences sexistes et sexuelles, qui sont victimes de viols. Aujourd'hui, cette priorité-là n'a jamais été la priorité numéro un aujourd'hui. Elle a été mélangée à d'autres priorités. Il y en a d'autres qui se sont mêlées. Et comme je le disais tout à l'heure, tout ça est fait à moyen constant. Ça veut bien dire ce que ça veut dire. Ça veut dire qu'on ne peut pas être sur tous les fronts. Les magistrats, les juges, les policiers, les gendarmes ne peuvent pas être sur tous les fronts en même temps. Ils attendent des instructions claires et ils ont surtout besoin de pouvoir avoir les moyens, donc des moyens en magistrat, des moyens techniques, y compris informatiques. Le ministère de la Justice est un des ministères les moins dotés au niveau informatique aujourd'hui dans notre pays, pour pouvoir agir. Et ça, c'est de la responsabilité des gouvernements en place. Ce n'est pas de la responsabilité des personnes qui essayent de faire au mieux leur travail.
0: Merci beaucoup Guy Ménard-Roche. Je rappelle que vous êtes sénateur écologiste des Bouches-du-Rhône. Merci d'avoir été l'invité politique d'Europe 1 Nuit. 22h30 sur Europe 1. Nous sommes le 10 juin, mercredi soir. Roland Pérez est avec nous jusqu'à 1h du matin. Bonsoir Roland pour la Libre Antenne.
3: Et bonsoir en ce mercredi. Je suis ravi d'être avec les auditeurs et avec vous, cher Maël. On va être ensemble jusqu'à minuit et moi jusqu'à 1h du matin. Et dans quelques instants, on va être avec Lucas. Lucas, il a 32 ans et nous a appelle des Landes. Il était dans une vie engagée, dans une vie où il pensait avoir choisi la profession qu'il fallait, la profession sécuritaire. Il a écouté ce qu'on lui a dit autour de lui, mais il avait un malaise de plus en plus pressant qui lui faisait dire que, en fait, ce qu'il avait choisi, notamment, il travaillait dans l'aéronautique, il avait fait un cursus d'études plutôt encourageant, et bien dans l'aéronautique, il se disait que c'était pas pour lui. Et il a tenu, mais la dépression s'est vraiment installée. Et puis un beau jour, il a eu le courage de tout abandonner. Et la suite, c'est avec lui dans quelques instants dans cette Libre Antenne.
0: Quel courage. Merci beaucoup Roland, et je vous dis à tout à l'heure.
3: À tout à l'heure.
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0: Bonsoir, bonsoir à tous. Laurent Pelé s'inquiète, le réalisateur. Il se dit, mais qu'est-ce qu'il attend, Roland, avant d'ouvrir son micro? Ben écoutez, je m'installe. Oui, je prends un petit peu de temps pour m'installer, pour mettre mes feuilles, ma petite bouteille d'eau, et puis prendre ses habitudes pendant 2h30 avec vous, dans cette libre antenne sur Europe 1. Chaque nuit, il y a ses habitués, ses insomniaques, ses rêveurs, ses travailleurs de l'ombre, ses solitaires. Et puis, il y a vous qui nous écoutez peut-être depuis votre salon, votre voiture, votre lieu de travail, ou même sous votre couette, pourquoi pas, où que vous soyez, vous avez votre place ici. Bienvenue dans la libre antenne d'Europe 1. Audrey et Florian attendent vos appels, comme chaque soir, au 01 80 20 39 21. Laurent Pelé, je viens d'en parler, est aux commandes de cette nuit, et nous allons l'écrire ensemble, histoire après histoire. Parfois, il suffit d'une voix pour changer une nuit. Une voix qui raconte une rencontre, la vôtre, une rencontre inattendue, une séparation qu'on n'a jamais comprise, une peur qu'on cache depuis trop longtemps, c'est peut-être le cas de Lucas qu'on va avoir dans quelques minutes, ou simplement une joie qu'on avait envie de partager. Cette nuit, les histoires ne sont pas dans les livres, elles sont chez vous et elles méritent d'être entendues. Donc, on attend vos appels. Bienvenue, encore une fois, dans la Libre Antenne sur Europe 1.
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0: Et bonsoir, Lucas.
3: Bonsoir Roland, comment allez-vous?
0: Ben, on est très heureux de vous avoir, je vais très bien. Ben, vous savez, dès que je m'installe dans le fauteuil de cette libre antenne, je suis très heureux de dialoguer, d'échanger avec les auditeurs qui ont la gentillesse de nous appeler, de nous raconter leur histoire, leur expérience. Et on se nourrit de chacune des expériences, et je suis certain d'ailleurs que beaucoup d'auditeurs et d'auditrices vont se reconnaître dans votre histoire, Lucas.
3: Ben c'est ce que j'espère. Si ça peut aider quelqu'un, alors c'est gagné pour moi.
0: Mais c'est sûr. À 28 ans, vous entrez dans la vie active et vous entrez dans un métier qui peut plaire, et je suis sûr que cela plaît, et ça plaisait d'ailleurs à beaucoup de vos collègues. Vous entrez dans l'aéronautique en tant qu'inspecteur qualité.
3: Oui, c'est ça. Pour être exact, c'est quelques années en arrière même que je rentre dans ce secteur-là, parce que j'y suis rentré à l'âge de 21 ans et j'y suis resté pendant un peu plus de 6 ou 7 ans, jusqu'au point de rupture. Mais j'ai fait un beau parcours dans ce secteur-là déjà depuis le début de ma vingtaine. Ouais.
0: C'est bien qu'aujourd'hui vous disiez un beau parcours, parce que quand vous le viviez, vous n'aviez pas l'impression que c'était un beau parcours, vous vous forciez à le penser, mais vous le viviez assez mal.
3: Ouais, tout à fait. Ben, vous employez le terme qui est le bon, je pense. Je me forçais à penser ça. Je faisais preuve d'auto-persuasion, je pense, pour me convaincre que c'était la bonne direction. Parce que ça aurait été intolérable de me dire que c'était pas le cas, que peut-être je me trompais, que je passais des années à ne pas marcher vers quelque chose qui allait m'épanouir ou me rendre heureux. Et ça a été un combat, on va dire, contre moi-même pour ne pas m'admettre la réalité, celle qui était que j'étais pas du tout à ma place.
0: Pourtant, vous avez un beau cursus, vous multipliez les diplômes, mais bon, dans l'aéronautique, il n'y a pas tant que ça de places et de postes, et vous êtes passé un peu, comme vous dites, par tous les stades. Pourquoi au départ, vous avez décidé quand même d'entrer dans quelque chose qui ne vous plaisait pas d'emblée?
3: Alors en fait, c'est plus un concours de circonstances, parce que j'ai jamais eu le projet depuis le départ de partir dans l'aéronautique. Mais dans le cursus d'études que j'ai suivi à la base, qui était le travail du bois, la menuiserie, l'ébénisterie, c'est un secteur dans lequel donc on forme des gens qui sont très bons avec leurs doigts et pour faire la fabrication. Et il se trouve que dans l'aménagement de jets privés et l'aéronautique en général, on est très recruté dans le milieu du bois, parce que c'est difficile quand on sort des études de bois de trouver un joli atelier et de faire des jolies tables comme on aimerait le faire quand on est à l'école. Et du coup, les industries aéronautiques qui sont friandes de travailleurs précis se servent directement dans les écoles d'ébénisterie pour recruter leurs prochains employés. Donc moi, on m'a proposé un poste à la sortie de mes diplômes dans le secteur aéronautique pour de l'aménagement de jets privés. Et c'est comme ça que j'ai fait mon entrée dans ce monde des avions.
0: Et là, c'est installé en fait une espèce de schizophrénie, c'est-à-dire que vous faisiez croire à tout le monde que vous étiez très bien, mais en réalité, ouais, vous n'étiez pas du tout bien.
3: C'est ça. Ben en fait, c'était un petit peu deux états d'esprit qui s'entrecroisaient, parce qu'en même temps, il y avait la fierté de trouver ma place d'une certaine manière dans le monde actif, dans le monde professionnel. Donc je passais du jeune irresponsable, on va dire, qui sait pas trop où il va, à enfin un jeune qui travaille, qui a peut-être un avenir tracé, qui a une possibilité de monter dans la hiérarchie de l'entreprise. Donc c'était d'un côté la consécration, le statut social, le salaire qui augmente au fur et à mesure des années. Mais d'un côté aussi, un énorme mal-être, parce que la boule au ventre en allant au travail, aucun plaisir sur le lieu du travail, la remise en question perpétuelle de ce que je fais là, et en plus cette espèce de sensation d'être derrière un miroir, derrière une vitre, parce qu'on a l'impression que tous les employés autour vivent une vie normale et ne se posent pas de questions. Moi, j'avais l'impression d'être le seul, en fait, qui souffrait de cette situation qui pourtant était normale de vue de l'extérieur.
0: Ce qui est terrible, c'est que vous pouvez en parler à personne, et vous n'en parlez à personne. C'est-à-dire que vous êtes en complet décalage de votre vie, de celle qu'on croit que vous vivez et de celle que vous vivez véritablement à l'intérieur de vous.
3: Tout à fait, ouais. Je n'en parle pas autour de moi, ni à ma famille, ni à mes parents, parce que j'ai peur de les inquiéter. Et je pense que j'ai un peu honte aussi de m'admettre que peut-être je suis en train de perdre mon temps, que peut-être je me suis trompé, ou alors que j'ai juste pas le courage, en fait, de m'admettre que ben, je suis pas bien là où je suis, donc j'en parle pas. Ça devient très solitaire, et en même temps, ça devient un mensonge que je me force à croire, parce que je me dis, ben, si j'arrive à fonctionner comme ça et que je souffre, c'est peut-être que le monde est ainsi fait, c'est peut-être moi qui suis juste dysfonctionnel, et peut-être que juste que je serre les dents jusqu'à ce que, je sais pas, jusqu'à ce que quelque chose se passe, quoi.
0: Si ce n'est que vous vous dites ça, mais en réalité, votre corps et votre mental est en train de lâcher, c'est-à-dire que vous êtes obligé de commencer à penser à des médicaments, vous commencez à boire un peu trop le week-end, un peu sans raison, et puis vous allez même consulter un psychologue.
3: Tout à fait, ouais. En fait, dans notre culture, le fait de faire la fête et de consommer de l'alcool, c'est un truc qui est très accepté, qui est très admis. Les verres avec les collègues le week-end, c'est un truc qui est normalisé. Et donc, c'est quelque chose que je commence à faire avec excès, parce que c'est mon seul échappatoire le week-end, en fait, de me retourner la tête. En parallèle, je me sens tellement mal que oui, du coup, je fais appel à un psychologue qui me prescrit des antidépresseurs, des anxiolytiques. Donc, je suis suivi sur ce point-là. Mais en fait, ce qui se passe à ce moment-là, c'est que j'ai l'impression que les médicaments m'anesthésient. C'est-à-dire que ça me rend passif à ce quotidien que j'ai. Ça me fait avaler la pilule, d'une certaine manière. Mais ça règle pas le problème, en fait. Je trouve mon existence intolérable à ce moment-là. Et les médicaments atténuent un petit peu cette sensation, mais ça règle rien, en fait. Je continue de m'enfoncer jour après jour.
0: Et puis le psy, lui, ne vous fait pas prendre les bonnes décisions, ne vous amène pas à prendre la décision que vous allez prendre un peu plus tard. C'est-à-dire que c'est pas lui qui va être le déclic.
3: Tout à fait, ouais. Je pense que... Je sais pas si c'est de la manière dont moi j'ai présenté les choses à l'époque, ou si c'est peut-être lui qui... ne me poussait pas dans le bon sens, mais au moment où on s'approchait quand j'ai claqué la porte, j'avais une proposition d'un meilleur poste qui était encore mieux payé. À l'époque, c'était dans l'entreprise d'Airbus. Et moi, je voyais ça, en fait, comme le dernier clou dans le cercueil. Et lui m'avait dit peut-être que ça vaudrait le coup de pousser un peu plus, de prendre ce poste et de voir ce que ça peut donner, parce que c'est quand même un certain statut. Donc lui, il m'aurait poussé, en fait, à continuer ce traitement-là, à l'alourdir peut-être, et à voir s'il n'y avait pas derrière cette carrière un truc qui pourrait me rendre heureux au final, quoi. C'était son impulsion à lui, en tout cas.
0: Il n'avait pas vu, en fait, que vous étiez en train de vous perdre totalement, et que ce n'était pas forcément la sécurité que vous cherchiez, mais c'était enfin un équilibre, un bien-être et le temps de la réflexion, surtout.
3: Ouais, tout à fait. C'est-à-dire que je pense que ce que j'avais besoin à l'époque, c'était de quelque chose de complètement différent. L'état dans lequel je me trouvais, il était purement contextuel. C'est-à-dire que je me forçais à faire quelque chose que j'aimais pas. Je me forçais à faire croire à tout le monde que j'adorais ça. En fait, je mentais à tout le monde, je me mentais à moi-même. Et je pense pas qu'on puisse vivre éternellement comme ça dans une... désaligné, en fait. Désaligné de ce qu'on pense vraiment.
0: Non, on peut pas vivre à côté de sa vie, c'est sûr qu'on peut pas vivre, même si on sait pas encore quelle vie on va avoir à un moment donné quand on est en total décalage ou mal dans ce qu'on fait. C'est vrai que il faut savoir s'arrêter, il faut savoir dire non. Sur le plan personnel, sur le plan relationnel, sur le plan amoureux, vous rencontriez des gens ou vous étiez suffisamment trop mal pour rencontrer qui que ce soit?
3: Ça, j'ai eu des relations, j'en ai qui ont duré, d'autres moins, mais jamais qui ont, on va dire, qui ont eu un impact sur cette partie-là de ma vie. Je suis toujours resté solitaire quand même dans mon parcours, et je le suis quand même encore aujourd'hui. Donc c'est pas un point sur lequel j'ai pu me raccrocher à l'époque.
0: Parce oui, que je pense si, que même si vous n'étiez pas bien, de toute façon, si vous n'étiez pas bien, vous pouviez rien construire de vrai, de oui. Bon, de juste. Si vous n'étiez pas bien vous-même, c'était compliqué. Si vous jouiez un autre rôle que celui que vous étiez vraiment, c'était compliqué. Donc c'est à ce moment-là, complètement perdu, après avoir s'être essayé à la psychologie, aux médicaments, à la boisson, ou à des relations finalement qui n'aboutissaient pas, ou en tout cas qui ne vous construisaient pas, c'est là où vous avez pris la décision de démissionner.
3: Oui, tout à fait. C'était à peu près au moment où on me proposait du coup ce nouveau poste encore mieux payé, voilà. Ouais. Et en fait, je me rappelle que très clairement dans ma tête, au lieu d'avoir une montée de joie, de me dire « Ah super, un meilleur salaire, etc. », je me suis dit « Si je continue dans ce couloir-là, je ne passerai pas les 30 ans. » Et en fait, c'est une phrase qui me venait en tête régulièrement.
0: Ça veut dire « Je ne passerai pas, je vais mourir ?»
3: Ouais, je ne sais pas quelle forme ça pouvait prendre, mais je me voyais... mettre fin à quelque chose. La pression était tellement insupportable, je manquais tellement de sommeil, j'étais tellement désespéré en permanence que ça me semblait très difficile de voir au-delà, en fait. Je dis pas que j'allais me jeter d'une fenêtre, mais je me voyais pas avancer plus loin que ça, ouais. C'est difficile à expliquer, cette sensation qui fait peur en plus.
0: Mais c'est le déclic, c'est ce qui vous a fait penser qu'il fallait vraiment, là pour le coup, que vous arrêtiez et que vous mettiez le mot fin à ce que vous viviez. Cette lettre de démission, elle a été difficile à écrire ?
3: Elle a été difficile à écrire, je pense. Parce que à la fois, c'était terrifiant de se dire qu'on partait dans un inconnu, mais entre un couloir dont on connaît l'issue et qui nous terrifie et quelque chose où on ne sait pas ce qui peut se passer, mais du coup, il peut se passer un truc de bien, l'inconnu, c'est mieux, en fait. Donc, en l'écrivant, pour moi, c'était un peu tourner le dos à toutes ces années dans lesquelles je m'étais forcé et enfin prendre une direction qui était potentiellement, ça aurait pu être pire, mais ça aurait pu être peut-être meilleur. Donc, c'était jouissif d'écrire cette lettre.
0: Et matériellement, vous y pensiez ? Vous vous disiez, comment je vais faire ? Si je démissionne, je vais peut-être pas avoir... je vais pas être pris en charge par Pôle emploi. Vous aviez des économies ? Vous y avez pensé ?
3: Ouais, je savais que ça allait être dur, déjà. À l'époque, j'y vais dans une colocation, on était quatre. Donc, le loyer était pas très cher. Et j'avais un petit peu d'argent d'avance. Et je pense que j'avais confiance en ma capacité à trouver du travail. Mais je ne comptais pas me lancer dans une période de chômage indéterminée et tourner en rond. J'ai couru chercher du travail à la seconde où j'ai démissionné, en fait. Pour ne pas
0: au moment où vous avez démissionné en 2021, vous vous êtes dit, il me reste encore un infime espoir de me ressaisir et peut-être de trouver la bonne voie. J'ai encore cette énergie, parce que si je reste, finalement, je risque de ne plus avoir du tout d'énergie pour rien et même peut-être de me foutre en l'air.
3: Tout à fait, ouais. Pour moi, c'était un instinct survivaliste, en fait, de me dire, si je continue, je finis mal. Si je pars, je me laisse une chance. Je me rappelle marcher dans les rues de Toulouse, être au chômage, ne pas avoir de projet concret, ne pas savoir ce qui se passe demain, mais me dire avec une joie profonde que j'en avais terminé avec ce chapitre. Et je me disais, c'est fini, il n'y a plus jamais d'aéronautique.
0: Vous vous sentiez enfin libéré d'un poids, d'un mensonge, finalement, d'un mensonge que vous portiez à vous-même, ou aux autres, en tout cas, peut-être pas à vous-même, parce que vous saviez que vous n'étiez pas bien, mais un mensonge. Votre famille a pris comment les choses ?
3: Mais je pense que mes parents ont été ils n'ont jamais été déçus par ce que j'ai fait, parce que je pense qu'ils ont eu peur, parce que de voir un gamin qui, depuis 8-9 ans, suit un parcours professionnel qui a l'air cohérent, de tout plaquer et dire en fait non, je veux partir de ça, je pense que ça fait peur. Mais très vite, dans les semaines qui ont suivi, même, quand les choses se sont améliorées, je pense qu'ils ont soufflé, ils ont été rassurés, ils se sont rendus compte que non, je n'étais pas en train de péter les plombs et de faire une crise de nerfs, j'étais peut-être en train juste de me ressaisir.
0: Vous leur avez expliqué, vous leur avez dit ce malaise que vous viviez depuis plusieurs années, des choix qui n'avaient pas été les bons, de cette double personnalité dans laquelle vous vous étiez plongé, parce qu'en fait, vous ne viviez pas la vie que vous aviez choisie et que vous vouliez vivre.
3: Oui, on en a parlé, ouais. Déjà, quand j'étais en dépression et que j'étais sous traitement, je leur en ai parlé. Je pense qu'ils n'avaient pas la gravité de la situation vraiment en tête, aussi parce que j'arrondissais les angles, on va dire. Mais oui, après, ils ont su que c'était une période qui était difficile pour moi. Et dans le revirement et le fait que je ne suis jamais revenu en arrière, je pense qu'ils ont compris que c'était un revirement nécessaire. Ouais. Mmh.
0: Donc, trois semaines de flottement durant lesquelles vous vous sentez totalement libéré, ce couloir noir qui s'efface, et puis tout d'un coup, le champ des possibles qui s'ouvre à vous.
3: Ouais, tout à fait. Je veux vraiment appuyer sur ce point-là, parce que c'était vraiment un état où j'étais au fond du seau. Il n'y avait plus rien qui me donnait d'espoir. Et le simple fait d'avoir cassé ce contexte et d'avoir fait un truc différent, le nouveau départ, ça m'a redonné une sensation de vivre, quoi. C'était incroyable, j'avais jamais vécu ça avant. Et donc à ce moment-là, j'ai fait le point, je me suis dit qu'est-ce que j'aime dans la vie, qu'est-ce que j'ai envie de faire, qu'est-ce qui peut m'attirer un temps soit peu. Le seul truc positif que je faisais assez régulièrement à ce moment-là, c'était d'aller à la salle de muscu pour essayer de prendre soin de moi. Ça me servait de prétexte aussi pour ne pas boire
0: sombrer,
3: le soir.
0: Pour ne pas sombrer.
3: Et ouais, si je bois le soir, je ne peux pas aller m'entraîner le lendemain, donc je fais en sorte de m'entraîner souvent.
0: Vous avez cette force en vous, Lucas. Cette force, ce raisonnement, vous rationalisez bien quand même, vous raisonnez bien.
3: Ouais, je pense que je suis quelqu'un de profondément logique, même si je suis souvent submergé par mes états d'âme. Mais je comprends la logique, je pense, derrière.
0: Et pour contrer vos états d'âme, c'est vrai qu'on en parle souvent, alors... Pour garder la forme, pour notre santé, le sport c'est bien, mais c'est vrai que pour contrer les états d'âme, le sport aussi c'est bien.
3: Oui, tout à fait.
0: Parce que c'est un peu une valorisation de ce qu'on voit dans la glace, c'est-à-dire un corps qui s'affine, des muscles, quelque chose de joli et qui du coup nous donne une valeur, une valorisation d'une image qu'on a un peu perdue, et dans la dépression on la perd cette valorisation.
3: Tout à fait, oui. Et je pense que c'est aussi une application directe de ce qu'on peut faire. Le sport, c'est une énergie qu'on dépense et qu'on envoie et qui a une conséquence. On peut se convaincre qu'on est fort quand on fait du sport. On peut se convaincre qu'on est capable de tenir un cadre.
0: Ouais, c'est vrai.
3: C'est quelque chose qui peut être très fort pour l'esprit, ouais.
0: Oui, c'est pas qu'une force physique, ça donne une force mentale, oui, c'est vrai.
3: Ouais,
0: et vous avez donc décidé, puisque c'est ce qui vous intéresse, le sport, c'est ce que vous aimez, c'est ce qui vous a un peu sauvé, qui vous a permis de tenir dans ces moments difficiles, et vous décidez donc de faire le tour des salles de sport avec votre CV.
3: Ouais, donc j'imprime une quarantaine de CV, et je vais faire toutes les salles de musculation de la ville de Toulouse, peu importe les enseignes, du porte-à-porte, pour leur demander de devenir agent d'accueil. Je me dis, quoi de mieux que d'être dans la salle à accueillir des gens qui veulent faire du sport, moi-même faire du sport, pour redémarrer. Alors, en sachant très bien que j'allais être beaucoup moins payé, que ça allait être moins statut social, moins reconnaissance, etc. Mais je m'en fichais. Et au bout de quelques semaines de recherche, on m'a proposé un poste et j'ai été pris dans une salle de sport.
0: Et oui, vous êtes un peu déclassé pour pouvoir accepter un poste qui était bien en dessous de vos compétences et de vos possibilités. Mmh. Mais vous vous êtes dit, c'est le seul moyen d'entrer dans un milieu que j'aime, dans lequel je me sens bien.
3: Tout à fait. Et le paradoxe est là. C'est-à-dire que avant, j'avais un poste avec un bon statut, avec un bon salaire, avec la reconnaissance de tout le monde. Et j'étais extrêmement malheureux. Et quand je suis rentré dans cet autre travail où j'étais payé 4 fois moins, où j'étais en temps partiel, où j'étais pas du tout, enfin j'étais en bas de l'échelle en fait du travail, j'étais extrêmement heureux. J'ai jamais été aussi heureux dans ma vie avant ce point-là que le moment où j'étais dans la salle de sport. C'était comme une renaissance.
0: Et vos parents l'ont vu, vos proches l'ont vu ?
3: Oui, je pense que tout le monde s'en est rendu compte. Mais déjà, je me mettais plus la tête à l'envers tout le week-end. Je partais au travail avec un grand sourire, je rencontrais des amis, je socialisais, ça me permettait de prendre soin de moi aussi régulièrement, ça me donnait une direction. Je me voyais, en fait, pour comparer, quand j'étais dans l'aéronautique, je ne me voyais pas avoir un futur. Dans la salle de sport, je pensais sans cesse à demain, je me disais ça va être super. Moi, je me verrais bien 2 ans de plus dans cette salle ou 3 ans de plus dans cette salle, pourquoi pas.
0: Ah oui, donc vous vous dites, autant là vous comptiez les heures, les minutes, là où vous étiez dans l'aéronautique, autant là, même dans un poste qui n'était pas, qui était bien en dessous de vos compétences, vous preniez vraiment du plaisir.
3: Ouais, absolument. C'était l'insouciance. Je ne pensais pas spécialement à gravir les échelons ou quoi, je profitais juste du moment présent.
0: Et puis des gens, des échanges que vous aviez avec les gens, J'imagine, c'est toujours des, on est dans un truc de loisir, donc les gens sont plutôt sympas. Il y a une ouverture, on parle de tout, de rien, de bon au départ un peu des poids et des gestes et des choses comme ça, mais pour autant, oui, je peux comprendre que c'est plutôt un milieu plaisant. Et c'est là où vous avez commencé à vous dire, il faut que je partage avec les autres cette aventure, parce que vous êtes dit ce que j'ai vécu, je suis certain que beaucoup de gens le vivent dans le plus grand silence, dans le plus grand secret, et qu'ils ne passeront pas le pas, et que c'est pour ça parfois qu'ils s'adonnent à des pourquoi pas à la dépression, à la boisson, vraiment à des descentes aux enfers, comme on dit.
3: Alors ce serait m'attribuer beaucoup d'héroïsme de dire qu'à l'époque je l'ai fait consciemment avec une mission, c'était pas le cas. Je me disais qu'effectivement partager ce que je ressentais, et notamment le parcours de la dépression, ça, je m'en servais comme journal de bord, pour être honnête au départ, pour juste sortir mes pensées. Surtout que quand on commence à poster sur Internet au départ, en général, on n'a pas beaucoup de vues, personne ne nous voit, c'est un peu comme des mots lancés dans l'infini, quoi. Et en fait, il se trouve que ces vidéos que je postais ont eu pas mal de traction. Et je me suis rendu compte que beaucoup de gens étaient dans la même situation que moi. Beaucoup de gens n'osaient pas parler à leurs proches de ces douleurs qu'ils avaient. Mais par contre, ils en parlaient sur les vidéos que je faisais. Et du coup, ça m'a poussé à en poster davantage, à montrer ce que j'ai fait pour faire ma reconversion, à essayer d'inspirer peut-être quelqu'un à passer le pas, ou en tout cas, ne juste pas se limiter et croire que la situation dans laquelle on est et qui est terrible est forcément une fin en soi. J'ai commencé à poster de plus en plus régulièrement à partir de cette époque-là.
0: Et oui, parce que quand je regarde votre Instagram, vous êtes donc sur olucaofficiel, olucaofficiel, et vous avez 171 000 personnes.
3: Ouais, c'est assez incroyable.
0: Qui vous suivent, c'est-à-dire que 171 000 personnes qui ont été sensibles à ce que vous indiquez, à ce journal de bord que vous avez mis sur les réseaux sociaux, où vous avez parlé de votre dépression, et vous vous êtes rendu compte là aussi que beaucoup de personnes vivaient la même chose.
3: Tout à fait, ouais. Mais au jour d'aujourd'hui, donc pratiquement 5 ans après, c'est tout ce que je fais sur les réseaux a beaucoup évolué. Maintenant, je continue à parler de sport et de santé mentale et de nutrition. Donc, ça reste un témoignage de ce que je vis au quotidien, ces réseaux-là. Mais ça reste aussi, un historique de là d'où je viens et une preuve qu'on peut s'en sortir. J'ai beaucoup de gens encore aujourd'hui qui m'envoient des messages et qui me suivent depuis l'époque justement où j'allais pas bien et qui me disent c'est fou parce que je me rappelle de toi quand t'étais au fond du seau et que tu t'en sortais pas, et aujourd'hui en fait ça va mieux, quoi. Donc c'est vrai que ça donne la preuve et que c'est possible, et je pense que ça peut inspirer les gens, et j'espère que ça le fait en tout cas.
0: Alors ça va d'autant plus l'inspirer, les gens, que vous êtes totalement maintenant intégré dans le sport, vous avez passé un diplôme dans le sport, vous êtes mis à votre compte, vous avez une entreprise, et pas une entreprise où vous êtes seul, vous avez une entreprise avec 2 salariés.
3: Oui, tout à fait, ouais. Dans le cours des choses, en fait, ce que j'ai envie de noter comme point qui est important, c'est que rien dans ce que j'ai fait sur ces dernières années-là n'était prémédité. Les choses se sont enchaînées les unes avec les autres. J'ai commencé à travailler en salle de sport et j'ai commencé à caresser l'idée dans la salle de sport de devenir coach. Puis du coup, en devenant coach, je me suis dit ce serait peut-être super de pouvoir travailler de manière indépendante, et j'ai monté une entreprise alors que j'étais encore dans la salle. Puis j'ai commencé à parler de ça sur les réseaux et du coup, j'ai réussi à trouver des clients. Puis un petit moment après, l'entreprise a grossi, du coup, j'ai pu embaucher davantage d'employés. D'une année sur l'autre, en fait, c'est le simple fait de continuer à marcher en avant sans forcément trop savoir où j'allais m'a amené jusqu'au point où je suis aujourd'hui. Si je me retourne maintenant et que je regarde où j'étais il y a 5 ans, j'y crois pas, en fait. J'ai du mal à croire tout ce qui s'est passé. Mais c'est un truc qui se fait jour après jour. Et effectivement, je suis rempli de gratitude chaque jour d'être là où je suis aujourd'hui.
0: Pour tous ceux qui nous écoutent, qui sont dans cette situation de doute, de questionnement, qui ont peur parce que parfois ils ont des enfants, ce qui n'est pas votre cas encore, Lucas, mais qui ont parfois des enfants, un foyer, des bouches à nourrir, comme on dit, qui ont peur de l'avenir, mais qui ne sont vraiment pas heureux dans ce qu'ils vivent. Qu'est-ce que vous pouvez leur dire, Lucas ?
3: Que la peur est légitime. C'est normal d'avoir peur. Ce serait même anormal de ne pas avoir peur dans une situation comme ça. Mais la peur ne définit pas la réalité, je pense. Le cerveau a besoin de preuves pour croire. Et malheureusement, il peut pas croire que ça va s'améliorer, puisqu'on n'a pas, on peut pas lire le futur en fait. Donc ce qui est le plus important, c'est de ne pas considérer la situation dans laquelle on est comme une fin en soi, et de continuer à marcher, et de continuer à regarder des options disponibles autour de nous. J'aime bien prendre l'exemple du travail, parce que on est dans un travail, c'est notre gagne-pain, on gagne de l'argent, c'est ça qui nourrit la famille. Mais ça, ça n'empêche pas de regarder des offres sur d'autres postes, ou peut-être de regarder des formations dans d'autres secteurs. Mmh. Juste caresser l'idée que quelque chose d'autre existe autour de nous, plutôt que de définir la situation comme non, c'est pas possible. Parce que j'ai des enfants, ou... c'est simplement le fait de laisser la porte ouverte. Parfois, ça peut découler sur quelque chose qui s'ouvre et ça peut tout changer. Mais il faut continuer d'avancer.
0: Et puis, comme dans votre cas, s'interroger sur ses malaises, c'est-à-dire de se dire que quand on entre, on est malheureux, on commence à un peu trop boire, on a des idées noires, on est dépressé, on est obligé d'aller voir des médecins pour prendre... Ça veut dire qu'il y a un malaise, ça veut dire que c'est la prise de conscience qui est un véritable malaise. Donc on s'interroge sur ce malaise. Et puis au fond de soi, on sait que ce malaise parfois peut venir visiblement de ce qu'on fait, des choix qu'on a pu opérer, notamment des choix professionnels. Donc si on sait déjà que ces choix professionnels provoquent ce type de comportement, de situation, ça veut dire que les choix sont très mauvais et qu'il faut en changer. Et c'est là où vous dites, faut pas avoir peur, parce que vraiment le meilleur reste à venir. Et ça ne peut être que ça.
3: Absolument. Il y a toujours une version de nous-mêmes qui existe dans 10 ans qui est remplie de gratitude qu'on ait pris la décision de faire quelque chose. Elle existe, cette version-là, mais il faut lui donner la possibilité d'exister, en fait.
0: Oui.
3: Mais je répète, la peur, c'est normal. Personne n'avance dans l'inconnu sans avoir peur. Ça fait partie du lot.
0: Et puis, deuxième idée que vous avez développée très bien, c'est s'interroger sur ce qu'on aime, s'interroger sur les milieux dans lesquels on évolue, qu'on aime bien. On pense parfois qu'on n'est pas à la hauteur, ou on pense parfois que c'est tout d'un coup quelque chose qui va nous déclasser. Mais si on est bien, il n'y a pas toutes ces questions-là ne doivent pas être posées. Il faut écouter exactement ce qu'on aime, ce qu'on a envie, les milieux dans lesquels vous étiez le sport. La preuve, aujourd'hui, vous en avez fait une entreprise, même si vous êtes rentré comme agent d'accueil au départ. Donc ça veut dire que vous avez gravi les échelons, mais vous saviez que c'était là où vous deviez arriver. Et ça vous a fait un bien fou quand on voit vos photos très alléchantes sur votre Instagram. Je vois que les jeunes filles doivent être nombreuses. J'ai pas regardé les followers, comme on dit, mais je pense que les jeunes filles sont très nombreuses, Lucas. Lucas, merci infiniment. Merci d'avoir été avec nous. Merci de nous avoir confié votre expérience, parce qu'évidemment, elle est précieuse. Précieuse pour tous les auditeurs et pour tous ceux qui nous écoutent ce soir sur Europe 1.
3: Merci beaucoup d'avoir donné la chance et la possibilité
0: infiniment.
3: De parler.
0: Bah oui, c'est un peu le but de l'émission. Merci infiniment.
3: Merci beaucoup.
0: 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D'abord l'heure des pros en codiffusion avec CNews de 9h à 10h et Pascal Pro et vous l'après-midi de 16h à 18h pour débattre de l'actualité et vous donner la parole l'heure des pros 9h 10h et Pascal Pro et vous de 16h à 18h sur Europe 1, la radio libre. 23h sur Europe 1, l'heure de retrouver Maël Hassani pour les informations. Rebonsoir Maël.
4: Bonsoir Roland, bonsoir à tous. Patrick Bruel mis en examen ce soir pour viol, tentative de viol, agression sexuelle et harcèlement sexuel sur 9 victimes présumées entre 2010 et 2019. L'artiste est présenté en ce moment à un juge des libertés et de la détention en vue d'un potentiel placement en détention provisoire. Il pourrait donc dormir dès ce soir en prison. Patrick Bruel conteste fermement toutes ces accusations. L'entourage de Jérôme Barella, rattrapé par la justice. Le père du principal suspect dans l'affaire Liana fait l'objet d'une réouverture d'enquête pour agression sexuelle sur une enfant de l'environnement familial. Annonce ce soir du parquet de Béziers. La procédure, ouverte initialement en 2020, avait finalement été classée sans suite, faute d'infraction suffisamment caractérisée. On apprend également aujourd'hui la mise en examen du frère de Jérôme Barella pour viol sur deux anciennes compagnes. Les obsèques de la jeune Liana se tiendront vendredi à 14h30 à Fleurance, dans le Gers, dans la plus stricte intimité. L'indignation reste vive dans le pays face aux nombreux dysfonctionnements qui ont débouché sur le meurtre de la collégienne. La question de la confiance dans nos institutions est posée, reconnaît Emmanuel Macron, qui met en garde contre toute démagogie. On ne répond pas au drame par des cris, affirme le président de la République lors du Conseil des ministres. De nouvelles tensions dans les rues de Belfast. Ce soir, une centaine de manifestants anti-immigration rassemblés en plusieurs points de la ville. Des projectiles lancés sur les forces de l'ordre qui répliquent en faisant usage du canon à eau. La capitale nord-irlandaise est le théâtre de violences pour des dénoncé une attaque au couteau perpétrée lundi soir par un réfugié soudanais. Une mission secrète de l'armée américaine aurait permis de faire sortir 100 millions de barils de pétrole du détroit d'Ormuz. C'est ce qu'affirme Donald Trump ce soir. Ce couloir maritime bloqué par l'Iran, où un hélicoptère de l'armée américaine a été abattu lundi, les États-Unis promettent de poursuivre la riposte entamée hier en attaquant très durement les centrales électriques et les ponts de la République islamique. Sur l'autre front du conflit au Liban, un militaire français est décédé aujourd'hui, le quatrième depuis le début de la guerre au Moyen-Orient. Le soldat de première classe Florian Gillet, tué par un tir accidentel lors de la préparation d'un entraînement. Cet homme de 21 ans faisait partie du 8e régiment de parachutistes d'infanterie de marine de Castres. Une nouvelle hausse du prix du gaz dans les prochains jours. Le tarif de référence va augmenter de 7,4% au 1er juillet, en raison notamment des perturbations liées à la guerre au Moyen-Orient. Annonce de la Commission de régulation de l'énergie. Aujourd'hui, 60% des abonnés résidentiels au gaz constateront un supplément de près de 3 euros sur leur facture. Et puis à la veille du lancement de la Coupe du Monde de football, la FIFA apporte son soutien à Christophe Glaise. Une accréditation symbolique pour le tournoi délivrée ce soir au journaliste sportif français détenu en Algérie depuis 2 ans. Le patron de l'organisation, Gianni Infantino, dit espérer une grâce présidentielle pour l'otage des tensions diplomatiques entre Paris et Alger. 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On retrouve Roland Pérez pour la Libre Antenne jusqu'à 1h.
5: Oui, absolument. Et nous, on va se retrouver à minuit tout à l'heure. On va parler avec Laetitia et Julien, un couple très jeune aussi, 37 ans et 38 ans. Et elle a décidé, on va le voir, et c'est très très émouvant parce qu'il y a une vidéo qui tourne actuellement sur les réseaux. Une jeune mariée, donc Laetitia, a décidé de faire la surprise à sa maman, qui était malheureusement quelques jours avant hospitalisée. Elle était à plusieurs heures de route de ce mariage qu'on ne pouvait pas annuler. Eh bien, cette vidéo qui tourne montre que cette mariée s'est présentée là, avec sa robe de mariée à l'hôpital.
0: Ah, c'est magnifique.
5: C'est très joli. Très avec, beau. Avec d'ailleurs son fiancé, son mari aujourd'hui, Julien. On va voir Laetitia et Julien qui vont nous raconter un peu leur rencontre et puis leur belle histoire d'amour. Et puis surtout, bah voilà, ce magnifique cadeau. Parce que c'est vrai, les parents qui marient un enfant, je crois que c'est la plus belle chose. C'est l'un des plus beaux moments avec la naissance des enfants. C'est l'un des plus beaux moments quand nos enfants ont trouvé la bonne personne et que, eh bien, voilà, qu'ils se marient, alors religieusement ou pas, en tout cas qu'ils se marient, qu'il y ait cette union, c'est quelque chose de très fort. Je pars en connaissance de cause.
0: C'est magnifique, c'est une très belle histoire qui va nous être racontée.
5: Je suis obligé de vous la raconter un peu parce que je sais que vous travaillez et que vous n'aurez pas forcément l'occasion d'écouter l'histoire. Mais donc je suis obligé de vous donner un peu de. Voilà.
0: Mais je m'en réjouis à chaque fois. Bon. Vous le savez.
5: On se retrouve et vous me donnez des nouvelles de Patrick Bruel tout à l'heure.
0: Eh oui, bah écoutez, voilà
5: pour
0: l'instant.
5: Est-ce que vous les aurez ? Parce que là, les quatre juges d'instruction, à l'heure où on parle, à 23h04, il est encore dans le bureau des juges.
0: Non, alors il est mis en examen pour viol, tentative de viol, agression sexuelle.
5: Là, il attend le juge des libertés et des détentions.
0: Absolument, il est présenté au juge.
5: Pour que sa liberté, pour que ses avocats prennent sa liberté.
0: Donc on saura peut-être d'ici minuit, certainement peut-être plus tard, si effectivement Patrick Bruel dormira en prison dès ce soir.
5: Bon, bah, tout à l'heure alors.
0: Voilà, à tout à l'heure.
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5: Nous sommes ensemble jusqu'à 1h du matin dans cette Libre Antenne sur Europe 1. 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Audrey et Florian sont prêts à recueillir vos appels comme ils le font chaque soir. 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

0: On adore ces chansons inoubliables sur Europe 1. Say, Paul McCartney, évidemment, et Michael Jackson. Et bonsoir Laetitia.
1: Bonsoir Roland.
0: Et puis je dis pas bonsoir qu'à Laetitia, je dis également bonsoir à Julien. Bonsoir Julien.
2: Bonsoir Roland.
0: Merci d'être avec nous sur Europe 1. Une histoire qui commence pas comme les autres, on va le voir, et puis qui va se finir dans une chambre d'hôpital avec une émotion qui nous a bouleversés les uns et les autres. Et on en dira un peu plus tout à l'heure, vous nous raconterez Laetitia. Vous nous racontez comment vous vous êtes rencontrés. Vous avez déjà... vous avez un enfant, je crois, Laetitia.
1: Oui, c'est ça, oui, un garçon de 14 ans. Oui.
0: 14 ans, et vous, Julien, vous avez la chance également d'avoir deux enfants de 13 et 10 ans.
2: Oui.
0: Et vous avez aujourd'hui 37 et 38 ans, et c'est en 2022 que vous vous êtes rencontrés. Racontez-nous comment. Alors peut-être, Laetitia, vous commencez.
1: En fait, on s'est rencontrés par le biais de ma sœur au baptême de ma nièce. Elle nous avait mis en face l'un de l'autre parce qu'on était les seuls célibataires.
0: Elle avait donc déjà une idée derrière la tête.
1: Exactement.
0: C'est-à-dire que donc votre sœur fait le baptême de sa fille.
1: C'est ça.
0: Et comment elle connaît Julien, votre sœur?
1: Parce qu'en fait, Julien, c'était le chef où travaillait mon beau-frère.
0: Ah oui, déjà.
1: C'était son chef.
0: D'accord. Ouais. Donc elle prend des risques quand même, parce qu'elle se dit, je vais lui présenter ma sœur, et peut-être que si ça se passe mal, c'est quand même le patron de mon mari, quoi.
1: La chef. Exactement. De mon mari. Elle a peur de rien.
0: Elle a peur de rien, mais enfin, elle devait être sûre de son coup quand même.
1: Oui, mais bon, ça s'est quand même pas passé comme elle l'espérait.
0: Oui. En entendant votre rire et votre bonne humeur, je comprends déjà ce qu'a aimé Julien chez vous, mais il nous le dira un peu plus tard. Laetitia, donc vous êtes à la même table, et là, qu'est-ce qui se passe?
1: Moi, j'ai commencé en fait à capser avec lui. Voilà, ça a commencé comme ça.
0: C'est-à-dire?
1: Briser

0: comme vous dites, avec sa joie de vivre, c'est sa joie de vivre aussi qui m'a fait tout de suite un peu allumer l'étincelle.
1: Vous l'aviez vue tout de suite à ce baptême, qu'elle avait quelque chose de spécial, Laetitia?
0: Oui, bah ça se voit déjà tout de suite au premier coup d'œil, au premier coup de téléphone, vous l'avez en ligne, là, on sent tout de suite sa joie de vivre.
1: Ça vous a fait un peu peur ou pas du tout?
0: Non, pas du tout.
1: Pas du tout? Il faut que vous n'ayez pas dit, mince, elle risque de me plaire, celle-là.
0: Si, un peu, mais oui. J'ai mis ça dans le coin de la tête, déjà, au début, pour laisser un peu reposer les émotions et puis pas faire de bêtises. Parce que ouais. Vraiment, en ce moment-là, on ne cherchait pas l'amour, autant moi que elle. Ça, c'était clair. C'était vraiment une certitude.
1: Mais comme c'est, quoi, Laetitia, c'est Laetitia qui va faire quand même le premier pas. C'est vous, Laetitia, qui allez faire le premier pas.
2: Oui, j'avais demandé son snap à ma sœur, en fait, quelques mois plus tard, ouais.
1: Parce qu'en fait, vous aviez quelque chose, vous aviez déjà un point commun tous les deux, vous aviez un goût commun pour quelque chose, racontez-nous.
2: Oui, c'est ça, on aime tous les deux la danse, la bachata.
1: C'est quoi la bachata? Moi, je sais pas ce que c'est la bachata, c'est quoi?
2: C'est une danse très sensuelle.
1: Ah oui, quand même, d'accord.
2: Oui, c'est très sensuel.
1: C'est quoi? C'est une sorte de corps à corps?
2: Oui, c'est ça.
1: Ah oui, et lui, il aimait bien ça aussi, Julien.
2: Bon, en fait, j'en avais parlé que j'en faisais, et puis lui, il s'est aussi inscrit à des cours, donc voilà comment ça a commencé.
1: Ah oui, et donc un soir, quand vous demandez justement son Snapchat, vous lui proposez d'aller danser la bachata une soirée, mais finalement, qu'est-ce qui va se passer?
2: Eh bien, Julien va vous raconter, du coup.
1: Julien, alors allez-y. La soirée, elle a été annulée, c'est ça?
0: Oui, du coup, c'est moi qui lui ai invité à un cours de danse que donnait mon prof, une soirée de danse. Et en fait, c'est annulé au dernier moment. Une heure avant le rendez-vous qu'elle devait venir chez moi, mais moi, j'ai pas vu tout de suite parce que j'avais pas mis ma Wi-Fi ni sur le téléphone ni la 4G. Et j'ai vu vraiment au dernier moment, 2 minutes avant qu'elle arrive. Donc, un peu gêné, un peu... Je me suis dit, elle va se dire, c'est un traquenard, qu'est-ce qui se passe? Mais après, elle connaissait aussi mon prof de danse qu'elle avait déjà eu auparavant, quelques années avant. Elle savait que des fois, il avait tendance à pas honorer ses engagements ou désister au dernier moment. Donc ça l'a pas fait peur de venir chez moi. Et puis, je lui ai proposé, du coup, de partir en ville au restaurant, mais elle m'a dit non, je veux pas, ça va ressembler à un date.
1: Ah oui, donc, oui. Elle a du caractère, la petite Laetitia. Hein.
0: Oui. Donc du coup, j'ai regardé dans mon frigo ce que j'avais, et puis j'ai sorti un plat de lasagne qu'on a fait, et puis voilà, qui est devenu...
2: Et du coup, c'est notre plat préféré.
0: Notre plat préféré.
1: Et puis surtout, donc vous avez fini chez Julien tous les deux. Et puis surtout, ce qui est quand même fou, même si vous étiez en âge de savoir ce que vous vouliez, ce que vous aviez envie de faire, vous vous êtes plus jamais quitté.
2: Ouais, c'est ça. Oui. J'ai plus jamais quitté. Oui.
1: C'est-à-dire que vous avez passé la première nuit chez lui?
2: Non, pas cette nuit-là.
1: Ah bon?
2: Non, pas la première, non, quand même.
1: Mais en tout cas, à partir de là, vous vous êtes dit, c'est probablement le bon.
2: Oui, mais après, j'ai eu très très peur quand même, mais oui, au fond de moi, je me disais ça, oui.
1: En fait, vous, les relations, vous aviez donc, vous aviez eu, j'imagine, une première relation avec le papa de votre enfant, et peut-être d'autres relations, évidemment, avant. Vous aviez du mal à aller vers les hommes, car je crois que vous avez eu des histoires qui vous ont un peu brisé le cœur, Laetitia.
2: Oui, c'est ça, oui, histoire chaotique. Donc là, en fait, je me suis protégée, blindée, et j'ai eu du mal à avancer avec Julien. Il a été très, très, très patient, parce que moi, j'étais vraiment fermée. Hein, mais fermée, le pauvre, il a un peu morflé quand même.
1: Et vous, Julien, vous vous êtes dit quoi? Vous vous êtes dit, vous aviez compris qu'elle avait souffert et qu'il fallait un peu réparer les bobos de son cœur?
0: Oui, voilà, ouais, ça se voyait. Donc, j'ai dit, on va y aller doucement. Moi, j'étais dans une phase un peu plus rapide qu'elle. J'étais pas calibré à elle. Donc, je suis redescendu un peu. Et j'ai essayé d'avancer en même temps qu'elle, même si des fois, j'avançais elle.

0: elle avançait d'un pas et reculait deux de temps en temps, quoi, même souvent.
1: Et puis, le temps a fait son œuvre. Vous êtes, il y a un climat de confiance qui s'est installé, en tout cas du côté de Laetitia pour vous. Et tout d'un coup, il y a eu, comme dans voilà, à flotter un projet de mariage.
2: C'est ça.
0: Oui.
2: C'est ça. On est rentré de Bali de vacances. On était en vacances à Bali. On est rentré et j'ai fait ma demande.
1: C'est vous qui avez fait la demande, vous qui passiez votre temps à reculer, qui marchiez à reculons dans votre couple, dans ce couple que vous formiez.
2: C'est ça.
1: Ça faisait combien de temps que vous étiez déjà ensemble? On a dit que vous étiez en 2022. Ça faisait combien de temps que vous étiez ensemble quand vous avez fait votre demande?
2: Un an.
1: Ah oui, d'accord. Un an. Et alors, ouais. Ça vous a surpris, Julien?
0: Oui, un peu, ouais. En fait... elle a avancé d'un coup vraiment plus vite que moi et je m'en suis pas rendu compte sur le coup. Donc ouais, ça a été un peu pas dur, mais j'étais content, mais j'avais peur aussi parce que je me suis dit c'est un engagement, est-ce qu'elle va pas reculer, quoi.
1: Ouais.
0: Mais non. Pas du tout. Non, elle était du coup une fois qu'elle a dit le mariage, je veux me marier, après elle a jamais reculé, elle a toujours avancé.
1: Vous avez su très vite, Julien, que c'était l'amour de votre vie, l'amour pour lequel vous iriez jusqu'au mariage.
0: Oui. Bah sinon, j'aurais pas attendu. J'aurais pas.
1: Oui, parce que d'ailleurs, pourquoi Laetitia et pourquoi Julien, d'ailleurs, avec la maman et le papa de vos enfants respectifs, vous n'aviez pas été jusqu'au mariage.
2: Moi avec le papa de mon fils, ça fait déjà 12 ans qu'on n'est plus ensemble. Donc moi, j'étais encore très très jeune et je ne pensais pas du tout. De toute façon, je voulais jamais me marier. Voilà, c'est vraiment moi, parce que le mariage c'était non.
1: Pourquoi?
2: Parce que je croyais pas du tout aux histoires d'amour, pas du tout.
1: Pourquoi? Parce que vos parents avaient divorcé? Parce qu'autour de vous, il y avait eu beaucoup de divorces?
2: Ah non, ils sont encore mariés, mes parents. Ils ont
1: alors qu'est-ce qui vous est pensé que le mariage n'était pas viable?
2: Ah, parce que là, au jour d'aujourd'hui, la moindre petite chose, on se fait quitter, il y a toujours des choses qui ne vont pas, ça ne tient pas, donc moi, je n'y croyais pas, en fait.
1: Vous vous êtes dit, ça va être un problème supplémentaire si on se sépare.
2: C'est ça.
1: Et vous, Julien?
0: Moi, j'étais pour le mariage avec la mère de mes enfants, mais la vie a fait qu'elle n'était pas pour. Et puis, j'avais fait ma demande, mais du coup, on a laissé le temps passer. Il est arrivé les enfants, et en fait, on est tombé dans l'engrenage, et on ne s'est jamais marié. Et puis après, on ne voulait même plus se marier. Et puis, du coup, après, on s'est séparés. Mais...
1: Ouais, ouais, ouais. Et alors, comment vos enfants respectifs ont pris l'idée de votre mariage quand c'est propre? C'est parfois compliqué pour des enfants quand leurs propres parents ne s'est pas mariés et que tout d'un coup, quand la maman ou le papa rencontre quelqu'un, il va aller jusqu'au mariage. Comment ils ont vécu ça, les enfants?
2: De mon côté, voilà. Très très bien.
1: Mmh.
2: Parce que moi, je suis séparée du papa d'Ethan, on s'est séparés, il avait un an et demi, donc Ethan nous a toujours connus séparés. Donc, moi, il a très très bien vécu.
1: Et il s'entend bien avec Julien?
2: Ah oui, par contre, on est une famille très soudée.
1: Ah, une famille recomposée. Nos enfants, une famille recomposée. Ouais. Et vous, Julien? Très, très soudée, et vous, ouais. Julien aussi?
0: Oui. Ah oui, les enfants sont tout de suite... ont tout de suite bien aimé Laetitia, enfin, sont tout de suite bien appréciés, les trois. Et même, ils voyaient ce que nous, on ne voyait pas, parce que je sais que le fils de Laetitia m'avait dit « T'en es où avec ma mère ?»
1: Ah oui.
0: Parce qu'il voyait que je ramais.
1: Ouais, ouais.
2: C'est vrai.
1: Ah oui, donc ça vous a convaincu d'autant plus. Qu'est-ce qu'elle vous apporte au quotidien? Et on va arriver aussi à cette jolie scène dont je parlais tout à l'heure et l'organisation du mariage. Qu'est-ce qu'elle vous apporte au quotidien, Laetitia, Julien?
0: C'est une joie de vivre. Hein. C'est une femme qui amène le soleil tous les jours, même quand il pleut. Par son sourire, par ses éclats de rire, pour n'importe quoi. Et puis, elle me donne envie de vivre. un deuxième, on va dire un troisième souffle, parce que le premier, ben, c'était la mère de mes enfants, le deuxième, c'est mes enfants. Mais voilà, le troisième et le dernier, c'est Laetitia. Quoi.
1: Troisième et le dernier, vous envisagez peut-être d'avoir un enfant ensemble ou c'est pas d'actualité ?
0: Alors, c'était pas d'actualité, mais pas du tout autant pour moi que Laetitia. Et puis maintenant, ben, on laisse faire la nature, pourquoi pas.
2: Ah. Ouais, c'est ça.
1: Bravo, c'est bien. C'est bien, c'est bien aussi. Ça sera donc le quatrième souffle, du coup, Julien.
0: Oui, voilà.
1: Et vous, Laetitia, qu'est-ce qu'elle vous apporte, qu'est-ce qu'il vous apporte au quotidien, Julien ?
2: Alors, Julien, c'est une personne qui sait. Il me comprend et il sait m'apaiser. Et ça, dans ma vie, j'en avais besoin. Et c'est une personne vraiment très, très généreuse. Très, il est parfait, mon Julien.
1: Écoutez, c'est réjouissant de vous entendre. Donc, c'est Laetitia qui fait cette demande. Vous rentrez d'un voyage de Bali, vous vous mettez sur le lit et vous lui dites tout simplement, qu'est-ce que vous lui dites ?
2: Je lui dis, tu veux m'épouser ?
1: Et là, il tombe un peu des nues.
2: Et puis,
1: alors, ce qui est fou là, c'est que vous êtes mariés il y a quelques jours. Vous êtes mariés le 6 juin 2026, c'était samedi. Tout était organisé, 110 personnes étaient attendues au vin d'honneur. C'est plutôt un grand mariage. Mais il y a une tuile. Racontez-nous, Laetitia, la tuile.
2: Mercredi, il y a ma sœur qui m'appelle en pleurs pour me dire « Maman est à l'hôpital, elle est tombée, elle est à l'hôpital. » Et on attendait de ses nouvelles, quoi, en fait. Et en fait, elle s'est cassée le col du fémur. Et elle s'est fait opérer le vendredi, la veille de mon mariage.
1: Oui, donc ça veut dire qu'elle ne peut pas venir au mariage.
2: Non, non, non. Et déjà, le mercredi, j'avais dit à Jules, j'ai dit « C'est pas possible qu'elle soit pas là, et si elle est pas là le samedi, bah c'est nous, on ira là-bas. »
1: C'est ce que vous vous dites, c'est-à-dire que le samedi, le jour du mariage.
2: Mmh.
1: Donc elle a été bloquée à l'hôpital, en plus j'imagine qu'avec l'opération, ça a été des heures de souffrance.
2: Oui. Oui, elle a bien souffert, maman, oui.
1: Et puis vous vous dites, dans un premier temps, on va tout annuler.
2: Oui, le mercredi, j'étais anéantie, je voulais plus entendre parler du mariage, je voulais tout arrêter. J'ai dit, c'est pas possible, quoi. J'ai dit, tout me tombe dessus, ça s'arrête jamais, c'est pas possible.
1: Mais votre maman, c'était mal connaître votre maman.
2: Oui, c'est ça. Elle voulait pas que j'annule mon mariage, et ni mon papa. C'était hors de question.
1: Et vous vous êtes dit, je ne peux pas me marier sans elle.
2: Non. Non, non, non. Donc du coup, ben, on a pris la décision. Mon papa était contre. Il m'a dit, non, non, il m'a dit, tu vas pas... Parce qu'il faut savoir que l'hôpital est à 1 heure de route de chez nous. Donc, aller-retour, ça fait 2 heures. Il m'a dit, il est hors de question que tu ailles à l'hôpital. Il m'a dit, ce jour-là, tu as autre chose à faire, quoi. Mais Laetitia est têtue.
1: Il voulait en fait que vous fassiez une visite en visio, comme on dit aujourd'hui, c'est-à-dire via l'ordinateur, avec la vidéo.
2: C'est ça. Ben, de toute façon, elle a eu le mariage en vidéo. Après, elle était en vidéo, mais c'était pas pareil. Il fallait qu'elle me voie. Il fallait que je voie ma maman et qu'elle me voie.
1: Donc, qu'est-ce que vous avez fait ? Vous avez décidé. Julien, qu'est-ce que vous en avez pensé quand elle vous a dit écoute, avec ma robe de mariée et quelques heures avant le mariage, on va prendre la voiture et on va aller voir ma mère. Qu'est-ce que vous avez pensé, vous, Julien ?
0: Ah ben, tout de suite, hein, moi, ça me fait pas peur. Je dis, on prend l'autoroute et puis on fonce. Hein, c'était pas le souci. C'est vrai qu'elle voulait qu'on se découvre à la mairie. Du coup, on s'est découvert avant, devant chez nous. Et puis après, on est parti en voiture. On a traversé le village où c'est qu'on est connus comme des loups blancs. Ils ont dit, mais qu'est-ce qu'ils font tous là ? Qu'est-ce qu'ils font, les deux ?
1: Ils ont changé d'avis.
0: Oui.
2: Donc,
1: vous avez pris 1 heure de route. C'est là où vous êtes dit, Laetitia, j'ai vraiment fait le bon choix. C'est vraiment l'homme qui est là pour toutes les situations.
2: Ah oui. Ah oui, ça c'est sûr.
1: Et donc vous arrivez à l'hôpital, vous mettez dans le secret les soignants à l'hôpital,
2: oui.
1: Les infirmiers.
2: On leur a demandé. Ouais.
1: Donc personne ne la prévient. Et puis, il y a cette vidéo qui tourne, qu'on voit sur un compte, qui est votre compte, Laetitia, le compte. Laetitia, je crois que vous avez 6823.
2: C'est ça.
1: Laetitia 6823. Et on voit cette vidéo qui vous prend aux tripes, où on voit une femme qui est assise avec la blouse de l'hôpital. Elle est assise sur une chaise, On voit qu'elle est un petit peu fatiguée, qu'elle est un peu, voilà, elle est dans ses pensées. Quand la porte s'ouvre et on vous voit arriver avec Julien, vous êtes avec une sublime robe de mariée. Votre mère n'en croit pas ses yeux, n'en croit pas ses yeux. Dans cet hôpital qui est sombre, qui est triste, cette journée qui était la plus belle pour vous, mais qui était la plus terrible pour elle, parce qu'elle allait suivre à distance votre mariage, eh bien la mariée dans sa beauté, dans son éclat, accompagnée du marié, avec le petit liseré de fleurs à la poche, sur son veston, vous voilà arrivée main dans la main, dans cette chambre d'hôpital, au lino gris et vert, et vous êtes là dans cette chambre, vous êtes tout d'un coup un soleil éclatant qui rentre.
2: C'est ça. Ma maman était aux anges, je l'ai jamais vue pleurer autant, elle était tellement heureuse.
1: Elle n'en croyait pas ses yeux, et vous aussi vous pleurez beaucoup. Vous aussi vous pleurez beaucoup, Laetitia.
2: Ah bah oui, c'était intense, je ne pouvais pas me marier sans que ma maman me voie, et après ça a été un soulagement. Après c'est vrai que...
1: Vous l'avez serré dans vos bras, elle vous a dit combien elle vous aimait, vous lui avez dit combien il était important pour vous, vous soyez là.
2: Oui.
1: Vous étiez ému, Julien, j'imagine aussi.
0: Oui. Oui, très ému.
1: Elle n'y croyait absolument pas. Comment elle s'appelle, votre maman, Laetitia?
2: Françoise.
1: Elle n'y croyait pas, Françoise?
2: Non, elle n'y croyait pas. Non.
1: Elle vous a dit quoi? T'es folle d'être venue?
2: Elle a dit « Qu'est-ce que tu fais là ?» Elle a dit « T'es magnifique, t'es vraiment trop belle, mais qu'est-ce que tu fais là ?» Voilà.
1: Vous êtes restée à peu près... Parce que, alors, en fait, vous avez changé un peu l'organisation du coup du mariage, évidemment.
2: C'est ça.
1: Quand vous dites « Il m'a découvert devant chez nous », ça veut dire quoi, « Il m'a découvert » ?
2: Ben voilà, j'ai toujours rêvé, c'est que mon futur mari me découvre vraiment à la mairie, devant tout le monde.
1: Ah, il m'a découvert,
2: d'accord.
1: Oui, qui vous voit avec la robe de mariée.
2: J'avais tout prévu, ouais, c'est ça. Et du coup, changement de programme, je préviens les témoins, pareil, 3 jours avant. Du coup, il se peut que samedi, on change le programme. Et du coup, on a tout changé le programme, et il m'a découvert devant chez nous, du coup. Donc, c'était aussi un moment intense.
1: C'était bien sûr. Et puis là, vous prenez la voiture. Vous n'avez pas peur que la voiture vous froisse la robe?
2: Non, costume, là, c'était pas. Ouais.
1: Vous y allez, vous êtes parti à 12h et vous êtes reparti de l'hôpital 1h30 après?
2: Oui, on arrive à 13h. On est reparti à 13h30. On est revenu chez nous à 14h30. Et à 15h, on se mariait.
1: Vous avez été un peu les vedettes de l'hôpital, j'imagine?
2: Oui, tout le monde nous a regardé avec des gros sourires, ils ont fait des photos, les infirmières, c'était drôle.
1: C'était quel hôpital?
2: 13 ans, à Vert-Belfort.
1: D'accord. Comment elle va d'abord, votre maman? Comment va Françoise?
2: Alors elle va bien, elle est rentrée lundi après-midi, ça y est. Bon, après il reste encore la rééducation et puis il y a d'autres petits soucis de santé derrière, mais là elle va bien.
1: Je ne les ai pas évoqués pour qu'on reste sur le chapitre
2: rouge. Oui.
1: Vous aviez emmené votre photographe de mariage avec vous pour faire les photos, la vidéo?
2: On l'a embarqué, on lui a dit hop, oui c'est ça. La vidéo c'est ma petite sœur qui filmait.
1: Ah, votre petite sœur était venue aussi avec vous?
2: C'est ça.
1: Qui est venu avec vous? Parce que toute la famille est venue, votre père est venu aussi?
2: Non, mon papa, il voulait me découvrir à la mairie, puis il voulait me laisser avec ma maman.
1: D'accord.
2: Il n'y a que ma petite sœur et mon petit frère.
1: Qui sont venus, d'accord.
2: Oui, c'est ça.
1: Et ils sont partis après avec vous, et votre maman a eu le cœur un peu plus léger?
2: Oui, elle était soulagée, et puis on lui a branché, parce qu'on lui a laissé un ordinateur pour bien qu'elle voie. Elle regarde tout, elle n'a rien loupé. Elle a vu la mairie, la cérémonie laïque, elle n'a rien loupé.
1: Bon, écoutez, au moins, elle a vécu à sa manière, et puis c'est peut-être encore plus fort, parce qu'elle a eu son moment, elle, avec vous et avec Julien.
2: C'est ça.
1: Et donc aujourd'hui, vous viviez déjà ensemble, donc là, il n'y a pas eu de modification de votre vie, vous êtes toujours ensemble. Et vous avez vos enfants, quoi, une semaine sur deux, chacun?
2: Oui, c'est ça.
1: Et vous faites en sorte de les prendre ensemble, j'imagine?
2: Oui, on les a toujours ensemble.
1: Bon, écoutez, voilà, on avait envie de partager avec vous cette jolie histoire qui finit plutôt bien, parce que ce mariage d'un couple qui n'était pas fait pour se rencontrer, qui se rencontre et qui, au départ, fait tout pour que ça ne marche pas, et finalement, l'amour est plus fort.
2: C'est ça.
0: Oui.
1: On est d'accord, Laetitia et Julien?
2: Oui.
1: Bon, elle n'a pas arrêté de rire, Laetitia, depuis le début de notre entretien. Je comprends, Julien, votre joie de vivre et ce soleil que vous avez permanent, façon permanente dans la maison.
0: Ah oui,
1: Vous êtes déjà parvenu à vous disputer avec elle ou jamais?
0: Oh, un petit peu. C'est des petites disputes. Elle a tendance à être un peu sanguine, monter vite dans les tours, mais je la fais vite redescendre. Une fois. Ah,
1: vous la faites rire. En un instant, elle sourit, elle rigole. Oui.
0: Oui.
1: Qu'est-ce qui vous rend toujours aussi heureux, Laetitia? Donnez-nous votre secret.
2: Je suis comme ça. Je sais pas.
1: Qu'est-ce qui vous rend heureux? Qu'est-ce qui fait que vous avez toujours envie de rire? Qu'est-ce qui fait que vous avez toujours envie de voir cette vie comme ça du bon côté? C'est rare quand même des personnes comme vous, Laetitia.
2: Ben non, j'essaie de toujours voir le positif quand il y a du négatif. Et ma famille me pousse aussi beaucoup, mes enfants et Julien, donc ça m'aide beaucoup.
1: Et votre maman et votre papa sont un peu comme ça?
2: Non.
1: C'est vous?
2: C'est moi.
1: Et votre petit frère et petite sœur?
2: Non plus. Non, c'est vrai qu'il y a... Je crois que je suis une des celles qui a la joie de vivre, hein, qui sourit tout le temps.
1: Ben voilà, elle est unique, c'est pour ça qu'elle est à Julien.
2: Exactement.
1: Merci Laetitia, merci Julien, merci d'avoir été avec nous, merci de nous avoir fait partager voilà, ces fous rires, ces jolis souvenirs et puis cette merveilleuse vidéo qui nous a donné beaucoup d'émotions en la voyant. J'invite les auditeurs à aller sur le compte, pour ceux qui ont Instagram, le compte Laetitia6823. Il y a d'autres vidéos, mais il y a celle-ci surtout. Merci à vous deux.
2: Merci à vous deux. Merci beaucoup, c'est très gentil. Merci à vous.
1: Allez, bonne continuation les amoureux.
2: Merci.
0: Bonne soirée.
1: Merci.
0: Au revoir.
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0: Woman, John Lennon sur Europe 1. 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Nous sommes ensemble jusqu'à 1h du matin dans cette libre antenne sur Europe 1. Si on pouvait peut-être pendant quelques instants oublier les titres de l'actualité, les chiffres et peut-être les bruits du monde, ce qui compte peut-être là jusqu'à 1h du matin, ce sont les histoires vraies, les vôtres, ceux qui font rire, celles qui bouleversent, celles qui interrogent ou qui donnent simplement envie d'écouter. Bienvenue dans cette libre antenne d'Europe 1. Audrey et Florian sont toujours là avec nous. Ils vous répondent au 01 80 20 39 21 et Laurent Pellet veille à la réalisation. Et moi, je suis là pour vous écouter. Nous avons également les auditeurs qui interviennent au 7 39 21. N'hésitez pas à le faire, n'hésitez pas à commenter, à accompagner nos auditeurs qui nous confient leurs questionnements, leurs histoires, leurs belles histoires, parfois des histoires plus difficiles, des histoires plus terribles, mais c'est aussi ça, le sel de cette libre antenne. Donc n'hésitez pas, 7 39 21, vous faites précéder votre message du mot nuit. Et là, on retrouve avec beaucoup de plaisir Bertrande, que j'avais eu hier soir, mais qui nous avait raconté qu'une partie de sa vie, qui était son histoire d'amour avec un homme qu'elle a rencontré et avec lequel qu'elle n'a plus quitté pendant 39 ans, alors qu'il était venu simplement pour l'aider à aménager un chez-elle, alors qu'elle avait quitté elle-même un homme avec lequel elle avait vécu pendant 10 ans et qui avait un comportement plus ou moins plutôt violent. Et cette belle histoire d'amour, elle nous l'a racontée hier, mais elle avait une deuxième histoire à nous confier. Et je lui ai donc proposé d'intervenir ce soir. Bertrande a 80 ans. Bonsoir Bertrande, rebonsoir.
1: Bonsoir Roland, ravi de vous revoir. Je vais vous raconter juste une petite chose.
0: Dites-moi.
1: Que personne n'a fait.
0: Ah.
1: Ah oui, mon mari était dans un chantier vers Draguignan. À l'époque, nous n'avons pas de portable et on avait 4 jours, c'était un pont de 4 jours. Bon, lui ne pouvait pas rentrer parce qu'en voiture, ça faisait trop loin. Il était à Draguignan, enfin vers du côté de Draguignan, et moi à Périgueux. Donc j'ai dit, ben je prends le train et je pars le rejoindre. Me voilà parti en train, j'arrive à la gare, on me dit, ah ben le train a une heure de retard. Oh mince, mais il est en retard, je loupe ma correspondance. Oh là là. Je prends le train, on verra. J'arrive à la gare de...
0: Correspondance, hein.
1: La correspondance, elle me dit, ah ben non, mais le train que vous allez prendre ne s'arrête pas à Draguignan, il faut changer à Marseille, et Marseille, il va à Vintimille.
0: Oh là là.
1: Ah, j'ai dit, non, j'ai dit, il va s'arrêter à Draguignan. Mais il dit, vous pouvez pas. Ah, j'ai dit, si, vous allez voir, il va s'arrêter. C'est pas possible. Mais j'ai dit, écoutez, bon mari, m'attend là-bas, je sais pas comment le joindre. Bon, mais dit, écoutez, prenez le train, vous verrez. Je prends le train, on arrive à Toulouse, arrêt à Toulouse, pourquoi, je sais pas, une heure d'arrêt à Toulouse, eh ben, décidément, voilà bien, comment je vais faire? Je vais voir le chef de gare, je dis, chef de gare, moi j'ai mon mari qui m'attend à Draguignan, il faut que j'y sois, il m'attend, je sais pas où le joindre, je sais pas dans quel hôtel il est sur un chantier... Ah non, le train s'arrête à Marseille, et Marseille, 20 000. Ah, j'ai dit non, il va s'arrêter. Elle a dit non, madame, vous ne ferez pas ça. Ah, j'ai dit si, vous ne me connaissez pas. Si, mais dit, écoutez, prenez, je prends le train pour Marseille. Je devais arriver à 8h, il était déjà minuit à Marseille. Hein.
0: Oh là.
1: Marseille à minuit, avec la gare, plein de monde, avec tous les trains de retard. Alors il y a un monsieur qui me dit, oh, bah, écoutez, je vais vous garder ma valise, je vais vous garder une place. Je dis, il n'est pas question, vous gardez votre valise, moi la mienne, et je trouverai une place, j'ai pas besoin de que vous m'aidiez, votre valise, vous la gardez. Oh mais c'est parti, je dis, je veux pas le savoir, je m'en fous, à votre valise, j'en veux pas. Je sais pas ce qu'il y a dedans, je ne la prends pas. Je monte dans le train, je dis, dites-moi, à Draguignan, la, juste quand on arrive, je tire le signal d'alarme, je m'arrête.
0: Non, c'est pas vrai.
1: Elle me dit, vous le ferez. Vous ne ferez pas le chef de gare à Marseille. Il me dit, mais il n'est pas question. Mais vous vous rendez compte? Je lui dis, mais vous ne me connaissez pas. Je le ferai. Eh bien, arrivé à Draguignan, le train s'est arrêté. J'ai pu descendre et retrouver mon mari.
0: Mais il s'est arrêté pourquoi? Parce que vous avez mis le signal d'alerte?
1: Non, mais j'ai tellement été persuasive que j'allais le faire. Eh bien, ils sont passés le mot de gare en gare. Ils sont arrêtés, quoi, une minute, le temps que je descende.
0: Oh là là, mais vous êtes incroyable, Bertrande. Vous êtes incroyable. Vous, la parole est créatrice. Hein, c'est-à-dire que vous savez que ça va arriver.
1: Ah oui. Et le chef de gare, je dis, écoutez, mais votre femme, elle est qui? C'est une personnalité. Mon mari dit non, non, c'est madame. Il me dit, écoutez, ça fait 30 ans que je suis là, je n'ai jamais vu le train s'arrêter.
0: Et dis-moi, il était, Bertrande, sur lequel gare votre mari vous attendait? Il savait,
1: oui,
0: que le train s'allait s'arrêter?
1: Il m'attendait. Et il m'a dit, mais qu'est-ce qu'elle va faire? Mais telle que je la connais, elle va trouver un moyen.
0: Parce qu'il a compris qu'en étant sur le quai de gare, le train n'allait pas s'arrêter normalement.
1: Non, normalement, le chef de gare lui dit, vous savez, le train ne s'arrête jamais. Et me connaissant...
0: Si vous avez vu, donc ça faisait quoi, 4 heures qu'il attendait à la gare?
1: Oui, oui.
0: Et il n'est même pas parti, il savait que vous alliez venir, il a attendu.
1: Il dit, je connais ma femme, elle va tout faire pour qu'il s'arrête.
0: Mais quelle personnalité, Bertrande, quelle personnalité. Alors ça, c'est une jolie histoire qui va dans les pas de celle que vous avez rencontrée sur ce magnifique amour que vous aviez
1: eu
0: avec votre mari.
1: Pour notre anniversaire de mariage, c'est pareil, je prends l'avion Périgueux-Paris, à retard. Ah ben dis, non, il n'y a plus de place. J'ai dit, il y a de la place, il y aura de la place pour moi. J'ai quand même réussi à monter à l'avion. Je suis arrivée à Paris, on s'est retrouvés et on a passé une belle soirée à Paris dans un grand restaurant pour fêter notre premier anniversaire de mariage.
0: L'amour vous donne des ailes, vous, Bertrande.
1: Voilà.
0: Alors, vous vouliez nous parler d'une deuxième histoire hier qu'on n'a pas pu aborder. Une histoire bien triste, bien sombre qui évidemment est en écho même avec l'actualité aujourd'hui avec la petite.
1: Et
0: nana.
1: Voilà. Donc, un week-end, j'ai l'aînée de mes petites filles qui est à la maison.
0: Alors,
1: et qui m'a dit,
0: Mamie, on va rappeler, Bertrande, juste que vous avez, eu avec votre premier mari, celui qui était un homme violent.
1: Mon premier mari, voilà. J'ai eu deux enfants.
0: Voilà, deux enfants.
1: Un garçon et une fille.
0: Et puis, votre fille, elle...
1: Ma fille s'est mariée.
0: Elle s'est mariée une première fois. Elle a eu
1: elle a eu deux filles.
0: De 8 et 9. Enfin, à l'époque, ils étaient jeunes.
1: Voilà. Elle était jeune, elle avait 20 ans.
0: Et elle s'est mariée ensuite une deuxième fois.
1: Voilà.
0: Et elle a eu d'autres enfants,
1: deux autres filles avec ce deuxième mari.
0: Si ce n'est que ce deuxième mari, c'est là toute la.
1: C'est là que tout bascule, et là, le drame arrive. Voilà. Ma petite fille, qui a 15 ans à l'époque, vient me dire, mamie, je vais voir un médecin. Mais j'ai dit, t'as pas tombé de sa périgueux? Non, non, je vais voir le médecin que vous avez avec papy. Bon, on l'emmène chez Ernestin, qui la garde presque plus de 3/4 d'heure. On dit, mais qu'est-ce qu'elle a? On était inquiets. On revient à la maison, à table, elle se met à pleurer. Et j'ai dit, mais qu'est-ce que tu as à pleurer? Mamie, regarde dans mon sac, il y a une lettre. Parce que j'ai dit, mais je peux lire la lettre? Oui, quand j'ai lu la lettre, le ciel nous est tombé sur la tête. C'est le médecin qui a constaté le viol de ma petite fille. Et là, elle a déballé, dit que depuis l'âge de 10 ans, elle était violée par son beau-père, ainsi que sa sœur. Donc, branle-bas de combat. On a le médecin nous fait un certificat comme quoi il a bien constaté ce qui passait. Parti à la gendarmerie qui commençait à nous dire c'est un samedi. Je dis non, samedi ou pas dimanche, vous prenez le truc tout de suite. Hein, je ne veux pas attendre. Moi, ma fille ils étaient à Soulac avec son mari pour fêter, je sais pas quoi, ils étaient pas là. J'ai dit, moi, vous prenez le truc tout de suite. Et sa sœur également, qui a un an de moins, et sa sœur était en camp scout. Et donc, il n'y avait pas de téléphone portable.
0: Est-ce que ce qu'on fait, on va avoir tous les détails évidemment, Bertrande, mais il faut dire que la démarche de votre petite fille qui avait donc 15 ans et qui raconte que depuis l'âge de 7 ans et 8 ans,
1: elle n'osait pas parce qu'elle avait peur de détruire la famille.
0: Voilà, mais ce qu'elle va faire là, au moment où elle vient vous parler ou le moment où elle vient voir un médecin, elle le fait parce que elle a conscience qu'elle a des petites sœurs, deux petites sœurs qui suivent et qui sont les cette fois-ci les vrais enfants de son beau-père.
1: Les vrais enfants et qui ont le même âge
0: qu'elle à l'époque. Et elle se dit
1: qu'il avait commencé. Voilà.
0: Et c'est pour ça, c'est dans ce but de les protéger qu'elle va libérer sa parole.
1: Donc les gendarmes vont au camp scout chercher mon autre petite fille.
0: Les gendarmes prennent au sérieux la déposition de votre fille.
1: Vu la lettre du médecin, et puis vu ma vérocité et ma douceur de parole, on va chercher la deuxième petite fille. Elle est au camp scout à tel endroit, et elles ne peuvent pas se parler, elles n'ont pas de téléphone. Elle se met à parler, à pleurer, donc on les récupère tout le monde. On avertit la fille qui rentre, qui arrive, tout le monde arrive à la maison.
0: Vous parlez de votre fille à vous?
1: Ma fille, on la prévient.
0: Comment vous faites? Qu'est-ce que vous lui dites, Bertrande? Parce que comment on prévient sa fille? Comment on dit à sa fille que son mari a commis l'irréparable?
1: Vous rentrez, pas au téléphone, j'ai dit vous rentrez tout de suite. C'est urgent, il y a un problème.
0: Vous n'avez pas eu peur qu'il mette votre fille soit en danger, parce qu'elle était avec lui qui était.
1: Oui, mais on n'a pas dit pourquoi.
0: Oui, mais vous pensez qu'il n'a pas compris, lui?
1: Non. Parce qu'il est pour ça. Comme mon mari était malade, j'ai dit viens, papa viens vite, rentrez.
0: D'accord.
1: Donc ils sont arrivés. Et la fille s'est écroulée complètement à la ramasse. Elle lui dit, mais c'est pas vrai. On a appelé son père à lui.
0: Qu'est-ce qu'il a dit et lui, qu'est-ce qu'il a dit quand il est confronté? Parce que quand il rentre, il y a qui? Il y a les gendarmes?
1: Les gendarmes sont là. Son père à lui, qu'on a fait venir. Et avec la lettre du médecin, les filles ont encore raconté tout ce qui s'était passé.
0: Ils l'ont raconté devant lui. Et les deux petites, elles sont où, les deux petites?
1: Elles sont là, elles reparlent à nouveau.
0: Les deux petites, elles entendent. Et il avait déjà fait quelque chose, il avait déjà agressé les deux petites?
1: Oui.
0: Ah, les deux petites, les deux autres, les dernières enfants, les deux enfants du couple.
1: Il tournait autour de la troisième.
0: D'accord, ok.
1: Les gendarmes, mis en garde à vue, il a passé le...
0: Et lui, qu'est-ce qu'il dit? Il ne reconnaît pas?
1: Ah non, lui, il nie tout. Donc, repartir à nouveau à l'hôpital pour faire... un certificat, l'hôpital confirme. Lui, on retourne à la gendarmerie. Quelques jours passent, les gendarmes nous disent, ils contestent, il faut aller faire à Limoges, à la police scientifique de Limoges, un autre certificat. Nous voilà repartis.
0: Un autre examen des gamines?
1: Des gamines, oui. Avec les filles. Pour constater...
0: Parce qu'il y
1: a eu des lésions. Donc, on est reparti à Limoges, à la police scientifique de Limoges, pour faire relève constatée. Bon, là, j'envoie tous les papiers au juge. Tout. Bon, on va prendre en compte, on vous tient au courant. Et puis les mois passent, je commence à m'agacer.
0: Ça veut dire que les mois passent, ça veut dire que ce monsieur, votre gendre...
1: Il est resté en liberté. Il est remis en liberté. Ma fille vient habiter à la maison avec les quatre filles.
0: C'est-à-dire que une fois la garde à vue levée, le juge qui est saisi...
1: La remet en liberté, oui.
0: Lui demande, est-ce qu'au moins il le met à distance des enfants? Est-ce qu'il lui demande de ne pas approcher les enfants?
1: Ah oui, demain, de toute façon, moi, j'habitais Bergerac à l'époque, donc j'ai pris les quatre filles et ma fille.
0: Ah, mais lui, il n'y a pas une mesure d'éloignement qui a été prononcée, on lui interdit pas.
1: Il a eu une mesure d'éloignement, mais bon, j'ai ramené, moi, tout le monde chez moi à Bergerac. Lui, il était à Périgueux, donc j'ai ramené tout le monde à Bergerac.
0: Vous emmenez votre fille et vos quatre petites filles.
1: J'avais deux chambres.
0: Votre fille est dans quel état quand elle découvre
1: ça ? Elle était anéantie. Elle se dit, mais j'ai rien vu. Mais comment ça se fait ? Mais je suis une mauvaise mère. Enfin, elle était à terre. Je n'arrivais pas.
0: Elle ne met pas en doute les paroles de ses deux premières filles.
1: Non, du tout. Du tout, du tout. Non, on a cru, vu les résultats des examens des médecins. Elle a fait aucun doute parce que les filles ne nous a jamais menti. On leur avait toujours appris à dire, écoutez, on préfère que vous disiez la vérité, ce sera moins grave que de le cacher et de l'apprendre par ailleurs. Pour ça, elle ne nous a jamais menti.
0: Et donc,
1: jamais j'ai pris mes petites filles à mentir.
0: Et donc lui va pas être mis en examen, enfin il va être mis en examen, mais il va être quand même relâché.
1: Il est laissé en liberté et il doit habiter où ? Parce que ma fille étant chez moi, il reste dans la maison qu'ils avaient achetée. Et moi, mes filles sont chez moi à Bergerac. Donc on fait les allers-retours, Périgueux, Bergerac, pour l'école, enfin 100 km par jour, vous voyez. Donc le temps passe, pas de nouvelles du juge, pas de nouvelles, j'écris une lettre, pas de réponse.
0: Le père ne revoit plus ses enfants.
1: Non. Non,
0: et,
1: non.
0: Il ne demande pas à les avoir ou à les voir.
1: Ah, il aurait voulu les voir, mais il est interdit. Donc j'ai dit qu'il ne se ramène pas parce
0: au
1: que...
0: Au moins, il a été mis en éloignement. Et alors, la procédure va durer combien de temps finalement, Bertrand ?
1: Oh, j'ai mis 6 ans. Avec lettre au juge, lettre au procureur. Alors, ah oui, ça y est, elle va passer au tribunal. Ça y est, la date était le jour du bac. Mais je dis, vous n'allez pas bousiller une année de
0: Il est poursuivi pourquoi ? Parce qu'il a violé ses
1: pour
0: deux...
1: viol.
0: Ah oui, sur viol. Sur mineur.
1: Pour viol.
0: Sur mineur.
1: Sur mineur avec. Parce que ma fille était mariée avec lui, donc.
0: Avec circonstances aggravantes, oui.
1: Voilà, c'est ça.
0: Aggravé par le fait qu'il y avait un lien avec ses deux
1: voilà,
0: enfants.
1: Voilà, il était toujours.
0: Mais et alors, il va passer en cour d'assises.
1: Il a passé, mais j'ai mis 6 ans avant qu'il passe en cour d'assises. Je me suis battue, j'ai fait au tribunal, au juge, au procureur.
0: Quand vous vous dites je me suis battue, votre fille ne s'est pas battue ?
1: Elle était anéantie.
0: Ah, même pendant tout ce temps, elle n'a pas pu se relever.
1: Elle était, mais complètement, comme si on lui avait cogné sur la tête, elle n'avait plus de réaction. Elle était, je vous dis, comme si elle était tombée derrière un miroir et qu'elle ne pouvait plus bouger. Elle était paralysée.
0: Et vous aviez enfin, vous aviez cette énergie évidemment, Bertrand, pour.
1: Heureusement, et mon mari, bon, qui était malade, mais il avait. Donc j'ai écrit au ministère de la Justice aussi. Alors il nous disait, ce sera probablement une date. Ça tombait le jour du bac. J'ai dit, pas la bousiller son bac, elle va pas recommencer qu'elle a eu. Ah bon, ben on va voir, on va refixer une date. Bon. J'ai tellement insisté, j'ai dit, ben vous allez pas bousiller, je me suis agacée, j'ai bossé le. J'ai dit, vous rendez compte ce qu'elles ont subi depuis 6 ans, depuis des années, et vous allez, le bac va arriver, et vous allez l'empêcher de passer son bac. Elle va encore perdre un an, alors qu'elle travaille très bien, c'est une très bonne élève. J'ai dit, c'est pas possible, vous allez les casser, ces filles.
0: Et
1: j'ai écrit une lettre, j'ai fait un grand acte dans le journal. Ah oui ? Ah oui, j'ai fait une page dans le journal dans le Sud-Ouest. Donc, on passe au tribunal.
0: À la cour d'assises, ouais.
1: À la cour d'assises à Périgueux. Là, il part direct en prison. Ouf.
0: Il était temps, ouais.
1: Bon, il fait appel. il ressort.
0: C'est lui qui fait appel parce qu'il
1: il nie tout.
0: Il est condamné
1: malgré les preuves.
0: Et il est condamné à combien de prison?
1: Il est condamné à 6 ans, à 8 ans de prison.
0: D'accord. Et donc c'est lui qui fait appel?
1: Il fait appel, donc il ressort au bout de quelque temps. Donc on repart
0: en
1: démarche, en appel, et les lettres et les courriers, et ça dure, et ça dure, et ça dure. J'ai dit, c'est pas possible, je vais éclater. J'écris une lettre au ministère de la Justice. On m'a aidé d'ailleurs à la faire parce que j'aurais été trop mal polie, trop agressive. Donc, pour me calmer un peu. Donc, on repasse à Bordeaux. C'est après. Et là, à Bordeaux, il a pris 12 ans.
0: Ah, donc il retourne en prison?
1: Il retourne en prison pour 12 ans, mais il n'en a fait que la moitié.
0: Oui, c'est un peu à partir de 59. Il peut demander en tout cas une liberté soit conditionnelle.
1: Voilà, donc déchu des droits parentaux sur toutes les filles.
0: Vos filles, vos petites filles vont assister au procès?
1: Ah oui, oui, oui.
0: Elles vont témoigner?
1: Elles ont témoigné. Elles ont pleuré,
0: face à ces filles, votre gendre réagit comment?
1: Oh ben il regardait en souriant, il était avaché sur le mal, il se tenait très mal, avaché sur le fauteuil, il ricanait en disant mais elle ment de menteuse. Alors là le juge, enfin le procureur, celui qui dirige, l'a redressé un peu, parce qu'il avait toutes les cartes en main, il avait toutes
0: les preuves
1: qu'il ne pouvait pas contester, parce que ça a été vérifié deux fois, il ne pouvait pas contester. Et il se tenait avachi à moitié, et il rigolait, mais là il a été remis... remis en place par le président.
0: Par le président de la Cour.
1: Voilà, c'est ça, de la Cour. Donc, et là, il est parti en prison et il est resté 6 ans.
0: Alors, on va rester avec vous, Bertrande. Hein. Là, je ne vais pas vous rappeler demain. On va rester avec vous. C'est juste les informations. Oui. C'est juste les informations de minuit. Et puis, on va prendre des nouvelles de vos petites filles. D'accord?
1: D'accord. Okay.
0: Alors, vous restez avec nous dans quelques minutes. On revient.
1: Oui, je vous
0: on
1: écoute.
0: Continue à parler de cette question.
1: Mais je vous écoute tous les soirs.
0: À tout de suite, Bertrande, c'est gentil. À tout de suite.
1: À tout de suite.
0: Sur Europe 1, c'est lors du dernier journal de Maëlle Hassani. Bonsoir Maëlle.
2: Bonsoir Roland, bonsoir à tous. Patrick Bruel va-t-il dormir en prison cette nuit? La décision du juge des libertés et de la détention est attendue dans les prochaines minutes. L'artiste est mis en examen ce mercredi soir pour viol, tentative de viol, agression sexuelle et harcèlement sexuel sur 9 victimes présumées entre 2010 et 2019. Le parquet demande son placement en détention provisoire. Les obsèques de la jeune Liana auront lieu vendredi à 14h30 dans la plus stricte intimité à Fleurance dans le Gers, une semaine après la découverte du corps de cette collégienne de 11 ans. Ce meurtre met en lumière une série de dysfonctionnements dans les services de l'État, dysfonctionnements reconnus par Emmanuel Macron ce mercredi en Conseil des ministres. Mais le président de la République met en garde contre toute démagogie. On ne répond pas au drame par des cris, a-t-il déclaré. Le principal suspect dans cette affaire, Liana, avait déjà fait l'objet de plusieurs plaintes et signalements avant de passer à l'acte. Et désormais, c'est son entourage qui est rattrapé par la justice. Le père de Jérôme Barella fait l'objet d'une réouverture d'enquête pour agression sexuelle sur une enfant de l'environnement familial, indique le parquet de Béziers. Et on apprend également que le frère du quadragénaire est mis en examen pour viol sur deux anciennes compagnes. L'armée américaine revendique ce mercredi soir des frappes défensives contre l'Iran. Des médias locaux rapportent des explosions dans le sud de la République islamique, près du détroit d'Ormuz. Les États-Unis poursuivent leur riposte à la destruction d'un hélicoptère Apache par l'armée iranienne en début de semaine. Plus tôt dans la soirée, Donald Trump faisait part de sa volonté de viser les centrales électriques électriques et les ponts du pays. Sur l'autre front du conflit au Liban, un militaire français est décédé ce mercredi. Le soldat de première classe Florian Gillet, touché par un tir accidentel lors de la préparation d'un entraînement, précise le chef d'état-major de l'armée de terre. Cet homme de 21 ans était membre du 8e régiment de parachutistes d'infanterie de marine de Castres. Il était déployé dans le pays du Cèdre depuis le 1er juin. La Sagrada Familia de Barcelone devient officiellement la plus haute église du monde. La tour Jésus-Christ de la célèbre basilique bénie ce mercredi soir par le pape Léon XIV en guise d'inauguration officielle. Juste avant cette cérémonie grandiose, le souverain pontife célébrait une messe devant 9000 fidèles massés à l'intérieur et sur le parvis de l'édifice. À la veille du début de la Coupe du Monde, la FIFA rend hommage à Christophe Glaise. L'organisation délivre une accréditation symbolique pour le tournoi aux journalistes sportifs français détenus en Algérie depuis 2 ans. Le patron du football mondial, Gianni Infantino, dit espérer ce mercredi soir devant la presse que cet otage des tensions diplomatiques entre Paris et Alger bénéficiera d'une grâce présidentielle. Et puis l'équipe de France espère bien décrocher une 3e étoile dans cette Coupe du Monde. Les Bleus sont arrivés ce mercredi soir aux États-Unis et se sont installés dans leur camp de base, un hôtel 5 étoiles au cœur de Boston. Entrée en lice dans 5 jours contre le Sénégal. Ce jeudi, place au match d'ouverture de la compétition entre le Mexique et l'Afrique du Sud. Coup d'envoi à 21h à Mexico. 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
3: Nous sommes avec Bertrande, qu'on avait eu déjà hier soir, qui nous avait raconté au téléphone. Elle a 80 ans, Bertrande. Elle nous avait raconté sa magnifique histoire d'amour. Elle a une pêche absolument incroyable. Elle a même fait arrêter un train pour ne pas rater son rendez-vous amoureux, un train qui ne devait pas s'arrêter en gare. Et elle a prévenu tout le monde qu'elle allait tirer sur le truc de sécurité, vous savez, pour que le train s'arrête.
4: Le signal d'alerte.
3: Enfin, et alors, elle a tellement fait peur à tout le personnel dans le train que le train, finalement, s'est arrêté à Draguignan, où elle avait rendez-vous avec son mari, qui l'attendait depuis 4 heures sur le train. Et quand on lui a dit, mais ce train ne s'arrêtera pas, monsieur, il va aller directement à Marseille, il a dit, mais c'est mal connaître ma femme. Et il avait raison, parce que le train s'est vraiment arrêté, ils ont eu très peur. Et là, elle nous appelle pour autre chose. Elle nous rappelle pour une affaire qui, évidemment, nous fait encore froid dans le dos et qui donne encore des relents comme ça de tristesse infinie, parce qu'on pense à Liana. Et là, c'est pareil. Elle a découvert que ces deux petites filles qui avaient à l'époque 8 ans et 9 ans et 15 ans sont venues lui avouer qu'elles avaient été violées par leur beau-père. Et c'est elle, encore une fois, qui a absolument tout déclenché, prévenu les gendarmes, fait auditionner les deux petites, emmené les deux petites à l'hôpital, demandé, écrit des lettres et des lettres, parce que le gendre qui contestait, évidemment, malgré les preuves médicales de ces viols, lui n'a pas été, il a été mis en examen, il y a des mesures d'éloignement qui ont été prononcées, mais il n'a pas été mis en prison. Donc là, il est resté libre pendant 6 ans avant que la cour d'assises le reconnaisse dans un premier temps coupable, et puis il a fait appel, il avait écopé de 8 ans, et en faisant appel, il avait écopé de 12 ans de prison. Mais il a continué à maintenir qu'il ne les avait pas violées, alors que les preuves étaient là. Et les deux petites, quand elles ont parlé, elles avaient 15 ans, c'est dans 7 et 8 ans qu'elles avaient été violées, et quand elles ont parlé, c'était pour protéger leurs deux autres petites sœurs, puisque le nouveau couple que formait avec le beau-père avait également deux petites filles. Donc nous en sommes là avec Bertrande, et on va prendre des nouvelles de ces deux jeunes filles qui sont devenues aujourd'hui des jeunes femmes. Voilà, je vous ai fait le résumé de notre dernier appel, et je sais que vous allez rejoindre les bras de Morphée.
4: Absolument, c'est l'heure.
3: Qui n'est pas votre fiancé, mais qui est votre fiancé de la nuit, on va dire.
4: Oui, bien D'accord. sûr, absolument.
3: On se retrouve demain.
4: À demain, Roland.
3: À demain, Maëlle, merci.
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3: Nous sommes ensemble jusqu'à 1h du matin. Maëlle Hassani, avant de partir, a vu que l'information qui vient de tomber, Patrick Bruel a été mis sous contrôle judiciaire, donc il ne dormira pas en prison, a priori le temps du du procès, en tout cas dans le cadre des plaintes qui l'ont amené aujourd'hui à être en garde à vue. On est ensemble jusqu'à 1h du matin. N'hésitez pas, vous pouvez continuer à nous joindre au 01 80 20 39 21. Puis vous pouvez continuer à nous adresser vos messages au 7 39 21. Je me dis que vous devez être passionné par nos auditeurs et auditrices qui nous ont appelés ce soir, parce qu'on a très peu de SMS au 7 39 21. On a Bernadette qui nous a envoyé un petit message pour Laetitia, qui nous dit que Laetitia, que nous avons eu avec Julien tout à l'heure, eh bien, reflétait le bonheur et la joie de vivre. Et voilà, donc voilà, vous pouvez continuer évidemment à nous accompagner par vos SMS. Vous êtes toujours avec nous, Bertrande ?
1: Je suis toujours là.
3: Donc,
1: oui, oui.
3: J'ai résumé à Maëlle la situation de vos
1: oui.
3: deux filles, de vos deux petites filles.
1: Filles, oui.
3: Aujourd'hui, elles ont quel âge, vos deux petites filles ?
1: Alors, à la sortie, les accompagnements chez les psychologues, chez les psychiatres, pour les remettre, je les ai amenés, ça a été ça pendant des années. Maintenant, l'aînée a 27 ans, elle vit avec un compagnon, elle a deux enfants, de 6 ans et 1 an. Et la seconde.
3: L'aînée, c'est celle qui était venue vous voir quand elle avait 15 ans,
1: voilà.
3: Et qui vous a demandé d'aller voir votre
1: voilà.
3: médecin de famille.
1: C'est ça. Et la seconde, qui a un an de moins, qui a été beaucoup plus traumatisée parce qu'elle se révoltait un peu plus et elle a pris beaucoup plus de coups. Et en plus de ça, elle a reçu beaucoup plus de coups que la première.
3: Plus de coups, c'est-à-dire parce qu'il était violent en plus ?
1: Il a été violent avec elle en plus.
3: Ah oui, d'accord. Enfin, en plus.
1: Oui, oui, oui.
3: Quand on parle d'horreur, les horreurs commises, on sait pas
1: ce qu'il y a plus ou moins. Oui, il avait des cheveux longs, il l'a tapé par les cheveux longs, il faisait descendre l'escalier en la tirant par les cheveux et tout ça. On l'a appris. Donc, on allait avec mamie en ville. Elles ne sont allées en ville toutes seules. Elles ne sont jamais allées sortir en bois pour aller danser. On va en ville, on sort, mamie tu viens avec nous, mamie tu nous accompagnes, mamie tu viens avec nous.
3: Quelle grand-mère incroyable que vous êtes, Bertrande, quelle énergie.
1: Mais c'était ça, mais je pouvais pas les laisser,
3: Mais vous avez fait ce qu'il fallait faire, Bertrande, voilà.
1: Mon mari m'accompagnait, m'aidait le peu qu'il pouvait malgré sa maladie, et la fille, il fallait bien qu'elle travaille, qu'elle retrouver une maison,
3: vos petites filles sont restées avec vous jusqu'au jour où elles se sont mariées, enfin elles ont quitté le...
1: Non. Alors, on a réussi. J'étais bien avec la mairie, j'habitais après à côté de Périgueux qui s'appelle Boulazac. Je connaissais très très très bien le maire et on a fini par trouver une maison pour elle qui était pas très loin de chez nous. Et elles ont trouvé leur maison et elles s'est réinstallées avec ses quatre filles. Pour reprendre, mais ça a été très dur. Mais quand même, quand elle voulait aller en ville faire des courses, mamie, tu viens nous chercher. Oh.
3: et attendez, donc votre fille a réussi quand même à remonter un petit peu le cours de.
1: Ça a été très dur.
3: Sa vie,
1: ouais. Elle a été longtemps toute seule, et là, elle a retrouvé. Elle s'est mariée. Elle a 52 ans et elle s'est mariée il y a 3 ans, là, maintenant.
3: Votre fille s'est
1: oui.
3: mariée ? Ah, bravo !
1: C'est
3: bravo, d'accord.
1: Ma fille, j'étais là, je lui ai dit, tu ne vas pas rester toute seule, tu as souffert, mais bon, fais attention, on est là. Quand elle me l'a présenté, j'avais attrapé un grand couteau. J'ai dit, si vous faites le moins des granitures, je vous les coupe.
3: Non, mais quelle personnalité, Bertrande.
1: Je rigolais pas du tout, là. J'avais pas envie de rire.
3: Moi, ça me fait rire, mais évidemment, j'aurais pas voulu être dans la situation.
1: Ah non, je voulais pas. J'ai dit, si vous faites du mal aux autres, aux deux dernières, s'il y avait quoi que ce soit...
3: Et justement, les deux dernières ont revu leur père ?
1: Ah non,
3: jamais.
1: Non.
3: Elles n'ont pas voulu les voir. Elles ont compris un peu plus tard ce qui s'était réellement passé ?
1: Oui, oui, oui. oui. Mmh. Oui, oui, oui. Elle ne... D'ailleurs, il leur a écrit des lettres, elle les déchirait sans les ouvrir.
3: Elles ont quel âge, les deux dernières ?
1: Alors, les deux dernières, eh bien, la troisième, on a fêté ses 22 ans, mmh. qui est en couple avec un garçon très, très bien. Pareil, hein, je dis, la moindre anicroche, c'est pareil. Hein.
3: C'est le comique. Vous êtes un véritable shérif, vous êtes le shérif de la famille, vous.
1: Ben, on me dit que j'avais un... pas un sale caractère, mais du caractère.
3: Ah oui, c'est du
1: caractère.
3: Vous savez,
1: pour travailler 42 ans comme infirmière, surveiller deux services, être infirmière de nuit aux urgences, être 6 ans de bloc opératoire, si vous n'avez pas de caractère, si vous laissez faire, vous êtes foutu.
3: Non, non, mais c'est pas que vous avez du caractère, vous avez le caractère qu'il faut avoir pour vous pour
1: mais
3: défendre.
1: Mais je suis capable d'une patience avec les patients, de passer 3 heures avec quelqu'un,
3: oui,
1: à le masser, à le...
3: Écoutez, c'est un sans faute, hein, ce que vous nous racontez est un sans faute dans un océan de drame quand même, parce que ce qu'ont vécu vos petites filles,
1: ma fille a retrouvé quelqu'un de bien, elle est heureuse, ils travaillent, ils ont

0: bon. Mais je suis pas rancunière, alors. Mais quand j'ai quelque chose à dire, des fois, c'est pas dans la douceur, dirons-nous.
1: Quelque chose à dire et quelque chose à faire, j'ai envie de dire, Bertrand.
0: Voilà.
1: Merci Bertrand, merci. Bah, vous voyez, il était important qu'on puisse finir ce que vous aviez à nous dire hier, parce qu'on n'avait eu qu'une partie, évidemment, d'une...
0: Oui,
1: j'ai l'impression qu'on pourrait, on pourrait vous avoir tous les soirs, parce que je pense que vous recelez l'histoire d'histoire de vie à la fois passionnante.
0: J'ai fait autre chose aussi.
1: Bernadette dit d'ailleurs, Bertrand est génial, bravo à cette dame. Bertrand, je vous savez, l'antenne est ouverte, le magasin est ouvert tous les soirs.
0: Le magasin est ouvert, oui, je vous écoute tous les soirs.
1: Et Lou nous dit d'ailleurs, Bertrand est une femme formidable, quelle énergie, quelle force, elle a porté la famille à bout de bras, chapeau bas madame, je me permets de vous embrasser. C'est Lou qui nous écrit ça au
0: 3921
1: sur Europe 1.
0: C'est mon cœur, c'est ma famille, j'ai eu des parents extraordinaires. On a toujours eu de l'amour chez nous. Donc, il fallait le redonner.
1: On le sent vraiment, Bertrand. Et merci de nous l'avoir fait partager. Vous pouvez nous appeler quand vous voulez, Bertrand. D'accord ?
0: Merci à vous.
1: Merci de votre bonne humeur.
0: Je vous raconterai d'autres choses.
1: Je suis à deux doigts d'écrire un livre sur Bertrand. Hein. Déjà, il faut qu'on réunisse toutes les Bertrandes de France. Il y en a
0: J'espère retrouver. S'il y avait quelques Bertrandes, ben écoutez, vous pouvez, si personne veut m'appeler, vous pouvez leur donner mon numéro.
1: Je pense qu'il va y avoir un encombrement sur votre ligne, mais j'espère que vous avez des forfaits illimités. Merci Bertrand, merci infiniment.
0: Merci
1: je vous embrasse très fort.
0: Bonne cotisation.
1: Merci.
0: Et bonne fête
1: aux nouveaux mariés. Oui, c'est gentil, oui, pour Julia, tout à l'heure. Merci.
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0: Je suis sûr qu'on a fait des heureux sur Europe 1 ce soir avec Renaud, la mère à Titi sur Europe 1. Nous sommes ensemble jusqu'à 1h du matin. Vous pouvez donc continuer à nous joindre au 01 80 20 39 21 dans cette libre antenne sur Europe 1. Nous sommes à votre écoute et vous pouvez continuer à nous écrire au 7 39 21 en faisant précéder votre message du mot nuit. Bonsoir Malou. Merci Malou d'être avec nous. Ce que vous allez nous révéler, évidemment, fait écho avec ces derniers jours, ce terrible fait divers dont on ne cesse de parler. Et à juste raison, évidemment, cette petite fille, Liana, qui a été violée, tuée, assassinée. Vous aussi, on a abusé de vous pendant des années. Et c'est votre grand-père qui a abusé de vous.
1: Oui.
0: C'est terrible. Oui. Terrible de se dire que vous êtes la petite fille d'un pédocriminel.
1: Tout à fait. Voilà.
0: D'autant plus terrible qu'il n'a jamais été condamné. Oui.
1: Comment ?
0: J'ai dit d'autant plus terrible qu'il n'a jamais été condamné.
1: Non, non, parce que je dirais que 3 jours après que j'ai dit ça à ma famille, il est mort de mort naturelle, simplement dans son lit. Paix à lui.
0: Vous arrivez à dire paix à lui ?
1: Oui, oui, oui, oui. C'est pour ça que c'est compliqué pour moi dans ma tête actuellement, mais parce qu'il y a plein de choses qui se passent et que je suis très bouleversée. J'ai 66 ans, Je suis grand-mère, j'étais encore paisible il y a peu de temps et tout ce qui se passe actuellement m'a encore bouleversée, donc on en a discuté avec ma fille, parce que maintenant ma fille a une petite fille qui a 17 mois, voilà, mais que jamais, jamais, elle ne subira parce que j'ai parlé. Voilà. Et donc, j'ai téléphoné à vous, à RTL, c'est vous qui avez dit « ok », donc je parle avec vous. En toute simplicité, j'ai pas de violence, j'ai pas de haine. Vous entendez vraiment ?
0: J'entends tout. J'entends tout. Je vous laisse parler, Malou, évidemment.
1: Voilà.
0: Je vous laisse parler.
1: Je suis saine d'esprit. J'étais une ancienne travailleuse sociale, donc c'est compliqué tout ça. Longtemps, ça a été compliqué. Hein. Grâce à une amnésie dans ma tête, j'ai oublié. Ce qui m'a permis d'avancer.
0: C'est plutôt à cause de cette amnésie que vous avez oublié.
1: Peut-être. Ou grâce. À cause ou à grâce. Mais en tout cas, j'ai oublié pendant des années, ce qui fait que j'ai eu une vie professionnelle bien, cool et bien dans mon domaine travailleur social. Et à un moment donné, je me suis réveillée quand ma maman est décédée, quand ma fille a grandi, et où, après des années d'amnésie, vraiment, parce qu'il y a des femmes à qui ça arrive, et je veux témoigner que ça peut arriver, même si des gens disent « Ah, mais c'est pas vrai, c'est pas possible. » Mais oui, si, moi, oui, j'ai vécu. Et tout ça est témoigné dans... J'ai publié un livre en 2003, à compte d'édition, donc petit. Hein. J'ai publié après, parce que j'ai fait tout un travail personnel, professionnel, enfin voilà, pour avancer tout ça, jusqu'en 2009. En 2003, à la fin de mon livre, j'ai dit « Je ne pardonnerai jamais ». Et puis, j'ai avancé, j'ai rencontré des gens, j'ai rencontré Boris Cyrulnik.
0: Cyrulnik,
1: oui. J'ai rencontré Roland Coutenceau, qui était un professionnel criminologue. Ouais. J'ai avancé pour comprendre que ce grand-père était pervers. Voilà, c'est comme ça. J'y peux rien, mais c'est comme ça pour une raison.
0: Vous avez gardé, dans cette mémoire traumatique qui vous a porté jusqu'à l'âge de vos 43 ans à peu près, oui. vous avez gardé des liens avec votre grand-père pendant toutes ces années ?
1: Alors oui, oui, oui. Et mon mari, on est meurtri de ça. Parce que il me dit, si j'avais su, je lui aurais cassé la gueule. Je suis désolée des termes.
0: C'est-à-dire que vous le receviez, vous alliez le voir ?
1: Non, non, non, non, on avait peu de rencontres parce que il était tellement manipulateur. Il a manipulé beaucoup de gens dans ma famille et moi aussi pendant des années. Mon père, ma mère est morte avant, ma tante est morte avant, ma grand-mère est morte avant. Vous voyez, au niveau de la symbolique, ça a été ma tante, ma mère, ma grand-mère.
0: Et votre grand-mère, donc votre grand-mère et votre mère n'ont jamais su ce que vous aviez vécu?
1: Non, mais elles avaient vécu ça aussi.
0: Ça veut dire quoi?
1: Mais elles n'ont jamais rien dit.
0: Ça veut dire quoi qu'elles avaient vécu? Votre mère avait été également violée par son père?
1: Oui, elle avait subi l'inceste, c'est clair.
0: Comment vous le savez?
1: Comment
0: vous le savez?
1: Les dernières paroles, sa terreur vis-à-vis de lui. Bon, c'est compliqué, il était haut gradé dans l'armée.
0: C'est-à-dire, il était quoi? Il était colonel?
1: Lieutenant-colonel. C'est dur hein, de dire ça sur l'antenne, c'est dur pour beaucoup de gens, mais c'est pas mon problème. C'est pour dire que on peut s'en sortir. On peut. Voilà. Moi, j'en suis sortie, mais je suis meurtrie actuellement de ce qui se passe quand on nous dit « on ne savait pas ». Ça me révolte. Voilà. Mais oui, je peux expliquer. J'ai expliqué ça dans un livre que j'ai publié à compte d'auteur en 2003. Un autre, plus tard, en 2009, où j'ai expliqué comment j'ai réussi à m'en sortir dans des groupes de parole avec des gens où j'ai pu prononcer des paroles qui étaient dures pour d'autres gens. Moi, voilà, pour dire clairement, mais je vais être crue, hein, mais je suis désolée, si ça gêne, je ne dis pas les mots.
0: Allez-y, Manou, bien sûr,
1: voilà.
0: Parlez.
1: Alors, c'est difficile parce que c'est compliqué pour dire qu'on a été violé quand on vous présente le sexe voilà, dans votre bouche. Il n'y a pas de trace. Vous voyez ce que je veux dire?
0: Bien sûr.
1: Voilà.
0: Bien sûr. Mais alors, à 43 ans, vous réveillez de cette amnésie traumatique dont on a beaucoup parlé et qui a d'ailleurs amené les pouvoirs publics à retarder justement la prescription et à la porter à 30 ans après la majorité. Vous réveillez de ce traumatisme, vous avez 43 ans. Vous le faites
1: comment
0: justement à la naissance de votre fille et justement
1: alors,
0: c'est au décès de votre maman.
1: Mais
0: vous déposez plainte dans ce cas-là ou vous ne déposez pas plainte?
1: Alors voilà. Alors si. Et j'ai eu la chance et c'est pour ça que je veux. Enfin, comment dire. Un jour, parce que le jour où j'ai dénoncé ça, 3 jours après, il mourait. Mais moi, c'était tellement compliqué parce qu'il avait tout manipulé, voilà, et tout est écrit dans mon livre. Je vais à la gendarmerie parce que soit je mourrais, vraiment, j'étais proche de mourir, et je suis allée dans la gendarmerie proche de mon domicile. Un gendarme pourrait attester de la véracité de toutes les choses. Et quand je rencontre un gendarme à l'accueil qui me dit « Oula, voilà », et il m'envoie faire son chef, et ce chef a été fabuleux. C'est-à-dire qu'il a fait, comment dire, une reconnaissance symbolique. C'est-à-dire que quelque part, dans un service de l'État, gendarmerie, je dis quelque chose, et ce gendarme me dit « Je vous crois ». Et simplement ça, où on a fait un acte symbolique, puisque c'était prescrit, donc je ne pouvais rien faire.
0: Oui, parce qu'à l'époque, c'était 20 ans. Oui.
1: Voilà, je ne pouvais rien faire à ce moment-là, mais quand ce gendarme m'a remis un document où voilà, j'avais déposé une plainte, mais qui n'avait été que symbolique, pour moi, ça a été vraiment... Je dirais pas une résurrection parce que je crois pas en Dieu, mais
0: le début d'une forme de réparation.
1: Exactement. J'ai après communiqué avec ce chef de gendarmerie, extraordinaire. Vraiment, je le remercie et il le sait. On en a discuté après pendant des années et entre guillemets, je ne veux pas dire quoi que ce soit le concernant, mais quelques années plus tard, il m'a recontacté en me disant « Mais où vous en êtes maintenant ?» Et je lui dis « Mais je vais bien, tout va bien, je suis super, je suis contente, voilà, mes enfants vont bien. » Et il me dit « Je vous appelle parce que je ne sais pas si j'ai été sensible à votre plainte, mais j'ai appris que mes sœurs ont vécu la même chose avec mon père. »
0: Les sœurs du gendarme. Les sœurs du gendarme.
1: Ouais. Ouais.
0: Qui vous dit ça?
1: Ce gendarme. Il était chef de brigade.
0: Chef de brigade, d'accord.
1: Voilà. Et donc, il voulait savoir comment je m'en étais sortie parce qu'il était désemparé par rapport à ses sœurs. Ou au moment du décès du père, ses sœurs à lui disent non, on n'y vient pas parce qu'il nous a fait du mal. Et il va chercher pourquoi, il comprend. Et il m'appelle en me disant « Et vous allez comment ?» Parce que, voilà, j'apprends ça.
0: Oui, vous voyez ? Tout le monde est concerné, tout le monde est concerné, bien sûr.
1: Oui, tout le monde.
0: Tout le monde est concerné. Vous, quand vous lui dites à votre grand-père avant qu'il meure, trois jours avant, que vous avez décidé de porter plainte et que vous êtes réveillé de ce qui est du traumatisme que vous aviez subi ?
1: Alors, non. C'était un grand-père qui nous envoyait des chèques chaque année pour. Comme ça. Il avait des sous, il nous envoyait des chèques à tous les petits-enfants. Et un jour, ce chèque, il était tellement pervers qu'il a fait que mon père m'appelle pour me dire « Attends, t'as pas remercié ton grand-père pour le chèque ?» Voilà. Et ça a commencé comme ça, où j'ai appelé le grand-père et je lui ai dit « Mais ben oui, non, je t'ai pas appelé. » Et il me dit « Mais attends, pour tout ce que j'ai fait pour toi, tais-toi. » Et là, le « tais-toi ». T-A-I-S plus loin 3 est devenu, pour moi dans ma tête, T-E-S, toi.
0: Ah oui.
1: Vous voyez la différence dans les mots ? J'ai dit non, c'est bon. C'est bon, j'ai pas à te remercier. Souviens-tu de ce que tu m'as fait, enfant ? Et là, il me dit, mais ferme-la. Il me raccroche au téléphone. Et il avait une emprise. Il était au
0: Vous ne pensez pas que ce que vous lui avez dit a créé quand même chez lui, quelque part, lui qui était théoriquement un homme, un homme de loi, un homme du règlement, de la... Vous ne pensez pas que ça a créé chez lui un stress, une crainte ?
1: Oui, bien sûr. Oui. Et il s'en est pris à mon papa. Mon papa, qui était quelqu'un de gentil, qui était... voilà. Et après...
0: Il s'en est pris à votre papa comment, alors ?
1: Ah ! Oh ! Pour des conneries, où il a fait passer pour un mauvais papa, pour des bêtises que j'ai raconté dans mon livre à cette époque-là, en 2003. C'est pour ça que là, on est quand même... Vous voyez, 2026... Il y a plus de 20 ans. Vous voyez ? Il est mort depuis, ce grand-père.
0: Oui, il est mort, vous avez dit. Il est mort en 2003, alors il est mort.
1: Oui, ouais.
0: Sa mort vous a libéré de quelque chose ?
1: Oui, parce qu'il il ferait plus de mal à qui que ce soit.
0: Bah, déjà, j'imagine que compte tenu de son âge, il avait du mal à faire quoi que ce soit.
1: Voilà, oui,
0: il avait
1: d'accord.
0: Il avait quel âge quand il est mort, d'ailleurs, Malou ?
1: Il avait plus de 80 ans, mais il avait abusé de moi, de ma maman, de ma tata. Et quand j'ai publié mon livre, d'autres personnes se sont manifestées autour de moi, et donc d'autres personnes aussi. Et d'autres histoires où j'ai compris que voilà. Donc c'est pour ça que je dis que c'était un pédocriminel. Quand j'ai voulu dire qu'il avait peut-être fait des choses plus que nous, on m'a dit « mais ça sert à rien, parce que c'est le passé, faut oublier ».
0: Mais ça, c'est le passé, pour qui faut oublier, pas pour vous ? Vous avez déjà eu un oubli traumatique, donc quand vous vous réveillez, il est temps d'en parler, évidemment.
1: Oui. Et vraiment, Je suis contente de vous avoir parce que j'ai beaucoup d'admiration pour vous.
0: Merci,
1: je vous écoute souvent. Je suis contente qu'ils aient choisi de m'appeler parce que c'est vraiment... je parle en toute paix, toute sérénité.
0: Oui,
1: j'avance dans ma vie.
0: Mmh.
1: J'ai eu tout à l'heure ma fille.
0: Oui.
1: Et ma fille est avocate.
0: Ah, ouais.
1: C'est pas pour rien. Moi, j'étais assistante sociale. Elle, elle est avocate.
0: Mmh.
1: Et j'ai une petite fille adorable. Mais comme j'ai dit à ma fille, mais pour toi, ça marchera pas. Enfin, ça passera pas parce que j'ai coupé au niveau du transgénérationnel. Parce que voilà, j'ai parlé, j'ai écrit, c'est acté. Donc, ça se passera jamais.
0: Oui, vous avez libéré ce que vous avez vécu. Dites-moi une chose, Malou, du côté sentimental, comment vous avez construit votre vie?
1: Alors, je dirais que quand j'étais adolescente, à un moment donné, ça a été tellement fort, j'ai voulu parler à l'autre grand-père qui n'a pas compris qu'il était... Enfin voilà, parce que l'autre grand-père était simplement un artisan face à un grand-père qui était lieutenant-colonel... Il ne pouvait pas faire le poids. Donc, quand j'ai essayé de révéler au grand-père qui ne m'a pas cru, à 17 ans, j'ai fait une tentative de suicide. Voilà, 17 ans.
0: Votre mère qui avait vécu ça, vous dites que votre mère, votre tante avait vécu ça.
1: Ma mère, ma tante, je ne sais pas. Je ne sais pas, mais ma maman, oui.
0: Oui. À votre tante, vous ne savez pas. Mais votre maman, oui, elle ne vous a pas, elle n'a pas réussi à vous protéger, votre maman. C'était trop difficile, c'était impossible à cette époque pour elle.
1: Oui, oui. Oui, parce qu'il y avait eu la guerre, parce qu'elle avait été à l'orphelinat, parce que des tas de choses pendant la guerre pas faciles, que je connais tout ça, j'ai tout raconté de tout, sa vie, et j'en veux pas à ma maman. Elle est morte beaucoup trop tôt.
0: Bien sûr, bien sûr. Bah, elle est morte de toutes ses douleurs.
1: Les dernières semaines où elle a parlé avant ses 66 ans, elle est morte à 66 et ma tante à 60. Avant ça, elle m'a dit qu'elle était terrorisée par lui.
0: Mmh.
1: Vraiment, et je le crois.
0: Bien sûr.
1: Pas moi. J'ai toujours été... Dès que j'ai pu, mais voilà.
0: C'était votre grand-père. Il y avait c'était pas la même chose que votre mère.
1: Oui.
0: Et votre grand-mère, elle était au courant?
1: Elle a plié parce que pendant la guerre, elle avait fait des choses qui n'étaient peut-être pas bien.
0: Ça veut dire quoi? Elle a collaboré?
1: Ouais. Ouais. Elle a fait des choses que, quand il est revenu, il a choisi l'humiliation pour toutes les femmes qu'il allait après avoir. C'est son histoire, c'est des circonstances, et voilà, c'est comme ça. Mais après, ben voilà.
0: Vous avez, au moment où vous avez en 2003 dénoncé tout cela, révélé, écrit un livre, commis un livre, votre mémoire s'est réveillée. Vous avez été accompagnée psychologiquement, Malou?
1: Oui.
0: Ouais.
1: Oui. Ouais.
0: C'était nécessaire pour vous?
1: Ouais, vraiment. Et puis ça m'a aidée véritablement. Et après, j'ai été paisible. Alors, vous me dites comment s'est construite ma vie? Comme j'ai oublié à partir mon enfance et mon adolescence, vie professionnelle très bien, dans l'humanitaire, dans plein de trucs pour aider plein de gens, un mari adorable, des enfants adorables, enfin...
0: Votre mari, donc, n'a été informé de tout cela qu'en 2003
1: Avant, un petit peu avant ça, je dirais que je savais que j'avais vécu des choses difficiles enfant, parce que ça s'est déroulé de 5 ans à 9 ans,
0: oui.
1: Vraiment, avec ce grand-père, voilà. Et... ça s'est révélé au moment du décès de ma maman, j'avais 40 ans. Mmh. Mais comme je ne savais pas avant, donc j'ai eu une vie sexuelle épanouie, plein de trucs, voilà, très bien, et voilà. Et quand ma maman est décédée, ça a été un peu compliqué, parce que moi j'avais 40 ans, elle en avait à peine 66. Mmh. Voilà. Et après, j'ai eu peur quand ma fille est née, et j'ai été stressée, et je ne savais pas pourquoi. Je savais qu'il s'était passé quelque chose, mais je ne savais pas pourquoi. Je ne comprenais pas. Et un jour, il y a eu une émission de la rue, où quelque part, j'ai entendu, compris des choses, et où je suis retournée, je ne sais pas, enfin, je ne veux pas dire je ne sais pas pourquoi, mais j'avais plein de photos de famille, de tout un tas de trucs, et une photo m'a parlé. Et une photo m'a parlé, et là, tout est revenu en bloc.
0: Parce que chez Jean-Luc Delarue, qui était des émissions de témoignages, comme il en existe aujourd'hui beaucoup sur les antennes, vous avez entendu des personnes qui avaient vécu un peu des choses similaires à vous.
1: Ouais.
0: Et ouais. Qui vous parlaient de cette mémoire traumatique.
1: Ouais. Et un jour, enfin une nuit plutôt, où je me disais, mais qui c'était ? Je savais qu'il y avait, mais je ne pouvais pas savoir qui c'était vraiment.
0: Qui vous avait fait du mal, vous ne saviez pas.
1: Voilà. Je savais que j'avais vécu, mais je ne savais pas qui. Mmh. Et voilà, un soir, enfin une nuit, je suis retournée, enfin je ne sais pas pourquoi. Et là, j'ai compris. Et donc tout est écrit dans le livre que j'ai écrit en 2003, où c'est revenu et où, au moment où j'allais parler à mes 9 ans, son regard et tout ça a fait qu'il valait mieux que je me taise parce que c'était quelqu'un, c'est compliqué, ancien militaire qui, j'ai été menacée pour accomplir ce qu'il voulait par une arme. Je sais pas, c'est compliqué hein, d'entendre ça. C'est violent pour eux. Et je suis désolée pour tous les gens qui entendent. Mais voilà, pas sur la tempe, hein. Mmh. Pas sur la tempe son arme, mais à côté, sur la serviette de bain, dans la salle de bain. Mmh. Mmh. Voilà. Et donc, des choses sont revenues, j'ai dénoncé ça, j'ai expliqué, et voilà, et j'ai pris du temps pour que tout s'apaise, pour que tout aille bien après dans mon couple, dans ma famille, dans mes avec mes enfants. Voilà.
0: Oui, vous avez fait. D'abord, vous avez mis ça à distance, comme vous dites tout à l'heure. Vous avez dit le mot grâce, d'ailleurs. Ça vous a permis de vous construire, de vous occuper des autres, de rencontrer, de rencontrer un homme, comme vous dites, merveilleux, d'avoir des enfants. Et puis un beau jour, on a beau mettre à distance tout cela, à un moment donné, comme un boomerang, ça revient.
1: Voilà, mon époux en a été bouleversé tout ça.
0: Et vos enfants aussi.
1: Alors, mes enfants, j'ai toujours été naturelle avec eux. En plus, comme je faisais partie d'une association, enfin bon, voilà, j'ai jamais caché quoi que ce soit. Un jour, ma fille, mon fiston, il m'a dit, il devait avoir, 8 ans, il est arrivé en disant, « Maman, c'est quoi l'inceste ?»
0: Pourquoi il vous dit ça ?
1: Voilà. Oui.
0: Pourquoi il vous a dit ça ?
1: Eh ben parce que je venais de dénoncer, il entendait des paroles, peut-être d'accord. Des voisins. J'ai jamais caché, j'ai fait des témoignages. Mon texte est paru dans la presse sans ma photo parce que je voulais pas impliquer. J'ai gardé tout ça. Hein.
0: Vous disiez que votre grand-père était un lieutenant-colonel, donc quelqu'un qui était connu dans la région.
1: Pas dans la région de Bretagne, non, puisque je vis en Bretagne, non.
0: D'accord.
1: Mais oui, dans son domaine, oui, et estimé, oui, oui.
0: Vous avez été aux obsèques de votre grand-père ?
1: Alors, oui, compliqué. Je suis informée par un cousin que le grand-père est décédé, donc juste 3 jours après que j'en informe mon père et ma sœur, il meurt, voilà. Et là, je suis informée par un de mes cousins qu'il a fait publier son faire-part de décès avec toute la famille, ta ta ta ta ta ta. Et là, que mon nom est cité. Donc là, comme j'écris aussi dans le livre, je dis c'est pas possible, je ne m'associe pas à ça, donc je ne veux pas mon nom. Donc je téléphone aux pompes funèbres et je dis retirez mon nom, je ne m'associe pas à ça. Ils me disent non, c'est pas possible, il a payé. Je dis non, si vous maintenez mon nom, je porte plainte contre vous. Là, ils sont, ils comprennent pas, mais ils font ce qu'il faut. Voilà. Donc après, je me dis,
0: ils retirent votre nom du faire-part. Hein.
1: Voilà. Et ils se dégonflent pas. Enfin, je me dégonfle pas moi. Je dis, je vais régler mon problème. Mon chéri, tu viens pas avec moi. Les enfants, vous venez pas, c'est mon problème. Je vais voir ma famille, mes cousins, ma sœur, et je vais expliquer pourquoi je ne m'associe pas à ce décès. Là, on a une réunion uniquement entre cousins et avec ma sœur. Tout est dans le livre, publié en 2003. Vraiment, je ne mens pas. Hein. Sincèrement, je vous le dis, et je sais que vous croyez ce qu'on peut dire.
0: Bien sûr. Là, poursuivez, oui, Malou.
1: Là, on nous remet un coffre que le grand-père avait décidé de remettre au moment de son décès, avec des trucs voilà, qui étaient pour certains, pour d'autres, tout un truc, pas pour moi, bien sûr, la mauvaise, et son pistolet. Celui où il m'avait menacé, où il avait menacé, enfin, il y avait quelque chose qui disait que à un moment donné, il avait, sans faire exprès, le pistolet avait, pété et ça avait pas visé ma mère. Donc, vous voyez, quand on vous dit ça, enfant, vous avez ça en tête. Après, il n'y a pas besoin qu'on vous tire quelque chose. Le pistolet, il est posé à côté. Moi, jamais il m'a menacé sur la tempe. Mmh. Il était posé à côté sur la serviette dans la salle de bain. C'est tout. Voilà. Et donc, oui, je me retrouve avec mes cousins, ma sœur, pour dire, voilà, je ne m'associe pas à ce décès parce qu'il m'a fait ça et ça. Les cousins sont certains éberlués, d'autres pas du tout, parce que voilà, chacun en fait ce qu'il veut. Moi, dans cette maison, je vomis mes tripes. Le soir, voilà. On a bu tout le champagne qu'il avait, parce que voilà, il avait plein de champagne. Le lendemain matin, parce que j'ai pas dormi dans cette maison où ça s'était passé, le lendemain matin, dans l'hôtel où j'avais pris une chambre, j'annonce ça à mes oncles, à mon père, enfin, je déballe tout. Je dis, de toute façon, je m'en fous. Je dis tout, voilà, ce qui s'est passé, ta-ta-ta, et je repars chez moi, en Bretagne. Voilà. Un oncle, plus tard, m'a dit « Je te comprends ». Mon papa m'a dit « Je suis désolée, vraiment, ma fille ». Et on a vraiment retrouvé toute cette émotion avec mon papa qui s'est fait berner parce que mon papa était militaire aussi, mais d'un grade inférieur. Vous voyez la manipulation ?
0: Bien sûr. Voilà. Bien sûr, Malou. Vous avez eu l'impression que vous avez pu régler quand même d'une certaine manière vos comptes en allant aux obsèques et en s'ouvrant comme ça auprès de tout le monde ?
1: Ben, moi, j'ai fait la paix avec moi-même. Après, je dirais qu'une grande partie de ma famille m'a tourné le dos.
0: Ah bon ?
1: Oui, bien sûr, c'était impossible, attendez.
0: Mais qui vous a tourné le dos, des cousins, des cousines, des qui ?
1: Ouais.
0: Parce qu'il y avait une opprobre qui était jetée sur la famille, il n'arrivait pas à l'assumer.
1: Bien sûr, il ne fallait pas que son nom soit lié à tout ça, bien sûr. Moi, j'ai sauvé ma peau. Mon papa m'a cru, c'était le plus important. Mon mari, mon chéri, que j'aime énormément, m'a cru. Et c'est ça le plus important. Quelques oncles, quelques tantes, quelques cousins et un super tonton d'Auvergne quand je l'ai appelé parce que voilà, une partie de mon papa était d'origine d'Auvergne, du Cantal. Et quand j'ai raconté ça à mon tonton, il m'a dit, mais viens. Et moi, je t'aime et quoi qu'il se passe, voilà. Et donc, je me suis, reconstruite avec des gens simples, avec des gens de la terre.
0: Et puis avec ce chef de gendarme aussi qui a eu les bons mots.
1: Oui, oui, complètement. Hervé, je ne dirais pas son nom.
0: Hervé, oui. Mmh.
1: Ouais, il a écrit après un livre plus tard où il me cite, il m'a rappelé plus tard et il me dit est-ce que je peux mettre votre nom et tout ça. Donc tout est véridique hein, ce que je vous raconte. Tout est véridique.
0: Vous regrettez ou pas finalement, Malou, de ne pas vous être réveillé avant la prescription, alors que votre grand-père vivait encore. Vous regrettez de ne pas avoir. Non ?
1: Non. Comment dire, il m'aurait tué.
0: Avec son pistolet, avec physiquement parlant, vous dites, il vous aurait tué.
1: Ouais. Oui, quelle que soit la manière.
0: Il n'aurait pas supporté l'humiliation, la honte, l'opprobre.
1: Oui, sincèrement.
0: Non.
1: Oui, sincèrement. Donc, c'était pas possible. J'ai essayé, c'était pas possible. Quand j'ai essayé de me révolter, chaque fois que j'ai essayé de me révolter, il s'en prenait à d'autres gens de ma famille différemment.
0: Mais
1: ma tata, ma maman,
0: vous
1: essayez ma grand-mère,
0: quand vous dites vous aviez essayé de vous révolter, c'était pas pour lui dire ce qu'il avait fait, c'était vous révolter pour d'autres choses. Puisque vous êtes réveillée qu'en 2003.
1: Je crois que intérieurement c'était pour ça, mais il me trouvait. Je sais plus. J'ai relu les choses il y a pas longtemps parce que mon chéri m'a dit mais on reprend ça parce que c'est compliqué là actuellement quand on entend parler de tout ce qui se passe et où on dit que des fois les gens s'en rendent pas compte. Et je peux croire que mon papa s'en est pas rendu compte. Je peux le croire sincèrement.
0: Ça paraît enfin, aujourd'hui, on en parle beaucoup, et heureusement, mais ça paraît quand même totalement fou que quelqu'un qui est de votre sang, qui est de votre grand-père, qui vous doit une protection, qui vous doit une affection, qui vous doit un respect, qui vous doit... voilà, se glisse comme ça. Ce que vous nous avez raconté tout à l'heure nous a glacés.
1: Oui, mais moi aussi, hein. Sincèrement. Enfin, maintenant, j'essaye d'aller bien, j'essaye de, au mieux, j'ai des amis, j'ai des gens avec qui je parle. Ma fille, je lui ai parlé tout à l'heure et je lui ai dit, c'est bien, c'est cool parce que toi et notre petite fille, parce qu'elle a une petite fille de 17 mois, ça passera pas pour toi parce que voilà, nous on est tranquille. Maintenant, on a creusé le truc. Voilà. Donc, c'est pour ça que je lui ai dit, je parle librement maintenant pour dire qu'à certaines femmes, même si elles ont oublié, même si elles sentent quelque chose, il faut qu'elles... Voilà, et que peut-être que la femme du monsieur qui s'en est pris à la petite jeune fille, la petite gamine de 11 ans, peut-être que la femme ne s'est pas rendue compte. Pour X raison, ou peut-être qu'elle n'a pas voulu se rendre compte, j'en sais rien. Je ne vais pas faire de polémique parce que je ne connais pas l'histoire. Mais voilà que des fois, moi, mon papa, il ne s'est pas rendu compte parce qu'il était englué dans d'autres choses.
0: Oui, et puis encore une fois, on ne peut pas imaginer. Aujourd'hui, on est obligé par la force des témoignages, par la force de ces histoires tout à fait sordides, est obligé aujourd'hui d'être alerté, d'être aux aguets. Mais c'est vrai que ça paraît tellement effroyable de tels comportements. On a Cynthia qui nous envoie un message et qui dit « Votre histoire est similaire à la mienne. Mon traumatisme est révélé aussi 30 ans plus tard. Une aide psychologique m'a beaucoup aidée. »
1: Voilà. Moi, je suis passée par, à certaines époques, la PNL.
0: Oui.
1: Actuellement, la... EMDR qui est très efficace.
0: Oui, qui est l'hypnotisme. Oui.
1: On prend des techniques qui nous aident au fur et à mesure.
0: Bien sûr, bien sûr.
1: Dans des moments difficiles. C'est pour ça que mon message n'est pas du tout dans la violence. J'ai entendu tout à l'heure quand j'ai dit. J'ai entendu ce qu'on m'a dit, pas de polémique politique. Et je ne souhaite pas ça.
0: Oui, oui.
1: Je comprends et j'entends. Et ce n'est pas du tout mon sujet. Vraiment pas. C'était simplement pour dire que des fois, les gens ne s'en rendent pas compte, des fois, les gens ne savent pas.
0: Oui, je sais, Malou, mais, et vous le dites et vous l'exprimez vous-même bien, les gens ne le voient pas ou ne s'en rendent pas compte ou ne veulent pas le voir pour plein de raisons. Et puis vous, bah, vous avec la petite fille que vous êtes, vous avez été, c'est un beau jour... C'est un beau jour réveillé et vous avez fait ce qu'il fallait faire, Malou. Merci Malou d'avoir été avec nous. Merci de nous avoir confié cette histoire qui n'est pas simple, mais je vois bien qu'elle était aussi nécessaire, que vous aviez déjà consigné dans des livres et vous avez très bien fait de pouvoir l'écrire.
1: Ouais, c'est cool. Merci à vous parce
0: merci,
1: que...
0: Merci Malou, merci
1: vous
0: infiniment.
1: Vous êtes très chouette.
0: Merci,
1: je vous remercie
0: c'est gentil.
1: Beaucoup.
0: C'est gentil, merci. C'est gentil.
1: Et
0: Malou.
1: Si les gens veulent m'appeler ou
0: oui,
1: quoi que
0: oui,
1: ce soit,
0: sûr,
1: et communiquer
0: sûr,
1: par rapport à
0: sûr.
1: Ça, communiquez-moi leur téléphone et je les rappellerai.
0: Vous avez voilà, compris, c'est comme ça qu'on fait. C'est
1: vous comme allez ça finir fait. Dans pas longtemps, je comprends, il est bientôt une heure.
0: Ouais, ouais.
1: Et ça va s'arrêter. Mais si, comme la petite dame qui a appelé en disant j'ai vécu ça, je veux bien communiquer
0: oui, Cynthia,
1: avec
0: Cynthia.
1: Les gens.
0: Bah, si Cynthia le souhaite, elle va nous demander votre. On va, si elle l'accepte, on vous donnera son numéro. Absolument.
1: Merci. Ça marche.
0: Merci Malou.
1: Merci à vous. Merci.
0: Merci beaucoup.
1: Bonne soirée.

0: Renan Luce, évidemment, Renan Luce, la lettre sur Europe 1. 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Je vous retrouve dès demain pour une nouvelle Libre Antenne. D'ici là, je vous laisse évidemment avec Marlène Duret. Bonsoir Marlène.
1: Bonsoir Roland et merci beaucoup. Je vous embrasse.
0: Je vous embrasse,
1: bien.
0: Merci.
1: Et bienvenue à vous qui nous rejoignez peut-être à l'instant sur Europe 1, il est 1h. Cette semaine, on se replonge dans les archives d'Europe 1. On vous propose de redécouvrir une émission qui a été diffusée dans les années 70, présentée par une légende de la station, Robert Villard. Et cette émission avait pour titre « Qu'est-ce qui vous fait rire ?» Tout est dans le titre. À chaque jour, un invité, après Lynn Renault, après Jacques Martin, place à Julien Clerc.
2: Alors, n'y allons pas par quatre chemins, Julien. Qu'est-ce qui te fait rire?
3: Bon,
2: on va dire bonjour. Hein. Bonjour.
3: Mais c'est ça. Bonjour à tous.
2: Bonjour à tous. Bonjour à tous.
3: Parce que là, d'ailleurs, en particulier, une des choses qui me fait rire, là, c'est le courrier dans les machins de télévision, les hebdomadaires de télévision. Il y a toujours des gens qui, je crois que les gens qui écrivent beaucoup les hebdomadaires de télévision, c'est qu'ils ont un peu du temps à perdre et tout. Et alors, il y a toujours des lettres. Et alors, il y en a beaucoup. C'est ce qui est très très important. Et c'est pas qu'ils se plaignent que les présentateurs de télévision se disent pas bien bonjour, etc.
2: Ah bah oui,
3: des fois, alors... on arrive à noircir quand même toute une feuille de papier de courrier de lecteur comme ça.
2: On a
3: des gens qui se plaignent que un tel, Mourouzi, dit pas bonjour gentiment, etc. Ouais, alors nous, on dit bonjour mesdames, bonjour mademoiselles, bonjour messieurs.
2: Voilà, alors, bien fait de pas l'oublier. Bonjour.
3: Qu'est-ce qui me fait rire? Eh bien, j'étais tenté de répondre tout. Et je crois que c'est Raymond Devos, d'ailleurs Devos, il a fait un sketch là-dessus. Ou avec Kiri qui pleure, etc. Hein, quand il coupe le chapeau de la dame, la plume, alors il se marre, la dame se retourne, elle pleure, humiliée, puis après... et je l'entendais un jour expliquer, et je crois que c'est... Il explique très très bien ça, que selon la position dans laquelle on se trouve, une chose peut être drôle et pas drôle. Et bien évident que quelqu'un qui tombe dans la rue, il se casse la figure, c'était ça l'exemple qu'il donnait. Je pense qu'on est sur le trottoir d'Amphoise, on voit la personne tomber, que celui qui ne rit pas me lance la première pierre.
2: Oui, bien sûr.
3: Et celui qui tombe, généralement, il rit moins. Quoi.
2: Oui.
3: Hein,
2: oui.
3: Dire, bon, alors c'est pour ça que je pense que c'est pour ça que j'ai tendance à dire que tout me fait rire. En plus, je suis assez bon public. Même la mort, je serais tenté de dire, parce qu'on va commencer très fort, et spécialement la mort d'un président de la République, quand il, comme je ne sais plus lequel, hein, de la Troisième République, était mort dans les bras de...
2: À Félix Faure.
3: Oui, voilà.
2: Dans les bras d'une dame.
3: Voilà. Et puis
2: dans les bras, ou enfin, tout
3: quand,
2: près
3: quand le type s'était vite fait sortir la bonne femme par une porte de derrière, il lui dit, le président a-t-il encore sa connaissance? Ça vient de sortir par derrière.
2: Oui.
3: Ça me fait beaucoup rire. Ouais. Maintenant, est-ce qu'on m'a dit, il n'y a pas que des présidents de la République qui meurent aussi en faisant ça? Bon, enfin, ça, c'est peut-être du mal.
2: Non, je me le suis laissé dire également.
3: Ouais. Ça me fait rire, par exemple.
2: Oui, je me suis... Enfin, on va pas le dire. J'avais un exemple aussi, mais on va pas le dire.
3: Des religieux, c'est ça?
2: Non. Ah non, je pensais à quelqu'un d'autre. Moi, je pensais au père d'une vedette de la chanson.
3: Ah oui, ah ben ça, je connais pas.
2: Non. Bon, eh ben écoute, t'as d'autres exemples là-dessus? Sinon, moi, je propose d'écouter tout de suite un extrait du Front Populaire.
3: C'est pas vraiment drôle, ça. Enfin, je veux dire, c'est bien, mais...
2: Ah oui, non, mais on n'écoute pas que des disques drôles.
3: Ah bon,
2: d'accord. On écoute de bons disques, mais pas forcément drôles.
3: Ah bon, d'accord.
2: Et celui-là, c'est celui que tu viens de faire. C'est une comédie musicale. Mmh. Au départ, comme Starmania était sur disque, le Front Populaire est sur disque.
3: Voilà.
2: Et ça doit donner un spectacle
3: on
2: aussi.
3: On espère.
2: Parle-nous un petit peu de ce que doit être le spectacle.
3: C'est quelque chose qui s'appelle 36, Front Populaire. Oui. Et en sous-titre, Opéra Populaire. Voilà, parce qu'on l'a voulu comme ça. C'est-à-dire que c'est pas... Déjà, pour commencer, c'est pas un opéra rock. Je pense que c'est quelque chose que je veux le plus français possible. Parce que je crois que définitivement, l'opéra rock, c'est quelque chose de vraiment d'américain. Et je pense que ce qui est intéressant, c'est d'essayer de faire quelque chose de le plus français possible. Je sais ce que j'en ai fait, un opéra rock, moi, qui s'appelait R.
2: Oui.
3: Qui avait pas mal marché. Alors...
2: Oui, ah oui, on en a un peu parlé, oui. T'as peut-être des souvenirs là-dessus pour tout à l'heure, non, sur R?
3: Ah oui, oui.
2: Souvenirs drôles.
3: Plein de choses très drôles.
2: Là, bon. Bon. Ah, bon, là, ça, là on est un gentil. Tout petit peu...
3: Tiens, je ne l'avais pas noté, alors attends, je le note parce que j'ai mon, ouais. mon papier là.
2: Ouais. On abandonne un tout petit peu notre sujet, voilà, qui vous ça. Fait rire pour parler, parce que moi ça m'intéresse de savoir ce que ça va donner.
3: Alors,
2: parce que j'aime bien les spectacles lyriques.
3: Ça a été fait depuis... Ils ont commencé à travailler à ça il y a un an et demi, c'est-à-dire Étienne Rodagil pour les paroles et le livret, et Jean-Pierre Bourterre et Jean-Claude Petit qui ont écrit la musique en collaboration, tous les deux. Et l'idée est venue, je crois, de Bourterre, qui en a parlé à Étienne, puis à Jean-Claude, etc. Ils s'y sont mis. Et moi, je suis intervenu uniquement cette année, finalement, dans le dernier mois. Quand ils m'ont demandé, au départ, je devais faire uniquement en invité, je devais faire une chanson qui s'appelle Malraux, que je chante, qui était le rôle d'un jeune type qui s'engage pour aller combattre en Espagne contre les armées réunies de Franco et d'Hitler et de Mussolini. Bon. Et puis finalement, j'ai tout fait. Je crois qu'ils ont fait des auditions, tout ça. Ils ont trouvé pas vraiment quelqu'un qui leur convenait. Et finalement, ils m'ont demandé de tout faire. J'ai écouté, j'ai trouvé ça formidable. Ce qui m'a plu surtout, c'est l'émotion artistique, quoi. C'est le côté lyrique. Ce qui m'a plu, c'est que c'était pas simplement une œuvre historique, parce que ça, c'est pas bien intéressant. Dans les livres, à ce moment-là, c'est mieux. Et puis, à la télévision, je crois qu'il y a déjà eu un truc fait sur 36. Donc, on n'est pas là pour faire une œuvre historique. Je pense qu'on est là pour faire D'abord, on est des gens qui ne l'auront pas vécu. Je pense qu'il y a une grande partie de la France qui l'a pas vécu. Tous les gens de notre génération et tous ceux qui sont plus jeunes. Et en vérité, ils ont fait. Ils ont construit une histoire d'amour sur fond, sur toile, avec comme toile de fond, cette époque, qui est encore brûlante, bien sûr, parce qu'il y a plein de gens qui l'ont vécu, et qui est une époque importante, parce que je crois qu'à des grands moments, toujours, la France a montré le chemin. Il ne faut pas oublier qu'avant 1936, personne, même dans le monde, largement plus de la moitié des gens ne savaient pas ce que c'était que les vacances.
2: Oui, bon,
3: à d'autres moments de son histoire, la France a montré le chemin avec les droits de l'homme en 1989, etc. Bon, alors pour toutes ces raisons, et surtout, je le répète pour la raison artistique, parce que quand j'ai écouté, c'est la chose qui m'a frappé d'abord, c'est le souffle qui passait, et la chose un petit peu différente qui changeait d'un album normal, même au niveau des orchestrations. C'est pour ça que je tiens à ce qu'on dise que c'est un opéra populaire, je ne sais pas. C'est autre chose, c'est dans la lignée des opéras, mais.
2: Et vous comptez le monter à Paris quand ?
3: Espérons pour l'hiver prochain. Les difficultés pour monter ça sont des ordres différents. D'abord, je veux que le livret soit complètement fini, ce qui n'est pas tout à fait le cas encore. Et puis, parce que si on garde exactement ce qu'il y a dans le disque, ça ne suffira pas pour la scène, ou du moins je le pense. Oui. Je veux faire le truc le mieux possible. Et ensuite, il y a un problème de salle, tout bêtement. Oui. Et on ne peut pas décider de la personne qui mettra en scène, ou en tout cas rencontrer des gens, parce que ce n'est pas nous qui déciderons, mais ça se décidera à plusieurs. Tant qu'on n'a pas la salle, il y a un problème qui se pose effectivement à Paris. Comme ça, c'est trouver des salles.
2: Oui.
3: Quand on pense que je viens de retenir, par exemple, pour mon compte personnel, en octobre 80, le Palais des Congrès, plus de 2 ans à l'avance... c'est dire la difficulté qu'on a à trouver des salles. Et il est bien évident qu'on ne fait pas le même spectacle au Palais des Sports que dans un théâtre comme la Porte Saint-Martin, par exemple.
2: Bien,
3: on ne peut pas monter un spectacle de la même façon. Mais je crois qu'avec ce qu'il y a, et cette musique et tout, il y a un souffle véritablement généreux et lyrique et tout qui passe, qui dépasse toutes les petites querelles humaines et politiques et tout. Je pense que c'est une œuvre qui parle d'espérance. C'est pour ça que je l'ai fait, en plus. Parce que c'est pour ça, oui.
2: Sur Europe 1, Julien Clerc avec nous cet après-midi. Alors, on en revient un petit peu à notre sujet. Hein ?
3: Oui.
2: Alors, qu'est-ce qui te fait rire ? Je te repose la question.
3: Oui. Avant, je vais dire que je suis tenté de raconter des histoires que généralement, il est de mauvais... Il n'est pas de bon ton de raconter, parce qu'il y a des choses avec lesquelles il ne faut pas rire. Moi, je trouve ça idiot, parce que je pense qu'on peut rire avec tout.
2: Ouais.
3: Et, par exemple, je veux dire, il y a des histoires dites, histoires racistes, qui, moi, me font mourir de rire. Et je trouve que c'est important de les raconter, parce que fait de ne pas vouloir les raconter, je crois que c'est ça, faire
2: c'est
3: du racisme.
2: Ça, bien sûr. Bien
3: alors, je vais peut-être une ou deux fois en raconter, parce que je ne vois pas pourquoi je me priverais de ça.
2: Allons-y. Bon.
3: Ah bon, on commence tout de suite par une histoire. On va en faire une,
2: Parce qu'on va écouter tout de suite après quelqu'un qui justement désamorce le racisme, désamorce les sujets avec lesquels il faut pas rire, c'est Coluche.
3: Bon, d'accord.
2: Donc je crois que ça vient bien, une petite histoire comme ça. Bon, bah, juste avant d'écouter Coluche.
3: Oui,
2: non,
3: mais, oui, c'est ça. Il vaut mieux que je passe en américaine parce que question drôlerie, je me ramasserai. Alors, c'est une histoire qui se passe dans le sud des États-Unis. Et alors, c'est une genre de demoiselle, genre Scarlett. Toara, quoi, hein, qui a des grands cheveux blonds, comme ça, il fait très très beau. Elle habite dans une maison, une grande véranda, comme ça, une grande maison toute blanche. Et alors, elle doit se rendre en voiture à cheval dans une des maisons, dans une des plantations à côté, où elle va assister à l'anniversaire de son futur fiancé, vraisemblablement, de la personne à qui elle est promise. Et alors, elle se prépare, et alors elle a sa camériste avec elle, qui, naturellement, est une noire, bien sûr, est une esclave, une petite esclave. Et alors, la petite esclave, qui s'appelle Émilie, comme ça, alors elle lui dit, « Oh, mademoiselle, comme je voudrais aller avec vous. » Mais dit, « Mais non, c'est impossible. Tu sais bien que tu ne peux pas venir, c'est tout. Tu ne peux pas venir avec moi, tu dois rester là, au milieu des autres noirs de la plantation, tu n'as pas le droit de venir. Et alors, vas-y, habille-moi, mets-moi mes trucs. » Et alors, évidemment, elle est devant la glace, comme ça, devant la fenêtre ouverte, elle a une glace, et elle a un grand peigne, comme ça, elle lisse ses longs cheveux blonds, c'est pas, en disant « A beautiful day », ce qui en anglais, pour les gens qui parlent anglais, veut dire « quelle merveilleuse journée », quoi. Et alors, voilà, elle lisse ça, elle lisse ses cheveux « Beautiful day, beautiful day ». Et alors, l'autre, elle dit « Oh, mademoiselle, mais juste un petit peu, je vous souviens, je me montrerai pas. Mais non, c'est impossible, je t'assure, mais tu ne peux pas venir, c'est tout. Tu es une esclave, tu restes là, c'est tout. Beautiful day, beautiful day. Vas-y, mets-moi mon corset, tout ça. » Elle dit « Mais alors, elle est en train de lui serrer le corset, tout ça, mais je peux quand même venir, je me montre pas. Mais non, c'est impossible. Beautiful day, etc. Donne-moi mon chapeau maintenant. Beautiful day. » Et puis alors l'autre, elle insiste tellement, elle dit « Écoute, je veux bien que tu viennes, mais tu ne dépasseras pas la porte de la cuisine, utile de te dire. Je veux pas qu'on te voie. Cache-toi. Mais c'est juste pour regarder. D'accord, mais alors qu'on ne te voit pas. Oh, merci, mademoiselle. » Elle file comme ça en courant, elle monte dans sa chambre. Bon, l'autre met son chapeau, tout ça, termine de se maquiller et attend. Et puis alors, elle monte des signes d'impatience, parce qu'elle n'arrive pas. Et finalement, elle est obligée de monter dans l'espèce de chambre de soupente où l'autre habite, un truc avec un petit vasistas, tout ça. Et alors, elle se pointe, ça, la porte est entrouverte, et elle arrive, et elle regarde à travers la porte, et alors, il y a la petite Émilie qui a un morceau de miroir cassé, comme ça, dans la main, qui est devant son vasistas, qu'elle a entrouvert, elle a pris un peigne, et puis elle fait « Beautiful day, beautiful day
2: !» C'est très très joli.
3: En se coiffant.
2: Oui, bien sûr. Oui, parce qu'il y avait le geste quand même. Hein. Il y avait le geste qu'on voit pas très bien à la radio.
3: Oui, c'est ça. Oui.
2: Alors, on va écouter, justement, tu parlais du rire qui aborde des sujets qu'on ne devrait peut-être pas aborder. Je crois que c'est quand même une forme très moderne d'aborder tous les sujets. Hein. Justement, bon. Ça les désamorce. Et le roi de ça, c'est Coluche. Vous fait rire avec sur Europe 1 cet après-midi, Julien Clerc. Julien, à toi.
3: Ouais. Alors, je pensais au cirque là. Il y avait une histoire qu'on racontait en classe quand on était petit qui me faisait mourir de rire. Mais enfin, je sais pas si elle me ferait toujours mourir de rire. Je vais bien voir.
2: Vas-y toujours.
3: Je vais essayer.
2: On va voir si elle nous fait mourir de rire.
3: Ouais. Non, mais c'est une histoire qui est assez connue. C'est un musicien qui a besoin d'aller dans la jungle pour se détendre. Il a envie de jouer comme au milieu des arbres. C'est un fantasme. Il a envie de jouer comme au milieu des grands arbres de la jungle. Et tout. Alors, un jour, il peut prendre l'avion. Comme il en tourne en Afrique, bon, il a un temps mort. Alors, il prend une jeep, il s'en va dans la jungle, puis il commence à jouer. Puis il joue du violon, comme ça, c'est extra. Puis alors, il y a un tigre, deux tigres, trois tigres qui arrivent, vous savez, qui se mettent autour de lui. Il s'assaille, puis il leur regarde jouer, puis il... Et puis il est fatigué, il arrête de jouer, et un des tigres, il fait... Alors, comme il est entouré par les tigres, il reprend son violon, puis il rejoue. Il joue un quart d'heure, il dit, ça fait un bout de temps qu'il joue quand même. Il s'arrête, les trois tigres ensemble font... Alors, il recommence à jouer, jusqu'à l'épuisement, il est en sueur. À un moment, il tente de s'arrêter. Alors, il recommence, il est vraiment prisonnier, obligé de jouer. Et à ce moment-là, il y a un lion qui arrive et tout, une espèce de lion qui saute au milieu du cercle des tigres, crouf,

0: Pas pourquoi on la nomme pas?
1: C'est surtout pour pas citer le journal, parce que la prochaine fois que je vais là-bas, je veux pas avoir un mauvais article, si vous voyez ce que je veux dire. Alors, on passait des vacances, et alors chaque jour, je sais pas pourquoi, ça devait être une période où ça allait mal, il y avait des coquilles dans ce qu'on appelle des coquilles en presse, quoi, hein, c'est-à-dire des fautes, quoi, dans ce journal. Et alors, je me souviens de trois jours différents, naturellement, et où le journal... Alors, je vais les citer dans l'ordre qui m'est fait... Parce que c'était un ordre un peu croissant. Alors, un jour, ils avaient dit il y avait eu un concert dans le chef-lieu de cette île, là. Et alors, ils avaient dit « Encore 1000 personnes pour Serge Lama », ce qui fait mourir de rire, je veux dire, parce que généralement, quand il y a du monde, c'est 2000, 3000. Bon. Oui. Mais pour eux, c'était rudement bien. Alors, la fois d'après, ils avaient dit « Je jure que tout ça est vrai. » Georges Moustaki hier soir, 2 points, 2 rappels. Et enfin, un troisième jour, il y avait une photo en première page. C'était une époque où George Harrison avait fait un triple quadruple album qui s'appelait, je sais plus comment, George Harrison, l'ex-Beatle. Et alors, il avait collaboré à cet album, un ancien Beatles aussi qui était Ringo Starr, et Bob Dylan avec qui il avait écrit une chanson qui s'appelle même, si je me souviens bien, If Not For You. Et alors, il y avait la photo des trois, ils avaient mis ça en première page, et alors la légende c'était en dessous, l'ex-Beatle George Harrison, entouré à gauche de l'ex-Beatle Ringo Starr et du chanteur américain Bob Duplan, prépare son prochain disque.
0: Qu'est-ce qui vous fait rire cet après-midi, en direct avec nous sur Europe 1, Julien Clerc. Julien, tu nous as demandé Fernand. Et d'ailleurs, tu as dit tout à l'heure que tu voulais avoir plusieurs disques de Fernand Reynaud.
1: Oui, parce que d'abord, c'est une des premières personnes dont j'ai acheté les disques. Fernand
0: Reynaud.
1: Oui. Et je suis reconnaissant, sans doute, des plus grands fous rires de ma vie. Il y a peut-être une chose où j'ai autant ri, vraiment, c'est-à-dire rire à vraiment se mettre par terre de rire dans une salle de spectacle. C'était au cinéma avec les producteurs. Un film, le premier film de...
0: Eh oui, son nom m'échappe aussi. Hein?
2: Mel Brooks.
1: Et le premier film de Mel Brooks, c'est ça. Et où il y avait une scène, je sais pas pourquoi. Enfin, il faut dire qu'on avait été bien préparé avant par déjà des choses drôles. Et au moment où il venait sonner chez une vieille dame et que on entend, la caméra était d'un côté de la porte et on entendait que l'autre côté de la porte faisait clac, clac, clac, clac. Et au fur et à mesure, ça durait vachement longtemps parce qu'il devait y avoir 50 verrous à la porte. Ouais. Je veux dire que là, j'étais vraiment tombé de rire. Mais Fernand Reynaud, j'ai ri en plus assez jeune et je suis allé le voir plusieurs fois sur scène. Et une fois, j'étais allé le voir avec ma maman, c'est elle qui m'avait emmené. Et j'en ris maintenant beaucoup et sur le moment, je riais pas du tout. Au contraire, j'étais très honteux de ma mère parce que c'était pendant un sketch que Fernand Reynaud faisait, qui était un mime. C'était l'opération de l'appendicite en 1870, ouais. Je sais pas quoi, ouais. Où il finissait, parce qu'il arrivait pas à endormir le gars, il finissait par l'assommer avec un marteau. Et c'était un mime, donc. Et je sais pas pourquoi, cet après-midi, les gens riaient pas tellement. Ils le regardaient faire. Et ma mère avait été prise d'un fou rire. Et on entendait qu'elle dans la salle. Attendant que Fernand l'entendait lui-même, d'ailleurs. Et qu'en faisant, il en jouait, naturellement. Et qu'en faisant son mime, au moment où il, une fois qu'il a enlevé tous les intestins, avec le pied, il les rassemblait pour les remettre après dans le ventre, n'importe comment. Il les recousait avec une grosse aiguille. Ma mère riait au fur et à mesure que le sketch avançait. Les gens la regardaient comme ça. Dans une salle de spectacle, il y a qu'une personne qui rit, les autres personnes sont glacées ou se mettent à rire. C'est pas... Et là, je sais pas pourquoi, les gens étaient peut-être pas très drôles. Cet après-midi-là. Et Fernand Reynaud, il regardait ma mère en mélangeant les mimiques de son sketch, et puis il riait, bien sûr, qu'il y a une personne qui rit, parce qu'il était content. Ce que je me suis laissé dire, je connais des gens qui ont tourné avec lui, qui connaissaient très très bien, un très bon ami à moi, qui a été un de mes organisateurs de tournée par la suite, qui était intarissable sur Fernand Reynaud, qui a des dizaines d'histoires sur lui, en particulier qui faisait la tournée à deux, puisque Fernand Reynaud, à une époque, n'avait même pas de pianiste accompagnateur. Ils étaient à deux dans une voiture, genre voiture de sport de mon ami, qui s'appelle Tony Reynaud, qui était un monsieur de Marseille formidable. Et alors, ils arrivaient à deux dans les théâtres, dans les théâtres de province, on disait, bon, alors, où elle est la troupe? Et alors, ils disaient, c'est nous. La troupe, ils étaient deux, ils arrivaient dans le théâtre. Et alors, et alors, ils détestaient quand on ne riait pas, bien sûr. Enfin, c'est horrible pour un comique, surtout dans les premiers rangs, de voir quelqu'un qui fait la tronche. Je veux dire, encore, nous, ça nous arrive souvent. Je sais pas pourquoi, ça, c'est une des choses qui me fait mourir de rire aussi. C'est que généralement, dans les deux premiers rangs,

0: généralement 3-4 personnes. On ne sait pas pourquoi elles sont là.
1: Oui.
0: Alors, soit elles vous aiment trop, et alors elles n'ont pas de réaction, elles vous regardent comme ça avec un air vachement triste finalement. Soit on ne sait pas pourquoi ils sont là. Soit peut-être ils font partie des notables, vous voyez, et que peut-être ils n'avaient pas trop envie de venir finalement. Mmh. Mais on les a mis dans les premiers rangs et ils doivent être là. Alors, encore pour nous, ça va, on regarde ailleurs et puis on fait la musique, on chante, c'est pas grave. Un comique, c'est terrible de voir des ce que nous appelons entre nous, moi et mes musiciens, des tranches de cake au premier rang. Et alors, un jour, il y avait une dame comme ça qui riait pas, c'était horrible. Et alors, il était descendu, il venait de faire le fût du canon, il était descendu de scène, et il disait, vous faites pas rire! Alors, la dame était pétrifiée, naturellement, sous le projecteur. Il dit, je vais vous le raconter pour vous encore, le fût du canon. Il s'était assis sur les genoux de cette pauvre dame pour lui raconter le fût du canon. Et paraît-il qu'il y a beaucoup d'histoires sur lui comme ça.
1: Ah oui, énormément.
0: Alors, j'ai demandé, et un des premiers disques que je m'étais acheté, c'était Balandard aux armées. J'ai jamais réécouté depuis ce temps-là. Il a dû disparaître dans les déménagements de ma maman, et j'aimerais bien l'entendre.
1: Julien Clerc sur Europe 1 cet après-midi nous dit ce qui le fait rire. Alors Julien, par quoi on continue?
0: Il parlait, je voulais dire un petit truc sur des mots de Clémenceau, mots de Clémenceau que j'avais entendu, qu'on m'avait rapporté, parce que Fernand Reynaud parlait de Clémenceau à l'instant. Il y avait un mot à propos des radicaux, c'était assez drôle, Clémenceau disait que les radicaux c'était comme les radis, alors que c'était rouge à l'extérieur, blanc à l'intérieur et toujours près de l'assiette au beurre. Et alors c'était une époque aussi...
1: Il faudrait savoir si ça a changé depuis Clémenceau.
0: Non, ce n'est pas mon problème, je rapporte des mots de Clémenceau, moi, vous savez, j'aime faire ça. Et c'était aussi la période où... sous cette Troisième République, là où le président de la République n'était pas élu comme maintenant au suffrage universel, mais je crois qu'il était élu, je ne sais pas comment. Là.
1: Par les deux assemblées réunies à Versailles.
0: Voilà. Alors, on demandait, puis des fois ça durait très longtemps et tout. Et alors, un jour, c'était comme ça, ils avaient levé la séance de vote et les journalistes attendaient les gens sur le parvis, la salle, sur les escaliers. Et Clémenceau apparaît, il dit : Et vous, monsieur le président, pour qui allez-vous voter ? Et il avait répondu : Vous savez, moi, il n'y a pas de problème, je vote toujours pour le plus con.
1: Et il est arrivé que ce soit celui-là qui soit élu.
0: Oui. Ouais. Et je voudrais dire aussi, puisqu'on en est au mot des hommes célèbres, il y a un joli mot de Voltaire aussi qui est court, qui est très joli. Un jour, dans un dîner, il y a une dame qui dit à Voltaire : Ah, monsieur Voltaire, c'est vous qui avez écrit O Édipe roi. Et lui, il avait répondu OUI, madame.
1: Et oui, nous retrouvons Julien Clerc. Tu as préparé des quantités d'anecdotes, d'ailleurs, de choses drôles, de mots d'hommes célèbres.
0: Hein. Ah oui, parce que j'aime bien. Mon ami Jean-Loup Dabadi m'en a dit deux de Jules Renard qui sont délicieux. Alors, il y en a un qui va servir, d'ailleurs, je fais un petit peu de pub pour Jean-Loup au passage.
1: Oui, attends, je peux lui faire un message, moi.
0: Oui.
1: Je lui téléphone depuis, je sais pas, un mois ou moins, j'arrive jamais à l'avoir.
0: Ah, mais il est parti en vacances, là.
1: Ah, il est parti en vacances,
0: donc je sais pas s'il nous écoute, mais non, je crois pas, parce que malheureusement, il est en Italie.
1: Parce que ça fait un mois que je voudrais bien le joindre pour qu'il vienne à l'émission et j'arrive pas à l'avoir.
0: Bon, eh ben, le message est lancé.
1: Oui, alors Jean-Loup ?
0: Alors il m'a dit deux mots de Jules Renard qui sont formidables. Et il y en a un qui va servir, qui va être en exergue du film qui sont en train de tourner avec Yves Robert, qui s'appelle, vous l'avez sans doute vu dans la presse déjà, qui va s'appeler Courage Fuyant, ce qui peut vous courir, qui est un film sur la lâcheté masculine. Et ça fait partie des choses qui me font beaucoup rire.
1: Mmh.
0: Et alors, cette phrase de Jules Renard dit je désamorce un peu le film, enfin tant pis. N'écoutant. Que son courage, qui ne lui disait rien, il se garda d'intervenir. Alors, c'est génial. Et puis là, il y a une autre phrase de Jules Renard qui est tellement vraie, qui est très drôle et en même temps un petit peu amère comme ça. Et je trouve qu'elle est tellement vraie, soyons honnêtes avec nous-mêmes, qui dit « C'est bien joli d'être heureux, encore faut-il que les autres soient malheureux.
1: » Oui.
0: Et puis alors, si vous en voulez encore un ou deux,
1: oui.
0: Il y en a un qui est un peu grossier, mais qui me fait mourir de rire aussi, qui est un mot de Céline. On a retrouvé récemment une collection qui a sorti, je ne sais plus quoi, des bouquins sur des recherches qu'ils ont fait sur chaque auteur, où c'est un mélange de correspondances, d'articles pour les journaux, etc. Et dans le bouquin qui avait été écrit sur Céline, ils ont retrouvé plein de choses comme ça. Et en particulier, quelque chose, un article, je sais pas, où il parlait des autres écrivains. Et alors, naturellement, inutile de dire qu'aucun écrivain ne trouvait grâce à ses yeux, à part un écrivain obscur du 19e siècle. Et alors, Céline donc, passe donc en revue les autres écrivains de la planète, et spécialement français, et quand il arrive à Proust, il dit « Proust, c'est bien, mais 200 pages pour dire que Totor encule ta taf, c'est trop !» Il faut bien rire de soi-même aussi, de temps en temps.
1: Oui, alors allons-y.
0: Je trouve que c'est sain. Et alors là, c'est l'histoire qui m'est arrivée, qui était le type même de la démystification. C'est assez horrible quand ça arrive. Et puis, enfin, il vaut mieux en rire.
1: Explique,
0: carrément.
1: Explique.
0: Alors justement, c'est arrivé pendant la tournée de l'hiver dernier. Je chantais Macumba. À la fin de Macumba, j'étais tombé à genoux sur là. Ça m'arrive de temps en temps, comme ça, quand si ça se passe bien, si le son est bon, si les gens sont bien. Et alors c'était, je me souviens, à Bourg-en-Bresse, où entre parenthèses, ils ont... Je dis ça, c'est tellement rare, une nouvelle salle qui vient d'être construite, qui est fantastique, avec un son formidable dedans. Je fais donc ma kumba, on jouait bien, ça se passait bien, nanana, sorcier de là-bas, boum, je tombe à genoux. C'est dans un projecteur qui m'éclairait par derrière. Ça. Et alors, j'entreaperçois, je regarde rarement les premiers rangs, ça, mais j'aperçois, j'étais comme ça ramassé sur moi-même, j'attendais l'enchaînement de l'autre chanson, et j'aperçois qu'une personne se lève du premier rang et se précipite sur moi. Pour me parler, la scène n'était pas très très haute. Et alors, comme c'était une dame, comme ça, qui m'avait l'air très bien habillée, comme ça, très jolie, et elle était debout, comme la scène n'était pas haute, et que moi j'étais à genoux, elle avait vraiment sa tête à la hauteur de mon oreille. Et alors, elle s'approche de moi, elle me dit, je m'excuse de vous dire ça, mais votre braguette est ouverte. Alors, c'était absolument horrible, parce que c'est la démystification totale, quoi, hein, c'est vraiment ça. Alors, je sais pas ce que j'ai fait, enfin, j'ai essayé de...
2: T'as fermé ta braguette.
0: Et puis les gens étaient morts de rire. Mais un autre jour, il m'arrivait de craquer des pantalons. Mais quand on craque des pantalons, quand on saute en l'air comme ça, ou quand on trépigne, quand on danse, tout c'est moins grave que cette chose-là, parce que visiblement, elle devait être ouverte depuis le début. Et quand même, Macumba n'est qu'en numéro 5, je veux dire, comme chanson. Ça faisait quand même un bon quart d'heure. C'est horrible. Et j'en avais une autre à ce sujet-là, qui est aussi de la démystification totale. Comme quoi, il faut vraiment toujours faire attention, parce que nous, on fait des métiers où, même quand on fait un récital de 2 heures, évidemment, ça devient un Dieu merci, du mécanisme à la fin. On ne se souvient pas de tout. Je veux dire, c'est mécanique. Et il faut, c'est pas parce que c'est mécanique qu'il faut pas faire attention. Et l'histoire, je vais le raconter, le prouve. Il faut au contraire vraiment être sur le coup, spécialement quand ça fait un mois et demi qu'on tourne comme ça, qu'on chante tous les soirs et tout ça. Et alors, ce soir-là, c'était vraiment vers la fin de tournée, c'était en Suisse, c'était à Genève, et je chantais, il y avait Beau Dommage, en première partie, c'était le spectacle d'il y a 3 ans du Palais des Sports. Et alors, je chantais 2 chansons, et puis ensuite, j'amenais Geneviève Paris, je revenais, j'amenais Beau Dommage et tout ça. C'était un spectacle où tout le monde était intégré dans la première partie. Je chante ma première chanson et je disais bonsoir aux gens, chaque soir, au même endroit. Et là, je chante ma première chanson, j'étais donc à Genève, je le rappelle, dans une salle qui s'appelle le Victoria Hall, qui est une salle impossible, et je dis amis de Bruxelles, bonsoir. Ça a fait un effet absolument déplorable. Et naturellement, un journaliste qui devait pas trop m'aimer, le lendemain, m'a pas raté. Mais on peut dire qu'il a parlé que de ça dans son article. C'est-à-dire que sur 2h30 de spectacle, à vrai dire, il n'avait entendu que Ami de Bruxelles, bonsoir. Je me souviens, j'étais tombé à genoux, là encore, pour essayer de m'excuser auprès des gens, en m'excusant platement. C'est des trucs qui me font beaucoup, beaucoup rire après, parce que oui, je trouve qu'il vaut mieux en rire, ces choses-là, sinon c'est absolument dramatique. Puis finalement, quand on en rit, les gens sont rudement contents. Ils voient qu'en même temps, on n'est pas des machines, je veux dire, et qu'il nous arrive de faire des erreurs.
1: Ouais, on se retrouve tout de suite, Julien. Merci. Qu'est-ce qui vous fait rire avec Julien Clerc sur Europe 1? Julien, alors qu'est-ce qui te fait rire encore?
0: Une histoire que m'a raconté Yves Montand, qui est absolument géniale. C'est une histoire qui est arrivée à Marseille, une histoire vraie. Marseille est absolument connue, maintenant ça s'est un petit peu calmé. C'était connu à l'époque où il y avait 3-4 music halls, il y avait l'Alcazar, il y avait les variétés, je crois le gymnase, tout ça. Et c'était une grande ville de music halls. Bon, ça allait toujours bien sûr, mais maintenant on ne passe plus dans ces petits théâtres qui pour la plupart ont disparu. Et puis, j'ajoute aussi que Marseille, il y a tout un folklore de vedettes locales, d'organisateurs locaux qui sont tous plus impayables les uns que les autres. Et alors, il y a une histoire qui m'a été racontée par Yves Montand, qui est absolument géniale. Comme ça, dans un genre de spectacle avec un crochet, ou je ne sais quoi, un crochet radiophonique, c'est ce qui ne se fait plus. Il y a un type comme ça qui monte sur scène, parce que je rappelle qu'à cette époque-là, au gymnase, par exemple, où j'ai beaucoup chanté, il y avait, tout ça c'était avant-guerre, je pense, ou juste après-guerre, il y avait des trucs le lundi après-midi, le mardi après-midi, il y avait des matinées comme ça invraisemblables, ça n'existe plus, ça. Le lundi après-midi, je crois que ça s'appelait le jour des coiffeurs, en plus. Bon. C'était le jour où les coiffeurs sortaient parce qu'ils avaient ils avaient congé. Et c'était comme ça, sans doute un lundi après-midi, comme ça, il y a un type qui monte lors d'un crochet radiophonique et qui commence à chanter comme ça, il monte sur scène, genre un peu sicilien, comme ça. Il se met devant le micro, il commence à chanter, ça donnait ça à peu près. Ça donnait... Il n'y a pas vraiment beaucoup de son, quoi. Et alors, très rapidement, les quolibets commencent à tomber de la salle, je veux dire, ça part du bas, je veux dire, les premiers rangs, elle le sait, ta mère, que tu es là, enfin, etc. Retourne à la maison, et tu vois, le truc, c'est le public marseillais a toujours été connu pour être un public assez cruel, comme ouais. Ça, assez difficile. Bon. Et alors, c'était terrible, parce qu'au fur et à mesure que la chanson du type avançait, ou plus exactement, n'avançait pas, puisqu'on n'entendait pas grand chose dans la salle, l'ambiance montait dans la salle, les types criaient et couvraient totalement la voix du type. Et tout d'un coup, il y a une voix de terrible qui est tombée des poulaillers et qui a dit « Taisez-vous, que j'écoute l'homime
1: !» On va écouter Jacques Dufilho, puisque il fait partie
0: de... Ah oui, alors lui aussi, c'est fait partie des premiers disques que je me suis acheté, Jacques Dufilho. C'était un disque à 45 tours. Il y avait d'un côté, il y avait deux sketchs. D'un côté, l'allemand, et l'étymologiste, je crois, avec un truc incroyable sur le boulevard Raspail. C'est un type qui disait « Un jour, je demandais à un de mes étudiants d'où venait Raspail. » Alors, il me dit d'un type qui s'appelle Raspail. Mais non, je lui dis pas du tout. Ça vient, à l'époque, c'était la campagne, il y avait de la paille. Alors après, quand on la coupait, cette paille était rase, que le populaire a transformé en rase paille. Ça me faisait mourir de rire, ça, vers 10-11 ans. Et de l'autre côté, il y avait un sketch immortel, je trouve, qui s'appelle « Mademoiselle et son auto ». C'est celui-là que j'ai demandé de réécouter.
1: Tu voulais faire un petit commentaire.
0: Ah oui, c'est les drames de la communication, ça fait toujours rire dans la vie aussi, en vrai, les vrais drames. Il y avait ce genre de demoiselles, on en a tous connu, bon, des vieilles demoiselles comme ça. J'avais un curé qui nous faisait le catéchisme, l'abbé, je sais plus comment. Il détestait ce genre de femme, c'est un abbé, c'est un peu moderne. Et je sais, ça m'avait marqué terriblement un jour dans une séance de catéchisme. Et vraiment, c'était un chahut terrible, je veux dire, c'était après l'école, comme si on avait catéchisme à 5h du soir. On était porter déjà un après-midi entier des trucs, surtout au printemps, il faisait beau, on avait envie de sortir, c'était horrible. En plus, le pauvre, il héritait de nous, catéchisme, quelques semaines avant la communion solennelle, là, c'était horrible pour lui, il faut le comprendre aussi. Et c'était un chahut terrible. Je me souviens, un jour, ça m'avait choqué et tout. Alors, là, il avait décroché définitivement le cocotier, après il n'avait plus jamais pu se faire entendre. Un jour, comme ça, c'était un tel chahut, il avait dit mais fermez vos gueules, nom de Dieu de merde. Le type qui nous faisait le catéchisme, ça avait été terminé. Ouais, j'ai peut-être bien perdu la foi ce jour-là. J'ai un mot de Tristan Bernard qui me fait mourir de rire, qui dit il disait méchamment à propos d'une pièce de théâtre, il disait venez armer, l'endroit est désert.
1: Eh bien, nous allons te retrouver tout de suite, Julien. Qu'est-ce qui vous fait rire avec Julien Clerc cet après-midi? L'humour, finalement, est-ce qu'on peut lui trouver...
0: Il y en a plusieurs définitions, mais il y en a une qui est jolie, qui dit que l'humour, c'est un monsieur qui a été condamné à mort pendant la Révolution et qui monte à l'échafaud avec un bouquin et qui marque la page avant de poser la tête sur le billot.
1: Oui, c'est du stoïcisme en tout cas. Tu m'as dit, j'ai deux petites histoires formidables.
0: Ah oui, sur Léo et Tino.
1: Oui, voilà. C'est ça, oui.
0: Alors, sur Léo Ferré, c'est un personnage que je ne connais pas, que j'ai rencontré une fois ou deux, pour que j'ai beaucoup, beaucoup de tendresse. Et d'avoir du respect, parce que je trouve que plus il vieillit comme ça, mieux il écrit et tout. Je trouve que c'est un type qui se remet toujours en question. Je trouve ça formidable. Et alors, en même temps, il me fait beaucoup rire. Voilà. Alors, il me fait beaucoup rire quand il vitupère sur scène, ça, surtout les passages parlés.
1: Oui.
0: M'étais régalé un jour lors d'un concert, d'un récital de 2 heures, comme ça. Il y avait le pianiste derrière lui. Et alors, il a des textes tellement difficiles que de temps en temps, il a des trous de mémoire, comme nous tous, bien sûr. Mais il en a souvent, assez souvent quand même, lui. Et alors, ils étaient tous les deux en scène, ou ça. Et j'étais là. Et tout d'un coup, un trou de mémoire, il dit, oh, merde. il cherchait comme ça. Puis alors, il y avait Castagnier derrière qui était au piano comme ça, qui disait la mort, qui criait. Ah oui, alors la mort. C'était. Et alors un jour, il faisait un concert comme ça. Et puis évidemment, il y a une chose. Il fait partie des gens avec qui il y a un petit malentendu de temps en temps avec le public comme ça. Il a toujours attiré des gens qui ont toujours demandé des choses impossibles. Des gens d'un extrême lui reprocheraient sous prétexte qu'il est anarchiste de pas rouler en vélo. Et les autres de l'autre extrême lui reprochent carrément de coucher à l'hôtel, s'en est à ce stade-là, ou eux aussi d'ailleurs lui reprochent finalement de pas rouler en vélo, pour d'aller au concert en vélo, je crois, parce qu'il professe des idées un petit peu anarchistes, tout ça. Bon. Et alors il amène toujours des gens que ça, qui sont là, qui veulent toujours rentrer sans payer, etc. Et alors, un jour comme ça, c'était avant qu'il commence à chanter, on vient prévenir, on dit Léo, c'est terrible, il y a des types qui sont à la porte, ils sont entrés, ils vont défoncer la porte, c'est terrible. Il commence à pourquoi? Mais il dit parce que ils disent qu'ils veulent pas payer. Comment ça ils veulent pas payer? Ben non, ils veulent rentrer sans payer parce qu'ils disent qu'ils sont anarchistes. Ah, ils sont anarchistes, c'est l'anarchie, ça a des limites, l'anarchie. Et puis, l'autre mot qui est un mot de Tino Rossi qui est absolument merveilleux. Tino Rossi, dans la même maison de disques que moi. Je peux citer le nom de la maison de disques,
2: oui,
0: ou ça fait
2: sûr.
0: De la publicité?
2: Non,
0: c'est pas. C'est la maison Pathé Marconi, quoi. Et alors, vraiment, Tino Rossi est là depuis 30 ou 40 ans, je crois.
2: Franchement, il n'en a jamais eu d'autres.
0: Oui, c'est ça. Ouais. Mais je veux dire, évidemment, Tino, quand il voit une nouvelle moquette, forcément, il considère un peu que c'est lui qui l'a payé, à juste titre, d'ailleurs. Ouais. Hein. Ou quand il y a un nouvel ascenseur, je veux dire, il regarde comment il est décoré et tout, parce que ça le regarde un peu, finalement. Ouais. Et alors, évidemment, les directeurs de Pathé Marconi, quand ils ont quelque chose à demander à Tino, prennent toujours beaucoup de gants, parce que, évidemment, c'est un monsieur très respectable et tout, et il faut faire attention, il le respecte beaucoup. Bon. Et alors, un jour, ils avaient eu l'idée, lors de l'anniversaire du bicentenaire de Napoléon, de faire un disque, un album, avec des chansons napoléoniennes chantées par Tino. Alors, ils vont le trouver, vraiment, en mettant des gants et en marchant sur des œufs. Ils disent, voilà, cher Tino, nous avons pensé en l'honneur du bicentenaire, peut-être, vous pourriez faire un disque de chansons napoléoniennes, bien sûr. Et il lui répond qu'il était d'accord sur le principe, pourquoi pas. Et puis alors là, ils en arrivaient au deuxième truc. Ils disent, voilà, évidemment, le truc, c'est qu'il aurait fallu peut-être mettre en... C'est l'histoire telle qu'on me l'a racontée. Je ne sais pas si elle est vraie, mais de toute façon, elle est jolie, hein, c'est pas grave. Il faudrait mettre, n'est-ce pas, bien sûr... Napoléon sur le recto, donc, hein, c'est ça, sur le recto.
1: Ouais.
0: Mais bien sûr, cher Tino, vous seriez sur le verso, la question ne se pose pas, mais enfin, sur le recto, nous avions pensé à mettre l'empereur, quoi. Etc. Alors lui, il avait fait un petit temps de réflexion, puis il dit, bon, eh bien, pour une fois, puisqu'il s'agit de Napoléon, j'accepte de passer en américaine.
1: Avec Julien Clerc en direct cet après-midi. Julien, des petites aventures personnelles, il t'en est arrivé aussi?
0: Oh non, c'est pas personnel, mais ce sont des histoires vraies.
1: Ouais.
0: Je le certifie, dont une à laquelle j'ai assisté, et l'autre à laquelle mon père a pratiquement assisté. Et ça se passe à l'endroit où j'ai passé toutes mes vacances pendant très longtemps et où il est retiré maintenant. Mon papa, c'est dans la Vienne, dans le Poitou, enfin, aux confins de la Vienne et des Deux-Sèvres. Et c'est une histoire avec une morale, je trouve, extraordinaire. Il y avait un boucher qui faisait sa tournée avec sa camionnette, quoi. Et alors, il avait l'habitude, à chaque fois qu'il passait dans une certaine ferme, d'honorer la patronne, si on peut dire, pendant que le mari était dans les champs, quoi.
1: Oui.
0: Et alors, un jour, c'est le mari qui raconte l'histoire, c'est authentique ce que je dis, hein, qui raconte l'histoire le dimanche pendant que les femmes sont à l'église ou parlent entre elles à la sortie de l'église et que les hommes jouent à la belote dans le café, comme ça arrive encore, enfin, partout, bon, là. Et alors, c'est lui qui a raconté l'histoire, le mari lui-même qui a raconté ça. Alors, il dit qu'un matin, il est revenu des champs, comme ça, un peu plus tôt que d'habitude, sauf qu'il avait oublié un outil, je sais pas. Et il est revenu, et boum, il est tombé sur le boucher avec sa femme, quoi. Alors, il dit à ses amis, là, il dit, c'est que le gars, il avait l'air d'un con. Et alors, il raconte l'histoire, et on lui dit, et alors, qu'est-ce qui s'est passé? Et lui, il a dit, eh ben, mon vieux, on y a plus jamais pris de viande. Et là, ça, c'est une histoire vraiment vraie, tout ça. Le fils du boucher actuel vit encore et il est toujours bouché. Enfin, le fils du boucher de l'histoire vit et est toujours bouché. Et une autre histoire qui était un seul arrivé à mon père, j'étais là. C'était pendant les vendanges. Les vendanges, on a une petite vigne, quoi. Et alors, il y a des, comme dans tous les pays de vigne, il y a des gens qui viennent, ça, qui se louent à la journée pour tailler le raisin, tout ça, pour couper le raisin. Et il y a un type là qu'on que mon père appelle pas très gentiment, d'ailleurs, je dois dire, le singe, je sais pas pourquoi, un monsieur comme ça qui a 50, 60 ans, 60 ans, une soixantaine d'années, qui est vraiment un type un peu mal dégrossi, quoi, disons, hein, charmant, mais enfin, je crois qu'il est jamais sorti de ce coin-là et tout, et je voudrais pas dire de choses horribles, mais si vous voulez, vous savez, quand on coupe le raisin, on se baisse, quoi, tout le monde est baissé, quoi. Bon. Et alors, quand on est un des rangs, on est deux, enfin, si, il y en a un d'un côté d'un rang et l'autre de l'autre côté. Et personne ne veut jamais être de l'autre côté du même rang que lui, si vous voyez ce que je veux dire, si vous voyez pourquoi.
1: Oui.
0: Bon, donc il a l'habitude, il a des sales habitudes, si vous voulez. Les gens, ça fait rire tout le monde, bon. Et alors, quand je dis qu'il est un peu mal négrossi, un jour, il a dit devant moi à mon père, ce qui m'a fait mourir de rire, parce que ça me fait rire, parce que ça rentre dans le cadre des bonnes manières, quoi. Et de temps en temps, des gens comme ça qui sont absolument, on peut dire naïfs, quoi, qui sont, c'est pas seulement de la naïveté, mais en vérité, je crois qu'ils s'en fichent un peu de ça. Ils disent ce qu'ils pensent. En même temps, je trouve ça vraiment joli de dire ce qu'ils pensent. Parce que des fois, on est étouffé par les bonnes manières. Hein. On est étouffé par les codes de morale et tout. Alors lui, on peut dire qu'il en a pas du tout. Ou alors, il en a un que je connais pas. Et alors, mon père disait, ah, monsieur Leclerc, ça vous fait combien maintenant? Alors, mon père disait, 55 ans. Ah, je vous aurais donné plus. Alors, c'est le genre de choses qui me fait vraiment rire. Voilà.
1: Bon, dis-moi, il y a tous ceux que tu voulais entendre aujourd'hui qu'on n'aura pas le temps d'entendre.
0: Oh,
1: il y a,
0: oui,
1: entre autres, Francis Blanche, donc tu aurais voulu entendre l'ouvre-boîte.
0: L'ouvre-boîte, ou alors le type qui fait Paris by Night.
1: Oui, qui veut faire ouvrir Notre-Dame.
0: Ah oui, ou alors le type qui a un collège de garçons. Et oui.
1: On les écoute souvent.
0: Oui, hein. Je sais, on les entend souvent. C'est là. Un jour, il était derrière moi, une première à l'Olympia, je ne sais plus quand, et c'était il y a longtemps. Il me dit, tiens, bonjour Julien Clerc, j'ai parlé de vous à la radio, tiens, dimanche dernier. Ah, je dis, ah bon? Il me dit, oui, j'ai parlé de votre chanson La Californie, là, j'ai posé une question. Combien de fois il dit le mot La Californie dans la chanson? Évidemment, il se moquait de moi parce que c'est une chanson où je ne dis pratiquement que ça, faut bien avouer. Et alors, je rigole. Et il me dit, puis il y avait une question subsidiaire, j'ai demandé combien de fois il y avait le mot Floride, il y a des gens qui m'ont répondu 0 fois. Et puis, y aurait eu Guy Bedos, parce que j'avais demandé aussi, mais on n'a pas eu le temps.
1: Le temps.
0: Sketch qui avait été écrit par mon ami Jean-Loup Dabadi, parmi tous ceux qu'il a écrit pour Bedos, qui s'appelle Bibi, là, le sketch Bibi.
1: Oui.
0: Le père qui parle à son fils, qui est plus grand que lui, tout ça.
1: On va voir si on a le temps, on le passe. En tout cas, on a le temps, là, maintenant, de passer quelqu'un d'autre que tu as demandé qui était rire. C'est Salvador.
0: Ah ouais, alors je voudrais juste avant que ça commence dire que c'est le trait de génie de cette époque-là. Il est toujours très, très, très drôle. Le trait de génie de cette époque-là, c'était de prendre des chansons de les interpréter à sa façon, mais sans changer un mot du texte. C'est ça qui était génial. C'est-à-dire de prendre des chansons, et c'est là qu'on se rend compte que quand une chanson n'est plus chantée par son interprète, où je veux dire, c'est facile, en même temps, c'est d'une grande drôlerie. Je crois qu'il y a peu de chansons, finalement, qui résistent à cette épreuve-là que Salvador leur faisait subir. Mais ce qui était génial, c'était de pas changer un mot à la chanson. Là, on se rend compte, finalement, du côté dramatique de certains textes. Voilà. Alors, c'était le cas avec cette chanson-là.
1: Ça me fait rire.
0: Il y avait aussi Gondolier, qui était absolument génial. Oui. Et il y en avait une autre comme ça.
1: Bon voyage.
0: C'était fantastique. Ouais. Dont il n'avait pas changé un mot non plus. Hein. Il rajoutait quelques onomatopées. Vous avez bon voyage. Non, ça, c'est fantastique. Hein. C'est un grand, grand, grand, grand comique. J'ai fait. Il m'arrivait de faire des télévisions avec lui. Et un jour, avant, j'avais chanté avec Gilbert Bécaud à l'Olympia. Et le soir de la première, il vient dans les coulisses à l'entracte, chanter en début de première partie. Et il me dit avec ce rire légendaire, quand il se met à rire, on voit plus que ses dents, que ça, il rit jusqu'aux oreilles. Il s'approche de moi et il me dit dans l'oreille, c'est trop fort. Et il part d'un rire terrible. Je trouve ça terrible, terrifiant. J'étais terrifié quand on me dit ça parce que il avait complètement résumé tout le truc. C'était trop fort, sans doute.
1: Il a une chose formidable, c'est que il peut faire rire sans rien dire. Salvador, d'ailleurs, il l'a fait.
0: Oui, bien sûr, en riant.
1: En riant uniquement. Ouais. Il a une telle humeur qui se dégage de lui. Et nous allons nous quitter dans quelques instants, Julien. Alors peut-être encore un petit peu, nous rions encore un peu ensemble.
0: Oui, comme ça, c'est c'est sourire. C'était quand un soir, je passais à l'Olympia il y a assez longtemps, une des fois où j'étais passé, et Jacques Brel était venu me voir. Et il y avait ma maman ce soir-là qui était avec moi, bon, dans la loge. Et alors, le spectacle se termine, et ben après, c'était quelqu'un d'assez timide. Je veux dire, je dois dire, en vérité, qu'il était venu sans doute parce que ça l'intéressait, mais en partie aussi parce que nous avions à l'époque le même impresario, qui s'appelle Charlet Marouani. Et je dois dire que Brel était venu en grande partie grâce à Charlet, qui l'avait amené. Bien. Et alors, je dis qu'il était timide, parce que c'est important pour la suite de l'histoire. Et puis alors, je sors de scène, il vient me trouver dans la loge avec Charlet, et ma mère ma maman se jette littéralement sur lui, en disant, alors, quand vous avez trouvé mon fils? Alors, j'étais dans un coin, absolument, j'étais gêné, absolument gêné qu'on saute sur Brel, comme ça, pour lui demander ce qu'il pensait de moi, c'est ça. Et alors, il était vachement gêné, et puis alors, il a dit, écoutez, s'il fait pas de conneries, ben, il devrait se débrouiller, puis il devrait faire son chemin, ce que je trouvais gentil de sa part, et tout ça. Voilà, c'est pas bien, c'est pas à mourir de rire, mais enfin, c'était un petit souvenir comme ça que j'avais.
1: En tout cas, c'est bien de finir sur le souvenir de Jacques Brel.
2: 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Dans un instant, et si on en parle en nouvelle diffusion, l'actualité donc sous l'angle de la psychologie, c'est-à-dire qu'on va retrouver Marie-Estelle Dupont accompagnée de Romain Desarbres et de leur invitée, la psychothérapeute Aliette de Panafieux, pour parler notamment de l'association Le Déni, ça suffit, qui sensibilise aux violences subies par les enfants, un sujet brûlant, nécessaire, une émission qui éclaire et que je vous invite à réécouter ou à découvrir après Robert Palmer et son fameux Johnny and Mary.

0: C'est en 1980 que l'on découvre ce titre de Robert Palmer, Johnny and Mary, l'histoire d'un couple en crise où l'amour s'estompe à cause de la routine et du manque de communication. Et parce que communiquer, c'est important dans tous les sens du terme, à tous les niveaux, en écho à l'émission de ce mardi, Marie-Estelle Dupont, psychologue clinicienne, et Romain Desarbres vont continuer à parler des enfants et de leur protection, ou plutôt du manque de protection. Voici « Et si on en parlait ?» en nouvelle diffusion sur Europe 1, c'était ce mercredi, entre 15h et 16h.
1: La mort de Liliana porte sur le devant de la scène médiatique ce que les familles de victimes, les associations, la Cour européenne des droits de l'homme, les psychologues, les avocats savent depuis des années. La France est tristement championne en matière de pédopornographie, de déni des abus sexuels, d'impunité des violeurs. Alors le déni prend maintes formes, ce n'est pas seulement dire que ça n'existe pas. C'est aussi minimiser, banaliser, normaliser, rejeter ceux qui dénoncent, dire qu'on ne savait pas. Dire ça, c'est comme ça, dire on ne peut rien faire. Mais se taire, quand on a quelque chose à dire, c'est déjà mentir. Hier, nous sommes revenus sur l'aspect judiciaire à la suite de la mobilisation devant les tribunaux. Alors aujourd'hui, j'aimerais revenir spécifiquement sur cette question du déni. Parce que, quelle que soit la responsabilité de l'État, le mal triomphe par l'inaction des hommes de bien, disait Edmund Burke. Et vous avez autour de nous des adultes qui veulent prioriser leur confort psychique, ne pas voir, ne pas savoir. Nous connaissons tous des victimes de viol et beaucoup d'entre nous connaissons aussi des coupables. Mais trop souvent, j'entends « c'est invraisemblable, je ne savais pas, je découvre ». Dans « je découvre », moi, j'entends « je recouvre, car je me couvre ». Qu'est-ce qu'on ne veut pas regarder qui nous obligerait? Quel rapport trouble à l'enfance n'avons-nous pas clarifié pour préférer condamner un enfant ou traiter sa mère de folle? Quand ils ne sont pas suivis d'homicide, je rappelle que les abus condamnent à vie. En termes d'idées suicidaires, de troubles alimentaires, de dépression, d'anxiété. Je crois que cela mériterait d'être pris en compte à l'heure où la santé mentale a été décrétée grande cause nationale. Et je reçois pour en parler Aliette de Panafieux qui a dirigé l'ouvrage collectif chez Chronique Sociale, Silence, Mensonge, Déni. Bonjour madame, merci d'être avec les auditeurs d'Europe 1 aujourd'hui.
2: Bonjour Aliette de Panafieux, merci beaucoup. On est ensemble pendant une heure jusqu'à 16 heures. Quand ils ne sont pas suivis d'homicide, les abus condamnent à vie. On va en parler évidemment avec vous Marie-Estelle Dupont et avec votre invitée Aliette de Panafieux. Le meurtre de Liliana qui émeut la France entière, Marie-Estelle Dupont, nous rappelle que les pédophiles peuvent être aussi des tueurs. Hein.
1: Oui, je crois que c'est important de s'en rappeler, c'est que un pédophile n'est pas dans une recherche de plaisir sexuel, il est d'abord et avant tout dans une recherche très morbide de domination, et que ça peut évidemment aller jusqu'au meurtre, et que le déni ne concerne pas ceux qui ont peur de parler. Eux, ils ont peur de parler. Tout le problème est qu'un certain nombre d'adultes ne se positionnent pas, et donc permettre au déni des institutions qui se protègent de se poursuivre. Et donc, je pense que c'est très important de pouvoir parler aujourd'hui des mécanismes du déni, de la manière dont on se protège d'une réalité qu'on ne sait pas traiter, de différencier le déni et le mensonge, de parler de la loi du silence, et puis aussi de revenir sur les moyens de lever le déni, notamment les propositions qui ont été faites par la CIVIS en 2023 et dont seulement 28%, je le rappelle, sont aujourd'hui suivis des faits. Alors, Aliette de Panafieux, vous avez beaucoup travaillé sur ces questions. D'ailleurs, vous avez une association qui s'appelle Le Déni, ça suffit. Cet ouvrage collectif, il pose la question douloureuse de pourquoi les enfants ne sont pas entendus. En dépit des chiffres et de toutes les révélations publiques, rien ne change. Qu'est-ce que vous observez dans ce livre qui recueille beaucoup de témoignages? Comme premier levier par rapport à ce déni, cette loi du silence.
3: Levier ou racine, je dirais aussi, je constate, c'est notre grande frilosité et la peur d'être dérangé, d'être dans du désordre, de remettre en question nos clichés, nos images, notre confort. Et pour moi, c'est quelque chose à mettre en avant parce que, bien sûr, ce que j'aime dire aussi, c'est que nous avons à pour plusieurs raisons, à maintenir une sorte d'équilibre personnel, social, collectif, mais qu'à titre individuel, nous avons à accepter cette frilosité. Et ce que je vois dans ces effervescences, cette façon d'être bousculée aujourd'hui par l'actualité, c'est le risque aussi, et j'en parle donc ni comme politique, ni comme juge, comme l'a fait donc abondamment le juge Édouard Durand, j'en parle en tant que citoyenne, j'en parle en tant qu'adulte dans une culture dont très jeune je me suis rendu compte que c'est les gens autour de moi, quand j'étais enfant, n'aimaient pas les enfants. Je dirais aujourd'hui, avec un autre vocabulaire, que nous ne sommes pas prêts à prendre soin des enfants, à les respecter, à leur donner priorité. Et en fait, c'est ça que je vais interroger. Parce que le mot qui m'est venu à l'esprit à propos de votre invitation, c'est les risques de patates chaudes. Ce que je vois aujourd'hui, et c'est très bien, toutes ces manifestations, mais c'est un tout petit peu quand même le risque pour nous tous d'être dans, bien sûr, chercher le coupable, l'accuser, lui faire porter la totalité de la responsabilité et de la culpabilité de ses crimes, parce qu'on ne dit plus maintenant on dit pédocriminel. Et j'aime beaucoup votre introduction, parce qu'il s'agit vraiment d'autre chose que de sexe. Il est question de pouvoir, il est question d'emprise, il est question surtout d'une mainmise, d'une emprise sur plus fragile, plus faible, etc., avec le prétexte de la sexualité, mais bien sûr que ce n'est pas le sujet. Et dans cette réflexion, j'avais deux choses. Je voyais donc avec la mort tragique de Liana, il y avait donc ce risque de patate chaude, le risque de dilution de ces questions tellement vitales et quotidiennes dans quelque chose qui aurait à voir avec les mouvements et la politique, et c'est très bien, et je célèbre toutes ces manifestations, elles me semblent nécessaires mais pas suffisantes. Il me semble que nous avons tous à nous interroger sur notre quotidien, la façon dont nous, au quotidien, nous prenons soin des plus jeunes, des fragiles, mais là on parle des enfants, la façon dont nous sommes dans cette capacité de les accompagner dans la création d'une sécurité, d'une légitimité à parler, d'une légitimité à dire non aussi, ce qui n'est pas évident. Et je pensais aussi à tout ce dont nous avons été témoins avec le dossier Bétarame. Et Bétarame, pour moi, c'était quelque chose qui insistait sur l'impuissance de toutes les personnes témoins. Or, c'est vrai, j'ai écrit un livre sur témoins de violence, parce que ça m'importe, il n'y a pas le prédateur, la victime, mais il y a nous tous qui sommes témoins, pas seulement dans les choses dramatiques, les événements pathétiques dont nous parlons aujourd'hui, mais au quotidien, les violences éducatives ordinaires, les humiliations, toutes ces petites choses au quotidien qui ne sont que le terreau pour la boue dans laquelle ensuite nous retrouvons ces événements dramatiques. Et quelle est notre responsabilité à chacun? Or, avec Bétarame, ce que je me suis dit, c'est que pendant des décennies, il y a eu des prédateurs et des victimes, mais il y a eu des dizaines et des dizaines de personnes témoins qui n'ont pas permis un arrêt, un stop radical de tout ce qui se passait de criminel dans ces établissements. Et je trouve qu'au lieu de blâmer les personnes qui sont effectivement passées ou pas devant un tribunal, je nous invite chacun à nous interroger sur nos petites passivités, nos petites complaisances, nos façons de détourner le regard, qui est quand même la première chose à voir, de ne pas voir, de ne pas entendre, de ne pas assumer la responsabilité qui nous revient à tous en tant qu'adultes, en tant que citoyens, en tant que responsables de la vie en commun et de cet accompagnement des enfants. Mais il y a autre chose qui n'est pas seulement cette impuissance. Voilà, et ce « oui, mais, je ne savais pas, oui, mais, j'étais pas la bonne personne, oui, mais, bon, etc. » Mais ce qui me choque le plus aujourd'hui, et ça a été le cas hier soir dans une autre émission, et je suis contente de pouvoir le partager. Il y a exactement 13 ans, Serge Garde, un journaliste d'une rigueur absolue, a réalisé le film « Outre l'autre vérité », où il est vraiment dans la démonstration évidente, indiscutable, la façon dont ce procès s'est tenu, c'est-à-dire, lui, il va regarder dans les coulisses, il remet en question, c'est-à-dire, il remet en question et ensuite il remet à l'endroit. Et j'entends aujourd'hui encore que Outreau est vu comme le fiasco qui pourrait légitimer notre méfiance sur la parole des enfants, notre disqualification de leur témoignage, alors que c'est évident pour moi que nous avons tous la possibilité d'aller remettre en question ce fiasco et d'aller voir que ces enfants ont tous été violentés, violés, abusés. Bon, ils ont ensuite été maltraités, manipulés, au point qu'on a pu conclure qu'ils avaient menti, autre violence sur ces enfants, dans des conditions abjectes, vraiment. Et ensuite, donc, on a inversé les choses, c'est-à-dire que c'était les adultes qui étaient disculpés et les enfants qui étaient accusés. Pour moi, c'est le comble, c'est un échantillon ô combien significatif de notre capacité, non seulement à faire des erreurs, mais à les maintenir. Parce que là, il ne s'agit pas d'une erreur, il s'agit d'une faute gravissime qui dit notre passivité, notre frilosité, notre façon, de privilégier quelque chose d'un statu quo, au lieu d'avoir le courage, qui est quelquefois héroïque, d'aller débusquer, d'aller regarder derrière ce qui se passe, et d'avoir le courage, au lieu de regarder des séries policières, d'aller voir ce qui s'est passé dans notre réalité sociale, politique, judiciaire.
1: Oui, mais ça, c'est vraiment essentiel, parce que si on se place du point de vue du trauma, il faut vraiment comprendre que la victime d'abus sexuel, qui vit le trauma de l'abus sexuel, lorsqu'elle n'en meurt pas, lorsqu'elle n'est pas tuée, lorsqu'elle ne se suicide pas, vit un trauma équivalent, sinon plus grand, dans la réaction de l'entourage.
3: Bien sûr.
1: Et qu'aucun abus sexuel, aucune maltraitance ne peut être surmontée et transformée si à un moment donné, l'enfant ne croise pas sur sa route suffisamment de ce qu'on appelle des figures secourables. Et c'est ces figures secourables qui vont pas se foutre en l'air. Donc c'est nous tous, à chaque fois qu'on n'est pas secourable, à chaque fois qu'on détourne le regard, à chaque fois qu'on dit « je n'ai pas entendu, je monte le son de la télé pour pas entendre la petite voisine qui crie », etc., etc., qui participons à la condamnation une deuxième fois de ces victimes dans leur solitude et dans leur désespoir. Et ça, là-dessus, nous avons tous un levier. Parce que ce qui est désespérant, évidemment, quand on assiste à la mort de cette petite fille, dont on sait que le tueur avait été connu des services de police et que donc tout ça n'aurait jamais dû arriver. Finalement, la seule chose qui nous permet de reprendre du contrôle, c'est notre introspection. Et qu'est-ce qu'à ma petite échelle je peux faire. Et je crois que ne pas se taire, ne pas vouloir, ne pas voir, ne pas se placer du côté du plus fort, c'est déjà dire non à des fonctionnements pervers.
3: C'est déjà sortir de la passivité et être témoin. Or, dans le livre que vous citiez, témoin passif, c'est témoin complice. C'est pour ça que j'insiste sur notre côté individuellement, donc potentiellement complice de cette politique aussi, mais aussi de notre façon d'être dans notre responsabilité. J'insiste sur le mot responsabilité. Ce que je veux dire aussi, c'est un mot qui m'énerve un peu, qui m'agace, c'est celui de la priorité qui serait celui des droits des enfants. Non, c'est d'abord le devoir des adultes. Qu'est-ce que ça veut dire, le droit des enfants ? Or, devoir des adultes, ça veut dire responsabilité, ça veut dire vigilance, ça veut dire prendre soin, ça veut dire ne rien laisser passer, et ça veut dire aussi être informé. Je pense aussi à tous ces livres, les témoignages, les essais qui sont extraordinaires depuis 20 ans. Je pense aussi à Eva Thomas, c'était il y a plus longtemps. Je veux dire qu'on a l'embarras du choix pour prendre quelques soirées, prendre ces livres, nous interroger, et nous laisser effectivement nous enrichir de toutes ces informations pour choisir ensuite nos objets d'indignation, de colère, d'action, notre vigilance surtout, ce que je redis encore en le soulignant. Ce qui m'est venu à l'esprit aussi à propos de tout ce travail et de toutes ces ce scandale bien légitime, c'est que nous sommes un peu absents quand il s'agit des choses importantes. L'important, c'est cet accompagnement des enfants, de tous les enfants dans les étapes de la vie, les épreuves de la vie, en étant dans une présence, en les protégeant, sans les surprotéger, sans les abandonner, etc., etc. Toute cette troisième voie qui est celle de la bonne santé de notre culture et aussi celle des enfants. Et donc, dans ces choses tellement importantes que je dirais même prioritaires, nous sommes distraits, quelquefois.
1: Je voulais rappeler qu'il y avait un enfant toutes les trois minutes qui est agressé sexuellement. Ça veut dire qu'il y a un impensé, c'est-à-dire qu'on personne n'oublie, même les adultes qui n'ont pas d'enfants, que un enfant n'a pas à être près d'une fenêtre ouverte, que un enfant peut se faire renverser par une voiture, que il faut faire attention aux animaux. Ça, c'est quelque chose qui est sur le devant de la scène psychique de tous les adultes, y compris les adultes qui n'ont pas d'enfants ou qui n'ont plus d'enfants petits à la maison. En revanche, la question de la prédation sexuelle, de la maltraitance et des humiliations est quelque chose qu'on a soigneusement laissé du côté de l'impensé. Et c'est tellement impensé que ça ne peut pas être un impensé par défaut. C'est un déni exprès.
3: Oui.
1: Parce que je crois qu'on a un rapport trouble à, finalement,